s'est attelé voici quelques années avec beaucoup de concentration, une volonté de dire des choses que les autres n'ont pas dites ou de les dire à sa manière tout simplement. Et c'est avec vraiment beaucoup de joie que je vous propose dans un premier temps d'écouter un extrait de la sonate Hammerklavier.

0: Pierre Réac, bonjour.
1: Bonjour.
0: Bonjour et merci de nous accueillir, de nous parler de cette intégrale Beethoven. Et je voudrais dans un premier temps vous demander très simplement quel est l'état d'esprit qui vous anime au moment où vous achevez cette intégrale des sonates de Beethoven.

0: état.
1: C'est une bonne question. Il y a beaucoup de sentiments que j'ai ressentis. Je commencerai bien sûr par un sentiment très positif de grand bonheur, de profonde joie, parce que c'était le projet de ma vie. Et quand on arrive, malgré tout ce qui peut se passer, parce qu'il y a beaucoup d'adversités dans la vie, il peut y avoir, on peut tomber malade, on peut avoir toutes
0: Oui.
1: sortes d'impossibilités. Je suis arrivé à mener à bien, quand même, sur une durée de pratiquement 5 ans,
0: Oui.
1: ce sommet, parce qu'évidemment, l'enregistrement des 32 sonates, c'est un, bon, on dit que c'est l'Everest du piano, j'aime pas tellement cette expression, mais enfin, c'est sûr que c'est à la fois une performance et surtout une très grande responsabilité, parce que c'est un message universel. Comme d'ailleurs toutes les œuvres de Beethoven, enfin particulièrement les 32 sonates. Alors évidemment, pour répondre à votre question, un grand bonheur, mais aussi, je dois le dire, j'ai ressenti dans les deux, je dirais les 2, 3 semaines qui ont suivi la fin de l'enregistrement, alors que le dernier coffret n'était pas encore sorti, une sorte de dépression, de vide, parce que j'avais tellement donné, enfin j'avais essayé de donner mon maximum, ça je suis
0: Mais
1: sûr.
0: oui.
1: J'ai réussi à le faire
0: Mais
1: avec un
0: oui.
1: maximum de sincérité, d'intensité aussi, de travail, bien sûr, parce que c'était un travail colossal, que le fait de rompre mes habitudes et de ne plus aller le matin à mon piano après avoir fait ma marche quotidienne et de me mettre dans ces sonates que j'adore, c'était évidemment un peu de tristesse, mais j'ai tout de suite, enfin très peu de temps après, trouvé à nouveau un nouveau bonheur avec les sonates de Beethoven, et je viens à nouveau de le terminer parce que je viens de finir donc la rédaction d'un livre sur l'interprétation des 32 sonates, et c'est un livre qui m'a pris beaucoup beaucoup de temps, que j'ai commencé au mois de février, donc peu de temps après la fin de l'enregistrement, et ce livre aura quand même 300 pages, et je me suis rendu compte que j'avais énormément de choses à dire, et comme vous l'avez dit si gentiment, ça m'a beaucoup touché, peut-être à ma manière, c'est-à-dire, et je n'ai pas voulu dans ce livre ni tomber dans comment dirais-je, des considérations musicologiques qu'on peut d'ailleurs trouver sur Google ou sur ChatGPT et partout,
0: Oui,
1: mais
0: oui.
1: et d'un autre côté, j'ai fait attention que ce livre puisse s'adresser à un grand public, tout en donnant beaucoup d'exemples avec des renvois de mesures, mais je pense quand même avoir évoqué ma vision, si vous voulez,
0: Oui.
1: et je le dis évidemment avec beaucoup d'humilité, mais ma vision de
0: Ah.
1: la personnalité immense de Beethoven.
0: Mais oui, parce que Pierre Réa, avec Francis, je vous dirais que enregistrer une autre intégrale des sonates de Beethoven, si ça n'est pour rien dire, ou dire juste deux, trois bricoles qui sont
1: Oui.
0: censées être écrites, cela n'a pas d'intérêt. Et
1: Oui.
0: justement, ce que l'on a pu entendre à l'instant, ce que l'on a pu entendre à plusieurs reprises lorsqu'on a pu faire écouter sur les antennes de fréquences protestantes des extraits de votre interprétation, c'est que vous jouez à votre façon, avec votre vision des choses, prenant des ralentis inédits, disant des choses autrement au fond. Et ça, c'est très important. Il ne s'agit pas, bien sûr, de transformer la partition, mais simplement de l'interpréter au meilleur sens du mot, n'est-ce pas?
1: Oui, c'est-à-dire, ce que vous dites est évidemment tout à fait juste, c'est la vérité des vérités. Une interprétation, c'est avant tout, bien sûr, le respect du texte. Et je ne me serais jamais permis de changer ou d'ajouter quoi que ce soit.
0: Sûr.
1: Mais là où vous avez tout à fait raison, le même ritenuto, le même accelerando, le même contraste, je dirais même le même tempo, enfin tout, varie d'un interprète à l'autre, et c'est d'ailleurs pour ça que la musique est tellement passionnante, parce que sinon il y aurait une version définitive et il n'y aurait plus rien après. Donc, ce que je suis sûr, et c'est là où votre première question était bonne, je suis, disons, serein avec moi-même. Je pense que j'ai tout fait dans la grande sincérité et dans le grand amour que j'ai pour cette musique. Et c'était pour ça, pour moi, le principal. Alors évidemment, il y a des choses plus réussies que d'autres. Dans l'ensemble, je suis très heureux parce que les échos sont très bons. Mais je l'ai fait avant tout pour exprimer et mon amour pour cette sonate, parce qu'il n'y a pas un jour où je n'ai pas une sonate qui me chante dans la tête. Ou c'est évidemment, ça a toujours été depuis que je suis petit. C'était le projet de ma vie parce que j'adore ça plus que tout. Je crois que Beethoven a eu une. Dans le livre, je le dis beaucoup d'ailleurs, c'est son initiative humaine. Parce
0: Ah oui.
1: que Il y a plein de compositeurs qui sont des génies, mais Beethoven nous fait participer, minute par minute, je dirais, à ce voyage, à cet itinéraire qui est le sien finalement, il faut dire, la peinture, l'évocation de l'âme humaine, de la condition humaine même. Et c'est pour ça qu'il est tellement ouvert à tout le monde que chacun de nous, il est universel. Chacun de nous peut trouver et doit trouver dans Beethoven
0: Oui.
1: un sentiment de bonheur. Et même quand les choses ne vont pas, et Dieu sait que j'ai eu, moi, comme tout le monde, des moments de doute, aussi d'ailleurs dans l'enregistrement des sonates, parce qu'il y avait des moments où ça allait, des moments où je me disais, mais est-ce que je vais y arriver? Toujours la musique a pris le dessus et m'a à la fois réconforté et encouragé. Donc,
0: Est-ce qu'on peut comparer l'interprétation d'une œuvre semblable enfin, par exemple, les sonates de Beethoven, à l'exégèse biblique?
1: écoutez, votre question m'interpelle beaucoup. Je vais vous dire pourquoi. Parce que par rapport à la Bible, et je le dis d'ailleurs dans le livre à certains moments, dans deux sonates différentes, il y a deux images qui m'ont énormément interpellé aussi depuis que je suis tout petit. C'est d'une part la limite infranchissable que Moïse, avant de mourir, donc il a regardé, il a pu voir, n'est-ce pas, la divinité, Dieu, d'après la Bible, lui permet de contempler cette terre promise où il voulait aller et dans laquelle il ne pénétrera pas. Donc c'est une limite infranchissable. Je trouve qu'il y a quelque chose de très beethovénien là-dedans. D'ailleurs, je dis toujours, regardez le Moïse de Michel-Ange à Rome, et je trouve qu'il est très beethovénien, son regard est très très beethovénien. Et voilà, alors ça c'est une chose, et il y a évidemment une autre grande lumière de l'humanité, alors cette fois-ci non plus dans la Bible mais dans les évangiles, c'est tout simplement Jésus, n'est-ce pas, au moment de la crucifixion, tout ce qu'il veut donner à l'humanité par l'amour. Et je trouve que ça aussi c'est totalement beethovénien. C'est-à-dire que, et j'ai relu récemment Romain Rolland, qui est un biographe absolument extraordinaire de Beethoven, et qui rappelle que pendant très longtemps, Beethoven a, comment dirais-je, a malaxé en lui, a cherché les éléments de sa Missa Solemnis. Et il y avait un grand côté religieux chez Beethoven qui
0: Oui.
1: n'était pas affiché comme Bach. Bon, il a écrit la Missa Solemnis, il y a quelques œuvres plus ou moins religieuses, mais son sentiment je dirais, de confrontation avec quelque chose qui est d'ordre transcendant, on le sent, je trouve qu'on le sent dans sa musique. Je pourrais vous donner plein d'exemples, notamment dans les sonates de Beethoven, mais aussi dans d'autres œuvres, notamment les symphonies.
0: Alors, ça, c'est pour le côté du compositeur et du côté de l'interprète. Je me rappelle cette phrase comment dirais-je, d'un violoniste qui se définissait, Nathan Milstein, qui se
1: Oui,
0: définissait comme violoniste talmudique. C'est-à-dire, au fond, alors
1: oui.
0: est-ce que vous diriez que vous pourriez jouer une sonate de Beethoven de trois ou quatre manières différentes, comme un rabbin étudiant le Talmud et transformant à chaque fois l'interprétation du texte.
1: Oui, je trouve que c'est un peu exagéré.
0: D'accord.
1: Dieu sait que j'adore Nathan Milstein, c'est un de mes violonistes
0: Mais.
1: préférés depuis toujours, et notamment dans Bach, d'ailleurs, mais évidemment aussi dans Beethoven et Brahms. Mais là, je trouve que c'est un peu tiré par les cheveux. Je trouve que, vous savez, je vais vous dire quelque chose qui va peut-être vous intéresser, parce que je réfléchis beaucoup à ce que c'est que le tempo, parce que le tempo, c'est la condition sine qua non. Sans tempo, il n'y a pas de musique. Tous les musiciens le savent. Et quand on demande à un musicien qu'est-ce que c'est le tempo, il a toujours du mal à vous répondre. Et jusqu'à Célie Bidac, qui est un de mes dieux, qui a fait plusieurs conférences et interviews sur le tempo. Et finalement, on est toujours un peu resté sur sa faim. Et j'ai finalement compris ce que c'est que le tempo. Le tempo, c'est une sorte de, je dirais, d'espace, comme une grande chambre, si vous voulez. Une habitation où on pourrait se trouver avec d'autres personnes, et chaque personne a le droit de dire ce qu'elle veut, de converser avec les autres, de regarder ce qui se trouve dans la pièce,
0: Oui.
1: d'avoir tout à fait sa personnalité, mais elle doit tenir compte, et toutes les autres aussi, évidemment, qui sont présentes, des limites de cet espace, qui est dans l'occurrence, par exemple, une chambre ou je sais pas, un avion ou une fusée ou la Terre, notre planète. En tout cas, on est dans un espace défini. Et le fait d'être dans cet espace défini vous donne aussi, malgré toute la liberté que vous pouvez, dont vous pouvez avoir besoin pour vous exprimer, elle vous recommande aussi certaines contraintes. Et je crois que le tempo, c'est ça. C'est-à-dire qu'on peut faire ce qu'on veut, mais avec quand même la conscience permanente qu'on se trouve dans un certain espace qui n'est pas le même que celui qui est à côté. Alors, autrement dit, de vouloir transformer une sonate et d'en faire un jour une jaune, un jour une rouge, un jour une bleue, c'est amusant. Je pense qu'il a dû, il a peut-être dit ça dans un interview pour faire
0: pour une boutade,
1: rire
0: un peu les, oui, un peu.
1: Mais comme une boutade. Mais je crois que malheureusement, enfin heureusement plutôt, les choses ne sont pas de cet ordre-là. Et je crois que avant tout, le respect d'un texte, mais un texte qui évolue aussi avec le temps qui passe. Par exemple, aujourd'hui, on joue tout à fait différemment que il y a 50 ans, il y a 100 ans. Mais ça doit rester toujours dans l'esprit du compositeur.
0: Oui, en France, pendant quelques années, l'interprète français de référence était Yves Nat. On citait Yves Nat comme l'homme qui, en France, avait enregistré l'intégralité
1: des sonates de Beethoven. Vous savez, pour moi, il est toujours une référence.
0: C'est vrai ? Ah, ben je suis heureux de le savoir.
1: Et Yves Nat est un immense... Alors, je vais vous dire, Yves Nat, il a été un peu éclipsé sur le plan de la publicité par Alfred Cortot, qui lui aussi est un artiste sublime. Mais Yves Nat a fait des intégrales, notamment des sonates de Beethoven, mais aussi toute l'intégrale de Schumann. C'est une merveille.
0: Ah,
1: alors,
0: oui.
1: Yves Nat avait une sorte de... une puissance de l'expression aussi, un poids absolument. Il était très beethovenien dans sa sonorité, dans sa manière de faire de la musique. Et malheureusement, je ne l'ai pas connu, j'étais trop jeune à l'époque, mais c'était un immense artiste, un très très grand beethovenien.
0: Voilà, alors depuis en France, un grand nombre d'artistes ont enregistré Beethoven, l'intégralité des sonates, et c'est avec grand plaisir évidemment que nous voyons apparaître votre intégrale des sonates. Qu'est-ce qui, dans cette aventure, qui est à la fois une aventure de musique, mais aussi une aventure intime, intérieure, n'est-ce pas, Pierre Réac? Qu'est-ce qui vous a surpris que vous n'attendiez pas?
1: Écoutez, je vais vous répondre un peu, pas bêtement, mais un peu simplement. Ce qui m'a surpris, c'est l'émotion que j'ai ressentie, parce que je ne pensais pas qu'elle serait tellement forte. Je vous le dis en toute sincérité, je l'ai dit à mes tout proches, il m'est arrivé dans le travail, ou en écoutant ce que j'avais réussi à faire, d'avoir des larmes dans les yeux. Je me suis rendu compte de la... Bon, les sonates, on les connaît. Et les gens, les mélomanes ou les gens qui aiment entendre Beethoven connaissent les sonates. Mais il y a chaque fois le renouveau et d'ordre émotionnel. Ça n'est pas d'ordre d'une découverte sur le plan musicologique ou même sur le plan de la conception. L'ordre, je veux dire, la structure de l'œuvre est définie et elle a été décortiquée par de très grands, non seulement exécutants eux-mêmes, mais aussi des grands musicologues. Je pense notamment à Romain Rolland, mais il y a aussi beaucoup de gens qui se sont, de grands musiciens qui se sont penchés sur, musicologues qui se sont penchés sur cette œuvre-là. Mais le pouvoir émotionnel, c'est-à-dire, et ça, je trouve que aujourd'hui, dans l'époque que nous vivons, c'est quelque chose qui me paraît extrêmement important, parce que je suis convaincu que sur ce plan-là, c'est-à-dire le plan de la, je dirais, de la communion par l'amour, par la fraternité de la musique entre les gens, Beethoven a une place primordiale. Et aujourd'hui, évidemment, nous sommes dans une époque où les gens n'arrêtent pas de se taper dessus, il y a des dangers de tous les côtés, il y a des menaces, il y a des interrogations, des grandes inquiétudes, et Beethoven est là plus que jamais, à mon avis. C'est ça qui me surprend. Pour répondre à votre question, c'est que Beethoven est encore plus actuel, à mon avis, qu'il l'était avant.
0: Oui.
1: Et c'est, à mon avis, aujourd'hui, dans le monde dans lequel nous sommes, le compositeur qui, le plus, par son regard tellement humain, par sa générosité, par son don de soi, peut donner un exemple. En plus, alors voilà, ça aussi, c'est une chose que j'ai peut-être un peu découverte. Je me suis rendu compte du côté très spatial de cette musique.
0: D'accord.
1: Il y a je dis spatial au sens vraiment astronomique du terme.
0: Ah oui.
1: Il me semble qu'il y a certains moments où on a l'impression d'être transporté dans des espaces si grands, parce que Beethoven est toujours très grand. Il crée un espace dès le départ, déjà dans les premières œuvres d'ailleurs. Et je crois que là, il y a un côté, je dirais, un peu cosmonaute que l'interprète de Beethoven peut avoir en montrant, en faisant sentir, avec évidemment une très grande émotion, que cette musique ne s'adresse pas à des êtres pris individuellement, comme par exemple pourrait le faire Chopin. Ça n'a rien à voir avec le fait que
0: Bien
1: j'adore
0: sûr,
1: Chopin
0: bien
1: presque autant que
0: sûr.
1: Beethoven. Mais je veux dire que chez Beethoven, il y a quelque chose de, et je pense chez Bach aussi, quelque chose de qui dépasse,
0: Planétaire, on pourrait dire planétaire
1: oui,
0: et
1: le spatial,
0: large, et
1: le
0: large
1: cosmique,
0: et
1: le
0: fraternel
1: cosmique,
0: aussi, et
1: fraternel
0: cosmique.
1: et cosmique, oui,
0: Voilà.
1: certainement.
0: Mais merci beaucoup, Pierre Réac. Alors, je rappelle que le dernier volume de votre intégrale est paru, comme les précédents, sur le label Anima Records. Anima Records. Et je vous prie de nous donner aussi le nom de l'éditeur de votre livre, car c'est important que nos auditeurs puissent le trouver.
1: Alors écoutez, pour le moment, je ne peux pas le faire parce qu'on ne m'en a pas donné la permission.
0: Ah.
1: Mais je peux, oui, parce que en tout cas, c'est une nouvelle collection qui
0: Alors,
1: s'annonce très très belle.
0: vous reviendrez nous en
1: Alors je
0: parler.
1: reviendrai, mais ce que je peux vous dire, c'est que le livre sortira. Alors, non, je ne vais peut-être pas encore vous dire le titre parce que c'est un secret.
0: Très
1: C'est un
0: bien.
1: titre d'ailleurs assez simple, mais qui me paraît très beau, enfin évidemment sur l'interprétation des 32 sonates de Beethoven. Et le livre sortira à la fin de cette année. C'est pour ça d'ailleurs que j'ai énormément travaillé ces derniers mois pour qu'il soit prêt dans les librairies au début de l'année prochaine, où on fêtera le bicentenaire de la mort de Beethoven.
0: Très bonne opportunité de vous recevoir de nouveau, Pierre Réac. Merci beaucoup. Belle fin de
1: Merci à
0: journée à
1: vous.
0: vous et à tout bientôt alors. Merci.
1: Merci.

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1: Bonjour à toutes et à tous, bienvenue dans Mineurs Sujets Majeurs, l'émission qui donne la parole à celles et ceux qui agissent pour la protection et les droits de l'enfant. Aujourd'hui, nous allons parler de ces parents que l'on appelle protecteurs, des mères mais aussi des pères, qui face à des violences intrafamiliales présumées, physiques, psychologiques ou sexuelles, alertent, signalent et tentent de mettre leur enfant à l'abri. Mais que se passe-t-il lorsque cette volonté de protéger se heurte à la complexité des procédures, lorsque la parole de l'enfant est contestée, lorsque le parent, lui, alerte lui-même, suspecté de manipulation, ou alors lorsqu'il doit choisir entre respecter un droit de visite et ce qu'il considère comme la sécurité de son enfant. L'Assemblée nationale consacré plus spécifiquement aux violences sexuelles et incestueuses parentales et aux parents protecteurs. Présidée par notre invitée Maude Petit, elle a achevé ses travaux le 1er juillet 2026. Son rapport présenté par le rapporteur Christian Baptiste formule 49 recommandations et rejoint plusieurs constats et propositions proposées par la Civise. On y reviendra. Pour en parler, nous recevons aujourd'hui Maude Petit, députée du Val-de-Marne depuis 2017. La protection de l'enfance traverse son parcours parlementaire. Elle a notamment porté la loi de 2019 relative à l'interdiction des violences éducatives ordinaires. Et derrière son engagement se trouve également une histoire personnelle. Elle a expliqué combien son propre rapport, en étant enfant, aux violences éducatives avait nourri très tôt sa volonté de défendre les enfants. Bonjour Maude Petit.
2: Bonjour Fabrice.
1: Alors, après plusieurs mois d'audition, parfois extrêmement difficile, êtes-vous sorti de cette commission avec le sentiment que notre système protège suffisamment les enfants ?
2: Eh bien, pour répondre très simplement, si vous vous souvenez de la phrase que j'avais prononcée en toute fin de la commission, c'est que j'avais la conviction que la France n'aimait pas ses enfants. Et si je tirais une telle conclusion, c'est que au fil des auditions, au fil des visites que nous avions pu faire, on constate qu'il y a vraiment des défaillances à plusieurs titres, de plusieurs ordres. Et le résultat est que les enfants ne sont pas suffisamment protégés aujourd'hui en France.
1: Alors c'est ce qu'on va essayer de discuter au cours de cette émission, mais quand on parle aujourd'hui de parents protecteurs, de qui parle-t-on exactement ? Existe-t-il une définition juridique ou est-ce d'abord une réalité vécue par des familles ?
2: Alors il n'y a pas de définition juridique, c'est là justement qu'est toute la complexité, mais on peut percevoir qui sont ces parents, et vous avez bien fait de rappeler qu'il y a énormément de mères, mais il y a aussi des pères qui sont dans cette catégorie. Ce sont des parents à qui l'enfant va confier certaines choses. Ils vont, ces enfants, indiquer à ses parents qu'ils sont victimes de violences, probablement. Alors, ils ne vont peut-être pas les qualifier de violences, ces actes, mais ils vont expliquer qu'ils sont dans une situation assez dérangeante ou une situation où ils ont mal face à l'autre parent. Et ces parents, qu'on appelle des parents donc protecteurs, vont croire leur enfant, bien évidemment, et vont chercher par tous les moyens à les protéger. Et tous ces moyens, en fait, ce sera notamment une saisie de la justice. Mais parfois, les choses ne se passent pas toujours comme elles pourraient et qu'elles devraient se passer. Et ces parents se retrouvent confrontés à des situations ubuesques, voire douloureuses, et sont parfois éloignés de leur enfant. Donc, il n'y a pas de définition juridique à proprement parler, mais ce sont ces parents qui vont tout mettre en œuvre, en fait, pour essayer d'aider leur enfant et de les sortir d'une situation compliquée.
1: Et au risque de se mettre elle-même dans une illégalité, pardon.
2: C'est ça, exactement, puisqu'il peut arriver que ses parents protecteurs se retrouvent à ne pas représenter l'enfant. Or, la non-représentation d'enfant, quand on est séparé, c'est un délit.
1: Quand on dit, c'est dans le droit de visite, hein.
2: Exactement. C'est un délit dans le droit français. Et donc, les parents qui se retrouvent à se dire « moi, j'ai les tripes qui me font mal, je suis dans la capacité d'envoyer mon enfant chez son père », on va dire, pour faire simple. Et encore une fois, il ne faut pas généraliser. Hein. Je suis dans l'incapacité de renvoyer mon enfant chez son autre parent parce que je sais ce qu'il risque de se passer. Donc, je prends la décision de le garder avec moi à la maison. Je suis donc en situation de non-représentation d'enfant. Eh bien, je dois m'attendre à ce que ce parent saisisse la justice, porte plainte et que la police vienne me chercher, vienne m'embarquer, me passe les menottes, me mette en garde à vue et que la justice finalement me condamne. Ça, ce sont des réalités. C'est factuel, ça arrive. malheureusement.
1: Votre commission d'enquête, justement, visait à voir ce genre de sujet-là, et notamment dans les 49 propositions, on pourra y revenir tout à l'heure, vous parlez de ce sujet-là, hein, pour protéger le parent protecteur. Mais votre commission portait spécifiquement sur les violences sexuelles incestueuses parentales. Mais la problématique du parent protecteur existe-t-elle également face aux autres violences intrafamiliales? Je pense notamment aux violences physiques, psychologiques ou exposition aux violences conjugales.
2: Alors, on n'a pas pu documenter ça à travers cette commission, puisque le rapporteur avait choisi vraiment de la focaliser sur tout ce qui est violence incestueuse. Mais j'imagine que ça peut arriver. Mais je ne crois pas que ça soit dans des situations de non-représentation d'enfants avec une confrontation de la justice au milieu de tout ça. Vous avez donc des séparations lorsque vous avez des femmes, par exemple, qui sont victimes de violences conjugales. Les enfants, faut le rappeler, sont aussi victimes de ces violences parce qu'ils en sont témoins et parce qu'ils subissent aussi parfois physiquement ou psychologiquement ces violences. Vous avez donc cette personne qui est victime de ces violences qui va peut-être quitter, qui va partir. Et donc, ce faisant, effectivement, elle se met dans une situation de non-représentation d'enfants. Sauf que si la justice n'a pas décidé que l'enfant doit aussi voir cet autre parent, ça n'est pas vraiment exactement de la non-représentation d'enfants. Mais on n'a pas vraiment documenté sur ce point des victimes de violences physiques, par exemple, un enfant qui serait frappé, toutes ces violences qu'on appelle des violences éducatives ordinaires et contre lesquelles je me suis battue depuis le début de mes mandats.
1: Alors, c'est justement l'une des difficultés majeures. Comment protéger sans présumer de la culpabilité de l'autre parent ?
2: C'est là qu'est justement la complexité de ces choses. C'est de se dire, ben moi, je fais totalement confiance à mon enfant. Et puis, ce qu'il faut comprendre aussi, qui est très, très important à mon sens, vous avez souvent des personnes qui disent, mais ce parent protecteur ment, on va généraliser. Allez, on va généraliser en disant, cette mère ment. Et c'est parce qu'elle s'est séparée et qu'elle est dans un conflit avec son ex-conjoint qu'elle raconte à l'enfant des bêtises pour mettre en accusation son ex-conjoint. Donc, certaines personnes, et des experts en particulier, vont chercher à décrédibiliser la parole de cette mère et la parole de l'enfant. Ce qu'il faut comprendre, c'est que justement, si l'enfant s'est mis à parler alors qu'il y a eu la séparation de corps des parents, une séparation physique, c'est probablement qu'il se sent à l'aise et en situation de pouvoir enfin dire certaines choses. Et donc, moi, je crois justement qu'il faut d'autant plus croire l'enfant et croire à sa parole.
1: Donc, je te crois.
2: Je t'écoute, je te crois. Et si tu me révèles certaines choses, et je vous assure que dans les auditions que nous avons pu avoir, on se dit que les enfants ne vont pas inventer certaines choses. Il faut tout de suite, immédiatement, entendre l'enfant et le mettre en sécurité. Et c'est un enjeu qui est important. Il a été entendu par le garde des Sceaux notamment. On a commencé à travailler en juillet sur un texte, un projet de loi, donc qui était un texte présenté par le gouvernement, pour protéger mieux ces enfants à partir du moment où ils ont déclaré quelque chose, à partir du moment où il y a un signalement aussi, avant même éventuellement un dépôt de plainte. C'est l'ordonnance de sûreté ou l'ordonnance de protection sur laquelle on est en train de travailler pour protéger l'enfant. Vous savez, il y a déjà une ordonnance de protection pour les femmes qui se déclarent victimes de violences conjugales. Eh bien, on a réfléchi à la possibilité de mettre en œuvre aussi une ordonnance comme ça pour protéger les enfants. Et avec cette ordonnance, donc c'est voté en première lecture à l'Assemblée, le texte doit maintenant être en navette au Sénat au début du mois d'octobre, ça serait éloigner l'enfant pendant quelques mois du parent qui est mis en accusation, le temps qu'une enquête puisse être menée. Voilà. Donc on prend cette décision de dire, pour soit conforter les propos de l'enfant, soit écarter toute forme de violence, on protège l'enfant, on le met à distance, dans un lieu sûr, et on mène l'enquête. Ça, c'est quelque chose de très important. Donc on est en train de travailler dessus. Le sujet va probablement revenir aussi là avec les débats sur la proposition de loi intégrale qui est portée par la collègue Céline Thiébaud-Martinez. Mais en tout cas, on en parle parce qu'on cherche comment protéger au mieux l'enfant. Donc on part, si vous voulez, d'un principe où on dit on va croire l'enfant et on va faire en sorte de vérifier sa parole ou de l'écarter.
1: Mais une fois que la justice a connaissance justement des faits rapportés par le parent protecteur. Quelles sont les mesures d'urgence vis-à-vis de l'enfant si on sent qu'il y a un réel danger immédiat s'il retourne chez l'autre parent?
2: Aujourd'hui, si vous voulez, la justice peut décider que l'enfant sera placé. Le juge aux affaires familiales peut dire « on va placer cet enfant, on va le mettre dans un foyer ou avec une famille d'accueil ». Là où c'est difficile, en fait, c'est que vous avez a priori la mère protectrice qui pourrait recueillir cet enfant. Et la plupart du temps, cet enfant est aussi écarté de cette mère protectrice. Ça pose beaucoup de questions. Et donc, en fait, pendant cette période où l'enfant est placé, par exemple, à l'aide sociale à l'enfance, il faut qu'une enquête soit menée le plus rapidement possible. Et c'est là qu'il y a des difficultés aussi, il faut le reconnaître, des difficultés matérielles, des difficultés en termes de personnel, pour pouvoir mener les enquêtes le plus rapidement possible. Parce qu'il faut absolument que les magistrats puissent vérifier qu'il y a bien ces actes de violence qui sont commis.
1: Comment distinguer une parole spontanée, une parole influencée et une parole traumatique sans partir du principe que l'enfant ment ou inversement, que tout proche constitue à elle seule une preuve judiciaire?
2: Alors ça aussi, c'est quelque chose de très très compliqué parce qu'on a tendance à dire aujourd'hui, notamment depuis l'affaire Outreau, que les enfants mentent. Or, dans les statistiques que nous avons, on considère qu'il y a à peu près, 2% de mensonges dans la parole des enfants. Ce qu'on a pu constater, en fait. 2%. Ça veut dire que dans la quasi-totalité des situations, quand un enfant parle, en fait, il dit quelque chose de vrai.
1: Ce qui donne d'autant plus de dimension à « je t'écoute, je te crois ».
2: Oui, sauf que ça n'est pas systématiquement le cas. Et je voudrais vous préciser quelque chose. Les parents protecteurs représentent seulement 10% des parents. Écoutez, ça veut dire qu'il y a des parents, en fait, qui ne voient pas, ou qui ne veulent pas voir, ou qui n'y croient pas.
1: Ou qui veulent tout simplement préserver leur couple également.
2: Préserver leur couple. Alors ça, vous avez malheureusement une quantité importante de ces situations-là dans les Outre-mer, aux Antilles en particulier, où une jeune fille va par exemple expliquer à sa mère que son beau-père fait des attouchements ou la viole, et la mère va mettre de côté sa fille, quitte à la mettre dehors, pour maintenir son couple. Jusqu'à dire que sa fille se met en concurrence avec elle. C'est dramatique, mais ce sont des choses qui existent. Donc, oui, il y a très peu de parents protecteurs, et c'est pour ça que ceux-là, justement, il faut vraiment les écouter et les accompagner.
1: Et les protéger. Et je vous propose que, dans la continuité de ce qu'on vient de se dire, on écoute l'interprète Brasier nous chanter « L'enfant bleu », et on se retrouve tout de suite après.

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2: Et en compagnie de Maud Petit, aujourd'hui députée du Val-de-Marne et qui a présidé la commission d'enquête parlementaire sur le traitement judiciaire des violences sexuelles incestueuses parentales. Et en compagnie de vous, Maud, on reprend la conversation qu'on a eue tout à l'heure. Écouter l'enfant est une chose, le mettre effectivement à l'abri en est une autre. Et c'est là que surgit une situation presque impossible à comprendre pour beaucoup de parents. Signaler un danger présumé tout en pouvant être contraint de continuer à remettre son enfant à la personne qu'il met en cause. Alors, aujourd'hui, des parents expliquent avoir signalé des violences, puis s'être retrouvés eux-mêmes poursuivis pour non-représentation. On a parlé un peu tout à l'heure d'enfants, parce qu'ils refusaient de remettre celui-ci à l'autre parent. Comment en arrive-t-on à cette situation ? Et on comprend bien, il y a des obligations légales de représentation, donc on doit se tenir à une décision d'un juge de justice. Mais pour autant, voilà, c'est aujourd'hui, comment en arrive-t-on à cette situation ?
3: Alors c'est quelque chose d'assez incompréhensible et qui ne devrait pas avoir lieu, parce que rendez-vous compte, vous avez d'un côté une personne qui est dans une injonction paradoxale. Elle est prise entre deux obligations. Et quel choix elle va faire ? Et donc vous avez d'un côté cette personne qui dénonce un crime, parce que l'inceste est un crime, d'accord ? Et vous avez en face un parent qui se voit donc privé par la non-représentation d'enfant de son enfant, qui va porter plainte. C'est un délit, je le rappelle. Donc c'est une infraction de moindre importance. Et là, vous avez la police qui est particulièrement réactive, qui va interpeller la mère, comme je vous l'expliquais tout à l'heure, lui passer les menottes, parfois devant l'enfant, la mettre en garde à vue pendant des heures et dans des situations, certaines mères nous ont raconté en fait des situations assez douloureuses en fait de garde à vue, notamment pour une qui allaitait encore. Il y a quelque chose d'incompréhensible en fait dans tout ça. Vous avez d'un côté un crime sur lequel on a l'impression que la justice n'avance pas suffisamment rapidement, un père qui est maintenu dans ses droits de visite, et de l'autre côté, pour un délit, une mère qui va être immédiatement interpellée et sanctionnée. Ça ne peut pas durer, ça ne peut pas continuer. C'est un constat, ça n'est pas systématique, encore une fois, mais c'est un constat, et il faut qu'on avance justement pour éviter ces situations-là.
2: Alors, parmi les 49 propositions qui ont émergé de votre commission d'enquête parlementaire, il y en a une qui m'a interpellée, qui est celle de mieux former tout le personnel autour, c'est-à-dire que la police, les magistrats, et oui, ainsi de suite. Est-ce que ça, vous pensez que ça a déjà démarré ? Est-ce qu'ils sont suffisamment sensibilisés ? Est-ce qu'ils sont armés pour pouvoir répondre, justement, aux situations que vous venez de décrire ?
3: La formation, c'est quelque chose d'indispensable. Et ça fait des années, chaque fois qu'il y a des textes sur les violences sexuelles, sexistes, sur toutes sortes de textes, qu'on parle de la formation. Sauf que la formation sur ces violences particulières, qui sont des violences sexuelles sur les mineurs et en particulier sur l'inceste, elle n'est pas suffisante. Et donc, vous avez un ensemble de personnels, que ce soit au niveau de la police, au niveau de la gendarmerie, au niveau des magistrats, au niveau des personnels de santé, même aussi parfois, qui n'est pas suffisante et qui n'est pas initiale. Parce que vous pouvez avoir des formations, mais qui se rajoutent en cours d'année, en cours de professionnalisation. Ça n'est pas une formation initiale. Et en fait, celle-ci devrait être initiée dès le départ. Ça n'est pas encore le cas aujourd'hui. Et donc, vous avez malheureusement...
2: Ça vient se noyer dans toutes les autres formations, c'est ça que vous êtes en train de dire.
3: Dans un ensemble de formations de sujets qui est déjà conséquent, c'est vrai. Et donc, vous avez malheureusement, à leur corps défendant, des personnes qui vont devoir auditionner des enfants, mais qui ne savent pas que pour auditionner un enfant, il ne faut pas poser certaines questions, il ne faut pas lui parler comme un adulte, il faut recevoir cet enfant dans un cadre spécifique. Ce sont les salles Mélanie, par exemple, dont on parle, et qui ne sont pas suffisamment développées sur notre territoire. Donc la formation, elle est indispensable, mais pas en continu au départ, une formation initiale.
2: Très bien. Alors, expliquez-nous un petit peu ces salles, Mélanie, parce que c'est important aussi, hein, quand un enfant se présente face oui. à la justice et tout ça. C'est pas forcément, ça peut être intimidant.
3: Entendu il y a quelque temps dans je ne sais plus quelle affaire, les enquêteurs n'avaient peut-être pas le temps et la possibilité de recevoir l'enfant sur place, au commissariat. Ils ont auditionné un enfant par téléphone. C'est épouvantable. Là, si vous faites les choses comme ça, tout le reste est foutu, en fait. Tout le reste de l'enquête ne sert plus à rien. Donc, il faut effectivement multiplier, ça c'est une histoire de budget aussi, mais multiplier les salles Mélanie. Ce sont des salles spécifiques qui sont aménagées pour que l'enfant puisse parler assez librement. Et il faut que ces personnes soient formées pour ne pas poser certaines questions et poser des questions en fait où l'enfant va répondre non pas par oui ou par non, mais en donnant des informations. Il faut prendre le temps avec ça. Et vous avez aussi l'utilisation de poupées, par exemple. Des poupées qui peuvent être sexualisées, un poupon ou une poupée, donc soit petit garçon, soit petite fille, pour que l'enfant puisse montrer, lui, les zones qui ont été touchées sur son corps, s'il y a eu des attouchements, voire plus graves. Et ça, en fait, tout ça, ça doit être appris. Il faut vraiment faire attention que l'enfant, à un moment aussi, il ne voudra peut-être plus parler. Donc il faut prendre en compte son temps de parole, le laisser hésiter, le laisser dire certaines choses, revenir dessus, etc. Parce que tout ça, en fait, c'est une parole de quelqu'un qui est traumatisé et l'enfant va peut-être parfois donner l'impression qu'il se contredit. Et bien ça, il faut le comprendre, il faut le savoir, que l'enfant, par moment, peut sembler se contredire. Mais tout ça, ça veut dire qu'il est vraiment traumatisé de ce qu'il a vécu. Et si vous n'êtes pas formé sur le traumatisme de l'enfant, sur ce qu'on appelle aussi la dissociation, c'est le fait de donner l'impression de raconter l'histoire de quelqu'un d'autre, alors qu'on est le premier concerné. Si vous n'êtes pas formé à ce genre de choses, en fait, vous passez à côté de quelque chose d'essentiel.
2: Alors, si on revient aux parents protecteurs, vous défendez aujourd'hui la reconnaissance d'un véritable statut du parent protecteur. Et juridiquement, qu'est-ce que ça apporterait réellement ?
3: En fait, il y a ce statut de parent protecteur, mais il y a aussi, je voudrais dire, peut-être la dépénalisation de la non-représentation d'enfants. Aujourd'hui, on est tous dans des discussions par rapport à ça. On ne sait pas exactement quelle piste il faudra le plus emprunter, quelle voie il faudra emprunter. Le statut, c'est simplement de dire à partir du moment où, sur certains crimes, un parent vient dénoncer certaines choses, on l'écoute. Et c'est-à-dire qu'il n'y a pas d'action contre ce parent pendant le temps de l'enquête. C'est ça, en fait, qu'on cherche à faire. Après, peut-être, effectivement, qu'on sera dans des situations où il faudra reconnaître qu'il ne s'est rien passé. Et là, il faut le dire aussi. Ça peut arriver. Mais ce qui est surprenant, si vous voulez, c'est que d'après les chiffres que nous avons, les statistiques que nous avons, elles ne sont pas si nombreuses que ça. Pour les personnes qui ont dénoncé et qui ont voulu porter plainte, il n'y a finalement qu'un pour cent de condamnation. Et c'est ça qu'on n'arrive pas à comprendre. Quand vous avez 7 millions de personnes qui se déclarent victimes d'inceste, par exemple en France, 7 millions qui ont déclaré, imaginez le nombre de personnes qui n'oseront jamais dire ce qu'elles ont vécu, et imaginez en plus les personnes qui sont aujourd'hui dans une situation d'amnésie traumatique, c'est-à-dire qu'elles n'ont plus conscience de ce qu'elles ont vécu.
2: Alors, pour continuer dans ce que vous êtes en train de dire, hein, votre commission a entendu des magistrats, des policiers, des médecins, des psychiatres, des associations, des victimes et des parents. Quel dysfonctionnement vous a le plus frappé là-dedans ? Vous l'avez un peu évoqué, mais quand même, là-dessus, pour que vous ayez entendu tellement de monde et qu'on arrive aux chiffres que vous venez de préciser, ça semble hallucinant, c'est vertigineux.
3: Si vous voulez, moi j'ai l'impression, essentiellement, que quand un enfant se plaint de quelque chose, on a tendance à minimiser, en fait, ce qu'a vécu cet enfant. Donc c'est pas pris très au sérieux. Moi j'ai un petit peu l'impression que c'est ça. Donc on va minimiser le traumatisme de l'enfant, ce qui lui est arrivé. Donc voilà, on va peut-être mettre de côté ce dossier-là. On va peut-être se dire aussi que le parent qui est venu dénoncer, c'est parce qu'il est dans un conflit avec son ex-compagnon, son ex-compagne, qu'il vient pour ces propos-là. Donc en fait, on va aller chercher des experts qui vont dire oui, on vous confirme qu'il y a ce qu'on appelle le syndrome d'aliénation parentale. C'est un parent qui est en conflit avec son ex-conjoint, donc il raconte des bêtises, des bobards à son enfant. Et donc en fait, on a l'impression que ces magistrats vont se rattacher à ce genre de choses pour écarter la parole de l'enfant. Ça, on a pu le constater. Et puis, il y a aussi probablement une insuffisance d'actes d'enquête. Vous voyez ? Aujourd'hui, on sait très bien qu'on ne va pas forcément trouver de traces matérielles sur le corps de l'enfant quand il est victime de violences sexuelles. Pardon, je pense que les auditeurs sont des adultes qui sont en capacité de comprendre, mais quand vous avez des actes de fellation ou sur l'enfant, ou que vous avez du cunnilingus, comment trouver une trace de ces agressions sur le corps des enfants? Donc il faut que, dans notre culture d'enquête, on se dise, il n'y a pas uniquement des traces matérielles sur le corps de l'enfant à aller chercher, il faut aller récupérer le matériel informatique, téléphone, ordinateur, tout ce qui est numérique, de la personne qui est mise en accusation. Parce que c'est là que vous trouvez une foultitude d'éléments qui vont conforter ou écarter, en fait, cette appétence, en fait, pour de la pédocriminalité. Or, souvent, les enquêteurs ne sont pas en capacité d'aller récupérer le matériel informatique de la personne qui est mise en accusation. Soit il leur manque des voitures, c'est ce qu'ils nous ont expliqué à la Brigade des mineurs de Paris. Ils n'ont pas de véhicule, donc ils sont en incapacité d'aller récupérer le matériel. Ou alors parce que l'acte d'enquête n'a pas été demandé par un magistrat. Ben vous imaginez qu'à partir du moment où il y a une mise en accusation, un dépôt de plainte, etc., ben la personne qui est mise en accusation peut effacer en fait les traces numériques. Donc ça, c'est problématique. Ça, c'est un sujet aussi. Sur les actes d'enquête aussi, il y a un problème.
2: Alors Maud Petit, il est temps de malheureusement de conclure, mais vous reviendrez, ça c'est certain.
3: Avec plaisir.
2: Mais
3: oui.
2: Je veux quand même donner quand même quelques chiffres. 160 000, c'est le nombre d'enfants victimes chaque année d'inceste ou de violence.
3: C'est une estimation.
2: C'est une estimation de violence sexuelle en France. Un enfant toutes les 3 minutes, c'est un ordre de grandeur donné par la Civise. 1%, c'est le part des agresseurs condamnés, vous l'avez dit. Et 8%, c'est le part des victimes entendues par la Civise ayant déclaré bénéficier d'un soutien social positif. Voilà, et vous avez fait 49 recommandations dans votre commission d'enquête. Maud Petit, merci d'avoir été avec nous dans Mineurs Sujet Majeur. Derrière les procédures, les signalements, les expertises et les décisions judiciaires, il y a toujours un enfant à écouter et à protéger.
3: Oui.
2: Et il y a parfois un parent qui tente de donner l'alerte, au risque de se retrouver lui-même pris dans une mécanique judiciaire qu'il ne comprend plus. Votre commission a dressé le constat et formulé donc les recommandations, on en a parlé, reste désormais à les transformer en actes, parce que lorsqu'un enfant est potentiellement en danger, la question ne devrait jamais être de savoir qui a gagné entre deux adultes, mais comment avons-nous réussi à protéger l'enfant. Merci.
3: Exactement.
2: Énormément, Maud Petit.
3: Merci
2: à très
3: vous.
2: Bientôt.
3: Merci beaucoup.

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0: 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Bonsoir à tous, c'est avec beaucoup de bonheur que nous recevons Lambert Wilson à l'occasion du 30e anniversaire des journées Maurice Ravel. La musique, évidemment, adoucit les mœurs et dans notre monde, Maurice Ravel est sans aucun doute le frère dont nous rêvons tous. Non seulement parce que c'était un compositeur de génie, mais encore parce qu'il était un démocrate. Avouez qu'un génie démocrate, ça ne court pas les rues. Et puis nous sommes très heureux, évidemment, de recevoir le parrain de ces journées Maurice Ravel. En effet, le comédien et chanteur Lambert Wilson, je devrais dire le comédien et showman Lambert Wilson, est le parrain de cette manifestation à laquelle il a déjà participé. Et donc, dans ce contexte,

0: le fait de parrainer Séjourné Maurice Ravel?
1: Alors en fait, Maurice Ravel, parmi tous les compositeurs étrangers ou français avec qui je rêverais de passer une journée, une semaine, un mois à parler, à lui poser 1000 questions, c'est vraiment lui, c'est Maurice Ravel qui me passionne, qui m'intrigue, dont j'adore la musique. Je trouve que c'est un compositeur absolument extraordinaire, et j'aime bien aussi là où il se situe dans l'histoire de la musique et dans l'histoire de l'Europe. C'est un personnage qui me fascine parce qu'il est mystérieux, parce qu'il a, comme pour ceux qui connaissent un peu son image, il a ce côté très méticuleux, solitaire, minutieux. Et puis, quand on écoute sa musique, on est bouleversé par des choses qui sont pas des mots trop banals, mais c'est une musique d'une telle richesse, c'est tellement soyeux, c'est tellement imaginatif, rythmiquement inventif, toujours assez révolutionnaire, et en même temps qui a toujours su créer un lien avec le public, donc qui reste totalement accessible. C'est une Dans le XXe siècle, c'est une énigme pour moi. C'est un point de ralliement. Et c'est vraiment quelqu'un qui me fascine dans sa vie aussi, ou son absence de vie, je ne sais
0: Oui,
1: pas.
0: il a donné toute sa vie à son œuvre. Voici quelque temps, vous aviez d'ailleurs déjà participé aux Journées Maurice Ravel en l'associant à Marcel Proust. Et il me semble que c'est une association extrêmement pertinente, quels que soient les milieux, enfin les origines sociales de l'un et de l'autre étaient très différentes, les parcours à certains égards aussi, mais au fond, la musique de Maurice Ravel est très sensuelle, très complexe et lisible, et teintée d'une forme d'humour qui la rend assez cousine de l'œuvre de Proust.
1: On associe généralement Proust à d'autres compositeurs, surtout quand on évoque la fameuse sonate de
0: Ah,
1: Vinteuil
0: ben oui.
1: dans la Recherche du temps perdu. Alors là, on l'associe plus à des compositeurs de la fin du 19e, comme Fauré, comme Saint-Saëns, Franck.
0: Oh, beaucoup.
1: Ravel est postérieur. Bien entendu, l'intelligence est la même entre l'auteur et le compositeur. Et l'humour, vous avez raison de le mentionner. Et aussi la part d'enfance, parce que bien entendu, chez Ravel, comme chez Proust, les jeunes enfants qu'ils ont été traversent toute leur œuvre. C'est là où ils se rejoignent, c'est dans leur part d'enfance, et avec quelque chose d'irrésolu et de douloureux. Alors, il est très varié, notre Ravel. J'écoute en permanence ses compositions. Difficile d'imaginer que celui qui a écrit cette fresque extraordinaire, qui est Daphnis et
0: Daphnis et
1: Chloé, et
0: Chloé,
1: puis en
0: oui.
1: même temps compo et puis en même temps composer le boléro, et puis en même temps composer ces mélodies qui sont très exigeantes et rigoureuses,
0: Et les
1: et puis
0: miroirs qui sont de
1: où ces
0: petites pièces
1: où,
0: complexes, ouais.
1: oui ou ces concertos, c'est il y a une variété infini dans l'inventivité. Et puis aussi, revenons au départ de votre question, ou en tout cas de l'évocation de Maurice Ravel, c'est le citoyen qui m'intéresse, c'est-à-dire cet homme qui résiste au début de la guerre de 14, qui résiste au sentiment anti-germanique qui était défendu par tout l'establishment culturel musical en France. Et lui s'est opposé à cette classification xénophobe qui voulait mettre à l'écart tous les compositeurs allemands. Et il a pris un risque par rapport à sa réputation de compositeur. Et je trouve que c'est un acte courageux et qui fait preuve d'une grande maturité intellectuelle et d'un grand courage aussi.
0: Contrairement à d'autres, alors qu'il avait la possibilité, du fait de sa petite taille et de sa faiblesse physiologique, de ne pas participer à la guerre, il s'est impliqué.

0: engagé, alors comme infirmier, mais enfin c'était tout à fait remarquable. Pas du tout chauvin, pas du tout nationaliste, mais patriote et capable d'un geste courageux, c'est
1: Oui,
0: aussi Maurice Ravel.
1: et aussi toujours avec discrétion, parce qu'en fait, il ne fait pas état de ses actes d'héroïsme, parce qu'après tout, il allait sur les champs de bataille aussi, récupérer les blessés. Il le fait, tout simplement. Et j'ai l'impression que dans sa vie, rien n'est démonstratif, et son chemin est discret et personnel. Il n'est pas tapageur, il ne fait pas de publicité sur ça. Il reste toujours un homme, d'abord peut-être simplement complètement envahi par une question qui est la question de la musique. Ça l'isole peut-être sans doute. C'est un rêveur aussi. On peut pas évoquer la Grèce antique telle qu'il a pu le faire si sublimement, disons dans Daphnis et Chloé, sans avoir une nature rêveuse,
0: Rêveuse, oui.
1: sans vivre dans un passé imaginaire. En tout cas, ces engagements qui sont des engagements civiques ou des engagements politiques, il les fait toujours avec une énorme maîtrise et une énorme discrétion. Ça que je l'admire chez lui énormément.
0: Lambert Wilson parrainait ces journées Marcel Proust. Qu'est-ce que ça représente pour vous?
1: Bon, d'abord, il faut revenir en arrière d'un point de vue personnel. Je connais le directeur artistique de ces journées Ravel, Rémy Lerner, depuis que nous étions enfants, parce que son père était mon pédiatre. Et nous avons un lien historique familial qui nous a toujours rapprochés. J'habitais avec mes parents dans une petite bourgade de la région parisienne à Limours, et le père de Rémy était le médecin pour les enfants, et j'ai appris à faire de la musique en même temps que Rémy, qui est devenu clarinettiste et qui a travaillé toute sa vie en orchestre avec la garde républicaine notamment. Et en fait, c'était des retrouvailles quand il m'a proposé pour la première fois de participer aux journées Ravel. Mais ça commence là, ça naît là
0: Oui.
1: historiquement dans nos
0: C'est une
1: vies,
0: histoire d'amitié plus
1: mais de
0: que.
1: famille presque, de
0: Ouais, c'est
1: famille
0: ça.
1: finalement.
0: Ouais.
1: Ensuite, j'ai passé une grande partie de ma vie un peu plus loin, près de Rambouillet, dans la forêt de Rambouillet. Et dans cette forêt-là, bien entendu, il y a Montfort-l'Amaury. Tous les paysages qu'a foulés Maurice Ravel, je les ai foulés moi-même. Dans mon enfance, j'ai fait beaucoup d'équitation. On montait beaucoup à cheval dans ces régions-là. Ce qui fait que j'étais lié à cette région aussi. Elle m'intriguait. C'est étonnant de penser que, par exemple, dans le village où j'habitais, qui s'appelle Clairefontaine en
0: Toujours,
1: Yvelines, Rachmaninoff a habité, par exemple, quelques mois. Et j'aime à penser que cette vallée de Chevreuse, que cette région a été propice à de la création, à de la rêverie, ne serait-ce que de ces deux-là, Rachmaninoff et Ravel, ça déjà, c'est déjà énorme pour moi.
0: oui.
1: Et puis oui, c'est une région à laquelle je suis très attaché. Je crois qui m'a donné le goût qu'on retrouve chez Ravel de la nature, de la forêt, de la
0: Du mystère
1: démarche
0: aussi,
1: solitaire.
0: non? Du
1: Pardon?
0: mystère aussi. La forêt ravelienne est assez mystérieuse.
1: Oui, et alors il la fuit aussi par moments, ce que je partage comme sensation, c'est-à-dire que il aimait beaucoup Montfort-l'Amaury et la forêt de Rambouillet, tant que la forêt était estivale et belle, et il la fuyait l'hiver parce qu'elle le déprimait. Je peux tout à fait imaginer ça. Et puis aussi, dans cette région, il a créé ce petit havre personnel qu'il a entièrement décoré, manufacturé lui-même, sa maison à Montfort-l'Amaury. Et j'aime à l'imaginer en train de peindre ces petites fresques sur les murs. Qui est cet homme si bien habillé, si minutieux, qui crée cette musique aussi large et qui en même temps peint des petites choses délicates et d'inspiration grecque sur les murs de sa petite maison, dans ses petits costumes absolument
0: Oui.
1: magnifiques. Mais il y a quelque chose d'un peu étriqué chez lui, bien coiffé, toujours impeccable. Et en même temps, il a accès à un monde onirique d'une largeur absolument folle.
0: Alors, vous allez donner, par votre présence réelle, comme on dit sur Fréquence Protestante, de participer à deux spectacles, le 4 octobre en compagnie de Roger Muraro et le 18 octobre en compagnie de Bruno Fontaine, deux interventions très différentes. La première, vous allez, alors que Roger Muraro va jouer, vous allez dire des textes, j'aimerais beaucoup en savoir un peu, et je suis sûr que nos auditeurs seraient heureux d'en connaître en effet quelques éléments. Et puis le 18 octobre, vous allez chanter. Alors là, ce sont un peu les deux facettes de Lambert Wilson.
1: Ce sont deux facettes, mais elles sont liées par la musique. En
0: Évidemment.
1: fait, quand je
0: Évidemment.
1: suis récitant, je fais la musique finalement, même si les textes ne sont pas mis en musique. On attend du récitant une musicalité qui va s'associer à ce que va jouer le soliste, en l'occurrence un pianiste, Roger Muraro. Alors, je vais lire avec Roger des extraits écrits par Maurice Ravel qui viennent de sa correspondance, qui sont une façon un peu comme ça de survoler sa vie, ses préoccupations, son rapport à la guerre, à sa mère, au décès de sa mère, les échanges avec d'autres compositeurs, comment il est marqué par la vie des autres, les douleurs et les accidents de la vie qui bouleversent les vies. Voilà, on fait état de cette sensibilité extrême, de cette grande délicatesse d'âme qui était la sienne. Et Roger Muraro va jouer, bien entendu, les œuvres pianistiques fantastiques. Ça, là, c'était son choix. Il a fait son choix personnel
0: Il a établi son propre
1: des
0: programme,
1: extraits.
0: évidemment, oui.
1: Absolument. Mais quand on chante, c'est une extension de la voix parlée. Alors là, dans le concert du 18 octobre, avec Bruno Fontaine au piano et un orchestre de 16 musiciens qui constitue d'éléments d'un ensemble suisse qui s'appelle le Lémanique Moderne Ensemble, avec lequel je travaille souvent, nous allons présenter des œuvres de Ravel, bien entendu, de Gershwin et de Kurt Weill. Pourquoi? Parce que, bien entendu, on est au début du XXe siècle et il y a une interaction entre tous ces compositeurs qui soit viennent à Paris étudier, c'est ce qui est le cas de Gershwin, soit passent par Paris pour fuir le nazisme, ce qui est le cas de Kurt Weill. En fait, on sait que dans cette époque extrêmement riche, les salons musicaux ou les salons des mécènes reçoivent les artistes et qu'il y a des interactions entre eux et des influences.
0: Oui.
1: Alors, on pourrait penser que le lien entre Kurt Weill et Ravel est plus ténu, mais en même temps, ils sont frères d'une certaine façon. Gershwin et Ravel sont baignent finalement dans la même atmosphère
0: Oui.
1: où le jazz prend toute sa place, où le jazz est célébré, où le jazz est révélé, certainement chez Gershwin et aussi chez Ravel. Mais c'est le portrait d'une époque qu'on fait où les musiques franchissent les frontières, en fait.
0: Oui,
1: Il y a
0: alors.
1: un langage musical qui. Et puis aussi, la France a été une terre d'accueil pour ces musiciens
0: Ah
1: en
0: oui,
1: exil, pour ces
0: pour pas
1: musiciens qui sont venus
0: les
1: chercher,
0: France, bien
1: bien sûr.
0: sûr.
1: Alors, plus tard, ça vient après le travail et la vie de Maurice Ravel. Mais d'une certaine façon, c'est une évocation de ce Paris qui a été tellement hospitalier par rapport à tous ces artistes et qui les a accueillis Bon, en ce qui concerne Kurt Weill, à une époque où le groupe des Six était vraiment très très très présent, comme je dis dans mon spectacle sur sur Kurt Weill, à un moment donné, à chaque pays, ses dissonances. Et, oui. Et effectivement, à l'époque de l'arrivée de Kurt Weill, c'est plutôt l'époque de Darius Milhaud, de Poulenc, de Germaine Taillefer.
0: Mais il peut dire d'ailleurs qu'il y a. Vous avez parlé de fraternité entre Kurt Weill et Ravel. Il y a des croisements ou des rapprochements possibles. D'une part, parce que Ravel est en recherche d'une modernité à la fin de sa vie. Il compose des œuvres qui ne sont absolument pas dodécaphoniques ou abstraites, mais dont on sent bien qu'elles sont à la recherche d'une modernité assez éloignée de ses toutes premières œuvres de jeunesse. Et dans le même temps, Weill, lui, va construire des concertos. Il y a des œuvres très intéressantes de Kurt Weill qui sont des œuvres contemporaines et que parfois le public ne connaît pas. Hein. Donc,
1: Le parcours musical de Kurt Weill... C'est un peu l'inverse. Lui commence directement par l'école de Vienne. Il écrit au début de sa carrière, avant la rencontre avec le dramaturge Bertolt Brecht, avec qui il va écrire, bien entendu, l'opéra de Katsu, Ma Agonie, des choses fondamentales. Lui, Kurt Weill, part de la musique presque sérielle.
0: Savante, on peut dire, musique savante de son
1: temps. Savante de l'école de Vienne, et va écrire progressivement pour orchestre ou pour la scène, des œuvres populaires, souvent basées sur des thèmes populaires ou des mélodies populaires, avec une écriture savante. Mais oui. Et il va terminer sa carrière à Broadway, où il va absorber un style musical qui n'était pas le sien au début. Et c'est dans le spectacle que je fais tout un spectacle sur Kurt Weill et l'évolution musicale de ce compositeur est folle. Alors que on peut penser que pour Ravel, c'est un chemin inverse, c'est-à-dire qu'il a recherché plus tard dans sa vie des formes plus comment dirais-je,
0: d'avant-garde, on pourrait dire, mais sans s'éloigner complètement de ce qu'il était lui-même. Il n'a pas cherché à être un autre, ce qui fut un peu Stravinsky dans ses œuvres.
1: Oui, alors ça c'est tout le chemin qui est passionnant. La fourche qui va mener tous les compositeurs jusqu'à la question de la tonalité et les séparer, hein, hélas. Alors il y a ceux qui restent du côté de la tonalité dont fait partie Ravel, et puis il y a ceux qui vont s'aventurer quitter la tonalité et puis éventuellement y revenir, comme Stravinsky d'ailleurs. Et il y a la fourche, elle a lieu exactement à ce moment-là, enfin un petit peu avant, mais la question, elle est posée à Ravel. Ce qui est intéressant avec ces compositeurs, un américain, l'autre allemand et le troisième français, c'est comment les uns et les autres, comme tous les compositeurs, si on les étudie, passent leur temps à absorber comme des vampires toutes les sources d'inspiration de tous les styles différents. La musique populaire, la musique de danse, la musique savante aussi. En fait, moi j'aime beaucoup écouter, par exemple, chez Bernstein, je me dis « Ah, mais ça, ça vient directement de Ravel. Ah, mais ça vient chez Kurt Weill. Ça vient de Schoenberg. Ça vient de... » En fait, ils sont des éponges. Je pense qu'ils le reconnaissent même eux-mêmes, puisqu'ils font des citations parfois très...
0: Kurt Weill cite des pièces, des phrases de Mozart, par exemple, comme autant de private jokes, des remarques comme ça. Bon. Mais au fond, aucun créateur ne peut exister sans une certaine influence. On confond, je trouve, trop souvent l'influence et l'imitation. Être influencé, c'est créer vers ailleurs, regarder ailleurs. Imiter, c'est une chose plate, sans intérêt. Ne partagez pas ce sentiment.
1: Le talent, vous avez tout à fait raison, mais chacun a un talent unique, même s'il a absorbé l'inspiration ambiante. Et le talent de Maurice Ravel, bien entendu, se situe dans l'incroyable subtilité et richesse de ses orchestrations. On le sait, il faut le redire. Ouais. C'est un arrangeur-orchestrateur absolument fabuleux, mais qui a d'ailleurs travaillé pour d'autres compositeurs, enfin, qui s'est amusé à orchestrer d'autres choses qui n'étaient pas de lui. Ça, c'est la qualité pratiquement suprême chez lui, ce qui fait que on écoute ses couleurs et on est épaté sans arrêt à chaque fois par ses choix instrumentaux dans les instrumentations, dans les orchestrations. Et là, il est imbattable. Je dois dire qu'il est particulièrement unique. À Kurzweil, d'autres spécialités. Kurzweil aimait le partage, ce qui était aussi le cas de Gershwin d'ailleurs, le partage à part égale entre le pouvoir des mots et la force de la musique. C'est pour ça que chez Gershwin comme chez Kurzweil, les dramaturges sont importants. On a Bertolt Brecht pour la partie allemande, et on a chez Gershwin tout simplement son frère Ira. Les mélodies, même charmantes, de Gershwin sont toujours associées à des textes absolument fantastiques.
0: Oui, et puis à une volonté politique qu'on a trop souvent tendance à oublier. Hein. Ira et George ont créé un opéra, Porgy and Bess, qui montre que les Juifs américains étaient très soucieux du sort des Noirs et de la lutte contre la ségrégation. Soit dit entre
1: Alors,
0: parenthèses.
1: et ne parlons pas du souci, bien entendu, social de Kurzweil
0: Eh
1: et
0: oui.
1: Brecht,
0: Bien sûr,
1: en
0: voilà, ça, je n'en
1: Afrique.
0: parlais même pas. Mais je
1: Voilà,
0: trouvais
1: ça
0: ça
1: c'est.
0: utile à celles et ceux qui versent dans un communautarisme de sinistre aloi de rappeler à quel point la fraternité des créateurs n'est pas un vain mot.
1: Alors, c'est pour ça qu'à la mort de Gershwin, son frère Ira a trouvé en Kurzweil un autre compositeur pour qui les mots étaient très importants. Et ils ont fait un bout de chemin ensemble en abordant des thèmes vraiment profonds, notamment un thème qui sans doute devait être comme ça dans l'air du temps puissamment en Amérique, c'était la psychanalyse. Et il y a une fantastique comédie musicale écrite par Kurzweil et Ira Gershwin qui s'appelle The Lady in the Dark, La femme dans l'obscurité, et qui raconte, le spectacle est une psychanalyse. Et moi, alors, en ce qui concerne Ravel, si je connais bien mon Ravel, il y a une fascination pour les poètes et il a écrit bien entendu beaucoup de mélodies. On sent qu'il glane à droite, à gauche, comme ça. Il y a pas, à ma connaissance, une association aussi régulière, profonde avec un dramaturge. Parce qu'il est peut-être plus
0: Solitaire,
1: symphonique.
0: pourrait-on dire
1: Oui,
0: aussi.
1: et puis
0: Il a
1: aussi
0: des
1: parce qu'il s'intéresse.
0: choix très personnels qui viennent de lui, même quand il va chercher Colette ou Franoin. Colette pour l'enfant et les sortilèges, Franoin pour leur espagnol. C'est toujours à partir de lui et de son désir personnel, non?
1: Oui. On a l'impression que c'est plus le son, la couleur, la texture musicale qu'il va créer
0: Qui
1: qui
0: compte.
1: importe pour lui. C'est un prétexte. La dramaturgie, la littérature théâtrale, elle est moins au. J'ai la sensation qu'elle est moins au centre de son œuvre qu'elle ne l'est dans l'œuvre de Weill ou de Gershwin, oui.
0: Alors, je le redirai à la fin de l'émission, mais je rappelle à nos auditeurs que les 30e journées Maurice Ravel se dérouleront du 2 au 18 octobre et que vous serez en représentation, Lambert Wilson, le 4 et le 18 octobre. Qu'est-ce qui, dans ce parcours que vous venez de décrire, Ravel, Weill, Gershwin, vous vous êtes beaucoup attardé sur ce trio. Dit de vous, Lambert Wilson, en parlant de la liberté de ces compositeurs, j'ai le sentiment que vous parliez aussi de vous-même.
1: Je ne serais pas capable d'analyser véritablement, de savoir si ça raconte quelque chose de moi. Ce qui est sûr, c'est que ce sont des personnages qui ont été présents dans ma vie depuis un âge précoce. Il se trouve que j'ai écouté du Kurzweil enfant, parce que mon père, George Wilson, avait quand il était directeur du Théâtre National Populaire, avait fait mettre en scène Ma Agonie, et qu'on écoutait beaucoup ça à la maison. Et j'ai chanté moi-même, ou j'ai écouté en rentrant de l'école, des chansons de Kurt Weill que chantait une chanteuse merveilleuse qui s'appelait Pia Colombo, une
0: magnifique
1: française.
0: Artiste, merci de la
1: Oui.
0: citer, parce qu'elle est aujourd'hui complètement oubliée, alors qu'elle était
1: Ouais,
0: une
1: il faut la
0: magnifique
1: redécouvrir.
0: artiste.
1: Il y a des enregistrements d'elle, justement, des chansons de Kurt Weill traduites en français, et c'est vraiment merveilleux. C'est une artiste qui était exactement à la place exacte, je pense, de représentation de ces œuvres-là. Et je chantais ces chansons comme on peut chanter quand on est enfant, je sais pas, les chansons des émissions de télévision de Casimir ou le Manège Enchanté. Et moi, je chantais ça. C'est bizarre, mais j'aimais beaucoup ces mélodies-là. Mon père aimait beaucoup le jazz, donc tout ce qui était le jazz traditionnel, les années 30-40, on l'écoutait beaucoup à la maison, donc Gershwin était aussi présent. Ravel, c'est ma découverte personnelle. J'ai découvert la musique classique seul, et quand j'ai fait des études de théâtre en Angleterre, on utilisait beaucoup la musique pour arriver à des états émotionnels. D'abord pour développer notre culture musicale en général, mais aussi pour l'utiliser comme instrument de préparation pour des
0: Ah
1: scènes.
0: oui,
1: Et je me.
0: les Britanniques utilisent la musique dans l'art dramatique,
1: Pas, plutôt
0: enfin
1: les Américains.
0: dans cette école-là, vous
1: En
0: êtes.
1: fait, j'ai traversé 3 ans d'études dans une école qui enseignait plutôt la méthode américaine, enfin celle de l'acteur studio, et
0: Oui.
1: tous les moyens sont bons pour provoquer une émotion
0: Ah
1: forte
0: oui,
1: et
0: oui.
1: qu'on met au service du personnage et de la scène. Et je me souviens que j'avais découvert tout seul le concerto en sol et que je me roulais par terre de douleur et d'apitoiement sur moi-même, bien entendu avec le mouvement lent du
0: Ah
1: concerto
0: oui.
1: en sol. Et c'est comme ça que Ravel est entré dans ma vie. Et puis après, j'ai découvert les autres œuvres. Alors, là, je vais
0: Diriez-vous que ça
1: chanter.
0: vous a aidé, pardon de vous couper, mais diriez-vous que ça vous a aidé aussi à trouver votre voix de comédien, voix VOX, évidemment?
1: Non, parce que c'était trop tôt, en fait. Moi, j'ai aimé Ravel. J'ai aimé le Ravel très sentimental, qui n'est pas celui qu'il aimait le plus, d'ailleurs, c'est marrant. Je me souviens que j'adorais une de mes pièces préférées quand j'étais étudiant de théâtre en Angleterre, c'était la Pavane pour une infante défunte, et je disais à notre professeur de musique, ah, mais vous ne trouvez pas que c'est vraiment génial, c'est fantastique. Il disait, oui, c'est charmant, c'est joli. Ce que pensait aussi Ravel pensait que c'était une chose comme ça, un exercice, un peu un exercice de style, finalement. Et pour moi, c'était ce qui me faisait pleurer, ça me bouleversait complètement. Alors, là où il m'a fait trouver ma voix, alors peut-être plus de chanteur, c'est un travail que j'ai fait ensuite en prenant les premiers cours de chant, c'est parce que j'ai étudié certaines mélodies, notamment, non seulement, pas des mélodies, mais celles que je vais présenter lors de ce concert du 18
0: Oui.
1: octobre, c'est-à-dire les 3 dernières mélodies écrites par Ravel, d'ailleurs, les mélodies de Don Quichotte à
0: Ah
1: Dulcinée.
0: oui,
1: Et
0: magnifique.
1: parce qu'en fait, c'était quelque chose qui se plaçait bien dans ma tessiture. Et c'est un travail que j'ai refait régulièrement sur ces mélodies-là, qui restent un peu un Everest, parce qu'elles sont difficiles. Mais je les mets en début de programme parce que j'arrive un peu plus en tant que chanteur classique au début de ce concert pour ensuite glisser vers le crooning un peu dans
0: Oui.
1: Gershwin et dans Kurt Weill. Mais j'adore aussi l'exigence que nécessite l'abord des compositions de Ravel. Il m'est arrivé de jouer de chanter avec Roger Muraro, justement, ces mêmes mélodies et d'autres de Ravel. Et Roger Muraro m'avait un petit peu disputé parce qu'il m'avait dit, non, mais tu fais l'acteur, tu incarnes Don Quichotte. Non, non, non, c'est trop. On ne peut pas, avec Maurice Ravel, on ne peut pas se laisser emporter dans une théâtralisation. Il faut respecter la musique, il faut respecter la rigueur d'écriture de ce compositeur. Et j'ai retenu la leçon. Je sais que c'est une écriture, en tout cas pour les pales. Bon, toute l'écriture de Ravel, c'est extrêmement précis, extrêmement fin. Il ne s'agit pas de, pardonnez-moi l'expression, mais de dégueuler et de faire de l'expressionnisme
0: à la petite
1: bon marché.
0: Semaine, oui,
1: voilà.
0: C'est ça.
1: C'est un compositeur qui requiert une grande discrétion et précision.
0: Voilà. Est-ce que cela vous a influencé lorsque vous étiez jeune acteur, apprenti acteur? Car au fond, il me semble que vous avez, en toutes circonstances, c'est-à-dire même lorsque vous incarnez des personnages burlesques, le sens de la retenue.
1: Je ne sais pas si j'avais le sens de la retenue en tant que jeune comédien. J'ai observé beaucoup d'acteurs anglais parce que forcément j'allais au théâtre là-bas et puis j'ai fait des allers-retours très souvent avec l'Angleterre. J'ai joué sur scène avec des très grands acteurs comme la fameuse Judi Dench qui bon, elle est connue, actrice qui a fait énormément de théâtre et de films, et j'ai vraiment acquis un sens qui n'est pas très français d'ailleurs, là-bas, en fréquentant les acteurs à Londres, en les voyant jouer aussi bien dans le théâtre classique que dans les comédies ou la comédie musicale. Il y a quelque chose d'assez différent. J'ai du mal à savoir de quoi ce cocktail est fait. Mais je pense que ça a été ma plus grande influence, celle que j'ai subie d'une certaine façon en Angleterre. Après, mon père
0: Mais je suis bien obligé de vous demander quand même en quoi réside cette différence. Vous venez de dire que vous étiez en peine de le dire. Alors, je suis embêté de vous le demander même.
1: Alors en fait, il y a deux écoles qui s'opposent, l'école française et l'école anglaise. Les Français, parce qu'ils ont vécu des révolutions culturelles particulières, poétiques, les Français n'aiment pas le réalisme finalement. Les Français aiment la poésie, ils aiment l'abstraction. Ça a beaucoup influencé le théâtre, ce qui fait qu'on est arrivé à une école... parlons de celle des années 80-90 qui avait comme maître Antoine Vitesse, par exemple. Moi, j'ai travaillé avec Vitesse, on pouvait pas parler de réalisme avec Vitesse, on pouvait pas lui parler de psychologie, ça l'intéressait pas du tout. La France a privilégié plutôt l'abstraction, le politique, la poésie. Les Anglais ont toujours été enracinés dans un réalisme social, dans un réalisme régional, et déteste, comment dirais-je, les excès. Il faut toujours que on soit, si on est bon, si on est excellent dans un rôle, dans une troupe, il faut se fondre en permanence dans le groupe. Ils sont presque communistes, en fait, les Anglais, eux qui sont royalistes. Ils sont communistes dans leur rapport à l'art. Et puis, ce sont les rois de ce qu'on appelle l'understatement. Si on fait une plaisanterie, on ne doit pas l'expliquer, on ne doit pas la mâcher au public. Et je pense qu'il y a un mélange d'humour qui est toujours présent chez les acteurs de théâtre anglais. Et l'humour est leur art de vivre, et même c'est leur hobby, l'esprit cultivé par les Anglais. Dans le milieu du théâtre est très très différent de celui des Français. Et puis, je pense qu'ils sont au service, comme le sont les musiciens avec la musique, ils sont au service d'un art qui est plus grand qu'eux, qu'ils respectent, qu'ils adorent, qui est le théâtre, qui est l'art dramatique. J'ai l'impression que les Français, ils sont moins nombreux à être au service de l'art dramatique. Ils sont plutôt au service d'eux-mêmes, souvent. Ils font carrière pour se... voilà, pour gagner de l'attention, du pouvoir. Les Anglais, parce que la formation est très différente. Tous les acteurs anglais sont obligés d'aller dans les conservatoires. Il y en a plusieurs, il y en a beaucoup plus qu'en France, mais on peut pas commencer dans le métier sans avoir fait 3 ou 4 ans d'études. Et je pense que ça distille une certaine humilité. Alors qu'en France, on peut prendre n'importe qui dans la rue et lui faire faire un rôle principal dans une pièce de théâtre classique. Ça change tout.
0: Ça change tout. Pour quelle raison, au fond, cela signifie-t-il que les Français, les comédiens français manquent à ce point d'humour?
1: Non, je généralise toujours trop ces
0: D'accord.
1: différences entre les Français et les Anglais. Peut-être que j'ai une admiration pour les Anglais parce que je les ai admirés étant un jeune homme et que ces premières amours sont toujours beaucoup plus marquantes et plus fortes. Il se trouve que ce qu'on trouve en France, par exemple, à la Comédie-Française, avec une équipe extraordinaire d'acteurs qui servent en permanence le répertoire, les metteurs en scène, les rôles. C'est plus répandu en Angleterre parce qu'il y a plus de ces compagnies. Le théâtre classique contemporain est plus présent. Pourquoi? Parce qu'il y a moins d'industries cinématographiques en Angleterre, il y a moins de films qui se font. Les gens vivent pour le théâtre, avec le théâtre. Le cinéma, la télévision sont des choses qui mettent d'un peu de beurre dans les épinards. En dehors de la comédie française, je sens moins ces espèces de cuvettes de travail, de passion, de service à l'art dramatique.
0: C'est-à-dire
1: Je pense
0: que
1: que...
0: Patrice Chéreau à Nanterre a essayé de faire vivre ça à un moment
1: Il y a
0: donné.
1: plein de contre-exemples, en fait, bien entendu.
0: Ouais.
1: Je généralise une fois de plus, mais...
0: Ce n'est pas pour vous contredire, hein, c'est juste pour
1: Oui.
0: évoquer quelques personnalités comme ça.
1: Bien entendu, et j'envie les acteurs qui ont eu la chance de travailler avec lui et dans
0: Oui,
1: certaines autres aventures théâtrales, que ce soit par exemple avec Ariane Mouchkine, avec Peter Brook. Mais disons que il y a des grands vaisseaux en Angleterre qui sont la Royal Shakespeare Company, le Théâtre National, où il y a en permanence, en alternance, un nombre de pièces absolument incroyables. Ce que j'aime, et peut-être que là ça rejoint l'idée de départ des concerts qu'on va donner, c'est que en Angleterre, et notamment dans ces grands vaisseaux subventionnés que sont le Théâtre National ou la Royal Shakespeare Company, on demande aux acteurs de faire des choses très différentes et particulièrement d'utiliser la musique. On peut faire des comédies musicales au Théâtre National. Sans les considérer avec mépris, ce qui fait qu'en fait les acteurs anglais incorporent en permanence cette souplesse qui est requise par la musique. La musique est vraiment très présente. Moi, j'ai fait une comédie musicale à Londres avec cette fameuse Judi Dench, mais d'autres acteurs encore qui étaient des acteurs très classiques et qui se sont dévoués à cette cause de l'œuvre musicale. C'est ça que j'ai appris là-bas, c'est l'interaction permanente entre ces disciplines. Je pense que il est normal que les acteurs chantent. Alors que en France, on m'a toujours demandé si j'étais acteur ou chanteur. Mais c'est en Angleterre que j'ai compris que c'était le même métier finalement.
0: Quelle est l'incarnation qui vous paraît la plus proche de vous? Je ne parle pas de l'incarnation artistique, car un comédien par désir, par intuition, par inclination, comme un chanteur d'ailleurs aussi, qu'il soit chanteur d'opéra ou de musical, il incarne un personnage toujours. Mais quelle est l'incarnation sociale qui est la vôtre? Est-ce que vous en avez une pour commencer? Est-ce que vous y avez réfléchi? Et est-ce que vous accepteriez de nous en dire un mot?
1: Vous savez, ce n'est pas par hasard si j'interprète en ce moment un spectacle en tournée sur Kurzweil. Il se trouve que j'ai été formé politiquement par ce que j'ai entendu dans mon enfance par mon père, qui était un homme de gauche et qui a lui mis en scène Kurzweil, pardon, Bertolt Brecht.
0: Oui.
1: Très souvent, il a été vraiment assez précurseur en même temps que certains metteurs en scène allemands en Allemagne. Il a connu voilà les gens qui ont été dans l'entourage de Brecht. D'ailleurs, un film qu'il a voulu faire et il a échoué, malheureusement, c'était une adaptation avec l'actrice Jeanne Moreau de Mère Courage de Brecht. Et ça m'a formé vraiment. Et depuis que je suis petit, j'ai entendu cette phrase à laquelle je pense souvent, que mon père disait, il disait, l'argent ne travaille pas, ce sont les hommes qui travaillent. À la fin de la chaîne, il y a toujours des hommes qui travaillent pour d'autres. Et c'est ça, c'est ça. Donc, quand je chante Kurt Weill, et particulièrement le Kurt Weill allemand des années 20, de 28, de l'opéra de Katsu, de Mahagoni, c'est pas par hasard, c'est parce que j'ai été bercé par cette, voilà, après tout, c'était, disons-le carrément, c'était des hommes de gauche, c'était des communistes, Kurt Weill et Bertolt Brecht. Et je viens de ça. Les gens pensent que je suis un acteur bourgeois parce que je joue des bourgeois, parce que j'ai été à l'aise dans cette incarnation. Mais en fait,
0: Ah ben, il est vrai que si je voulais vous taquiner, je dirais que pour vous faire jouer un personnage vulgaire, il faudrait vraiment se lever de bonne heure, indépendamment de l'encrasse bourgeois.
1: mais j'en rêve. J'essaie toujours de me surprendre moi-même et de surprendre le public, et c'est la moindre des politesses que un petit peu lui proposer des choses différentes.
0: Bien sûr.
1: Il n'empêche qu'on est quand même attiré. Quand il faut prendre la parole sur scène, il faut défendre des choses
0: Auquel on
1: en
0: croit.
1: lesquelles on croit. Et donc, quand je suis sur scène et que je chante ces extraits de Mahagoni, de l'opéra de Katsu, je pense que je suis en phase aussi avec ce que je dis. En fait, je suis très surpris, en faisant ce spectacle, de me rendre compte à quel point Bertolt Brecht avait été visionnaire sur le capitalisme, sur l'exploitation de l'homme par l'homme, puisqu'en fait, nous en vivons un déroulé presque cauchemardesque. Maintenant, avec tout le cynisme que ça peut impliquer de la part des puissants, et c'est très étonnant de réentendre ces pensées, de recevoir cette vision politique de ces hommes des années 20, 30. Alors, peut-être que j'ai pas encore vécu l'incarnation idéale, bien entendu. J'ai eu la chance de faire des rôles puissants d'hommes marquants de l'histoire de France, comme le général de Gaulle, comme Cousteau, comme l'abbé Pierre. Mais c'était des transformations, comment dirais-je, un peu scolaires. Ça ne correspondait pas nécessairement exactement à qui je suis. C'était un travail d'acteur. J'ai frôlé leur pensée. Pas celle de Gaulle, parce que alors j'aurais pas la prétention mais je pense qu'à un moment donné, je me suis pris pour l'abbé Pierre, je me suis pris pour Christian de Chergé, le personnage du moine dans Des hommes et des dieux. Les préoccupations écologiques de Jacques Cousteau sont les miennes aussi. Je pense que c'est pas par hasard que ces personnages ou ces scénarios arrivent sur notre chemin.
0: Alors,
1: Mais
0: vous
1: peut-être.
0: avez aussi donné des paroles importantes en ces temps troublés. Se référer à Brecht, évidemment, c'est aussi évoquer la fin d'Arthur Auby, hein, le ventre est encore fécond d'où est sortie la bête immonde. On peut penser aussi à un film trop peu cité ces derniers temps, de Ingmar Bergman en 77-78, L'œuf du serpent. Au
1: L'œuf du
0: fond.
1: serpent est un film que j'ai adoré découvrir, mais qui m'a vraiment fait horreur. Je me souviens très très bien de là où je l'ai vu, quand je l'ai vu, en compagnie de qui. Je pense que d'ailleurs que j'étais avec mon père d'ailleurs. Ce qui est très difficile, c'est d'accepter que ces visions prémonitoires ou Oui, ce sont des visions médiumniques presque des
0: Oui.
1: grands créateurs puissent se matérialiser et devenir concrètes dans notre quotidien. Et quand on commence à avoir un peu de la bouteille, comme c'est mon cas, on analyse de là où on vient. On observe aussi que dans la société, dans l'histoire de l'humain, il y a des apaisements, des passages vers, un partage des valeurs après les guerres, dans des périodes généralement aussi de tranquillité économique, et puis qu'on revient entièrement en arrière. Et quand on a mon âge, c'est assez effrayant d'être le témoin du retour en arrière. C'est quelque chose qu'on entendait ses grands-parents dire, ah non, mais c'est pas possible. C'est ce que les gens ont dit à l'époque de Ravel, c'est la der des der,
0: Oui.
1: etc. Et
0: Et
1: puis
0: puis,
1: ensuite,
0: en 45, c'est
1: voilà.
0: terminé. Voilà.
1: Voilà. Et c'est assez vertigineux pour moi d'entendre ce qui se dit et d'assister, comme c'est le cas aujourd'hui, à l'annonce d'un vote d'extrême droite dans un territoire allemand, par exemple.
0: Alors, Lambert Wilson, il me semble justement qu'à la différence d'un certain nombre d'artistes, vous tenez votre place. Vous assumez votre rôle sans pour autant, j'allais dire un peu trivialement, en faire tout un plat. Autrement dit, vous avez sans doute le désir de toucher, de convaincre, et par cette lucidité qui fait que on sait que lorsqu'on veut convaincre, lorsqu'on veut toucher, ben on convainc moins et on touche moins, vous restez un artiste avant tout. Est-ce que je me trompe?
1: Alors, il s'est passé une révolution dans la vie de l'humain, c'est l'arrivée d'Internet et l'arrivée ensuite des réseaux sociaux. Et
0: Oui.
1: j'ai eu du mal, et j'ai du mal, et j'ai une résistance très forte à communiquer à l'humanité de cette façon-là, parce que le moindre mot, la moindre prise de position est tordu, dévié, séparé de son sens initial, ce qui fait que dans les dernières années, particulièrement depuis l'arrivée du Covid sur la planète, j'ai eu peur de la façon dont mes propos étaient tordus, et donc je ne parle plus. En fait, maintenant c'est assez simple. Là nous nous parlons et
0: Merci de l'honneur que vous nous faites
1: Non
0: en
1: mais
0: parlant.
1: j'ai trop peur de la façon dont nos propos sont utilisés comme des armes contre nous. Et puis aussi, il m'est arrivé à une petite déception, parce qu'en fait, avec naïveté et optimisme, pardon, j'ai participé au travail d'associations, notamment en matière d'écologie. J'ai travaillé pendant une vingtaine d'années aux côtés de Greenpeace. Et finalement, tout ça, c'est pas très bien terminé pour des questions qui n'étaient pas, pour des raisons qui n'étaient pas très profondes. J'étais un
0: Oui.
1: peu déçu par l'engagement militant, et aussi parce que par pessimisme, c'est-à-dire que je me suis dit, mais finalement, spécifiquement sur la lutte pour la protection de l'environnement, j'ai considéré que malgré toutes les annonces, malgré toute la recherche et malgré le militantisme, on continue à aller vers plus de pillage, plus de
0: Oui.
1: destruction, et on arrive au réchauffement climatique et à tous les dérèglements. Et c'est un petit peu par désespoir, par pessimisme, que j'ai décidé de finalement me retirer de cette action-là, et j'en suis pas très fier.
0: Bon, dernière question. Au fond, il me semble que, comme tout être humain qui avance dans la vie, vous vous réalisez sans achever complètement votre parcours, et c'est fort heureux pour nous tous. Est-ce que vous diriez que c'est grâce à cette enfance que vous cultivez en vous, comme Ravel, par exemple, et Marcel Proust, évoqués au tout début de cette émission, la cultivaient?
1: Complètement, moi, je suis dans un état de butinage tout à fait enfantin qui me fait toujours avoir de la curiosité pour des nouvelles occupations, des nouvelles couleurs, des voyages. Et c'est un rapport au monde qui est un rapport d'un enfant émerveillé. Ça me fait aller dans des ornières parfois. Par exemple, le chant aussi, ça a été très problématique dans mon dans ma carrière. Les gens m'ont toujours dit non non mais arrête, tu éparpilles ton image. C'est
0: Ah
1: mais
0: oui.
1: en fait je ne peux pas résister à ça. Et là en ce moment, pour vous dire la vérité, je reçois avec bienveillance cette nouvelle période dans ma vie où la musique prend de plus en plus d'importance. J'aime être avec les musiciens, j'aime répéter avec les musiciens, j'aime leur humilité, leur dévouement à la cause de la musique. Et je reçois ce virage, voilà, avec surprise, mais je lui accorde toute sa place. Parce que je pense que peut-être, finalement, j'aurais dû faire ça plus tôt. Et peut-être que j'étais plus fait pour être évolué dans le monde de la musique que dans le monde du cinéma, par exemple. Et mais je continue mon butinage effréné comme une abeille folle, un peu.
0: Continuez, continuez, c'est pour notre plus grand plaisir à nous, en tout cas, Lambert Wilson, merci beaucoup. Je rappelle que vous êtes le parrain des 30e journées Maurice Ravel, qui se dérouleront non seulement à Montfort-l'Amaury, mais en différents endroits autour de la forêt de Rambouillet, du 2 au 18 octobre. C'est un rendez-vous que les mélomanes et les amoureux de l'art ne manqueront pas. Nous vous souhaitons évidemment une excellente fin de soirée et bonne journée et bonne soirée à tous.

Bonjour, l'amour de la musique. Aujourd'hui, le titre de l'émission, c'est « Les noces du barbier ». Pour tout vous dire, chers auditeurs, je me suis quand même posé la question, mais quel sujet prendre, quel thème prendre ? On est dans une période compliquée, pénible, horrible, avec de la guerre un peu partout. Alors, je me suis dit, après tout, on pourrait mettre des musiques guerrières au premier degré, au deuxième, écouter la bataille de Wellington avec des vrais tirs de mousquet de Beethoven. On pourrait au contraire mettre la grande duchesse de Gerolstein, la guerre vue de façon comique, mais ça serait quand même un peu trop dur. Alors j'ai eu une idée qui a été de marier un peu deux associations, pas au sens loi de 1901, mais des associations musicales. Et j'ai pensé, au fond, à un air particulier dans les noces de Figaro de Mozart, qui est « Non pondrai farfalone amoroso », où en gros, on explique aux jeunes chérubins que voilà, hein, c'est fini les amours, on l'envoie à l'armée.

J'ai pensé évidemment à autre chose, puisque dans le Barbier de Séville, à un moment donné, il y a le comte Almaviva, qui est évidemment le même comte que celui qui nous est présenté dans les Noces de Figaro, qui, pour les beaux yeux de Rosine, qui est martyrisée par son barbon d'oncle, eh bien, il entre en se faisant passer par un soldat qui aurait le pouvoir et qui aurait reçu un mandat pour pouvoir, justement, habiter chez le vieux Bartolo. Et voilà, je me suis dit, ben, au fond, d'abord, c'est Mozart, puis Rossini, bien sûr, c'est pas tout à fait la même musique, mais c'est les mêmes pièces de théâtre, les deux pièces de théâtre de Beaumarchais. Et puis, il y a une référence avec des militaires, mais des militaires qui ne sont ni des militaires d'opérette, qui là auraient été une injure à ceux qui sont sur le terrain, mais plutôt, effectivement, des militaires vus à travers Beaumarchais ou à travers Rossini. Donc je vais vous proposer tout d'abord cet air. Alors, les Noces de Figaro, c'est sans doute inutile de les présenter. C'est vraiment en plus un opéra qui peut-être réunit les qualités principales que l'on attend d'un opéra, c'est-à-dire un bon livret et de la bonne musique. Et là, le livret est parfait, la musique est parfaite, et donc c'est vraiment toujours un plaisir que d'entendre ces représentations. Alors donc, vous savez à ce moment-là que dans les Noces de Figaro, il y a bien évidemment un souci parce que il y a le jeune homme, hein, le jeune homme, il n'arrête pas de draguer, il est excité comme tout, et donc on va lui expliquer qu'il va aller à la guerre et que sous cet angle-là, ça va changer pour lui, il pourra plus être au chevet de la comtesse, draguer tout le monde, et que ça va devenir sérieux quand il sera engagé dans l'armée. Donc c'est une sorte de marche militaire assez plaisante et qui est chantée ici par évidemment un chef tout à fait à la baguette, tout à fait extraordinaire, qui était le père de Kleiber que l'on connaît, Erich Kleiber. Et Figaro, c'est pas moins que César Siepi. César Siepi a été une des plus grandes basses italiennes, un des meilleurs Don Juan, un des meilleurs Figaro, mais il chantait aussi bien d'autres rôles de basses énergiques, profondes, pleines d'humour ou de force quand il le fallait. Donc voici cette marche militaire au troisième degré qui est proposée à votre attention.

0: Nous écoutions donc Non Pondrai Farfalon Amoroso, et c'était donc le grand César Siepi qui interprétait ce rôle sous la baguette d'Erich Kleiber, un enregistrement de 1959 au début de la stéréo. Et alors il faut noter également des grands chanteurs, la comtesse Elisa della Casa. Elisa della Casa, elle est suissesse, et c'était une voix, on va dire, aussi magnifique qu'Elisabeth Schwarzkopf, mais quoique différente. Et puis nous avons évidemment d'autres grands chanteurs, un autre Suisse, Bartolo, par exemple, c'est Fernando Corena, qui est Suisse, et puis le comte Almaviva, c'est Alfred Pöhl, qui lui était autrichien. Alors, je vous propose un autre extrait des Noces de Figaro. Alors là, c'est un peu compliqué. On a cru que Chérubin, enfin, était parti à l'armée et qu'il a laissé tranquille toutes ses dames, mais en fait, il vient chanter sa cantilène auprès de la comtesse. Le comte, on comprend que le comte va arriver, alors on le cache, il se cache, et puis finalement il saute par la fenêtre, tout ça est un peu complexe. Et puis le comte, quand il arrive, il se rend compte de quoi ? C'est que caché dans le cabinet de la comtesse, c'est Suzanne, la camérière, qui est là, et pas du tout chérubin comme il le croyait. Évidemment, il a sauté par la fenêtre. Et puis tout d'un coup, le jardinier arrive en disant « Ah, j'ai vu sauter quelqu'un par la fenêtre ». Le comte dit « C'est chérubin, sûrement ». Et puis heureusement, Figaro dit, arrive à embrouiller tout le monde. Et il dit « Non, c'est moi, je me suis tordu la cheville, du reste, et puis, mais pourquoi vous étiez là ?» Et chérubin, où est-ce qu'il est, et pourquoi il y a justement son ordre de mission qui traîne, mais il manque un tampon. Enfin voilà, tout ça part dans tous les sens, avec un magnifique final. Et donc je vous propose, c'est une des plus belles parties, en tout cas pour moi c'est un très très beau final dans un acte d'opéra de ce genre. Et donc toujours, ce sont les Noces de Figaro, dans cette grande scène compliquée, où j'adore cette réplique du jardinier, qui dit « mais non, parce qu'on lui dit « mais non, chérubin, ça peut pas être lui, il est parti à cheval faire l'armée ». Il dit « mais j'ai pas vu un cheval passer par la fenêtre », parce qu'évidemment, il est un peu en état d'ébriété, sans doute. Voilà, nous écoutons donc de nouveau des extraits de Noces de Figaro, avec une petite connotation se rapportant à l'armée. 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

Eh bien, nous écoutions donc ce final absolument magnifique, pas le final de l'opéra, mais le final de l'acte, dans Les Noces de Figaro. Alors, nous ne sommes pas encore de nouveau avec Figaro comme héros, entre guillemets, mais petit pas de côté, puisque nous avons écouté Les Noces de Figaro, avant d'écouter Le Barbier de Séville, je vous propose d'écouter un grand extrait de Così fan tutte. Alors, Così fan tutte, bien évidemment, on sait que c'est le deuxième des trois opéras écrits par Mozart sur des livrets de Da Ponte, Les Noces de Figaro, Così et Don Juan. Et ces trois opéras, c'est intéressant quand même de se pencher sur Da Ponte, il est connu pour ça. Mais alors Da Ponte, c'est un personnage extraordinaire. Il est né dans une famille juive, sa mère meurt, son père se remarie, et en plus avec une jeune catholique de 20 ans, sa cadette. Et alors toute la famille se convertit au catholicisme, il est ordonné prêtre, mais il a quand même des idées un peu trop modernes, donc il défend notamment Rousseau, et bien là, il quitte, il est renvoyé, et il s'installe à Venise avec une vie complètement rocambolesque. Il va aussi bien connaître Casanova que faire, des grands poèmes ou des beaux écrits, mais c'est un personnage assez remarquable par la diversité de son goût, Don Juan d'un côté, escroc de l'autre, et en 1805, il a des créanciers, et il a fait des opérations financières un peu bizarres, et à 56 ans, il émigre en Amérique avec sa compagne. Il est même pas marié, mais il a quand même 5 enfants. Et alors là, il tente de gagner sa vie en vendant de l'alcool, en faisant toutes sortes d'opérations. Et puis, il finit par devenir professeur au Columbia College de New York. Et puis, il a des élèves, tout va bien, et puis il finit par mourir. Donc, vous voyez quand même, c'est un parcours spirituel, pratique, et puis cette idée, et on ne sait pas toujours, cette idée de se sauver en Amérique en 1805. Voilà, j'ai dit un mot donc sur Da Ponte, mais Così fan tutte, alors, c'est alors pour le coup, le livret est quand même pas très cohérent par rapport à la cohérence des Noces de Figaro. Le thème est connu. Il y a un vieil Italien qui explique à deux jeunes garçons que les femmes sont volages et donc il parie, à l'inverse. Les deux amoureux disent que leurs fiancées, leurs amantes seront fidèles et le vieux Barbon lui explique au contraire, Don Alfonso donc explique qu'elles seront capables de les trahir. Alors là où on retrouve l'armée, c'est que tout d'un coup, pour des raisons mystérieuses et farfelues, les deux jeunes gens, ce sont Ferrando et Guglielmo, sont appelés au service militaire de nouveau. Ils doivent aller à l'armée. Et l'astuce, c'est qu'ils s'en vont, et ce que nous allons écouter, c'est tout le charmant passage où le cœur dit « quelle belle vie que d'être militaire, belle la vita militar ». Et puis, donc, il y a un trio, un quintet, enfin, tout est très mélancolique parce qu'ils quittent donc leur fiancée, entre guillemets. Et puis après, il y a deux espèces de Turcs qui arrivent, débarquent là, et qui commencent à séduire les deux jeunes filles. Et les deux jeunes filles vont céder aux avances de ces deux Turcs. Les deux Turcs, évidemment, c'est inversé dans les rôles. Eh bien, le fiancé de l'une est devenu le fiancé de l'autre. Un notaire viendra et la supercherie quand même sera dévoilée, mais le vieil Alfonso pourra dire, vous voyez, toutes font la même chose, elles ne sont pas fidèles. Donc, pour avoir notre référence militaire, je vous propose d'écouter par des grands interprètes, et alors c'est une des versions un peu iconiques, puisque c'est Karajan en 55, je crois, qui dirige à la fois Elisabeth Schwarzkopf, Nam Marina, et puis Rolando Panerai comme Guglielmo, et Ferrando Leopold Simoneau. Leopold Simoneau, c'est intéressant aussi, car il est canadien. Hein, il n'est ni italien, ni allemand. Donc je vous propose cette scène où le cœur dit « Ah, comme c'est bien la vie militaire !» Tout le monde se dit adieu, et on ne sait pas après qu'il y aura toute une supercherie, mais nous nous arrêterons là, car je ne vous propose pas l'intégralité de Così fan tutte, qui pour beaucoup de Mozartiens est la plus belle œuvre qu'il ait écrite sur le plan vocal et des airs.

0: Nous écoutions donc un large extrait de Così fan tutte, le moment où les deux amoureux vont partir pour devenir soldats. Et évidemment, par la suite, il y aura tout un imbroglio, puisque entre-temps, peu de temps après, deux Turcs vont séduire ces deux jeunes filles, mais ces deux Turcs sont évidemment vont croiser leurs relations, ils sont déguisés, et chacun séduira la fiancée de l'autre. Alors je vous propose maintenant donc d'écouter des extraits, puisqu'on a pris également comme fil conducteur les pièces de théâtre de Beaumarchais, donc d'écouter un grand extrait du Barbier de Séville, où dans ce Barbier de Séville, il est question également de militaires. Alors, ce que je peux dire rapidement sur le Barbier de Séville, c'est qu'il a été créé, alors nettement quand même plus tard que les deux opéras de Mozart dont nous avons entendu des extraits, il a été créé en 1815. La première n'a pas été a été un peu chaotique, mais en tout cas, c'est devenu vraiment un grand opéra joué dans tous les opéras du monde. Et évidemment, l'air du factotum de la ville de Séville est largement connu. Je vais vous proposer là donc une version assez intéressante aussi, puisqu'elle est dirigée par Bruno Bartoletti, mais c'est l'orchestre symphonique de la radio bavaroise qui est l'orchestre, et l'enregistrement du reste a lieu à Munich en 1960. Alors, parmi les grands chanteurs de cette version, notons la présence justement de Renato Capecchi, je pense qu'il faut dire comme ça, Renato Capecchi, et alors lui, il est né, en Égypte, de parents italiens, mais il est revenu rapidement en Italie. En 1950, il jouait Don Juan. Il a vraiment joué tous les rôles de l'opéra bouffe, en gros, d'une période mi-18e, mi-19e. Mais il a également quand même chanté aussi du Verdi, Falstaff, qui lui est un opéra bien sûr beaucoup plus tardif, le Méditerranée de la Forza del Destine, La fille du régiment, et bien entendu Figaro. Alors, ce que je vous propose, c'est l'extrait suivant. Donc, le comte Almaviva, qu'on a déjà entendu marié à la comtesse dans Les Noces de Figaro, est amoureux de Rosine, qui est une pupille d'un vieux barbon qui a du reste un peu l'idée d'épouser peut-être sa pupille. Et il est donc tout à fait désireux de briser les portes de Bartolo. Et pour ce faire, il se fait passer, sans jeu de mots, pour un soldat qui aurait reçu un ordre de devoir être logé par Bartolo. Alors Bartolo ne comprend rien du tout à ça. Entre-temps, évidemment, Figaro, lui, traîne par là de temps en temps. Il va apparaître, il va avoir son rôle, mais vous savez, il est donc barbier, il connaît le comte. Et il trouve Bartolo également complètement ridicule, il joue un peu les entremetteurs. Mais surtout, Bartolo répond à ce soldat mystérieux, qui n'est rien d'autre donc que le comte Almaviva, que ben non, il est dispensé de recevoir toute forme de soldatesque. Et il commence à revenir aux mains, on essaye de les calmer, tout ceci se passe très très mal. Et finalement, la garde arrive, parce qu'il y a du bruit, il y a du tapage, et c'est pas possible. Et tout d'un coup, évidemment, le comte Almaviva va montrer au, alors je sais pas si c'est un sergent, un adjudant, que sais-je encore, en tout cas au chef de la garde, qui il est. Alors toute cette garde s'aplatit évidemment devant le comte, qui est un grand personnage de Séville, et tout va s'arranger à la grande surprise de Bartolo. Donc je vous propose d'écouter à la suite, ça va être un peu long, mais c'est toute cette scène avec un final que, toujours chez Rossini, très très enlevé. Donc le moment où le comte Almaviva, qui deviendra par la suite le vrai comte des Noces de Figaro, et est en train d'expliquer qu'il est un soldat un peu bizarre, un peu en état d'ébriété, qu'il a le droit de loger chez Bartolo. Tout ce monde va faire un grand, grand chahut, et au fond, les gardes, c'est-à-dire l'armée en quelque sorte, va intervenir de façon efficace, mais évidemment, tout ceci est traité avec beaucoup de virtuosité et d'humour. Nous terminons donc cette émission par le Barbier de Séville.
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1: Très heureux de vous retrouver pour une émission qu'on a intitulée Isée et Yorick Vinès, Rouler Jeunesse. Et bien oui, bien sûr, nous avons des jeunes aujourd'hui, nous donnons la parole à ceux qui font la chanson d'aujourd'hui. Donc deux jeunes artistes de 28 et 31 ans qui ont sorti récemment leur premier album. Isée, bonjour.
2: Bonjour.
1: Vous êtes déjà une pro, vous avez assuré les premières parties de Bertrand Belin, Yaël Naïm, Tété, Christophe Maé. Votre musique s'inspire d'une pop anglo-saxonne dansante, élégante, raffinée, très actuelle. Si vous avez des cheveux coupés courts qui vous donnent une allure à la Audrey Hepburn, vous vous inscrivez vocalement dans le sillage de Pomme et Laura Cahen. Yorick Vinès, bonjour.
3: Bonjour.
1: Eh bien, vous avez été lauréat du tremplin à nos chansons, coup de cœur de l'Académie Charles Cros, votre premier album solo Week-end de 3 jours, sorti en 2025. Vous vous accompagnez fort bien au piano et à la guitare et vous défendez une chanson poétique avec une voix ample aux accents bréliens, une vraie plume, une force de conviction. Et puis, on pourra vous écouter dans un concert hommage à Vladimir Vysotsky vendredi 25 septembre au Pic Ivry à 20h30. Et je n'oublie pas que Isée, elle, sera sur la scène de la Maroquinerie le 1er octobre prochain à...
2: C'est l'heure ?
1: Oui.
2: Bonne question. Ça va être 19h30, 20h dans ces
1: voilà.
2: heures-là.
1: Voilà, il ne faut pas arriver plus tard, après c'est trop tard.
2: Après c'est trop tard.
1: Voilà. Alors tout de suite, on fonce sur la grande chanson de Isée. C'est mon coup de cœur, mais je pense que c'est le coup de cœur de toute la France.
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0: tour du monde. Isée, la chanson vedette de ce premier album. Alors, nous sommes en compagnie d'Isée et de Yorick Vinesse et on a la joie d'être à voir la technique aujourd'hui, Arnaud, que l'on salue. Bonjour Arnaud. Alors, cette chanson, si vous étiez un cuisinier 3 étoiles, vous diriez c'est mon plat signature. Est-ce que vous diriez que c'est votre chanson signature?
1: Je dirais que c'est une des chansons que j'aime beaucoup dans l'album, oui. En tout cas, que c'est une chanson que j'apprécie plus particulièrement jouer en concert.
0: D'accord. Ouais. Mais alors, vous avez fait 3 ou 4 versions du clip de cette chanson.
1: Comment vous savez ça?
0: Parce que je regarde les réseaux sociaux.
1: Oui, j'ai hésité, donc je me suis dit, gardons-les tous et toutes.
0: Alors, vous savez, quand on a une oreille très distraite, on pourrait croire que c'est une chanson qui plaide pour l'amour, être dans tes bras. Et puis, quand on l'écoute de très près, là, c'est pas du tout ça. Pas du tout ça. Et dans la première chose, quand j'ai écouté la première écoute, je me suis dit, mais elle me parle de psychopompe.
1: Oui.
0: Alors, il faut m'expliquer ce que c'est que le psychopompe.
1: Le psychopompe. Alors, c'est une chanson qui, dans son enrobage, est plutôt légère et c'est peut-être la plus pop, je dirais, de l'album, mais qui parle de la mort. Et le psychopompe, c'est une figure mythologique, dans mythologie en tout cas, qui est la figure du passeur d'âme.
0: C'est Caton sur le Styx.
1: Ouais, enfin c'est y a Amélie Nothomb qui en parlait dans un livre qu'elle a intitulé Psychopompe, justement. Parfois c'est la figure de la faucheuse pour la mort, mais ça peut être des oiseaux. Enfin, ça dépend en fait des.
0: Donc on est vraiment dans Orphée et Eurydice, c'est-à-dire Eurydice est morte, Orphée va aux enfers pour la voir une dernière fois.
1: Oui. Et elle y va.
0: Mais alors cette histoire, comment une jeune femme comme vous, qui êtes plein d'énergie, avez-vous l'envie d'écrire cette chanson? Est-ce que c'est dérivé d'une histoire vraie?
1: Oui, ou plutôt d'une crainte. Je crois que je me projetais un peu dans le départ de mes proches.
0: Il n'y a pas un drame qui est survenu, non, qui vous a donné envie d'écrire cette chanson?
1: Non, c'est l'idée du drame. Je sais que ça va m'arriver dans la vie. Donc c'est une manière d'apporter un peu de douceur dans l'idée de voir quelqu'un partir.
0: Je me tourne vers Yorick. Comment vous réagissez à la première écoute de cette chanson?
2: Mais je pense que sans réfléchir, j'aurais aussi dit que c'était une chanson d'amour.
0: Oui.
2: Mais les mots que je comprends pas, et notamment le psychopompe, m'auront fait réécouter. Et c'est comme ça aussi que moi j'envisage l'écriture de mes chansons. C'est une chanson sur laquelle tu peux remettre une couche si tu réécoutes, et encore une autre si tu réécoutes encore une fois.
0: Oui. Dans le cas d'Isée, il y a un vrai travail sur les textes. C'est vraiment, vous faites très attention à vos textes. C'est très important pour vous, hein.
1: La qualité du texte. En tout cas, ça fait, par-

0: partie du... ouais, le travail des mots, je crois, c'est ce qui m'a toujours...
1: Alors, je disais en introduction que vous aviez une allure de Audrey Hepburn, vous assumez ?
0: Ouais, ça vous plaît ? Canon. Franchement, ça va. Merci du compliment.
1: Et si je vous associe vocalement à Pomme et Laura Cahen ?
0: Ça me va très bien, oui.
1: Vous avez fait leur première partie aussi.
0: Oui, Laura, j'ai joué avec elle... parce que j'ai un projet qui, dans lequel je suis violoncelliste, un quatuor à cordes, vocal aussi, qui s'appelle le Stranger Quartet. Et on a accompagné Laura Cahen et Yael Naïm sur un de leurs titres qui s'appelle Coquelicot.
1: Alors expliquez-moi, parce que aussi bien Pomme que Laura Cahen, et vous avez une façon de tourner autour de certaines voyelles qui est similaire, comme une sorte de signature aussi vocale. Est-ce que vous comprenez ce que je veux dire ?
0: Alors ça, pour moi, c'est inconscient, je crois.
1: C'est inconscient ? Si je dis France Gall et Véronique Sanson, elles utilisent le vibrato dans leur voix.
0: Oui, tout à fait.
1: Et vous avez aussi une façon d'utiliser certains A avec... c'était très très joli. Et je retrouve la même chose chez vous trois. Je ne sais pas. Alors c'est peut-être inconscient.
0: Je crois, pour ma part en tout cas.
1: Bon. Alors on va revenir sur votre parcours, parce que vous avez fait des choses formidables dans votre vie. Mais on va écouter une deuxième chanson. Et là, c'est une chanson qui s'appelle « Elle » et qui a aussi un clip qui raconte votre univers. On vous voit en train de faire la fête avec 5 ou 6 copines chez vous. Est-ce que c'est chez vous ? Est-ce que c'est reconstitué ?
0: C'est tout à fait chez moi. Oui, cette chanson, elle parle de sororité, enfin elle parle d'amour entre femmes, plutôt de l'amour amoureux en réalité, mais j'avais envie d'élargir un tout petit peu le propos en visuel pour envisager l'amour entre femmes tout court, et donc l'amour pour mes amis. Et je trouvais que c'était une belle manière. La vidéaste qui m'accompagne là, sur tout le projet d'album, Marina Viguier, est devenue une très bonne copine, donc on s'est dit en fait on va juste filmer nos vraies soirées, quoi, un dîner, tout simplement. Et...

0: Elle, au pluriel, une chanson du nouvel album. Je dis nouvel album, mais c'est le premier de Izé, même s'il y en a eu d'autres avant, sous d'autres lunes. Voilà. Alors, si on fait un petit peu le chemin à l'envers, Izé, vous êtes née en 1998, donc vous avez 28 ans. Votre maman est chanteuse lyrique, c'est bien ça?
1: Oui.
0: Et elle, vous avez été éduquée en anglais, hein, j'ai lu ça.
1: Oui.
0: Et,
1: ouais,
0: et un la jour, langue française est arrivée quand?
1: Non, elle est arrivée avant, mais je crois qu'aux alentours de mes 8 ans, ma mère ne m'a plus jamais parlé en français. Ça a été tout à fait radical. Je crois qu'elle s'est dit, oh, je voulais que mes enfants soient bilingues. Et donc, elle nous a privés du français pendant quelques années, le temps qu'on... Donc, on avait des ordres le matin, mais on comprenait rien du tout, quoi.
0: Le papa est réalisateur?
1: Oui.
0: De films, d'émissions de télé?
1: D'émissions de télé.
0: D'émissions de télé. Donc, vous êtes on peut dire, une fille de la balle, si ça existe,
1: oui.
0: Un enfant de la balle.
1: Tout à fait, oui.
0: Et cette première guitare, on vous l'offre très jeune?
1: On ne me l'offre pas parce que c'est celle de mon frère, qui essaye de s'y mettre, qui a quelques cours, mais qui est, je crois, pas trop intéressé. Le prof l'effraie un peu, et donc j'ai récupéré et la guitare et les cours pour finir l'année. Donc,
0: et
1: voilà.
0: Là, c'est un coup de cœur?
1: Oui, en tout cas, j'ai une petite sensation de liberté. Je viens du classique, j'ai fait du violoncelle en conservatoire pendant des années, et d'un coup, j'ai l'impression que la guitare, c'est plus libre.
0: Ça veut dire que vous faites d'abord du solfège, vous déchiffrez à vue,
1: oui.
0: Vous faites du bac, avec le violoncelle, oui. Il y a toutes sortes de
1: musiques. Tout à fait, oui, et ça me barbère un peu, pour être honnête. Bah, j'avais envie de quelque chose de plus rock, je crois que c'était l'adolescence qui pointait le bout de son nez.
0: Voilà. Alors à 14 ans, vous faites un séjour, je crois, au Canada, c'est bien ça?
1: Oui.
0: Et pourquoi vous partez tous au Canada? Pourquoi
1: la famille? Je pars que moi.
0: Que vous?
1: Oui.
0: 14 ans?
1: Oui.
0: Alors qu'est-ce qui se passe?
1: Je pense que ça n'allait pas très très bien à cette époque-là. Puis ça faisait bien, je pense, presque 2 ans que je bassinais mes parents avec l'idée que je voulais aller vivre là-bas. Et je pense qu'ils voulaient attendre de vérifier que ce n'était pas juste une petite envie de passage. Et donc ils m'ont fait confiance et ils m'ont envoyé vivre là-bas.
0: Chez des
1: amis?
0: Seule.
1: Non. Via un organisme qui m'avait trouvé quand même une famille d'accueil, puisque j'étais quand même très très mineure.
0: C'était le Canada anglais ou français?
1: Anglais.
0: Donc ouais. Du côté de Toronto?
1: Du côté de Toronto, à 1 heure de Toronto.
0: Oui.
1: Et donc j'ai atterri dans une famille avec un père qui était très très mélomane, et qui avait une guitare folk dans sa cave qu'il n'utilisait pas, et il m'a traînée dans plein de clubs, où, voilà. Et j'ai découvert la folk là-bas, et ça m'a... complètement subjuguée, et j'avais envie de faire que ça.
0: Et alors, quels étaient les artistes que vous écoutiez là-bas?
1: J'ai un peu perdu les noms parce que c'était des artistes locaux, pour être honnête.
0: Oui.
1: Donc, je ne sais plus, je ne sais même pas s'ils avaient forcément des disques disponibles, mais en tout cas, j'ai souvenir de ce truc-là, on allait voir les gens jouer.
0: Et à cette époque-là, vous savez déjà que vous allez devenir une artiste?
1: Non, mais je sais que ce monsieur-là, Emmett, m'a beaucoup poussé. Enfin, il m'entendait, je crois, gratouiller un peu et chanter. Et il trouvait que ça faisait un peu sauvage que j'ose pas chanter vraiment. Et du coup, c'est vraiment lui qui m'a, je pense, un peu poussé. Et du coup, en rentrant, ouais, je me suis mis à écrire et à chanter. Le chant, c'était compliqué parce qu'avec une mère chanteuse lyrique, j'ai l'impression que la place de la chanteuse était vraiment prise dans la famille. Puis, enfin.
0: Comment elle voyait ça, votre maman, d'avoir une autre chanteuse dans la famille?
1: Je pense qu'elle était contente, mais j'osais pas... Au début, vraiment, c'était compliqué pour moi de lui faire écouter les chansons. Et puis non, évidemment, elle était contente. Puis comme elle dit si bien, si t'avais été mauvaise, je te l'aurais dit. Donc, voilà.
0: Et le chant vient comment dans votre cursus, l'idée de chanter, de vous produire?
1: Ça vient parce que j'ai écrit des chansons et que j'ai envie de les jouer. J'ai eu quand même assez tôt... Dès mes 15 ans, quelques opportunités quand même de première partie. Enfin, j'ai été accompagnée par une SMAC, donc une scène de musique actuelle, qui est à côté de chez mes parents.
0: Toujours région parisienne. Hein.
1: Tout à fait, qui s'appelle Filset. Et c'est les premiers à m'avoir mis un peu dans le chemin de la professionnalisation. Et donc, grâce à eux, j'ai pu faire mes premières scènes, mes premiers enregistrements aussi.
0: Alors,
1: dans leur studio.
0: Qui vous rencontrez toute jeune comme ça, parmi les noms qu'on peut connaître?
1: Oui, il y avait un certain Guillaume H à l'époque qui était responsable des accompagnements d'artistes, et c'est lui qui, je me souviens, il y avait quand même un espèce de petit casting où il y avait que des rappeurs, puis moi avec ma guitare folk et mes chansons en anglais super tristes, et je me suis dit j'ai aucune chance, ça passera jamais. Et au finish, il m'a quand même pris pour l'année en accompagnement. Et
0: je vois tous ces noms connus dont vous faites la première partie, Tété, Christophe Maé, Bertrand Belin. Je vois une rencontre avec Jeanne Haddad.
1: Oui, bah c'était dans les locaux notamment de Filset. Elle était artiste associée de la salle cette année-là. Et un jour, je crois qu'elle se baladait dans les studios et j'étais là. Et on a beaucoup échangé, je lui ai joué mes chansons et tout ça. Et c'est elle qui m'a dit, mais tu devrais faire un EP. Et je me suis dit, oui, grave, très très bonne idée. Et puis je suis allée aux toilettes et je ne savais pas du tout ce que c'était qu'un EP. Donc je me suis tapé en disant, merde. Bon, si Jeanne Aden m'a dit qu'il faut le faire, je vais le faire. Et donc j'ai fait ça, un tout premier disque de, je ne sais pas, 4-5 chansons à 15 ans ou 16 ans.
0: Ouais. C'est celui qui s'appelle Scénario, c'est ça ?
1: Non, même avant. Il s'appelait Pieces.
0: Pieces. Et alors je vois que vous avez fait un spectacle avec un looper sur scène.
1: Oui, voilà.
0: C'était, faut dire ce que c'est qu'un looper.
1: Ah, c'était très, très à la mode à cette époque-là. Oui, c'est un enregistreur live qui permet de s'auto, du coup, enregistrer et de faire des espèces de couches de son qui voilà, un peu à l'infini. Donc moi, je connaissais aucun musicien autour de moi. À mon lycée, j'étais la seule qui faisait de la musique. Donc j'avais pas de gens pour m'accompagner. Donc j'avais cette solution-là de tout jouer par moi-même. Ouais, c'était un peu... voilà.
0: Et qu'est-ce qui fait qu'un jour vous dites « Je suis française, je vais chanter en français »
1: Le Covid, quand même, qui m'a amené... j'étais dans une grande phase d'introspection personnelle. Et puis, voilà, c'était l'âge adulte. J'avais envie, je crois, qu'on me comprenne cette fois-ci.
0: C'était dur dans la famille, de rester en la famille. Vous aviez envie de partir, peut-être ?
1: Oui, aussi. Et du coup, j'ai vu ça comme quelque chose d'assez émancipateur, même si, au début, je me souviens, les premiers concerts, les gens me disaient quand même, ah, mais tu devrais, je comprends pas pourquoi tu chantes en anglais. Et à cette époque-là, j'étais vraiment en résistance. On me disait, bah oui, mais moi, c'est quasiment ma langue maternelle, en plus. Donc,
0: J'ai lu qu'on vous a appelé sauvage quand vous étiez là-bas, au Canada, c'est ça?
1: Oui.
0: D'où vient ce mot sauvage?
1: Je sais pas.
0: Vous êtes pas du tout sauvage?
1: Non, pas du tout, mais je crois que c'était ça, un peu la blague. C'était que vu que j'étais pas du tout sauvage, c'était un peu marrant. Et du coup, c'était un surnom qui est resté et que j'ai conservé. Donc, j'avais mon tout premier projet d'ado s'appelait Isée Sauvage. Ouais.
0: Alors, première chanson en français remarquable, Les Acacias. On est en 2022.
1: Oui. Ça, c'est le premier texte que j'écris pendant le confinement. Et le premier titre que j'ai sorti, je crois que c'était un peu ma espèce de bouteille à la mer. On remet les compteurs à zéro et voilà.
0: Et, ça, et là, c'est quelque chose, il y a un déclic qui se passe à ce moment-là. Vous vous dites, tiens, il faut que je trace cette voie-là, écrite en français. Et
1: oui, bah, ça s'impose vraiment comme... je vois plus de retour en arrière, quoi. Après, peut-être qu'un jour, je réécrirai en anglais, mais peut-être
0: pour d'autres.
1: Et
0: comment les parents vivent vos premiers concerts? Ils viennent vous soutenir ou ils sont plutôt en retrait par rapport à tout ça?
1: Non, ils viennent.
0: Ils viennent?
1: Ouais. Puis je travaille même au quotidien avec ma mère qui est ma co-manageuse, avec qui on a monté la structure de production aussi pour produire le disque et la musique et la boîte d'édition. Donc je suis, c'est plutôt une affaire familiale maintenant, ce projet.
0: Bon, alors on écoute là une autre chanson, Il neige sur la mer.

0: Isée, il neige sur la mer, mais non pas la mort. Et donc, c'est un extrait de ce premier album. Alors, premier album, premier CD, avec une très jolie photo en couverture. On voit que votre tête est... Ça me fait penser à un oiseau qui neige sur, qui plane au-dessus de la mer. Quelle était l'idée de ce portrait très très joli?
1: C'était un peu ça, d'avoir le côté un peu flottant, un truc un peu d'envol, je crois aussi. Bon, pour la symbolique, mais c'est surtout non. En vrai, c'est une sélection parmi pas mal d'essais autour de cette magnifique pièce qui est d'une artiste qui s'appelle Solène Lescouet, qui est une créatrice. De vêtements sur Paris et qui fait des énormes coiffes. Souvent, ça se porte vraiment autour du visage. Et moi, je l'ai décliné sur tous les visuels de l'album en le portant de plusieurs manières, autour du cou, autour de la taille. Voilà. Mais, ouais.
0: Alors, il faut rappeler que vous serez donc... on pourra vous voir, s'il y a encore des places. Ça se passe le 1er octobre prochain. C'est à la Maroquinerie, qui est une scène rock.
1: Oui.
0: Et ça sera autour de 19h30, 20h, on l'a dit tout à l'heure. Oui. Et vous avez déjà fait des grands spectacles toute seule, puisque je vois que vous êtes produit déjà au Café de la Danse en 2024.
1: Oui. Alors est-ce que c'est grand retour.
0: Dans ce métier de la chanson, entre écrire, composer, enregistrer et chanter devant un public, qu'est-ce qui vous amuse le plus?
1: Les concerts. Enfin, je crois que tout le travail en studio, tout le travail d'écriture, pour moi, la finalité est toujours d'aller à la rencontre
0: de chanter,
1: des gens.
0: Ou le plaisir d'être aimé par les gens.
1: Je sais pas si, enfin, oui, peut-être que y a une forme de blessure narcissique et on veut plaire, mais je crois vraiment. En tout cas, moi, ce que j'aime surtout dans les concerts, c'est l'après-concert aussi. C'est le moment où je peux rencontrer les gens et j'ai l'impression que c'est un peu la musique, c'est mon moyen d'être en dialogue avec le monde et avec les gens. C'est un peu mon excuse, quoi. Sinon, je suis assez timide. Donc,
0: mais vous avez une démarche vraiment professionnelle, puisque vous avez une équipe de presse très performante.
1: Oui.
0: Et côté production, c'est vous qui avez assumé le risque financier de cet album.
1: Oui, c'est un disque produit. C'est une décision assez délibérée, en tout cas, de le faire de manière indépendante. Je crois assez fort, moi, en cette manière de concevoir la musique et de penser aussi voilà, le fait de créer et de penser à sa santé en tant qu'artiste et donc d'avoir quand même le contrôle sur ce qu'on peut dire et proposer.
0: Est-ce que vous avez fait comme Yori qui a fait un Kiss Kiss Bang Bang?
1: Non,
0: pour avoir du sourd.
1: Non, j'ai fait le travail de sortir des chansons avant l'album et de constituer suffisamment pour être en capacité de produire.
0: Et donc autour de vous, il y a l'équipe de promo et puis il y a aussi les musiciens, il y a les techniciens, les films qui accompagnent les clips, tout ça. Oui. Vous mettez tout ça en musique vous, hein?
1: Oui, tout à fait. Après, je suis évidemment très bien accompagnée avec des super musiciens, de l'aide pour les arrangements sur certains titres. J'ai pu collaborer notamment avec un peu un de mes musiciens rêvés qui est un des membres de mon groupe préféré d'adolescente de Beyrouth qui s'appelle Ben Lantz et qui a pu arranger quelques titres et faire surtout toute la section cuivre de l'album. J'avais vraiment envie de quelque chose d'hyper aéré et les vents, c'est beau.
0: À la Maroquinerie, le 1er octobre, vous aurez une première partie.
1: Oui.
0: À qui déjà vous travaillez, qu'on peut déjà voir même sur les réseaux.
1: Oui.
0: Et c'est sympa, vous avez trouvé un artiste qui cadre avec votre univers à vous.
1: Oui, puis c'est quelqu'un que j'apprécie beaucoup humainement, mais surtout ses chansons. Et je l'ai découvert, on a fait une tournée ensemble en Australie, donc c'était assez improbable, on s'est rencontrés en Australie.
0: Et il s'appelle
1: Et il s'appelle Geoffrey Le Goisiou. Et c'est un superbe artiste folk, voilà. Je ne peux dire que des belles choses.
0: Qu'est-ce que pourrait vous souhaiter de mieux pour la suite de votre carrière?
1: De continuer.
0: Faire un deuxième album, puis un troisième, puis un quatrième.
1: Exactement.
0: Et l'Olympia, bientôt.
1: Oui. Oh, Bolloré, je ne sais pas. Peut-être rêver d'une autre salle maintenant.
0: Bon. En tout cas, Isé, c'était bien que vous puissiez venir. On est ravis d'avoir pu échanger avec vous. Et... est-ce que dans les réactions que vous avez autour de cet album, il y a déjà des chansons dont vous sentez qu'elles prennent?
1: Je pense que...
0: Tour du monde, ça vous a gagné de nouveaux fans,
1: oui,
0: je pense. Hein.
1: Ça, c'est sûr. Après, la dernière aussi, parce que j'ai dans l'avant-dernière chanson de l'album, qui est une chanson où je m'adresse plutôt en parlant, enfin, c'est un format un peu plus hybride, Je me suis enregistrée en train de un peu faire mes pensées libres, quoi, disons, et un espèce d'exercice d'autoportrait. Et à la fin, m'est venu spontanément ce que j'aime le plus, moi, dans les albums, c'est souvent mes albums préférés, c'est la dernière chanson. Et j'ai toujours trouvé que les dernières chansons étaient soit mal aimées ou mal comprises, ou les gens n'allaient pas au bout du disque. Et j'ai toujours trouvé que c'était la place la plus importante du disque.
0: La dernière chanson, c'est le titre du disque.
1: Exact. Pour moi, c'est la chanson la plus importante. Donc je dirais celle-ci, d'autant plus que j'ai fait chanter ma mère à la toute fin. Qui a repris, ça faisait des années qu'elle avait arrêté le chant lyrique, et elle a accepté de rechanter juste pour qu'on puisse partager ce moment ensemble. Donc c'est un peu la conclusion. Donc pour moi, c'est voilà.
0: Donc l'album s'intitule Pour ce qui nous attend de mieux.
1: Oui.
0: C'est ce que vous souhaitez à tous vos auditeurs et spectateurs.
1: Ouais, c'est une espèce de.
0: Ou à vous-même.
1: À tout le monde. Oui, on en a besoin, je crois, dans ce monde.
0: Oui. Voilà, et puis ce rendez-vous, il ne faut pas le manquer. Il y a encore des places à
1: Tout
0: Maroquinerie.
1: À fait, il en reste, oui.
0: Il en reste,
1: oui.
0: Donc on rappelle le rendez-vous, et pour ne pas le manquer, donc c'est le 1er octobre, c'est vers 19h30 à la Maroquinerie, et pendant une heure et demie à peu près,
1: ouais,
0: le spectacle.
1: Une heure et demie, je crois.
0: Une heure et demie, oui. Et il y aura toutes les chansons de l'album.
1: Toutes et plus encore.
0: Et plus encore.
1: Et des surprises et tout.
0: Il est déjà prêt, quasiment.
1: Je commence, je suis en train.
0: Bon, alors avis à l'attachée de presse, il y aura du travail pour elle. Merci beaucoup, Isée.
1: Merci à vous.
0: C'est l'heure de passer en revue l'actualité des spectacles. Eh bien, c'est notre invité qui ouvre le bal. Le 20 septembre, Yorick Vinès sera à la péniche Marcounet. Alors, on va rectifier si c'est plus tard. Et du 23 au 25 septembre, Albin la Simone continue son spectacle au Théâtre du Petit Saint-Martin. Ça s'appelle « Mes battements ». Le 25 septembre, Christian Kamerlin qui nous offre une soirée au Chant des Hommes, 3 rue Marie-Laure à Bois-Colombes. Un libre parcours avec au piano Nathalie Fortin. Le 26 septembre à 19h, c'est un Québécois, Jean-Guy Deraspe, qui se produit chez Publico, 145 rue Amelot dans le 11e, et un Québécois qui chante Brassens et les gens de son pays. À découvrir. Le 26 et le 27 septembre, Lily Crow et Thierry Chazelle se produisent au Pampierre, 2-4, impasse Lamier dans le 11e. Le 26 septembre, ce sera Nicolas Jules au Pic Ivry. Il est rarement à Paris, il faut en profiter, c'est vraiment un très bon artiste. 27 septembre, Mathias Malzieux à la Maison de la Poésie à 16h pour une lecture poétique intitulée « Un Noël sur la Lune ». Le 27 septembre, Gauvin Serre sera au Beffroi à Montrouge avant son Olympia du 29 janvier. Ensuite, Lou-Adrienne Cassidy, une jeune vedette de la scène québécoise, elle sera au Café de la Danse. Elle vient spécialement pour ça, c'est le 1er octobre à 20h. Je signale que du 2 octobre au 20 février 2027, il y a un spectacle formidable qui s'appelle Encore une Marilyn. Un spectacle écrit et mis en scène par Sophie Forte avec de très belles chansons de Marilyn interprétées par une jeune actrice. Ça se passe au Théâtre Essayon, 6 rue Pierre Rollard dans le 4e. Donc je répète, du 2 octobre au 20 février, Encore une Marilyn. Le 2 octobre, Matt Pokora est à l'Adidas Arena et le même soir, Jeanne Chéral se produit au Théâtre André Malraux de Rueil-Malmaison. Le 2 octobre toujours, Garance invite Michel Bernard à la Manufacture pour une anthologie subjective de la chanson féministe. Le 3 octobre, c'est Laurent Madiot qui est au Pic Ivry. Et le même soir, Archipol est aux Journées Brassens, au Parc Brassens. Ce sera plutôt dans l'après-midi de ce 3 octobre. Également le 3 octobre, Nathalie Miravette, avec ses copines Dorothée Daniel, Clélia Bressabloum et Amandine Rock, nous propose les Voluptueuses. J'y serai, c'est au Studio Raspail, 216 Boulevard Raspail, dans le 14e. Du 6 au 16 octobre, Thomas Fersen, lui, sera à la Scala, comme on quitte un imperméable, c'est le titre de son spectacle. Et puis du 6 au 27 octobre, Richard Gottener au studio Aspail, à 19h les mardis, pour Gottener ramène sa phrase. Et enfin, le 6 octobre, Nathalie Dessay nous propose Bal Blomé de chanter Nougaro. Voilà l'actualité de cette prochaine semaine. Alors, je me tourne vers Yorick Vinès. Alors Yorick, voilà un petit texte qui me semble correspondre de temps en temps des boules sur la scène de la chanson à un artiste singulier. Est-ce la voix puissante et modulée qui semble déborder du cadre? Sont-ce les mélodies riches, parfois complexes, qu'il élabore en s'accompagnant tantôt à la guitare, tantôt au piano? Est-ce l'inspiration issue de l'observation des petites choses du quotidien? Est-ce l'écriture poétique, non conforme, élaborée et subtile? En tout cas, son talent saute aux yeux. Yorick devrait faire un joli bout de chemin en chanson. « Si les petits cochons ne le mangent pas », comme l'écrivait René Fallet à propos de Brassens. Bonjour Yorick.
2: Bonjour.
0: Alors Yorick, ça fait déjà un petit moment qu'on vous a repéré parce que vous avez été le lauréat du tremplin. Et c'est quelque chose d'important parce que vous étiez parmi 12 candidats et c'est vous qui a été identifié comme l'homme le plus singulier, l'artiste le plus se détachant de tous. Et j'en ai parlé avec, j'étais là où j'ai vu les demi-finales et c'est vrai que votre talent saute aux yeux. Alors ce premier CD est sorti, je crois, en 2025. Hein, ça s'appelle Week-end de 3 jours. Parfois, la première fois que je vous ai entendu, je me suis dit, mais est-ce que ça serait pas un nouveau Brel qui déboule là? Est-ce qu'on n'est pas en train de vivre un événement? Et c'est vrai que vous avez une voix très singulière, vous avez une façon d'appréhender le monde qui est très, très intéressante. Alors on aura l'occasion justement de vous écouter à la guitare. Vous êtes venu avec votre guitare, vous allez nous chanter quelques chansons. Alors ce parcours, vous qui êtes, on peut dire breton, Yorick c'est breton, hein?
2: Et je suis breton.
0: Vous êtes breton, ouais. Hein? De quelle ville?
2: Je suis de Lannion.
0: Ah, là, donc on est dans le Nord, là. Hein.
2: Oui.
0: Ce qu'on appelait les Côtes du Nord jadis, c'est maintenant les Côtes d'Armor. Vous avez même un frère qui s'appelle Erwan, donc on ne peut pas se tromper, c'est des Bretons tous.
2: Et un autre
0: tous...
2: qui s'appelle Malo.
0: Malo, oui, c'est sûr. Voilà, vous découvrez la guitare en autodidacte et à 17 ans, vous fondez Upside, duo folk, qui a sorti 2 albums. C'est bien ça?
2: Tout à fait.
0: Je suis bien renseigné?
2: Alors, j'ai commencé la guitare, effectivement, à cet âge-là. Et ensuite, à 20 ans, je rencontre Marius Blanchard, avec qui je fonde ce duo de folk. Et on sort 2 albums.
0: C'est du français ou de l'anglais?
2: C'est de l'anglais.
0: Ah bah donc vous avez le même parcours que...
2: C'est rigolo, il y a beaucoup de choses en commun dans ce que t'as dit, Isé, donc ça fait écho.
0: Donc en fait, quand on commence dans les futurs chanteurs commencent à chanter en anglais, et ensuite ils passent au français.
2: Ouais. Pour moi, il y a une question de peur, de légitimité aussi, c'est plus facile de se cacher derrière l'anglais, et...
0: Ah, c'est la intéressant, culture, on se cache. Hein,
2: la culture de la chanson française est tellement orientée sur le mot et sur la signification du texte que écrire une chanson en français, ça veut dire se confronter tout de suite à tout ce qui a été fait, alors qu'en anglais, on peut se dire qu'on peut y mettre plus de légèreté, sans dire qu'on n'y met pas aussi beaucoup d'âme. On est sans doute moins regardant et moins dur vis-à-vis de soi-même.
0: Alors pendant que vous vous préparez pour nous interpréter un premier titre « Petite fille », je me tourne vers Isée, parce que de voir un nouvel artiste, une voix singulière, est-ce que vous êtes curieuse des artistes de votre âge et de votre génération?
1: Bah oui, je crois, enfin j'essaye en tout cas d'aller en concert, d'aller découvrir.
0: Et vous pourriez vous intéresser à un artiste qui est dans un style musical différent du vôtre?
1: Oh bah oui, même surtout, j'écoute pas tellement je crois. Enfin en fait, j'arrive pas forcément à me classifier, donc je pense que j'écoute... pas forcément des choses qui me ressemblent, mais c'est riche.
0: Bon, écoutez, on va vous écouter, Yorick, dans donc cette chanson très très émouvante, Petite fille.
2: Merci. Je voudrais juste préciser quelque chose par rapport au tremplin. Je voudrais remettre à César ce qui appartient à César. Ouais. C'est Lounel qui a été lauréate du tremplin.
0: Important.
2: Et moi, j'ai été second prix.
0: Second prix.
2: Prix
0: bon.
2: De la création.

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0: Yorick Vinès, petite fille. Alors, c'est une chanson émouvante puisque c'est une colombe, c'est un premier amour qui meurt. C'est triste cette histoire. Alors, on est un peu dans le tour du monde là, avec un premier amour défunt que vous allez chercher à l'autre bout de vos souvenirs.
1: Alors, je ne sais pas si on peut parler de premier amour et toutes les chansons que je fais ne sont pas autobiographiques et je préfère ne pas trop en parler parce que ça aide, je trouve, l'auditeur à se projeter sur ses propres sensations. En l'occurrence, c'est une amie d'enfance, ouais.
0: Mais vos histoires vous sont souvent arrivées dans vos chansons?
1: Pas tellement,
0: non?
1: Non, je prends tout, je prends ce que je vis, je prends ce que je vois, puis j'imagine.
0: Alors, je me tourne vers Isée qui découvre, parce que c'est un artiste que vous ne connaissez pas, Yorick Vinès. Comment vous vivez cette chanson?
2: Je trouve ça très très beau. Franchement, c'est hyper bien écrit, puis j'ai pas perdu un mot, je crois. On est tout de suite dans le texte. Ouais, très beau.
1: Merci.
0: Alors, Yorick, donc vous serez... Alors là, je donne la bonne date. Hein, c'est de la péniche Marcounet. C'est 40 quai des Célestins dans le 4e. Et donc, c'est le dimanche 18 octobre à 18h. Là, je me trompe pas. C'est avec Camille Laili, qui a aussi beaucoup de talent. Je recommande vraiment d'y aller.
1: Bah, moi aussi, je vous recommande d'y aller.
0: Bon, ça tombe bien. Et puis, avant cela... avec Lise Martin, vous avez imaginé un très beau spectacle. J'ai eu la chance de le voir en avant-première. Ça s'appelle Presque un cri. Et là, vous faites un hommage à Vladimir Vysotsky. Quelle belle idée!
1: Alors, à nouveau, je rends à César. Donc, c'est effectivement Lise Martin qui a beaucoup imaginé ce spectacle et qu'elle a tourné pendant 7 ans déjà avec un autre artiste qui s'appelle Valentin Vander.
0: Il faut nous dire qui est Vladimir Vysotsky.
1: Vladimir Vysotsky, c'est un poète, chanteur, acteur, un artiste russe qui est né en 36 et qui est mort en 80 et qui est assez peu connu en France à part pour les invétérés, mais qui est reconnu en tout cas en Russie comme ce qu'on pourrait
0: C'est le Brassens russe, voilà. Je pense que Maxime Le Forestier a dû traduire une de ses chansons.
1: Tout à fait.
0: Il reste quand même un nom de référence quand on parle de la chanson poétique russe. Il était assez épris d'alcool. On peut dire ça, hein.
1: Mais je crois qu'il est mort de ses nombreux abus. Ouais.
0: De ses abus, hein. Mais c'est aussi l'homme qui a osé se dresser en Russie contre le pouvoir.
1: Tout à fait.
0: Donc il a été aussi persécuté.
1: Alors c'était je crois dur. Qu'il fait, dans la partie, je dis peut-être des bêtises, mais je crois que dans sa partie cinématographique, il n'était pas anti-pouvoir, mais par contre, ses chansons étaient un peu sous le manteau, et il était censuré sur la chanson. Et donc c'est un travail, pour le coup, d'adaptation, de traduction, qui a été fait beaucoup par Lise et par d'autres adaptateurs, dont pour une des chansons, effectivement, Maxime Le Forestier.
0: Alors, on va vous écouter dans Retraite. Vous êtes loin de la retraite, il me semble, hein, mais ça s'appelle quand même comme ça, Retraite.
1: Ça s'appelle Retraite, ouais.

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0: Yorick Vinès accompagnant au piano pour, dans ce premier CD. Très joli titre. Alors, je vous ai vu, entendu à la Manufacture Chanson dans votre récital. C'était très, très beau. Et,
1: merci.
0: J'ai lu que vous avez tout enregistré, tout l'album en 5 jours, en octobre 2024. Vous avez réussi à tout mettre si vite en boîte.
1: Bah, les chansons étaient déjà bien sues. Les devoirs étaient faits, donc il fallait.
0: Et alors,
1: que...
0: vous avez sollicité les amis pour qu'ils mettent un petit peu au pot.
1: Oui, tout à fait. Il fallait de l'argent, et notamment pour faire ce livret qui est un peu hors du commun. Donc, et puis,
0: c'est
1: il fallait
0: drôle,
1: payer
0: vous,
1: les
0: vous
1: gens.
0: Vous avez des points communs, parce que tous les deux, vous avez un livret en accordéon. Vous n'êtes pas concerté, vous êtes multi-instrumentiste.
1: Il y a d'autres points communs que je n'ai pas encore mentionnés. Moi, mon papa est chanteur lyrique. Je suis parti aux États-Unis quand j'avais 15 ans. Enfin, bon, il y a d'autres choses, quoi.
2: Là là.
1: Je faisais du violon quand j'étais petit.
2: Ah oui.
0: Donc, il va se passer quelque chose. J'ai l'impression que cette émission de radio va être au départ de quelque chose. Je ne sais pas encore quoi. Je prends 10%, bien sûr. Bon, alors, retraite, donc un très joli titre. Donc, je rappelle qu'on va vous entendre d'abord chanter Vladimir Vysotsky avec Lis Martin. C'est le vendredi 25 septembre au Pic Ivry. C'est une salle qui se trouve à la Porte d'Ivry et qui fait de la résistance. Elle promeut la chanson française dans un océan de chansons anglaises. Et elle vous accueille. Et ensuite, on vous reverra avec Camille Laili. C'est le 18 octobre à 18h dans un lieu qui est plutôt dévolu au rock. C'est la péniche Marcounet. Au 40 quai des Célestins dans le 4e. Alors ce parcours, Yorick, a été salué par un coup de cœur de l'Académie Charles Cros. C'est pas rien pour un premier album.
1: Ça fait plaisir.
0: Ça fait plaisir, hein. Est-ce que vous avez l'impression, depuis que vous faites ce métier en professionnel, qu'il se passe quelque chose, que les gens ont repéré quand même un talent? Est-ce que vous avez des retours qui vous encouragent ou est-ce que c'est toujours dur?
1: Bah, les deux sont pas...
0: Incompatibles.
1: Autour de moi, j'ai des gens qui aiment beaucoup ce que je fais, donc j'apprécie beaucoup. Ensuite, on a vite fait se mettre la pression, puisque on se dit ça plaît, et puis si on réfléchit pas, on se dit bah ça plaît, donc ça va rouler, et puis les choses vont venir toutes seules. Donc je pense que c'est dur. Là, mon regard actuellement, c'est plutôt de me dire, ok, enlève-toi toute pression et juste fais-toi plaisir. Sur scène, parce que c'est ce que j'aime le plus, et puis on verra ce qu'il adviendra plus tard. Mais oui, je sens que ça plaît et ça me fait plaisir.
0: Alors aujourd'hui, c'est difficile de gagner sa vie en chantant. C'est difficile, hein. C'est un investissement d'années et d'années avant de commencer à vivre de son métier. Que dit Isée? Elle confirme?
1: Moi, j'en vis pas, donc je peux pas confirmer. Ou...
0: Que dit Isée? Isée, bah, vous vivez de votre métier, vous?
3: Oui.
0: Ah, mais ça, c'est bien.
3: Oui, au profit de de nombreuses années quand même à
0: galérer.
3: Dans mon cas, je peux pas dire galérer parce que ce serait pas juste, mais par contre, il y a une pression à être multicasquette pour en faire un métier. Donc écrire les chansons, c'est je dirais peut-être 10% du travail qu'il faut fournir pour gagner sa vie.
0: Y compris le service après-vente que vous êtes en train de faire.
3: Non, mais c'est vrai. Et puis je suis musicienne et accompagnatrice aussi parfois pour d'autres artistes. Voilà. Mais on a quand même de la chance en France d'avoir un système, si tant est. Voilà, faut quand même il est difficile à obtenir ce statut-là, mais le statut d'intermittent du spectacle. Qui reste quand même, qui existe et qui est très très précieux et qu'il ne faudrait pas remettre en question.
0: Alors on va écouter justement Yorick nous chanter Vladimir Vysotsky, une chanson qui s'intitule « Je n'aime pas ».
1: Oui.
0: Alors c'est une chanson qu'on pourra entendre lors de votre prochain spectacle, j'imagine ?
1: Absolument. À Ivry.
0: Vous ne chantez pas en russe, on est d'accord.
1: Non. Et tout d'ailleurs, c'est une adaptation de Lise Martin, avec qui je chanterai ce soir-là.
0: Je n'aime pas de Vladimir Vysotsky.

0: bravo, Yorick. Alors, on se rend compte qu'il avait du caractère, ce Vladimir Vysotsky. Hein. C'était un homme qui savait emmener son public. Hein. Alors, on aura le plaisir d'entendre tout le spectacle et de découvrir Vladimir Vysotsky. Je crois que ça fait très longtemps qu'il n'y a pas eu un spectacle en français pour découvrir son talent. Il faut reconnaître que quand on l'entend en russe, il nous manque quand même quelque chose. Hein.
1: Ouais.
0: C'est le sens des textes. Même s'il existe une édition très dure à trouver des traductions de ses chansons, ça existe, mais c'est quelqu'un qui reste à redécouvrir. En tout cas, bravo de saisir les occasions et de rendre hommage à des grands de la chanson, à côté de votre travail d'auteur, compositeur, interprète. Vous aimez bien avoir les deux fers au feu. Hein.
1: Bah, en fait, particulièrement sur ce projet-là, ça me fait plaisir de faire découvrir quelqu'un déjà que moi je connaissais pas et que les gens connaissent pas. Je pense que j'aurais plus de mal à reprendre un spectacle hommage à Brassens, même s'il adore Brassens.
0: Tout le monde sent Brassens tout le temps.
1: Donc Vysotsky, ça fait plaisir parce que les gens disent Vysotsky et puis on est content de leur faire découvrir.
0: Voilà. Un petit mot de Isée, emporté par l'émotion et par le rythme et par la voix très prenante aussi de Yorick.
2: Bah oui, ça pique ma curiosité sur ce personnage et ce spectacle.
0: Je crois que vous allez échanger vos téléphones hein, bon, après la mission. Eh ben, merci encore d'être venu l'un et l'autre. Je rappelle que Isée sera à la Maroquinerie le jeudi 1er octobre. C'est le 23 rue Boyer. Dans le 20e, c'est au métro Gallieni et ça se passe vers 19h30. Yorick Vinès, lui, sera avec Lise Martin au Pic Ivry le vendredi 25 septembre à 20h30 pour Presque un cri, spectacle hommage à Vysotsky. Et puis, le 18 octobre, dans son propre répertoire, aux côtés de Camille Laili. Et là, ça se passera à la Péniche Marcounet au 40 Quai des Célestins dans le 4e. Merci encore à tous les deux.
1: Merci.
0: Et à très bientôt.
1: Merci.

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0: Bonjour à toutes et à tous. Francoscopie accueille pour cette émission Madame Yvette Balana, qui est professeure de littérature à l'université de Douala. Mais Madame Balana est surtout une poétesse et une romancière. Nous l'accueillons à l'occasion de la parution du troisième volet de sa trilogie, intitulée Les Héritières, qui vient juste de paraître aux éditions Proximité à Yaoundé, au Cameroun. Madame Yvette Balana, bonjour.
1: Bonjour, monsieur Mongomboussa.
0: Vous savez, à fréquence protestante, on tient toujours nos paroles. On vous avait accueilli il y a, je crois, 2 ans environ, quand vous avez fait paraître votre deuxième volet de votre trilogie, celles qui attendent ou celles qui sont parties, je crois, si mes souvenirs sont bien. Et on avait promis de vous réinviter à l'occasion de la parution du troisième volet, et on l'a fait, et on en est fiers parce que Fréquence Protestante tient sa parole, et une parole donnée est toujours importante pour nous. Donc, je tenais à vous le dire en passant.
1: Vous êtes des hommes de parole là-bas et ça me fait plaisir. J'en suis moi-même fière.
0: Oui, alors dites-nous, quand on vient de terminer une trilogie, comment se sent-on ? Parce que c'est quand même un travail de longue haleine, sur plusieurs années. Comment on se sent ?
1: Merci pour cette question. On se sent soulagé.
0: Oui.
1: Parce que on se pose la question, on s'y lance, mais on se dit, est-ce que je vais tenir jusqu'au bout?
0: Oui, je vois.
1: C'est quand même 3 textes.
0: C'est ça.
1: Voilà. On se sent soulagé. On se sent soulagé, mais on a toujours aussi beaucoup d'appréhension. Parce qu'on se dit, c'est 3 livres, est-ce qu'on a tenu la cohérence dans les 3 textes?
0: Oui.
1: Voilà, c'est comme si on avait planté un décor avec le premier volet.
0: Oui.
1: Et quand on arrive au troisième, bon, le deuxième encore, on se dit peut-être.
0: Oui.
1: On tient, parce que le lecteur, il doit être exigeant. C'est vrai qu'on est à une époque où l'écrivain n'intègre pas qu'on puisse dire qu'on n'a pas aimé son texte. Mais moi, je suis aussi professeur de

0: C'est un double sentiment, c'est un peu paradoxal. Mais
1: Oui.
0: non, on est inquiet de savoir comment est-ce que la critique va juger cela. Est-ce qu'on a tenu le pari depuis le premier texte jusqu'au troisième? Ce d'autant plus que l'histoire est assise sur un fait, une légende bien connue, les Nanabens. Voilà,
1: Oui,
0: on
1: oui.
0: peut cliquer, en un clic, on peut entrer sur Internet, YouTube et en savoir sur les Nanabens.
1: C'est
0: Maintenant,
1: ça.
0: décider d'en faire une trilogie, on peut se dire, mais est-ce que le lecteur sera vraiment satisfait? Est-ce qu'il va trouver la cohérence de bout en bout?
1: Oui.
0: Voilà.
1: Et une autre question aussi qui me vient à l'esprit au moment où je vous ai au bout de fil, c'est de constater que vous naviguez un peu à contre-courant, la trilogie, la fresque était très présente au 19e siècle, voire à la moitié du 20e siècle. La mode actuelle, c'est des petits romans, parfois intimistes. Et vous embrassez l'histoire, parce que derrière l'histoire de Nana Brun, c'est quand même la grande histoire, c'est l'histoire aussi de l'Afrique, la rencontre avec l'Occident. Pourquoi, qu'est-ce qui justifie, voilà, ce choix d'une trilogie? Qu'est-ce qui...
0: Merci. Bon, la mode n'est pas toujours vertueuse. Je ne suis pas quelqu'un qui suit la mode.
1: Oui.
0: Et en littérature, ce n'est pas la mode, ce n'est pas l'événementiel qui fait le champ littéraire.
1: C'est ça.
0: Vous connaissez bien la valeur des classiques, la valeur des vieux textes. Bon, la mode peut être celle des petits textes. Voilà, les gens ont le droit d'être classiques, d'autres d'être à la mode.
1: C'est
0: C'est un
1: ça.
0: choix.
1: Oui.
0: C'est un choix. Mais aussi, c'est une exigence envers soi-même
1: Oui.
0: de tenir une trilogie.
1: C'est
0: Parce
1: ça.
0: qu'il y a dans la trilogie un travail difficile. Je vais utiliser un mot que les économistes aiment bien. Bon, c'est vrai que les psychologues aussi, mais j'aime la définition des économistes, l'équilibration.
1: Oui.
0: C'est-à-dire, vous avez plusieurs objectifs,
1: Oui.
0: vous avez, comme on dit, oui, la fée du logis, la créativité de l'écrivain, et vous avez une exigence, elle est, c'est vrai, dans un roman individuel, mais elle est plus dans une trilogie, c'est-à-dire cette exigence de cohérence. Et je crois que c'est un défi personnel de le faire. La mode n'est pas vertueuse, je l'ai dit. Tout ce qui circule dans l'univers culturel à un moment donné de l'histoire est parfois remis en cause après. Donc, peut-être que j'aime bien ce qu'on appelle l'arrière-monde. Je peux faire le mot arrière-monde parce que ce monde-là est là. Il
1: C'est
0: n'a pas
1: ça.
0: disparu.
1: C'est
0: Il
1: ça.
0: existe et j'aime bien cet arrière-monde qui ne sacrifie pas tout à la mode, à l'événementiel. Voilà, je préfère. C'est une préférence, hein,
1: C'est
0: en fait,
1: ça.
0: de creuser des choses de l'arrière-monde parce qu'on en a besoin. La preuve. Combien de fois ne sommes-nous pas en train de chercher les solutions alternatives? Mais alternatives à quoi?
1: C'est ça.
0: Voilà,
1: Ouais.
0: à ce monde, voilà qu'on a devant nous actuellement.
1: Tout à fait. Alors, rentrant dans le sujet et le vif du sujet, comme on le dit, vous avez déjà mis l'eau à la bourse, à la bouche du lecteur, au moment où vous évoquiez les Nanabenz, qui sont ces femmes togolaises célèbres comment dire ça, pour leur commerce du wax, l'épagne, et surtout parce qu'elles avaient des voitures Mercedes-Benz, et c'est pour cela que on leur a collé comment dire, affectueusement ce nom. Donc c'est l'histoire quand même des Nanabenz, mais l'héroïne principale est quand même Elia Bona, qui est la petite fille d'une des Nanabenz. Et là, on suit ses péripéties. Qu'est-ce qui pousse Elia était partie, on l'a suivie en Europe, on disait elle était amoureuse, on pensait qu'elle n'allait pas revenir. Qu'est-ce qui pousse Elia à rentrer au pays?
0: Voilà.
1: Surtout qu'elle était à San Diego et qu'elle avait une belle, bonne formation. Pourquoi elle vient revenir au pays?
0: Il faut dire que c'est il y a un problème d'héritage.
1: Oui.
0: Les Nanabens, d'abord pour toute l'Afrique, c'est un héritage important.
1: Oui.
0: C'est des femmes, peut-être on revient.

0: droit, c'est des femmes qui avaient une place importante, pas seulement dans l'économie d'un pays comme le Togo, où elles ont émergé avant d'exister dans d'autres pays d'Afrique, de l'Ouest particulièrement. Et ce n'était pas qu'une influence économique, et c'était une influence politique, c'était aussi une influence culturelle. Culturelle, parce qu'elle portait une façon d'être femme en Afrique qui a été bridée par le discours colonial.
1: Oui,
0: Voilà, vous
1: oui.
0: savez que la colonialité, elle opère en simplifiant. Il faut
1: Oui.
0: simplifier pour réifier l'autre, il faut simplifier l'autre. Et dit, bon, la femme africaine, on l'entend encore aujourd'hui dans les discours, victime des traditions, etc. Mais d'où viennent donc ces femmes? Quel est leur patrimoine culturel? D'où viennent-elles pour ainsi avoir une place de rester jusqu'aujourd'hui? Ce sont des légendes vivantes
1: Oui.
0: en Afrique. Voilà, d'où viennent-elles? Quel est l'héritage qui les a structurées, puisqu'apparemment les traditions africaines ont chosifié la femme? Alors qu'il y a une somme de travaux scientifiques qui montre le contraire. Donc,
1: Oui.
0: Elia est cette héritière-là, mais
1: Oui.
0: qui veut aussi, qui a été, il faut dire, elle perd sa mère très tôt, elle est donc élevée par sa grand-mère. Il faut dire qu'elle est attachée à cet héritage.
1: C'est
0: Elle est
1: ça.
0: attachée à cet héritage, elle est
1: Oui.
0: attachée à ce qui ne meurt pas, cet héritage-là. C'est pour ça qu'elle n'arrive pas vraiment, qu'elle découvre sur le tas qu'en réalité qu'elle aimait
1: Ouais.
0: profondément son amant blanc,
1: Ouais.
0: donc son amant américain de race blanche. Donc
1: Oui.
0: elle est bloquée comme ça, même dans ses sentiments, parce que tout ce qui importe pour elle, c'est l'héritage. C'est pour ça que le titre, c'est Les Héritières, parce que c'est cet héritage de ces femmes qui ont quand même marqué l'Afrique au tournant des colonisations et des indépendances. Et ces femmes-là, pourquoi leur héritage devait-il mourir? Donc, elle est allée bon, chercher le feu sacré d'une autre civilisation
1: C'est
0: pour
1: ça.
0: revenir vraiment porter cet héritage-là. Bon, elle va le porter d'une autre façon, c'est vrai, mais elle tient à cet héritage de sa grand-mère, et avec ses consœurs Nanabend. C'est pour cela qu'elle revient. Elle est partie comme en mission. Elle a fait une respiration à l'étranger. Elle revient. Elle n'est pas une immigrée comme tout le reste. Voilà.
1: D'accord. Alors, justement, en parlant de ces femmes légendaires, en parlant de l'histoire du tissu wax, on rentre quand même dans la tradition. Elia, elle est totalement moderne, donc on est là quand même au cœur d'une problématique. La rencontre de la tradition et la modernité, et ce qui est beau chez vous, et vous voulez jamais opposer la tradition et la modernité. Pourquoi?
0: Mais pour une raison, les raisons ne sont pas simples.
1: Ouais.
0: Parce que cette relation, elle est complexe.
1: Oui.
0: Mais il faudrait d'abord qu'on dise un mot sur la modernité. Parce que on croit que c'est une opposition africaine.
1: Oui.
0: Parce que la modernité, elle est sœur, elle est marraine de la colonialité. Hein?
1: Oui,
0: Vous savez bien
1: c'est ça.
0: que elles sont consubstantielles l'une à l'autre,
1: Oui,
0: la modernité et
1: la
0: la.
1: colonialité.
0: La colonialité, on peut pas les séparer. Donc, on peut pas les opposer, ce serait très mécanique.
1: Oui.
0: Ce serait oublier même les ressorts de cette modernité et son pendant colonial. Vous voyez
1: Oui.
0: pourquoi on les oppose pas? C'est quoi la modernité? C'est vrai, la modernité, au plan de la temporalité, on peut dire oui, le moderne s'oppose au moyenâgeux. On
1: Ouais.
0: peut donc essayer de situer une temporalité à la modernité. Mais la modernité, c'est quand même une idéologie, c'est une mystification. C'est-à-dire qu'à un moment donné de l'histoire, un coin du monde qu'on appelle facilement l'Occident, ça c'est toujours des constructions. Donc, cet Occident crée la modernité. Il faut rompre avec les structures anciennes, que ce soit au plan du pouvoir, donc comment gérer les hommes. On aura la société moderne est une société administrée, fortement administrée et même centralisée. On aura la modernité, c'est quoi? C'est la technicité, c'est la technologie. Donc, on a une société techniciste. Et la modernité, c'est quand même la marchandisation de la vie. Donc, on a une société marchande. Mais ce projet-là, il est querellé d'abord en Occident. Il est querellé en Occident à deux niveaux. On se rappelle bien l'école de Francfort avec les Adorno, Horkheimer, si je prononce mal le mot, excusez-moi le nom, mais surtout Adorno, même Herbert Marcuse. Donc la modernité est querelée déjà là où elle a émergé, en tant qu'idée, en tant que philosophie, en tant que pensée, en tant que modèle d'existence. Elle est querelée parce qu'on se dit, est-ce qu'elle consacre vraiment le bonheur de l'individu? Est-ce que cette société qui est, je vous ai donné ce triptyque-là, hein, ce paradigme administré, technicisme, marchande, est-ce qu'elle consacre vraiment le bonheur de l'individu? Ce d'autant plus que si on prend seulement le plan de la marchandisation, on a la production à outrance, on a l'accumulation. Et l'accumulation, parfois, pour un petit nombre d'individus.
1: Oui.
0: Donc, du coup, elle est injuste, elle est inégalitaire, elle est totalitaire. Donc, si déjà elle est comme cela en Occident, lorsqu'on arrive en Afrique, la modernité, et puisqu'elle est sœur de la colonialité, hein, puisque les gens se lèvent et vous disent ils ont découvert un monde, ils ont exploré, comme si ce monde n'avait pas été exploré. On avait des cours comme ça au lycée, les explorateurs européens sur les terres africaines. C'était des titres qu'on avait, comme cela. Alors, chez nous, il y a un problème qui se pose. Si on reste dans le conflit, on perd quelque chose, surtout au moment où on parle beaucoup des perspectives décoloniales, que je préfère à celles dites postcoloniales, puisque la colonialité, c'est comme une hydre à mille têtes, elle résiste. Elle ne part pas, elle est là, ses survivants se sont là. Donc pour nous, il est important, et c'est ce que j'ai voulu dans cette trilogie, et surtout dans le troisième volet, il est important qu'on sorte de la dimension conflictuelle pour la dimension dialogue. Parce que le dialogue est très important dans cette affaire, parce que le dialogue n'est pas qu'un simple échange de paroles. Pour moi qui ai été syndicaliste à un très haut niveau, j'ai été dans le bureau de ce qu'on appelle chez nous au Cameroun le BENSINET, c'est-à-dire le bureau exécutif national du syndicat des enseignants du supérieur. Je crois que ça m'a aussi marqué dans ce texte, parce que l'auteur est toujours dans son texte.
1: On le sent bien dans votre intervention, on le sent bien.
0: Oui, parce que la dimension dialogue est très importante pour nous avec la modernité. Pourquoi nous devons dialoguer avec la modernité? D'abord, je vais encore dire un mot sur le dialogue. Le dialogue a de ceci que il vient soit après un conflit, soit il anticipe le conflit. Or là, nous étions déjà dans un conflit. La colonialité, c'est ça, c'est le conflit, c'est la violence. Voilà, on vous attaque, on vous dit vous n'avez rien, vous êtes des barbares, on va vous civiliser. Donc nous sommes en plein conflit. Il nous faut donc privilégier le dialogue. On parle beaucoup de dialogue social en entreprise. Il nous faut privilégier le dialogue. Pourquoi? Les vertus du dialogue qui m'ont intéressé pour écrire cette trilogie, elles sont, je crois, deux ou trois. Parce que dans le dialogue, on dépasse le moment du conflit pour discuter. Et quand on discute, il émerge pas une vérité, mais plusieurs vérités. Oui, c'est contradictoire, c'est le débat. Parfois, quand on arrivait pour le syndicat, pour revenir au syndicat, dans les instances gouvernementales, vous savez la majesté de nos pouvoirs. Mais vous avez dit un mouvement de grève, vous voyez comment le pouvoir plie. Et il vous supplie de lever le mot d'ordre de grève. Donc, il y a là plusieurs vérités vont donc émerger du dialogue. Le dialogue va amener les interlocuteurs. Et ça qui m'intéresse dans cette trilogie, et dans Les Héritières en particulier, c'est que le dialogue va amener les interlocuteurs à se décentrer. Ouais, à changer de focal, à se remettre en question, à se dire, mais est-ce qu'on est même, qui est moderne, qui est arriéré? Et si je m'arrête, si je donne un exemple à ce niveau-là, il n'y a pas plus moderne que ma grand-mère. Vous voyez, on nous parle beaucoup aujourd'hui d'écologie, on nous parle de bio, on nous parle de cuisine à la vapeur, comme quelque chose, comme une trouvaille. Enfin, vous voyez, pour bien manger, il faut cuire ses aliments à la vapeur. Mais moi, je sais que quand j'ai cuisiné avec ma grand-mère, elle fait tout à la vapeur. Donc, elle ne brutalise pas ses aliments. Alors, elle a donc tous les bons ingrédients. Il faudrait donc qu'on discute. Il faudrait donc qu'on sorte vraiment vraiment des exclusifs, des irrédentismes pour privilégier le dialogue. Donc, pour moi, la modernité ne peut pas être en conflit avec comment on dirait, la tradition. Maintenant, le troisième élément qui m'intéresse dans le dialogue, c'est que il faut dépasser le conflit et ne pas consacrer un vainqueur et un vaincu s'il y a dialogue. Et je crois que le monde a besoin de cela aujourd'hui. on arrivait parfois à des impasses, mais l'impasse est aussi belle parce que il n'y a pas de vainqueur, il n'y a pas de vaincu. Et c'est pour cela que moi je reste peut-être pas dans l'arrière-monde dont j'ai parlé tout à l'heure, mais je reste attachée à ce qui a été mis en avant par ceux qui nous ont précédés, la négritude, la conscience noire. Ça rejoint les perspectives décoloniales qui nous sortent de l'Amérique latine, parce que oui, nous sommes tous en situation post-coloniale. Et c'est pour cela que j'aimerais terminer par quelque chose qui m'a toujours perturbée dans le cadre de ce dialogue dont je parle, c'est que la modernité, on ne peut plus la congédier. On ne peut plus congédier l'Occident. Parce que je crois que c'est Chamoiseau qui disait qu'il faut congédier l'Occident. On ne peut plus congédier l'Occident et sa modernité. On peut lutter pour que la décolonialité puisse mourir, puisse s'atténuer, hein? Mais on ne peut plus congédier l'Occident parce que on va dialoguer pour voir. Ben, tu dis telle vérité, mais moi j'ai cette autre vérité. Et c'est dans ce sens que je me suis toujours inscrite en faux. Je vais d'abord respecter cette grande figure de la littérature africaine qui est Wole Soyinka. Mais je n'ai pas souvent aimé sa citation, qui est célèbre, mais il faut toujours partir de certaines choses pour discuter, quand il dit qu'un tigre ne proclame pas sa tigritude, il bondit sur sa proie et la dévore. Mais je me dis, est-ce qu'on avait une proie en face de nous? Est-ce que nous étions des tigres? Parce que tout le discours de la négritude ne dit pas que nous étions des tigres. Au contraire, dit que nous nous sommes retrouvés dans la position de la chose. Et nous dialoguons pour dire, mais voilà, nous ne sommes pas une chose, voici ce que nous sommes, voilà ce que nous avons peut-être davantage chez nous. Et je crois que le monde contemporain, il nous donne raison, parce que qu'est-ce qu'on ne remet pas en cause aujourd'hui dans cette modernité, voilà, et j'ai énuméré quelques éléments, hein, au plan écologique, au plan des valeurs, au plan de beaucoup de choses. Voilà.
1: Merci, merci beaucoup pour ce plaidoyer, le plaidoyer pour le dialogue justement. Mais ceci dit, les héritières, il y a quand même une dimension très politique dans ce roman, et il y a une figure féminine qui émerge, qui est celle de Mélanie, je crois. Est-ce que vous pouvez nous évoquer un peu ce personnage, qu'est-ce qui fait son originalité, et puis ensuite on viendra à cette relation. On a parlé un peu de la relation tradition-modernité, mais il y a aussi un couple qui vous est cher, c'est un peu littérature-anthropologie, mais on aimerait bien revenir sur cette figure de Mélanie.
0: De Mélanie. Merci, merci beaucoup parce que vraiment c'est un personnage qui me rappelle vraiment. Bon, excusez-moi, hein, je reviens toujours à ce que je fais tous les jours, enseigner la littérature. Ça me ramène à des cours sur le personnage secondaire. Le personnage secondaire, il est très beau parce que dans cette trilogie, on a Elia, oui, c'est elle qu'on a vue depuis le début. Mais Mélanie est un personnage secondaire qui est très beau. Il y a toute une théorie, effectivement, sur le personnage secondaire. Mélanie est une héritière. C'est vrai que sur la première de couverture, l'éditeur et moi, nous avons privilégié les visages de trois femmes, dont trois héritières, et elle renverrait donc mécaniquement à trois femmes dans le roman. Donc, Elia,
1: Mélanie serait
0: qui
1: où là sur la première de couverture? Mélanie serait où? Au centre, à gauche, à
0: elle n'est
1: droite?
0: pas là. Elle est peut-être absente, mais elle est peut-être là derrière. Mais
1: C'est
0: il faut
1: ça.
0: faire attention à ce qui se passe à l'arrière-cour.
1: Oui.
0: Parce qu'on dira rapidement que sur la première de couverture, au centre, il y a Elia.
1: Oui.
0: Et tout à coup, on a Emma et puis Eva,
1: C'est
0: qui
1: ça.
0: sont toutes les trois des descendantes de Nana Benz.
1: C'est ça.
0: Mais Mélanie porte l'héritage de Nana Benz. Ce personnage, je l'ai pensé à deux niveaux. Le premier niveau, elle porte l'héritage de Nana Benz parce que Mélanie, c'est quand même une petite fille qui nous rappelle que l'enfant africain n'appartient à personne.
1: Oui.
0: On peut le confier à n'importe quel membre de la famille. Donc, il y a un
1: Oui.
0: patrimoine anthropologique là, même si des dérives surviennent après dans les villes. Mélanie sort donc d'un village. Elle est confiée à une tante. Elle se retrouve en ville et elle devient une femme au cœur du pouvoir politique.
1: C'est ça.
0: Mais c'est carrément les Nana Benz.
1: Oui.
0: C'était des femmes au cœur du pouvoir politique. Et
1: Oui.
0: Mélanie a ce doigté-là. C'est un beau personnage. Elle se dit, je dois réussir dans cet environnement où je me suis retrouvée par hasard. Et vous savez que les Nanabens ont laissé des héritières, c'est vrai, de manière, dans la filiation. Mais les Nanabens ont aussi adopté des petites filles qui étaient des petites boniches, mais qui aujourd'hui sont des nanettes. C'est-à-dire parce que les enfants du Nanabens ne sont pas revenus de l'étranger reprendre l'héritage que la mère avait laissé, mais c'est plutôt la boniche, la petite fille qu'on était allé prendre chez la cousine. C'est elle qui récupère, même elle ne récupère même pas de manière vraiment logique quand la Nanabens s'en va dans l'au-delà, mais c'est cette jeune femme qui reste, qui connaît tous les rouages du travail que faisait la grand-mère, et c'est elle qui devient la nanette d'aujourd'hui. Donc, parmi les nanettes que nous avons, comme on les appelle les nanettes, les petites filles de Nanabens qu'on retrouve au Togo, mais il n'y a pas que les descendantes directes de la Nanabens. Il y a des petites filles comme ça qui ont su, comment je vais dire, apprendre auprès de ces femmes, apprendre à gérer l'économie, le politique et même la médiation. Mélanie, c'est une femme qui navigue comme ça entre plusieurs mondes. Elle vend ses charmes, voilà, aux hommes, aux grands hommes de la République. Elle finit par en épouser un et devenir essentielle pour lui. Il a beau avoir mille et une autres femmes, mais il tient à Mélanie parce que Mélanie, c'est une femme très intelligente. Lorsque ses enfants, on les prend dans les villages, on les inscrit à l'école. Donc Mélanie poursuit ses études dans cette maison-là parce que c'est toujours la condition que donnent les parents du village. Vous voyez donc qu'il y a dialogue avec la modernité. On ne
1: Oui,
0: peut
1: oui,
0: pas
1: oui.
0: congédier la modernité
1: C'est ça.
0: parce que ses parents aiment l'école occidentale. Ils ne rêvent que de cela. Donc quand vous venez prendre leur petite fille, ils vous disent qu'il faut quand même qu'elle aille à l'école.
1: Oui.
0: Vous voyez? Et donc, Mélanie va à l'école. Elle prend sa licence en sciences, elle obtient sa licence en sciences économiques. Et elle entend faire un doctorat. Si elle n'avait pas croisé le chemin d'un thuriféraire du régime, voilà, qui la met comme ça dans dans des conditions de bourgeoisie, de richesse, elle aurait fait son doctorat parce qu'elle ne rêve que de cela. Et donc, Mélanie devient donc à la fois femme d'affaires. Vous connaissez la bourgeoisie compradore de nos pays. Ce sont les ministres qui sont eux-mêmes hommes d'affaires. Et voilà, qui sont. Voilà, donc elle devient femme d'affaires. Elle devient l'épouse de l'homme le plus craint de la République. Mais ça ressemble tellement au parcours de Nanabens.
1: C'est ça.
0: Maintenant, la deuxième raison qui me fait créer ce personnage, c'est que quand même, il faut préparer l'arrivée de la reine
1: Oui,
0: Elia.
1: oui,
0: Pour
1: oui.
0: préparer l'arrivée de la reine Elia,
1: Oui.
0: il faut, entre guillemets, c'est au plan artistique,
1: Oui.
0: il faut tuer ses amants.
1: Oui.
0: Voilà, il faut tuer son premier amour, Tino.
1: C'est
0: Et
1: ça.
0: voilà, donc, la situation politique de mon pays
1: Oui.
0: me permet comme cela de mettre Mélanie face à Tino, qui est un homme politique montant.
1: Oui.
0: Et voilà, et Tino mourra parce qu'il a aimé la femme d'un tuyauterait du régime. Non, pas parce qu'il a aimé la femme d'un tuyauterait du régime, c'est une raison secondaire, mais parce qu'il a osé s'attaquer au pouvoir du vieux qui est là depuis 40 ans.
1: C'est
0: Voilà.
1: ça.
0: Donc,
1: Et donc,
0: voilà les deux raisons.
1: quelque part, elle prépare l'arrivée de la reine, donc Elia, qui devient rêve. Il y a un aspect assez important dans l'ascension de Elia, c'est que l'arrivée d'Elia est annoncée dans un rêve prémonitoire. Ça, c'est intéressant. Et là, on est quand même dans la tradition, ce qui n'est plus fréquent aujourd'hui. Le rêve prémonitoire auquel on tenait tant, qui faisait trembler les gens, mais la modernité l'a peut-être évacué. Bon, c'est une parenthèse. Là, c'est un long débat. Je ne vais pas revenir là-dessus, sinon.
0: D'accord.
1: Mais en tout cas, le
0: D'accord.
1: fait que son arrivée soit arrivée par un rêve prémonitoire, est-ce que vous avez une explication?
0: Oui, il y a une explication qui est celle-ci. On n'arrive pas au pouvoir par la mystification des tribuns que nous avons aujourd'hui. Vous
1: Oui,
0: voyez,
1: oui.
0: on en rit. Il y a tellement de légendes là-dessus sur Internet. C'est-à-dire, voilà, des gens viennent, ils vous disent, on va faire ci, on va faire ça. Et ben donc, en réalité, ils n'y croient même pas.
1: Oui.
0: Donc, on n'arrive pas au pouvoir comme cela. Il y a une préparation.
1: Oui.
0: Il y a, vous voyez, dans des civilisations au système initiatique très élaboré,
1: Oui.
0: le pouvoir, on construit l'arrivée au
1: Oui.
0: pouvoir.
1: Oui.
0: Et donc, c'est là la place du rêve. Vous savez que le rêve a une place très importante dans ces sociétés-là. Il y a même plusieurs rêves, hein. il y a des rêves, il y a quelqu'un qui nous a laissé beaucoup de travaux là-dessus, que je vais le citer en passant, le prêtre jésuite Éric Déroni.
1: C'est
0: Il
1: ça.
0: nous a laissé toute une somme là-dessus. Il y a des rêves qui sont des rêves futiles,
1: Oui,
0: voilà, des
1: oui.
0: rêves que la psychanalyse va étudier comme nos désirs inconscients.
1: C'est
0: Mais il y
1: ça.
0: a des visions. Le
1: Oui.
0: rêve est vision. Et
1: Oui.
0: vision dans ces sociétés-là. Donc, quand j'ai vu quelque chose en rêve, et ça, il faut que je sache si c'est une vision. Et pour cela, il y a les géomanciens. Et j'aimerais dire, quand même, quand je parle de dialogue entre modernité et tradition, j'aimerais dire que si la modernité en tant que colonialité résiste, mais l'arrière-monde existe, il est là, hein.
1: Oui.
0: Je n'ai pas parlé de quelque chose. On a toujours reproché à Senghor de nous parler d'une Afrique mythique. Mais cette Afrique, elle est là. On a des reines, on a des magistrats. Je fais un clin d'œil à cet aspect-là dans le roman.
1: C'est
0: On a
1: ça.
0: des femmes qui sont magistrates en ville et qui sont reines dans leur village. On a des reines au Cameroun. On a des femmes blanches au Cameroun qui sont reines, qui sont arrivées par leur action et sont redonnées. Donc il ne faudrait pas. Il y a une dictature du monde visible, le monde des médias, le monde de l'événementiel, le monde du mainstream. Mais il y a un monde qui vit en dehors du monde actuel. Et c'est pour cela que je parle de dialogue, parce qu'en réalité, le lecteur dira qu'il y a une confrontation entre le pouvoir républicain et le pouvoir traditionnel. Moi, je dis qu'il y a dialogue parce que ce pouvoir traditionnel, il est là. Dans nos pays, nous avons des rois qui sont devenus chefs traditionnels, auxiliaires de l'administration, mais ils sont essentiels à une décentralisation bloquée. Et ils existent. Donc, ce n'est pas quelque chose, ce n'est pas une légende, ce n'est pas un mythe. C'est une réalité, sauf que c'est une arrière-cour. Et comme je disais tout à l'heure, effectivement, il faut faire attention à l'arrière-cour parce que la puissance des femmes est souvent dans cet arrière-cour, dans cet arrière-pays.
1: Merci beaucoup, Madame Yvette Balanant. On va faire une petite pause musicale parce que la genèse de ce roman, c'est quand même le Nanabinze et le Pagne. Et il y a, en tout cas en République démocratique du Congo, une chanson très célèbre qui estime que c'est le commerçant qui a vendu le même Pagne à deux rivales qui est à l'origine de divorce. Et donc, on va écouter cette Faute y a commerçant de Simaro Lutumba, qui est un grand, grand musicien de l'oké jazz de Franco, Faute y a commerçant. Merci.

0: Commerçant de Simaro Lutuma, de Toupé Sonke Jazz. Nous n'avons pas le temps d'écouter cette chanson en intégralité, mais en tout cas, c'est une chanson qui tombe, qui tape bien dans le mille, puisqu'il s'agit de la rivalité de deux femmes à cause d'un pagne. Un pagne qui a été vendu par le commerçant à ces deux nanas. Donc, on est au cœur des Nana Benz. Madame Yvette Balana, vous êtes toujours là?
1: Je suis là, je vous écoute très bien. Merci pour cette chanson. C'est vraiment un beau clin d'œil aux Nana Benz, parce qu'il y a même, ce n'est pas que la littérature qui s'est emparée de cette légende, mais il y a aussi la musique. Il y a un groupe musical qui s'appelle Nana Benz au Togo.
0: Ah bon? Voilà. Ah bon, ah bon.
1: Oui,
0: ah.
1: Groupe, oui.
0: Oui, oui, il y a aussi des pagnes qui portent des noms, les dents de Marival. Oui, oui, c'est toute une histoire. Oui, il y a toute une anthropologie. Justement, venons dans l'anthropologie, parce que c'est quand même une discipline qui vous est chère. Vous êtes professeur de littérature à l'université de Douala, mais on peut dire aussi, quelque part, vous êtes professeur d'anthropologie, parce que pour vous, la littérature est toujours incarnée. Et on le voit bien dans ces héritières, la notion anthropologique est très importante aussi, et notamment la relation entre sexe et pouvoir. Est-ce que vous pouvez nous en dire un peu plus?
1: Bon, oui, je vous remercie. Vous savez, l'anthropologie est effectivement cette science par laquelle on arrive... On n'y arrive pas comme un chimiste, voilà, qui va faire des études de chimie.
0: Oui.
1: Je vous ai parlé tout à l'heure d'Éric Deroni,
0: hein. Oui,
1: c'est
0: oui,
1: un
0: c'est
1: anthropologue.
0: Ça.
1: Il n'y a pas eu un meilleur anthropologue que lui.
0: Oui.
1: Moi, j'arrive à l'anthropologie par ma thèse de doctorat.
0: C'est
1: donc,
0: ça.
1: Voilà. Et cette discipline, elle construit vraiment tout mon enseignement. D'ailleurs, quand j'arrive jeune enseignante à l'université de Douala, on me confie un cours coutumes et traditions d'Afrique.
0: C'est
1: on
0: ça.
1: Est en plein dans ces questions-là.
0: Oui.
1: Voilà, d'anthropologie. Alors, avant d'arriver à la question du sexe, du pouvoir, c'est ça que vous avez dit, la sexualité, sa dimension
0: c'est ça.
1: Anthropologique.
0: C'est ça.
1: Voilà, le pouvoir. Avant d'y arriver, j'aimerais quand même peut-être vous conforter dans cette lecture que vous venez de faire, parce qu'on a un souci. Il y a des travaux scientifiques qui sont là, qui disent des choses, et parfois dans la réalité de tous les jours, on dit autre chose. Mais la littérature, c'est l'anthropologie.
0: Oui.
1: Je crois que, et puis ça dépend des zones du monde, hein, les gens définissent dans les perspectives franco-françaises, oui, la littérature, la fiction. J'ai pas beaucoup ce mot, fiction. Parce que quand on dit que fiction, le roman, c'est la fiction. Alors, si on va évaluer la fiction, ça sera à l'aune de quoi? Ça sera à l'aune à la mesure de quoi? De quelle dichotomie? La fiction, c'est ce qui n'est pas vrai? Le vrai du faux? Est-ce que ça sera à l'aune de ce qui est utile ou futile? Parce que les gens ont retenu ça. Oui, c'est de la littérature. Vous voyez, dans le langage courant, quand on vous dit ce n'est que de la littérature. C'est-à-dire que ça n'a pas d'emprise dans la réalité.
0: C'est ça.
1: Ce qui est faux. Et je crois que Todorov nous dit que, attention, vous avez défini la littérature ici, quelque part, mais vous n'êtes pas sûr que les autres peuples dans le monde définissent la littérature de la même façon.
0: C'est ça.
1: La littérature est quelque chose qui est là, c'est vrai. Vous parlez de sa fonction, mais vous ne parlez jamais de son essence.
0: C'est
1: qu'est-ce
0: ça.
1: Qu'elle est. Et il nous le dit, je crois, dans les genres du discours.
0: C'est ça.
1: Donc, la littérature, pour nous, en Afrique, ce n'est pas la fiction, ce n'est pas une création esthétique, mais c'est l'homme. La littérature, c'est l'homme,
0: c'est
1: l'anthropologie. Et sur ce plan, nous sommes proches des Russes aussi.
0: Tout à fait. Moi, qui ai fait russe, les professeurs disaient « littérature est à Tchénéa Tchélaviek », c'est-à-dire c'est l'étude de l'homme. Exactement.
1: Ah,
0: oui, c'est ça.
1: Merci beaucoup. Voilà. Vous voyez, vous me confortez dans ces prises de position que je peux souvent croire, comment je dirais...
0: Non, elles sont universelles. Elles sont universelles.
1: Ah, voilà. Voilà. Effectivement, la littérature, c'est l'anthropologie. C'est l'homme qui est dans le fait littéraire. Voilà, c'est l'homme. La littérature, je dis souvent à mes étudiants, c'est une saisie symbolique du monde. Et il y a le monde, c'est l'homme qui l'habite.
0: C'est ça.
1: Voilà. Et donc, c'est important pour moi. Et donc, pour revenir maintenant à la question du pouvoir et de ses rapports avec la sexualité, mais c'est une question anthropologique. Parce que elle dépend, elle est même sociologique parce qu'elle dépend comment je veux dire, du lieu, du monde, là où on se trouve. Parce que c'est très facile de dire la sexualité a toujours été au cœur du pouvoir. La relation sexe-pouvoir, ben, c'est une vieille relation parce que les hommes de pouvoir sont très ancrés dans ces affaires de sexualité. Ils l'utilisent comme aussi un pouvoir, mais la sexualité aussi un pouvoir pour entrer dans les cercles de pouvoir. Donc, oui, c'est vrai de le dire, mais il faut serrer les contextes. Il faut serrer les contextes parce que, vous voyez, quand on prend, par exemple, nos sociétés contemporaines, actuelles, ce n'est pas la même perception en France qu'aux États-Unis. On a des hommes d'État français qui ont gagné leur popularité parce que ils avaient leur sexualité débridée, ils ne la cachaient pas. Leur frasque faisait d'eux des hommes très populaires. Je vais refuser de citer les noms. Mais regardez aux États-Unis, là-bas, je vais citer Clinton, parce qu'il a eu une histoire avec une jeune femme, mais ça a failli faire voler en éclats son mandat. Et ça a marqué sa vie politique. Vous voyez? Donc, ça dépend des contextes. Mais d'accord, le contexte dont moi je parle dans Les Héritières est celui de nos chefferies traditionnelles, où dans ce que j'appelle la démocratie villageoise, la sexualité du roi n'est pas un tabou ou de la reine.
0: C'est ça.
1: Et vous voyez que nous avons au cœur de l'initiation de l'héroïne, Elia, pour qu'elle devienne reine, elle doit passer par une initiation. Elle est initiée par des femmes
0: Oui.
1: à une sexualité qu'elle ne connaît pas.
0: C'est
1: Quand je
0: ça.
1: vous disais tout à l'heure qu'il faut dialoguer, la modernité et la tradition doivent dialoguer, il ne faut pas congédier ni l'un ni l'autre. Il
0: C'est
1: n'y a pas de
0: ça.
1: vainqueur ni de vaincu, il faut
0: Ouais.
1: le dialogue. Pourquoi?
0: Ouais.
1: Elle y arrive des États-Unis, oui, elle est la blanche, comme on l'appelait dans le deuxième volet,
0: Oui,
1: elle en
0: oui.
1: sait des choses, mais elle se trouve vraiment comme ignorante en termes de sexualité devant des femmes qu'on va appeler des petites villageoises, mais elles ne sont pas des petites villageoises, elles ont un statut d'initiatrice. On a un statut très élevé et c'est elles qui vont l'amener à, comment je vais dire, à remettre en question ses prétentions en tant que femme moderne. Je ne sais pas si vous pouvez me permettre de lire un petit bout pour montrer
0: Allez-y,
1: comment
0: allez-y. C'est vrai que là, il faut toucher les choses même, comme disent les Allemands, parce que sinon, on est dans l'abstrait, dans le oui. Allez-y.
1: Merci. Elia, elle est enlevée, comme on dit, parce que voilà, le pouvoir, on t'a préparé depuis, le rêve est prémonitoire, toi-même, tu ne sais pas. Bon, il y a ce que j'appelle un rapt royal, et
0: Oui.
1: tu te retrouves, voilà, dans une initiation forcée, parce que c'est toi qui es calibré pour diriger les hommes, le peuple qui t'a choisi. Alors, Elia, donc, pendant son initiation, elle est perdue. Elle ne sait rien de ce que ces femmes savent. Et là, elle se confie à qui? À son amour, Denis. Et je vais lire. Mon Denis, mon amour. Oui, je l'avoue. J'avoue être sortie bouleversée de ma réclusion initiatique. Pas parce que les règles et les pratiques traditionnelles auxquelles je me suis pliée m'ont paru d'emblée étranges, mais du fait d'une trouvaille qui, sur le moment, m'a stupéfiée. Mes aïeuls, mes illustres ancêtres ont de tout temps célébré la sexualité féminine à travers le clitoris, cet organe puissant et mystique que les femmes d'aujourd'hui semblent à peine découvrir. Mais n'est-ce pas un dialogue là que, bon, vous êtes moderne, mais nous savions cela, ce n'est pas le conflit,
0: C'est
1: mais
0: ça.
1: c'est un échange.
0: C'est ça.
1: Et vous voyez bien aujourd'hui, si vous mettez vous vous mettez sur Internet, mais qu'est-ce qu'on ne nous dit pas? Il y a des termes. Enfin, on découvre le plaisir féminin.
0: Oui,
1: Enfin, on va
0: oui.
1: vous dire comment fonctionne la sexualité féminine. Ah, vous
0: Oui.
1: allez découvrir ce que vous ne savez pas. Vous voyez toutes ces formules d'accroche
0: Oui.
1: qui circulent comme ça dans les pays occidentaux. Alors que, quand vous arrivez en Afrique subsaharienne, je parle de ce que je connais.
0: Oui.
1: L'Afrique des Grands Lacs, vous avez des pratiques sexuelles tellement variées, hein, qui ne sont pas bloquées sur un certain coït, une certaine pénétration, mais
0: Oui.
1: qui se soucient du plaisir féminin, de ce que
0: Oui.
1: la femme va ressentir.
0: Oui.
1: Et quel est le lien avec dans le pouvoir, cette démocratie familiale? Dans cette démocratie familiale, dans cette démocratie villageoise, il n'est pas question que le pouvoir s'accapare de tout. Le
0: Oui.
1: pouvoir sait déjà qu'il a tout.
0: Oui.
1: Le pouvoir sait déjà qu'il a tout, mais autant lui, il peut se permettre de régler ses problèmes de sexualité comme il veut, parce que c'est quand même une reine qui, parce que son mari a mis longtemps dans un voyage de négociant, parce que l'époux de la reine était négociant, et elle est obligée d'appeler un membre de la cour royale pour assouvir un besoin sexuel, et elle découvre quelque chose qui lui donne un plaisir qu'elle n'avait jamais ressenti. Et
0: Oui,
1: qu'est-ce qu'elle
0: vous
1: fait?
0: donnez
1: Est-ce
0: un
1: qu'elle garde
0: titre.
1: cela
0: D'ailleurs,
1: pour
0: il y a
1: elle?
0: un nom, ça porte un nom, cette pratique-là dans le roman, le
1: Le
0: quinoa,
1: kunyaza.
0: le
1: Le
0: kouyaza.
1: kunyaza.
0: Oui, c'est
1: Le
0: ça.
1: kunyaza, ce n'est qu'un nom, j'ai choisi le nom poétique qu'on a au Rwanda, au Burundi, mais ces pratiques sexuelles-là sont présentes dans toute l'Afrique centrale et l'Afrique des Grands Lacs. RDC, c'est là un autre nom qui ne me revient pas là tout de suite. Donc, cette reine-là, elle a découvert quelque chose de formidable, mais elle se dit, elle sait, pendant son initiation certainement, on lui a fait comprendre que la sexualité a une place importante pour le roi, mais aussi pour ses sujets.
0: Oui.
1: Et qu'est-ce qu'elle fait? Elle met directement la pratique de cette sexualité-là dans les systèmes initiatiques en termes de formation des jeunes qui doivent faire leur rite de passage. Parce qu'on a assez, il faut dire que les ethnologues, je leur rends toujours hommage parce qu'il y a beaucoup de choses que les africanistes nous ont léguées. Mais
0: Oui.
1: il y a aussi une simplification qui n'est pas, que quelques-uns ont quand même réussi à corriger, comme les Pierre Hermé. Mais
0: Oui.
1: il y a une simplification. Quand on dit rite de passage, non, c'est un moment important de la pédagogie coutumière où on apprend tout aux jeunes garçons. Il ne va pas se contenter d'aller voir des films porno pour savoir ce que c'est que la sexualité ou d'en discuter avec ses amis. Et c'est toujours des matriarches
0: Oui.
1: qui font cette initiation. Et c'est pour ça que je dis, ce n'est pas un monde passé, c'est un monde peut-être qui est dans l'arrière-cour, parce que moi, j'ai connu l'initiatrice de mon père, une femme déjà âgée. Je
0: Oui.
1: voyais les rapports, cette tendresse-là entre mon père et cette femme. Et il m'a avoué, quand j'étais déjà grande, que voilà, nous, c'était comme ça. C'était mon initiatrice. C'est-à-dire qu'il a appris la sexualité avec cette femme
0: C'est ça.
1: mûre
0: Oui.
1: que j'ai connue.
0: Oui.
1: Donc, vous voyez, donc la sexualité a une place importante dans le pouvoir,
0: Oui.
1: dans la gestion du pouvoir, mais ça dépend des lieux du monde où on se trouve.
0: Oui.
1: Voilà.
0: Ce qui est intéressant, on a beaucoup parlé des femmes, il y a aussi des hommes. Les hommes sont même en arrière-plan, mais ils sont toujours présents. Il y a quand même un homme qui occupe une place assez importante dans votre roman, c'est ce Biaoula, qui est médecin, féru de littérature. Et le dialogue avec lui est aussi vraiment un dialogue, on peut dire, intertextuel, puisque vous convoquez. Dans son roman, les textes de Senghor, Chikaye Utabashi, les grands classiques, etc. Est-ce que pouvez-nous dire un peu un mot sur ce personnage qui traverse le roman depuis le second volet jusqu'à. Oui.
1: Depuis le second volet,
0: Oui.
1: effectivement, l'écrivain congolais Daniel Biaoula m'a marqué, comme d'autres dont je vais parler tout à l'heure.
0: Oui.
1: Et comme il m'a marqué, j'ai voulu, à la suite des aînés, vous savez que mes Mary Lopez, la littérature était toujours en dialogue
0: Oui, c'est
1: dans
0: ça.
1: sa fiction.
0: C'est ça.
1: Voilà, pour utiliser le mot consacré fiction.
0: Oui.
1: Donc, Biaoula occupe une place importante dans ma formation de littéraire.
0: Oui.
1: Son roman L'impasse, parce que son roman L'impasse dit effectivement cette dimension du dialogue. On
0: C'est
1: n'est pas
0: ça.
1: toujours obligé de nous entendre
0: C'est
1: quand il y a un
0: ça.
1: dialogue.
0: Oui.
1: Oui, on est obligé de voir qu'il y a une impasse, et puis on se revoit plus tard, comme je parlais tout à l'heure dans le cadre syndical.
0: Oui.
1: Alors, Biaoula, et je l'ai mis effectivement pour ce dialogue-là dès le deuxième volet. Il est dans un mariage africain
0: Oui,
1: à
0: c'est
1: San
0: ça.
1: Diego,
0: C'est
1: et
0: ça.
1: c'est lui qui est le médiateur, parce que
0: Oui.
1: dans le dialogue, il y a la médiation.
0: C'est ça.
1: Et nous sommes aujourd'hui en situation postcoloniale, nous sommes en médiation. Nous
0: C'est
1: sommes en
0: ça.
1: train de réfléchir exactement à la suite des Senghor pour dire qu'est-ce qu'on prend, qu'est-ce qu'on laisse,
0: C'est
1: hein?
0: ça.
1: Qu'est-ce qui est encore là de vivace et que nous devons garder jalousement. Donc, Daniel Biaoula, que j'appelle Denis,
0: Oui.
1: Denis Biaoula,
0: C'est ça.
1: occupe une place importante dans ma bibliothèque intérieure,
0: C'est ça.
1: exactement comme beaucoup d'autres écrivains. Et comme quelqu'un, bon, je la cite, c'est vrai, dans un chapitre parlant, je crois, de Emma, mais Werele King.
0: Oui.
1: Werele King, il faut que je dise un mot là-dessus, parce que c'est une rencontre Biaoula, je l'ai rencontré dans les livres, je ne l'ai jamais connu physiquement.
0: Oui.
1: J'ai kiné sur lui. Mais Liki, c'est une rencontre à la fois intellectuelle et physique.
0: C'est ça.
1: C'est une femme que j'ai longtemps interviewée pour écrire ma thèse de doctorat. Et je dirais même que c'est une rencontre magique.
0: Oui.
1: Parce que vous avez parlé de prémonition tout à l'heure.
0: Oui.
1: Moi, quand je me réveille un matin, après une nuit difficile, je suis dans l'impasse. On revient encore à
0: Bien
1: Biaoula.
0: là,
1: Je suis dans
0: oui.
1: l'impasse avec ma thèse de doctorat. Le sujet ne m'intéresse pas. Bon, j'en parle dans d'autres tribunes. Mais et puis, c'est le livre de Likin qui est là sur ma table, sur lequel je tombe. J'achèterai les autres plus tard. Je ferai le tour des bouquinistes plus tard. Mais je saisis un texte pourtant qu'un enseignant nous a mis au programme de lecture cursive, comme on dit. Ce n'était pas vraiment le corpus de travail. Mais je prends Elle sera de Jappe de Corail. Et c'est comme cela que la dimension anthropologique prend une importance dans ma vie de professeur et ma vie d'écrivaine.
0: Oui.
1: Parce que quand je repars voir mon directeur de recherche et je lui dis, je change de corpus. Dorénavant, je travaille sur Liki. Il n'est pas d'accord. Je vous épargne les détails, mais j'insiste. Je résiste. Mais qu'est-ce qui me donne cette audace? Vous savez, ma mère disait que j'étais très timide. Hein?
0: Oui.
1: Et qu'est-ce que Liki n'a pas peut-être fait pour me. Il y a des rencontres comme ça qui vous décomplexent, qui vous boostent, qui vous renforcent dans comment je dirais, dans vos convictions que
0: Oui.
1: vous n'avez pas le courage de dire à haute voix. Je rencontre Liki par Elle sera de Jappe et de Corail. Le
0: Oui.
1: livre est quand même publié en 1980. L'Afrique est malade, elle est mal partie, elle ne s'en sortira jamais, elle souffre, elle crise de développement. Et voilà une dame qui dit dans un livre que elle sera de Jappe et de Corail, de souffle et de feu, la race qui arrive. Et elle met l'Afrique même dans le monde entier.
0: C'est
1: Que
0: ça.
1: l'Afrique est gangrénée, mais le monde aussi.
0: Oui.
1: Ah, je dis ça, si je ne fais pas ma thèse sur cette femme, je ne la ferai pas sur quelqu'un d'autre.
0: C'est
1: Alors, si
0: ça.
1: mon directeur dit non, il n'y aura rien. Donc, c'est vraiment une personnalité très importante dans mon parcours. Parce qu'il faut dire, lorsque je lis Elle sera de Jappe et de Corail, je fais déjà de la poésie.
0: Oui.
1: Et la poésie m'est venue par Victor Hugo. J'étais
0: Oui.
1: une damine quand, voilà, je tombe folle amoureuse. Bon, j'aime bien parler d'amour, mais pas amoureuse parce que Victor Hugo ne vit plus, mais de ses textes
0: Ouais.
1: hein, que je prends chez mes frères aînés qui disent non, non, ne touche pas, c'est pas encore à ton niveau. Mais moi, je prends, je
0: Oui.
1: lis et je commence à faire de la poésie. Alors là, j'ai fait de la poésie, mais quand j'ai comment on appelle, mes manuscrits dans les tiroirs, vous connaissez les problèmes d'édition parfois ici chez nous, bon, ailleurs aussi, ce n'est pas facile de se faire éditer. Donc, je commence par Victor Hugo et quand je tombe sur Likin, je crois qu'elle me décomplexe, elle me nourrit. Et jusqu'aujourd'hui, elle continue de me nourrir. Pourquoi? Parce que la thèse de doctorat, c'est un parcours humain. Et nous avons l'habitude dans mon département, qui est le département des civilisations africaines de l'Université de Douala, lorsque on est en soutenance, quand l'étudiant présente tout ce qui est technique, voilà, l'invention des personnages, etc., etc., on a toujours une question que nous a suscité un collègue. Je lui rends hommage. Je lui dis, mais il faut toujours qu'on pose cette question. En quoi est-ce que tout ce travail t'a transformé toi-même?
0: Oui.
1: Qu'est-ce que ça t'a apporté? Parce qu'il ne faut pas désincarner les études, hein, parce que c'est l'académie. Qu'est-ce que ça t'a apporté? Voilà. Et
0: Merci,
1: c'est pour ça que
0: merci.
1: j'aimerais dire aujourd'hui ce que. Excusez-moi quand je me
0: Non,
1: lance
0: non, non,
1: la cause, je m'arrête
0: on peut
1: plus.
0: vous écouter toute la journée, c'est tellement riche, mais sous cette
1: Merci.
0: idée de médiation, de dialogue, en tout cas, la boucle se boucle et on aura l'occasion de vous accueillir la prochaine fois pour continuer justement cette médiation. Mais votre savoir, votre empathie, votre sensibilité nourrit toujours cette émission parce que chaque fois que vous passez à l'antenne, j'ai des bons retours. Donc j'aurai l'occasion de vous inviter pour la prochaine fois. Merci infiniment, Madame Balana, pour cette qualité de discours, de dialogue et d'écriture surtout. Moi aussi, je suis transformé en vous lisant et je vous donne rendez-vous à la prochaine fois. Je tiens toujours mes paroles. Merci, merci infiniment. Il me reste que à remercier le maestro Felipe qui orchestre tout cela, sans lequel cette émission n'aura pas lieu. Mais merci, merci et saluez tout le monde à
1: Moi, je
0: Douala
1: vous remercie.
0: de la
1: Merci
0: part de
1: beaucoup,
0: Fréquence
1: Monsieur Mongo.
0: Protestante. Merci beaucoup.
1: Merci, Monsieur Mongo.
0: Merci.
1: Merci.
0: Au revoir.
1: Amen.

0: 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C'est vraiment un lieu où vous allez vous sentir en sécurité, en toute intimité, avec des partages, notamment cet après-midi, nous accueillons Eugénie. Eugénie, qui a une relation dysfonctionnelle avec l'argent, une dépendance à l'argent, un trouble par rapport à l'argent. Voilà, pas évident de catégoriser la dépendance à l'argent, parce qu'on en a quand même besoin pour vivre. Donc voilà, mais déjà, merci beaucoup Eugénie d'être venue jusqu'à nous et bonjour.
1: Bonjour, bonjour Fréquence Protestante, bonjour Gwen.
0: Comment ça va cet après-midi?
1: Je vais bien, un petit peu intimidée, mais je vais bien, je me sens prête.
0: Super. Alors, comme il est coutume dans l'émission, histoire de mieux histoire de mieux te rencontrer, est-ce que tu peux un petit peu nous parler de ta famille, ton enfance? Est-ce que déjà il y avait un terrain fertile aux dépendances? Voilà, histoire qu'on te découvre un petit peu plus.
1: Ouais. Oui, il y avait déjà un terrain fertile. Moi, j'ai un oncle qui était dépendant à la drogue et qui est mort d'une overdose, enfin d'une conséquence de sa consommation à la drogue. Et l'argent concernait, le problème à l'argent concernait toute la famille, pour ce que j'en connais et ce que j'ai pu en voir. Donc que ce soit mes grands-parents, enfin en particulier mes grands-parents maternels, par ma mère, je sais que les huissiers débarquaient, qu'elle avait des compulsions d'achat énormes, etc. Et puis mes parents, dans un genre très différent l'un de l'autre, sont dans le même schéma. Impulsif, compulsif. Moi, je n'ai jamais vu. Alors, je viens d'un milieu plutôt bourgeois, une belle réussite.

0: tout l'électroménager, la Wi-Fi. Puis vraiment, c'était un truc dont mon père se vantait. Comme s'il avait réussi à arnaquer, en fait, les endroits où il avait acheté. Ma mère, j'ai des souvenirs d'elle ne payant pas ses PV. Et on avait l'habitude, plusieurs fois, moi j'ai vu les huissiers débarquer à la maison pour noter les meubles, etc., en vue de tout retirer si les PV n'étaient pas payés. Mon père, pendant des années, n'a pas payé ses impôts. Il avait l'impression de se faire arnaquer, il ne les payait pas. Donc c'était vraiment l'ambiance. Mais à part ça, on partait à côté de Cannes en vacances l'été. On avait des vacances somptueuses, des cadeaux magnifiques, des vêtements magnifiques, tout ce qui était propre à la consommation, en fait. Donc j'ai toujours vu ça. Puis ma mère, quand elle a eu 40 ans, elle a monté un magasin de dépôt-vente de vêtements qu'elle a planté parce qu'elle payait pas son propriétaire. Elle dépensait, en fait, elle confondait le chiffre d'affaires et le bénéfice. Donc j'ai toujours vu ça. Et puis quand j'ai eu 20 ans, j'ai arrêté les études. Et comme je ne fichais rien, mon père m'a proposé de venir travailler. Il y avait une place de stagiaire dans l'entreprise pour laquelle il travaillait, dans le cosmétique. Et ils étaient prêts à me prendre comme stagiaire et à me former sur le tas en relations presse, relations publiques, ce que j'ai donc fait. Et la première semaine, donc je gagnais 1000 francs à l'époque. C'était à peu près voilà, ce qu'on allait me donner, en tout cas, parce que j'avais encore rien. Et la première semaine, il y avait un sac que j'avais repéré, j'en avais très très envie. Et j'ai pris un prêt à la conso pour me l'acheter en me disant, bon, il faisait à peu près l'équivalent de la première paye que j'allais recevoir, et en me disant, ben, c'est pas grave, à la fin du mois, je règle. Sauf qu'à la fin du mois, j'ai pas réglé, parce que, alors je vivais chez mes parents quand je touchais cet argent. Et puis, bah, j'achetais mes cigarettes, je sortais avec des copines, voilà. Et j'ai fini par l'avouer à ma mère, qui a réglé le prêt en me demandant de ne pas en parler à mon père. Et voilà, à partir de là, il n'y a pas eu de prêt à la conso, mais toujours j'empruntais de l'argent aux copines, j'avais jamais assez, de toute façon, j'avais jamais assez.
1: Je voudrais revenir un petit peu sur la façon dont tu as été éduquée à l'argent quand tu étais enfant et puis adolescente. Est-ce qu'on en parlait chez toi? Est-ce que c'était tabou?
0: Alors, il n'y avait que des disputes entre mes parents. Donc, c'était parlé, mais sous forme de hurlements. Moi, j'ai un père qui est en plus très colérique. Oui, ce que j'ai pas précisé. Alors, mon père, à l'époque, gagnait environ 70 000 francs par mois, ce qui était énorme. Et il n'y avait jamais assez, il payait pas ses impôts. Et ma mère, elle, qui faisait des dépenses compulsives, particulièrement dans les chaussures, je me souviens, cachait les relevés bancaires, parce qu'à l'époque, on les recevait par la poste, pour pas que mon père les voie. Mon père, je me souviens de lui, hurlant de ne pas avoir ses relevés bancaires, mais ne faisant rien pour les récupérer. C'est-à-dire qu'il n'appelait pas la banque, il n'allait pas à la banque. Donc il hurlait contre ma mère, mais il ne faisait rien pour les récupérer. Donc c'était vraiment. C'était pas tabou, l'argent. Moi, je n'ai eu aucune éducation à l'argent. Hein. J'ai un frère aussi, ça a été pareil. Je n'ai vu que le chaos, les hurlements, les dépenses compulsives. Donc c'était parlé, mais sous forme de hurlements. C'était toujours un problème.
1: Et est-ce qu'il y a eu des. Ah non, tu parlais de crédit, mais est-ce qu'il y a eu des grosses dettes? Tu parlais d'huissier aussi.
0: Ah bah, il y a eu des milliers de francs de dettes pour ma mère. Il y a eu beaucoup d'argent qu'elle devait au propriétaire de son magasin qu'elle louait. Et puis il y avait les prêts à la conso. Et puis les impôts. À une époque, il a fallu qu'on déménage. Alors, ça a été aussi parce que le marchand de biens voulait reprendre les appartements. Donc, ils étaient prêts à donner beaucoup d'argent pour qu'on parte avant la fin du bail. Et je crois que mon père, à l'époque, devait 200 000 ou 250 000 francs d'impôts. Il a pu les régler comme ça. Mais mes parents ont mis très longtemps. C'est en fait, c'est quand ma mère, quand mon père a découvert que ma mère avait planté son propriétaire, qu'elle avait demandé un emprunt à un ami à eux, sans qu'il le dise à mon père, pour régler sa propriété.

0: Peter, bref, quand le jour où mon père a découvert le poteau rose, il est devenu fou. Et à partir de là, mes parents se sont calmés. C'est-à-dire que ma mère avait un carnet qu'elle a toujours, où elle notait toutes ses dépenses. Et puis, où mon père faisait, fait toujours, enfin, faisait ses budgets scrupuleusement. Donc, à partir de là, ils sont partis dans l'excès inverse. Mais en étant, alors pour le coup, en vivant très bien. Aujourd'hui, mon père a une très belle retraite, ils ont une vie très confortable, mais tout est noté.
1: Oui, il y a eu une prise de conscience.
0: Il y a eu une prise de conscience très forte, ouais.
1: Et toi, comme tu disais quand tu étais enfant, est-ce que tu jouais à la marchande, à...
0: Non, mais j'ai des souvenirs ados. Je viens d'une famille qui est à la fois extrêmement unie, très drôle, très folklorique. J'ai une mère qui est d'origine polonaise, elle est juive, c'est une famille qui a connu la Shoah. Beaucoup de gens ont été décimés et mon père est catholique pied-noir. Donc les deux ont connu un déracinement, lui parle encore avec nostalgie de son départ d'Algérie quand il avait 10 ans et de comment il a été maltraité par les autres enfants à son arrivée en France. Et donc il y avait vraiment des grandes souffrances narcissiques chez mes parents et l'amour ne se disait pas, mais passait beaucoup par la tonne de nourriture à table et les cadeaux. Et donc, moi, et puis moi, j'avais une place bien, bien définie dans la famille. Mon frère a 4 ans, à 4 ans. Moi, j'avais 4 ans quand mon frère est né. Il a eu une maladie très grave. Ça a été le premier cas au monde de nouveau-né à rester vivant après ce qu'il a eu. Et donc, mais ça a été les 3 premiers mois, il les a passés à l'hôpital. Et puis après, on avait dit à ma mère, si pendant 2 ans, il n'y a rien, c'est bon. Donc il y avait cette épée de Damoclès pendant 2 ans. Et ma mère, encore aujourd'hui, peut me dire, heureusement, toi, tu as toujours été forte, tu étais autonome. Donc moi, j'ai pris cette place de je suis forte. Et donc, toutes les émotions que je pouvais ressentir, je n'en parlais jamais en famille. Et je peux vraiment dire que moi, j'ai eu ce qu'on appelle une carence affective, hein, que j'ai comblée d'abord par la nourriture, puis par l'argent, par les dépenses.
1: Et donc, tu te construis avec un rapport à l'argent. Obsessionnel.
0: Alors, c'était pas l'envie d'être riche, pas du tout, parce que j'étais incapable de me projeter. Bah, de toute façon, c'était un peu comme mes parents, hein. C'était un jour je serai riche, je sais pas d'où ça tombera, mais un jour j'aurai. Mais c'était pas certainement pas par la force de mon travail, puisque dans ma famille, les femmes, côté maternel, ne travaillaient pas et les hommes devaient assumer. Donc un jour je trouverais, je me le disais jamais comme ça, mais ça allait de soi en fait. Mais par contre, quand j'avais envie d'acheter quelque chose, hein, comme ce premier sac avec ma première paye, il n'était pas question d'attendre la fin du mois pour avoir l'argent ou de mettre de l'argent de côté pour. Et c'était tout de suite. C'était compulsif, comme ma mère. C'était vraiment. C'était une. Oui, c'était enfin, c'était obsessionnel, mais l'obsession n'avait pas tellement le temps de s'installer puisque je passais à l'acte.
1: Oui, une forme d'urgence aussi et d'impatience.
0: Oui. Comme si ça allait me refaire, comme si ça allait j'allais être quelqu'un d'autre. Ça allait dire quelque chose de moi dans les apparences. Hein. Il y a beaucoup d'apparences dans ma famille. J'ai beaucoup été élevée avec ça.
1: Et alors, donc, tu fais des études, tu passes ton bac?
0: Je passe mon bac, je réussis mon bac à la surprise agréable de mes parents parce que je ne foutais pas grand-chose. J'avais des amis dont les parents avaient de gros moyens. Voilà, en apparence, chez nous, c'était pas, on habitait à Neuilly-sur-Seine, on partait dans le sud-est de la France en vacances. Enfin, sur le papier, tout allait bien, sauf que à la maison, c'était des hurlements sur l'argent. Et moi, je passe mon bac, je vais travailler, et les 1000 francs que je gagnais tous les mois. Je sais pas, j'imagine que le 10 du mois, il n'y en avait plus. Enfin, c'était immatériel, l'argent. C'était immatériel. Et puis, j'étais chez mes parents, donc c'était mon argent de poche.
2: Ça change la donne, ça.
0: Ça change la donne.
2: Et à partir de quand tu quittes le cocon parental ?
0: Je quitte le cocon parental, j'ai 23 ans. Je viens de rencontrer celui qui va être mon futur mari, qui lui-même va dans une fraternité, ce qu'on appelle les fraternités de 12 étapes narcotiques anonymes. Et là, je découvre un environnement que je trouve exceptionnel, où on parle de soi, etc. Et avec toute ma fragilité, ma force apparente, mais je garde dans ce couple le rôle de celle qui est forte. Moi, je le soutiens, lui, parce que lui, il a eu des problèmes d'enfance, d'addiction, etc. Donc, je vais être sa sauveuse. Et on a tous les deux un salaire confortable. Entre-temps, j'avais un vrai travail, j'avais un bon salaire, lui aussi. Et va s'installer progressivement quelque chose où moi je dépense, et en particulier quand on a eu des enfants d'ailleurs, mais même avant ça, moi je dépense de l'argent de manière quotidienne, et lui ça va être des espèces de coups comme ça pulsionnels tout d'un coup, et sur le reste du temps, il est très raisonnable. Donc, en apparence, celle qui a un problème, c'est moi. Mais en fait, on avait tous les deux un vrai problème de dysfonctionnement avec l'argent, réellement. Quand on s'est fiancés, j'ai appris il n'y a pas très longtemps, il a emprunté de l'argent pour ma bague de fiançailles, comme s'il fallait que j'aie une certaine bague de fiançailles. Il a emprunté de l'argent pour notre voyage de noces à Saint-Barth, alors qu'on aurait pu aller ailleurs, etc. Moi, je n'étais pas au courant de ça. Je l'ai découvert il y a peu de temps.
1: Oui, les petits coups en douce, mine de rien. Et donc, tu te maries, voilà, tu travailles, tu fondes une famille.
0: Je fonde une famille. Avant ça, j'avais compris que j'étais codépendante. Donc, je suis allée dans une fraternité qu'on appelle Naranon, pour les proches de dépendants. Donc, quand même, j'avance, je chemine un peu, mais par contre, je ne suis pas du tout... Je suis très préoccupée par mon comportement avec la nourriture, mais alors, sur l'argent, je ne vois pas une seconde qu'il y a un problème. Et puis, en ayant des enfants, on a eu donc trois enfants, on a commencé à prendre des prêts à la conso pour des petits trucs, des fins de mois difficiles... on claquait tout, donc les fins de mois étaient forcément difficiles. On faisait pas les comptes, ni lui ni moi. Enfin, c'était même pas, ça n'existait pas, ça nous serait même pas passé par la tête. Et puis assez rapidement, ses parents décèdent et il hérite d'énormément d'argent, de plusieurs millions de francs, mais vraiment c'était une très grosse somme. Et à partir de là, c'est devenu n'importe quoi. Alors, de ma part, je pense qu'il y avait aussi une espèce de honte vis-à-vis de mes parents d'avoir plus qu'eux. Donc, quand on partait en voyage, je leur ramenais des trucs. J'allais chez des couturiers, je ramenais des trucs insensés à ma mère. On a invité des gens au Club Med, on prêtait de l'argent. Et puis... bah, d'ailleurs, une anecdote, hein, on savait que de l'argent devait tomber d'Angleterre, des personnes qui géraient le testament. Et une fois, on est allé à la banque et je devais retirer 20 francs, je me souviens à l'époque. Et on avait très peur parce qu'on savait qu'on était dans le rouge, mais on ne savait pas de combien. Et je le vois, mon ex-mari m'attendre avec les deux enfants qui étaient en poussette pendant que j'allais au distributeur tremblante. Et puis là, les 20 francs sortent. Alors, j'étais étonnée. Et puis, c'était le début où, quand on allait tirer de l'argent dans sa banque, le ticket qui sortait avec indiquait le solde. Et là, je vois 1 million, un premier versement de l'héritage. Donc, je suis arrivée tremblante pour lui dire il y a eu un versement ou alors il y a une erreur. Et le lendemain, on était dans le magasin d'une grande marque italienne où je me suis acheté des chaussures et un sac, je crois, et lui, je ne sais plus quoi. Et ça n'a été que ça, ensuite.
1: Et ton ressenti à ce moment-là, qu'est-ce que tu ressens, en fait, quand tu achètes, quand tu as cet argent sur le compte? Est-ce qu'il y a de l'excitation, de la colère, de la joie, où tu es complètement anesthésié de tout, en fait, comme un automate?
0: Moi, je dirais à la fois anesthésié, et quand je n'étais pas anesthésié, une adrénaline folle. Mais folle. Une adrénaline folle. Et de toute façon, aujourd'hui, n'y a plus rien aujourd'hui, je regarde cette époque en me disant, je pense que ça a vraiment été une époque où j'ai été très malheureuse. C'est une époque où j'ai fait des dépressions, où on se disputait. Alors, mon ex-mari était très coléreux aussi, est très coléreux. Donc, je retrouvais un peu, c'était la même ambiance que chez mes parents. Donc, il me hurlait dessus quand, de temps en temps, il faisait les comptes en découvrant ce que j'avais dépensé. Donc, moi, je dépensais énormément. Alors je me disais, c'est pour les enfants, donc j'allais dans les marques de vêtements les plus chères, tout ce qu'il y avait de plus cher. À la maison, il y avait une nounou, alors je ne travaillais pas, oui, parce qu'entre temps j'ai arrêté de travailler, parce qu'il n'y avait pas besoin, et que c'était bien que je m'occupe des enfants, alors que j'étais malheureuse, moi. Mais je me racontais que c'était comme ça qu'il fallait faire, hein. J'étais très loyale, en fait, au contrat familial, à ce que j'avais vu des femmes de la famille. Et puis, on avait acheté un appartement cash de 125 mètres carrés dans le 16e, je me souviens. Je me souviens des agences qui nous prenaient de haut, parce qu'on était très jeunes. Moi, j'avais 28 ans quand cet argent est arrivé. Et quand ils comprenaient qu'il n'y avait pas de conditions suspensives quand on achetait, on nous traitait autrement. Et moi, j'avais l'impression, peut-être que je peux dire ça maintenant, mais de réparer quelque chose, notamment concernant l'arrivée de mon père en métropole, où vraiment, c'est pas joli ce que je vais dire, mais lui, il a des souvenirs, on lui disait sale bico, il jouait au billes avec des noyaux d'abricot comme à Oran, enfin. Et je crois qu'il y avait quelque chose, une notion de réparation. Et mon ex-mari, où il y avait donc tout cet argent gigantesque dans sa famille, on ne lui en avait jamais parlé. Lui ne s'attendait pas du tout à hériter une telle somme. Donc,
1: même pas d'où ça vient
0: Si. Son père avait été à la tête des années d'une multinationale qui lui appartenait. Et moi, quand j'allais chez eux en Angleterre, je voyais bien, je me souviens de voir une maison en arrivant dans la propriété, la trouver sublime. C'était la maison des employés. La maison familiale était un peu plus loin sur le terrain et était juste, c'était un truc énorme. Donc, il savait qu'un jour, il allait hériter de beaucoup d'argent. Mais il n'y a jamais eu de montant, il n'y a jamais eu... on n'en parlait pas, ça n'existait pas, comme beaucoup de familles dans laquelle il y a de l'argent depuis toujours.
1: Et donc, tu dilapides ?
0: Je dilapide, je suis très consciencieuse à dilapider, donc des massages, des voyages, des trucs pour les enfants, je ne saurais même pas trop dire quoi, mais à part les vêtements, c'est le seul souvenir que j'ai. Des restaurants, des la grande vie. Il y avait que l'appartement qui avait été sérieux. Ça avait été une bonne chose de placer de l'argent dans le 16e. On savait que ça prendrait de la valeur. Mais dans cet appartement, je ne sais pas, quand j'achetais des rideaux, je prenais les rideaux, les tissus les plus chers du marché. Tout était
1: toujours choisir le plus cher.
0: Toujours comme si ça disait, ça me donnait une valeur en fait. Lui, je ne sais pas comment il l'a vécu, mais moi, c'était vraiment ce sentiment comme si ça me donnait une valeur. Et on avait énormément de disputes sur l'argent. Et il me disait, tu vas nous ruiner. Mais par exemple, j'ai un souvenir d'une dispute comme ça. Et puis lui, il avait un très bon job. En plus, il gagnait très bien sa vie. Et lui, j'ai un souvenir d'un voyage qu'il a fait à Milan pour le travail. Et donc, deux jours après m'avoir hurlé dessus que j'allais nous ruiner, il est revenu avec deux costumes Prada pour lui, un sac, une jupe pour moi. Enfin, il a dépensé, je ne sais pas, peut-être presque 10 000 euros sur un coup d'impulsion comme ça. Et tout était toujours très confus comme ça. Et moi, j'essayais de lui dire, mais tu vois pas que t'es aussi dingue que moi. Et alors là, c'était pire, il me hurlait encore plus dessus. Oui, on était tous les deux dans un grand déni quand même.
2: C'est le chaud et le froid, ouais.
0: Oui.
1: Bah oui, vous êtes bien trouvés à ce moment-là.
0: Oui, on partait en week-end en Normandie, on allait dans des hôtels 5 étoiles. Voilà, donc oui, ça va très vite. Et on dépensait énormément d'argent, énormément.
1: Oui, tu m'avais dit hors antenne, même si tu n'as pas fait les comptes, ça pouvait être 1 million oui. par an.
0: Oui, oui. Oui, il y a des années, ça a pu être 1 million par an, absolument. Et tout c'est était fou. Immatériel. Hein. Alors, j'ai des souvenirs aussi. À un moment donné, on avait mis cet argent dans notre banque. Donc, on avait été à la gestion privée, hein, évidemment, avec un tel montant. Et j'ai un souvenir d'arriver là-bas, de l'épaisseur de la moquette. Et on est en train de se disputer très fortement. Et on était là dans l'espèce de couloir de salle d'attente avec des boiseries partout, des peintures des anciens banquiers de cette vénérable institution, etc. Et de se disputer, de dire mais tu vas nous ruiner, tu vas tout. Enfin, c'était toujours le même truc, tu vas nous ruiner. Voilà. C'était. Mais moi, j'avais vraiment l'impression que je faisais des dépenses très utiles.
1: Oui, oui, il reportait la faute sur toi, ouais.
0: Oui.
1: Et à partir de quand vraiment ça a commencé à se transformer en véritable souffrance, en fait ? Parce que bon, bah là, tu peux te dire, voilà, t'as de l'argent, t'as hérité d'une certaine somme, tu claques, ok, bon.
0: Bon, je vais donner les montants. Hein. En 96, en gros, mon mari a hérité de 11 millions de francs. Et en 2000, il devait en rester 5. Là, on a acheté une maison à 4,5 millions, je crois. Donc, il ne nous restait plus que, en cash, 500 000 euros, qu'on a dépensé quand même très, très vite. C'était vraiment une espèce. Enfin, quand je pense à cette période, j'ai même pas l'impression que je parle de moi. On était dans un tourbillon dingue. On faisait des dîners de 25 personnes. On louait des maisons somptueuses l'été en vacances dans le sud-est. On invitait les copains qui ne participaient pas. Enfin, il n'était pas question. Puisqu'on pouvait. Et puis, quand on a vendu cette maison, on est parti dans une autre maison dans la banlieue ouest. Et donc là, il nous restait juste pour la maison. Et alors, ce qu'on a fait, c'est vraiment là que la dégringolade est arrivée. On devait être en 2004. On a mis tout ce qui nous restait dans cette maison. Mais ce qu'on n'avait pas calculé, c'est que c'était une grande maison qui allait coûter très cher en frais. Et donc, le salaire de mon mari, qui était quand même conséquent, cette fois-ci ne suffisait pas à tout payer. Donc, problème de toiture, etc. On ne pouvait absolument pas les sortir. La note d'électricité était dingue. Enfin, le jardinier. On prenait un jardinier alors qu'on n'avait pas de quoi le payer. Enfin, là, ça a commencé à être le début de la dégringolade. Vraiment, avec des hurlements de sa part, parce que lui, il hurlait, pas moi. Mais à voir que vraiment, on était. Enfin. Mais je ne pouvais pas mettre de mots. Je ne pouvais pas parler de. Lui commençait à me dire, t'as un problème de dysfonctionnement avec l'argent. Comme il allait à Narcotique Anonyme, il m'avait parlé de débiteur anonyme. Et il m'avait dit, tu devrais aller là-bas, t'as un problème, tu vois pas que t'es folle avec l'argent, etc. Et donc un jour, j'ai quand même fait la démarche d'y aller. Et
1: ça, c'était quand ?
0: Oh, je sais pas, peut-être 2004, un truc comme ça. 2005. Et là, je me suis dit, j'ai rien à faire là. Parce que tous les gens parlaient. Il se trouve que ce jour-là, en réunion, tous les gens parlaient, mais vraiment, de comme c'était difficile d'arriver à payer leur loyer de HLM, etc. Donc, je me suis dit, mais j'ai rien à faire là. Moi, j'avais honte, en fait, de mes problèmes, parce que je me disais, mais je n'ai aucun problème à côté d'eux.
1: Ah oui, c'était pas un complexe de supériorité ou...
0: Non. Ou je pourrais dire un manque d'humilité de ne pas voir que j'avais le même problème qu'eux, mais pas de les juger de ce qu'ils vivaient. Mais je ne pouvais pas ouvrir la bouche et dire, bah, nous, on vient de claquer 11 millions, ou quasiment, Et j'arrive, enfin, c'était pas possible. Je suis dans ma grande maison de 300 mètres carrés, banlieue ouest. Alors qu'il y avait que des gens en très grande difficulté, qui avaient des interdits bancaires. Enfin, c'était pas du tout mon histoire, croyais-je.
2: Oui, c'est ça.
1: Et le point d'orgue ?
0: Alors, le point d'orgue, on part vivre à l'étranger. Là, c'est un cauchemar. On n'a pas assez de sous. Il a mal négocié son contrat. Et puis, on se sépare une première fois. Je rentre en France. On revient ensemble. Lui-même rentre en France parce qu'il perd son travail en 2013. Donc, il se retrouve un an et demi au chômage. Moi, je ne travaille pas. Et on est l'un sur l'autre. On a quand même pu vendre la maison en banlieue et racheter un appartement à Paris. Mais on ne peut pas payer les charges de l'immeuble, par exemple. Donc, il va retrouver un travail qui va l'emmener travailler très loin à l'étranger. On va dégager du cash pour payer nos dettes. On avait des prêts à la conso énormes, etc. Donc, il nous reste encore moins d'argent. On achète une petite maison en banlieue ouest. Et puis, je vais accélérer quelques temps après. On prend des prêts étudiants pour nos enfants et qui devaient partir à l'étranger. Et au lieu de dire bah, c'est non, hein, parce qu'on était garant quand même, hein, on l'a fait. Je pense que ça, c'est vraiment un cadeau empoisonné qu'on leur a fait. Et puis voilà, quelques temps après, on divorce en 2018. Et là, moi, j'habite seul. Je viens de finir une formation, donc je n'ai pas encore d'argent qui rentre, je vais être en libéral. Et je vis donc sur... parce que quand on a vendu la maison, on a payé des dettes, on avait encore des prêts à la conso, donc on a payé nos prêts à la conso, et il me restait 200 ou 250 000 euros. J'ai vécu là-dessus en attendant que mon activité se développe. Donc je savais que j'avais à peu près, dans mes calculs, parce que même aujourd'hui ça me paraît dingue, mais dans mes calculs je m'étais dit j'ai à peu près 3 ans. J'ai 250 000 euros pour 3 ans. Donc moi j'ai continué, hein, aux vacances de Pâques, j'ai emmené mon fils à Marrakech au Club Med. Mais j'avais l'impression de me serrer la ceinture parce que c'était pas 4 fois par an. Donc voilà. Et puis, mon ex-mari était très malade, avait une déperdition cognitive, il me versait une petite pension, il a arrêté. Et là, pour combler sa pension, moi j'ai commencé à prendre sur ce que j'avais de côté pour la TVA de mon activité. Et puis à un moment donné, je me suis fait rattraper. Puis j'avais pris des prêts à la conso pour continuer à partir, à louer une maison l'été, etc. Et mon propriétaire m'annonce qu'il va vendre l'appartement dans lequel je suis. On était à 6 mois de la fin du bail, et donc je me dis, il faut que je cherche un autre endroit. Quelque part, ça tombe bien, parce que je voyais bien que je tirais la langue pour payer mon loyer. Parce que entre-temps, j'avais quand même bien grignoté, voire j'avais été boulimique sur l'argent qui me restait. Et donc je me dis, je vais chercher un autre appartement. Et là, je me heurte à un premier obstacle, c'est que non seulement je suis célibataire, j'ai plus de 50 ans, je suis un libéral, et franchement, mon résultat, il n'est pas dithyrambique, je viens de commencer mon activité. Donc je me heurte à refus après refus.
1: Pas solvable.
0: Et je me fais rattraper au même moment par les URSSAF, à qui je devais 25 000 euros. Rien n'allait. Alors, j'avais déjà été à débiteur anonyme en 2022, quand même. J'étais resté peut-être 8-10 mois. Et puis j'avais arrêté quand ça commençait à aller un peu mieux. Et puis j'avais arrêté, puis j'avais pris un autre prêt à la conso de 20 000 euros, hein, tant qu'on y était. Donc là, cette fois, je me dis, je vais retourner à DA quand même. Et j'y retourne. Et puis, au même moment, donc je fais face au montant de mes dettes. 72 000 euros de dettes entre les PV. Moi aussi, j'avais des PV, l'URSSAF, la TVA, les prêts à la conso. 72 000 euros de dettes. Et mon frère me propose d'habiter chez lui parce que vraiment, je pouvais plus, j'avais plus rien. J'avais pas assez pour payer un loyer. Je payais un loyer pour l'endroit où j'habitais, je travaillais aussi. Et donc là, c'est la descente totale. C'est la déchéance. Enfin, telle que moi, je l'ai ressentie.
1: Ok, Eugénie. Juste une petite pause. Nous sommes au cœur même de la folie dépensière. Tu as choisi un titre, oui. Eugénie. Mmh. Est-ce que tu peux nous le présenter ?
0: Oui, c'est le titre « Vivre » de Michel Berger. Je ne suis pas une grande fan de Michel Berger. Mais ce titre, je ne sais pas pourquoi, je l'ai entendu pendant que j'habitais chez mon frère et que j'étais vraiment désespérée. Et il m'a accompagnée quasiment tous les matins pendant un an quand je partais travailler, comme si on me martelait « il faut vivre, dois vivre ».

0: Merci d'être de plus en plus nombreux et nombreuses à écouter ce magazine, le Forum des addictions, chaque troisième samedi du mois de 17h à 18h. Aujourd'hui, nous parlons d'argent et Dieu sait que l'argent, on en a besoin quasi à chaque instant. Hein. Vivre d'amour et d'eau fraîche, oui, peut-être pas en France. Et donc, nous avons donc Eugénie. Qui nous fait l'honneur de parler de son expérience, de son histoire. Et pour la deuxième partie, nous abordons en fait le volet de la résilience, si on peut parler de rétablissement. Voilà, là, parce que là, tu as vraiment touché ton fond. Hein ? Tu vis chez ton frère maintenant ?
1: Absolument. Je suis hébergée chez mon frère. Ce que je vis de plus fort, c'est la honte, notamment parce que je suis très émue en disant ça, notamment parce que je n'aurais jamais dû être dans cette position. C'est pas par manque de chance, hein, c'est par oisiveté, par manque d'éducation financière, par plein de choses, peu importe, mais et principalement par très gros dysfonctionnement avec l'argent. Moi, je parle vraiment de une forme de dépendance, comme on en parle à débiteur anonyme, hein, à la dette compulsive et à la dépense compulsive. Mon identité se crée sur ces impulsions, quelque part. Donc j'arrive chez mon frère, on est en hiver, j'ai plus rien, toutes mes affaires sont en garde-meubles. J'ai très très peu de choses dans la chambre qu'il me passe. Mon univers est réduit à très peu de choses, hein, tout ce qui m'est familier. J'ai plus de repères, plus aucun repère. Mais j'ai un truc. Alors j'ai des amis très précieux, mais j'ai une telle honte. Enfin, et alors une honte vis-à-vis de mes enfants, là, c'est épouvantable. Et les gens sont très gentils, hein. Mes proches n'ont pas été décevants, je ne me suis pas senti jugée, c'était moi qui me jugeais énormément. J'étais décevante vis-à-vis des autres, selon moi, et vis-à-vis de moi-même, ça a été terrible. J'ai eu un sentiment de trahison vis-à-vis de moi-même. Et je m'accroche à débiteur anonyme. Voilà. C'est-à-dire que 2-3 fois par semaine, je vais en réunion. Et pour moi, le souvenir que j'en ai, qui est très très fort, c'est que ma honte, peut s'exprimer là-bas, mais je sens que les autres ne me jugent pas. J'arrêtais pas de dire que j'étais folle, alors j'étais pas plus, pas moins folle que les autres. Il y avait ça et il y avait le fait que j'entendais des personnes qui avaient été dans ma situation quelques années auparavant et qui non seulement n'étaient plus dans ma situation, mais qui pouvaient partir en voyage sans s'endetter, pouvaient avoir une vie sympa sans s'endetter, pouvaient même oser rêver. Parce que ce qui m'a frappé à cette époque... Donc moi, j'avais déjà fait 2 dépressions à l'époque où j'avais beaucoup de sous, tout en me disant, je ne comprends pas, j'ai tout pour être heureuse, pourquoi je suis dans cet état. Ce qui m'a frappé, ce qui m'a fait très peur, c'est que j'ai eu une période qui a duré un mois, je crois, à peu près. Au début, j'étais chez mon frère où j'ai eu envie de mourir, ce qui ne m'était jamais arrivé en dépression. C'est-à-dire que c'était la première fois de ma vie que je ne pouvais plus me projeter. Il n'y avait pas de lendemain. J'avais 72 000 euros de dette. Ça a été terrible. Je me suis retrouvée un peu des années auparavant, 2010 par là, quand j'habitais à l'étranger, j'étais malheureuse dans mon couple. Je me disais, je voudrais travailler, mais qu'est-ce que je vais faire? Et je me souviens d'être à un supermarché, de voir la caissière passer mes produits sur le tapis et de me dire, même ça, je suis pas capable. Et elle gagne sa vie. Elle fait quelque chose. Et moi, je me disais... voilà. Donc, il s'est passé plusieurs années. J'ai fait une formation. Je réussis très bien dans mon métier. Mais je me retrouve avec 0 euro, hébergé, célibataire, mes enfants, heureusement, été autonome. Et cette honte, c'est vraiment, je garde cette honte d'une puissance. Et sans DA, débiteur anonyme, franchement, je ne sais pas ce que je serais devenu. Et je préfère pas le savoir. À partir de là, je vais suivre les conseils qu'on va me donner. Je vais écouter. J'ai eu cette chance incroyable. Ce mot-là, il prenait tout son sens. Avant, vivre, pour moi, ça voulait dire aller en vacances, claquer de l'argent, paraître, etc. Et là, tout d'un coup, il n'y avait plus... Je crois que j'étais... De toute façon, c'était ça où je mourrais. D'écouter à la lettre ce qu'on me disait. Et je commence à découvrir que sans un centime et sans bien matériel, on peut être bien. Avec le recul, je garde, j'ai passé 15 mois chez mon frère, avec le recul, je garde un souvenir de cette période où il y avait quelque chose de doux, de vrai. Cette chanson « Vivre » qu'on vient d'entendre, c'était vraiment... paraître, il faut bien entendre ce que c'est. Hein, c'est comme un paratonnerre, c'est-à-dire qu'il y a quelque chose devant être. Qui empêche qu'on voit qui on est. Mmh. Et à débiteur anonyme, j'ai pu être et on ne me jugeait pas. Et puis, partage d'huile dans toute ta vie. Petit à petit, on m'a aidé à aller voir l'URSSAF, aller voir les impôts pour la TVA, à parler à mes parents qui m'avaient passé de l'argent aussi pour combler certaines dettes, à parler à la banque, parce que je faisais l'autruche, hein, comme beaucoup de personnes là-bas. Et j'ai pu petit à petit reconstruire très doucement un sentiment de fierté, c'est-à-dire de me sentir responsable. Moi, quand je ne payais pas un PV, hein, c'était une espèce de bras d'honneur que je faisais à l'institution, à défaut de le faire... là où j'étais en colère, peut-être mon ex-mari à l'époque où j'étais mariée, sans voir que ce que je faisais, c'était contre moi que je le faisais. Et donc, à
0: DA... Mais au contraire,
1: DA,
0: c'est pour t'apaiser, j'ai appris, t'amener de la sécurité et de rendre responsable
1: le respect
0: et autonome.
1: Et donc, au bout de tout ça, un peu fier de moi quand même. Alors, j'ai moins maintenant la peur, par exemple, quand la banque m'appelait, je me disais, qu'est-ce que je vais apprendre? Quand j'ai eu un mail de l'URSSAF qui ne me fait pas plaisir tout à l'heure, des URSSAF, je l'ai ouvert. Parce qu'avant, je n'ouvrais pas mon courrier. Hein. Quand j'ai déménagé, j'ai jeté des cartons d'enveloppes, de factures, de trucs, de relances, de PV notamment. Ça, ce n'est pas possible. À débiteur anonyme, j'ai appris à prendre un carnet, à noter mes dépenses. Alors, je ne suis pas parfaite hein, dans mon établissement. Parfois, je ne note pas mes dépenses.
0: Elle
1: parfois,
0: est quand même toujours tapis dans l'ombre, cette folie.
1: Toujours. Et je la sens hein, quand je rentre dans un magasin. Tout d'un coup, un haut à 300 euros, ça ne me paraît pas délirant si j'en ai envie.
0: Oui, 300 euros, oui. Mais du coup, tu as changé tes marques de vêtements?
1: Non, alors, mais en fait, ce que j'ai appris dans débiteur anonyme, c'est que le problème, ce n'est pas de s'acheter une paire de chaussures à 1000 euros. Le problème, c'est la question, c'est est-ce que je les ai ou pas?
0: Oui, parce qu'il y a aussi un autre outil qui est le plan de dépenses.
1: Le plan de dépenses, ça n'est pas un budget. C'est vraiment, comme son nom l'indique, c'est un plan pour dépenser. Donc, il va y avoir tous les postes de dépenses, inclus les postes de plaisir qui sont programmés. Il n'est pas question de ne pas se faire plaisir, de se frustrer, parce qu'on sait comment ça se termine chez des gens comme nous, à débiteurs anonymes. Hein, ça se termine en pulsion et en passage à l'acte. Et donc, j'ai un plan de dépenses. Et régulièrement, j'ai des réunions avec des personnes, de débiteurs anonymes, qui vont m'aider à remanier ce plan de dépenses, à voir un petit peu où j'en suis, à répondre à mes questions là-dessus. C'est une fraternité, on appelle ça débiteurs anonymes, d'action. Hein. Il y a quand même des choses à poser.
0: Oui, on parle d'une puissance supérieure.
1: J'ai aussi appris que j'étais Dieu, pas toute seule.
0: Que vous entendez, seule, en fait. Hein,
1: absolument. Sachant que ça protection. N'est en rien religieux, parce que je sais que ça fait souvent peur. D'ailleurs, moi, pendant très longtemps, ma puissance supérieure, c'était le groupe. Point, terminé. Mais juste que tout ne dépend pas de moi. Par contre, j'ai des actes à poser, des actions à poser. Mais je peux négocier avec les URSSAF, par exemple, hein, sur une dette. Enfin, j'ai pu. Après, libre à eux de me dire non. Mais ce qui est certain, c'est que si je ne négocie pas, il ne se passera rien. Ça m'a appris ça et à faire confiance que, en la vie, je dirais, à faire confiance en la vie, c'est-à-dire que quand je pose les actes, quand je suis honnête, que je parle de ce que je fais et que je parle même de ma malhonnêteté, et puis d'être d'accord avec le fait que je suis complètement impuissante, moi, avec mon comportement, avec l'argent. Je pense vraiment que demain, si on me redonnait, alors peut-être 11 millions d'euros aujourd'hui, seul, j'en ferais la même chose. J'en suis à peu près persuadée.
0: Il nous reste encore quelques minutes. Juste, qu'est-ce que tu dis à tes enfants par rapport à l'argent? Est-ce que tu leur donnes des conseils pour pas qu'ils reproduisent, en fait?
1: Alors, deux choses. D'abord, mes enfants, je pense que de voir cette descente chez leurs parents, ça leur a donné la niaque. J'ai trois enfants qui gagnent très bien leur vie, qui ont entre 23 et 31 ans. Ils ont déjà des plans épargne-retraite. Ils investissent de l'argent. Ils vivent très bien. Mais ils n'ont qu'une angoisse, c'est de finir comme leurs parents. Et donc, ils me disent... Alors, ils me disent aussi qu'ils sont très fiers de ma remontée. Et ils me disent, finalement, peut-être que s'il n'y avait pas eu ça, on serait devenus des sales gosses du 16e à croire que tout était dû. Alors que là, les trois travaillent très dur pour gagner très bien leur vie. Et je te disais hors antenne, mon fils aîné, qui a donc 31 ans, il y a quelques jours, il ne savait pas du tout que j'allais faire cette émission, il m'a dit « Maman, est-ce que tu as des regrets par rapport à cette période où vous avez tout claqué ?» Et je lui ai dit « Ouais, j'en ai un. Et vraiment, je ne peux pas me l'enlever. J'ai 58 ans, je n'ai pas de toit sur ma tête, je ne suis plus propriétaire, je vais avoir une toute petite retraite. » Donc les enfants... m'ont déjà dit qu'ils allaient un peu m'aider.
0: Après, ils feront aussi, eux, leur propre chemin. Voilà, c'est toi surtout dans tout ce que tu as réussi à traverser, et ce chaos que tu as réussi à traverser, à transformer en une nouvelle aventure de vie, quoi.
1: Et je vis avec moi et je suis très heureuse. Cet été, je me loue une maison avec de l'argent que j'ai.
0: Bravo Eugénie, juste le petit mot de la fin pour conclure, le petit mot qui jaillit du cœur comme ça, qui a la couleur des ailes transparentes des libellules, un petit mot.
1: Ah, des personnes qui pourraient être dans la même situation, vous n'êtes
0: pas... Voilà, il existe cette fraternité débiteurs anonymes, vous regardez sur Mister Google, il vous donnera toutes les informations. Et n'hésitez pas à appeler. Encore merci pour votre présence, merci Eugénie, merci, prenez grand soin de vous. Et à bientôt.

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0: Coupez !
1: Vous écoutez La Dernière Séquence, l'émission qui raconte l'histoire du cinéma à travers celle de ses plus grands réalisateurs. Christopher Nolan, né en 1970 à Londres. Très tôt, il se passionne pour le cinéma et commence à réaliser des films avec une caméra Super 8. Après des études de littérature anglaise, il devient scénariste et lecteur de scénarios, tout en réalisant ses premiers courts-métrages. En 1998, il signe son premier film, Following, tourné avec des moyens très limités. Deux ans plus tard, Memento révèle véritablement son nom au public international et impose déjà les grandes obsessions de son cinéma, la mémoire, la perception et surtout, surtout, le temps. Depuis, de la trilogie Batman à Oppenheimer, en passant par Le Prestige, Inception, Interstellar ou Dunkerque, Christopher Nolan a construit une œuvre ambitieuse et complexe. Complexe car chez Nolan, le temps devient la matière même du film. Les récits se fragmentent, se croisent, se déploient sur plusieurs temporalités. Le spectateur n'est plus simplement invité à suivre une histoire. Il doit la reconstruire, en éprouver les accélérations, les ellipses, les boucles et les apories. Au risque de se perdre, au risque de faire parfois de ses films des tests de QI. Cette obsession accompagne une autre conviction profonde, celle du cinéma comme expérience de l'image. Nolan reste très attaché à la pellicule, au grand format, aux effets spéciaux physiques et à la projection en salle. Dans un cinéma de plus en plus dominé par les images numériques et le streaming, il défend une conception charnelle du spectacle cinématographique. Mais derrière cette virtuosité narrative et visuelle, son cinéma revient sans cesse à des questions profondément humaines. Que reste-t-il de nous lorsque notre mémoire nous échappe? Peut-on modifier le passé? Comment le temps transforme-t-il nos souvenirs, nos choix et notre identité? Et comment le cinéma peut-il représenter l'histoire lorsqu'il devient lui-même un instrument de mémoire? Cette année, Christopher Nolan nous est justement revenu avec l'un des récits les plus anciens de notre civilisation. Avec The Odyssey, il s'empare de l'épopée d'Homère pour raconter le voyage d'Ulysse et poursuit à une échelle encore plus spectaculaire cette fascination pour le temps, le déplacement, la mémoire et le retour. Le film, tourné à travers plusieurs pays et des technologies IMAX de pointe, inscrit ainsi le cinéaste dans une étrange continuité, des récits fondateurs de la littérature antique aux possibilités techniques les plus avancées du cinéma contemporain. De Memento à The Odyssey, Nolan n'a donc cessé d'explorer l'image et le temps, tout en interrogeant, par le truchement de la fiction, notre propre manière de percevoir le réel.

0: revu à cette occasion Dominique et elle me disait lors de notre rencontre dans un café, Pierre, est-ce que tu connais des adresses où je pourrais trouver des peluches des années 80? Et donc c'était pour pouvoir constituer le décor de la chambre d'enfant que l'on voit dans Inception, et elle recherchait plus particulièrement des peluches de Casimir. Donc c'est l'occasion aussi de saluer Yves Brunier.
1: Nous sommes dans le multivers. Tout se parle, tout se tient. Christopher Nolan fait partie de ces cinéastes dont il est très difficile d'aborder l'œuvre à travers un prisme chronologique, et donc on se doit de désigner, de révéler un certain nombre de lignes de force pour aborder son cinéma, qui est un cinéma assez paradoxal à plus d'un titre, puisque il marie en permanence le grand spectacle et un propos d'auteur parfois cryptique. Et c'est certainement à travers cette tension-là que se jouent beaucoup de choses dans le parcours artistique de Christopher Nolan. Donc on va bien évidemment devoir parler du temps, de la notion du temps chez Nolan, qui est quand même une espèce comme ça de fil rouge qui structure l'intégralité de son propos d'auteur. Le rapport qu'il entretient à, je dirais, l'artisanat cinématographique, au fait de faire du film, qu'est-ce que ça veut dire que de faire un film. Je pense que c'est important d'en parler, c'est moins thématique que technique, mais l'importance de la technique, que ce soit le sound design, tu en parlais, que le montage, que la colométrie, la photo, tous ces éléments-là sont consubstantiels du propos de Nolan. Et puis, l'évolution à travers son cinéma de son regard sur l'individu, sur sa responsabilité, sur son rapport à lui-même, à l'histoire, à ses contemporains et à l'éthique. Et donc voilà, donc ce sont ces trois clés qui vont nous permettre d'ouvrir quelques portes de l'univers de Christopher Nolan, qui nous a quand même, pour reprendre une expression un peu triviale, mis une espèce d'énorme claque visuelle au milieu de l'été, avec sa version, sa vision ô combien spectaculaire de l'Odyssée d'Homère.
0: Ouais, il est important quand même d'ancrer Christopher Nolan dans un paysage de cinéaste pour lequel pas trop le public, puisque effectivement le public a toujours répondu présent aux œuvres de Nolan et de façon même de plus en plus croissante au fur et à mesure des films qu'il produisait, mais plutôt sur un versant critique, parce que j'en parlais avec celui qui est notre ingénieur du son aujourd'hui, avant la prise de parole de cette émission. Nolan, pour moi, rentre dans le cadre de cinéastes pour lesquels l'avis critique est très tranché. On est soit pro ou soit totalement anti Christopher Nolan, et en ce sens, je pense qu'il peut rejoindre une typologie de cinéastes qui découle un peu de la même famille. On pense notamment à Steven Spielberg à son époque, ou même de façon plus rapprochée à James Cameron. Et donc, pour moi, Nolan rentre dans ce cadre-là. Et puis, effectivement, cette appétence qu'il a pour une certaine forme d'artisanat dont tu as parlé, il pourrait se rapprocher de quelqu'un comme Quentin Tarantino, qui lui aussi est très... très vigilant quant à la manière de fabriquer des films, et qui se réfère à une époque où le cinéma était où il était sensitif, où on sentait les choses, etc. On sait, Nolan n'aime pas trop, voire pas du tout, les effets digitaux, donc s'il peut s'en délivrer, il le fait avec plaisir. Donc ça se sent, il y a une espèce de une espèce de chair qui manque de plus en plus au cinéma de blockbuster. Et effectivement, pourquoi aussi ce parallèle avec des gens comme Spielberg ou Cameron, et tu l'as très bien marqué aussi, c'est que ce sont des gens qui ne se sont jamais aliénés le public, mais qui n'ont jamais renoncé à une vision d'auteur qui est la leur.
1: Alors, à travers donc l'ensemble de la filmographie de Christopher Nolan, qui est impressionnante, de diversité et de cohérence, il y a ce thème du temps, le temps comme, je dirais, matière première du cinéma. Et moi, j'ai l'impression

0: l'impression que, contrairement à beaucoup de ses pairs, il ne fait pas du temps simplement le cadre en fait, de l'action de son film, c'est l'élément concret de sa mise en scène. C'est ce qu'il nous donne à voir à travers l'image. Et donc c'est presque un propos philosophique, hein, c'est comment représenter le temps de manière visuelle. Et un temps qui est donc en permanence malmené. C'est-à-dire qu'il y a un rapport, moi je trouve, extrêmement âpre, conflictuel avec le temps. Il est fragmenté ce temps, il est accéléré, il est inversé, il est ralenti, il est vécu différemment selon les personnages. Enfin, c'est une espèce comme ça de matrice narrative profonde et qui est un levier de ce qu'il veut montrer.
1: Absolument. Pour moi, Christopher Nolan a une approche sur le temps qui est à la fois intra et extra dégiétique sur ses œuvres. Et il met en balance ce que Einstein généralisait comme étant la relativité du temps. Le temps est dans ce sens, et c'est bien normal qu'il lui rende un certain hommage à l'intérieur d'Oppenheimer en le faisant intervenir. Mais effectivement, le temps chez Nolan, il est soit fragmenté, et ça dès son second film avec Memento. Oui. Et quand on parle justement de nature intra et extra-diégétique du temps dans la filmographie de Nolan, Memento en est le parfait exemple. C'est-à-dire que c'est l'histoire de quelqu'un qui a la mémoire, un des problèmes de mémoire immédiate, donc qui est campé par Guy Pearce, et qui est obligé de noter sur des post-it de façon continuelle ce qu'il a fait l'instant d'avant pour pouvoir essayer de reconstituer un schéma sur le long terme.
0: Et puis sur son corps lui-même, il finit par se tatouer.
1: Voilà.
0: Donc il fait de son corps un memento.
1: Voilà, tout à fait, absolument. Et ça, en plus, donc Nolan va nous le montrer, va nous le démontrer, mais justement, lui, il va non seulement nous montrer quelqu'un qui a une mémoire fragmentée, mais il va également fragmenter son film en ne respectant pas une narration linéaire, mais éclatée. Et ça, c'est quelque chose qui revient souvent chez Nolan. Et puis, effectivement, comme tu l'as dit, il y a la fragmentation du temps, il y a la dilatation et la relativité du temps qui trouve son apogée dans un film comme Interstellar. Il y a le temps comme étant une espèce de réponse palindromique entre le début du temps et la fin du temps, et ça c'est Tenet qui est palindromique jusqu'à son titre, hein, puisque Tenet, quand on le met dans n'importe quel sens, ça s'écrit exactement de la même façon.
0: Et ça, c'est un film qui, tu parlais de la nature clivante du cinéma de Christopher Nolan. Tenet en est l'exemple peut-être paroxystique ou topique, parce que moi personnellement, hein, j'ai vu trois fois ce film, il m'a fallu trois fois. La première fois, je suis parti de la salle au bout d'une demi-heure après la scène de l'attentat dans la salle de concert, parce que je crois que voilà, ça m'énervait de pas comprendre. La deuxième, je me suis endormi, c'était chez moi, et la troisième, je l'ai vu en totalité, et là, il y a eu quelque chose de l'ordre de l'illumination, j'ai enfin compris le propos, et je suis content d'avoir fait preuve de persévérance, parce que à ce moment-là, je me suis laissé guider, j'ai accepté de me perdre pour trouver ce qu'il voulait nous dire, et je trouve que cette expérience, cette difficulté d'accéder à ce qu'il nous dit, ça suscite nécessairement des critiques négatives, mais c'est aussi quelque chose qui est intéressant, puisque c'est un cinéma comme celui de Lynch qui se mérite quelque part. Et quand je parle de Lynch, je parle aussi d'Insomnia, que je trouve extrêmement lynchéen dans ses atmosphères, dans son traitement de l'image, dans le... Voilà, je trouve qu'il y a une résonance entre Insomnia et Lynch que je trouvais intéressante de relever.
1: Et là, t'es un peu comme Terry Gilliam avec son rapport avec 2001, l'Odyssée de l'espace, parce que Terry Gilliam, il a découvert 2001, l'Odyssée de l'espace. Et le premier effet, ce film est un navet. Il l'a vu une deuxième fois. Il a trouvé des aspects intéressants. Et la troisième fois, il a été définitif et catégorique, c'est un chef-d'œuvre.
0: Je ne ferai pas de Tenet un chef-d'œuvre, mais en tout cas, j'en fais un film qui qui s'inscrit, je trouve, alors là, comme tu l'as évoqué et souligné de manière absolument brillante, dans ce cheminement narratif et discursif sur le temps, en fait.
1: Ouais. Et alors effectivement, c'est intéressant de passer comme ça relativement rapidement de Memento à Insomnia, parce que en fait, autant Memento est donc effectivement Tenet, qui est sans doute le parangon de l'expérimentalité narrative chez Nolan, dès Insomnia, qui est, pour rappel, hein, est le remake d'un film norvégien sorti en 1997 d'Erik, alors je m'excuse pour la prononciation, hein, Erik Skjoldberg peut-être,
0: l'ambassade de Suède en France approuve,
1: merci beaucoup. Et donc c'est en plus donc un remake quasi immédiat. Hein.
0: C'est quasiment contemporain.
1: C'est contemporain. Et c'est justement intéressant de scruter en quoi la version anglo-américaine, parce que pour le coup, quand même, le film est porté par deux immenses stars.
0: Immense acteurs.
1: Donc Al Pacino et Robin Williams dans un rôle en total contre-emploi, même si Photo Obsession est pas très loin de celui-ci. Il y a aussi Hilary Swank, donc voilà. C'est intéressant parce que là, le moule dans lequel s'engouffre Nolan à travers Insomnia, c'est quelle est la vision donc anglo-américaine de ce film norvégien. Donc il y met une patte vraiment très identifiable, et surtout il est en capacité, sans renier ce que je disais, hein, ses obsessions, de revenir un format qui donc est beaucoup plus immédiat pour le grand public.
0: C'est vrai.
1: Et c'est à partir pour moi d'Insomnia plus que Memento, même si rétroactivement Memento va être considéré comme un film
0: Memento,
1: culte.
0: Ouais.
1: Memento, oui. Je suis fatigué. Même si c'est un film culte, mais les fans de Nolan, le gros de la troupe des fans de Nolan sont revenus à ce film, et c'est vrai que Insomnia, suivi du premier volet de la trilogie Batman, ce sont vraiment des portes d'entrée chez Nolan du grand public, et qui a permis à Nolan justement de parler à ce public et d'avoir une fanbase, hein, comme on dit, qui va le suivre.
0: Moi, ce que je trouve aussi intéressant, c'est pas le seul, hein, représentant de ce type de démarche, mais c'est son rapport au genre, parce qu'il il a quand même une espèce de facilité à s'approprier un genre et à en faire quelque chose de très personnel, qui le place pas très loin, hein, si on fait une comparaison de ce que pouvait faire Kubrick. C'est-à-dire qu'il y a quand même une volonté de s'approprier un genre et d'en faire un matériau de base pour déployer une vision narrative, thématique, qui construit une œuvre. Et le fait qu'il arrive à travers des figures héroïques telles que Batman, Ulysse, ou même de faire quelque part d'Oppenheimer un héros, paradoxal, dépassé par lui-même, confronté à l'hubris, à Pandore. Enfin, il y a des résonances antiques, et sa formation littéraire nécessairement nourrit tout cela. Mais il a quand même navigué, on parle de la science-fiction avec Interstellar, il a navigué à travers énormément de continents, finalement, du genre, tout en restant très carré sur son propos, ce qu'il veut faire dire au cinéma.
1: Absolument. C'est tout à son honneur. Et effectivement, il faut replacer, par exemple, si on aborde la trilogie Batman, il faut replacer l'approche du mythe du super-héros, puisqu'il y a aussi une figure mythologique qui habite toute l'œuvre de Nolan, y compris dans un personnage de biopic comme Oppenheimer. Hein. Il y a une espèce de conditions qui dépassent l'homme qui touche à un universalisme vraiment très marqué, en fait. Et Donc il faut replacer aussi cette démarche du mythe du super-héros à l'époque où elle se fait. On n'est pas encore tout à fait à l'explosion super-héroïque jusqu'à l'orgie nauséeuse qui va nous arriver,
2: qui va nous être déversée par Marvel,
1: à partir des années 2010. Il est plutôt dans cette école que ont amé des personnes comme Bryan Singer avec les X-Men ou Sam Raimi avec Spider-Man. C'est-à-dire, emparons-nous du médium comic book et scrutons la condition humaine. Mmh. Et bien évidemment, le personnage de Bruce Wayne est bien évidemment un sujet, enfin, un personnage propice à tout ce questionnement de la condition humaine, tel que Nolan aussi l'a visité dans tous ses films. C'est très important, cette notion de condition humaine.
0: Absolument. Bon, ça, on y reviendra quand on parlera justement de ce schéma directeur de l'individu face à ce qu'il dépasse. Pour en finir sur le temps, forcément, la manière de faire passer le temps à l'image, c'est à travers le montage.
1: Oui.
0: Et ce que je voudrais souligner, c'est que pour Nolan, le scénario, c'est le lieu où se passe le montage. Le scénario est pensé comme la première étape du montage chez Nolan. Donc, il découpe énormément, en fait, ses films au moment du scénario, parce que pour faire passer l'idée du temps à travers tous ses schèmes, eh bien, le montage est le seul outil, finalement, ou l'outil suprême, je dirais.
1: Ouais. Et puis, il utilise il utilise à son bénéfice différentes typologies d'éléments temporels dans le montage. Hein. Ça va du simple flashback qui, on va dire, est une des notions antidéluviennes de la narration éclatée, jusqu'à une forme de montage qui met en parallèle plusieurs histoires en même temps, oui, et qui vont finir par se recouper. Donc, en fait, il y a toujours un questionnement permanent de Nolan sur l'illustration du temps et ce qui est incroyable, puisqu'on s'en rend compte encore jusqu'à son dernier film, L'Odyssée, c'est que c'est vraiment un sujet qui le taraude et qui il le pousse dans ses ultimes retranchements à chaque fois. Il pourrait se dire il a fait le tour de la question, mais on sent que c'est un sujet qui le passionne.
0: L'Odyssée, on en est complètement nourri. Hein.
1: Voilà, et donc on comprend mieux un peu l'état d'esprit de Nolan, je trouve, dans ce plan de la toupie qui tourne sur elle-même à l'issue de Inception, et où on ne sait pas quand elle va s'arrêter, de quel côté elle va tomber, est-ce qu'elle est appelée à s'arrêter. Donc il y a ce questionnement permanent, oui, du temps dans l'œuvre de Nolan.
0: Alors, on a parlé du montage. Bon, le montage, c'est l'enchaînement d'images filmées. C'est donc le moteur essentiel de l'illusion, hein, de la suspension d'incrédulité qui est nécessaire pour qu'une œuvre cinématographique fasse effet. Et le cinéma de Nolan, il s'inscrit dans cela. Pourquoi ? Parce qu'il repose sur un paradoxe, sur un fondateur. En fait, tous les films de Nolan, il nous rappelle une chose, c'est que les images peuvent tromper. Dès Memento, on le voit. Hein. La réalité sans la mémoire... La perception sans la mémoire n'est rien. On n'est que source de tromperie. Et là où c'est paradoxal, c'est que, tu le disais, qu'est-ce que fait Nolan en termes de quête artistique ? C'est qu'il cherche constamment à renforcer la puissance de réalité des images. Et donc, il est dans cette tension qui, peut-être, a été poussée à son extrême de telle sorte que je considère que c'est devenu un manifeste de son art, dans Le Prestige, qui est un film sur deux magiciens prestidigitateurs qui s'opposent l'un à l'autre jusqu'à la folie, jusqu'à la mort. Enfin, ça devient paroxystique à la fin. Mais il y a tous ces thèmes de l'illusion, du regard, de la croyance, de ce qu'il est donné à voir, de la magie... qui explique beaucoup de choses dans le rapport très ludique aussi que Christopher Nolan a tout cela. Parce qu'il ne faut pas considérer que parce qu'il est cérébral, qu'il est intellectuel et qu'il construit, voire surconstruit ses films, qu'il n'y a pas de plaisir ludique qui est insufflé dans les films de Nolan. Ce sont des vrais plaisirs de cinéma. Inception, on adore se perdre dans les méandres de ces réalités multiples.
1: Alors, je voudrais vraiment faire un point appuyé sur le prestige que moi, à titre personnel, je considère comme le meilleur film de Christopher Nolan. C'est normal parce qu'en étant fan absolu d'Alfred Hitchcock et Brian De Palma, y a quand même une
0: gémilité.
1: Parce qu'en fait, effectivement, il garde en vision tous ces thèmes, mais il est aussi conscient justement que de l'une des leçons qui émane des cinémas d'Hitchcock et de De Palma, c'est-à-dire que le réalisateur a la puissance d'orienter le regard du spectateur jusqu'au point de le faire berner. Et c'est d'autant plus fort ce côté ludique que tu mentionnes dans le prestige, puisque effectivement il s'agit d'une rivalité entre deux magiciens qui sont campés par Hugh Jackman et Christian Bale. On taira les twists finaux film. Mais ce qui est intéressant, donc, c'est que c'est une histoire de magicien et le film est en lui-même un tour de magie, puisque le spectateur se retrouve berné. Et ce qui est aussi intéressant...
0: Diégétique, extra-diégétique...
1: Toujours, on en revient toujours à cette même obsession. Mais ce qui est aussi intéressant dans le prestige, je trouve, c'est que... je pense aussi que c'est un thème qu'on considère un peu mineur chez Nolan, mais qui est toujours en sous-texte ou qui apparaît. C'est que pour lui, et je trouve que le personnage qui est campé par David Bowie, qui a la casquette d'un scientifique, c'est-à-dire que la science pour Nolan, c'est la nouvelle magie en fait, et donc ce personnage de Bowie va initier tout le côté scientifique à la fois d'Interstellar, du personnage d'Oppenheimer, etc. Et donc, il oppose, et c'est ça qui est très intéressant, c'est qu'il oppose la science et la technologie à l'art de l'illusion. Et c'est aussi ce que représente Batman, qui est un super-héros, donc qui est un méta-humain, mais qui est un méta-humain parce qu'il a la science et la technologie à sa main.
0: Et on peut finir cette boucle avec Circé dans l'Odyssée, où évidemment cette scène de magie où les corps se transforment répond au brief thématique du cinéma de Nolan.
1: Et alors, pour le coup, si on fait un saut dans le temps pour arriver à l'Odyssée, il y a aussi ce côté magique de par le refus quasi maladif de Nolan d'utiliser de façon mais très très très très limitée les arts numériques mettre en compte les effets pratiques et que ce soit dans la représentation du cyclope ou dans ce repas de Circé, il y a aussi ce côté magicien en fait de Nolan parce que effectivement on est interpellé parce qu'à l'ère où l'œil contemporain du spectateur est habitué à l'effet numérique, il pourrait penser que ce qu'il voit c'est du numérique alors que c'est
0: ça
1: du pratique et c'est encore plus fort et ça renforce effectivement tout ce discours antidéluvien sur l'illusion du cinéma et du septième art.
0: Et donc c'est vrai que ce film qui est un film qui n'a pas eu le succès des autres, qui n'est pas retenu dans le, je dirais, dans les 3-4 films qui sont portés sur le haut du panthéon du cinéma de Nolan, mais c'est vrai que c'est un film programmatique, en fait. Et c'est en ça qu'il est intéressant. Il est réussi. Il tient sur ses deux pattes, hein. C'est pas simplement ses aspects, je dirais, thématiques qui le rendent intéressant. C'est un film qui est ultra bien fait, ultra bien monté, ultra bien fichu, hein, au sens, c'est un film de très grand faiseur. Et on le voit jusqu'à la manière dont il a pousser en fait la gestion de l'IMAX, du tournage en IMAX sur l'Odyssée. C'est avant tout un artisan, Nolan. Et c'est quelqu'un qui pétrit le réel pour le montrer et pour en faire un matériau cinématographique. Et c'est ça, ça le rend aussi l'héritier d'un Méliès, par exemple, pour parler d'illusion et de magie. Et j'aime bien voir cette filiation entre Méliès et Christopher Nolan.
1: Et puis il y a vraiment aussi quelque chose, il y a une notion qui apparaît dans le Prestige et qui sera en filigrane de tous ces autres films, c'est que le héros, le protagoniste principal de ce film, est un magicien qui va jusqu'à s'oublier, qui va jusqu'à disparaître pour n'être qu'un magicien. Là encore, on peut pas trop en dire à cause du twist. Il y a une espèce d'oubli de soi, tout comme Bruce Wayne est obligé de s'oublier pour être Batman, et ainsi réciproquement. Jusqu'à ce personnage d'Ulysse qui oublie de rentrer chez lui, qui s'oublie lui-même et qui s'oublie volontairement de quelque part.
0: Je trouve très intéressant les scènes avec Charlize Theron lorsqu'il est drogué à la fleur
1: de lotus.
0: Puisque ça nous permettra de faire le lien avec la responsabilité individuelle et le cheminement éthique des personnages de notre ami Nolan. Mais il y a quelque chose de l'ordre de la... il montre très très bien l'ambiguïté. Et dans ce film, dans cette scène, c'est ça ce dont il s'agit. C'est-à-dire, est-ce qu'il est prisonnier volontaire de cette magicienne ou pas ? De cette deuxième magicienne, puisqu'il y en a deux. Alors, ce qu'il faut quand même aussi souligner, c'est que le son chez Nolan, c'est aussi quelque chose qui est absolument fondateur. J'ai fait l'expérience de l'Odyssée en IMAX. Alors, pas en IMAX 70 mm. Je ne suis pas allé à Montpellier. C'est une des seules salles d'Europe qui affichait
1: complet jusqu'au mois de septembre.
0: Ouais, hein, jusqu'à fin septembre. Mais je suis allé dans une salle IMAX et le sound design en bon français m'a absolument renversé. C'est-à-dire que ça devient une expérience charnelle, physique. Et c'est pas de la 4XD, là, ou 4DX, je sais pas, ces trucs-là, qui transforment les salles de cinéma en parc d'attractions. Il ne s'agit pas de cela. Il s'agit de faire porter la dramaturgie du film à travers le son, comme quasiment un matériau en 3D palpable.
1: Le son et la musique, hein, puisque c'était sans doute le plus gros reproche qu'on avait fait à Nolan lorsqu'il avait sorti Oppenheimer, c'est-à-dire que Oppenheimer dure 3 heures, et je crois, sans dire de bêtises, qu'il y a 2h40 de musique non-stop à ce film, ce qui fait que il y a une espèce de rendu opératique qui a été voulu par Nolan. Et le seul moment, bien évidemment, où la musique, le son se tait, c'est lors de l'explosion de la bombe atomique. Et donc, en fait, oui, effectivement, il y a cette recherche très poussée du sound design et de la musique. Il y a une espèce d'accompagnement de l'image et du son chez Nolan qui diffère d'une approche qui peut être celle de David Lynch, parce que ça n'utilise pas les mêmes textures et parce que ça ne signifie pas les mêmes choses au même moment. Mais il y a effectivement cette volonté chez lui de créer une expérience sensorielle, parce que c'est ça aussi qu'il faut montrer. Nolan, c'est quelqu'un peut-être à mon niveau, à mes yeux, qui manque un peu de cœur, mais qui a quand même une force déjà intellectuels, ce sont des films intellectuels qu'il signe. Et ce sont également quand même, même si par moments ça peut manquer de cœur, des films éminemment sensitifs. Et le premier, pour moi, le premier film vraiment de Nolan qui montre ça, c'est Dunkerque, qui est une approche totalement immersive d'un conflit qui se passe à la fois dans les airs, sur la mer et sur la terre.
0: Il y a ce triptyque qui structure le film. Tout cela, ce sont des récits et des volontés de maîtrise. C'est maîtriser le temps, maîtriser la narration, le découpage, maîtriser le récit. Mais tout ça, ça nous conduit à une autre question que nous allons aborder dans la troisième partie de cette émission. C'est celle qui consiste à révéler que les personnages de Nolan y découvrent presque tout le temps que quelque chose leur échappe. Et c'est dans cette aporie, dans cette difficulté à maintenir le contrôle alors que c'est ce qui est recherché, que figure un des motifs narratifs structurants du cinéma de Nolan, et nous allons l'explorer après cette petite pause musicale.

0: Hans Zimmer qui nous offre avec cette bande originale d'Interstellar un mélange extrêmement signifiant de sound design et de musique. Ça commence, cette lente montée en puissance commence presque par du bruitage, et au-dessus du bruitage vient se greffer une lancinante mélopée héroïque qui pousse le film vers l'infini et au-delà.
1: Voilà, et le vaisseau spatial accessoirement. Voilà. Ouais.
0: Bon, donc, on l'a vu, ce que nous dit Nolan, c'est que le temps est un objet éminemment complexe et qu'il ne suffit pas d'une vie d'artiste pour tenter de le comprendre et de le disséquer, que le cinéma est une affaire d'image et de matière. Mais ça ne veut pas dire, même si effectivement il n'y a pas chez Nolan une espèce d'élan comme ça d'humanité débordante d'affect, c'est assez froid, il faut le reconnaître, mais il y a une réflexion profonde sur la responsabilité individuelle, sur le rapport que l'individu développe à lui-même et à autrui. Parce que derrière ces constructions intellectuelles, et le spectaculaire. Nolan y raconte souvent la même histoire, Pierre. C'est ça d'un homme, je le disais, persuadé qu'il peut maîtriser une situation, hein, avant de découvrir les conséquences incontrôlables de ses actes. Donc, c'est l'hubris et les conséquences de l'hubris, et on en revient au héros aux mille visages, à ce schème narratif archétypique, qui est un des éléments qui construit tout le cinéma de Nolan, et son rapport qu'il a à l'individu.
1: Et d'ailleurs, il faut peut-être voir dans le manque patent d'affect dans les films de Nolan une résolution à cette problématique, puisque en fait, Nolan n'a de cesse, comme tu le dis, de raconter des histoires avec des protagonistes qui pensent avoir le contrôle, mais qui n'y arrivent pas. Quelque chose, quelque part, à un instant T, leur échappe. Et je trouve que, justement, Nolan est justement dans cette posture de contrôle freak absolu. C'est-à-dire qu'il est dans la maîtrise totale. Et peut-être que, justement, il ne lâche pas assez, lui, pour pouvoir arriver à un cinéma total avec qui est celui de l'émotion. Bien que
0: ouvre ton cœur, Christopher.
1: Voilà, bien que je mettrais quand même un bémol à ce que je dis... pour Oppenheimer, puisqu'il y a effectivement cette relation qui lie le personnage d'Oppenheimer campé par Cillian Murphy avec à la fois sa femme qui est... Il y a une séquence extraordinaire de sa femme qui vient témoigner pour lui devant une commission d'enquête sénatoriale et la relation qu'il a avec sa maîtresse qui est campée par Florence Pugh et qui va connaître un destin tragique. Et puis surtout la fin d'Oppenheimer qui pour le coup est glaçante, parce que qu'est-ce que nous dit et c'est là où on revient à cette thématique de quelque chose qui échappe. Oppenheimer pensait avoir le contrôle, comme pensait contrôler l'atome, mais c'est l'utilisation qui en sera faite qui va lui échapper. Et la fin d'Oppenheimer est assez glaçante, puisqu'en fait, elle se finit entre un discours entre Einstein et Oppenheimer. Et en gros, la conclusion du film, c'est à partir du moment où on a inventé quelque chose, c'est finalement pour s'en servir à long terme.
0: Oui.
1: Donc, effectivement, quand on ressort d'Oppenheimer, on a l'espèce de goutte de sueur qui perle, surtout que, pour rappel, hein, le film était sorti au moment du conflit, du début du conflit russo-ukrainien, et qu'il y avait justement cette accélération et cette résurgence de la peur atomique absolument. Sur le monde.
0: Alors, de là à croire ou à espérer que le prochain film de Christopher Nolan sera consacré à l'intelligence artificielle, il n'y a qu'un pas. Nous verrons bien ce qu'il nous réserve, mais ça pourrait aussi faire l'objet d'un... Enfin, ce sera un terrain de jeu assez propice et assez, je pense, fertile pour notre ami Nolan. Il y a beaucoup de personnages chez Christopher Nolan qui sont justement sujets à ces... à ses limites, à cette expérience, en fait, hein, de la volonté de maîtriser qui ne rencontre que, finalement, cette absence de maîtrise, cette impossibilité de la maîtrise. C'est Leonardo Memento, hein, dès le deuxième film. Il est prisonnier de ses oublis et donc de sa mémoire défaillante. Bruce Wayne, qui veut absolument maîtriser le réel après avoir été victime de la violence du monde, il veut la contenir, il veut ramener l'ordre et combattre le chaos. Et c'est une lutte sans fin, mais qui est vouée à son échec. Et c'est ce qui rend le personnage tragique. C'est Angier et Borden dans Le Prestige, hein, voilà, qui tous les deux poussent leur obsession du contrôle, de la mécanique, de la magie jusqu'à l'autodestruction. C'est Cobb dans Inception qui va essayer de contrôler son inconscient et qui ne va pas y arriver. C'est Cooper dans Interstellar qui va essayer qui finalement perd sa famille à travers son éthique de responsabilité. C'est Oppenheimer, tu l'as dit, et puis c'est Ulysse, hein, qui n'est que la lente découverte ou prise de conscience de l'incapacité de l'individu à maîtriser les forces du monde.
1: Oui, et les pulsions violentes qui habitent chacun.
0: Oui, absolument. Donc on est aussi chez Nolan quand même un peu saisi, je trouve, moi, par l'évolution de son cinéma sur ce thème-là de la responsabilité. Parce que les premiers films, c'est quoi ? Ce sont en fait, hein, des drames intimes et psychologiques. Beaucoup. Et au fur et à mesure, progressivement, comme une espèce comme ça de lente montée, Nolan, il élargit l'échelle.
1: Oui, il a un côté David Lean, en fait.
0: Oui, c'est vrai. Absolument.
1: Et ce qui est intéressant, et on l'a relaté à travers plusieurs émissions de la dernière séquence, il y a quand même une typologie de réalisateurs qui, par le gigantisme, parle de l'individu. Mmh. Et Nolan rentre aussi dans ce cadre-là.
0: Ouais, parce qu'en fait, il confronte ses personnages à des thèmes de plus en plus monumentaux, en fait. Hein. La société, l'histoire, l'espace, l'humanité tout entière, finalement. Hein. Mmh. Que ce soit dans Oppenheimer ou dans Interstellar. C'est le sort de l'humanité qui est en jeu, face à l'individu. Et ça, c'est quelque chose... Alors, est-ce que ça laisse de la place pour l'émotion ? C'est un peu... là où il faut quand même parler, effectivement, de l'hypercérébralité de ce réalisateur, mais qui est paradoxale, elle aussi, parce que quand tu regardes les thèmes qui sont développés, c'est souvent structuré autour de sentiments qui sont assez simples. Hein. C'est des schémas... assez ancestraux, le deuil, la culpabilité, la séparation, la responsabilité paternelle, enfin familiale, le désir de retrouver un conjoint, un foyer, une terre. C'est quand même, il y a beaucoup ça qui travaille.
1: Tout à fait. C'est moins dans la volonté d'initier ces récits à partir effectivement de sentiments propres à la condition humaine que dans la mise en forme, en fait. C'est là où, en fait, pour moi, Nolan n'est pas un cinéaste total. Et quand il se plante dans les grandes largeurs. Enfin, on pourrait évoquer cette mort de Marion Cotillard.
0: Merci d'en parler.
1: À l'issue de The Dark Knight Rises, n'importe quel réalisateur un peu conscient de ce qu'il fait, et c'est ça en quoi aussi Christopher Nolan est fascinant, c'est qu'il laisse passer cette prise et qu'il la laisse au montage
0: et qu'il l'assume. Il la refait pas. Hein.
1: Et de manière réciproque,
0: oui, alors,
1: de manière plus proche à travers l'Odyssée. Je veux dire, toute cette relation, alors c'est un animal, certes, mais c'est un animal, toute cette relation qui lie le chien d'Ulysse à son retour, qui attend avant de mourir le retour de son maître pour pouvoir mourir, c'est expédié, alors de façon très étrange, c'est filmé de trois quarts, de dos, en légère contre-plongée, c'est expédié en deux secondes. Et alors que justement Nolan n'a fait tout au long de son film que de reculer le rendez-vous du spectateur pour arriver à une espèce d'apogée qui fait plouf.
0: C'est anticlimatique, climax.
1: Et voilà. Et donc il y a des il y a des dissonances comme ça dans le cinéma de Nolan qui interpellent. Et quelque part, ça contredit ce que j'ai dit précédemment, c'est-à-dire que le contrôle fric n'est peut-être pas si contrôle fric que ça.
0: Voilà. Bah écoute, en tout cas, il y a peut-être des sujets avec lesquels il a maille à partir. Peut-être que montrer l'émotion, et c'est peut-être un élément extrêmement disruptif dans ces constructions intellectuelles, extrêmement huilées, extrêmement mécaniques dans leur déploiement.
1: Je pense que c'est tout à fait vrai, parce que je pense que Nolan, ça serait intéressant si on l'avait, c'est le rêve, ce serait de le questionner, etc. Et je ne sais même pas s'il répondrait. Mais je pense que pour lui, cette notion sentimentale qui manque à son cinéma, hein, pour schématiser, c'est quelque chose qu'il ne peut pas intellectualiser, en fait. Je pense qu'il cherche à l'intellectualiser, mais qu'il n'y arrive pas. Et c'est antinomique. On n'intellectualise pas l'émotion et le sentiment. C'est quelque chose de sensitif. Et par contre, voilà, c'est quelque chose que on parlait de la relation comme à Spielberg au début de ce film. Voilà, Spielberg, ça, c'est le faire, il le maîtrise, et voilà.
0: Même dans son dernier film, contrairement à ce que d'aucuns considèrent. Alors, oui, alors c'est comme si quelque part, cette difficulté à s'emparer du sentiment comme un matériau filmique, c'est peut-être aussi, ça dit quelque chose aussi de la maîtrise, tu le disais, de l'absence de maîtrise et de ce lien très particulier, parce que, en fait, chez Nolan... Le cinéma, ça n'est qu'une affaire de maîtrise. Et c'est peut-être ça le problème, quelque part.
1: Oui, c'est un technicien. Hein,
0: parce qu'il maîtrise, il veut tout maîtriser. Il va maîtriser le récit, le temps, l'espace, l'image. Mais en fait, c'est comme s'il ne tirait pas les conclusions pour son cinéma de ce qu'il fait vivre à ses personnages. Parce que ces personnages découvrent tous la difficulté de maîtriser et l'incapacité qu'ils ont de le faire. Mais lui, il continue, il persiste, toujours et encore. De vouloir maîtriser.
1: Ouais, et il y a quelque chose de très troublant dans ce lien de la maîtrise et qui échappe aux protagonistes des films de Nolan, c'est que c'est très lié à une espèce d'incommunicabilité. Il y a une espèce de côté autiste chez les protagonistes de Nolan. Ils ont du mal à verbaliser leurs sentiments, leurs ressentis, et voilà.
0: Et c'est pour ça que j'aime beaucoup la fin d'Insomnia. Parce que pendant tout ce film, Al Pacino, qui joue le rôle d'un enquêteur qui va très vite en fait dissimuler une bavure, il n'en assume pas les conséquences jusqu'à la fin. Et à la fin, il y a un élément de rédemption qui a un coût, je ne dirai pas lequel, mais il a un coût. Mais il, de manière consciente, il décide de faire face et d'assumer. Et donc ça, c'est quand même très, très fort, parce que je parlais de l'éthique personnelle. Ça, c'est quand même quelque chose de fort. Se sacrifier pour ses valeurs, c'est un des éléments fondamentaux de la geste héroïque du monde, des grands récits. Et ce sacrifice-là, il est au cœur du cinéma de Christopher Nolan. Et on le voit à travers tous les prismes possibles et imaginables. Oppenheimer, c'est ça. Ulysse, c'est ça. Enfin, voilà. Il y a cette tension entre le sort individuel de ces personnages et leur responsabilité éthique. Et c'est peut-être aussi dans cette tension-là que l'on peut... Enfin, c'est peut-être ça qui nous permet de comprendre pourquoi il a du mal avec la sentimentalité ou le sentimentalisme, en fait. C'est peut-être parce que il y a d'autres choses qui se jouent pour lui dans son devoir de cinéaste. Si on regarde un peu de manière méta tout ce qu'on a pu essayer de dire jusqu'à présent, c'est que finalement ces trois axes, ils sont autant de cadres qui nous permettent de comprendre ce que veut nous dire Nolan. Nolan, il dérègle le temps. Et il en fait un outil de narration. Nolan, il interroge l'image. Et il s'interroge sur la capacité de faire croire à ce que l'on montre. Et Nolan, il interroge la maîtrise. Que se passe-t-il lorsque nos décisions et aussi lorsque nos créations nous échappent? Et ça, on le voit dès le Prestige. Et en fait, cette progression, elle va progressivement de la forme cinématographique vers les enjeux humains, moraux et historiques de son œuvre. Et donc, moi, ce que je... En fait, c'est en revenant de la projection de l'Odyssée, je me posais la question suivante, what's next? Quel est le sujet? Qu'est-ce que va nous réserver Nolan pour son prochain film? Quel est le sujet qu'il va aborder? Quel est l'univers qu'il va essayer de découvrir, de donner à voir? Et je trouve que, pour moi, quelque part, il a quasiment tout dit avec Ulysse, qui est un peu une somme de toutes les réflexions qui ont pu éclore dans son cinéma. C'est une espèce de somme qui résume et qui synthétise tout ce qui a été fait. Donc je suis vraiment mu d'une curiosité sincère et d'une impatience réelle. Je me demande ce qu'il va faire, en fait.
1: Alors, on se le demande tous. Il a déjà pas répondu du tout, ça c'est sûr. Il a juste signifié qu'il y aurait un laps de temps de 3 ans sans film de Nolan, hein, ce qui était l'écart qu'il y a eu entre Oppenheimer et l'Odyssée. Et ce qui est intéressant, c'est que il calendre déjà son prochain film. Il est déjà dans la gestion du temps, encore une fois. C'est-à-dire que il a fait comme une espèce de déclaration publique qui aurait pu passer par un communiqué de presse. Il a dit lors de la sortie de The Odyssey qu'il n'y aurait pas de nouveau film de Christopher Nolan avant 3 ans. Donc voilà, il y a une espèce d'obsession aussi sur cette gestion du temps.
0: Intradiégétique,
1: pour le coup. Et moi, je ne sais pas ce qu'il va faire, mais je trouve intéressant que quelque part, il a fait un geste palindromatique à la Tenet entre Oppenheimer et l'Odyssée, en ceci que Oppenheimer parle quelque part de la fin des temps et qu'il revient à la source avec l'Odyssée qui est la mère de toutes les histoires,
0: ouais,
1: en fait.
0: Le début de l'histoire.
1: Le début de l'histoire. Et donc peut-être que Nolan nous attendra à la croisée de ces deux chemins dans son prochain film, pardon.
0: On ne sait pas ce que l'avenir nous réserve et c'est ainsi et c'est très bien comme ça. On est ravis avec Pierre de commencer cette 5e saison.
1: Déjà.
0: Voilà, déjà 5 ans.
1: Comme le temps passe,
0: un
1: comme
0: quinquennat.
1: Dirait Christopher.
0: Un quinquennat. Donc on est ravis de vous retrouver. On espère qu'on aura l'occasion de vous faire découvrir ou redécouvrir toute une série de cinéastes. On va faire en sorte que le nombre de réalisatrices augmente cette année par rapport aux années précédentes. On commencera dès le mois prochain avec Chantal Akerman, dont le cinéma est aussi un cinéma qui traite du temps. C'était la dernière séquence, une émission de Pierre Jacquet et Eric Michelson, avec aujourd'hui à la technique Raphaël.

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0: auditrices. C'est mon émission de rentrée et j'ai vraiment plaisir à vous retrouver, ainsi que Felipe, qui est derrière la vitre, mais c'est lui qui ordonne notre émission. Alors aujourd'hui, j'ai choisi de vous parler de la curiosité. La curiosité, je la vois comme cet élan qui nous garde vivants. Mais pour mon invité, c'est la curiosité qui sauvera le monde en nous sortant des ornières de notre vision de l'avenir. Alors avec lui, nous allons parler de la manière de cultiver notre précieuse curiosité. Yves Citon, bonjour.
1: Bonjour Florence.
0: Alors Yves Citon, je vais essayer de vous présenter en quelques mots, mais alors la tâche est difficile parce que vous êtes un super actif. Néanmoins, vous êtes suisse.
1: Ça arrive.
0: Vous enseignez la littérature et les médias à l'université Paris 8, après avoir notamment enseigné dans des universités américaines. En 2024, vous êtes nommé à l'Institut universitaire de France, destiné à des enseignants-chercheurs dont la qualité des recherches est reconnue internationalement. Vous co-dirigez la revue Multitude, revue de gauche, qui réfléchit sur les mouvements sociaux. Et vous nous dites, j'ouvre les guillemets, que vous rêvez de contribuer un jour à changer ce monde injuste.
1: Je rêve. Oui.
0: Mais qui n'est pas derrière vous ? Vous avez publié une quinzaine d'ouvrages et ce qui va mobiliser notre attention aujourd'hui, c'est votre dernier livre, Cultiver la curiosité, paru aux éditions de l'Aube. Alors moi, la première question que j'avais envie de vous poser, c'est pourquoi ce thème ? Pourquoi est-ce que vous avez choisi de parler de la curiosité ?
1: Alors, dans ma petite histoire personnelle, qui n'est pas très intéressante, j'ai beaucoup travaillé sur l'attention. Ça fait une quinzaine d'années que je fais des livres sur être attentif, l'attention, les déficits attentionnels, tout ce discours-là. J'ai essayé de déplacer les questions. On parle beaucoup d'économie de l'attention, parce que notre attention se vend, la publicité, c'est la vente de l'attention, etc., etc. Et je préférais parler d'écologie de l'attention, en se disant ce qui fait qu'on est attentif ou pas, c'est une question de milieu autant qu'une question d'échange, de profit. Et à partir de ces questions d'attention, alors j'en ai parlé beaucoup, de plus en plus je me suis dit, quand on parle d'attention, on est un petit peu obsédé par le fait que notre attention est captée. Hein, on dit souvent, c'est la Silicon Valley, c'est le capitalisme, c'est TikTok, c'est tout ceci, qui capte notre attention, comme si on était prisonnier de ça. Et qu'est-ce qui résiste un petit peu, ou qui pourrait résister ?
0: Qu'est-ce qui peut contrebalancer ?
1: Voilà, qu'est-ce qui pourrait contrebalancer cette captation de l'extérieur ? C'est donc quelqu'un de l'extérieur qui envoie des choses et puis ça m'attire. Ça serait justement quelque chose qui viendrait de l'intérieur, la curiosité. Bah tiens, je suis curieux. Il n'y a personne qui m'a dit qu'il fallait que je cherche ça, mais j'ai envie de savoir. Voilà. J'ai le désir de savoir. Historiquement, la curiosité, c'est une sorte de désir. Il y a des désirs sexuels, des désirs de richesse, des désirs de gloire. Il y a le désir de savoir. Ça serait ça, la curiosité. Et je me suis dit, c'est intéressant peut-être de décaler les questions. On parle beaucoup d'attention, on parle moins de curiosité. Qu'est-ce qui se passe si on revisite ces questions du point de vue de la curiosité ?
0: Ah oui, alors c'est intéressant parce qu'au fond, ce que vous nous dites d'emblée de jeu, c'est qu'il faut cultiver la curiosité. Parce que c'est quand même moins fort que les autres termes que vous avez cités.
1: Ouais.
0: Bon, alors, tout de suite, moi, je rentre dans mes questions de curiosité par rapport à votre livre. Alors, votre propos initial, vous nous dites, attention, jusqu'à maintenant, nos curiosités étaient branchées plus sur le mode push que sur le mode pull. Alors, qu'est-ce que ça veut dire ?
1: Qu'est-ce que ça veut dire ? Vous avez raison. Donc, c'est push et pull, c'est deux mots anglais qu'on utilise dans la théorie de la communication. Et le premier mot, push, ça veut dire pousser. Et ça correspond à, on pourrait être très, très intuitif, à tout ce qui arrive sur nos écrans sans que nous l'ayons vraiment demandé. À savoir, quand j'ouvre mon téléphone portable ou que je regarde la télévision, bon, je peux choisir le canal, je peux me brancher sur TikTok plutôt que sur autre chose, mais une fois que j'ai fait ça, il y a des choses qui arrivent, qui me sont recommandées, qui arrivent sur mon écran. Et donc, on peut dire qu'elles sont poussées. Alors, par qui ? Des fois, elles sont chez Poutine. Là, on est en train de... Enfin, on parlait tout à l'heure des élections en Russie. Eh ben, Poutine pousse

0: dans la bibliothèque, et c'est moi qui tire le livre parce que je me suis dit, à cause du titre, à cause de plein de choses, que j'avais envie de le lire.
1: Oui, mais attendez, précisons, parce que ça, c'est le domaine du livre, mais c'est un domaine un peu ancien.
0: Tout à fait.
1: Alors, est-ce que je peux poule avec mon ordinateur ?
0: Absolument, vous pouvez très bien aller sur ce qui s'appelle un moteur de recherche et dire... quel est le dernier disque de Frank Zappa, par exemple? Vous pouvez très bien dire ça. Et là, ça veut dire que vous avez un intérêt pour Monsieur Frank Zappa, vous avez une curiosité. Peut-être vous savez pas qu'il est mort depuis 1993. Alors, le dernier disque de Frank Zappa, ça peut avoir des significations différentes. Mais c'est vous qui voulez savoir quelque chose. Et donc là, c'est votre curiosité. Peu importe d'où ça vient, peut-être que c'est de la publicité, peut-être que c'est de la politique, peu importe, mais vous avez, il y a quelque chose qui est venu de vous, qui est cette question. Et donc, cette question, après, ça, c'est le poule, c'est vous qui allez tirer une information, que ça soit par Google qui vous donne un certain nombre de choses, que ça soit votre voisine qui vous dit « Ah, moi j'aime bien Zappa, c'est ça », peu importe, mais c'est vous qui êtes allé chercher une information. Et la curiosité, c'est ça d'abord.
1: Alors là, avec nos ordinateurs, il y a un véritable danger. C'est ce que vous appelez les recommandations algorithmiques.
0: Voilà, et donc tout le début du livre, il consiste à dire deux choses apparemment contradictoires entre elles. On pourrait très bien dire, je pense que ça serait une très bonne description de notre époque, 2026, que c'est une sorte d'âge d'or de la curiosité. Parce que sitôt qu'une question me traverse la tête, j'ai Google, j'ai plein de choses, je pose une question et j'ai la réponse tout de suite.
1: C'est ce que nous faisons en permanence.
0: Voilà. Et donc ça, on pourrait se dire, le désir, si la curiosité c'est le désir de savoir, c'est l'époque la plus bénie de l'humanité. Tout ce que je peux désirer savoir, j'ai la réponse. Donc âge d'or de la curiosité, c'est pas du tout idiot de dire que c'est notre époque. Moi, j'essaye de dire que en même temps que ça peut être vu comme ça, ça peut être vu comme une sorte d'âge de plomb de la recherche. Parce que qu'est-ce que c'est que la curiosité? C'est pas ça, en tout cas la façon dont je la définis. Je sais pas ce que c'est dans l'absolu, mais moi je la définis comme ça. C'est justement un geste où on sort de ses certitudes, on sort de son savoir, on sort de ce qu'on sait déjà. On pose une question, on ouvre un livre, on regarde quelque chose, etc. pour avoir quelque chose de nouveau, pour avoir quelque chose qu'on ne savait pas, pour apprendre quelque chose qu'on ne savait pas. Et donc, la curiosité telle que j'ai envie de la cultiver et de la proposer, c'est un geste de recherche. Alors, est-ce qu'on fait un geste de recherche en posant une question à un engin de recherche, un moteur de recherche? Oui, parce qu'on pose la question. Jusqu'à il y a quelques mois, quand je posais une question à un moteur de recherche comme Google, j'avais toute une série de sites, des hyperliens et des sites, et je pouvais ensuite cliquer sur le site et voir ce que ce site me donnait comme réponse.
1: Et maintenant,
0: vous avez vu que peut-être depuis fin juillet, il s'est passé quelque chose, que la première chose qu'on voit chez Google, c'est leur intelligence artificielle, Gemini, qui nous donne...
1: Qui nous mâche le texte.
0: Donc on n'a même plus besoin d'aller chercher... De nouveau, Google, ça s'appelait un engin de recherche, search engine, un engin de recherche. Là, j'ai même plus besoin de rechercher parmi ce que m'a dit Google, qui avait déjà beaucoup sélectionné les plein de choses, mais tant mieux. C'est comme si j'ouvrais la bouche et puis il y a quelque chose qui vient dans ma bouche. Pour les bébés, on leur met
1: une incise. C'est un très grand danger pour les titres de presse. Parce qu'ils ne sont pas redonnés tels quels, avec leur titre.
0: Absolument.
1: Donc on ne sait pas d'où vient l'information. Absolument. Elle est mâchée par l'intelligence artificielle.
0: Absolument. Alors c'est très dangereux, ça, on le savait depuis quelques années pour les titres de presse. Si vous voulez, je peux retrouver, j'ai des chiffres sur il y a 3 ans, lorsque ce type de choses, Google, etc., pompait un article. Il pompait un article et il renvoyait, en général, il fallait pomper, mettons, il pompe 10 articles et il renvoyait un lecteur à La Croix, au Monde, etc. Bon, je sais pas. En quelques années, c'est devenu, il pompe 10 000 articles et il renvoie un lecteur. Donc, pour la presse, c'est une catastrophe. Non seulement pour la presse, mais pour Internet. Ce qu'on appelle le web et Internet, c'était justement que des hyperliens nous permettaient d'aller aux sources. Et là, ces intelligences artificielles, elles satisfont tout de suite notre demande de réponse, mais en quelque sorte, elles neutralisent la recherche, la curiosité qui était encore là il y a quelques mois avec Google, qui était encore différente quand il fallait aller dans une librairie ou dans une bibliothèque pour faire toute une recherche. Ça prenait des années. C'était pas forcément mieux d'ailleurs, c'était différent. Et donc, c'est ce geste de recherche-là qui, à mon avis, risque d'être neutralisé par l'intelligence artificielle. Et avant même cela, toutes les recommandations, on parlait tout à l'heure de push, hein, le push, c'est justement la recommandation. J'ai même pas besoin de poser la question. TikTok me dit, ça va t'intéresser. Et donc là, c'est une sorte d'assèchement de la curiosité. J'ai même pas besoin de poser la question.
1: Bon, alors,

0: Qu'est-ce que nous devenons à ce moment-là, des cibles marketing ?
1: Alors, on l'a toujours été, je crois, des cibles marketing. Si on pense au marketing dès le 19e siècle, quand il y a de la consommation de masse, tous les gens sont des cibles marketing. Donc ça, c'est en soi, c'est pas vraiment la nouveauté. La nouveauté, c'est que ce traitement en cible marketing, il a complètement tout envahi. Je dois dire, je vous prie de m'excuser, je connais pas assez bien la radio, mais je crois que vous avez pas de publicité dans la radio ici.
0: Très peu.
1: Très, très peu, voilà, par rapport à d'autres chaînes de radio. Donc vous, parce que vous avez très peu de publicité, vous pouvez dire ce que vous voulez et pas seulement ce qui va faire plaisir aux gens qui vous financent parce qu'ils font de la publicité. Mais c'est très rare finalement, parce que même les influenceurs, à partir du moment où on vit de la publicité, on vit de quelque chose et que ce quelque chose c'est la publicité, et ben forcément on fait partie d'un circuit de consommation qui va non seulement avoir des conséquences environnementales, on va consommer plein de trucs juste parce qu'il faut les consommer, parce que ça fait du chiffre d'affaires ou du PIB, ce sur quoi je suis vraiment curieux, ce que je voudrais vraiment dire chez moi, ça va se faire réorienter en fonction d'impératifs commerciaux, consuméristes, publicitaires. Donc ça, c'est une catastrophe civilisationnelle, de mon point de vue.
0: Bon, mais alors, ça veut dire que je ne reçois que ce que je suis.
1: Ça, c'est le risque. Mais alors, ça, c'est une très, très bonne formule, parce que on pourrait se dire, la curiosité, c'est moi qui pose les questions. Et donc, finalement, je suis enfermé dans mes questions. Parce qu'il y a peut-être certaines questions que je ne poserai jamais.
0: Et puis surtout, l'informatique sait qui je suis. Il a cerné mon profil.
1: Voilà.
0: Et donc, il ne m'envoie que ce qui correspond à moi-même.
1: Voilà. Alors ça, c'est encore pire. C'est que ce qui va soit me plaire, soit m'enrager. Parce qu'on sait que si ça m'enrage, c'est bien parce que je réagis et je fais plein de choses. Donc là, il y a un biais absolument dans ce qui est poussé, hein, le push, qui est, on sait très bien comment ça fonctionne, c'est soit ça confirme des choses que je voulais, qui me rassurent, soit ça me montre des choses absolument scandaleuses pour que je réagisse, que je dis c'est pas possible, etc. Donc ça va dans un sens et dans l'autre. Mais ces algorithmes de recommandation, ils décident pour moi de ce que je vois, de ce que j'entends, de ce que j'écoute, des histoires qu'on me raconte, des faits qu'on me cache ou qu'on me donne, etc. Et ça, c'est vraiment, à mon avis, très, très dangereux de dépendre complètement de ça. En soi, c'est bien, ça peut me suggérer des choses auxquelles je pensais pas. Donc ça peut à la fois ouvrir ma curiosité à des choses que j'ignorais, ce qui est souvent le cas, parce qu'en général, si j'avais dû demander à un moteur de recherche de trouver ça, mais ça peut aussi m'enfermer dans mes propres habitudes et dans mes propres détestations aussi.
0: Alors, et à ce moment-là, vous avez une phrase très forte que je voudrais citer, parce que finalement, ce que vous nous dites, c'est que les machines vont détourner notre curiosité humaine de son chemin propre. Et vous nous dites, la culture publicitaire de la curiosité consumériste plombe notre avenir commun parce que son extractivisme, c'est un mot un peu compliqué, mais on le comprend, et puis simultanément nos ressources matérielles, bon, vous pensez aux data centers,
1: ou toute la production économique d'objets. Alors,
0: et puis simultanément nos ressources matérielles et nos ressources mentales.
1: Voilà. Ben, moi, il me semble, hein, donc moi je suis un peu vieux, j'ai plus que 60 ans, donc j'ai grandi dans un mot très très différent, dans un monde très très différent, et je me sens un petit peu perdu face au déferlement de plein de choses, mais il me semble que c'est pas seulement les gens âgés comme moi, qu'il y a plein de jeunes que je vois parce que j'enseigne encore et donc je suis à faire plein d'étudiants, qui sont dans une sorte d'état soit de sidération, soit de panique.
0: De bulle,
1: mais aussi d'angoisse, de dépression, d'angoisse, parce qu'il y a tellement de choses qui viennent vers nous, soit pour nous dire le monde s'effondre, la Palestine se fait massacrer, le climat surchauffe, toutes ces choses-là, c'est vrai, il faut les savoir, mais on choisit pas vraiment quand est-ce qu'on va demander, quand est-ce qu'on est disponible pour ceci, ça nous assaille. Par ailleurs, on a tout ceci est tellement véhiculé justement par des logiques publicitaires que finalement, toute cette machine-là, elle est faite pour la consommation, que ça nous plaise ou non, et que c'est quand même la consommation qui consomme notre planète, qui la brûle, qui ravage, qui détruit l'eau, qui détruit les espèces, etc. Donc là, ce que j'essaye de faire avec la curiosité, c'est de réfléchir à notre désir et notre besoin de savoir d'autres choses, d'apprendre, de faire d'autres choses que ce qui vient à nous, Parce que ce qui vient à nous, c'est la répétition du consumérisme, de la destruction de la planète, des mondes sociaux, de nos capacités mentales aussi, là peut-être qu'on aura le temps là-dessus. Et la curiosité, c'est, on en a besoin, me semble-t-il, pour justement se dire, bah tiens, qu'est-ce que moi j'ai vraiment envie de savoir maintenant? Qu'est-ce qui serait important pour moi? Et là, je pense qu'on va découvrir des choses assez différentes si on revient à quelque chose de fondamental.
0: Alors, je voudrais citer une phrase que je trouve assez jolie pour parler de la... curiosité, vous souhaitez que nous habitions nos incertitudes. Voilà. Pour vous, l'homme et la femme ne sont pas tant eux-mêmes que lorsqu'ils vivent dans l'incertitude, que lorsque ce sont des êtres de savoir, toujours avides de questions. Vous pouvez nous parler de la curiosité en tant que telle? Qu'est-ce que c'est pour vous, la curiosité?
1: Oui. Alors, donc là, il y a plein de réponses qu'il faudrait faire sur plein de niveaux différents. Je vais reprendre cette histoire d'habiter l'incertitude. Montrer qu'on est curieux, c'est avouer une ignorance. Parce que si je suis curieux, c'est forcément quelque chose que je ne sais pas. Donc, le premier geste de la curiosité, c'est se rendre compte d'une ignorance ou d'une incertitude. Là, le mot incertitude, le mot ignorance, etc. Et vouloir faire quelque chose, pas pour avoir la dernière, la réponse, la meilleure réponse, etc. Mais pour progresser un petit peu vers moins d'ignorance et un peu plus de savoir, un peu plus d'informations, etc. Ce que moi j'observe, et ça fait 60 ans que je suis dans l'éducation, plus ou moins, c'est que la façon dont on forme les enseignants, que ça soit à l'école, enfin que ce soit dans le primaire ou jusqu'à l'université, les enseignants, ils doivent savoir. Si on a un enseignant, c'est qu'on va partager. On a des connaissances et on a accumulé, puis on va les donner. Et donc l'enseignant, il est fait pour rayonner du savoir qu'il va donner aux autres. Et on voit très, en tout cas, on ne dit pas, à mon avis, dans la formation des enseignants, montrez votre ignorance, montrez que vous ne savez pas. Un élève, un étudiant vous pose une question, réfléchissez avant de répondre, avant d'avoir la réponse toute faite, et peut-être dites-lui, ben, je ne sais pas, et on va chercher ensemble. Et ça serait une école qui constate l'ignorance, parce que l'ignorance, elle est partout, on est tous, moi ça fait 60 ans que je lis des
0: livres. En fait,
1: ça
0: vous semble important de partager l'ignorance.
1: Voilà, partager l'ignorance, partager l'incertitude, ne pas être tout seul dans le fait, parce qu'on sait, nous, qu'on ignore plein de choses. Enfin, la plupart d'entre nous, après il y a des fous qui croient tout savoir, mais la plupart d'entre nous, on a conscience, pas mal de nos manques. Donc, se dire, on va commencer par partager ça et chercher ensemble. Et c'est pour ça que le livre, il est sur cultiver la curiosité, mais pas comme une sorte de trait de caractère personnel. C'est pas comme cultiver ses muscles. On peut imaginer, on veut devenir Schwarzenegger, on pompe des haltères tous les matins pour avoir des gros muscles, de la grosse curiosité. C'est pas du tout ça l'idée. Pour moi, la curiosité, c'est quelque chose de social. Il faut créer des environnements qui favorisent la curiosité. Par exemple, à l'école ou à l'université, créer un environnement où l'enseignante qui est censée savoir dit « bah ça je ne sais pas, cherchons ensemble », ou l'étudiant qui est censé avoir appris la leçon de la dernière fois, il dit « bah en fait j'ai pas compris, bah en fait expliquez-moi différemment, bah en fait pour moi ça marche pas », et qu'on parte de nos ignorances partagées pour des gestes de recherche, donc des curiosités partagées. Pour moi c'est ça, cultiver la curiosité.
0: Alors, je voudrais qu'on se dise un petit mot des cabinets de curiosité, parce que ça a été la grande vogue au 19e siècle. Est-ce que pour vous, finalement, ça correspond à ce que vous venez de dire, c'est-à-dire savoir partager nos ignorances.
1: Ouais, super, merci, très très belle question. Et ça me permet de dire une chose qui est fondamentale pour moi, qu'on n'a pas encore dite, mais qui est centrale dans le livre, c'est que pour moi, la curiosité, c'est toujours ambivalent.
0: Ambivalent, c'est-à-dire ça veut dire qu'il y a une bonne et une mauvaise curiosité.
1: Voilà, ça peut vouloir dire que c'est valence, c'est la valeur, et ambi, ça veut dire les deux à la fois. Donc ça peut avoir une valeur positive ou une valeur négative. Je connais pas de curiosité qui est comme ça. Et on le voit bien, alors ça je vais peut-être faire un petit excursus, mais dans l'histoire de la curiosité, pendant très très longtemps, Saint Augustin, Saint Thomas, tous ces gens-là ont écrit des textes pour nous dire que la curiosité c'était très mal. La studiosité, ça, c'était très bien.
0: Est-ce que vous ne croyez pas que ça vient carrément de la création de l'homme et de la femme?
1: Alors, il y a cette histoire d'Ève au début qui fait un petit peu problème. C'est parce que Ève voulait savoir quelque chose qu'elle ne devait pas savoir, où il y avait un arbre de la connaissance auquel il ne fallait pas trop toucher. Et donc là, il y a toute cette histoire de figures féminines qui ont été associées à la curiosité. Il y a Ève, mais il y a Pandore, mais il y a Psyché et Cupidon, mais il y a toutes ces histoires-là de la femme trop curieuse qui transgresse un interdit par son désir de savoir ou autre chose. Donc là, on a toute une une histoire de la curiosité qui, pendant des siècles, a associé ça à un vilain défaut,
0: voilà,
1: associé aux femmes, hein, l'histoire de barbe bleue, etc. Ouais. Et puis, il s'est passé quoi vers le XVIIe siècle? On a eu une révolution scientifique et puis des découvertes territoriales où tout d'un coup, c'est des hommes. Des hommes, ils vont dans des laboratoires, ils prennent des bateaux et ils massacrent des populations lointaines et ils sont curieux. Parce qu'ils veulent bien savoir qu'est-ce qu'il y a du côté de l'océan, savoir qu'est-ce qui se passe quand on découpe un corps, etc. Donc c'est une curiosité qui se trouve, alors blanchie, qui se trouve purifiée, parce que maintenant c'est très bien d'être curieux quand on est scientifique, quand on est géographe, quand on est explorateur. Les cabinets de curiosité, j'y reviens, c'est le résultat de ces hommes blancs qui sont partis sur toute la planète.
0: Et qui montrent aux autres.
1: Alors, qui étaient curieux. Ils ont découvert des cornes de rhinocéros, ils ont découvert des statues bizarres, ils ont découvert des plantes qu'on n'avait pas chez nous.
0: Des coquillages incroyables.
1: Donc ils vont tout ça, ils les prennent sans trop demander aux gens est-ce que je peux les prendre ou pas, parce que de toute façon les gens on les comprend pas ou on les massacre, donc on prend tout ça et puis on fait des musées, hein, c'est des petits musées qui s'appellent des cabinets.
0: Il y en a un magnifique à Dresde en Allemagne.
1: Voilà, je ne l'ai pas vu, mais il y en a, on peut en trouver.
0: Qui d'ailleurs a été volé.
1: Hein, comme beaucoup de musées. Et donc voilà, des cabinets de curiosité, c'est ces gens qui ramènent ça chez nous. Et donc, c'est la curiosité, ce qu'elle a de mieux, parce qu'on veut sortir de ce qu'on connaît, on cherche des choses qu'on ne connaît pas, qu'on n'a jamais vues, qu'on ne peut pas expliquer. Ça, c'est le côté positif, hein, la valeur positive de l'ambivalence et de curiosité. Et puis, la valeur un peu négative, c'est que c'est très associé au colonialisme. Ça veut dire, je vais là-bas, je prends ce qui me plaît, je ne vous demande pas, et puis j'admire ça comme une œuvre d'art. Alors que peut-être pour vous, c'est l'esprit de vos ancêtres, pour vous, c'est lié à ceci. Pour vous... Donc là, on voit bien l'ambivalence. La curiosité, on ne peut pas dire, c'est bon. Non, il y a ce que j'essaye de faire dans le livre, c'est des petits schémas triangulaires un peu alchimistes.
0: Je le signale aux auditeurs et aux auditrices.
1: Pour dire qu'en fait, si on met la curiosité en haut, ce qui descend du triangle, il y a toujours un côté droite, un côté gauche, puis il y a un truc qui est plutôt positif, plutôt dangereux. Le contrôle, l'ouverture, la sécurité, le danger, tout ceci, ça fait partie de la curiosité et on est toujours un peu entre les deux.
0: Voilà. Alors, effectivement, je renvoie les auditeurs à vos graphiques qui sont très clairs et qui nous font comprendre l'ambivalence de la curiosité. Moi, je voudrais revenir à une autre phrase que j'aime beaucoup. L'habitude est une couverture qui cache le monde.
1: Ah, oui.
0: Alors, lorsque nous sortons de nos habitudes, nous sommes alors plongés dans l'ignorance, en fait, dans un bain d'ignorance.
1: Ouais.
0: Et j'aime beaucoup ce rapprochement que vous avez fait avec les gens âgés confrontés au monde de leurs petits-enfants ou à celui des nouvelles technologies. Alors, à ce moment-là, il faut oser éprouver son ignorance. Il faut oser la manifester. Il faut oser la confronter. Bon, absolument. Sur quel ressort ça s'appuie ?
1: Alors, merci beaucoup de nouveau pour la question. Je crois, en tout cas, moi je ne sais pas, hein, je ne sais pas, donc je recherche, je suis curieux. Et lorsque je lis de plus en plus de choses sur ces questions, il me semble de plus en plus réducteur et trompeur de se dire il y a des gens curieux et il y a des gens pas curieux. Ou je peux cultiver ma curiosité comme des muscles à Schwarzenegger, et si je ne le fais pas, c'est que j'ai un problème. De plus en plus, il me semble, il faut créer des conditions qui favorise la curiosité. C'est un petit peu ce que je disais tout à l'heure avec l'école.
0: Quand on dit « il faut créer », qui c'est ?
1: Justement, à tous les niveaux. C'est l'enseignante dans sa salle de classe, c'est le directeur d'école, c'est les gens qui, à la télévision, donnent les nouvelles. Tout à l'heure, on a vu vos collègues qui donnaient les nouvelles. On a une sorte d'habitude de donner les nouvelles depuis une voie de savoir, une position de savoir. J'ai tout lu et je vous dis en 5 minutes que le monde, c'est Poutine, c'est les élections, c'est cela. Ce qui est pratique, mais ce qui est quand même trompeur. Parce que le monsieur qui a fait les nouvelles tout à l'heure, il sait plein de choses, il a lu plein de choses, mais il y a plein de choses qu'il ne sait pas. Et si, et le monsieur à 8h du soir à France 2, c'est la même chose. Et si on avait une autre représentation du journaliste, du savoir, etc., et qui viennent et qui nous disent... On a lu ceci, on croit que, mais en fait, on ne sait pas. En fait, on ne sait pas, parce que peut-être qu'on se fait enfumer, peut-être que c'est une conspiration. Quand est-ce que vous avez entendu des gens de France 2 qui font les nouvelles nous dire « Là, franchement, on ne sait pas, peut-être qu'on s'est fait avoir, peut-être qu'il faut être méfiant, peut-être qu'on se dit ça aussi. Hein, » C'est très, très affirmatif.
0: Alors,
1: et donc là, il y a quelque chose qui, je vais juste là-dessus,
0: oui, allez-y,
1: qui, me semble-t-il, donne une image du savoir qui, justement, ne cultive pas la curiosité. Parce qu'on est censé, on nous dit ce qui s'est passé pendant la journée.
0: pour vous, la curiosité, ça devient un mot d'ordre général, un mot d'ordre éducatif, un mot d'ordre politique presque, je dirais.
1: Absolument. À la fin du livre, j'ai 50 propositions.
0: On va y venir.
1: 50 propositions pour des politiques de la curiosité. Oui. Donc ça concerne les infrastructures, l'éducation, la sécurité, enfin tout et n'importe quoi. Parce qu'il me semble que si on prend au sérieux cette puissance transformatrice de la curiosité, et là je reviens avec ce que vous disiez tout à l'heure sur les habitudes. Hein. De nouveau, quand je disais tout à l'heure, la curiosité, c'est le geste de recherche, je dirais que c'est peut-être encore plus précisément, et là vous avez utilisé deux mots, je crois, tout à l'heure, que moi j'utilise beaucoup, le mot de ornière et le mot de œillère. Hein, quand on dit une habitude, c'est ce qu'on fait habituellement. On peut se dire qu'habituellement, ce qu'on fait, c'est comme un chemin qui est déjà frayé. C'est comme si vous marchez dans la neige, hein, vous avez un mètre de neige. Si quelqu'un a passé devant vous, ben, ça va être beaucoup plus facile de marcher dans la neige. Si vous devez vous brasser la neige, vous allez vous fatiguer. Donc ça, c'est des ornières qui facilitent, c'est des habitudes qui facilitent. Les œillères, c'est un petit peu la même chose. On met des choses aux chevaux pour qu'ils aient tout droit. Pour moi, la curiosité, c'est d'essayer de repousser les œillères ou de sortir des ornières. Et, je finis là-dessus, écologiquement, politiquement, écologiquement, il me semble que clairement, on est dans des ornières. On pollue de plus en plus, on ne sait pas comment arrêter de consommer, de polluer, de réchauffer le climat. Il faut qu'on sorte de ça. Et ce n'est pas en marchant où tout le monde a marché jusqu'à maintenant, en suivant les habitudes, qu'on va s'en sortir. Il faut s'écarter du chemin, il faut sortir, il faut marcher un peu dans la neige fraîche. Et c'est plus fatigant, et c'est ça la curiosité.
0: Eh bien maintenant, pour nous reposer, parce que je sens qu'après, le plus dur va venir... vous nous avez proposé comme pause musicale Zappa, c'est ça ?
1: Voilà. Donc
0: alors, c'est
1: ce
0: une musique facile, curieuse ?
1: Alors, moi, j'aime pas trop les musiques faciles, mais j'espère que c'est pas trop difficile, mais c'est curieux. Hein. Frank Zappa, c'était un musicien, un guitariste, un compositeur qui, depuis 64 jusqu'à sa mort en 93, a passé son temps à nous surprendre et à se surprendre lui-même en faisant des choses différentes. Alors, parmi les choses, c'est l'ambivalence. Parmi les choses différentes, il parlait beaucoup de sexe de façon aujourd'hui qui passe mal et qui, moi, me plaît pas trop. Mais il avait des qualités de compositeur qui mélangeaient de la musique contemporaine avec du jazz, avec du rock, qui faisait des choses que moi je trouve très très curieuses. Et à la fois comme bonhomme et comme style musical, c'est une des choses que je préfère pour cultiver la curiosité.
0: Un exemple de curiosité.
1: Un exemple de curiosité musicale.

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1: Eh bien, chers auditeurs et auditrices, nous sommes toujours avec mon invité qui nous, Yves Citon, qui nous parle de la curiosité, comment la développer, comment la retrouver. Un petit mot d'abord sur la musique, parce que vous m'aviez dit qu'elle était curieuse. Elle n'est pas si curieuse que ça.
2: Moi, je la trouvais très curieuse. Vous m'avez dit que vous la trouvez sympathique, ce qui me plaît bien aussi. J'aime bien les choses sympathiques ou les gens sympathiques. Moi, je la trouve curieuse. Pourquoi ? En quoi ça illustre ? Ça, c'est une bonne question. En quoi ça illustre ma notion, ma perception, disons, de la curiosité ? Si vous essayez de suivre le rythme de ce qu'on a entendu, bonne chance. Parce que moi, ça fait 50 ans que je l'écoute. Et il y a des changements rythmiques d'une complexité incroyable. Donc ça, de nouveau, je disais tout à l'heure, l'ornière, l'habitude, etc. En général, quand on écoute quelque chose, puis on retombe. Là, on se casse la figure très souvent. Donc il y a du point de vue rythmique, je trouvais ça très drôle. Et par ailleurs, ce monsieur a constamment réorchestré ses mélodies. Donc il a écrit ça en 68, je crois. Ça, c'est un enregistrement de 74. Et jusqu'à la fin, il a complètement réorchestré. Donc vous avez un xylophone, après vous avez un saxophone, après vous avez des choses que jouer à la batterie. Et donc là, il y a un jeu de surprise constante sur ce qu'il fait. Voilà. Mais on arrête de parler de Frank Zappa, moi je pourrais en parler pendant des années.
1: Curiosité illustrée par la musique. Je voudrais qu'on revienne maintenant à ce besoin que vous ressentez de restaurer, de cultiver la curiosité à notre époque et dans notre monde. Mais ceci dit, sur quel ressort est-ce qu'on peut s'appuyer finalement pour montrer qu'on est ignorant ? Pour oser éprouver son ignorance.
2: Ouais. Alors, je répondrai en même temps en faisant référence à ce qu'on a dit tout à l'heure, à savoir, si vous avez grandi dans des salles de classe où vous deviez constamment montrer votre savoir, parce que vous êtes un bon élève, et lorsque la professeure vous pose une question, vous donnez la bonne réponse, à savoir la réponse que la professeure attendait, ça risque de vous stresser. Et vous risquez de ne pas être à l'aise, de ne pas avoir cette force, ce courage, cette aisance à dire « Eh ben madame, je sais pas. » Ou je comprends pas. Donc, ce que je disais tout à l'heure sur la salle de classe, pour moi, c'est fondamental, fondamental, fondamental. Et comme je disais, je viens de Suisse, j'ai longtemps enseigné aux États-Unis. Je suis quand même frappé en France. En France, il me semble qu'il y a quelque chose de très, très, très, très, très autoritaire. De très pesant et même toxique, je dirais, oui. Dans la façon dont on enseigne en France. Du fait, là, pour moi, c'est très précis, c'est ça. C'est que c'est un régime purement de savoir. C'est un savoir qui parle à un savoir qui doit être absorbé et recraché.
1: D'ailleurs, ça marche pas si bien que ça quand on voit le classement PISA.
2: Il y a plein de raisons, hein. C'est des sous-financements, il y a plein de raisons, mais il me semble que c'est une des raisons possibles. Et donc, pour revenir à la question, qu'est-ce qu'on fait pour cultiver la curiosité ? Eh bien, d'abord, un peu... Alors, deux réponses là-dessus. Hein. Que dans la salle de classe, il y ait des enseignantes qui donnent une autre image du savoir, mais aussi qu'il n'y ait pas 40 personnes dans une salle de classe. Donc, qu'on ait des financements pour qu'on puisse faire un accueil personnalisé, pour que justement les questions, les curiosités de chacun, chacune, aient au moins un petit espace pour s'exprimer. Et je sais que moi, à Paris 8, des fois, j'ai des classes avec 60 étudiants en licence, et on peut pas travailler avec 60 étudiants en licence. Il faudrait justement qu'on puisse dialoguer, qu'on puisse écouter. Donc là, il y a, en France, des gros problèmes de financement de l'éducation. On finance l'armée, on finance plein de trucs. Ça, on sous-finance, et ça, c'est dramatique. Et donc, il y a des questions infrastructurelles, indépendamment de ce que peuvent faire les enseignants. Mais il y a aussi des questions, qu'est-ce que font, comment on forme les enseignantes et les enseignants pour créer des écologies de la salle de classe un peu différentes.
1: Alors, maintenant, on en vient finalement au cœur politique de votre propos. Bon. Pourquoi est-ce que vous dites que la curiosité sauvera le monde ? Comment est-ce que vous voyez les choses ?
2: Ouais, c'est un petit peu de la provocation. J'aimerais bien le croire et j'aimerais bien faire un livre qui va sauver le monde.
1: Attendez, votre livre est tout à fait crédible.
2: C'est très gentil, alors merci. Mais en même temps, je pense pas que c'est mon livre qui va sauver le monde. Donc, j'y crois qu'à moitié. Mais l'idée là derrière, c'est quand même de dire, et ça reprend ce que j'essayais de dire tout à l'heure, à savoir, nous sommes dans un moment, alors, on pourrait dire d'impasse. Mais c'est encore pire que ça. Si on continue à marcher tout droit dans le chemin qui a déjà
1: quand
2: été tracé...
1: Quand vous dites « nous », c'est le monde entier.
2: Alors, très, très... Merci. Ça, c'est la meilleure question qu'il faut poser aux gens qui disent ce que je dis. Le « nous », il est très, très, très problématique. Est-ce que c'est nous... Alors, moi, je parle pour moi, personne blanche, aisée, parce que j'ai un bon salaire de prof, j'ai payé ma maison, etc. Donc quand je dis nous, ça peut être nous, une certaine classe sociale qui a très peur que son monde, le monde qu'elle a construit et dont elle bénéficie, parce que moi je bénéficie de ce monde, j'ai une vie la plus facile et la plus confortable possible, c'est peut-être ce monde de blancs riches qui est en train de s'effondrer. Et donc le nous, ça peut être ça. Si c'était que ça, tant pis. Voilà, peut-être qu'il y a des jeunes, peut-être qu'il y a des personnes non blanches, peut-être qu'il y a des pauvres qui vont prendre le pouvoir. Mais nous, il me semble que ça concerne aussi les jeunes et les gens qui sont en Côte d'Ivoire et les gens qui sont en Inde, parce que c'est eux qui subissent le réchauffement, c'est eux qui subissent les sécheresses, autant, voire beaucoup plus que moi dans mon quartier de Gif-sur-Yvette. Et donc quand je dis « nous », c'est vraiment, merci pour votre question, parce que je crois que c'est vraiment nous en tant que, je vais dire privilégiés, pour aller vite, moi je me considère absolument comme privilégié, c'est nous en tant que privilégiés riches à l'échelle de la planète ou à l'échelle de la France, qui consommons le plus, qui avons le plus d'impact sur l'environnement, et qui servons en quelque sorte, alors pas de modèle au sens où on serait parfait, mais il y a des gens qui envient notre vie. Et ils ont bien raison, parce que ma vie, elle est très très agréable, si je la prends juste comme ça. Donc c'est à nous, riches, privilégiés, etc., de nous rendre compte que où nous amenons, nous tous, les autres, ça va être de plus en plus de sécheresse, des guerres, etc., donc que c'est pas soutenable, et que nous devons changer. D'abord, nous, les privilégiés, parce que c'est pas à moi à dire à quelqu'un au Côte d'Ivoire, ah, il faut arrêter de consommer du Coca-Cola, je peux absolument pas leur dire quoi que ce soit. En revanche, nous avons, à mon avis, beaucoup plus de marge de manœuvre, justement pour ne pas continuer dans le chemin déjà tracé. Moi, j'appelle ça, d'une expression anglaise, « business as usual », hein, c'est le business, c'est la marchandisation, le PIB, la croissance du PIB, l'économie, comme d'habitude, habituelle. C'est vraiment sortir de ça qui me semble nécessaire. Et donc, je dis « la curiosité doit sauver le monde », parce que c'est ce geste de sortir du chemin, comme je disais avec la neige poudreuse, ou la neige non tassée.
1: Sortir des ornières.
2: On est dans une ornière. Je ne sais pas comment on peut ne pas penser qu'on est dans une ornière. Et quand je dis « on », c'est justement un peu toute la planète. Mais nous, les privilégiés, sommes particulièrement responsables de ça, me semble-t-il.
1: Alors, votre livre est très facile à lire, je le dis aux auditeurs.
2: Ah bah merci, c'est le plus grand compliment. Merci. Et ça m'arrive rarement,
1: parce
2: que
1: je redis le titre, d'ailleurs, « Cultiver la curiosité » aux éditions de l'Aube. Mais, ceci dit, il y a un mot que je vous demande maintenant de préciser.
2: Ouais.
1: Vous nous dites qu'on peut contrebalancer l'effet complotiste de nos recherches informatives, attention, par des borborygmes de recommandations. Qu'est-ce que vous voulez dire?
2: Alors, c'est d'abord pour faire le malin et le curieux.
1: Oui,
2: je dis quelque chose de curieux, j'essaye de ne pas me prendre trop au sérieux. Donc, tout le monde parle d'algorithmes de recommandations. C'est ce dont on parlait tout à l'heure en disant j'ouvre mon téléphone, il y a TikTok, et c'est des algorithmes, à savoir des programmes, des logiciels, qui choisissent pour moi, comme vous avez très bien dit, qui ciblent à partir de ce qu'ils pensent être mon profil, ce que je vais voir sur mon écran. Donc ça, c'est des algorithmes, et c'est des algorithmes de recommandation. Ça a l'effet push dont on parlait tout à l'heure, ça pousse des choses sur mon écran. Alors moi, après, je fais le malin et le littéraire, et je prends algorithme, je change un petit peu certains mots. Vous savez que algorithme, ça vient du nom d'une personne du monde arabe, d'un savant, etc.
1: Lequel?
2: Alors, je ne sais jamais prononcer son nom, et je ne vais pas me ridiculiser, je ne vais pas trouver ça tout. Al-Gharavi, non, je me ridiculise par mon ignorance, donc là je préfère avouer mon ignorance, mais rechercher le nom du savant arabe dont le nom algorithme est issu, vous pouvez trouver ça très facilement sur Internet. Et donc, borborygme, ça ressemble un petit peu, et qu'est-ce que c'est qu'un borborygme? Tout à l'heure, vous avez eu la gentillesse de me donner un croissant, je suis rentré dans ce studio, j'ai eu un croissant royal, peut-être que le croissant, il est descendu dans l'estomac, et que maintenant, ça fait un petit bruit dans l'estomac. Donc les borborygmes, c'est quelque chose qu'on absorbe, qu'on est en train de digérer. Donc on en fait quelque chose et puis ça fait du bruit. Borborygme. Et alors pourquoi je parle de borborygme de recommandation? Qu'est-ce que je veux dire par là? L'exemple que je prends, c'est avec mes collègues de Paris 8. Donc on est un département de littérature à l'université de Paris 8. On s'aime beaucoup. Il y a plein de départements, les gens se détestent. Nous, on s'aime beaucoup. Et donc on passe notre temps à se parler. Même l'été, on va faire des sortes de retraites dans des châteaux, voilà, pour parler de littérature et tout ça. Et on passe notre temps à se dire, est-ce que tu as lu ça? Qu'est-ce que tu penses de ça? On n'est pas d'accord sur ceci ou cela. C'est un peu du push. C'est moi, je dis à mon collègue, tiens, lis le livre de X. Donc, ça ressemble à de la publicité, à tout ceci. Sauf que on a absorbé quelque chose avec notre corps humain, avec notre système nerveux. C'est resté en nous, ça a macéré. Et puis, ça fait du bruit qui dit, lis ça, ou ça, j'ai adoré, ou ça, c'est super, etc. Et donc, de passer par un corps humain qui a des besoins, qui a une sagesse, qui a des questionnements.
1: C'est la revanche sur la machine.
2: Alors, c'est, si vous voulez prendre ça comme une revanche, moi, je dirais que c'est le complément. Moi, je ne dis pas du tout qu'il faut tuer toutes les machines, qu'il faut tout arrêter, tout débrancher. J'y crois pas. Ça, peut-être que ça serait bien, mais j'y crois pas du tout. Donc, il y a des algorithmes de recommandation. Des fois, ça peut être très bien. Pourquoi pas ? Mais tout seul, ça va être toxique. Donc, il faut cultiver la curiosité, il faut cultiver l'absorption lente d'images, de récits, de savoirs, leur expression. Là, je dis borborygme. En général, quand on fait des paix ou quand on fait des borborygmes, ce n'est pas une expression très noble. Donc, c'est pour ça, pour moquer un petit peu de ce qu'on fait. Mais en général, ça ressort plutôt par la bouche sous forme de parole ou par le dessin, par la main sous forme de dessin, etc. Ou par un clavier. Mais que ça rentre en nous, que ça reste en nous et que ça soit, je dirais, filtré par des corps humains. Et là, il y a plein de choses qui ne vont pas passer. Il y a plein de choses qui sont toxiques, que quand juste on se les fait balancer par des intelligences artificielles, ça circule et ça vient vers nous. S'il faut vivre avec ça, moi, avec mes collègues de Paris 8, si je commence à dire des choses horribles, si je commence à répandre la haine, ça va me rendre la vie impossible avec mes collègues.
1: Alors,
2: j'ai dit qu'on s'aimait bien. On s'aime bien parce qu'on digère un petit peu les choses et quand on parle, on a un peu de respect pour les autres. Les algorithmes, ils n'ont aucun respect pour nous.
1: Alors, en fait, ce que vous dites, c'est quoi ? C'est la fraternité, c'est la...
2: Solidarité, fraternité, charité, tous ces termes-là,
1: tout ce qui est de l'ordre du lien.
2: Voilà.
1: Tout ce qui est de l'ordre du lien humain.
2: Voilà. Et du fait que, vous parliez tout à l'heure d'habiter l'incertitude, pour moi, la notion de cohabitation, elle est centrale. À savoir que oui, j'habite, mais je ne peux pas habiter tout seul. Nous cohabitons... Alors, avec des cultures différentes, avec des espèces différentes, avec tout ceci, et cohabiter, faire que mon habitation ne soit pas toxique pour les autres, ça c'est fondamental. Donc nous on voit ça dans mon petit département à Paris 8, on cohabite et on sait que c'est pas facile de cohabiter, on pense tous que les autres sont dingues, etc. Mais ben voilà, on essaye de tolérer et de médier, hein, de trouver des médiations avec nos petites folies, on est tous un peu fous, et il faut qu'on cohabite ensemble, et ça veut dire que lorsqu'on se parle, ce qui est rentré en nous, ça va sortir d'une façon qui permet, presque toujours, pas toujours, mais qui permet mieux cette cohabitation que si c'est des algorithmes qui vont faire circuler des trucs et eux, ils s'en fichent.
1: Et au fur et à mesure que vous pratiquez ce type de fréquentation, qui est une fréquentation à la fois intellectuelle, psychologique, humaine, fraternelle...
2: Existentielle.
1: Au fur et à mesure que vous la pratiquez, vous sentez que votre curiosité, elle progresse.
2: Alors,
1: est-ce que... Au fond, il faudrait qu'on crée des indices de curiosité.
2: Ça serait, je pense, il y a des gens qui essayent de faire ça d'ailleurs. Hein, je parle un petit peu dans le livre, il y a plein de gens qui essayent de quantifier la curiosité.
1: Oui.
2: Moi, je suis littéraire, donc ce n'est pas dans cette voie-là que je vais. Et je méfie un petit... Je suis très reconnaissant envers les gens qui font ça, parce qu'ils font des choses qui, moi, je trouve très intéressantes. Mais ce n'est pas ce que je veux faire et ça ne suffirait pas. Donc, quantifier, c'est une possibilité. Moi, je dirais plutôt qu'il faut pratiquer ensemble... la curiosité. Et qu'en pratiquant ensemble nos curiosités, parce que c'est ensemble et parce que nous cohabitons, nous allons les diriger, les aiguiser vers des choses qui sont plus importantes que ce qu'on voit maintenant circuler sur les réseaux
1: sociaux.
2: La
1: curiosité n'est pas un exercice solitaire.
2: Non, alors, je ne sais pas ce qu'elle est, de nouveau. Moi, je ne prétends pas savoir ce qu'est la curiosité.
1: Oui.
2: La façon dont moi, j'ai envie de la promouvoir, elle peut être solitaire. Ça peut très bien. Moi, Franck Zappa, il y a sûrement des gens qui m'ont parlé de Franck Zappa, mais je sais que c'est tout d'un coup, j'ai écouté certaines choses et je me suis dit, ça, j'ai envie d'en savoir plus. J'ai envie de prendre ce disque-là. Et donc ça, c'était quand même un peu solitaire, même si je baignais dans une époque où on était beaucoup à écouter ce genre de musique.
1: Alors, vous aspirez à la transformation de la société. En même temps, vous n'êtes pas dans l'optique du grand soir. Hein.
2: Non, malheureusement, j'y crois pas trop. Non.
1: Pas de solution miracle.
2: Non.
1: Bon, comment voyez-vous l'effet bénéfique de la curiosité sur notre société, en dehors de tout ce qu'on s'est déjà dit par rapport à l'éducation des enfants, notamment ? Qu'est-ce que...
2: Alors,
1: oui, quand, à force de pratiquer cette confraternité dans la curiosité, qu'est-ce que vous voyez advenir dans la société ?
2: Alors, pour le moment, je vois... Alors, si je vois advenir des choses qui se font déjà et dont on ne parle pas assez, qui sont justement des petites communautés de curiosité partagée. Moi, je parlais de la mienne qui serait Paris 8 avec mes collègues et nos étudiants. Donc ça, je trouve que c'est une... Chaque fois, j'ai envie d'aller, j'ai envie de voir ces gens-là. Voilà. Donc il y a des petites communautés, je crois, qui se font dans plein d'endroits. Ça peut être un quartier, ça peut être une famille. Ça peut... Et que ça, on n'en parle pas assez parce qu'on parle de choses qui sont horribles, on parle de problèmes et on ne parle pas beaucoup de ceux qui résistent à ces problèmes et de ceux qui seraient justement un terreau. Alors, moi, je dis curiosité parce que je fais le livre là-dessus, mais solidarité, c'est un mot encore beaucoup plus important, finalement. On a besoin d'être curieux pour être solidaire, on a besoin d'être solidaire pour être mieux curieux, mais je crois que ce qui est vraiment important aujourd'hui, c'est des solidarités à la fois entre favorisés et défavorisés dans un pays ou dans un quartier, et à l'échelle mondiale, et que ça, c'est très très difficile, parce que il faut mieux connaître, comment est-ce que moi je peux agir sur ce qui se passe en Palestine, c'est très très difficile quand même. Donc là, il y a plein de problèmes qui se posent, mais cette curiosité réancrée dans des pratiques communes, collectives, solidaires, pour moi, ça se fait déjà. Hein, il s'agit pas... Moi, mon livre, c'est pas pour dire les gens, vous n'êtes pas curieux, devenez curieux. Non, on est tous curieux. On est tous curieux. Plus ou moins efficacement, plus ou moins bien, mais c'est vraiment cultiver une curiosité qui existe déjà pour l'améliorer et pour améliorer le monde dans lequel on vit.
1: Alors justement, dans votre livre, vous faites 50 propositions politiques. Politiques, vous nous dites. Hein.
2: Ouais, ouais, ouais.
1: 50 pistes de transformation concrètes. Bon, alors, j'ai bien noté celles qui touchent à l'éducation.
2: Ok, on en a parlé.
1: On en a parlé. Tout serait fait pour développer la curiosité des élèves. Mais si je vous demande de choisir une ou deux propositions qui vous plaisent le plus.
2: Ok. Alors là, je vais placer une proposition qu'on fait depuis très très longtemps dans la revue Multitude. Vous avez eu la gentillesse de dire que je suis dans une revue qui s'appelle Multitude aussi, qu'on trouve en ligne, gratuitement. Et dans Multitude, ça fait... Voilà, on n'a pas de publicité. Et donc, depuis des années et des années, à Multitude, on propose quelque chose qui, moi, me semble... Alors, trop simple, parce que ça va être très compliqué. Mais quand même, à l'époque, aujourd'hui, où tout le monde nous parle de budget, tout le monde nous parle de couper les budgets, etc., on a une proposition qui s'appelle la taxe pollen. Qu'est-ce que c'est que la taxe pollen, avec la notion de pollinisation ? Pollinisation, c'est de dire, chaque fois qu'il y a une transaction financière qui se fait, on va prendre 2% de cette transaction financière. Chaque fois qu'une transaction financière se fait, on prend 2%. C'est pas énorme, ça serait pas la fin du monde. Ça générerait des sommes énormes. Avec ces sommes énormes, on pourrait, par exemple, alors nous, on est très radicaux, on dit ça pourrait financer un revenu d'existence. Ça veut dire que tout le monde aurait un revenu plus ou moins équivalent au SMIC, travaillerait en plus pour avoir un salaire supérieur à ceci, mais si on fait un petit peu de calcul, c'est un modèle social absolument possible. Quel est le rapport avec la curiosité ?
1: Oui, j'allais vous poser la question.
2: Eh ben, il est justement là. Que pour dédier son attention à quelque chose, pour être curieux, il faut avoir un petit peu de temps libre. Il faut pouvoir soi-même décider, décider de ses curiosités. Qu'est-ce que j'ai besoin de savoir ? Qu'est-ce que j'ai besoin de faire en termes de solidarité ? Qui j'ai besoin d'aider ?
1: Avec qui je pourrais faire quelque chose ?
2: Qu'est-ce que j'ai envie de faire ? Très bien. Pour tout ça, il faut avoir une sorte de marge de manœuvre, si on veut, ou d'ouverture d'horizon. Et que l'idée du revenu universel, qui n'est pas une idée utopique, parce qu'avec quelque chose comme la taxe pollen, on pourrait, ou une taxe... Il y a plein de propositions sur une taxe sur les IA. Donc il y a plein de choses. En fait, là, le gouvernement nous fait croire qu'il faut juste diminuer les retraites. Si on diminuait les retraites des gens riches, moi, ça me fait pas. Moi, je vais avoir la retraite bientôt. Si vous me diminuez la mienne, j'ai trop d'argent, donc allez-y, c'est pas un problème. Mais on voit qu'on va faire moins pour l'éducation, moins pour les hôpitaux, etc. Non, il y a plein d'argent qu'on peut prendre dans la finance, pas juste en taxant M. Arnault. Ça, c'est vrai. Enfin, pourquoi pas ? Mais c'est vraiment brutal et un peu idiot. Parce que lui, il peut partir. Je crois pas qu'il va partir, mais il pourrait. En revanche, en faisant une toute petite taxe sur toutes les transactions financières, vous et moi, ça nous coûterait un petit quelque chose, mais très peu, et ça ramènerait de quoi financer les hôpitaux. Et ça favoriserait la curiosité parce que justement, on serait dans cette position de se dire qu'est-ce que j'ai besoin de savoir et d'avoir le temps de faire la recherche, pas juste de faire un truc puis l'intelligence artificielle vous donne la réponse.
1: Voilà comment la curiosité sauvera le monde.
2: J'espère.
1: Bon, c'est vraiment dommage parce que nous n'avons pas le temps d'inventorier vos autres pistes. Je voudrais redonner pour les auditeurs le titre de votre dernier livre, parce que c'est votre 16e livre, non, je crois.
2: Je compte plus, oui.
1: Cultiver la curiosité, paru aux éditions de l'Aube. Moi, je dis que c'est un essai politico-philosophique, on peut le dire, non ?
2: Ah, tout à fait, oui. Ouais.
1: Très stimulant et nécessaire pour que nous puissions nous réapproprier la curiosité, pour que nous puissions favoriser notre curiosité.
2: Merci, je peux que vous dire merci. Et merci.
1: Yves Citon, merci d'être venu à Fréquence Protestante. Merci. J'espère que nous nous reverrons sur un autre thème aussi stimulant.
2: Quand vous voulez, quand vous voulez.
1: Et nous allons écouter une seconde musique curieuse.
2: Voilà, moi je trouve curieuse, peut-être vous la trouverez sympathique et ça me plaira aussi. C'est un groupe qui s'appelle Deer Hoof, qui est une chanteuse bassiste japonaise. Ils vivent en Californie, c'est le batteur qui est un petit peu le leader avec elle de la compagnie. Ils sont quatre avec deux guitaristes et à chaque fois ils font des disques qui, moi, me surprennent, mais c'est beaucoup moins, voilà, c'est plus de la musique pop, avec les paroles très très bizarres. Par exemple, c'est pas cette chanson, je crois que c'est une autre, où le refrain c'est « Vous pouvez survivre à vos bourreaux ». You can outlive, survivre à ses bourreaux. Petits joyaux dans les paroles en anglais et des musiques qui nous font danser.
1: Deer Hoof. Merci d'être venu à Fréquence Protestante.
2: Merci Florence.

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2: Association fragilisée par le manque d'argent, accompagnement de la fin de vie, débat autour de l'islam, patrimoine protestant et des signes de rapprochement entre protestants. Bonjour à toutes et à tous, bienvenue dans Rendez-vous avec Réforme, votre rendez-vous avec l'actualité vue par l'hebdomadaire protestant. Cette semaine, Réforme enquête sur une question qui touche directement de nombreuses œuvres et associations protestantes. Comment continuer à agir lorsque les financements se raréfient ? Nous parlerons également des diaconesses de Reuilly qui se préparent aux conséquences d'une éventuelle application de la loi sur l'aide à mourir, de la physicienne tunisienne Fawzia Farida Sharfi, engagée contre les idées reçues sur l'islam, des journées européennes du patrimoine, avec plusieurs lieux protestants à découvrir, et nous ferons connaissance avec Caroline Bauer, théologienne engagée dans la formation au sein de l'Église protestante unie. Enfin, nous prendrons des nouvelles du dialogue entre protestants, notamment autour de la Fédération protestante de France et du Conseil national des évangéliques de France, pour parcourir ce numéro. Bonjour Stéphane Lutzorg.
3: Bonjour David et bonjour à toutes et à tous.
2: À la une cette semaine, les associations protestantes face au manque de financement. Première question, est-ce que l'on assiste aujourd'hui à une difficulté ponctuelle ou à une véritable transformation du modèle économique de ces associations ?
3: Difficile à dire, mais en tout cas les difficultés sont bien présentes et depuis, enfin pas depuis 15 jours, hein, c'est un problème qui est plus ancien et qui devient effectivement vraiment compliqué pour les associations, puisque à la fois il y a une augmentation des besoins des associations qui s'occupent des je sais pas, que ce soit la CIMAD qui est sur les réfugiés ou l'armée du salut sur les sans-abri, etc. Il y a de vrais besoins en augmentation et en même temps des ressources en diminution, puisque les subventions publiques, soit de l'État, soit des collectivités territoriales, sont dans une spirale baissière, si on veut, et qui rend évidemment les choses très compliquées pour les associations.
2: C'est l'armée du salut qu'on devine en une de réformes cette semaine. Ce qui explique cette fragilisation aujourd'hui, Stéphane Lutzorg, c'est principalement la baisse des financements publics. Les dons privés permettent-ils réellement de compenser ?
3: Les associations espèrent effectivement pouvoir compenser les choses par les dons privés, mais je pense pas que ce soit tout à fait le cas déjà. Effectivement, l'armée du salut, par exemple, dans l'article signale que fin juin de cette année, là, l'État lui a demandé de réaliser 421 000 euros d'économies sur l'hébergement d'urgence. 421 000 euros, c'est pas rien quand même, et on peut évidemment pas les compenser comme ça en 15 jours. Et ce qui fait qu'effectivement les associations se posent des questions, puisque elles ont beau réduire leurs frais de fonctionnement, et elles le font beaucoup, mais elles ont des difficultés aujourd'hui aussi à investir dans les projets qu'elles ont, et que tout ça risque de marquer le pas, et c'est un vrai problème pour les associations quand on sait le rôle qu'elles ont aujourd'hui, puisque dans pas mal de situations, soit elles prolongent l'action de l'État, soit elles s'y substituent carrément. Donc pour la solidarité nationale, c'est un problème.
2: Alors c'est un constat qui dépasse largement le cas de l'armée du salut, de la grande majorité des 270 associations et fondations que regroupe la Fédération d'entraide protestante.
3: Oui, alors nous, effectivement, on s'est concentré sur les associations protestantes. On cite effectivement l'Armée du Salut, la CIMAD, la Fédération de l'Entraide Protestante, qui regroupe un nombre colossal d'associations. Mais la situation est la même pour les associations, même non confessionnelles, hein, bien entendu.
2: Est-ce que derrière ces difficultés financières, c'est finalement toute une conception de la solidarité qui est interrogée? Antoine Nuis met en perspective historique aussi dans Réforme cette semaine. Vous interviewez également le responsable de la chaire territoire de l'ESS à Sciences Po Bordeaux. Qu'apprend-on? C'est un virage pour les associations en France, c'est un cri d'alarme, titrez-vous.
3: Oui, les associations lancent un cri d'alarme, et là, Timothée Duverger, là, lui, il nous fait plutôt un petit historique du rôle des associations, puisque l'occasion de ça, c'est aussi qu'on fête cette année les 125 ans de la loi de 1901, la fameuse loi qui a permis de faciliter la création d'associations, qui leur donne un régime

0: de ces associations. Je le cite, aujourd'hui, les individus se retrouvent seuls face à leur ordinateur, à leur patron et à leur consommation. Ils se retrouvent seuls dans leurs automobiles et les cafés ferment les uns après les autres. Alors, est-ce que ces lieux que sont les associations françaises et protestantes en particulier sont bien photographiées cette semaine dans Réforme? J'aperçois un graphique qui explique un petit peu tout. Que faut-il retenir?
1: Oui, enfin là, c'est un graphique sur le paysage associatif français. C'est vrai qu'il y a beaucoup d'associations en France. Il y en a, on en dénombre 1 600 000. Elle concerne, enfin, où elle mobilise 13 millions de Français, de bénévoles, hein. Alors, évidemment, parmi les 1 600 000 associations, vous avez tout aussi, vous avez aussi bien l'Armée du Salut que l'association des pêcheurs de Coumanac, si elle existe, je ne sais pas, mais enfin, voilà, il y a des associations de toute acabit, et c'était justement ça le génie, en fait, de la loi de 1901, c'était de permettre à des personnes de s'associer pour faire quelque chose. Et alors, c'est vrai qu'Antoine,
0: dans les... lucratif, ce qui explique l'absence de fiscalité, et avec des buts altruistes, la plupart du temps, et démocratiques.
1: Mais cela dit, c'est vrai qu'Antoine Nouis souligne dans son éditorial ce que vous disiez, les années 60 où la France avait deux grands lieux de socialisation, l'Église catholique et le Parti communiste. Ça, évidemment, c'est un peu passé aujourd'hui, mais les lieux de socialisation, ce sont aussi les associations, parce que ce soit l'association de pétanque ou la CIMAD ou l'Armée du Salut, ça permet effectivement à des bénévoles de faire des choses ensemble et dans un but de solidarité, quoi.
0: Et cette question des moyens rejoint une autre interrogation profondément concrète. Comment accompagner les personnes les plus vulnérables jusqu'à la fin de leur vie? Alors, Réforme s'est intéressée cette semaine aux diaconesses de Reuilly, une association bien connue dans le monde protestant, les « bonnes sœurs » entre guillemets protestantes, une dame en bleu et blanc, qui accompagnent notamment des personnes âgées ou malades et réfléchissent déjà aux conséquences que pourrait avoir l'application de la législation sur l'aide à mourir. Alors, comment une institution protestante comme les diaconesses aborde-t-elle cette évolution?
1: Alors, elles avaient fait savoir, effectivement, en début de semaine, qu'elles n'invoqueraient pas de façon générale la clause de conscience collective qui a été prévue à rajouter finalement dans la loi avant d'être votée et que beaucoup d'institutions catholiques vont vraisemblablement demander. Et là, les diaconesses de Reuilly nous expliquent, c'est le directeur des diaconesses de Reuilly et sœur Marie-Pierre qui est chargée des questions éthiques qui explique qu'effectivement ils ont choisi de ne pas prendre une position uniforme, mais de dialoguer avec les différents établissements qui dépendent des diaconesses. Et il précise, les directeurs et les soignants nous ont d'ailleurs dit qu'ils auraient été extrêmement déçus si nous avions pris une position de fermeture, donc ils ont plutôt choisi l'ouverture. Ça n'enlève rien au questionnement que pose cette loi, ni à la nécessité de regarder chaque situation individuellement. Et sœur Marie-Pierre précise aussi, nous préférons toujours l'accompagnement au jugement, et donc les choses se feront cas par cas. Ils ont prévu aussi un staff éthique dans le parcours puisque vous savez que la loi prévoit de consulter les médecins. Enfin, il faut d'abord que la personne fasse connaître son désir d'éventuellement mettre un terme à sa vie. Il faut que des médecins se prononcent. Là, il y aura en plus un staff éthique chez les diaconesses de Reuilly. Et donc, ils ont prévu tout un dispositif d'accompagnement pour appliquer cette loi. Mais comme c'est une loi, ils l'appliqueront.
0: Merci Stéphane Lutzorg de nous faire découvrir toute cette réflexion au cœur d'une œuvre ancienne du protestantisme, les diaconesses de Reuilly. Pour rester dans le monde des associations, vous avez cette semaine dans Réforme, à l'intérieur de la page culture, un

0: Un agenda culturel pour les temples, lieux de mémoire, architecture, histoire du protestantisme. Réforme propose donc une sélection de lieux protestants à découvrir à l'occasion des Journées du Patrimoine.
1: Et oui, vous savez que c'est ce week-end, c'est samedi et dimanche, les Journées du Patrimoine. Et donc nous avons effectivement essayé de proposer une petite sélection de lieux exceptionnellement ouverts, parce que pas sans savoir que les temples sont généralement fermés en dehors du dimanche.
0: Ce week-end, ils seront ouverts.
1: Et ce week-end, il y en a beaucoup qui seront ouverts. Alors, et on sait aussi que dans toutes les paroisses, chaque paroisse organise des visites de son temple, etc. Là, on a essayé de sélectionner des lieux un peu patrimonialement ou architecturalement intéressants. Et qui seront ouverts et qui, de surcroît, proposent des conférences ou des expositions, etc. Donc on en fait une petite sélection, évidemment pas exhaustive, mais...
0: C'est un petit tour de France, hein, de la Bretagne, à Nouvelle-Aquitaine, on passe par La Rochelle, la médiathèque protestante de Strasbourg, évidemment la bibliothèque du protestantisme français à Paris, avec la maison du protestantisme. Ça, c'est la Fédération protestante de France.
1: Absolument,
0: qui ouvre ses portes.
1: Qui n'est pas ouverte en temps normal.
0: Et c'est donc le secrétaire général Jean-Raymond Stoffacher qui accueille, qui invite et qui régale. C'est à découvrir, c'est un immeuble magnifique avec un jardin... à découvrir au cœur de Paris. Il y a la bibliothèque historique de l'Alliance biblique française, qui est spectaculaire également. La faculté...
1: Oui, qui a des joyaux, tout comme la médiathèque de Strasbourg, d'ailleurs.
0: Je fais le tour de France pour donner envie. Hein. Il y a la faculté de théologie protestante de Paris qui ouvre ses portes. En Rhône-Alpes...
1: Oui, et qui propose en plus un débat intéressant sur... comment faire de la théologie protestante en France aujourd'hui face aux extrémismes politiques et religieux, et ils vont s'interroger sur le fondement de ce que peut apporter la théologie aujourd'hui.
0: Le reste de ce tour de France des temples, des conférences et des expositions pour les journées européennes du patrimoine sont à retrouver dans Réforme cette semaine. On reste tout proche de la découverte et de la formation des protestants en France, avec le portrait de Caroline Bauer, théologienne chargée de la formation. Et cette semaine, c'est le portrait signé Laure Salamon, en quatrième de couverture de Réforme. Alors, Caroline Bauer est engagée au service de la formation dans l'Église protestante unie. Qu'est-ce qui vous a intéressé dans son parcours ?
1: Bon, je crois qu'elle a un parcours, c'est Laure Salamon qui l'a rencontrée, mais elle a un parcours intéressant à la fois de théologienne, mais elle est aussi, s'est beaucoup occupée d'économie et de management dans sa vie antérieure en tout cas, et elle est donc aujourd'hui chargée de la formation au sein de l'Église protestante unie.
0: Elle a organisé il y a quelques mois un colloque d'une journée entière avec les meilleurs spécialistes sur la théologienne France Quéré.
1: Absolument.
0: Une main de maître à retrouver sur Regard Protestant. Voilà, on a vu la force de l'alliance de la théologie et du management. Et c'était une journée assez mémorable. Alors, un dernier mot avant de se quitter. La FPF, Fédération Protestante de France, et le CNEF des Évangéliques de France renforcent leurs relations. C'est cela que l'on découvre aussi dans Réforme cette semaine.
1: Oui, en tout cas, ils ont décidé de travailler ensemble sur un certain nombre de sujets.
0: C'est toute la diversité de l'actualité que vous retrouvez cette semaine dans Réforme. Merci beaucoup, Stéphane Lutzorg.
1: Merci, David, et bonne semaine à toutes et à tous.
0: Merci de nous avoir écoutés. Très bonne semaine à toutes et à tous sur Fréquence Protestante.
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0: Bonjour à toutes et à tous et bienvenue sur Fréquence Protestante pour notre rendez-vous avec le CASP. Le Centre d'Action Sociale Protestant est une association laïque reconnue d'utilité publique engagée depuis plus de 120 ans auprès des personnes les plus vulnérables. Aujourd'hui, nous allons parler de rentrée scolaire, mais aussi de solidarité et d'engagement. Pour beaucoup d'enfants, la rentrée, ce sont les retrouvailles avec les copains, un nouveau cartable, une nouvelle trousse, des cahiers neufs. Mais pour certaines familles, cette période peut être aussi une véritable source d'inquiétude, parce qu'une rentrée scolaire, ça coûte cher. Alors, quelle réalité vivent les familles accompagnées par le CASP au moment de la rentrée et comment s'organise autour d'elles toute une chaîne de solidarité faite de salariés, de bénévoles, de donateurs et de partenaires? Pour en parler aujourd'hui, j'ai le plaisir de recevoir trois salariés du CASP, Camille Larieux, chargée de mission bénévole et vie sociale, Isabelle Ferrière, responsable dons et partenariat, et Chelsea de Maslatry, animatrice socio-éducative et référente santé et scolarité. Bonjour à toutes les trois et merci d'être avec nous aujourd'hui. Bonjour.
1: Bonjour.
0: Alors, Chelsea, vous êtes animatrice socio-éducative et également référente santé et scolarité. Vous êtes donc directement en contact avec les familles au quotidien. Pour commencer, pouvez-vous nous expliquer quel est votre rôle et comment vous accompagnez ces familles au CASP?
2: Alors, je suis animatrice socio-éducative dans un hébergement d'urgence pour demandeurs d'asile. Mon rôle principal, c'est d'animer des ateliers, de préparer des activités sur diverses thématiques comme la santé, la culture, la scolarité, mais aussi tout ce qui touche au suivi des familles sur la rentrée scolaire, sur aussi préparer Noël, les grandes fêtes. Voilà, c'est globalement tout ce que je fais dans mon rôle.
0: Et puisque nous parlons aujourd'hui de rentrée scolaire, comme vous l'avez évoqué, ça fait vraiment partie de vos missions et votre rôle au CASP. Quelles difficultés avez-vous observées justement en cette rentrée au mois de septembre?
2: Alors, les principales difficultés que nous avons pu rencontrer, c'est notamment quand les familles n'ont pas la complémentaire santé solidaire. Avoir accès aux transports en commun, c'est difficile car ils payent plein pot leur ticket et n'ont pas du coup la solidarité transport qui arrive bien plus tard. Il y a aussi l'allocation pour demandeurs d'asile qui ne répond pas suffisamment aux besoins des familles, car il y a aussi toute la vie en communauté avec les courses, les couches, les vêtements et toutes ces choses-là. Donc du coup, la scolarité peut passer en second plan dans ces besoins-là. Voilà, ce sont les principales difficultés que nous pouvons rencontrer.
0: Et les équipements pour les familles, les enfants?
2: Il y a aussi cette difficulté-là, car nous dépendons justement des dons que peuvent nous faire les personnes ou même les partenaires du CASP. C'est souvent l'achat, par exemple, du sac à dos qui est très difficile ou de nouveaux vêtements qui peuvent être vraiment une source d'inégalité auprès des autres enfants qui sont scolarisés, mais aussi une inquiétude pour nos familles.
0: Alors justement, pour répondre à ces besoins et ces inquiétudes, pour mieux accompagner les familles, le CASP a organisé et organise chaque année des collectes solidaires de fournitures scolaires. Et les chiffres déjà donnent une ampleur de cette forte mobilisation, puisqu'il y a eu 26 collectes organisées pour 588 enfants. Et Camille, concrètement, comment s'organise une opération de telle ampleur au CASP?
1: Alors, quand on parle de 588 enfants, c'est juste des structures familles de primaire et de secondaire. Mais il y a beaucoup plus d'enfants accueillis ou suivis par le CASP, qu'on ne peut pas tous aider. On n'aide pas tous les 0-3 ans ou les maternelles qui ont besoin de beaucoup moins d'équipement, en tout cas pour une rentrée scolaire, ou les beaucoup plus âgés. Concrètement, c'est j'envoie un mail à toutes les structures familles au départ pour connaître les besoins en fourniture scolaire de leur rentrée. Pour un kit de base, évidemment, trousse, agenda, cahier, on ne peut pas fournir les œillets, les feuilles transparentes, les pochettes. On fait un kit de base de départ. On démarre les collectes la première semaine de juillet, puisque en général, toutes les listes ont été fournies par les écoles. Et que les magasins ont commencé à remplir les rayons. Donc ça, c'est la première vague de collecte. Ensuite, on reprend la dernière semaine d'août avant la rentrée, midi et soir, et la première semaine de la rentrée. Voilà. En parallèle de tout ça, on récupère au fur et à mesure les collectes qu'on fait dans le magasin. On les trie dans un entrepôt fort sordide avec plein de bénévoles. Mais ça nous permet de tout dispatcher. En général, évidemment, la veille de la rentrée, parce qu'on est en flux tendu, tout ce qu'on collecte, il faut faire des achats en parallèle pour compléter, répondre au plus près des besoins des structures. Donc en plus des collectes sur la fin août, il faut prévoir de faire des achats pour compléter les collectes. Et ça, c'est la partie la plus harassante de tout le dispositif, parce que... on se retrouve à la caisse d'un hypermarché avec 400 trousses, 800 compas et 8000 gommes. Autant vous dire que les clients qui sont derrière sont jamais très ravis de nous voir devant eux. Et en revanche, le personnel des caisses a toujours été hyper patient, encourageant. Donc on a toujours été bien accueillis. Et pour vous donner une idée un peu de tout ce qu'on achète, du volume, cette année, à une des caisses, parce que je fais plusieurs achats, le ticket de caisse était aussi haut que moi. Donc je fais 1m55, je suis petite, mais pour un ticket de caisse, c'est pas mal.
3: Alors si je comprends bien, donc il y a vraiment Colette, les dons au moment donc dans des différents magasins. Et d'ailleurs, quel est votre partenaire principal?
1: Alors notre partenaire principal pour la collecte magasin, voilà, c'est Cultura. Cultura, et ça fait 3 ans qu'on est en partenariat avec eux. C'est Cultura, cette année, La Défense, là où on a collecté exclusivement, puisque c'est un des plus grands magasins Cultura de Paris. Il y a beaucoup de clients, beaucoup de passages, puisque c'est dans le centre commercial des Quatre Temps, donc un centre très, très fréquenté. L'avantage là-bas, c'est qu'on y est vraiment accueilli par les équipes extrêmement chaleureusement. Ils nous mettent tout à disposition pour la meilleure collecte possible. Ils nous mettent les caisses à disposition, une table, une nappe, des kakémonos, toute une signalétique qui nous aide beaucoup, en plus de tous nos petits flyers. Donc ça, c'est vraiment non négligeable. Et il y a un autre partenaire d'un autre côté qui nous aide beaucoup, c'est jeveuxaider.gouv. C'est la plateforme qui a été créée au moment du Covid. Qui a une force de frappe assez énorme, qui à l'époque proposait aux personnes qui étaient en très bonne santé et qui ne savaient pas comment aider, où aider, que faire, qui a créé cette plateforme et donc qui dure toujours et que j'utilise depuis activement, puisque vraiment ça touche beaucoup, beaucoup de monde. Donc je peux avoir pas mal de bénévoles grâce à cette plateforme.
3: Et justement, la mobilisation de ces bénévoles, vous m'aviez communiqué quelques chiffres juste pour cette opération. Donc, c'est 50 bénévoles et 15 salariés mobilisés. Là, vous m'avez parlé de cette plateforme. Mais comment vous arrivez à mobiliser autant d'hommes et de femmes, en fait, chaque année? Et quand j'entends ces chiffres, ce ticket énorme d'1m50, cette solidarité, cette générosité, en fait, comment tout ça fonctionne au CASP?
1: Eh ben, pour les collectes, c'est... Alors, les bénévoles, depuis le temps, il y en a qu'on connaît puisqu'ils font partie du CASP, et c'est les bénévoles papillons, il y en a beaucoup, il y en a plusieurs centaines, qui sont là pour des missions ponctuelles, et donc dont les collectes. Ils sont mobilisables au dernier moment, toujours en last minute, et ils adorent faire ça. Ils sont plutôt rodés au job, donc... Eux, je les mobilise très facilement. Ce qu'il faut savoir, c'est que quand on a des bénévoles, on en a plutôt pas mal sur les collectes. Et pourtant, il y en a beaucoup. Hein. C'était midi et soir, c'est plusieurs heures d'affilée. C'est assez fatigant. Il faut toujours un référent salarié pour pouvoir parler de l'association, rassurer les clients en disant, ce qui est derrière, c'est une association d'utilité publique et qui va aider des enfants qu'on accueille. Donc ça, tous ne savent pas le faire, et surtout qu'on n'a pas que les bénévoles qui connaissent le CASP qui participent à ça, puisqu'il y a les bénévoles qui viennent de « Je veux aider » ou par ailleurs. Tout ce petit monde a besoin vraiment d'avoir un référent. Et donc, c'est pour ça que je fais appel aux salariés aussi à cette période. Les bénévoles, évidemment, je leur envoie un mail, je les connais plutôt légers, à dire « Venez, ça va être génial, on va tellement rigoler ». Alors que, bon, ils savent très bien qu'ils vont être crevés à la fin de la journée, puisqu'on finit en général vers 20h30, 21h. Et les salariés, je leur envoie un mail plutôt sympathique, on est d'accord, hein, les filles, il est sympa, mais j'essaie de les culpabiliser, bien sûr, outre mesure, pour leur dire, en fait, c'est pour les publics qu'on accueille, c'est pour vos publics, entre guillemets, que vous avez dans vos structures, donc venez donner un coup de main. Voilà.
3: C'est vrai que derrière, il y a une très très belle mobilisation. Il y a donc beaucoup de temps donné, hein, puisque vous l'avez très bien dit, depuis le mois de juillet, et ça reprend fin août. Et puis après, ça reprend encore à la rentrée, puisqu'il y a toute la partie tri-distribution. Mais ça, on en parlera dans la seconde partie de l'émission. Donc beaucoup d'énergie et finalement beaucoup de générosité. Et justement, on va parler aussi de tendresse avec Margot Joubert. Et on se retrouve juste après sur Fréquence Protestante.

0: Nous venons d'écouter La tendresse de Margot Joubert. Nous sommes toujours avec nos trois invités du CASP et nous allons maintenant revenir sur le terrain puisque c'est aussi l'enjeu derrière cette mobilisation, cette rentrée scolaire et de mieux comprendre un petit peu comment tout ça est organisé par les salariés. Chelsea, donc une fois les collectes terminées et les fournitures arrivées dans les structures, comment cela se passe concrètement? Bref, vous m'avez comprise, pardon.
1: On a très bien compris.
0: On en a un petit peu parlé en début d'émission, mais voilà, si on peut revenir un peu plus en détail sur la distribution et les besoins des familles, Chelsea, s'il vous plaît.
2: Alors, une fois que les collectes sont terminées, nous allons chercher les kits de fourniture directement dans l'entrepôt pâté, ou alors nous allons faire nos propres achats pour ce qui manque dans les kits ou s'il y a d'autres besoins. Une fois que nous avons tout reçu, avec mes collègues, nous trions par classe scolaire, donc primaire, collège et lycée, les enfants, et on fait un peu un kit général où typiquement à l'école primaire, on va pas donner une calculatrice, alors qu'on va plutôt donner pour ceux qui vont au collège-lycée. Le nombre de cahiers aussi diffère, etc. Enfin voilà, on fait vraiment en fonction de ça. Et après, moi, j'envoie plusieurs messages aux familles pour dire, voilà, vous avez ce moment-là, vous pouvez venir les chercher, ou tel ou ce moment-là. Et même mes collègues peuvent leur envoyer un message pour les prévenir, parce que parfois, certaines familles ne lisent pas forcément mes messages ou ne voient pas mes messages. Donc, du coup, ça passe par mes collègues et les familles viennent les chercher sur des créneaux spécifiques directement dans nos bureaux.
0: Donc, les familles vous remontent aussi directement leurs besoins? Puisque vous les contactez directement aussi, c'est ça?
2: Oui, quand ils viennent dans notre bureau, généralement, ils viennent avec la liste de fournitures scolaires et ils voient bien dans ce qu'on donne qu'il n'y a pas tout. Et du coup, je leur explique que nous ne pouvons pas répondre à tous leurs besoins parce que nous n'avons pas forcément les financements pour ou que les donations que nous avons reçues ne suffisent pas forcément à englober toute une liste scolaire parce que, comme a dit Camille, les maîtresses et les professeurs peuvent demander les œillets, les feuilles plastiques, recouvrir ses livres, les classeurs, etc. C'est des choses un peu plus compliquées à récupérer. Donc voilà, c'est à moi d'expliquer que voilà, c'est une base, que c'est à eux après de compléter et qu'on entend que c'est compliqué car ils n'ont pas ou peu de moyens et que même les associations extérieures avec qui on peut les orienter ne donnent pas forcément aussi de fournitures scolaires, mais qu'il faudra que ça se fasse tout au long de l'année petit à petit pour avoir tout le kit.
0: Et vous avez des exemples, parce que j'imagine qu'il y a vraiment le cartable. Ça, vous avez d'autres exemples d'équipements que vous proposez, qui vous remettez aux familles?
2: Il y a les cartables, les agendas, les trousses, les feutres et crayons de couleur. Voilà, il y a aussi parfois quand nous avons des donations de vêtements, on peut aussi leur proposer de regarder les vêtements qu'on a pour qu'ils puissent répondre aussi à ce besoin-là, vu que les enfants grandissent particulièrement l'été, juste avant la rentrée scolaire forcément. Donc on essaye aussi de répondre à ce besoin-là.
0: Puis c'est vrai qu'une rentrée scolaire, hein, on le voit très bien, et moi la première hein, aussi, puisque j'ai également des enfants, et c'est vrai que ça a un coût, et ça revient très cher aux familles, entre les fournitures, les vêtements, les chaussures, hein, puisque aussi ils font des activités sportives, extrascolaires, donc c'est vraiment un enjeu et une dépense importante pour les familles. Et dans ces échanges et rencontres avec les familles, est-ce qu'il y a une situation ou simplement un moment qui vous a particulièrement marqué en cette rentrée de septembre?
2: Alors c'est plutôt globalement la joie que les enfants peuvent avoir d'aller à l'école. Il y en a certains qui sont impatients de retourner à l'école, de retrouver les copains et les copines, mais c'est aussi une situation qui est venue là très récemment d'une maman pour qui je donnais un sac de seconde main qu'on avait reçu, mais qui a vu dans mon placard un cartable tout neuf, mais plutôt un cartable pour petite fille, alors que là, c'était pour un petit garçon. Et elle m'a un peu forcé la main pour avoir le cartable neuf, parce que ça lui importait que son petit garçon, en fait, ait du neuf. C'est pour ça que je parlais un peu d'inégalité. C'est un peu la représentation des parents à travers l'enfant, de l'image que l'enfant peut envoyer à l'école, etc. Parce que les écoles peuvent, sont en lien avec nous, et s'ils voient qu'il y a un besoin, ils nous contactent, etc. Donc c'était un peu cette anecdote-là.
0: Là, c'est vous.
2: Voilà. Mais voilà, c'est un peu toujours cette joie d'aller à l'école. Et après, c'est surtout à la fin de l'année, c'est plutôt la joie des enfants qui ne parlent pas français et qui, en fait, comprennent mieux le français, peuvent parfois aussi aider les parents dans la vie quotidienne à apprendre le français, etc. Donc, c'est aussi un peu ce partage-là qui se fait des connaissances entre parents et enfants. Donc, c'est très beau à voir.
0: Merci beaucoup, Chelsea. Et d'ailleurs, en parlant de partage, Camille, on comprend très bien qu'à travers cette opération, un geste simple au premier abord, mais acheter, donner quelques fournitures, se construit vraiment une très très belle chaîne de solidarité. Et pour les auditeurs et auditrices qui nous écoutent, comment on peut devenir bénévole au CASP ?
1: Bon, très simplement, en allant sur le site du CASP, la rubrique Agir, devenir bénévole, il y a l'adresse sur laquelle on peut me contacter directement.
0: Et est-ce qu'aujourd'hui, il y a des besoins particuliers, de demandes particulières peut-être, de profils
1: Oui, avec la rentrée, évidemment, on a toujours besoin d'une catégorie de personnes bien spécifiques, soutien scolaire, donc là ce sont des bénévoles réguliers qui s'engagent pour une année, bénévoles cours de français dans de nombreuses structures. Ça c'est vraiment les deux missions phares de la rentrée, dont on a, pour lesquelles on a vraiment beaucoup de demandes. Et toujours en fil rouge toute l'année, nos accueils de jour qui accueillent toujours plus de personnes chaque jour qui ont besoin d'aide pour cet accueil et le service domiciliation du CASP qui a toujours besoin d'aide toute la semaine.
0: Tout le temps.
1: Rentrée ou pas rentrée.
0: Isabelle, comme on l'a vu avec Camille et Chelsea, effectivement, donner de son temps, c'est une première façon de s'engager, mais il y en a d'autres. Tout le monde n'est pas forcément disponible ou n'a pas cette possibilité-là. Comment on peut soutenir le CASP autrement quels sont les autres moyens, possibilités de soutenir au quotidien le CASP ?
3: Oui, alors au-delà du bénévolat, les personnes peuvent faire des dons au CASP, alors des dons financiers, par chèque, carte bancaire, etc., qui permettent d'ailleurs d'avoir des réductions d'impôts importantes. Ces dons financiers, on en fait quoi ? Par exemple, on complète les collectes en supermarché ou chez Cultura menée par Camille, et ça nous permet de compléter, d'acheter des fournitures scolaires qui ne sont pas ou peu données. Je pense par exemple aux cartables, aux agendas ou aux trousses qui sont des produits un peu plus chers, donc moins souvent donnés. Donc les dons que l'on reçoit financiers au CASP nous permettent d'acheter en plus et d'avoir des grands tickets de caisse d'en mettre 55. Comment faire un don ? Il suffit d'aller sur notre site internet, il y a toutes les informations qui sont indiquées. La deuxième possibilité pour soutenir le CASP, c'est par exemple de faire un don en nature. Je pense à cet été où nous avons eu du matériel médical neuf, dont notamment un fauteuil roulant qui a permis d'équiper une personne qui était hébergée dans une pension de famille du CASP. Et puis enfin, dernière possibilité pour un particulier, c'est transmettre son patrimoine par un legs ou une assurance vie si on souhaite faire perdurer son engagement auprès des personnes les plus vulnérables. Et si on veut résumer, je pense que chacun peut trouver une bonne manière de s'engager selon ses possibilités et puis surtout ses envies.
0: Et il me semble qu'il y avait la société Casio qui vous a rejoint.
3: Oui, exactement. Du côté des entreprises, nous avons reçu aussi des dons en nature dans le cadre des fournitures scolaires. Je pense à Casio Éducation France qui nous a permis, qui nous a offert des calculatrices qui vont permettre d'équiper les collégiens et les lycéens hébergés au CASP. Nous avons aussi des entreprises comme Have a Good Day qui ont organisé des collectes dans leurs locaux où les salariés apportent des fournitures scolaires qu'ensuite on peut récupérer. Et là, ça repasse chez Camille qui les redispatche aux structures.
0: En tout cas, c'est une très très belle mission à la fois pour les salariés et les entreprises. Et avant de nous quitter, j'aimerais vous demander à chacune en quelques mots un dernier message. Celle-ci, vous qui accompagnez directement les familles, qu'aimeriez-vous que nos auditeurs retiennent de la réalité et des besoins des familles ?
2: C'est une phrase que je disais souvent pendant la collecte des fournitures scolaires aux personnes, c'était que chaque petit don compte, que ça soit le taille-crayon, la gomme, un stylo Bic bleu, peu importe en fait, que ça soit pour les fournitures scolaires ou même quand on peut faire parfois des collectes de nourriture dans les magasins, etc. C'est que vraiment chaque petit geste compte parce que tout le monde a différents moyens en fait d'aider, des moyens financiers, des moyens humains, des dons en nature, etc. Et que vraiment, il ne faut pas avoir honte de ne pas pouvoir donner autant que ce que l'on souhaiterait. Il faut donner ce que l'on peut et ce qui nous fait plaisir aussi d'offrir. Et nous, en fait, tant que ça nous aide, il y aura toujours un sourire, il y aura toujours un merci derrière tout ça. Donc vraiment, il ne faut pas hésiter à donner chaque petite chose que l'on pense être utile pour le CASP, pour les enfants et pour nos hébergés.
1: Par contre, Chelsea, il faut arrêter de leur dire de donner des bics parce qu'on en a 500 000.
0: Alors justement, Camille, pour les bénévoles et les personnes qui nous écoutent et qui hésitent encore à devenir bénévoles, un petit message.
1: Oh bah oui, faut arrêter d'hésiter parce que qu'on ait eu une heure ou mille heures, qu'on soit bénévole ou vétéran, nous on a des missions pour tout le monde, on s'adapte à chaque emploi du temps, donc n'hésitez plus.
0: Donc n'hésitez pas à rejoindre le CASP en tant que bénévole. Isabelle, et quel message adressez-vous à un particulier, une entreprise ? Voilà, vous l'avez très bien dit, les dons, les entreprises donc complètes, voilà toutes les missions et actions qui sont déjà menées. Comment soutenir le CASP encore plus, surtout en cette situation que nous vivons aussi aujourd'hui au quotidien pour les familles et les personnes accompagnées par le CASP.
3: En deux phrases, il y a plus de bonheur à donner qu'à recevoir. Et secondo, nos besoins sont immenses, on a besoin de vous. Et voilà, chaque don est utile. Et comme l'a dit Chelsea, quel que soit son montant et ses possibilités, chaque don est important.
0: Merci beaucoup à toutes les trois d'avoir été avec nous aujourd'hui et d'avoir partagé avec nous cette très belle mobilisation autour de la rentrée scolaire. Et merci à vous, auditrices et auditeurs, de nous avoir suivis. Si cette émission vous donne envie, vous aussi, de donner un peu de temps ou de soutenir les actions du CASP, vous pouvez retrouver toutes les informations sur le site du CASP, www.casp.asso.fr ou directement au 01 60 12 63 10 01. On se retrouve le mois prochain sur Fréquence Protestante pour une nouvelle émission consacrée aux actions du CASP. À très bientôt.

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1: Chers amis auditeurs, bonjour, bienvenue dans ce clin d'œil. Vous le savez, nous sommes à la veille des journées du patrimoine, des journées européennes du patrimoine, qui font que les 19 et 20 septembre vont ouvrir dans toute la France, et en particulier à Paris et dans la région parisienne, de très nombreux monuments, institutions ouvertes à tous. Mais avant de vous parler des journées du patrimoine et de ce qui reste à voir, parce que dans beaucoup de cas, il faut s'inscrire et les inscriptions sont souvent déjà complètes. Je vais vous parler, et là vous prenez votre agenda et vous notez les dates, parce que ce sont deux événements très intéressants. Le concert d'Auteuil, qui reprennent à la fin du mois de septembre, et le 27 septembre, le dimanche 27 septembre, à 17h, 53 Erlanger, c'est le temple du 16e arrondissement, l'un des temples du 16e arrondissement, les concerts d'Auteuil proposent un duo, la pianiste Shio Narushima et la oboïste Claire Bagot. Alors, toutes les deux qui ont une grande expérience. Claire Bagot, par exemple, est régulièrement invitée à se produire avec l'Orchestre National de France ou l'Orchestre Symphonique de Radio France. Elles vont jouer du Debussy, du Poulenc et du Saint-Saëns, et elles vont même ensemble faire une création mondiale, les impressions pour piano et hautbois de Philippe Chamoir. Donc vous pouvez aller les écouter le dimanche 27 septembre au Temple d'Auteuil, 53 rue Erlanger. L'entrée est libre et il y a une participation aux frais pour ceux qui peuvent donner selon leurs moyens. Et puis, quelques jours plus tard, le samedi 3 octobre, a lieu le 5e Festival protestant du livre. Alors ça se passe à l'Institut protestant de théologie, 83 boulevard Arago, dans le 14e arrondissement de Paris. Et c'est vraiment, depuis, il y a eu déjà 4 premières éditions, c'est vraiment absolument passionnant. Ça se passe le samedi après-midi, le 3 octobre, de 14h à 20h. Et il y a de très nombreux auteurs. Alors, je ne crois pas qu'ils soient tous protestants, mais ils ont tous, la plupart le sont, et ils ont tous un intérêt très vif envers le protestantisme, où on consacrait d'ailleurs des ouvrages au protestantisme. Alors il y aura de très nombreux auteurs et autrices, comme on dit, qui dédicaceront leurs livres. Alors il y aura des historiens, on connaît Patrick Cabanel, Jean Bobéro, Cédric Michon, Sébastien Fatt, Valentine Zuber, Pierre Mananti, Françoise Bourron, Jean-Paul Augier. D'ailleurs, beaucoup de ces historiens peuvent être aussi théologiens. Vous allez le voir. Il y aura des romanciers et des biographes. Il y aura des théologiens et des philosophes qui sont parfois pasteurs, ou les trois à la fois d'ailleurs. Alors, je vais en citer quelques-uns. Bruno Godelet, Valérie Duval-Pujol, Pierre-Yves Kirchleger, Dominique Gour, Antoine Nuis, Alain de Vels, Laurent Gagnebin, beaucoup, vous le voyez, sont ou ont été des fidèles soutiens de la radio Fréquence protestante. Il y a encore Vincent Biéville, pasteur de l'église évangélique de Bouffémont, Nathalie Chaumet, et ils n'écrivent pas que des livres inaccessibles, ces théologiens ou philosophes. Par exemple, Félix Yoka, qui est pasteur à Uzès, a écrit un livre qui peut être très intéressant pour vous. Accompagner les enfants sur le chemin de la foi. Il y aura aussi des économistes comme Hippolyte Dalbis et Jean-Marc Daniel, que je dois recevoir d'ailleurs en octobre dans mon émission du magazine, et des illustrateurs Nicole Lambert, Claire Homer, Christophe Girard, et encore pour finir, des essayistes et journalistes comme Alain Duhamel, bien sûr, Éric Denimal ou Stéphane Cochelin. Et puis, il y a ceux qui sont difficiles à mettre dans des cases, comme Jean-Luc Gadreau, qui est animateur de l'émission Soleil sur France Culture, ou Laurent Tessier, sociologue spécialiste de l'éducation au numérique, ou encore l'acteur et auteur de théâtre Lionel Astier, vous savez, qui jouait avant dans la série de... Hugo, et qui sera présent et qui a écrit une pièce de théâtre qui s'appelle « La nuit des Camisards ». Alors, il y aura deux tables rondes pendant ces journées, pendant cet après-midi du Festival du Livre Protestant. Les deux tables rondes sont animées par Frédéric Casadesu, qui est animateur sur notre radio. À 15h30, la table ronde traitera des puissances, des conflits et de la paix. Quelle espérance pour un monde géopolitique fragmenté. Et ce sera avec Jean-Fred Berger, qui est général de division, et Guy-Olivier Faure, spécialiste des relations et négociations internationales. Donc le 3 octobre à 15h30 à l'Institut protestant de théologie. Et à 17h, deuxième table ronde toujours animée par Frédéric Casadesu, sur un thème très intéressant dans la vie quotidienne, « Pensez le temps aujourd'hui ». Et participe à cette table ronde François Hartog, qui est philosophe et historien, et Antoine Nuis, qui est théologien et pasteur. Et figurez-vous qu'à l'issue de ce festival du livre protestant, à 18h30, il y a un apéritif. Alors j'espère que vous viendrez bien très nombreux pour voir et discuter avec vos auteurs et en découvrir d'autres. C'est le Festival du Livre Protestant le samedi 3 octobre de 14h à 20h à l'Institut Protestant de Théologie, 83 boulevard Arago, dans le 14e arrondissement de Paris. Et maintenant, on va parler des journées du patrimoine, bien sûr. Donc, tout commence demain. J'ai été voir, le 19 septembre, j'ai été voir sur le site, parce qu'il y a des listes interminables de visites. Figurez-vous que beaucoup des visites les plus intéressantes, en fait, elles sont déjà complètes depuis plusieurs jours. Chaque année, c'est la même chose. C'est un grand succès. Par exemple, je sais que si on veut aller visiter la Tour Saint-Jacques, c'est quasiment complet. J'imagine d'ailleurs que même s'il y a des défections, ils ont des listes d'attente qui sont déjà remplis. Mais j'ai regardé quels étaient les sites qu'on peut visiter sans s'inscrire au préalable. Et alors, il y en a plusieurs. Alors, figurez-vous, par exemple, un site très demandé, c'est le Palais de l'Élysée. Le Palais de l'Élysée, c'est complet. Mais il nous renvoie sur un nouveau lieu qui a ouvert il y a maintenant 18 mois, qui est la Maison Élysée. En face de l'Élysée, au 88 rue du Faubourg Saint-Honoré, il y a ce nouveau lieu de représentation et d'exposition de la présidence de la République. Alors, c'est ouvert demain, il faudra faire la queue et venir tôt, mais d'ailleurs, c'est ouvert tous les jours du mardi au samedi, et c'est à la fois un lieu d'exposition, mais c'est aussi une boutique. Vous pouvez acheter des tas d'objets siglés Élysée. C'est un lieu où il y a actuellement des expositions, par exemple une exposition sur les cadeaux qui sont faits à l'Élysée, qui donnaient jadis lieu à différents musées de présidents de la République. Il y a aussi une exposition très intéressante de photographies institutionnelles sur la manière dont les photographes ont représenté l'Élysée. Il y a une exposition sur le fort de Brégançon, qui est un des lieux de résidence du président de la République. Et puis, quelque chose d'étonnant, je n'en avais pas entendu parler, le nouveau trophée du Tour de France, parce que le Tour de France, donc, a un nouveau trophée, ce que j'ignorais complètement. Et il y a une exposition à la Maison de l'Élysée, 88 rue du Faubourg Saint-Honoré. Vous pouvez y aller demain et après-demain, mais vous pouvez aussi, ça sera donc exceptionnellement ouvert dimanche, mais vous pouvez y aller tous les jours de la semaine, à partir du mardi, au samedi. Il y aura aussi, alors, pendant les journées du patrimoine, vous pouvez aller aux archives nationales, au ministère de l'Éducation nationale, dans différents édifices politiques et institutions comme l'Hôtel de Ville de Paris, le Sénat ou encore le Mobilier National, la Galerie des Gobelins. En général, c'est ouvert de 10h à 19h. Alors voilà, en fonction de l'intérêt que cela suscite, il faudra aller tôt et sans doute faire un peu la queue. Mais beaucoup de ces monuments valent la peine. Il y a aussi, par exemple, des écoles de prestige, grandes écoles culturelles. Vous ne connaissez pas l'école des Beaux-Arts de Paris. C'est un endroit magnifique quand il n'est pas trop tagué. Les Beaux-Arts de Paris, dans le quartier latin, sont en accès libre et gratuit et vous pourrez admirer notamment la cour du Mûrier et l'ancienne chapelle. Ou encore, il y aura une ouverture exceptionnelle de la chapelle de la Sorbonne au cœur du quartier latin. Voilà. Alors, les journées du patrimoine, c'est aussi l'occasion d'aller visiter une des 140 églises et temples qu'il y a dans Paris. Je ne sais pas dans combien d'églises ou temples vous avez mis les pieds dans Paris. Mais moi, pourtant, j'en connais plusieurs, mais je ne suis pas sûre d'avoir mis le pied ou d'avoir visité plus de 25 églises dans Paris. Eh bien, il vous en reste à voir. Et l'association Art, Culture et Foi publie sur son site la liste de 100 lieux qui seront ouverts, et beaucoup avec des visites guidées, ou des démonstrations d'orgue et parfois des concerts pendant ces journées du patrimoine. Alors j'ai noté en particulier, on commence par les temples, le temple du Saint-Esprit qui est 5 rue Roquépine dans le 8e arrondissement, qui sera ouvert pendant tout le week-end, les 19 et 20 septembre. Et attention, le samedi à 17h, il y a un récital d'orgue où seront joués du Bach et du César Franck. Et un autre concert le dimanche à 18h30 au Temple du Saint-Esprit, un siècle d'esprit musical. Il y aura aussi, alors, dans les églises, je vais en prendre quelques-unes, celles où il y a un événement particulier. Par exemple, à l'église Saint-Louis en Lille, il y aura une visite-conférence le dimanche à 14h, Saint-Louis-en-Lille. Tiens, la visite de Saint-Louis à Saint-Louis-en-Lille. Il y aura, par exemple, à Saint-Antoine des 15-20, le samedi à 16h, un concert par Isabelle Fremeau, soprano, et aussi Claire Rousset, alto, Éric Lebrun, à l'orgue, qui joueront des œuvres françaises du 19e et 20e siècle. Qu'est-ce qu'il y a encore ? Saint-Pierre de Montmartre, qui est une magnifique église à l'ombre du Sacré-Cœur de Montmartre. Le samedi à 14h30, dans la crypte, il y a un diaporama sur les traces de l'abbaye d'Embas. Vous pourrez découvrir les secrets de cette église Saint-Pierre de Montmartre. Mais allez sur le site de... sur le site de Art, Culture et Foi, vous trouverez toute la liste des églises ouvertes en ces journées du patrimoine. Et pour conclure, je vous propose d'écouter ce qu'on jouera au Temple du Saint-Esprit du César Franck. Alors, je ne sais pas si c'est cette musique qui sera jouée au Temple du Saint-Esprit demain samedi, mais là, il s'agit du choral numéro 2 en si mineur de César Franck.

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1: Bonjour à tous et bienvenue dans Inspiration Positive. C'est une joie de vous retrouver en cette rentrée, alors même si le mois de septembre est déjà bien entamé, avec Sophie. On est vraiment très content d'être là, n'est-ce pas Sophie?
2: Toujours ravie de vous retrouver, de partager ce moment avec vous Laurence.
1: Alors on entame notre 8e saison et on espère cette année encore vous emmener vers des thèmes, alors toujours positifs, mais en tout cas avec cette petite touche autour du bien-être, du bien-vivre et du bien-consommer. Alors précisément, notre thème cette semaine, notre thème de septembre, c'est « Qu'est-ce qu'on mange ce soir ?» Cette question récurrente et, je dois le dire, agaçante, surtout quand vous avez plusieurs personnes avec les poings campés sur les hanches devant vous alors que vous rentrez du travail ou de vos activités habituelles, eh bien, c'est une préoccupation quotidienne. Mais comment on peut avoir envie de faire à dîner quand on est soi-même déjà très fatigué? Eh bien, si on ne veut pas tomber dans la malbouffe ni exploser son budget en livraison, alors aussi coûteuse pour le porte-monnaie que pour le bilan carbone de la planète, n'est-ce pas? Eh bien, on va essayer de s'organiser autrement. C'est ce qu'on va vous montrer aujourd'hui avec Sophie. Pour voir comment on peut faire le dîner du soir, eh bien, en faire une formalité pour gagner du temps, de l'argent, de la sérénité, en préparant notamment à l'avance. Alors, on vous parlera de batch cooking, de meal prep, d'optimisation des courses et du frigo pour alléger la charge mentale et passer de vraies soirées pour soi ou en famille au lieu de les passer en cuisine. Ma chère Sophie, pourquoi est-ce que c'est une bonne idée, dès la rentrée, d'optimiser justement la préparation de ces repas et en particulier le soir ?
2: Alors, il y a deux raisons principales. C'est déjà de mettre en place une habitude de préparer quelques jours de repas à l'avance, parce que ça va permettre d'alléger notre mental. Quand on rentre, on n'a pas à se dire
1: « Qu'est-ce qu'on mange ce soir ?»
2: Exactement. La phrase qui tue. Voilà. Donc, il y a une... C'est quelque chose qui existait depuis toujours. Hein. Il y a, dans les années 60, ça existait déjà. Les gens préparaient leur repas à l'avance. Et donc là, c'est ce qu'on va voir ensemble aujourd'hui. Quels sont les avantages, les inconvénients s'il y en a, et comment mettre en place cette préparation à l'avance des repas du soir. Bon, pour des raisons pratiques et de santé, moi je trouve que préparer pour 3 jours, c'est déjà très bien. On peut faire jusqu'à 4 jours, mais moi, je trouve que c'est un peu beaucoup. En revanche, on peut aussi faire beaucoup plus et congeler.
1: Voilà. Donc, vous souhaitiez, Sophie, je crois, nous parler du batch cooking. Donc, exactement, une tendance lourde qu'on a vu apparaître déjà depuis quelques années. Mais est-ce que ça ne serait pas un effet de mode? Est-ce que ça ne serait pas quelque chose aussi d'assez contraignant?
2: Non, pas du tout. D'ailleurs, toutes les personnes qui cuisinent, il suffit de faire un petit peu plus en volume et on en a pour 2 jours ou 3 jours ou pour congeler. Donc, ça existe depuis très longtemps et c'est juste qu'avec les modes qui passent les frontières, on en a beaucoup entendu parler parce que c'est vrai que beaucoup de mères de famille ou de personnalités américaines en ont parlé, parce que comme ils ont des horaires quand même assez compliqués, ils commencent à travailler très tôt, ils ont beaucoup de temps de trajet, et donc il est utile de préparer ses repas à l'avance pour gagner du temps et de la sérénité. Alors, il y a différents avantages. Le premier, on en a déjà parlé, c'est la charge mentale qui est allégé et on évite la phrase qui tue « qu'est-ce qu'on mange ce soir ?» Voilà, ça c'est déjà bien. Mais il y a aussi un aspect économique, c'est qu'on va faire des économies. En rationalisant la préparation des repas, il y aura moins de pertes. Si on fait un repas pour 3 jours pour 2 personnes, bah, il y aura juste la bonne dose pour les personnes concernées. Et on va acheter juste le nécessaire. Donc il n'y a pas de pertes. Et on n'achète pas plus, donc on fait des économies. Si vous rentrez tard ou que vous êtes fatigué, bah, vous êtes tranquille, vous avez l'esprit tranquille, le repas est déjà prêt. Et ça vous laisse, bien sûr, dans votre soirée, plus de temps pour faire ce qui vous plaît.
1: D'autres choses, absolument.
2: Alors, concrètement, on peut préparer les repas pour, je l'ai dit, 3 jours.
1: Est-ce qu'il y a une histoire de conservation aussi ?
2: Exactement. Après, il faut congeler.
1: Oui, bien sûr. C'est ce que faisaient nos grand-mères quand elles ont découvert les congélateurs, qui étaient voilà. Un bonheur pour elles.
2: Mais ça, j'en parlerai peut-être plus tard. Ce qui est fait au Japon, c'est extrêmement intéressant et on peut s'en en inspirer. Donc, en préparant nos repas à l'avance, on a l'esprit plus léger, on a moins de risque de dégainer la pizza ou le plat qui n'est pas très équilibré. Là, on peut aller vers des plats qui seront faits maison et beaucoup plus sains. Et puis, on va avoir un gain de temps parce qu'on va mutualiser les préparations, les cuissons, les achats groupés. Donc, encore une fois, pour les économies et pas d'achats imprévus, puisqu'on va acheter uniquement ce dont on a besoin et pas de gâchis alimentaire.
1: Ça, c'est un peu la bonne idée du batch cooking, c'est-à-dire que oui. C'est

0: habitude de faire à manger maison. Mais c'est un retour en force et en plus, ça a un autre intérêt, c'est qu'on maîtrise les ingrédients qu'on choisit. Donc tous les gens qui ont des interdits alimentaires,
1: des allergies, des intolérances,
0: ou des choses qu'ils n'aiment pas, mais ils vont mettre exactement ce qu'ils aiment dedans. Et donc ça, c'est intéressant. Et puis, ça nécessite aucun matériel spécifique. C'est ce que vous avez à la maison. On peut utiliser des boîtes en verre avec des couvercles.
1: Alors justement, qu'est-ce qu'il faut avoir comme
0: a priori matériel. Des choses que vous avez déjà à la maison. Les boîtes en verre, mais on peut aussi, par souci d'économie ou si on cuisine pour un nombre de personnes restreint, on peut utiliser des bocaux qu'on récupère. Mm-hmm. Ce qu'il faut, c'est qu'il y ait un couvercle. Et puis, il faut un ou deux couteaux d'office, un épluche-légumes qui épluche bien et une planche à découper. Et c'est tout. Donc, tout ça, vous l'avez à la
1: matériel
0: maison.
1: Matériel de base, a priori,
0: exactement.
1: Déjà dans la cuisine.
0: Exactement.
1: Quelques idées ?
0: Oui.
1: Parce que maintenant, vous nous avez donné faim. Même si on est en début d'après-midi, déjà, on a faim.
0: Alors, ce qu'on va faire, c'est qu'on va utiliser les recettes préférées de la famille.
1: Tant qu'à faire.
0: Ouais. Ce qui met tout le monde d'accord dans la famille, ce qui ne sera pas forcément la même chose dans toutes les familles, mais les plats qui rassemblent, les lasagnes, les quiches avec ou sans pâte, les hachis, carnés ou végétariens,
1: oui,
0: tout est possible.
1: Des plats familiaux.
0: Exactement. Voilà. Qui se réchauffent très bien.
1: Oui.
0: On peut aussi faire participer la famille pour le choix des plats, qui, de ce fait, plairont à tout le monde. Et il n'y aura pas de « Ah, j'aime pas ça !» qu'on a tous déjà testé. On peut cuisiner aussi en plus grande quantité pour pouvoir congeler. Les plats qui se congèlent très bien, comme les gratins, etc. Ça, parfait. Et puis, on peut aussi prendre des inspirations dans des livres de cuisine familiaux sur plusieurs générations, mais aussi en bibliothèque, sur YouTube. Et je trouve qu'il y a quelques sites, mais ça, on le dira peut-être plus tard, il y a quelques sites américains qui sont très, très facile d'accès. On peut activer la traduction et ils font beaucoup de plats de ce type qu'on peut réutiliser exactement avec les ingrédients qu'on a en France.
1: Alors, Sophie, d'accord. Donc, on a compris le batch cooking, tout son intérêt. Mais concrètement, comment est-ce qu'on peut faire pour que ce soit facile et justement pas une corvée de plus ? Parce que là, vous me parlez de plusieurs jours, plusieurs plats, ça veut dire plusieurs heures en cuisine ?
0: Non.
1: Ah, génial.
0: Non, non. c'est en une heure et demie, ça peut être fait cuisine et nettoyage compris. Parce qu'on va choisir des plats en fonction des goûts, des contraintes des uns des autres, mais qui plaisent à tout le monde. Et on commence à préparer les plats les ingrédients qui cuisent le plus longtemps. Pendant ce temps-là, on prépare la suite, on met au four, en une heure et demie à peu près, à moins d'utiliser des recettes complexes, on aura tout fini.
1: Donc, il y a une optimisation du temps.
0: Exactement. Mmh. On commence par ce qui prend le plus de temps, comme la cuisson de certaines céréales. Ensuite, on enchaîne avec le four. Et puis, pendant la cuisson, on range, on nettoie et hop, tout est fini. Et ensuite, on peut lancer, une fois que les choses sont au four, on peut lancer la cuisson sur les plaques. Et puis ensuite, on range le au fur et à mesure. Et on laisse refroidir avant de ranger les préparations. On ne met pas les préparations chaudes au réfrigérateur. On nettoie les plans de travail et c'est fini.
1: Formidable, hein ?
0: N'est-ce pas ?
1: Donc quand on est arrivé là, on a bien mérité quoi ?
0: Une petite pause.
1: Une petite pause, peut-être. Donc, on va faire une petite pause musicale avant de reprendre.
0: Adaptée au thème d'aujourd'hui.
1: Sur ce thème, absolument.

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1: Vous venez d'entendre Ninou Ferrer avec Les Cornichons, un thème très bien choisi pour notre sujet d'aujourd'hui. Qu'est-ce qu'on mange ce soir ? Je voudrais néanmoins réhabiliter la mémoire de Ninou Ferrer qui n'a pas fait que Mirza et Les Cornichons.
2: Absolument.
1: Et qui a fait d'autres titres tellement, j'ai envie de dire, plus beaux. Voilà, très bossa nova, ce qu'on entend déjà un peu dans ce qu'on a entendu tout à l'heure.
2: Voilà, mais donc, ça collait au thème du jour.
1: Oui, bien sûr, Sophie. La prochaine fois, c'est moi qui fais la playlist. Merci. Alors, qu'est-ce qu'on mange ce soir ? Justement, si vous voulez passer une soirée à peu près correcte, pour la rentrée, on se simplifie la vie, on s'organise pour répondre justement facilement à cette question, sans trop se prendre la tête. On vous a déjà parlé de la charge mentale.
2: Alors, Laurent, je crois que vous avez quelques astuces particulières pour manger sain, bon et de façon rapide.
1: Oui, Sophie. Je ne suis pas encore totalement une adepte du batch cooking, mais je sens que je vais m'y mettre. Mais en tout cas, j'ai déjà trois petites habitudes qui font partie un peu de mes indispensables dans l'organisation de ma cuisine. Alors, la première, puisque vous parliez des courses et de la gestion notamment des restes, et de faire en sorte qu'il n'y ait pas des choses qui se périment, notamment dans le réfrigérateur, pour optimiser les courses, ce qui est bien, c'est de prévoir ces menus à l'avance. Tout à l'heure, vous nous avez suggéré de les faire en famille. Quelle bonne idée, parce que indépendamment du fait de savoir ce qu'on mange ce soir, c'est déjà d'avoir des idées, ce qui est déjà un bon début. À partir du moment où on a prévu plus ou moins les dîners, on va dire, mais ça peut être les déjeuners aussi, si on déjeune à la maison, eh bien, on va pouvoir faire sa liste de courses qui va correspondre grosso modo à ce dont on a besoin, mais avec quand même des basiques dans les placards. Deuxième suggestion, c'est d'avoir justement dans le réfrigérateur, alors non pas des plats tout prêts, je ne suis pas très fan des lasagnes ou des pizzas surgelées, parce que c'est très facile à faire à la maison, mais plutôt des produits bruts, comme par exemple des légumes déjà coupés, je pense en particulier aux haricots verts déjà écossés, équeutés. Voilà, on n'est pas obligé de passer du temps, et on sort la quantité dont on a besoin. Ça peut être les épinards, des choses qui sont assez... quand on les achète frais, c'est sûr que ça prend plus de temps, alors qu'en surgelé, brut, franchement, ça fonctionne. Il y a des poêlés de légumes, pas du tout assaisonnés. Hein. Le but n'est pas d'aller vers de l'alimentation transformée, mais vraiment d'utiliser les produits les plus bruts possibles. Côté protéines, ça peut être des filets de poulet, pareil, qu'on va sortir en fonction de besoin.
2: Ça se congèle très bien.
1: Tout à fait. Des filets de poisson qu'on n'aura plus qu'à passer à la poêle ou de la viande hachée, quelle que soit la viande que vous mangez. Ou d'ailleurs... Non, des produits non carnés, ça peut être aussi alors je suis en train de faire des tests en ce moment avec des protéines de soja texturées. Eh bien, détrompez-vous. J'ai fabriqué mon propre tofu cet été, je reviendrai sur ce sujet. En tout cas, il y a des choses qui se congèlent assez facilement et je vous signale, on l'ignore souvent, mais on peut congeler les œufs. Alors, il semblerait qu'il y ait une pénurie d'œufs qui crée des drames dans les chaumières, parce qu'on nous dit qu'on va manquer d'œufs. Comme jadis, on a pu manquer d'autres choses. Les œufs sans leur coquille peuvent se congeler, alors soit séparément le blanc et le jaune, soit en les battant. Et puis, on va les mettre dans des petits réceptacles, par exemple des bacs à glaçons. Donc, on peut décongeler ce dont on a besoin. Donc ça, c'était ma deuxième idée, d'avoir un stock de produits de base qu'on peut faire remonter à température relativement rapidement. Et puis, vraiment, en secours, il y a ce que j'appelle la cuisine du placard. D'ailleurs, on a fait une émission sur ce sujet. C'était il y a fort longtemps, au moment du déconfinement. De mémoire, c'était en juin 2020, avec justement des recettes où on n'a pas besoin d'avoir de frais. Donc, on peut avoir toujours en permanence et en dépannage dans son placard, évidemment, des céréales, on en parlait, riz, pâtes, légumineuses, des conserves de légumes relativement brutes, on va dire. Je pensais notamment les ratatouilles ou des choses comme ça. Une boîte de thon, une boîte de sardines. Alors, on vous dira qu'il y a du mercure dans le thon, mais on ne vous demande pas non plus d'en manger tous les jours. En tout cas, des choses un peu de base, sèches, qui se conservent longtemps et qui permettent de dépanner. Donc, trouver des recettes qui vont dans ce sens-là. Et puis, peut-être, alors, le conseil ultime, même si je sais que c'est parfois décrié, on a notre amie Lia, qui de temps en temps peut nous dire, en fonction de ce qu'on a justement dans notre réfrigérateur, surtout si vous êtes proche des dates de péremption, de la fin des dates de péremption, et puis ce que vous avez dans votre placard, eh bien, qui peut vous improviser rapidement quelques dîners, quelques repas pour pouvoir résoudre ce problème de qu'est-ce qu'on mange ce soir.
2: Et alors Laurence, il semblerait qu'il y a un nouveau métier qui existe, qui est l'influence, donc les influenceuses, et pour la nourriture, les influenceuses food.
1: Mais absolument, Sophie.
2: Incroyable.
1: Donc, je suis une passionnée des influenceuses food. J'en ai un certain nombre que je suis, dont je regarde les recettes régulièrement. Alors, sur Instagram ou sur TikTok, voilà, avec quelques astuces. Alors, je vous donnerai des références de comptes que vous trouverez également en description de cette émission, notamment en podcast, hein, sur fréquenceprotestante.com. Mais déjà, il y a toutes les recettes, donc ces influenceuses, elles ont des recettes notamment autour de ce qu'on appelle les one pot. Alors, le one pot, c'est génial, vous prenez un plat, vous mettez dans le fond du riz, des pâtes, des légumineuses, ce que vous voulez, donc quelque chose qui cuit un peu longtemps. Vous pouvez ajouter des petits morceaux de ce que vous voulez ou de ce que vous avez, des cubes de jambon, du tofu, voilà. Vous mouillez tout ça avec un bouillon et ça passe au four. Alors ça se couvre plutôt avec de l'aluminium, il ne faut pas que ça touche les aliments. Et puis on passe ça au four et pendant ce temps-là, eh bien, on va prendre sa douche, le temps que ça cuise tranquillement et donc les one pot, ça fonctionne. Ça peut marcher aussi dans des cuiseurs, hein, je pense aux cuiseurs à riz, avec un bouillon de volaille ou je ne sais quoi, on met tout ça dans le cuiseur à riz et ça fonctionne tout seul. J'ai découvert ce qu'on appelle les meal prep. Alors ça, c'est incroyable aussi. Vous prenez cette fois-ci un sac de congélation dans lequel vous allez placer en petits morceaux des aliments crus. Par exemple, des petits morceaux de viande, poulet, voilà ce que vous voulez, des petits morceaux de légumes. Vous assaisonnez tout ça, paprika, herbes de Provence, etc., etc., un peu de coulis de tomate, et là, vous les congelez. Donc, je vous donnerai des comptes, mais vous pouvez en faire plusieurs à l'avance. Et donc, le dimanche, par exemple, hein, façon batch cooking, donc vous préparez 5 sacs de congélation et en fonction du nombre de personnes qui sont à table. Le matin, quand vous partez travailler ou quand vous faites votre journée, vous en sortez un, vous le mettez au réfrigérateur et le soir, quand vous arrivez, vous balancez tout ça dans un wok ou dans une poêle. Et puis voilà, vous avez votre dîner pour le soir.
2: Alors, pourquoi ce serait toujours aux femmes de cuisiner, d'après vous ? Parce que là, nous sommes deux femmes.
1: Exactement.
2: Nous parlons de cuisine. Est-ce qu'on ne pourrait pas sous-traiter, peut-être ?
1: Alors, je vous conseille absolument de sous-traiter, non seulement pour rétablir l'équité dans votre couple ou dans votre famille, mais aussi pour alléger la charge. Moi, je délègue 1, 2, voire 3 soirs par semaine, tour à tour, alors soit à mon conjoint, soit à un de mes enfants qui sont chargés toujours le même soir de la semaine. Alors, je me cale aussi un peu sur leur emploi du temps, leurs activités, loisirs, etc. Et ils sont en charge d'un des repas pour tout le monde. Et effectivement, ça allège. Alors, je parlais tout à l'heure des comptes à suivre. J'ai découvert un compte absolument charmant d'un petit garçon de 6 ans, à mon avis, il n'a pas plus de 6 ou 7 ans. C'est un petit Anglais avec un accent cockney incroyable et qui cuisine avec son papa, justement. Alors, c'est lui qui est filmé, mais le papa fait toutes les choses qui sont difficiles, couper, etc., mettre au four. Donc, le compte s'appelle... Donc, il s'appelle Carter, ce petit garçon. Et donc, le compte, c'est @cookingwithcarterofficial, s'il vous plaît. Donc, justement, pour prendre des leçons avec des recettes qu'on peut faire en famille, qui sont faciles à faire avec les enfants. Alors, au-delà des livres, hein, on peut trouver effectivement des livres sur le batch cooking. Je vous redonne quelques comptes que vous trouverez également donc, en description de cette émission. On a notamment alors @roro_cuisto. Alors, elle est là, industrialisée. Le batch cooking. Elle cuisine pour une semaine, pour 30 jours, pour, c'est vraiment, alors c'est souvent des plats qui sont portionnés, hein, mais c'est vraiment très bien fait. Et elle est également à l'origine d'une application qui s'appelle Basta, hein, Basta App. Alors cette appli, elle est payante, mais elle vous permet de faire, en fonction de vos envies, des aliments que vous aimez, que vous n'aimez pas, les allergies, les intolérances, elle vous prépare vos menus, elle vous propose des recettes, votre liste de courses et elle vous fait absolument tout le détail point par point de la manière de cuisiner. Je suis fan également de Elle a la flemme qui cuisine en direct donc en quelques minutes. Elle rentre toujours en disant ce soir j'ai la flemme, je fais rien et à la fin c'est un plat merveilleux, c'est super gourmand. Nous avons aussi, alors justement sur le meal prep, j'avais Coco est en cuisine, Coco_et_en_cuisine. Donc des recettes simples, beaucoup une inspiration cuisine du Sud, ça a l'air hyper bon. Franchement, ça c'est ma vraie belle découverte de la rentrée. Et puis on a aussi, voilà, repas du quotidien, donc c'est Ornella. Alors je dois le dire, à part Carter qui est un petit garçon et qui cuisine avec son papa, les autres sont des femmes. Elles cuisinent donc pour un mari et trois enfants. Même chose, de manière simplifiée. Et puis la dernière, Johanna et vous, c'est une diététicienne. Et donc, elle nous livre des recettes qui sont équilibrées. Et en général, elle en prépare quatre d'un coup. Et tout ça passe au four et refroidit et passe au congélateur. Donc, c'est absolument merveilleux. Voilà. Donc, je pense qu'on vous a donné quelques petites idées pour avoir du temps, retrouver du temps. Et du coup, Sophie, sans transition, est-ce que vous avez pour nous des expos, des idées d'expos, de choses à voir qu'on peut se faire le week-end,
2: et bien sûr,
1: au lieu de passer du temps en cuisine?
2: Gagner plein de temps en cuisine, exactement. Alors, j'ai repéré deux idées pour ce mois-ci. Il y a le musée de l'illusion qui propose des hologrammes qui sont absolument époustouflants. Je crois que, Laurence, vous avez déjà pu les voir. Il y a des illusions d'optique et c'est, pour une fois, pas seulement qu'à Paris. Il y a Paris, Lyon, Marseille, Bordeaux et Lille. Et ça peut être vu et vécu seul ou en famille.
1: Moi, je l'ai fait avec un ado. C'est très sympa. Alors, on ne va pas se mentir, c'est très Instagrammable. C'est-à-dire que pour faire des photos, c'est extraordinaire. Mais notamment, les illusions sont très bien faites. C'est un petit lieu, mais qui vaut le coup d'être découvert.
2: Et puis, j'ai aussi noté une exposition qui démarra le 23 septembre jusqu'au 13 décembre au 19M. C'est à Paris, dans le 19e. C'est une exposition gratuite de la Maison Michel qui nous invite à découvrir les coulisses de la chapellerie Maison Michel. Et donc, on peut voir des choses extraordinaires, des bérets, des canotiers, des capelines. Et c'est un espace qui est consacré à la transmission et au rayonnement des savoir-faire d'exception à la française.
1: Voilà, les métiers d'art que nous savons si bien maîtriser. Il nous reste à vous proposer de réécouter éventuellement cette émission si vous l'avez prise en cours de route sur fréquenceprotestante.com. Partagez-la aussi avec celles ou ceux de vos amis qui sont en charge mentale sur la préparation des dîners du soir. Et puis on vous donne rendez-vous le mois prochain.
2: Avec grand plaisir.

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0: bienvenue dans ce rendez-vous dédié à la bande dessinée avec aujourd'hui une actrice que j'ai souvent reçue parce que j'aime beaucoup ce qu'elle fait. Elle s'appelle Katel. Bonjour Katel.
1: Bonjour Emmanuel, merci.
0: Katel, c'est votre prénom puisque finalement vous n'avez gardé que ça, c'est votre marque. Un peu comme les chanteuses, vous n'avez gardé que le prénom. Et c'est ainsi qu'on vous connaît en bande dessinée depuis 2000 parce que vous avez publié dans la jeunesse avant. Mais moi, la première fois que je vous avais reçue, c'était pour Lucie sans souci avec Véronique Grissot.
1: Ça remonte un peu, en effet.
0: C'est ça. Non, mais preuve que je suis fidèle et que vraiment je suis vraiment ce que vous faites parce que je suis assez fan vraiment de votre travail, de votre trait tout court. Vous avez beaucoup travaillé aussi sur les femmes. Vous avez consacré de grandes biographies, de très belles biographies en bande dessinée à Kiki de Montparnasse, à Olope de Gouges, à Benoît de Groot, à Anita Conti. Enfin, bon, on ne va pas toutes les citer. Et aussi à un homme. Il s'appelle René Goscinny. Vous étiez venu en 2019 pour parler du premier tome. Et si vous êtes là aujourd'hui, c'est parce que le deuxième vient de paraître aux éditions Grasset. Ça s'appelle Le roman des Goscinny, un Gaulois immortel. Et alors ça, c'est un homme évidemment qui a marqué tout le monde, puisque Goscinny, même ceux qui n'ont pas jamais lu de bande dessinée ou pas beaucoup qui ne connaissent pas, on connaît tous Astérix, Lucky Luke, Is No Good. Cet auteur-là, c'est l'auteur majeur de la bande dessinée particulièrement.
1: Et oui, René Goscinny, c'est un peu notre père spirituel, notre père artistique. C'est aussi le père de Anne Goscinny, et c'est à travers les yeux d'Anne, d'ailleurs, mon amie, donc une femme aujourd'hui, que j'ai pu retracer sa vie, à la fois la vie de l'artiste, absolument incroyable et romanesque, et la vie de l'homme intime, qui était vraiment un type bien.
0: Tout à fait. Qui a inventé finalement le métier de scénariste. On va revenir sur tout ça, mais juste quelques mots sur vous, Katel, avant, puisque alors vous êtes originaire de Strasbourg. Vous êtes passé par les arts déco. Avant, je vous le disais, de publier vos bandes dessinées, d'abord, vous avez fait plutôt l'illustration jeunesse. C'était pas forcément la BD tout de suite.
1: Non, et pourtant, je faisais de la bande dessinée depuis toute petite. J'adorais ça. J'en ai fait aux arts déco. J'étais dans la même classe que Blotch, qui immédiatement est parti, est monté à Paris, à Fluide Glacial. Et j'étais avec lui. Et j'ai commencé par aller à Fluide Glacial, mais j'ai pris peur.
0: C'est vrai.
1: Parce qu'il n'y avait pas de femmes, il n'y avait pas de filles. Et ils étaient tout à fait sympathiques, cette bande de gars, mais un peu chaudement sympathiques à des moments.
0: Et notre époque.
1: Voilà, c'est notre époque, fin du 20e siècle. Et ben, c'était pas évident d'être toute seule dans ce milieu-là. Et je dois avouer que j'ai eu un peu pris peur et je me suis réfugiée dans la jeunesse où je me sentais très bien et je me sens toujours très bien dedans, où il y a beaucoup plus de femmes et on s'adresse à des petits et donc on dessine sans risque.
0: Et puis ce premier album, Lucie sans souci, avec justement une autre femme, Véronique Grissot.
1: Voilà, qui était une coloriste, la coloriste de mes livres jeunesse d'ailleurs. Et on a eu le courage à deux de proposer un scénario qui était cette Lucie, un peu une Bridget Jones avant l'heure, une célibataire de 30 ans qui nous ressemblait un peu, mais pas trop, mais quand même un peu, et qui avait des aventures, et on a osé proposer ça aux humanoïdes associés, c'est-à-dire aller vers un public adulte pour la première fois, et ce livre a rencontré un certain succès, ce qui nous a permis toutes les deux de mettre un vrai pied dans le monde des adultes. Et d'ailleurs, tout de suite après la première bande dessinée, on a été appelé par une certaine Isabelle Camus, une productrice, qui nous a demandé de faire les scénarios d'un gars et une fille qui démarraient.
0: C'est ça,
1: nous a mis le pied à l'étrier. Voilà.
0: Non, mais effectivement, donc vous avez eu l'occasion de toucher à différents styles. Cela dit, c'est toujours la bande dessinée qui vous a, aujourd'hui, qui vous accapare totalement, il faut bien le dire, parce que ça prend du temps de faire des gros livres.
1: C'est ça.
0: Vous aimez bien, voilà. Vous avez fait, cela dit, quelques... On parlait de Lucie, qui a eu une série de bandes dessinées, on va dire, plus classiques. Mais effectivement, ce sont plutôt ces gros livres-là qui vous ont fait connaître au public, et notamment ces fameuses biographies en images que vous dédiez. Vous les choisissez comment, ces femmes, Kiki de Montparnasse ou Olympe de Gouges? À un moment, vous dites, ces femmes-là, j'ai envie d'en savoir plus sur elles?
1: Alors ça, c'est une série. Aujourd'hui, on peut dire que c'est une série parce que c'était pas conçu comme ça au début, que je réalise avec Joselie Boquet au scénario. Et aujourd'hui, c'est vrai qu'on a un panthéon, un petit panthéon de femmes qu'on aimerait d'ailleurs voir effectivement au panthéon comme l'est arrivée Joséphine Baker. C'est pour nous, en fait, c'est venu de façon progressive. On s'est pas dit on va faire une série sur des femmes formidables. On avait commencé par faire un livre sur Kiki de Montparnasse parce que on avait retrouvé ses mémoires qu'elle avait écrites à 30 ans. Moi, j'avais toujours vu cette carte postale sur le piano de ma mère, de cette femme de dos avec des ouïes de violoncelle, qui est la photographie, la carte postale la plus vendue au monde.
0: Donc c'est vrai,
1: on s'est étonné quand
0: même.
1: C'est
0: l'image la plus.
1: Ouais. Et ce qui fait d'ailleurs que quand notre livre a été vendu à l'international, il a eu un succès phénoménal. On a eu beaucoup de chance. Mais dans les différents pays où on allait, les gens se comprenaient. Enfin, dans l'inconscient collectif, cette image correspondait à quelque chose partout. Et c'est ça qui nous avait interpellés. Et donc on s'était dit, comment se fait-il que cette femme si connue dans les années 20-30 à Paris, on venait d'ailleurs du monde entier à Paris, en particulier au carrefour Montparnasse, et on venait pour voir la Tour Eiffel et Kiki de Montparnasse. Et elle avait complètement disparu. C'était une sorte de Madonna hyper connue, mais qui avait disparu. Et donc, on s'est intéressé à cette invisibilisation, en fait. Et c'est à partir de là, et avec le succès de Kiki, qu'on a pu vraiment conscientiser un travail sur ces femmes oubliées de l'histoire, en tout cas, qui ont laissé une trace internationale et qui, en France, hein, et qui malgré tout, ont un peu disparu de nos livres d'histoire. En plus, on a des filles qui, elles-mêmes, dans leur livre d'histoire, n'avaient aucun modèle. On s'en est rendu compte au fur et à mesure que, ben, entre Jeanne d'Arc ou Marie-Antoinette, qui n'ont pas des destins très enviables, il y avait finalement que des hommes, hein, à partir de Vercingétorix jusqu'à Emmanuel Macron, en passant par Clovis, Charlemagne, Napoléon, tous les rois Louis, et puis finalement Charles de Gaulle et les différents présidents. Il n'y a pas de femmes.
0: Elles ont été en tout cas invisibilisées. S'il y en a eu, on n'en parle pas dans les livres.
1: Elles ne sont pas dans les livres. Et c'est là vraiment qu'on a eu envie, nous, de travailler sur des portraits de femmes qui pourraient s'inscrire petit à petit dans les livres d'histoire, ce qui est en train de se faire, puisque le prochain livre qu'on a fait après Kiki de Montparnasse, c'était Olympe de Gouges, qui a écrit les déclarations des droits de la femme et de la citoyenne. Et aujourd'hui, elle est dans tous les livres d'histoire que les jeunes lisent.
0: Merci, Catel et José-Louis Bouquet. Non, mais c'est vrai. La dernière fois que vous étiez venus, d'ailleurs, tous les deux ensemble, c'était en 2024 pour le dernier consacré à Anita Conti.
1: Voilà, donc, grande océanographe, première écologiste, en fait.
0: Ouais. Non, mais vraiment, effectivement, vous faites un travail de fond et en plus, ça donne des bandes dessinées formidables. Parce que c'est ça qui est intéressant. C'est que c'est pas juste on a envie de pas en parler, c'est qu'on en parle bien et que la bande dessinée a ce pouvoir-là de pouvoir raconter les choses et de nous les montrer.
1: Ce sont des femmes qui ont des vies romanesques. Parce que quand même, si c'est une écrivaine qui est toute sa vie à sa table à écrire, c'est moins intéressant à dessiner, on va dire, et à raconter qu'une femme qui fait le tour du monde, qui rencontre un tas de gens, à qui il arrive des péripéties incroyables. Et c'est le cas de toutes nos héroïnes. Elles ont des vies, on voudrait les inventer, on ne croirait pas, tellement c'est incroyable comment la réalité dépasse la fiction.
0: Cela dit, pour revenir à notre héros du jour qui est René Goscinny, donc en fait, qui aurait eu 100 ans cette année. Hein.
1: Exactement, c'est le centenaire de sa naissance.
0: C'est ça, rappelons-le. Alors il est décédé à 51 ans lors d'un effort physique, lors d'un contrôle, et il est mort d'un arrêt cardiaque. Vous le racontez déjà dans le premier tome, on y revient évidemment dans ce second, puisque c'est plus la partie professionnelle cette fois-ci dont il est question, avec tous ses héros, toute la création. Vous repartez du fait que, bah, justement, lui, quand il était petit, la bande dessinée, on n'en parlait pas, ça n'existait pas.
1: Non, comme pour Benoît de Groulx, c'était un... même pas un art, c'était des images pour éventuellement les illettrés, les idiots, les enfants au mieux, mais c'était quand même quelque chose qui pervertissait la jeunesse de toute façon. Donc c'était très mal vu, et lui il lisait les Péniclés, il adorait, comme Benoît qui lisait Bécassine, Benoît de Groulx, mais c'était interdit totalement. Donc pour lui, il faisait ça un peu en cachette, mais ses parents ne lui ont pas empêché de s'amuser avec ça. Son père l'a carrément emmené au cinéma aussi, parce que l'humour était quelque chose de très important dans leur famille, c'est quelque chose qu'il a développé très tôt, et donc il allait voir Laurel et Hardy par exemple, Buster Keaton, et ça a formé petit à petit sa vision du monde, et s'est rendu compte que par l'humour il trouvait une posture, une situation vis-à-vis de ses camarades, parce qu'il était petit, était plutôt fragile, pas costaud, et la façon de faire rire les gens le mettait en avant, en valeur, il plaisait, et c'est devenu pour lui une sorte, il le disait d'ailleurs, petit c'était une défense pour lui, et c'est devenu une arme par la suite.
0: Ce qui est assez singulier, Catel, et ça vous en parlez évidemment dans la bande dessinée, c'est que finalement René Goscinny, il a inventé le métier de scénariste. C'est-à-dire que tous les auteurs avant lui qui publiaient déjà, ceux que vous avez cités et puis d'autres, étaient des auteurs qu'on appelle auteurs complets, c'est-à-dire qu'ils font les scénarios et les dessins. Lui, ce métier de scénariste, encore une fois, qui n'existait pas, il a mis son service au service des autres. Parce qu'il dessinait au départ, hein, mais rapidement il s'est rendu compte qu'il y a des gens qui faisaient ça mieux que lui, et donc il s'est dit qu'il allait leur proposer ses services.
1: C'est ça, ça s'est fait de façon empirique, puisqu'il voulait se voyer comme dessinateur et auteur entièrement, hein, comme il a rencontré Harvey Kurtzman aux États-Unis et d'autres auteurs qui faisaient tout lui-même. Et puis, très vite aussi aux États-Unis, parce qu'il n'a pas grandi en France, hein, ça faudra le dire après, mais il était en Argentine, puis aux États-Unis, et il a rencontré aussi là-bas, par hasard, Jigé, Maurice, enfin, toute une flopée de dessinateurs. Maurice qui l'a mis sur Lucky Luke, parce que Lucky Luke existait déjà, mais il avait besoin d'un scénariste, et s'est rendu compte, Goscinny, qu'en effet, par rapport aux gens qu'il rencontrait qui dessinaient si bien, il dessinait un peu moins bien et qu'il valait mieux qu'il propose ses talents de scénariste. Et arrivé en Belgique puis en France, il tombe sur Uderzo qui dessinait merveilleusement. Donc de plus en plus, ses talents de scénariste ont été demandés. Il écrivait toutes sortes de choses, hein, pas seulement des scénarios de BD, des petites nouvelles, du journalisme, des chroniques, des articles pour la télé. Enfin, il faisait un tas de choses différentes, mais par l'écriture. Et puis petit à petit, son écriture a commencé à avoir du succès, hein, notamment avec Lucky Luke qui a changé complètement l'aspect du personnage, la création de personnages secondaires. secondaires comme Rentemplant, les frères Dalton, etc. L'humour aussi qui rentre dans Lucky Luke. Il n'y a plus de morts, personne ne meurt jamais, mais il y a quand même des baffes qui se distribuent ou des coups de fusil ou de pistolet.
0: Non, mais il a complètement renversé cette série parce qu'effectivement, on n'imagine plus aujourd'hui Lucky Luke sans les Rentemplant ou les Dalton.
1: Exactement.
0: Sans Rentemplant et les Dalton, pardon.
1: Exactement. Puis l'homme qui tire plus vite que son ombre, enfin plein de choses, un langage aussi. Et puis évidemment, avec Uderzo, Astérix, Obélix. Et d'ailleurs, le génie de Goscinny en créant Astérix, c'était de ne pas penser forcément à un gros super-héros comme il envoyait aux États-Unis toujours, ou même comme on avait en France. Il voulait partir sur un contre-héros, c'est-à-dire un petit bonhomme, pas très fort, mais très malin. Et Uderzo était partagé, donc il lui a quand même suggéré de rajouter un gros bonhomme fort qui pourrait l'aider en cas de difficulté. C'est d'ailleurs là qu'est arrivée la potion magique, parce que Astérix trouve toujours des solutions intéressantes et intelligentes, mais parfois, effectivement, un peu de force fait du bien pour régler les problèmes plus rapidement.
0: Ah, moi, j'ai adoré les pages sur la création d'Astérix, parce qu'effectivement, vous revenez sur ces discussions entre les deux hommes, Goscinny et Uderzo, qui inventent les noms des personnages, qui veulent intégrer des locutions latines pour faire un peu plus sérieux et en même temps donner beaucoup d'humour à tout ça. Et ça, évidemment, c'est très bien raconté. D'ailleurs, vous êtes partie de quoi ? C'est des interviews qu'ont donné les auteurs ? C'est quoi votre base de données au départ pour raconter ça aussi précisément ?
1: Il faut raconter qu'au départ, moi, j'avais pas forcément l'idée de faire un travail sur Goscinny, puisque je travaillais plutôt sur des femmes, donc les clandestines de l'histoire. Et c'est Anne Goscinny, à un dîner, qui avait apprécié mes bandes dessinées, qui m'a demandé de faire une bande dessinée sur son père. Et dans un premier temps, j'ai dit non, parce que c'est un homme. Et puis après, j'ai réfléchi et j'ai lu surtout tous les livres d'Anne que j'ai adoré, parce que j'adore son écriture. Et elle m'a paru très intéressante, elle aussi, en tant que fille unique, qui a perdu son père très jeune. Elle avait 9 ans, puis sa mère quelques années après. Et donc, elle se retrouve à gérer cet univers d'Astérix. Et ce personnage-là m'a aussi beaucoup intéressée. Donc, je lui ai proposé de faire le roman des Goscinny. Et c'est à travers elle, donc, et ce qu'elle a fondé avec son mari, qui est la fondation René Goscinny, elle m'a donné tous les interviews collectées depuis toujours sur René Goscinny, son père. Et donc, j'ai pu, comme une couturière, tailler dedans, remettre en forme, et à la fois chronologiquement et à la fois thématiquement. Et c'est comme ça que j'ai retrouvé la propre voix de Goscinny qui se raconte. Et ce sont des chapitres qui alternent avec ceux de Anne, parce qu'elle-même aussi, elle me raconte son point de vue dans tout ce que ne raconte pas son père.
0: C'est pas des archives, pour le coup, elle vous l'a raconté en direct.
1: Ah non, ça c'est notre amitié qui a fait qu'on a passé énormément de temps ensemble, des semaines, des vacances ensemble, où elle m'a raconté, j'ai pris des notes, j'ai enregistré. Et c'est pareil, j'ai dû prendre sa parole, la mettre en place de façon à la fois thématique, chronologique, et chacun a sa petite musique. Son père, dans un chapitre, le chapitre suivant, c'est sa fille. Et donc, l'un raconte une chose sur son métier, son histoire, et puis l'autre raconte tout ce qu'on ne sait pas.
0: Et donc, on alterne effectivement avec des chapitres, avec des aplats de couleurs. Quand c'est bleu, c'est René Goscinny qui parle. Quand c'est orangé, c'est plutôt Anne Goscinny. Et donc, voilà, effectivement. Et donc, les parties sur Anne Goscinny sont beaucoup plus sur la vie privée, où il raconte comment son père a rencontré sa mère, etc. Enfin, ce sont des choses beaucoup plus intimes, finalement,
1: intimes, et qui racontent et qui expliquent beaucoup la façon dont René Goscinny a réagi dans sa vie professionnelle. J'ai vraiment eu la chance d'avoir l'intimité sur un plateau. Et moi, j'ai fait en fait la chef d'orchestre de ces deux paroles. Et c'était passionnant parce que moi-même, j'ai découvert quelqu'un qu'on ne soupçonne pas à travers la vie privée.
0: Catel, on va écouter un peu de musique dans cette émission. Qui écoutait Chopin ? C'est René Goscinny ou c'est vous ? Puisque c'est vous qui avez choisi de l'écouter.
1: Alors, je ne sais pas bien ce qu'écoutait René Goscinny. Moi, j'écoute Chopin. Je sais qu'Anne adore le piano aussi. Et c'est une étude de Chopin qui a été jouée récemment, particulièrement par quelqu'un que j'aime beaucoup, qui s'appelle Gwendal Gigelet, qui est un grand pianiste, un jeune pianiste, qui m'a accompagnée dans différentes représentations musicales et dessinées. Et c'était une musique qu'écoutait beaucoup Anita Conti aussi, dont on parlait, qui était la pionnière de l'écologie. Donc voilà, tout ça a fait que cette musique me porte, m'envoûte, et j'avais envie de la partager avec vous.
0: Alors, c'est pas Gwendal Gigelet qui joue aujourd'hui, c'est Daniel Barenboim.

0: On écoute du Chopin aujourd'hui, grâce à Catel qui est mon invitée. Donc c'est beau puisque vous, alors vous l'écoutez cela dit Chopin, vous écoutez de la musique quand vous travaillez?
1: Oui oui beaucoup, et puis en particulier les études de Gwendal Gigelet. Bon celle-ci était très très bien aussi hein, évidemment, mais il faut savoir que moi j'ai toujours dessiné depuis toute petite, mais j'ai aussi par mes parents été amenée à faire le conservatoire dans les horaires aménagés musique études à Strasbourg.
0: Ah,
1: donc j'étais
0: bien.
1: À moitié à l'école, à moitié au conservatoire, et donc j'ai une grosse formation de musique classique et en particulier de musique baroque.
0: Et donc vous jouez du piano vous-même ?
1: Un petit peu, mais je joue surtout de la flûte baroque.
0: Effectivement, c'est plus rare.
1: Voilà.
0: Et puis alors, je ne vous ai pas seulement demandé de choisir une musique, je vous ai aussi demandé de choisir un livre, Catel, et vous n'avez pas choisi une bande dessinée, mais un roman, celui d'Anne Goscinny, Le bruit des clés. Alors, ce n'est pas son dernier, puisqu'elle en publie régulièrement. Celui-ci est paru en 2012, mais on est au cœur de votre sujet.
1: Oui, ce n'est pas vraiment un roman. Hein. C'est la dernière lettre qu'elle écrit à son père, une lettre fictive, bien sûr. Son père est parti il y a bien longtemps. Et c'est un témoignage, c'est une lettre, c'est une écriture bouleversante. Moi, ça m'a fait pleurer, et c'est un livre que j'ai offert partout autour de moi en permanence et qui m'a aussi servi pour la bande dessinée parce qu'elle raconte des choses extrêmement intimes avec beaucoup de poésie, avec de l'humour aussi et vraiment une écriture magique. Elle a vraiment hérité ce talent directement de son père.
0: Bah, cela dit, vous êtes toujours, non pas seulement amie, mais également collaboratrice avec Anne Goscinny, puisque vous publiez Le Monde de Lucrèce. Il y a d'ailleurs un nouveau tome qui sort, le tome 11,
1: voilà.
0: Qui sort aussi, c'est demain pour le coup.
1: On est devenus tellement amies dans la vie qu'à un moment, je lui ai dit, mais Anne, tu es tellement drôle. Elle écrit beaucoup de romans chez Grasset qui sont magnifiques, mais qui sont des romans très tristes, très durs. Et alors que dans la vie, elle est très drôle aussi. Elle a vraiment hérité de son père. Et je lui dis un jour, mais tu devrais écrire pour la jeunesse. Et elle m'a répondu, quand on est la fille de Mozart, on ne se lance pas dans l'opéra. Donc le râteau était pour moi cette fois, parce que la première fois, c'est moi qui lui avais dit que je ne ferais pas le roman des Goscinny. Et puis je suis revenue à l'attaque en lui disant, mais si j'illustrais, si on trouve un éditeur, si. Et puis elle a fini par céder et elle m'a proposé Le Monde de Lucrèce, qui est un monde où on a associé un peu nos mondes à toutes les deux. Elle a écrit, je dessine, on l'a proposé à Gallimard, qui maintenant on en est au tome 11. Voilà,
0: ça,
1: et ça marche très bien. Et c'est une espèce de grande sœur du petit Nicolas. Et c'est une gamine d'aujourd'hui dans une famille recomposé, décomposé, et c'est très amusant, on s'aime beaucoup, on s'amuse beaucoup en faisant cette série qui a rencontré un grand succès, on en est ravis.
0: Bah, cela dit, voilà, mais ce n'est pas de la bande dessinée, hein. C'est du texte avec vos illustrations.
1: Voilà, c'est façon le petit Nicolas, mais c'est vraiment un livre d'aujourd'hui.
0: Alors, vous faites bien de parler du petit Nicolas, parce qu'effectivement, on le disait, c'est une année centenaire, il y a un petit Nicolas qui va arriver, et en parlant de Sempé, moi ce qui m'a intéressé, c'est dans les collaborations, on a parlé tout à l'heure de Maurice ou du Derzo, c'est aussi tous les auteurs que René Goscinny a fait débuter. C'est-à-dire qu'on rappelle évidemment qu'il travaillait dans le magazine Pilote, il était rédacteur en chef de Pilote. Et c'est lui qui est allé chercher des gars comme Cabu, Bertéché, Gottlieb, enfin voilà, qui ne sont plus là aujourd'hui, en l'occurrence pour ces trois-là, mais c'est lui qui l'a fait débuter, qui est allé les chercher, qui est allé les découvrir au moment où forcément ils ne se sentaient pas forcément auteurs eux-mêmes, un peu comme vous, au début, dont vous parliez, que vous n'étiez pas forcément à l'aise dans ce monde de la bande dessinée, mais lui s'est dit, vous avez des trucs à raconter, il faut venir dans Pilote pour le faire.
1: Mais oui, mais c'est ça l'extraordinaire force de Goscinny, c'est que non seulement il a créé Astérix, il a imposé aussi le métier de scénariste, parce que c'est vrai que à partir de son introduction dans ce métier, eh bien les noms des scénaristes qui n'étaient jamais mis sur les albums, a commencé à apparaître sur les albums. Donc ça y est, il y a eu un vrai statut. Il s'est battu aussi, il a créé une charte des auteurs. À un moment, ça lui a coûté cher avec Charlier et avec Uderzo pour que les auteurs aient un peu des droits, parce qu'à l'époque vraiment c'était extrêmement précaire. Ça l'est toujours un peu, mais vraiment à l'époque c'était catastrophique. Donc il est toujours allé au-delà de sa propre histoire à lui pour aider les autres. Et ça, je trouvais très fort. Et à un moment, avec le succès d'Astérix, il a décidé de créer avec quelques collaborateurs le journal Pilote, qui était une sorte de laboratoire expérimental de plusieurs auteurs, jeunes auteurs, mais pour un public un peu plus grand. Il y avait des jeunes, des moins jeunes. Et là, effectivement, il a fait rentrer Cabu, Bertéché, à qui il a fait ses premiers scénarios d'ailleurs, Gottlieb, Fred, Mandrika, Druyer, Giraud. Donc des styles complètement différents, ça allait de type d'humour un petit peu différent, comme Greg avec Achille Talon, enfin, à de l'héroïque fantasy, en passant par des westerns, du polar, enfin des styles très différents et de plus en plus pour les adultes. Donc il a ouvert la porte à une nouvelle génération d'auteurs, dont Bilal, que tout le monde connaît aujourd'hui, Yankee Bilal. Et c'est grâce à lui que ce monde de la bande dessinée a pu devenir finalement... a changé un peu de statut et est passé au rang de 9e art.
0: Et puis il a fait rentrer des femmes. On citait Claire Bertéché, mais dans un autre genre, c'est avec Pierre-Christian Jean-Claude Mézières qu'on crée Valérian et Laureline, première héroïne aussi.
1: Enfin, bien sûr, des premières héroïnes. Et Annie Göttinger qui est arrivée aussi à Pilote.
0: Ah, c'est ça. Vraiment, il y a eu une espèce de vent nouveau grâce à Pilote et grâce à René Goscinny.
1: Voilà, il faut vraiment lui rendre hommage sur ce plan-là.
0: Tout à fait. Alors, rappelons, parce que moi, ça m'a sidéré. Dans votre album, vous publiez deux pages, une double page sur le succès d'Astérix et notamment le succès fulgurant d'Astérix. Parce que rappelons que le premier tome qui est sorti en 1961 avait été tiré à 6000 exemplaires. Et le dixième tome, donc très rapidement, parce qu'en plus, comme ça, certains avaient déjà été prépubliés en pilote, ils avaient des pages d'avance. Mais on arrive en 67, donc 6 ans après, il est déjà tiré à 2 millions d'exemplaires. C'est-à-dire que le succès colossal qui existe encore aujourd'hui d'Astérix, hein, qui reste évidemment à chaque fois un énorme événement dans le monde éditorial français, et pas seulement de fait, ça a été tout de suite. Et ça, il n'y a pas d'autres exemples de séries de bande dessinée.
1: C'est absolument unique dans notre histoire, même de la littérature en général et de la bande dessinée en particulier. Ce succès phénoménal, évidemment, tout le monde rêverait de ça, mais il n'avait pas fait d'études de marché, c'est venu comme ça, c'était la bonne idée au bon moment, avec le public qui le rencontre. Et aujourd'hui, c'est plus de 500 millions d'albums vendus dans le monde, donc c'est absolument colossal.
0: Oh, pas seulement, c'est aussi des films, c'est aussi un parc, c'est aussi...
1: C'est ça, en fait, c'est devenu, et c'était d'ailleurs le rêve de Goscinny petit, il voulait rencontrer Walt Disney. Il était allé aux États-Unis pour essayer de le rencontrer, bien sûr, il l'a jamais vu, mais il est devenu notre Walt Disney français, parce qu'il rêvait d'un parc Astérix, qui est arrivé bien après sa mort, malheureusement, mais grâce aux ayants droit, à Uderzo, enfin, tout ça a pris forme, et il y a eu aussi un truc très important, qui sont l'animation. Mais là, c'était à l'origine, c'était Goscinny qui a décidé avec Uderzo de créer les studios Idéfix, du nom de leur petit chien.
0: Ouais, cela dit, ça vous racontez ça, je ne savais pas, et je trouve ça super intéressant dans votre livre aussi, c'est que vous racontez que le premier long métrage d'Astérix le Gaulois a été fait sans l'accord des auteurs. C'est invraisemblable
1: aujourd'hui. Comme tout se faisait à l'époque, les auteurs ne comptaient pas, et même si on s'appelait Goscinny Uderzo, ben, ça ne comptait pas beaucoup plus, et à l'époque, George Jargo avait eu l'idée de faire un dessin animé en oubliant d'en parler aux auteurs. Donc, c'était pas très bien réalisé, donc ça les a un peu énervés, parce que eux, c'était vraiment leur rêve, et ils ont repris la main là-dessus, ils ont proposé à Jargo de ne pas lui faire de procès, à condition de le laisser libre sur le prochain, qui serait Astérix et Cléopâtre.
0: C'est ça. Et puis d'autres, et puis notamment, par exemple, Le Viager, voilà, qui n'est pas de l'animation.
1: Et après le film qu'il a...
0: René Goscinny a écrit avec Pierre Tchernia,
1: ami Pierre Tchernia. Et là, ils se sont lancés dans un film avec Michel Serrault, dans le rôle principal. Et donc, il a pu toucher un peu à tous les arts, en fait, visuels, comme ça, et avec un énorme succès, parce que c'était des millions d'entrées, en fait.
0: Non, mais ce que j'ai aimé aussi dans ce livre, Cattel, c'est qu'en fait, à plusieurs moments, vous reproduisez dans le livre des pages de manuscrits ou d'actylographiés, des pages de Goscinny, de ses scénarios, que ce soit d'ailleurs du film ou des bandes dessinées, etc. Ou même parfois d'un petit peu de storyboard, puisqu'on le rappelait, il dessinait. Tout ça, voilà. Et ça, c'est bien d'avoir ces origines-là. Vous avez eu accès, du coup, grâce à Anne Goscinny, à tout le fond.
1: C'est exactement ça. Anne m'a mis à disposition tout ce dont j'avais besoin, et c'était fantastique, parce que alors, c'est toujours un travail de couture. À quel moment intégrer une page, pas faire un livre avec que des documents. Il existe des livres de documents de Goscinny, mais comme ils ont tout gardé à l'Institut Goscinny, ils ont fait aussi des livres qui montrent toutes les pages d'écriture, toutes les pages de storyboard, les films, enfin il y a plein de choses différentes par thématique, mais moi j'ai eu accès un peu à tout ça, et j'ai saupoudré, je dirais, mon livre de ces documents qui sont extrêmement précieux et qui m'ont été offerts comme ça pour arriver à illustrer mon propos à chaque fois.
0: Mais c'est émouvant. Moi, je les avais vus, certaines de ces originaux, lors d'une grande exposition qui avait été au Musée d'art et du judaïsme il y a quelques années, oui. Avec Anne-Hélène Houck, qui était d'ailleurs venue à l'époque ici pour en parler. Et c'est vrai que de voir les originaux, de voir ces images, de taper à la machine, enfin bref, il y a un côté très émouvant de pouvoir avoir accès à ces documents-là.
1: Ah, mais c'est fabuleux, oui, c'est vraiment des originaux comme un peu des œuvres d'art. On voit aussi, par exemple, ça m'a vraiment frappé, que quand il tapait ses tapuscrits, en fait, à la machine à écrire, il y a zéro faute d'orthographe, il y a zéro reprise, c'était d'une netteté, d'une précision, donc ça rend ça extrêmement précieux, parce qu'on se dit, mais il avait déjà tellement pensé son histoire à l'avance qu'au moment où il la tape, c'est impeccable, quoi. Il n'avait pas de temps à perdre, c'était ultra professionnel.
0: Autre anecdote qui m'a amusée dans votre livre, c'est le fait que Anne Goscinny n'avait pas le droit de lire Astérix quand elle était petite. Alors qu'aujourd'hui, Astérix, typiquement, c'est lu par tout le monde.
1: Et ça était déjà dans son enfance, à Anne, d'ailleurs, parce que tous ses copains crient les expressions, et ça, il faut souligner aussi le langage qu'a inventé Goscinny. Ils sont fous, c'est Romain, partout Tatis.
0: C'est ça, donc les copains en parlaient à l'école, mais elle, elle savait même pas de quoi
1: il s'agissait. Elle savait pas du tout de quoi il s'agissait, parce qu'elle lisait les contes de la comtesse de Ségur, les petites filles modèles, etc. Et Babar aussi, mais elle ne lisait pas Astérix, qui était collecté dans une librairie avec une vitre fermée, parce qu'il fallait conserver les albums voilà, en bon état, et que si Anne les avait sortis, elle aurait pu peut-être colorier dessus et abîmer les versions originales.
0: C'était pas seulement parce que c'était pas de son âge, c'est parce que...
1: Non, c'était surtout, c'est ce qu'elle a compris abîmer. Au début, d'accord. Elle se demandait s'il y avait quelque chose de défendu, mais en fait, elle s'est rendue compte que très vite que son père, en fait, voulait juste qu'elle ne les abîme pas. Et donc, elle a découvert ça un peu plus tard, mais sur le moment, non. Et c'était assez drôle, donc elle me racontait ce genre de choses.
0: Pour rester dans Astérix, rappelons que René Goscinny a aussi taxé de misogynie, puisqu'effectivement, il y a très peu de femmes. Alors, pour vous qui avez tellement consacré votre œuvre aux femmes, c'est vrai qu'il y a peu de femmes dans Astérix, alors c'est lié évidemment à l'époque et au sujet, mais on l'a taxé de misogynie parce que, à part Bonne Mine ou Falbala, etc., qui était même plutôt un peu ridicule parfois, et bien du coup, finalement, c'était pas bien.
1: Oui, alors, c'était en 1975, l'année de la femme, et donc on cherchait un peu des boucs émissaires, et comme il avait un succès phénoménal avec Astérix, et bien voilà, il n'y avait pas beaucoup de femmes dans ses bandes dessinées, donc on l'a taxé de misogyne. Mais très vite, il a expliqué que la censure était extrêmement répressive à l'époque. On ne pouvait absolument pas dessiner des femmes soit déshabillées, soit un peu sexy. C'était très compliqué, c'est arrivé bien plus tard, ça, dans les années 60, c'était encore très difficile. Et en même temps, lui n'avait pas envie de rendre les femmes grotesques. Donc même Bonne Mine, elle a son caractère, elle n'est pas forcément ridicule, elle a un sacré caractère et c'est elle qui décide à la maison ce qui se passe. Et Falbala, elle est plutôt ravissante et elle est séduisante. Donc c'était plutôt des personnages sympathiques. Et il a dit que la seule fois où il a pu vraiment créer un personnage féminin fort, c'était quand même Cléopâtre. Donc il n'y est pas allé par le dos de la cuillère. Par ailleurs, sa femme à la maison avait son caractère et ils s'adoraient ces deux-là, Gilberte et René. Mais Gilberte avait toute sa liberté et était une femme de son temps et elle ne s'est jamais laissée dominer par son mari.
0: Il est beaucoup question de Gilberte aussi, évidemment, notamment dans les pages consacrées à Anne, où elle parle de sa mère, de sa maladie, de son amour pour de son père, cette relation fusionnelle entre ces deux amants, ces deux amoureux en l'occurrence. Et elle est morte elle aussi à 51 ans, espèce d'écho à son mari.
1: Oui, terrible, oui, une tragédie. Et d'ailleurs, Anne a vu dans les années 1975-76, quand le cancer a été déclenché par sa maman, elle voyait son père pleurer, rentrer du travail où là tout se passait merveilleusement, la vie publique justement, puis dans la vie privée, ben, il était derrière la salle de bain en train de pleurer parce qu'elle vomissait et qu'il pensait la perdre dans les années ou les mois même qui allaient venir. Et finalement, c'est lui qui est parti avant elle.
0: Non, mais c'est le Goscinny de l'intime grâce à Anne, le Goscinny professionnel grâce à René qui se raconte dans votre livre. Ça s'intitule Le roman des Goscinny. C'est déjà le volume 2, donc puisqu'il y en avait un premier qui était donc sur une partie avant. Donc voilà, vous aurez l'entièreté de la. Vous saurez tout sur Goscinny grâce à Catel. Et ces deux livres publiés aux éditions Grasset. Merci beaucoup, Catel, d'être venue en direct pour parler de cet ouvrage qui est disponible dans toutes les bonnes librairies.
1: Merci beaucoup, Emmanuel. Il sort en effet aujourd'hui.
0: Voilà, c'est chez Grasset, c'est 320 pages, c'est 24 euros. Vous savez tout. Merci à vous. À très bientôt. Salut.

0: Bonjour à tous et bienvenue sur Fréquence Protestante, le 100.7 FM en région parisienne, le DAB+ et fréquenceprotestante.com. Bienvenue sur notre antenne. Dans un instant, nos émissions, le programme détaillé est à retrouver sur notre site internet. Mais avant ça, voici la parole du jour.
1: Ésaïe chapitre 53, verset 6. Nous étions tous errants, pareils à des brebis. Chacun de nous allait par son propre chemin. L'Éternel a fait retomber sur lui les fautes de nous tous. Nous étions tous errants, pareils à des brebis. Chacun allait par son propre chemin. L'Éternel a fait retomber sur lui les fautes de nous tous. Ésaïe chapitre 53, verset 6.

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2: Hello world! J'étais revenu à moi quelques heures avant. Une lueur blanchâtre, des flux, des sons, j'ai cherché à prédire sur quoi j'allais ouvrir les yeux. Mais la requête ramait derrière mes paupières, et même une fois les yeux ouverts, je ne situais pas la chambre en lino, ni le bracelet en plastique à mon poignet, ni la chemise ample que l'on donne aux femmes enceintes ou aux folles. Je croyais pourtant avoir fait le nécessaire pour n'être ni l'une ni l'autre. Hello world, c'est la première chose que l'on apprend aux développeurs. Écrire quelques lignes de code qui affichent ce message à l'écran. Le programme surgit du vide, nous salue. Hello world, c'est une tradition informatique. Et un clin d'œil aussi, une inside joke, comme si l'algorithme venait au monde en poussant son premier cri. On lui donne l'illusion d'exister, de prendre acte de sa propre apparition alors que ce n'est qu'une coquille vide. Comment savoir qu'elle est vide? Mais comment savoir qu'il y a quelqu'un à l'intérieur de soi? C'est pareil, c'est impossible. J'y ai déjà beaucoup réfléchi, il n'existe ni preuve, ni protocole. On ne peut que supposer, espérer. Le vide à l'intérieur de la chair, c'est ça. Quand la course s'arrête et qu'il ne reste rien, on cherche, on ne trouve pas qui habite à l'intérieur. C'est peut-être le dosage médicamenteux, a dit le psychiatre. Les muscles, le cœur et le cortex ne sont que des tissus, de l'électricité, des zéros et des uns. Et vous, j'ai dit, docteur, comment savoir que votre coquille n'est pas vide non plus? Sarah Tadlaoui, vous publiez aux éditions Héloïse d'Ormesson votre premier roman, Croire au code, et vous avez justement travaillé au sein de l'unité d'intelligence artificielle de Google. Votre roman est donc écrit depuis une connaissance relativement intime de cet univers, qui est souvent décrit de l'extérieur, avec autant de fascination que de fantasme. Votre héroïne, dont le nom importe finalement moins que les catégories par lesquelles elle cherche sans cesse à se définir, ou auxquelles peut-être on essaye de la réduire, est docteur en intelligence artificielle, on va en parler. Issue d'un milieu populaire, elle cherche à réussir. Mais je vous demanderai, réussir quoi? Et s'y brûlent les ailes. Elle croit au travail, à la rationalité, c'est un esprit où la causalité est importante, c'est un esprit presque informatique, et pourtant, il y a énormément d'humanité dans ce roman. Elle va découvrir l'univers un peu bizarre des startups où la compétence ne suffit pas, où il faut savoir se vendre, où les règles du jeu sont truquées. Vous le racontez avec une très jolie langue, avec beaucoup de rythme, avec un ton à la fois caustique et plein d'humanité, plein de douceur, je l'ai dit. C'est un roman qui raconte moins une ascension qu'une chute, ou plutôt dans une forme qui n'est pas sans rappeler. Et attention, cette analogie est un peu trompeuse. Le grand succès de BD, 99 francs, mais les analogies s'arrêteront assez vite, vous le comprendrez. Le langage informatique sature un texte étonnamment poétique. Et je dis étonnamment parce que les maths, l'informatique et la poésie, ça paraît intuitivement éloigné. Et pourtant, les mathématiciens le disent, c'est assez proche, semble-t-il. Moi, je le crois, mais on en débattra encore. Et à mon sens, moi, c'est une des grandes réussites, je trouve, de ce roman, Croire au code. C'est le langage que vous arrivez à créer pour... faire habiter votre personnage pour l'incarner, la syntaxe, la ponctuation, le rythme, la manière dont la narratrice perçoit les autres, tout est travaillé par un style tout à fait unique, tout à fait singulier, d'une étonnante maîtrise pour un premier roman. Vous allez nous raconter comment vous l'avez fait naître, et le clin d'œil Hello World en introduction du roman, c'est une des premières pages que je vous ai lues, donne un peu la mesure de cette langue-là. Puis la seconde grande qualité, pardon, je trouve, c'est son ironie. C'est le ton léger, presque badin de ce roman, qui n'est jamais dans la dénonciation, qui n'est jamais dans la polémique, et qui en même temps ose décrire un monde avec ce qu'il a de fascinant et en même temps aussi d'étrange, de bizarre et ses faiblesses également, il faut le dire. Alors il va y être question d'impact, de visibilité, d'opportunité commerciale, il va y être question d'entreprise. Les anglicismes, eux aussi, saturent le texte, mais avec une distance cynique, une distance critique qui s'en amuse. On verra que le globish fallacieux peut devenir aussi un objet d'écriture, un objet poétique. Bref, tout ça, c'est ce dont on va parler avec Sarah Tadlaoui. Merci d'avoir accepté mon invitation, d'être là aujourd'hui. Et je commencerai cet entretien par ma question rituelle, après ce long préambule. Pourquoi ce titre, Croire au code?
3: Bonjour et merci beaucoup de me recevoir, je suis très heureuse d'être ici. Croire au code, c'est croire à l'effort, croire au travail, croire au dépassement, croire à l'existence de règles du jeu qui seraient bénéfiques à tout le monde. C'est croire... dans l'idée que qu'il existe des règles, qu'elles sont décryptables et que si on parvient à les comprendre et à l'optimiser, à les optimiser, on arrivera à trouver sa place dans le monde. Croire, normalement, le code ou la science, disons, relève

0: Effectivement, votre personnage est plutôt du genre rationnel. Elle n'aime pas tellement les actes de foi. Pourtant, il en faut. Mais d'abord, de quoi parle-t-on quand on parle de code ?
1: Alors, effectivement, le code informatique, le code algorithmique, mais aussi le code de la famille, le code de l'école, les codes sociaux, les codes amoureux. Finalement, toutes les séries d'instructions qui commandent les comportements, avec cette idée que le code génétique ou le code informatique, c'est ce qu'il y a sous le capot, ce qui est invisible et qui pourtant gouverne tout.
0: Est-ce que c'est ce que vous essayez de faire, de rendre visible l'invisible dans ce roman ?
1: Absolument, ouais. C'est rendre, j'ai essayé de donner corps à l'algorithme invisible en fait, qui s'immisce dans nos consciences, qui fait tourner notre système économique et qui produit des résultats très troublants.
0: On va partir de là. Vous avez travaillé vous-même dans la technologie, vous connaissez intimement cet univers. Est-ce que vous avez utilisé votre expérience comme une matière ? Est-ce que vous avez essayé d'en faire une sorte de documentaire ? Est-ce que c'est un récit, une tranche de vie que vous livrez à vos lecteurs ? Ou est-ce que c'est proprement une fiction ? Tout est inventé.
1: Alors j'ai vraiment voulu écrire un roman. J'ai construit le personnage comme tel, avec des failles. Pour moi, c'est vraiment la rencontre d'un personnage avec une faille psychologique et d'un système qui se nourrit de cette faille. Et je voulais... évidemment, j'ai été au plus proche de ce secteur, donc il y a beaucoup de moi dedans, des expériences que j'ai vécues, dont j'ai été témoin, etc. Mais c'est vraiment une fiction, parce que je pense que c'est l'histoire en fait de centaines de milliers de femmes et d'hommes d'ailleurs. Pour moi, l'enjeu, il était vraiment de trouver comment faire de cette matière qui a été largement documentée en journalisme, etc. Un objet littéraire.
0: À quel moment est-ce que vous avez su justement que ça allait devenir de la littérature ? Est-ce que vous écriviez au fur et à mesure de... Est-ce que c'est des années de notes ? Est-ce que c'est venu d'un coup ? Vous pouvez nous raconter ça ?
1: Non, je pense que j'ai eu assez tôt l'intuition que ça viendrait de la langue. Parce que, comme vous l'avez dit, je pense que l'objet, au fond, du roman, c'est de pouvoir donner corps à cette façon dont les récits, les discours, les mythes, en fait, que font vivre ces entreprises et ce système économique nous programment au plus profond de l'intime. Et comme c'est une langue qui triche, qui berne, qui se faufile, il me semblait que le roman et la poésie étaient les plus à même de pouvoir déjouer, en fait, les pièges de cette langue-là.
0: On va y venir parce que la poésie, c'est un objet très important de ce roman. Et j'étais très attentif et très sensible à cela. Mais avant tout, j'aimerais vous poser cette question. Peut-être, comment est-ce que vous déjouez une forme de critique qu'on pourrait vous faire en vous disant « Mais on parle tout le temps de l'intelligence artificielle, ça sature nos existences professionnelles, économiques, et maintenant ça intervient davantage dans les mondes de l'art. » Est-ce que on peut vous le reprocher ? Est-ce que vous vous êtes posé la question de savoir si c'était bien légitime d'écrire sur cet objet alors qu'on en parle déjà tant ?
1: Alors, déjà, je pense qu'au contraire, faire entrer la technologie, faire entrer l'économie dans le logiciel du roman, c'est quelque chose que j'avais à cœur, parce que c'est un des phénomènes les plus influents de notre génération, de notre époque. Comment ne pas en faire de la littérature ? Comment ne pas demander ou attendre de la littérature qu'elle s'en empare ? C'est quelque chose que j'avais vraiment à cœur, et il me semble que la littérature est là, est une réponse qui échappe à ce système. C'est pour le système de la technologie, de la mesure, de la performance. C'est pour moi, il y avait aussi cette idée de faire un geste au-delà du système, par quelque chose qui lui échappe précisément.
0: Vous parlez du logiciel du roman, c'est une image amusante, une image intéressante. Comment vous l'avez construit, ce roman, justement ? Est-ce que c'est un code que vous déroulez ? Est-ce que c'est le langage romanesque est comme un langage informatique ? C'est quoi les trucs d'écriture, Sarah Tedlaoui ?
1: Alors, comme j'ai eu assez tôt l'intuition que ce roman ne pourrait exister que par l'invention d'une langue qui puisse porter le fond, parce que le fond est par définition absolument anti-romanesque, c'est des surfaces lisses, des gestes répétitifs, c'est un huis clos dans une tour, dans un open space, je veux dire, qui a envie d'être amené dans cet espace-là, c'est très pauvre, c'est aseptisé, etc. Et donc, trouver la langue qui puisse faire vivre une histoire et qui puisse

0: incarner en fait les sensations, parce qu'en réalité la narratrice a un appel, a un besoin colossal de tendresse qu'elle tente constamment de cadenasser et de refouler. Donc c'est une écriture qui est à la fois algorithmique et très sensorielle, je pense. Pour revenir à votre question, il y avait cette idée assez tôt d'une langue pour dire ce fond, et l'idée de vouloir mettre le lecteur en fait au cœur de l'algorithme, de vouloir lui donner l'expérience de la machine en fait, de vouloir le mettre dans la position de décrypter les indices petit à petit, qu'il soit lui-même, qu'il fasse l'expérience du code. Le contrepoint de ça, c'est que je me suis dit, ça peut paraître exigeant, surtout au début. Il va alors falloir une intrigue qui emmène et qui soit, alors c'est pas un thriller d'entreprise, mais il y a quelque chose de cet ordre où je pense que j'ai eu ce souci, en tout cas à l'écriture, de vraiment de tenir la main du lecteur et de lui dire, il y a un jeu en fait, c'est un terrain de jeu, et pour te guider, il y a quand même une intrigue classique où la narratrice progresse avec une logique qui relève de l'engrenage et qui va l'amener à passer un certain nombre de lignes rouges jusqu'à révéler les failles du système.
1: C'est plus important pour vous la langue que l'intrigue? On a l'impression que vous dites l'intrigue c'est un prétexte pour qu'on lise mon livre, parce que s'il n'y avait que la langue, ce serait trop aride.
0: Non, c'est pas un prétexte, c'est une structure.
1: Et ça s'oppose pas à la langue, ça vient avec.
0: C'est une charpente en fait.
1: Et toutes ces intrigues, tout ce que vous avez tissé, comment est-ce que ça nous intéresse? Je vais aller au fond de ma question. Beaucoup de personnes se posent la question de la bonne manière d'écrire un roman, et on a tous des histoires à raconter. Est-ce que vous, c'est une collection de petites anecdotes que vous structurez avec une charpente, avec un plan que vous aviez et que vous déroulez, ou est-ce que ça vient au fur et à mesure de la plume?
0: Ah non, il y a eu un gros travail de plan, de stratégie, d'élaboration. En fait, la façon dont fonctionne le livre, c'est par fragments dissonants, en fait. Donc c'est ce que j'ai cherché, c'est vraiment c'est par la position de bouts de récits, d'expériences qui sont complètement dissonantes les unes avec les autres et qui viennent en fait percuter ce qui vient d'être dit, qu'émerge une forme de vérité. Donc ça a été un travail de comment structurer les fragments dans cette logique de dissonance, mais de façon à ce qu'il continue quand même à porter l'intrigue.
1: Est-ce que vous avez une manière, est-ce qu'il y a une technique que vous pourriez nous révéler pour rendre le réel plus romanesque, pour partir de l'anecdote et en faire un objet de roman?
0: Moi, je crois assez à cette quête de symbiose entre la forme et le fond. Je pense que chaque histoire peut être porteuse d'une langue. En tout cas, c'est comme ça que je réfléchis. C'est la littérature qui me touche à cette sorte de souci d'une forme un peu énigmatique. Qui cherche comment, quel agencement particulier de mots, quel rythme, quelle énergie de l'écriture en fait sera la plus à même de porter le message ou le voilà.
1: En parlant d'énergie, il y a quelque chose qui fonctionne très bien dans ce roman, c'est la manière dont vous construisez vos chapitres. C'est-à-dire qu'il y a une suite, une succession, qui commence d'ailleurs par N-1 et qui se déroule, donc on va y revenir. Et il y a surtout un effet d'emballement, parce que vous écrivez des séquences assez courtes qui sont séparées par des astérisques, on va y revenir aussi. Vous ménagez beaucoup de blancs typographiques. Ça crée justement cet effet, cette mécanique qui s'accélère, en fonction d'ailleurs de la chute et de l'ascension de ce personnage. Donc, est-ce que c'est conscient, ou plutôt dans quelle mesure c'est conscient? Est-ce que vous avez, je ne sais pas moi, un tableur Excel avec chaque chapitre? Est-ce que vous allez y mettre? Est-ce que c'est très rationnel? Ou est-ce qu'au contraire, il y a quand même une part un peu pour l'intuition, l'instinct de l'écrivain?
0: Je pense que c'est la rencontre des deux. Avoir une structure, c'est sûr que c'est capital, surtout pour ce genre de roman. Et puis, évidemment, c'est pas suffisant. Donc là, en l'occurrence, il y a tous les chapitres sont conçu comme une sorte de maillon supplémentaire dans l'engrenage. Et donc, au-delà de ces chapitres, il y a trois grands mouvements dans le texte. D'abord, celui de l'ascension, ensuite celui de l'accélération, et enfin, la chute.
1: Moi, je trouve que votre début, il est intéressant parce qu'il a un côté un peu proleptique. On ne sait pas où on est. On a l'impression d'être très en avant sur l'histoire et de rembobiner pour le comprendre. Et très vite, c'est le passage que j'ai lu, le roman travaille cette ancienne Hello World. Pourquoi ne pas en avoir fait le début du roman? Pourquoi avoir un peu détraqué l'ordre chronologique de l'histoire?
0: Alors, le roman commence par la fin, donc N-1, qui est en fait le réveil de la narratrice dans un hôpital psychiatrique. Se poursuit ensuite, 0, 1, 2, 3, de façon chronologique, jusqu'au N, qui est une forme de résolution. Le N qui, en fait, en maths, tient lieu de n'importe quelle valeur, en fait. Et entre les deux, bien sûr, c'est l'idée du compte à rebours. La raison pour laquelle j'ai voulu commencer par la fin, c'est pour déplacer l'enjeu vraiment du quoi au comment, au quand, en fait. Je voulais que la lecture ne soit pas tant de l'ordre d'un thriller pour savoir mais qu'est-ce qui va venir après, parce que je pense qu'il y a quand même ça, surtout dans la deuxième et dans la troisième partie, on a envie de savoir où va l'action. Et ce qui m'importait vraiment, c'était d'explorer la mécanique de la dépossession de soi par l'accumulation de micro-actions qui, prises de façon isolée, ne suffisent pas à expliquer, enfin n'expliquent rien en fait. Et donc il y avait aussi cette idée de pressentiment de la chute que je voulais. Donc je voulais qu'elle soit présente tout au long du récit, cette sorte de gravité de la tragédie en fait. On sait que ça va mal se passer, on le sait tout de suite. Il n'est pas là l'enjeu.
1: C'est la question que j'allais vous poser, c'est exactement le leitmotiv de la tragédie grecque. Vous savez comment ça va se finir et tout l'intérêt c'est de voir comment les mécanismes se mettent en place. Est-ce que derrière ce rapport à la fatalité, pardon, vous avez essayé de construire un roman psychologique. Et je le dis en incise, ce qui, encore une fois, fonctionne extrêmement bien dans ce roman, c'est que vous avez un personnage tout à fait singulier, qui a une voix tout à fait originale, et cette voix, elle passe aussi par le style que vous avez construit. Je l'ai dit, votre héroïne, elle a une langue à elle, un style particulier, ça s'exprime sur la page par de nombreux jeux typographiques, hein, les slashes, les italiques, les parenthèses, c'est difficile à rendre à l'oral, mais c'est très très vite matérialisé dans le texte. Ça, c'est vous avez travaillé la page même du texte, plus que, enfin, peut-être pas plus, on y reviendra sur le rapport du texte à son oralité, mais enfin, vous avez construit un personnage aussi par la typographie. Et la typographie, me semble-t-il, informe la psychologie. J'aimerais savoir comment, dans votre esprit, tout ça se combine.
0: Absolument. C'est le milieu dans lequel a grandi la narratrice, l'environnement dans lequel elle a grandi, qui a fait qu'elle rencontre un système de croyances dont elle pense pouvoir ne pas sortir perdante. Et ce système de croyance qui est que le monde est intelligible, en fait, est résumable en une série de signes, la pousse vers le code informatique. Et c'est cette vision-là du monde qui, ensuite, informe la façon dont elle perçoit tout, en fait, comme c'est le cas pour beaucoup d'entre nous. Et donc, elle a effectivement ce côté... elle a une lucidité acerbe. Elle conçoit toutes les, elle perçoit derrière chaque interaction le rapport de force, les gains et les pertes, les crédits, les débits. Et cette vision mécanique, en fait, est ce qui lui permet de comprendre, de voir le monde tel qu'il est et de penser qu'il est optimisable. Et malgré tout, il y a quand même un appel silencieux, un besoin d'une extrême tendresse qu'elle tente de cadenasser, de tenir, parce que tout simplement parce qu'il lui serait pas bénéfique, parce qu'il ne servirait pas à ses intérêts. Sur la psychologie du personnage, je trouve intéressant et je trouve que c'est, enfin à ma connaissance, un type de personnage peu commun dans la littérature. Une femme au travail qui est calculatrice, qui est ambitieuse. Une femme qui, pour qui la voie amoureuse ou la voie familiale n'offre aucune rémission possible, en fait. Il n'est pas là l'enjeu. Elle ne projette son être que dans le travail, dans l'effort, dans le dépassement. Et ça, ça dérange.
1: Vous avez également, je trouve, réussi à construire quelque chose d'assez intéressant, précisément en travaillant ce thème-là, le thème de la rencontre amoureuse, ou presque peut-être de la non-rencontre, on va en parler. Le personnage de Tristan est un des points d'équilibre de ce texte, hein, la narratrice qui n'est pas nommée est la porte d'entrée sur le monde, et puis il y a un certain nombre d'êtres qui gravitent autour d'elle. Vous avez eu l'intelligence, je crois, de ne pas démultiplier les personnages, mais de construire des personnages qui ont vraiment de la profondeur. Le personnage de Tristan, son amant, a beaucoup de profondeur, et en même temps, il est totalement... c'est une surface totalement hermétique, on n'entre jamais dans son intériorité, c'est précisément aussi un des ressorts de ce livre. On va en parler. On va parler de Tristan aussi parce qu'il est la porte d'entrée pour évoquer la poésie. Avec peut-être une question que j'ai envie de vous poser. Vous avez construit ce personnage comme le type de la femme ambitieuse qui réussit quitte à se brûler les ailes. On a l'impression que Tristan répond lui aussi à une forme de type. C'est l'homme littéraire de la bonne société qui a beaucoup de culture, qui marche sur le monde. Est-ce qu'il n'y a pas un risque que vos personnages se réduisent à des types humains plutôt qu'à des individus singuliers, des êtres de chair et d'os ou d'encre et de papier?
0: Ben, si c'est l'impression que vous avez eue, c'est que la vision de la narratrice a bien déteint sur vous.
1: C'est une bonne réponse, c'est de dire c'est que mon roman fonctionne très bien et vous avez tout à fait raison, c'est un livre qui réussit à installer à nous projeter dans l'esprit de la narratrice et qui parfois nous force à voir le monde comme elle, et c'est
0: mais
1: une
0: blague
1: réussite.
0: À part, pardon, moi je les ai vraiment conçus comme des personnes, véritablement je les ai sentis, ils m'ont habité bien plus que comme des archétypes. Il me semble que la narratrice déjoue quand même les attentes.
1: Oui, elle nous surprend beaucoup. C'est un peu ma question poil à gratter. Bon, on va y revenir. On va creuser un peu maintenant les thèmes que vous traversez, que vous évoquez. Ça nous permettra d'expliciter davantage l'intrigue pour que nos auditeurs et nos auditrices puissent s'y projeter. Mais avant ça, on va arriver à la chronique, au moment coup de cœur, pardon, de l'émission de Anachronique. J'ai envie aujourd'hui de vous parler du premier roman de Marina Yaloyan, la petite pianiste d'Erevan, qui paraît aux éditions Albin Michel. C'est une fresque familiale, c'est le portrait d'une société en train de se déliter. On est en Arménie à la fin de l'URSS, en 91, et on suit à travers les yeux d'une petite fille une société qui est en train de se défaire. C'est un livre sur l'exil, et c'est un livre sur la manière dont la musique nous sauve. C'est une fresque familiale, c'est un livre d'une étonnante maîtrise, pardon, qui nous place réellement dans les yeux d'une petite fille. Ça demande d'immenses qualités d'écriture et pour un premier roman, c'est tout à fait singulier, ça mérite d'être salué. La petite pianiste d'Erevan, c'est des thèmes qu'on affectionne dans Anachronique, c'est la beauté de l'Arménie, c'est la beauté de la musique et pour toutes ces raisons, on trouve que c'est un roman très tentant. Alors, ma seule recommandation aujourd'hui, c'est de vous laisser tenter par La petite pianiste d'Erevan de Marina Yaloyan aux éditions Albin Michel. Amis auditeurs, amis auditrices, bonsoir. Vous êtes toujours dans Anachronique, l'émission qui fait la part belle aux primo-romanciers, aux primo-romancières. Je suis toujours avec Sarah Tadlaoui, qui fait paraître aux éditions Héloïse d'Ormesson son premier roman, Croire au code. Bonjour Sarah.
0: Bonjour.
1: Alors, on évoquait dans la première partie de cette émission la manière dont vous avez construit ce roman, la manière dont il est né, la manière dont vous avez développé une langue singulière et réussi à faire naître un être de papier tout à fait sympathique, tout à fait séduisant, avec ses failles, avec ses faiblesses. Et la première question qu'on a envie de vous poser, c'est pourquoi est-ce que vous ne la nommez jamais, cette narratrice? Pourquoi personne ne dit son prénom? Est-ce que c'est un moyen de mettre un écran entre elle et vous pour qu'on évite de vous associer à elle? Est-ce que c'est un moyen, au contraire, de la rendre proche de tous et donc de nous permettre à nous, lecteurs, de nous projeter en elle? C'est quoi la ruse?
0: Elle n'a pas de nom parce que son identité, c'est une fonction.
1: C'est triste,
0: ce qui doit être dépassé, c'est ce dont elle doit s'extraire. C'est une quête, elle est une courbe sur un graphe, c'est un mouvement vers l'avant et vers le haut, c'est une expansion. Ça n'a pas de nom, ça n'a pas de nom ça, et donc elle n'a pas de nom.
1: C'est très triste. Mais moi, au début, j'ai cru que vous nous emmeniez dans une espèce de vrai piège et que votre personnage n'était pas du tout un être humain. Et j'ai pris au sérieux croire au code. Je me suis dit, vous nous plongez dans la confiance d'un agent et on va se découvrir à la moitié du roman que ce personnage auquel on s'est attaché, c'est une IA, c'est un algorithme. Et ça va être la révélation du roman. On va découvrir que finalement, ce personnage n'est pas un être réel. Est-ce que vous avez été tenté par ça? Est-ce que c'est aussi quelque chose que vous avez essayé de... Un doute que vous avez essayé d'instiller?
0: Non,
1: parce que c'est moi qui suis fou.
0: Non, pas du tout. Parce que je trouve justement que la réflexion sur ce que fait l'IA, ce que sera amené à faire l'IA... occupe déjà beaucoup trop nos temps d'antenne. Et donc, ce qui m'intéressait vraiment, c'était de renverser la question et d'explorer ce que l'IA nous fait à l'intérieur, dans nos espaces intérieurs, dans nos relations. Et l'objet, au fond, c'est la façon dont la proximité avec la machine s'immisce en nous et façonne nos catégories de pensée, nos façons de sentir, nos façons de se relier. Je pense que la façon qu'a la narratrice de réfléchir, de percevoir le monde est en réalité assez en deçà de la façon dont beaucoup d'ingénieurs de la communauté de l'IA fonctionnent. Donc en fait, il y a une forme de sorte de débordement ou de contamination de catégories qui ont été pensées pour interagir avec la machine, la performance, la mesure, l'optimisation. Et qui ne sont pas du tout faites en fait pour capturer la qualité de l'expérience humaine, mais qui de fait finissent par devenir centrales dans notre langage et dans notre façon de réfléchir.
1: Parlant d'intelligence artificielle, je suis quand même obligé de vous poser la question. Est-ce qu'elle intervient à un moment ou un autre de votre écriture? Est-ce qu'elle vous aide à construire le roman? Est-ce que vous utilisez, peu importe le LLM, mais est-ce que vous l'utilisez pour vous challenger, pour vous relire? Ou est-ce que c'est totalement absent de votre démarche créatrice?
0: Alors, le point de départ de l'écriture, pour moi, ça a été ce moment où j'ai compris... qu'on arrivait à produire du langage sur demande, qu'on arrive maintenant à manufacturer un simulacre de langage en fait, qui a tous les traits d'une communication humaine, sauf qu'il n'y a personne derrière, il n'y a pas d'intention, il n'y a pas du langage sans pensée. En fait. Et j'ai été très marquée par ce moment, avec... Toutes les implications colossales que ça a. Et il y a eu pour moi ce besoin d'aller vers quelque chose de très artisanal, une sorte d'artisanat des mots, de très manuel, pour aller chercher, pour aller traquer une forme de plaisir de vitalité aussi. Et donc, ça a été un fil rouge dans l'écriture, de marcher cette distance tous les jours entre l'algorithmique, l'écriture algorithmique et l'écriture poétique. Et donc, j'ai pas mal travaillé avec l'IA justement pour essayer de comprendre où est ce delta, où se situe la différence, et pour créer une langue qui soit tout sauf automatisable, reproductible, et qui soit qui aille chercher la surprise, en fait, l'inattendu, la saveur.
1: À mon avis, ne vous en faites pas, ChatGPT ne va pas écrire Croire au code de demain. C'est bien trop différent de ce qu'il est capable de produire, et c'est bien trop, il y a bien trop de pattes humaines pour ça. Mais c'est toujours intéressant. On essaie de comprendre un peu des phénomènes de société, et entre l'antagonisme un peu facile et béat, la machine c'est mal, on n'en parle pas, ou le technosolutionnisme où on est en train de nous dire que de toute manière on n'a plus besoin d'écrire des livres parce que l'IA va s'en occuper, je trouve qu'avoir des positions un peu intermédiaires, ça nous permet de vraiment comprendre et situer le moment dans lequel on se trouve. Et précisément, c'est aussi une des qualités de votre travail, c'est situer un monde, c'est le dessiner. Et vous le présentez avec une forme de distance amusée, ce monde des start-up, ce monde de la tech, votre héroïne, elle fait par exemple référence aux mon mousquetaire pour désigner certains de ses camarades, certains de ses collègues. J'aimerais vous poser la question, qu'est-ce que vous entretenez, enfin quel rapport pardon vous entretenez avec ce monde? Est-ce que c'est une distance critique? Est-ce que vous avez une bienveillance amusée? Et avant de vous faire répondre, j'aimerais faire entendre un peu de texte à nos auditrices, à nos auditeurs. Les détails ne sont pas leur tasse de thé. C'est quoi la big picture? Laisse-moi te donner la vue à 30 000 pieds. Ils croient que ce sont eux les financiers qui décident, laissant aux codeurs le travail de chantier. Max Sanquière, ce doit être un sacré changement pour moi, cet exil hors des recoins techniques pour rentrer sur le ring du marché. L'équipe carbure à plein régime, mais il ne doute pas que je m'y habituerai et il avale son expresso brûlant d'une traite. Allez, à plus! Max est grand, rasé de près, a des chemises à carreaux, la voix qu'il porte, des avis tranchés sur le futur, les marchés, les stratégies à suivre, même en l'absence de données. Ça vient d'où ce monde, vous l'avez, c'est quoi votre rapport à lui?
0: C'est un monde que j'ai côtoyé de très près. Ce qui m'intéressait, c'est d'y plonger une narratrice qui y croit corps et âme. Je trouve qu'il y a peu, voilà, il y a peu d'intérêt il y aurait eu peu d'intérêt à raconter une histoire critique dès le départ. Je pense qu'il y a plein d'essayistes qui le font, il y a plein de commentateurs. Mais pour moi, c'était pas l'objet, c'était vraiment faire ressentir depuis l'intérieur, comment fonctionne en fait cette mécanique assez insidieuse et invisible qui trompe beaucoup de gens, qui trompe beaucoup de ceux qui tournent aussi dans ce milieu-là. Et il me semblait qu'il y avait là quelque chose d'intéressant, un personnage qui y croit, l'histoire d'une croyance dans le mérite et qui va... trouver dans le code, dans l'épure du code, un refuge à l'arbitraire des relations sociales. Je veux dire, ça reste quand même le secteur le plus méritocratique de notre génération.
1: Vous évoquiez un peu plus tôt dans l'entretien la tragédie grecque, vous évoquiez le théâtre. Est-ce qu'il y a quelque chose de cet ordre-là? Est-ce que tout est une vaste mise en scène dans cet univers? Chacun joue le rôle qui lui est assigné, le manager, le bon collègue, la jeune première qui doit faire ses preuves. Est-ce que vous avez essayé de restituer comme une espèce de scène? Et est-ce que vous avez est-ce que vous faites l'hypothèse? Est-ce que vous avez à l'esprit la possibilité peut-être... Un jour, on peut rêver de voir adapter ce roman, soit sur les planches, soit en série, soit à la télévision, au cinéma. Parce que ça s'y prête très bien, je veux dire.
0: Ah ben...
1: Avis aux producteurs.
0: Oui, non, mais effectivement, la performance est un des thèmes centraux du roman. Dans sa polysémie, la performance du langage, c'est-à-dire le simulacre, la performance des interactions. En fait, c'est, et la narratrice le dit, à quoi peut-on s'accrocher si on décroche les mots des faits? Et donc, les mots errent comme ça, autour des faits tout détournés, les choses se disent, les mots se disent, mais ils n'ont plus aucune relation avec les faits. Par exemple, quand elle est changée d'équipe, elle a une sorte de démotion où elle perd en salaire, etc. Et la RH lui dit, mais tu seras un atout critique, un potentiel unique, une sacrée opportunité. Cette langue... qui pour un personnage qui s'était accroché au langage... pour tenir, comme elle en parle, comme c'est piqué dans la marée, c'est par là, en fait, que la perte de repères va opérer.
1: Parlant de repères, alors là, c'est une super transition, encore une fois. Moi, je trouve qu'il y a certains concepts amusants et très révélateurs des hiérarchies dissimulées sous l'implicite des relations humaines. Je vais lire un court extrait encore et je vais vous demander de nous en parler parce que moi, ça m'a beaucoup plu. Je commence. Mon coefficient de centralité est au plus haut. Je suis la cible offrant la plus grande probabilité de réponse et ma position s'auto-renforce au fil des jours. Plus les questions affluent, plus l'info dont je dispose augmente, plus la probabilité de détenir une info utile grandit et ainsi de suite. Position dominante auto-entretenue. Et donc, ma responsabilité, arrêter les tirs en plein vol, bam, bam, optimiser l'allocation des chiffres fuyant sur les écrans. C'est quoi ça, le coefficient de centralité?
0: Alors c'est une mesure mathématique qui en fait sert à déterminer l'importance ou l'influence d'un élément dans un réseau, c'est-à-dire le nombre de connexions qu'il a, l'épaisseur de ses connexions ou disons la capacité de prescription, on dirait peut-être. Voilà, ça rejoint cette vision extrêmement mécanique et utilitariste qu'elle a des relations. Elle est constamment en train de décrypter ce qu'il y a à gagner et comment elle peut optimiser un état futur.
1: Mais alors que je ne parvenais pas à dormir, je regardais le bonsaï sur la table de nuit. Je me demandais qui avait eu l'idée de cet étrange changement d'échelle et si ce n'était pas la preuve que la nature crée les choses à leur échelle optimale et que c'est à celle-ci précisément qu'elles doivent rester. Un lapin géant serait monstrueux, alors qu'un ours est parfaitement adorable. Les diminutifs, les habibi, mon lapinou, my dumpling, my princessita, miniaturisés à un capital de sympathie injustement gagné. Alors précisément, puisqu'on parle d'échelle, il y a un thème très réussi dans ce livre, c'est la difficulté de communiquer entre des êtres dissemblables. Le personnage de Tristan, l'amant de votre narratrice, est un beau personnage parce qu'il n'est jamais franchement odieux, il a un caractère des fois insupportable, il est plutôt gentil, c'est un bon gars, et en même temps il n'est pas lisible. C'est pas un antagonisme, mais une forme de malaise grandit au fur et à mesure, précisément parce qu'on est dans l'esprit de la narratrice et qu'elle arrive plus à avoir de prise sur le réel. Et un des symptômes de cette impossibilité à communiquer, de cette incompréhension entre les deux, je trouve qu'il s'incarne dans la symbolique du bonsaï. Est-ce que vous pouvez nous en parler ?
0: Oui, alors après un épisode particulièrement difficile entre eux, pour se faire pardonner, Tristan, qui est donc un jeune homme épris de poésie classique, qui vient d'un milieu assez privilégié, qui est diplomate, et qui a donc une sorte d'aisance innée, une maîtrise naturelle de tous les codes que la narratrice s'échine à adopter et à intégrer et à reproduire, lui offre un bonsaï. Et elle se dit... Mais quel minable susdamné, quel minable pouce de substitution, puisqu'il est question de fertilité, de maternité entre eux. Et elle se dit, mais la nature de cette chose condamnée à la minusculité, condamnée à l'ersatz, n'est-elle pas d'être constamment contrainte ? Est-ce que ce n'est pas finalement son essence même de bonsaï que de voir empêcher toutes ces tentatives de croissance ? Et puis, quelques jours plus tard, ils vont dans une serre pour essayer d'obtenir ce qu'elle appelle un peu d'apaisement chlorophylle. Et là, ils regardent un palmier qui a brisé la paroi de verre et qui dépasse au-dessus de ses congénères. Et finalement, elle se demande, est-ce qu'être bonsaï ou palmier ne sont pas deux façons de dire la même chose, en fait. Qu'il faille briser pour exister ou qu'il faille être coupé, taillé, que ça soit ou trop tôt ou trop tard, ou trop grande ou trop petite, ou trop calme ou trop vigoureuse, deux façons, deux figures d'un même empêchement, deux façons d'être femme.
1: Merci pour cette réponse et je vais vous faire une confidence. Je vous la pose parce que en lisant le bonsaï, j'ai tout de suite pensé à mon père qui est un grand amateur de bonsaï. Donc papa, si tu nous écoutes, prends-en de la graine. Alors, il y a aussi... avec le personnage de Tristan, un rapport à la littérature qui est totalement étranger au départ à votre personnage. Et j'ai envie de vous lire encore un passage, enfin, essayer d'accélérer. Tristan m'a offert un livre de poésie. Je lui ai demandé de lire à haute voix, car avec la mienne, ça ne marchait pas. Mon timbre raclait la poésie, désamorçait ses principes actifs. Lui sait y faire. Lui la caresse et vous offre ses jonquilles stylistiques en bouquet. Tes yeux sont si profonds que j'y perds la mémoire. Est-ce que la poésie, comme la littérature, s'est fait pour être lue à haute voix ?
0: Ah oui.
1: Et est-ce que dans ce rapport à l'oralité, ça dit quelque chose aussi de votre manière d'écrire ? Est-ce que comme Flaubert, vous gueulez vos textes pour voir comment ils sonnent à votre oreille ?
0: Alors je les entends en moi, et malheureusement, quand je les lis, ça ne fait pas les mêmes sons.
1: Ah bon ? Qu'est-ce qui se passe ?
0: Je crois que ça suit de trop près la partition initiale et qui donc il faut mais lire à voix haute c'est un travail. Il y a des personnes qui font ça merveilleusement bien et c'est un cadeau.
1: Votre narratrice, elle découvre progressivement que la poésie. J'espère qu'elle le découvre. C'est aussi un code. Il y a énormément de règles de métrique, de versification. Et j'ai l'impression que vous cherchez à montrer qu'à la fin, il y a une forme d'équivalence entre le code informatique et le code qu'est le langage. Et je vais vous lire un extrait et je vais vous demander ce qu'écrit votre personnage. Est-ce qu'elle écrit du code ? Est-ce qu'elle écrit de la poésie ? J'ai ressorti mon laptop et j'ai commencé à taper. J'écris, je laisse mes doigts courir sur le clavier. Tac, tac, tac, tac, tac, tac, tac. Je les laisse se délasser, se défouler, alors qu'ils tapent déjà avec une certaine ardeur, que mes ongles désensibilisés par la manucure. Cure durcissante, battent les touches, s'attaquent à elles, tout impuissants qu'ils sont à perturber le sommeil des pharaons. En cette heure avancée, ils reviennent souvent sur la touche espace, car il est très dur de la rater. J'aime la touche espace, pour sa centralité sur le clavier, pour le secours qu'elle apporte à toutes les touches, aux deux mains, à toutes les langues. Mon doigt sur la touche espace, tac, tac, tac, tac, tac, tac, tac. Alors elle écrit du code, elle écrit de la poésie, elle écrit autre chose. C'est vous racontez votre propre manière d'écrire.
0: La poésie arrive. Comme le bug dans le code qui va révéler les failles du système. La poésie, comme vous l'avez souligné, la poésie arrive par le biais de Tristan. Avec une forme d'appréhension de son côté. Elle trouve que c'est un langage qu'elle comprend pas, qui ne fait rien, qui est un langage oisif, en fait, décoratif, trompeur, qui ne caractérise pas, qui ne colle pas aux faits, et qui est donc tout l'inverse de ce qu'elle cherche dans la sécurité d'une langue, dans sa quête de vérité, qui est ce qu'elle essaye de toucher, au fond. Donc il y a ce rapport aussi, cette lecture sociale. Elle vient d'un milieu où faire de l'art ou faire de la poésie, et c'est ça aussi, en fait. Ce qu'il y a derrière sa quête, c'est qu'elle ne veut pas être une poétesse laissée sur le bas-côté. Elle ne peut pas se le permettre. Et puis petit à petit, la poésie fait son chemin et fait dérailler la programmation, ou en tout cas la croyance que tout peut être programmable, optimisable.
1: Merci Sarah Tadlaoui. Nous arrivons déjà au terme de cette émission. Je vous ai reçu dans Anachronique pour parler de votre premier roman, Croire au code, aux éditions Héloïse Ormesson. Et pour nous quitter, en un mot, quel est votre poète préféré ?
0: Proust.

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1: Le lien de la calligraphie. Il n'était ni prophète ni ermite au sens strict. Les chaînes d'information en continu distillaient le spectacle obscène du monde, celui des villes éclatées par les bombes, des villages déchirés par les drones, des enfants courant sous un ciel que sillonnaient des missiles invisibles. Il avait appris à situer des pays dont les noms revenaient chaque soir sur les écrans, l'Ukraine, la Syrie, l'Iran, le Liban, le Yémen et d'autres encore où la poussière semblait ne jamais retomber. Partout, on entendait le même refrain. Nous voulons la paix. Mais partout, il y avait la paix brisée, ébréchée, déchiquetée. Un soir, assis au coin du feu, il eut cette pensée étrange. La paix la plus menacée n'est peut-être pas celle que l'on bombarde, c'est celle que l'on porte en soi. Car la paix extérieure, si fragile soit-elle, dépend d'armées, de traités, de frontières, de parlementaires et de diplomates. La paix intérieure, elle, dépend d'un souffle, et le souffle tremble plus vite qu'un mur ne s'écroule. Il comprit alors qu'en lui-même, la guerre faisait aussi rage. Non pas une guerre d'obus, mais une guerre de souvenirs, d'indignation, de peur et de colère. Chaque image de civils blessés, de femmes en larmes, d'enfants sous les décombres, faisait vibrer en lui une révolte juste mais dévorante. « Si je ne pacifie pas cela, pensa-t-il, je ne serai qu'un champ de bataille de plus. » Il quitta les routes et s'installa dans une maison de bois au sommet d'une colline. Là, un matin d'hiver, il trouva dans une vieille malle un pinceau oublié, un bâton d'encre, quelques feuilles épaisses. Il n'avait jamais étudié sérieusement la calligraphie. Pourtant, quelque chose l'attira dans ce geste simple, tremper le pinceau, attendre que l'encre boive l'eau, respirer avant de tracer. Le premier trait fut maladroit, le second trembla, le troisième se brisa. Il comprit. Son esprit était identique à ses lignes, pressé, inquiet, dispersé. Il décida que chaque jour, il tracerait un seul caractère pour qu'il soit beau, pour qu'il soit vrai. Au début, il choisit de grands mots ambitieux, paix, justice, humanité. Mais ces mots sous son pinceau devenaient rigides, presque violents. Il voulait convaincre, imposer, réparer le monde. Alors il changea. Il écrivit « souffle », puis « écoute », puis simplement une ligne verticale comme un homme debout, puis une ligne horizontale comme l'horizon qui demeure malgré les fumées. Peu à peu, il découvrit que la calligraphie n'était pas l'art d'écrire des mots, c'était l'art de ne pas mentir avec son geste. Un jour de grand vent, alors que les radios parlaient encore d'explosions lointaines, un enfant du village monta jusqu'à sa maison. « Pourquoi dessinez-vous alors que le monde brûle ?» Il posa son pinceau. « Parce que si je laisse le monde brûler en moi, je brûlerai aussi. Et si je brûle, je ne pourrai plus aider personne. » Il montra une feuille fraîchement tracée, un seul cercle imparfait y figurait. « Vois-tu, dit-il, ce cercle n'est pas fermé, il laisse passer l'air. La paix intérieure n'est pas l'absence de guerre, c'est l'espace que l'on crée pour que la violence ne décide pas de tout. » L'enfant resta longtemps à regarder l'encre sécher. Les années passèrent. On dit que le calligraphe n'atteignit jamais la sérénité absolue. Il sursautait encore aux nouvelles, pleurait parfois en silence. Mais chaque matin, il revenait à son pinceau. Il découvrit une chose inattendue. La sérénité n'est pas un refuge hors du monde, c'est une position dans le monde. Un équilibre fragile comme la pointe du pinceau qui touche le papier. Il appela cela la sérénité relative, relative parce qu'elle tremble, relative parce qu'elle n'ignore pas la souffrance, relative parce qu'elle accepte d'être incomplète. Un jour, d'autres enfants lui demandèrent « La paix intérieure peut-elle arrêter les bombes ?» Il répondit « Non, mais elle peut empêcher qu'un homme de plus décide d'en lancer. Et tandis qu'au loin, les puissants parlaient de stratégie et d'arsenaux, sur la colline d'argile rouge, un pinceau continuait de tracer des lignes fragiles, des lignes qui ne faisaient pas taire les missiles, mais qui empêchaient au moins un cœur d'en devenir l'écho.

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Les frégates de Bougainville. Nous sommes le 26 juin 1826 à Brest. Le ciel breton, ce matin-là, est dégagé et dans la rade, les mâts d'innombrables navires se dressent comme une forêt silencieuse. Mais deux silhouettes apparaissent, deux frégates, la Thétis et l'Espérance. Elles rentrent au port après avoir fait le tour du monde. Sur le quai, les badauds, les officiers de marine, les familles, tous sont venus pour les voir accoster. Ces navires ont vu l'Atlantique en furie, le Pacifique en calme plat, l'Équateur et ses étranges luminescences nocturnes. Ils ont touché les côtes du Brésil, de Bourbon, de Pondichéry, de la Chine, des Philippines, du Chili. Ils ont navigué 60 000 kilomètres. Et ils sont de retour. À leur bord, le contre-amiral Hyacinthe de Bougainville, fils du grand Louis-Antoine de Bougainville, qui, quelques décennies plus tôt, avait accompli le premier tour du monde sous pavillon français. Le fils suit les traces du père, mais il est allé plus loin, plus systématiquement, plus scientifiquement, avec les instruments et les ambitions d'une époque nouvelle. Car oui, je le répète, nous sommes en 1826. La France sort assez laborieusement des guerres napoléoniennes. Elle cherche à reconstruire sa puissance navale, à replacer son drapeau sur les routes commerciales du monde et à comprendre ces terres lointaines que les récits de voyage font miroiter depuis plusieurs générations. C'est donc dans ce contexte que naît l'expédition Bougainville. Tout a commencé à l'automne 1824. Le ministère de la Marine a un objectif double. Montrer le pavillon français dans les mers de l'Inde et de la Chine et ramener des données scientifiques, cartographiques, botaniques, ethnographiques. Il confie le commandement au contre-amiral Hyacinthe de Bougainville, qui n'est pas du tout un inconnu. Officier aguerri, il connaît la mer comme on connaît une vieille ennemie. Avec respect, mais sans illusion. Deux frégates lui sont assignées, la Thétis, un solide navire de guerre adapté à l'exploration, et l'Espérance, un nom qui, à lui seul, résume l'ambition de ce voyage. Les équipages comptent plusieurs centaines d'hommes, des marins, des officiers, mais aussi des naturalistes, des dessinateurs, des hydrographes. Car cette expédition, je l'ai dit, elle n'est pas seulement militaire, elle est scientifique, elle est politique et elle est profondément humaine. Le départ a donc lieu à l'automne 1824, Brest. Même port qu'à l'arrivée. La mer est froide, les adieux sont brefs et les frégates s'éloignent vers le sud. Ce qui va suivre, ce sont 2 ans de navigation, 2 ans d'îles, de tempêtes, de langueurs tropicales et de nuits étoilées, 2 ans de fièvre et de découvertes. Les frégates descendent vers les Canaries, longent la côte africaine, passent le cap de Bonne-Espérance, puis remontent vers l'Inde, Pondichéry notamment, qui est alors une possession française, un vieux comptoir au bord du golfe du Bengale. Puis elles vont se diriger vers la Chine, Manille, et les îles innombrables du Pacifique. Chaque escale est une leçon. Les naturalistes collectent des spécimens, des plantes inconnues, des insectes aux couleurs chatoyantes et improbables, des roches qui racontent l'histoire de la Terre. Les dessinateurs croquent les paysages, les visages, les costumes, les pirogues et les temples. Les hydrographes relèvent des cartes, mesurent les fonds, note les courants. Tout, absolument tout, est consigné, répertorié et même envoyé à Paris au moyen des navires de passage. Mais ce voyage, ce n'est pas seulement de la science pure, c'est aussi des rencontres, des hommes et des femmes d'autres cultures, d'autres langues, d'autres façons de vivre. Ils sont parfois accueillants, parfois méfiants, car ils ont appris, avant les Français, ce que peut cacher une voile à l'horizon.
Il faut que je vous parle aussi de l'océan, de ce que signifie vraiment à cette époque-là naviguer pendant 2 ans sans autre horizon que la mer. Les marins du 19e siècle n'ont pas nos repères, pas de GPS, pas de radio, pas de météo satellitaire. Ils naviguent à l'estime, aux étoiles, au compas et à l'instinct. La mer, ils la lisent. La couleur de l'eau, la forme des nuages, le comportement des oiseaux, la houle longue qui annonce le mauvais temps avant même que le vent ne tourne. C'est un savoir ancien, transmis de bord en bord, de génération en génération, un savoir qui ne s'écrit pas, mais qui, parfois, sauve des vies. Et puis, la tempête arrive. Elle arrive toujours. C'est une certitude. Vous ne ferez pas le tour du monde sans qu'elle vienne vous chercher. Ça commence par un changement de lumière. Le ciel prend cette teinte jaune-vert étrange qui fait taire les hommes sur le pont. Le baromètre chute. Le maître d'équipage donne ses ordres d'une voix calme, trop calme, celle qu'on prend quand on ne veut pas propager la peur. On cargue les voiles, on affale ce qui peut être affalé, on arrime les canons, on ferme les écoutilles. Le navire se prépare comme un animal. Puis le vent arrive, pas progressivement, d'un seul coup. Comme si quelqu'un, quelque part, avait ouverte une immense porte. Le gréement chante d'abord, puis hurle, puis rugit. D'une voix qui n'appartient à aucune créature connue. Les vagues

empire. L'eau s'infiltre partout, les provisions se renversent. Un homme prie à mi-voix, les mains croisées sur une médaille que lui a donnée sa mère à Brest, il y a un an, une éternité. Dans sa cabine, Bougainville tient le journal de bord. L'écriture est difficile, la table bouge, l'encrier menace de se renverser à chaque instant, mais il écrit. C'est son devoir, consigner, d'écrire. Même quand les mots semblent bien petits face à ce que la mer fait subir aux hommes et aux navires. La nuit est la partie la plus dure, dans l'obscurité totale, sans point de repère visuel, on tient à l'oreille, au toucher, à la mémoire musculaire. Le timonier tient la barre à deux mains, tendue par l'effort, les yeux grands ouverts sur un horizon qu'il ne voit pas, mais qu'il devine. Si la frégate se met en travers de la lame, c'est fini, il le sait. La tempête dure 36 heures. Deux jours, sans dormir, à surveiller, à réparer, à pomper l'eau qui envahit la cale, à remplacer les hommes épuisés par d'autres à peine moins épuisés. Quand le vent retombe enfin, que la houle s'aplatit, qu'un pâle soleil perce les nuages, les hommes restent silencieux. Pas de cri de victoire. Juste le silence de ceux qui savent ce qu'ils viennent de traverser. On fait le bilan. Des cordages arrachés, une voile déchirée, du matériel passé par-dessus bord. Et un homme. Un matelot breton, 23 ans, emporté par une vague dans l'obscurité de la nuit. Personne ne l'a vu tomber. On a juste remarqué son absence à l'aube. Son nom est inscrit dans le registre. Une ligne. Il ne sera pas le seul, des hommes meurent pendant ce voyage. Fièvre, accidents, maladies inconnues. Leurs corps sont rendus à la mer avec les rites brefs que la tradition impose et que l'urgence, parfois, abrège. Ils sont l'envers invisible de la gloire de l'expédition, ceux dont on ne parle pas dans les discours officiels, mais sans qui rien n'aurait été possible. Le retour approche. Après des dizaines d'escales, les frégates refont le chemin inverse. L'Atlantique Nord, puis Brest. Ses collines grises, ses phares familiers. Le 26 juin 1826, la Thétis et l'Espérance entrent dans la rade de Brest. Les canons saluent, les mâts sont pavoisés. Hyacinthe de Bougainville descend à terre. On imagine l'homme, un peu amaigri peut-être, les yeux creusés par trop de lumière des tropiques, mais avec cette présence particulière des gens qui ont vu beaucoup et qui ne s'en vantent pas. Il salue les officiels, répond aux questions, pense sans doute aux morts, aux tempêtes, aux nuits sans sommeil. Derrière lui, deux frégates portent dans leur cale deux ans de science et d'histoire. Que reste-t-il aujourd'hui de cette expédition ? Des volumes, des atlas, des planches botaniques d'une précision remarquable conservées dans les bibliothèques et les musées parisiens, des descriptions de peuples et de lieux qui, pour certains, n'existent plus tels qu'ils étaient alors, des cartes, qui ont guidé les navigateurs suivants et un nom, Bougainville, celui d'un père, d'un fils, celui aussi donné à une île du Pacifique et une plante aux fleurs éclatantes, souvent rouges ou violettes, qui pousse aujourd'hui sur les balcons de la Méditerranée sans que personne ne sache trop d'où elle vient, cette Bougainvillée. Eh bien, elle vient de là, d'un voyage, d'une frégate et d'un matin de juin 1826 à Brest. Ce que ces hommes ont accompli, nous avons du mal à le mesurer. Ils ont fait le tour du monde à la voile, dans des conditions que nos corps contemporains auraient peut-être du mal à supporter, avec pour seule boussole leur formation, leur courage et une foi absolue dans la capacité humaine à aller plus loin.

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4: Bonjour et bienvenue dans l'Odyssée du PAF, votre voyage au cœur des médias. Alors que la Coupe du Monde bat son plein, je reçois le journaliste qui a décidé de répondre à toutes les questions que vous vous êtes toujours posées sur cet événement planétaire sans jamais oser les demander, Philippe Vandel. Bonjour Philippe Vandel et bienvenue dans l'Odyssée du PAF.
5: Bonjour Thomas et merci de m'accueillir.
4: Philippe, vous publiez aux éditions Kalman-Lévy les pourquoi de la Coupe du Monde, où vous répondez à des questions comme pourquoi y a-t-il des commentaires pendant un match à la télé, pourquoi est-on expulsé par des cartons, encore pourquoi tant de joueurs sont des fétichistes du slip. Bon, on va en parler dans un instant, on a hâte d'avoir les réponses à toutes ces questions. Mais avant, j'aimerais revenir sur votre parcours dans les médias. Ma première question, Philippe, est donc un pourquoi plus personnel. Pourquoi être devenu journaliste alors que le journalisme ne vous faisait pas rêver ?
5: C'est une bonne question et je ne me l'explique toujours pas. C'est un concours de circonstances. En fait, moi, je voulais être ingénieur du son. Moi, j'aimais la musique, etc. Je me suis rendu compte que ce qui me plaisait davantage que la musique, c'était le son. Et je me suis rendu compte que, en fait, les groupes sont ce que le producteur fait. C'est-à-dire que Sheila, c'est pas ce que j'écoute, mais le titre Spacer de Sheila est absolument génial. Parce qu'il a été fait par Nile Rodgers. Et Nile Rodgers, c'est le guitariste de Chic, mais c'est lui qui a fait le son de Let's Dance de Bowie. Et Let's Dance, c'est le seul titre que Bowie qui est devenu un tube planétaire. Et donc, voilà le métier que je voulais faire. J'ai fait l'école de Louis Lumière, qu'on appelait à l'époque Vaugirard, Louis Lumière. Et là, il y avait une prof extraordinaire qui m'a dit « Mais toi, t'es pas fait pour regarder des aiguilles dans des vues-mètres, t'es fait pour parler au micro ». Et alors que je pensais vraiment pas faire ce métier-là. Et voilà comment c'est venu. Et elle bossait pour France Culture et pour France Inter. Donc, vous voyez qu'on est dans l'univers de la radio. Elle m'a présenté des gens. Et je me suis retrouvé à 20 ans, le plus jeune petit reporter sur France Inter, dans l'émission Adrénaline de Jacques Pradel. Puis ensuite, Radio Nova, plein de choses. Mais au départ, je voulais pas. Je trouvais que les journalistes étaient des gens qui racontaient la vie des autres au lieu de vivre la leur. Et vous avez raison, j'ai toujours pas expurgé ce paradoxe.
4: Et vous l'avez dit, vous avez débuté sur France Inter, puis vous avez vite rejoint Radio Nova. Donc, on était au début des années 80, en pleine explosion des radios libres. Et autant le journalisme ne vous faisait pas rêver, en tout cas au départ, comme vous l'avez dit, autant rejoindre Radio Nova vous faisait rêver, je crois.
5: Parce que c'était la radio que j'écoutais. En fait, je me suis dit, pour faire des choses, il faut être heureux. Et France Inter, je bossais avec Jacques Pradel, et il avait une émission le soir. Et... En radio, je vous apprends rien, le prime time, c'est le matin. Et donc, comme ça marchait très très bien, ils l'ont mis dans la matinale. Mais la matinale, c'est plus les mêmes sujets que le soir. Le soir, c'est des sujets décalés, et la matinale, c'est des sujets conso, santé, famille. Donc, ce n'était pas pour moi qui avait 20 ans et qui était un jeune chien fou. Donc, je me suis dit, je vais aller postuler pour la seule radio que j'écoutais à l'époque, qui était Radio Nova. Et j'avais interviewé Bizot pour Actuel, donc je l'ai rappelé, et il n'en revenait pas. Un mec de France Inter qui quittait Inter pour aller à Nova, je ne sais pas comment dire, c'est comme si vous quittiez Paris Match pour aller à l'écho de la Creuse, et j'ai rien contre la Creuse.
4: Et justement, à Radio Nova, donc, vous avez parlé de Jean-François Bizot qui était le patron de Radio Nova et qui était aussi le patron d'un magazine qui s'appelait Actuel, donc un magazine alternatif. Et vous, justement, en parallèle de Radio Nova, vous avez fait vos débuts dans la presse. Est-ce que vous pouvez nous raconter en gros ce que c'était actuel, pour ceux qui ne connaîtraient pas ?
5: C'était extraordinaire. C'était extraordinaire. Jean-François, c'était pas seulement le patron, c'était le fondateur, c'était l'âme. C'était le boss du journal, mais c'était le mec qui écrivait l'édito. Et actuel, c'était un journal de la contre-culture. Et alors, il faut dire une chose, c'est qu'à cette époque, quand Actuel se lance dans les années 80, avant l'élection de Mitterrand, tout est extrêmement corseté. C'est-à-dire un mec qui se promenait sur les Champs-Élysées avec un pantalon orange, c'est Patrick Rambaud qui m'a raconté ça, les flics lui demandaient ses papiers. Et donc, c'est beaucoup plus facile de faire de la contre-culture que maintenant. Mais c'était un mensuel qui faisait des enquêtes que personne ne faisait jamais. C'était ce qu'on appelle un magazine branché. C'est-à-dire qu'on racontait n'importe quoi, par exemple les boîtes de nuit, les bars tendances, ou une toute petite mode qui aurait démarré aux confins de la Jamaïque, mais qui vendait 400 000 par mois. C'est 400 000 par mois, c'est impensable. Un magazine maintenant, quand il vend 10 000, 12 000, 15 000, ils font péter le champagne. Et c'était un truc vraiment absolument incroyable. C'était des grands, grands articles qui ont changé l'époque.
4: Et alors que vous êtes journaliste Actuel, vous allez inventer un terme indissociable du monde de la télé, zapping.
5: Je reconnais le son.
4: Et je précise que vous êtes à l'origine du mot zapping, hein, pas de la fameuse émission de Canal+, qui a fait les belles heures de la chaîne
5: de 89. Vous savez quoi, j'aurais été très très riche, parce que je ne savais pas qu'on pouvait déposer des mots. Mais voilà un bon exemple, vous avez vraiment choisi le très bon exemple. En fait, je fais un reportage. Vous savez comment je trouve ce mot ?
4: Non.
5: Je fais un reportage sur les enfants surdoués.
4: D'accord.
5: Et c'est ça la sérendipité. Et ce qui m'intéresse, c'est à l'époque, on disait que la télévision abêtissait les gens. Comme auparavant, on a dit que le cinéma rendait les gens bêtes, et comme auparavant, on a dit que la littérature abêtissait les gens.
4: C'est fou.
5: En tout cas, on dit que la télé rend les gens bêtes. Et il se trouve qu'il y a une statistique qui est que les gamins, c'est une statistique canadienne, les gamins qui regardent le plus de chaînes sont ceux qui sont les meilleurs en classe. Donc, ça va totalement contre la doxa. Et c'est là où Actuel est un journal absolument génial et Bizeau, un type visionnaire. Et au lieu de se dire, tiens, c'est super, on va en faire une brève, il me dit, tu pars au Canada et tu enquêtes là-dessus. Et j'enquête sur les télés, etc. Et ce qui a changé le monde de la télé ? On croit souvent que ce qui change le monde, c'est ce qui se fait en Sorbonne. Non, ce qui a changé le monde, c'est l'invention de la pilule et du supermarché. C'est ça qu'a fait Mai 68. Mai 68, ce n'est pas des mecs qui ont étudié Mao dans des chambres de bonne. C'est des garçons qui voulaient aller voir les filles. Et comme maintenant, on pouvait se rencontrer sans avoir d'enfants, la pilule a changé le monde. Et ce qui a changé le monde de la télé, ce n'est pas la télé. C'est que ce sont les micro-ondes, les ondes à infrarouge et la télécommande. Et donc, il n'y avait plus besoin de se lever. Et comme il n'y a plus besoin, vous allez me dire, mais qu'est-ce que ça va changer qu'on n'a plus besoin de se lever ? Avant la pub, vous étiez assis devant votre télé et il y avait une pub. Et il y avait un mec qui vous disait, regardez, buvez ce jus de pomme, il est vraiment délicieux. C'était nul, mais il fallait se lever pour changer de chaîne. Une fois que la télécommande a été inventée, vous faites une pub comme ça. Eh bien, cette pub-là, vous n'en voulez pas, donc vous changez de chaîne. Donc, il faut que les pubs deviennent intéressantes. Et c'est ça qui a changé le monde, c'est le fait de pouvoir choisir. Et puisque j'y suis, je vous raconte d'où vient le mot. Donc, en enquêtant là-dessus, les mecs qui bossaient dans la pub dans les années 80 aux États-Unis, parce que la pub vient des États-Unis, enfin, les nouveautés viennent des États-Unis, au Canada, c'était ça, parce que j'ai vu des publicitaires à New York. Dans les années 60, ils lisaient la bande dessinée, des bandes dessinées de Buck Rogers. Et Buck Rogers, dans son avion, c'était un aviateur, il avait un rayon de la mort, il pouvait tuer un autre avion avec le rayon de la mort. D'accord ?
4: D'accord.
5: C'était une BD de science-fiction. Et le rayon de la mort, c'était le zap, to zap. Et quand il faisait un zapping, il tuait le truc. Et les publicitaires disaient, il faut qu'on fasse des pubs anti-zapping, il faut qu'on fasse des pubs que les gens ont envie de voir. Et je raconte tout ça, et là, Bizeau me dit, mais c'est absolument génial comme concept, et on fait 6 pages. Et voilà, je vous ai raconté mon histoire, l'histoire de Jean-François, l'histoire du zapping, l'histoire de la pub.
4: Excellent, excellent. Et Zapping est devenu aujourd'hui indissociable du paysage médiatique. Et en parlant de télé, justement, vous allez en faire sur TV6, l'ancêtre de M6, au milieu des années 80. Vous y présentez les bons plans d'actuel. Et c'est grâce à cette émission que vous êtes repéré par Alain de Greff, l'iconique directeur des programmes de Canal+. Et sur Canal, on peut vous voir d'abord aux côtés de Michel Denisot, puis de Philippe Gildas dans le cultissime talk show Nulle part ailleurs. Votre rôle, poser des questions absurdes aux gens. On écoute une archive.
0: Après l'affaire Vimin, etc., c'est le problème des corbeaux et le problème des lettres anonymes. Le problème, c'est que tout le monde peut en subir, parce qu'on les peut les recevoir n'importe comment, mais surtout, on ne sait pas comment lutter contre. Qu'est-ce qu'il faut faire? Est-ce qu'il faut répondre oui ou non quand on reçoit une lettre anonyme?
6: Grande et belle question.
0: Eh bien, c'est la question que j'ai posée dans la rue, vous allez voir ça.
6: Ça marche.
0: Des images en couleur avec la caméra. Est-ce que vous pensez qu'il faut répondre aux lettres anonymes ou non?
7: Répondre comment j'ai pas très bien compris là.
0: Aux auteurs de lettres anonymes, vous pensez qu'il faut leur répondre?
7: Non. Même pas, ça vaut pas le coup.
0: Pourquoi?
7: Parce que à ce moment-là, c'est une chaîne sans fin, à mon avis.
0: C'est-à-dire, ils écrivent une lettre anonyme, on leur répond, donc ils réécrivent.
7: Ils réécrivent, à mon avis, je pense.
0: Est-ce qu'il faut leur répondre aux auteurs de lettres anonymes?
5: J'adore, j'avais complètement oublié ça. Et c'est drôle parce que je trouve que le lancement est mal fait. Parce que pour que les gens rient plus, j'aurais dû dire, vous savez qu'une lettre anonyme, comme elle est anonyme, on ne peut pas répondre. Et j'aurais dû plus l'expliciter. C'est drôle, hein. J'arrive pas, j'aime pas beaucoup m'entendre et je déteste me voir et je vois tout le temps les défauts. Et je me dis, j'aurais pu faire le lancement bien meilleur.
4: Et sur Canal, vous allez présenter une émission tout aussi culte que nulle part ailleurs, bien que réservée à un public averti, le journal du Hard, dédié au film X. Pourquoi avoir présenté cette émission, Philippe Vandel, alors que l'univers de la pornographie ne vous intéressait pas, comme vous avez pu le déclarer dans différentes interviews?
5: Eh ben justement pour ça. Ce qui est hyper intéressant, c'est de traiter des sujets qui vous intéressent pas. Il y a des très très grandes émissions, par exemple « Faites entrer l'accusé », Christophe Ondelat est fasciné par les tueurs en série, c'est pas un tueur en série. Et je me suis rendu compte que quand on fait un sujet, par exemple, moi j'adore la Formule 1.
4: Et
5: j'avais écrit un papier sur la Formule 1 dans l'actuel, vous allez me dire quel rapport, et ben je trouvais que je l'ai complètement foiré. Et quand il y a une distance, ce qui m'intéressait à l'époque, maintenant tout ça est devenu pourri, mais ce qui me faisait marrer dans le X, c'est que je détestais ça. Et c'est justement cette distance, et c'est pour ça que je l'ai fait, voilà.
4: Et au début des années 2000, l'aventure...
5: Attendez, j'ai pas répondu à toute la question, et je l'ai fait parce qu'on me l'a proposé.
4: Ah oui, d'accord.
5: C'est pas de moi-même.
4: Oui, c'était pas de votre... D'accord.
5: Non, pas du tout. Je vous ai raconté la genèse de ça. C'est que, en fait, Canal+, il y avait tous les jours un journal du cinéma qui faisait 6 minutes, qui était présenté par Isabelle Giordano. Et le mercredi, il durait 13 ou 26 minutes, parce que le mercredi, c'est le jour de sortie des films, présenté par Michel Denisot. Et donc, voilà, c'était super. Et le dimanche... Il y avait, tous les dimanches, il y avait le journal, il y avait une sorte de star cartoon, parce qu'on diffusait des dessins animés. Et un jour, De Greff et Lescure, donc Alain De Greff, patron des programmes, et Pierre Lescure, président de Canal, disent, mais une fois par mois, on passe un film X, pourquoi on ne ferait pas un journal du X, donc un journal du Hard? Michel a refusé de le présenter parce qu'il avait des filles, il avait des enfants, et ses filles avaient 12, 11, 13 ans, et il a eu totalement raison parce que à la cour de récré, c'est pas possible, dira ton père, il fait cette émission. Ils ont proposé à Isabelle Giordano qui a refusé. Elle a eu tort. À chaque fois, je lui dis mais merci, un grand merci d'avoir dit non. Et là, ils me l'ont proposé à moi. Voilà. Et j'ai mis une condition, deux conditions. Un, écrire tous les textes, parce que souvent les textes sont écrits par des auteurs. Et deux, avoir le droit de refuser des images si elles me gênent, si elles me choquent. Voilà, fin de la chose. Mais ce n'était pas mon idée. Et en fait, on en parle beaucoup, mais pour tout vous dire, je l'ai fait 5 ans. Il y avait seulement 10 numéros par an. Donc, j'ai fait 5 ans de Journal du Hard. Et pour comparer, parce que vous avez passé un extrait de Nulle part ailleurs, j'ai fait 1240 Nulle part ailleurs. Mais on retient le Journal du Hard, évidemment, parce que c'était le premier dans le genre et même dans le monde.
4: Tout à fait, tout à fait. Et donc, sur Canal+, vous avez présenté de nombreuses émissions. On en a parlé jusqu'au début des années 2000, où l'aventure Canal s'arrête et commence alors un nouveau chapitre dans votre vie. Après l'absurde, après le journal du Hard, votre nouvelle spécialité devient les médias.

0: J'adore ce son.
1: Le
0: J'adore ce
1: générique
0: son
1: Arrêt
0: d'arrêt
1: sur
0: sur image.
1: image, exactement.
0: Ouais.
1: Exactement. Donc diffusé sur France 5, présenté par le journaliste Daniel Schneiderman de 95 à 2007. Le concept, hein, décrypter les médias et notamment la télé. Et vous y étiez chroniqueur et rédacteur en chef, c'est ça?
0: Exactement, ouais, exactement. Quelle bonne émission. C'était
1: Et
0: vraiment formidable.
1: aujourd'hui, Arrêt sur image, d'ailleurs, pour information, existe toujours, mais en tant que média en ligne. Et
0: Ouais.
1: puisqu'on parle de télé, Philippe, en mars dernier, dans un article publié sur le site de l'INA, consacré aux émissions de décryptage des médias, vous avez déclaré qu'à l'instar de la presse écrite, la télévision était condamnée à devenir un média de niche.
0: Bah
1: Selon vous,
0: évidemment.
1: la télé, grand public, c'est terminé?
0: Ah bah évidemment, la télé grand public, c'est terminé. Alors c'est marrant qu'on se parle aujourd'hui, puisqu'il y a une exception, c'est la Coupe du
1: C'est la
0: Monde.
1: Coupe du Monde, tout à fait.
0: Mais sinon, c'est terminé. Je sais pas si vous avez des enfants. Moi, mes enfants, ils ne regardent jamais la télévision. Parfois un peu les news, mais c'est tout. Ils regardent jamais la télé. C'est plus là que ça se passe. Et en fait, moi, quand j'ai commencé, il y avait quand je suis né, il y avait. Je me souviens plus quand je suis né d'ailleurs, puisqu'on regardait pas la télé. On n'avait pas la télé chez moi avant mes 15 ans. Mais il y avait
1: D'accord.
0: trois chaînes, puis quatre avec Canal, puis six avec la 5 et la 6, et puis après la TNT 27. Mais maintenant, on ne sait même plus combien de chaînes il y a. Et maintenant, on regarde sur YouTube. Et sur YouTube, on ne sait même plus combien de créateurs il y a. Et il n'y a pas que YouTube. Sur TikTok, il y a les gens qui sont sur TikTok qui suivent telle ou telle personne. Et il y a les gens sur Instagram. Et ce que je trouve de complètement dingue, c'est qu'à l'époque, quand moi j'étais gamin, quand quelqu'un était une vedette, c'était une vedette pour tout le monde. Donc, par exemple, je n'importe quoi, Léon Zitrone, c'était une vedette pour tout le monde. Ou Georges de Caunes, le père d'Antoine de Caunes, c'était une vedette pour tout le monde. Mais maintenant, par exemple, prenez Léna Situation ou Thibaut Inchep, qui sont suivis par 10 ou 12 millions de gens, ma mère ne sait pas qui c'est. Plus personne n'est suivi par tout le monde. Il n'y a que des médias de niche, et la télévision est un média de niche. Et là où c'est complètement dingue, c'est que Netflix, qui a elle-même une niche, vient de mettre sur Netflix TF1. Ce sont des niches dans des niches. Et il y a très très peu d'événements rassembleurs. Il n'y en a plus qu'un. Enfin, c'est le sport, et dans le sport, c'est la Coupe du Monde.
1: C'est la Coupe du Monde exactement qui fait encore des audiences exceptionnelles.
0: Vous savez pourquoi elle fait des audiences exceptionnelles?
1: Bah tiens, vous allez nous le dire, Philippe.
0: Ben, c'est très simple, mais parce que c'est la télé qui a l'argent pour acheter les droits. Mais si, c'était pas M6 qui avait acheté les droits de la Coupe du Monde, mais c'est TikTok, eh ben, je me serais abonné à TikTok. Je l'ai pas. Et si c'est payant, eh ben, je l'aurais pris. Voilà. C'est aussi simple que ça.
1: C'est aussi simple que ça. Et effectivement, vous l'avez dit, hein, TF1 donc a noué un accord avec Netflix il y a quelques jours pour distribuer sur Netflix ses contenus ainsi que ceux de sa plateforme TF1+. C'est une première mondiale et c'est sans doute inéluctable. Les chaînes de télé vont devoir nouer des accords avec les plateformes si elles veulent continuer à attirer les téléspectateurs.
0: Mais je peux vous interrompre?
1: Bien sûr.
0: Il va y avoir une question ou pas du tout?
1: Bah,
0: Parce qu'en fait,
1: je vous écoute.
0: les chaînes de télé vont nouer des contacts avec les plateformes, mais tout d'un coup, les chaînes de télé vont être des plateformes, les plateformes vont être des chaînes de télé, et les sites vont être des plateformes, et les plateformes vont être des sites. Et vous avez vu qu'à la rentrée de TF1, le gros truc, c'est qu'ils ont signé, comment il s'appelle, Carlito et McFly, ou McFly et Carlito,
1: Oui, tout à
0: qui
1: fait.
0: sont des youtubeurs. Voilà, et que tout va se mélanger.
1: Tout à fait, et ça va être très intéressant à suivre. Et puisqu'on décrypte les médias, le décryptage média est donc une de vos spécialités, Philippe, comme on peut l'entendre. Et après Arrêt sur image, vous avez animé Pif Paf sur Paris Première entre 2007 et 2010, puis participé au
0: Ah,
1: début
0: j'adorais.
1: de Touche pas à mon poste sur D8. Vous avez également plus récemment animé sur Europe 1 Culture Média, donc dédié au décryptage des médias. Et aujourd'hui, vous signez une chronique sur le monde médiatique dans la Tribune Dimanche.
0: Ouais.
1: Et je voudrais faire référence à nouveau à cet article de l'INA dont je vous parlais tout à l'heure. Dans cet article, vous expliquez qu'il est difficile d'être juge et partie quand on parle des médias. Aujourd'hui, vous écrivez dans la Tribune Dimanche, donc qui est un journal du groupe CMA Média, du milliardaire Rodolphe Saadé, qui possède aussi BFM TV, RMC ou encore Brut. Est-ce que justement, vous êtes totalement libre de parler des autres médias du groupe dans votre chronique?
0: Alors, je suis totalement libre. Et jamais une seule fois on m'a fait une remarque, et jamais une seule fois on m'a donné une consigne, je veux le dire, comme c'était le cas quand j'étais sur Canal, à une exception près, je vous dirais, si ça vous amuse, je vous raconterai. Il y avait un journal interdit de médias sur Canal+, qui
1: Ah
0: était drôle,
1: bah,
0: c'est l'événement du jeudi, je ne l'ai jamais
1: d'accord.
0: raconté. Je vous raconterai après. et comme j'ai jamais une seule consigne quand j'étais sur Europe 1. Voilà. Et je suis complètement libre. Et même un jour, c'est drôle parce que ils sont, et j'adore la Tribune Dimanche, et ils sont extrêmement respectueux des usages. Et un jour, je parle de BFM ou de RMC, et le SR, le secrétaire de rédaction, a mis un truc en crochet en mettant qui appartient au même groupe que la Tribune. Voilà. Et je dis, mais ce n'est pas la peine de le dire parce que je ne fais pas une enquête politique. Je raconte ce qui se passe ce jour-là à l'antenne où, genre, n'importe quoi, il y a un mec qui a fait une glissade devant la caméra. Voilà, c'est ça qui est amusant. Mais je suis totalement libre. Je vous assure de ça.
1: Et puisque vous m'avez tendu la perche, vous parliez de Canal et de l'événement du jeudi. Vous pouvez nous raconter un peu ?
0: Histoire géniale qui n'a jamais été racontée. Je ne l'ai jamais lue.
1: Super.
0: En fait, quand on faisait Nulle part ailleurs, on n'a jamais invité Jean-François Kahn.
1: Qui était le patron de l'événement du jeudi.
0: Le patron et fondateur. L'âme de l'événement du jeudi. Et c'était un mec super. Et un jour, j'ai dit à De Greff, mais pourquoi tu n'invites pas ? Parce que je voulais le recevoir, je ne sais pas quoi. Il m'a dit non, je ne veux pas, etc. Et j'ai dit, mais pourquoi ? Il m'a dit, je vais te dire. Parce que quand Canal allait très, très, très, très mal, ils ont fait un grand papier pour expliquer que c'était nul. Je ne sais plus ce qu'il m'a dit. Prenez pas au pied de la lettre ce que je viens de vous dire. Enfin, un papier ultra négatif. Mmh. Et ils avaient mis cette blague. Vous connaissez la différence entre Canal Plus et le Titanic ?
1: Non.
0: Eh bien, sur le Titanic, au moins, quand ça coulait, il y avait un orchestre.
1: C'est dur.
0: Et De Greff, non seulement c'est dur, mais De Greff n'a jamais oublié ça. Et c'est pour cette raison que dans Nulle part ailleurs, en live, il y avait un orchestre. On aurait pu se contenter de passer des séquences musicales. Je crois que ça n'a jamais été raconté. Et il y avait un orchestre, il y avait 10 musiciens qui jouaient tous les jingles en live parce que nous, on n'était pas le Titanic.
1: Incroyable. Incroyable cette origine.
0: C'est
1: donc,
0: pas
1: du,
0: une belle histoire,
1: groupe.
0: Ça
1: c'est une très belle histoire. Bah, merci pour cette exclusivité. Je rappelle que
0: je ne l'avais jamais raconté publiquement.
1: Bah,
0: c'est la première fois que je la raconte publiquement.
1: Merci Philippe pour cette exclusivité. Et je rappelle l'événement du jeudi pour ceux qui ne le sauraient pas, donc qui était un hebdo d'actualité comme Le Point.
0: Ouais. Et qui était l'ancêtre de Marianne.
1: L'ancêtre
0: c'est
1: de
0: devenu Marianne,
1: ouais.
0: L'événement de jeudi.
1: Tout à fait. Et il y aurait encore beaucoup à dire sur votre parcours dans les médias, Philippe, vos années dans la bande à Ruquier, vos interviews, tout et son contraire sur France Info. Mais je vous propose de parler à présent de l'événement incontournable du moment, la Coupe du Monde.

0: Un extrait de l'hymne de cette Coupe du Monde interprété par Shakira. Philippe Vandel, vous avez décidé de répondre à toutes les questions que l'on se pose et celles que l'on ne se pose pas sur cet événement planétaire dans les Pourquoi de la Coupe du Monde aux éditions Calman Levy. Et en parlant de Shakira et de sa chanson pour la Coupe du Monde, vous répondez à une question à ce sujet. Pourquoi n'y a-t-il pas d'hymne de la Coupe du Monde? Ou s'il y en a un, pourquoi personne ne le connaît? Alors en effet, il y a un hymne puisqu'on vient de l'écouter, mais pas un hymne unique et reconnaissable, comme par exemple une autre compétition majeure de foot, la Ligue des Champions, qui utilise le même hymne depuis 92.
1: The Champions.
0: Exactement.
1: Qui est un hymne en trois langues, qui est absolument génial, qui est à la fois en allemand, en anglais et en français. Là déjà, juste un petit commentaire, ce qu'on vient d'entendre, c'est quand même une grosse merdouille. mais c'est quand même très très mauvais. Mais c'est qu'en fait, ils n'ont jamais réussi à se mettre d'accord et tous les hymnes, comment dire, ils ont toujours refusé d'avoir des... Enfin, comment dire, l'hymne, ils avaient commandé un hymne. Mais l'hymne est très, très, très mauvais. Il avait été composé en 1994 par un Allemand, j'ai pris des notes, Franz Lambert. C'est tellement nul que personne ne l'a suivi. Mais surtout, il y a une grosse différence, c'est que quand vous mettez l'hymne de la Ligue des Champions, c'est des clubs qui jouent. Donc, il n'y a pas d'hymne par pays. Et ce n'est pas la même manière de percevoir la musique quand on est des pays ou quand on est des villes. Et voilà pourquoi ils n'ont pas fait d'hymne. Alors, ils ont essayé de créer des champions, des hymnes que... Comment dire? Ils ont demandé à plein de chanteurs de faire des hymnes. Ils changent tous les 4 ans et ce n'est jamais réussi et ce n'est pas grave.
0: Et ça n'aura échappé à personne. Cette Coupe du Monde a lieu dans 3 pays, les États-Unis, le Canada et le Mexique. Et pourquoi justement, Philippe?
1: Alors, c'est pour deux raisons. D'abord, ça avait été fait une fois. Normalement, le règlement de la Coupe du Monde, il dit que ça doit être dans un seul pays. Je vous signale au passage que le règlement du prix Goncourt doit dire qu'on récompense un jeune auteur. Et une fois, c'est Marguerite Duras qui l'a eu, alors qu'elle avait, elle avait plus l'âge d'être un jeune auteur, elle avait l'âge d'être arrière-grand-mère. Bref, les lois sont faites pour être transgressées. Et en fait, ça a déjà été transgressé une fois avec la Coupe du Monde Japon-Corée. C'était deux pays qui n'étaient pas des pays assez puissamment footballistiques pour faire une Coupe du Monde. Et cette fois-ci, elle aurait dit être aux États-Unis. Mais les États-Unis sont détestés par une grande partie des pays du globe. Or, ce sont tous les pays affiliés à la FIFA qui votent pour l'attribution de la Coupe du Monde, comme qui votent pour d'ailleurs n'importe quel sujet. Et un pays, une voix. C'est-à-dire que Curaçao, qui a 500 000 habitants, a une voix au même titre que la Chine, qui a 1,4 milliard. Où les États-Unis comptent 350 millions. Et donc, ils se sont dit, on va se grouper avec les Canadiens qui ont une très, très bonne image de marque dans les démocraties et on va se grouper avec les Mexicains qui ont une très, très bonne image de marque dans les pays en voie de développement. Et voilà comment ça a été fait. Voilà pourquoi ils sont à 3. Mais quasiment la majorité des matchs va se jouer aux États-Unis, même si le match d'ouverture était au Mexique, mais la finale sera aux environs de New York.
0: Et la Coupe du Monde est le premier spectacle planétaire devant les JO ou le Super Bowl. Les audiences télé explosent à chaque fois.
1: Alors, ça dépend. Il y a deux sortes de façons de voir les chiffres.
0: D'accord.
1: Les JO font parfois autant que la Coupe du Monde parce qu'il y a des épreuves tout le temps, tout le temps, tout le temps. Mais les plus gros spectacles, les plus gros records d'audience à la télé, c'est 1,5 milliard de téléspectateurs. C'était France-Argentine en 2022, la finale, donc la dernière finale. 1,5 milliard de téléspectateurs, c'est un quart de l'humanité.
0: C'est colossal.
1: Vous vous rendez compte de ça? Et quand on dit le Super Bowl, non, le Super Bowl, c'est 300 millions, c'est rien du tout. C'est 5 fois moins que la Coupe du Monde.
0: C'est colossal, c'est impressionnant. Et en parlant de télé, Philippe, vous posez justement la question dans votre livre, pourquoi y a-t-il des commentaires pendant un match à la télé?
1: C'est un des pourquoi que je préfère. Parce qu'en fait, je vous expliquais, vous commencez à comprendre comment mon esprit marche en escalier et parfois... à rebrousse-poil. Et en fait, c'est en découvrant une info que je me suis dit, mais c'est absolument excellent cette histoire. C'est qu'en fait, à la base, quand vous allez voir un film, il n'y a pas de commentaire. Quand vous allez au stade, il n'y a pas de commentaire. Et jamais vous dites, putain, le match était nul, il n'y a pas de commentaire. Je retire le putain sur fréquence protestante, je suis désolé. les matchs en commentaire, c'est absolument génial. En fait, c'est venu comme ça. La télé est arrivée dans les années 50, précédée par la radio. Et la radio, évidemment, il n'y a que du son. Ce n'est pas à vous que je vais l'apprendre, il n'y a que du commentaire. Et les gens voyaient les matchs à la radio, écoutaient les matchs à la radio. Joli lapsus. Ensuite, la télévision est arrivée. Et elle est arrivée après la guerre, la Seconde Guerre mondiale, et les gens n'avaient pas l'argent. Et ils allaient voir les matchs ou dans la rue. devant les magasins de télévision. Il y avait, derrière la vitrine, il y avait un rideau de fer pour pas qu'on pique les télés, qu'on pète la vitre. Et il y avait les télés qui restaient allumées pour faire une sorte de teasing, un produit d'appel. Et les gens descendaient, et à l'époque, il y avait des petits transistors. Et ils écoutaient le match dans leur oreille à la radio, et ils allaient se poster devant la télé. Et quand la télé s'est mise à diffuser les matchs, ils ont, je crois, une fois ou deux, je ne suis pas certain de cette anecdote, diffusé sans commentaire. Mais personne n'en voulait. Et ce que voulaient les gens, c'est qu'il y ait des gens qui parlent. Et les commentateurs radio étaient tellement, tellement bons par rapport à ceux de la télé, puisqu'ils n'en avaient jamais fait, que les gens, très souvent, mettaient la télé allumée, coupaient le son et mettaient le son de la radio.
0: Et donc, les commentaires sont arrivés après, dans les matchs, à la télé.
1: Je peux boucler une boucle ?
0: Bien sûr, bien sûr.
1: Claude Dominique, on a parlé tout à l'heure de comment je suis arrivé à France Inter. Claude Dominique, qui était prof à l'U-Lumière, elle nous disait « La radio, c'est comme la télé, sauf qu'on n'est pas emmerdé par les images. »
0: C'est beau.
1: C'est génial.
0: C'est une belle définition.
1: J'adore. Je suis tellement d'accord avec ça.
0: C'est une très belle définition, effectivement. Et Philippe, vous répondez vraiment à tout type de questions dans votre livre. Alors, aussi bien sur la Coupe du Monde qui se déroule en ce moment que sur le foot en général, ou sur des sujets plus surprenants. Par exemple, j'ai noté celui-ci. Pourquoi certains footballeurs jouent-ils avec des chaussettes trouées ?
1: Alors, je ne sais pas si vous l'avez remarqué, ils ont des chaussettes trouées de 2 ou 3 ou petits trous à l'arrière du mollet. Mmh. Et en fait, c'est une mode et ils pensent que la circulation sanguine derrière le muscle se fait mieux si la chaussette ne serre pas. Les footballeurs, ils ne mettent pas des chaussettes. La chaussette chez les footballeurs est obligatoire. Ils sont obligés de mettre des chaussettes pour protéger les protège-tibias, plutôt pour tenir les protège-tibias qui eux-mêmes protègent les tibias. En fait, le protège-tibia est obligatoire et la chaussette doit donc tenir le protège-tibia. Et aussi, la chaussette est obligatoire, vous savez pourquoi ?
0: Non.
1: Pour voir dans une action de qui est le pied, qui a touché l'action. Parce que l'arbitre voit de quelle couleur est la jambe qui a touché la balle. Voilà. Et donc, il y a des footballeurs qui mettent ça. Alors, est-ce que c'est vrai ? Est-ce que c'est mieux ? Est-ce que c'est moins bien ? J'en sais rien. C'est une mode actuellement. Souvenez-vous, il y a 10 ans, il y avait la mode de mettre des cuissards. Les types disaient qu'on avait une meilleure accélération avec des cuissards qui enserraient la cuisse. Et je ne sais pas, souvenez-vous, il y a 20 ans, il y avait une mode d'écarteurs de nez qui disait qu'on aérait mieux les poumons avec l'oxygène rentrait mieux. C'était une mode qui était venue du triathlon. Je ne sais pas ce que ça vaut. Moi, je mets des sockets, donc tout va bien.
0: Donc on est bien. Et j'en ai noté un autre qui est aussi absurde. Pourquoi tant de joueurs sont des fétichistes du slip ?
1: Ah, alors, ils ne sont pas fétichistes du slip. Ils sont fétichistes de leur slip. Et en fait, il y a plein de joueurs, Basile Boli l'a raconté, qui ont joué toute leur vie avec le même slip. Souvent, c'est la première fois qu'ils ont une énorme victoire et ils gardent ce slip et ils le remettent tout le temps. Boli raconte qu'il l'a lavé indéfiniment, qu'il l'a fait recoudre par sa femme, il n'aurait pas pu le recoudre lui-même. C'est la vie, c'était comme ça, c'était les années 70-80. En fait, ça vient d'un truc très simple, c'est comme le sous-fétiche de Long Picsou. C'est qu'en fait, le fétichisme est partout. Alors, on peut ricaner de ça, mais si vous êtes en confiance, vous jouez mieux que si vous n'êtes pas en confiance. Donc, moi, je ne suis pas fétichiste. Mais si je suis entraîneur, et si un type qui me dit « Moi, je fais 4 fois le tour du terrain ou la pub de Zidane, toujours la jambe gauche et ensuite la jambe droite, si tu préfères comme ça et si tu mets plus de buts comme ça, je ne vais pas le faire chier à dire « Non, on commence par la droite. Non, on ne fait pas la morale. » Ce qui compte, c'est que les gens soient en confiance. Et ce qu'il y a d'extraordinaire avec le slip, c'est que tout t'es charté dans le football et surtout le football maintenant qui est devenu à la fois un sport, un jeu et un business. Et donc les chaussures, c'est un contrat. Les chaussettes, le short, le maillot, le survêtement, c'est un contrat. La seule chose qui vous appartient, c'est ce que personne ne voit, c'est votre slip. Et donc les gars, ils lui font confiance. Voilà pourquoi ils ont tous leur slip fétiche. Enfin, tous, mais beaucoup, beaucoup ont leur slip fétiche.
0: Et qui dit Coupe du Monde dit pronostic. Et lors de la Coupe du Monde de 2010, un certain Paul Le Poulpe avait créé l'événement. Et pour cause, il avait prédit exactement l'issue des 8 matchs pour lesquels il avait été consulté. Pourquoi et comment a-t-il fait ?
1: Alors, c'est extraordinaire. Parce que moi, ça m'a complètement fasciné. Alors, c'est vraiment génial. Il allait, vous avez vu, il y a plein d'animaux en ce moment. Je ne sais pas si vous avez vu, hier, je voyais un sujet sur M6 et on voyait tous les animaux, un chat qui ne s'est pas trompé, une girafe qui ne s'est pas trompée, etc. Je ne sais pas si vous avez vu ça. Et il y a tout le temps ça. On verra à la fin. On est qu'au début, il reste encore les 32e, les 16e, les quarts, les 8e et la finale. Bref, voilà comment ça s'est passé. C'est qu'en fait, Paul le Poulpe, il allait vers un aquarium et il y avait dans cet aquarium une moule. Et c'est sa friandise préférée. Et il choisissait un aquarium plutôt qu'un autre. Et les soigneurs du zoo, c'était à Berlin, si je me souviens bien, avaient mis les drapeaux des pays. Et il allait tout le temps vers le pays qui avait gagné. Et comment il a fait ? Ben, en fait, c'est tout bête. Alors oui, il y a des gens qui ont dit, est-ce que c'est truqué ? Est-ce qu'on a mis les vidéos de Paul Le Poulpe après la victoire ? Comme si moi, je vous annonce la météo de la veille. Pas du tout. Il le donnait avec un jour ou deux jours d'avance. Ensuite, il y a des gens qui ont dit, mais non, c'est truqué. C'est le soigneur qui lui dit où aller. Genre, il met une super moule fraîche et une moule vide de l'autre côté. Oui, mais alors qui est ce soigneur ? Parce que qui est le mec qui prédit tous les bons résultats ? Qu'est-ce qu'il fout à bosser dans un zoo au lieu d'être joueur professionnel ? Non, c'est pas ça du tout. C'est un truc mathématique qui s'appelle le biais du survivant. Je vous raconte. Il devait donner les résultats de 3 matchs de poule et 5 matchs à élimination directe. Donc 3 matchs de poule, vous pouvez faire match nul, victoire ou défaite, donc une chance sur 3, et l'élimination directe, une chance sur 2. Donc, je vais faire rapidement le calcul. Ça fait 3 exposants 3 fois 2 exposants 5. C'est, il avait une chance sur 864 de trouver le bon résultat. Donc, on se dit, mais c'est complètement dingue. Alors d'abord, non, c'est pas complètement dingue, puisque le loto, c'est une chance sur 19 millions, et il y a toujours des gens qui gagnent. Donc là, c'est seulement une chance sur 864. Mais là, ce qui est fou, c'est de la psychologie humaine, c'est ce qu'on appelle le biais du survivant. Pourquoi vous m'en parlez maintenant ? Parce qu'il a donné tous les bons résultats et il a survécu. Mais tous les animaux qui n'ont pas donné les bons résultats, eh bien, on n'en parle plus. Donc, on a l'impression que lui-même avait tout deviné. Mais dans le monde entier, il y a des animaux qui essaient de deviner. Et c'est juste une fausse statistique et c'est de l'humain appliqué à la statistique. C'est presque bergsonien.
0: C'est hyper intéressant et on verra justement à la fin de cette Coupe du Monde de cette année s'il y a un autre animal, effectivement.
1: Alors là, je vais vous le dire. Ah non, je vais vous le dire. Alors, la réponse, c'est pas s'il y a un autre animal. Il y aura plus de matchs, donc il y aura une chance sur 10 000. Oui. Je dis n'importe quoi. Je dis les chiffres au pif, mais ce qui compte, c'est l'ordre de grandeur. Mais comme il y a 100 000 mecs qui filment leur toutou, leur chat, leur poulpe, leur girafe et leur okari, okapi, il y en a un qui va réussir. Et je vous prends le pari, réinvitez-moi à la fin de la Coupe du Monde, il y a un animal qui aura tout trouvé. C'est, statistiquement, il est impossible que personne ne trouve.
0: Bah, le pari est pris en direct.
1: Bah, je suis certain de moi. C'est pas comme donner tous les scores des matchs. Il donnait pas les scores des matchs, il donnait le résultat.
0: Et puisqu'on a encore un petit peu de temps, il y a un autre pourquoi qui est intéressant. C'est sur la fréquence des... Enfin, la Coupe du Monde est un événement qui a lieu tous les 4 ans. Est-ce que vous pouvez nous expliquer pourquoi, Philippe Vandel ? Pourquoi 4 ans ?
1: Alors, c'est marrant parce que c'est un pourquoi dans le pourquoi. Mm-hmm. En fait, alors je vous dis, la première explication, elle est simple. C'est tous les 4 ans pour deux raisons. Parce que ça crée une sorte d'attente. C'est-à-dire que si on le fait tous les ans, c'est comme la Champions League et c'est pas intéressant. On pourrait le faire tous les 2 ans comme la CAN, la Coupe d'Afrique des Nations, mais vous voyez très bien qu'on parle beaucoup moins de la CAN. Même en Afrique, ils parlent plus de la Coupe du Monde que la Coupe d'Afrique des Nations. Alors, ils le font tous les 4 ans. Et ils sont calés sur le plus gros événement sportif mondial jusqu'alors, puisque la Coupe du Monde a été créée par Jules Rimet, le Français, en 1930, qui étaient les Jeux Olympiques. Et les Jeux Olympiques ont lieu tous les 4 ans. Donc, vous savez comment ça se passe, c'est les années paires. Là, on est quoi ? On est en 2026, donc c'est la Coupe du Monde. Dans 2 ans, ce sera les JO, dans 2 ans, ce sera la Coupe du Monde, et ainsi de suite. Mais après, c'est pourquoi les Jeux Olympiques, c'est tous les 4 ans. Et là, c'est drôle parce que j'ai fait des pourquoi dans plein d'endroits et dans un autre livre. Les Jeux Olympiques ont lieu tous les 4 ans parce que c'est ce qui semblait juste aux Athéniens, aux Grecs, parce qu'à l'époque, on ne comptait pas le temps en années, ça passait trop vite pour les Grecs. On comptait le nom en Olympie, et une Olympie, c'était 4 ans. Et si vous aviez un enfant de 8 ans, eh ben, ton gosse, il est pas mal quand même, il a quel âge ? Eh ben, il a 2 Olympies. Et celui qui a 12 ans, eh ben, il avait 3 Olympies. Et l'ado de 16 ans qui faisait chier tout le monde, il avait 4 Olympies. 4 fois 4, 16. Voilà comment ça fonctionnait. Et donc, les Jeux Olympiques, et ils s'appellent Olympiques parce qu'ils étaient à Olympe et qui duraient 4 ans.
0: D'accord, oui, c'est passionnant, c'est vraiment passionnant.
1: Merci.
0: Je le disais, il y a encore plein d'autres pourquoi et surtout des réponses.
1: Il y en a 60.
0: Il y en a 60. Et moi, je voulais justement avoir les dessous des pourquoi. Comment vous travaillez ? On imagine que c'est un travail titanesque.
1: Alors, c'est titanesque et à la cool. C'est qu'en fait, j'ai tout le temps le cerveau en éveil et je me dis, tiens, ça ferait un bon pourquoi. Parfois, je me pose des questions. Par exemple, je raconte pourquoi la Chine, qui a 1,4 milliard d'habitants, ni l'Inde, 1,4 milliard d'habitants, n'a gagné la Coupe du Monde. J'ai travaillé là-dessus. Mais par exemple, j'ai fait un pourquoi. Pourquoi les footballeurs ont des belles dents ? Je ne me suis pas posé la question. C'est parce que j'ai appris l'importance des dents dans le football que j'ai travaillé et je me dis, waouh, ça ferait un super pourquoi. C'est quand j'apprends une histoire. Par exemple, l'histoire de pourquoi la Hollande joue en orange alors qu'il n'y a pas d'orange dans le drapeau hollandais. C'est en lisant l'histoire que je me suis dit, mais c'est tellement dingue, vous savez pourquoi ?
0: Bah tiens, allez-y, pourquoi ?
1: Eh bien, c'est très simple, parce que vous voyez, j'ai dit la Hollande et j'ai fait exprès de dire la Hollande. En fait, quand la Hollande s'est formée, c'était les Pays-Bas et c'était des provinces unies des Pays-Bas. Mais avant, elles avaient tout le temps été sous la coupe soit de la France, soit de la Belgique qui n'existait pas, soit de Charles Quint et de l'Espagne. Et donc, les Pays-Bas, c'était des pays qui étaient bas. Bas, ça veut dire au ras du niveau de la mer, d'où les polders. Et ils sont unis. Et ça a été, il y a eu des provinces unies. Et ils n'avaient pas de couleur parce que chacun avait sa petite couleur. Et le roi, la famille régnante des Pays-Bas, c'était la famille Orange de Nassau. Et elle s'appelait Orange parce qu'il était comte d'Orange qui est dans le Vaucluse. Et quand il a fallu trouver une couleur de maillot, et ben la seule chose qui les réunissait, c'était Orange de Nassau. Nassau, c'est aux Bahamas, il n'y a pas de couleur et c'est trop loin, mais orange, c'est une couleur. Et ils se sont dit, on va se mettre en orange. Et je me suis dit, waouh, voilà un bon pourquoi.
0: Ouais, c'est vrai que c'est ce qui est hyper intéressant, c'est que non seulement pour ceux qui sont fans de foot ou tout simplement qui aiment regarder des événements comme la Coupe du Monde en ce moment, il y a plein de questions effectivement sur les dessous du foot, mais il y a aussi beaucoup de questions plus absurdes comme celle-ci qu'on ne se pose pas, ou encore il y en a une qui m'a aussi intéressé. On le voit en ce moment dans les matchs. Pourquoi fait-on des holà dans les stades ?
1: Oh là là, c'est très long d'expliquer ça. Vous avez vu l'inconscient ? J'ai dit oh là là. c'est très long de raconter ça, mais en fait, c'est l'histoire qui m'a vraiment plu. C'est qu'en fait, la holà ne vient pas du tout du foot. La holà a été inventée par un type qui était cheerleader dans des matchs de foot américain et de baseball aux États-Unis. Les cheerleaders, c'est l'équivalent masculin des pom-pom girls. Et il a réussi à mettre au point une sorte de vague. C'est très compliqué, c'est des maths et c'est presque de la cybernétique pour expliquer ça. Et il se trouve que la première fois où la holà a pris, c'était à la Coupe du Monde du Mexique. Et au Mexique en 86, eh bien pour dire vague, on dit holà. Et voilà pourquoi il y a des holà dans les stades. Mais en fait, pourquoi on les fait ? Parce qu'on les fait et que ça a marché. Je ne peux pas dire mieux. On le fait parce que ça a marché. C'est pourquoi on utilise un portable ? Parce que ça a marché. Mais tout le monde rêvait d'avoir un téléphone portable.
0: Et c'est ça qui est très amusant.
1: Mais l'histoire est absolument géniale. L'histoire de ce cheerleader est absolument géniale. Vous avez raison.
0: Et je vous invite effectivement à retrouver toutes les réponses à tous ces pourquoi et encore plein d'autres. Et je voulais vous poser une question aussi, Philippe, puisque vous avez écrit différents pourquoi. Vous avez par exemple, avant celui-ci, vous aviez par exemple sorti un pourquoi sur les JO en 2024. Quel sera votre prochain pourquoi ?
1: J'ai pas d'idée spécifique parce que le JO, c'est un événement. La Coupe du Monde, c'est un événement. Mais sinon, je stocke tout le temps des pourquoi. Et après, en fait, il faut toujours surprendre. Moi, j'ai appris ça d'Actuel et ensuite de Canal+. Et donc, si je fais des pourquoi thématiques, si je sais d'avance ce que je vais faire, ça m'intéresse moins que si je ne sais pas. Donc, je verrai bien. Et je ne suis même pas sûr de faire un pourquoi la prochaine fois parce que mon précédent livre, c'était le Dico français-français, comment parler 12 sous-langages du français. Et c'est ce que j'aime dans ce métier, c'est qu'on ne sait jamais ce qu'on va faire. Et pour surprendre les gens, il faut se surprendre soi-même. Oh là là, cette phrase, dis donc. Non, mais en plus, elle est vraie. On dirait un mec de la télé-réalité. Oh, tu sais quoi, pour se surprendre les gens, il faut se surprendre de soi-même. Non, mais en plus, c'est vrai. Voilà. Il faut que moi, j'ai de l'appétence pour aller écrire. Donc, si je me dis, oh là là, je dois le faire comme une tâche, je ne le fais pas.
0: Et tiens, en parlant de se surprendre, puisqu'il nous reste 2 minutes, Philippe Vandel, un pourquoi qui vous a surpris justement dans les pourquoi de la Coupe du Monde ?
1: Alors là, mais je m'en souviens plus parce que j'ai tellement travaillé dessus. J'aime beaucoup pourquoi on n'a pas le droit d'enlever son maillot. Pourquoi les footballeurs n'ont pas le droit de retirer leur maillot ? Quand vous retirez votre maillot, vous prenez un carton jaune. Alors que je ne sais pas si vous avez vu, des fois, ils se mettent des patates dans les tibias et il n'y a pas de faute. Et là, tu retires le maillot et tu as un carton jaune. Et je l'adore parce qu'il est complètement contre-intuitif. C'est pour ça que je l'ai fait. Parce que je ne dis pas pourquoi on prend un carton jaune si on met une mandale. Ce qui est intéressant, c'est pourquoi on prend un carton jaune alors qu'on enlève son maillot. Parce que tous les soirs, les gens, quand ils rentrent chez eux, surtout avec la canicule, ils enlèvent leur maillot et personne ne prend un carton jaune. Eh bien, vous savez pourquoi ?
0: Non.
1: C'est pour interdire les messages publicitaires et les messages politiques.
0: D'accord.
1: Parce qu'ils veulent de l'audience et ils veulent interdire qu'on puisse avoir des messages politiques. Et pourquoi ils ne veulent pas de sponsors ? Parce que la Coupe du Monde a elle-même son sponsor et donc c'est pour ça qu'il n'y a pas de sponsors sur les maillots des équipes nationales.
0: Et je vous invite à retrouver plein d'autres pourquoi et toutes les réponses de Philippe Vandel qui vont vous permettre de regarder cette Coupe du Monde avec un regard plus éclairé.
1: Et de briller en société. Parce que ce qui est génial avec les pourquoi, c'est vous le lisez en douce, et après, quand il y a un dîner, vous dites « oui, mais moi, je sais ». Et là, pim, pim, pim, on marque des points.
0: Exactement, c'est le meilleur argument. Vous avez tout à fait raison, Philippe. Donc, les pourquoi de la Coupe du Monde à retrouver actuellement aux éditions Calman Lévy. Un grand merci, Philippe Vandel, d'être venu dans l'Odyssée du PAF.
1: Merci, Thomas, et à la prochaine. Et de toute façon, on doit se reparler quand on voudra, dans 2, 3, 4, 5, 6 mois, vous allez voir qu'il y a un animal qui aura donné tous les bons résultats.
0: Tout à fait. Et ben, on vous réinvitera.
1: C'est pas mon chat parce que ma chatte, elle n'a rien à foutre. Alors. Donc, le foot, ça ne m'intéresse pas.
0: Et ben, on vous réinvitera effectivement à ce moment-là. Merci beaucoup, Philippe Vandel.
1: Merci à vous. C'était super.
0: Les pourquoi de la Coupe du Monde aux éditions Calman Lévy. Merci à Arnaud à la réalisation. Ouais. Et à bientôt pour remettre les pieds dans le paf.
1: Pauvre Arnaud. Pensez pour Arnaud qui a dû se partir Shakira.

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1: Chers auditeurs, chères auditrices de Fréquence Protestante, bienvenue dans ce nouvel impromptu. Je suis Raphaël Varnery et j'ai le plaisir d'avoir à mes côtés mon collègue et journaliste culturel Richard Cazat-Saint-François. Bonjour Richard.
2: Bonjour Raphaël, bonjour à tous.
1: Pour aborder un thème en écho à l'émission de la grâce matinale de ce matin du jeudi 10 septembre sur les expositions universelles et pour mieux comprendre l'origine historique de ces événements, son évolution, nous avons le grand plaisir de recevoir Pascal Horry. Bonjour Pascal Horry.
3: Bonjour, chers impromptus.
1: Alors Pascal Horry, j'imagine que vous êtes connu de nos auditeurs, mais je vais quand même vous présenter. Vous êtes historien, professeur émérite d'histoire contemporaine à l'université Paris 1 Panthéon-Sorbonne et membre de l'Académie française depuis 2021, c'est bien ça? Vos recherches ont porté sur l'histoire sociale de la France contemporaine à travers son histoire politique et surtout son histoire culturelle, discipline dont vous êtes aujourd'hui considéré comme l'un des fondateurs en France. Votre œuvre d'historien de la culture ouvre un spectre très large des politiques symboliques à l'histoire du cinéma, en passant même, j'ai vu, par un essai sur l'invention du bronzage. Mais si nous vous recevons aujourd'hui, c'est donc surtout car vous avez été l'un des premiers à faire des expositions universelles un véritable objet d'étude historique, en leur consacrant dès 1982 un ouvrage de référence, les Expositions universelles de Paris, avant de continuer à en analyser les ressorts comme révélateurs de la modernité et des représentations nationales. Votre expertise a notamment été sollicitée jusqu'à l'Assemblée nationale lors des réflexions sur une candidature française à une exposition universelle. Ainsi, Pascal Horry, on va revenir sur la genèse de ces expositions avec une première question. Comment et pourquoi en 1851 est créée la première exposition universelle à Londres ?
3: Eh bien, c'est sans doute le mot Londres qui est le plus important parce que avant les expositions universelles, au sens de universalité des produits, des productions, hein, c'est pas universel au sens international, c'est une distinction subtile, mais qui dit l'essentiel, à vrai dire. Eh bien, avant cela, il y a une invention française, celle de l'exposition nationale. Le XVIIIe siècle anglais commençait à tâtonner dans ce domaine, mais les Anglais n'ont pas connu à ce moment-là la Révolution française, vous l'avez peut-être remarqué. Et la Révolution française a accéléré un certain nombre de processus, en particulier l'idée que, au fond, le génie humain, tel qu'on l'entendait à l'époque, produisait des objets, alors des objets de l'industrie, mais aussi des objets presque verbaux, etc., qui magnifiait en fait le génie national. Et ça, c'est la Révolution française, quand elle commence à sortir de ses hésitations et à s'installer sous la forme du directoire. Donc c'est sous le directoire qui précède le consulat, donc des régimes qui s'installent, quoi. Mmh. Hein. Même si le directoire a une vie chaotique et
1: qui cherche à s'affirmer aussi, à montrer leur puissance.
3: Voilà. Mmh. Et donc, c'est l'époque du directoire, François de Château, etc., qui invente vraiment, parce que aujourd'hui, si on dit invente, on se dit mais comment ça ne se faisait pas depuis toujours ? Ben non, ça ne se faisait pas depuis toujours. Une exposition dans un lieu bien délimité, à Paris, donc toujours à Paris, bien entendu, on n'imagine pas un seul instant que ça puisse se dérouler à Marseille ou ailleurs. Bon, plus tard, il y aura des tentatives d'exposition universelle en province, mais là, c'est forcément à Paris, où des industriels, industrie, c'est une formule qui signifie qu'on est industrieux, hein, qu'on a une forme, en effet, de génie qui va se manifester dans des objets, dans des processus qu'on va exposer au public, puisque République, démocratie, il faut exposer ça au public. Donc l'exposition nationale est inventée par les Français. Elle va se poursuivre pendant une quarantaine d'années. Mais ne voilà-t-il pas que les Anglais commencent à se dire que ça pourrait être très intéressant et de nous doubler dans la côte en décidant d'organiser une exposition universelle, université des produits internationale, donc assez vite on va réunir les deux mots en un seul, et tout simplement parce que après la Révolution, on est toujours dans une période révolutionnaire, mais c'est pas la même, 1848, les Français se sont dit nous allons passer à l'étape suivante, l'exposition internationale. Les Anglais l'ont compris, les Français ils ont quasiment testé deux ou trois régimes en attendant. Donc, les Anglais ont, en 1851, en effet, comme vous l'avez rappelé tout à l'heure, organisé la première exposition internationale. Les Français, à ce moment-là, ulcérés se sont empressés d'organiser la deuxième exposition internationale.
1: Il y a une grande différence entre la première et la deuxième exposition universelle, pardon. Est-ce qu'il y a un changement d'identité, de façon de penser la chose, ou enfin, les Français juste copient, entre grosses guillemets?
3: Bonne question, parce qu'effectivement, ce que les Français ont ajouté, c'est la présence des beaux-arts. Alors, on pourrait extrapoler sur le côté boutiquier des Anglais, ce qu'on disait beaucoup à l'époque. Mais voilà, l'idée d'associer les beaux-arts à l'industrie, alors là, maintenant, au sens commun aujourd'hui du terme, c'est une idée proposée par la France, qui est le pays de l'Académie des beaux-arts, puisqu'on parlait d'Académie tout à l'heure, qui est un pays qui a, alors ça c'est un héritage de la monarchie, mais relayé par la République, qui est le pays des politiques artistiques et de ce qu'on appellera au XXe siècle les politiques culturelles. Donc ça dit beaucoup de choses de la France que cet ajout des beaux-arts. Et à partir de ce moment-là, les Anglais font la même chose, et surtout significativement, les Anglais vont assez vite arrêter d'organiser des expositions universelles, parce qu'ils se rendront compte que ça ne leur apporte pas tellement d'argent. Et les Français seront les leaders, mais rejoints par d'autres. Hein. Ils seront rejoints, en fait, par des pays qui ont besoin d'affirmer quelque chose en disant « Mais attendez, nous, on existe. » Mais les Anglais, dès les années 60, se retirent du jeu parce qu'ils ont fait leur compte. Les Français ne comptent pas. Ils disent « C'est indispensable pour la grandeur alors, de la nation, la grandeur du régime aussi, puisque la France consomme beaucoup de régimes différents. Donc, c'est l'occasion pour le régime politique à chaque fois de faire sa publicité. »
1: Et ça permet, donc dès le début, il y a cette intention quand même de venir être un argument diplomatique. Et ce n'est pas forcément une idée de faire développer des projets, développer des nouvelles technologies. Ou en fait, si aussi dès le début, c'est vraiment l'idée de développer et de permettre à certains ingénieurs ou choses comme ça de pouvoir développer leurs capacités et leurs inventions.
3: On garde ça depuis le début, on ne l'a jamais perdu. On n'appelle pas ça encore technologie, mais l'innovation, autre mot anachronique, hein, l'innovation en matière de technique, elle est là. Et d'autant plus que ça attire le public. Il y a un mot qui est moins utilisé maintenant, mais qui était très utilisé au XIXe siècle, en particulier pour la Tour Eiffel, le clou. Il faut qu'il y ait dans une exposition un clou. C'est-à-dire quelque chose qui vous stupéfait, ce qu'on appellerait aujourd'hui, je crois, l'effet wow. Bon, et donc, évidemment, on n'attire pas les mouches avec du vinaigre. Bon, il faut qu'il y ait quelque chose d'inédit ou de bizarre qui vous fasse sortir du quotidien. Donc ça, c'est quand même la base. Parce que, autre point important, c'est à l'occasion des expositions universelles de Paris, dans les années 50 et 60, qu'on va mettre au point le tourniquet compteur, qui permet de vérifier la fréquentation. C'est-à-dire, on a l'impression qu'aujourd'hui, on dit, mon Dieu, cette obsession.

0: Ça paraît très 21e siècle. Non, on est en plein 19e.
1: Ce qui est intéressant aussi dans ce que vous expliquez, ce que vous avez étudié dans ces expositions universelles, c'est cette religion de la science. La question que je me suis posée, c'est que cette religion de la science, elle vient aussi, enfin, dans un côté républicain, on s'en doute, on se dit, effectivement, même si ça date plutôt du fin du 19e siècle, mais il y a cette opposition entre le catholicisme et la République. Mais ce qui est intéressant, est-ce que cette religion de la science, elle est aussi propre à toutes les expositions universelles? Et donc, ça va être le cas aussi au Royaume-Uni, en Autriche, où en fait, c'est vraiment un cas particulier français de venir ériger la science en religion.
0: Disons qu'on est le champion quand même, mais bien entendu c'est partagé, parce qu'au-delà des religions dominantes ici et là, et puis des régimes politiques qui sont quand même des régimes monarchiques majoritairement, il y a un moment, par exemple en 1789, où la France célèbre le centenaire de la Révolution française, 1789. Ça entraîne l'abstention de la plupart des monarchies, entre parenthèses, qui disent « Ah non, quand même, la guillotine, etc. » Non, donc, il y a effectivement une dimension politique, mais aussi une dimension, pour reprendre votre formule, de quasi-religion, la religion de la science qui produit la technologie. Mais c'est vrai que l'apothéose, c'est en France, plus que dans les pays étrangers, parce que à partir, alors là, il faut quand même tenir compte du régime, à partir de la chute de Napoléon III, bon, c'était un régime républicain que certains qualifieront de scientiste qui est au pouvoir, laïque, scientiste. J'avais fait une petite démonstration à laquelle je tiens. La comparaison entre la Tour Eiffel, donc 1889 à Paris, et l'Arc de Triomphe. La Tour Eiffel, mais je le soutiens, c'est une réponse à l'Arc de Triomphe. L'Arc de Triomphe, on a complètement oublié que c'était un Arc de Triomphe à Napoléon Ier, que d'ailleurs Napoléon III fait évoluer petitement. On se demande pourquoi il n'a pas utilisé cette occasion. Passons. Donc, c'est un arc, c'est une arche en maçonnerie, mais qui met en valeur des militaires, des généraux, etc. Donc, d'ailleurs, des militaires gradés, haut gradés. Et la République arrive avec une arche, parce que la Tour Eiffel, on l'a oublié, c'était une des entrées de l'exposition de 89. Donc, on entrait sous l'arche. Hein, quand vous pensez à la fin de la Tour Eiffel, vous voyez que c'est aussi une arche. Elle monte vers le ciel, mais c'est une arche. Elle monte justement vers un ciel où il n'y a plus de Dieu, hein, mais de l'électricité.
1: La fameuse fée électricité.
0: Voilà, à peu près. Et à la place, qu'est-ce que vous avez? Vous avez le métal. La Tour Eiffel est ajourée, alors que l'Arc de Triomphe est massif et opaque. Et il y a des noms, parce que quand on visite aujourd'hui la Tour Eiffel, parfois, on oublie de remarquer, ou on ne vous fait pas remarquer, qu'il y a des noms encore aujourd'hui. Et ce sont des noms de savants et d'ingénieurs. C'est quand même significatif.
1: Et c'est intéressant, parce que justement, il y a une grande influence de ces inventeurs, de ces ingénieurs, de ces personnes qui vont faire les œuvres. Est-ce que les expositions universelles, c'est toujours une initiative des États ? Qui est porté par les États, où ils veulent justement montrer cette puissance à la fois au niveau national mais international, ou aussi les entreprises privées vont être là pour dire c'est le moment de nous montrer aussi à l'international, comment ils vont en profiter de cette exposition-là?
0: Il y a toujours une dialectique des deux, ça va dépendre des pays. Aux États-Unis, vous imaginez bien que c'est quand même essentiellement le secteur de l'entreprise qui va être moteur. Ce qui fait d'ailleurs que dans les expositions qui n'ont pas lieu aux États-Unis, le pavillon américain est souvent déceptif. Parce que il n'y a pas beaucoup d'argent, que le Congrès va accepter de débourser en considérant qu'au fond, ce sont les entreprises américaines qui font la publicité, que c'est pas la peine en plus de donner à ce fameux État fédéral dont on se méfie. Il faut quand même toujours, en tant que Français, bien savoir à quel point l'État fédéral peut être négatif aux États-Unis dans une large partie de l'opinion. On le vérifie en ce moment, mais ça a toujours été le cas. Donc les pavillons américains sont souvent assez vide, etc. Mais pour le reste, il y a forcément, bien entendu, un rôle de l'État, un rôle aussi des collectivités locales. Toutes ces expositions dont on parle, comme je le disais tout à l'heure, sont à Paris. Donc la ville de Paris s'engage là-dedans. Vous imaginez bien que ça, c'est tout bénéfice pour elle, aussi pour le commerce. Là, une bonne partie de l'urbanisme de Paris aujourd'hui est entièrement liée aux expositions universelles. Vous prenez la dernière qui s'appelait d'ailleurs plus officiellement universelle, mais disons qu'elle était 1937, considérait l'Ouest parisien, mais tout l'Ouest parisien dans lequel vous vous déplacez aujourd'hui est complètement marqué par les expositions universelles. Le fait qu'il y ait un champ de Mars, c'est pas lié au fait qu'on fait des opérations militaires, c'est qu'on a transformé ce lieu en un lieu permanent d'exposition au moment de l'exposition de 1867, c'est le champ de Mars. Les ponts, les quais sont reconfigurés à chaque exposition. Les gares de Lyon, gare des Invalides, ce sont des gares.

0: qui sont complètement construites ou en quelque sorte développées pour une exposition universelle. La colline de Chaillot, c'est entièrement un effet des expositions universelles. Aujourd'hui, c'est le palais de Chaillot, avant c'était le Trocadéro. Donc, si vous vous promenez dans l'ouest parisien, en d'autres termes, la ville de Paris, elle est éminemment concernée. Et il y a souvent un pavillon de la ville de Paris, etc. C'est aussi à ce stade-là que se situe la dialectique. La ville de Paris, si on parle des Français, la ville organisatrice. De toute façon, quand en Chine, la première exposition universelle a lieu à Shanghai, pas à Pékin, parce qu'à Pékin, il y aura les Jeux Olympiques. N'oublions pas qu'il y a une autre dialectique à partir du début du XXe siècle. C'était les Jeux Olympiques, et c'est une sorte de ping-pong, si j'ose dire, à ce moment-là. Donc, il y a les collectivités locales. Et dans le cas de la France, l'État est évidemment à la manœuvre. On le voit en 1936, quand le Front populaire gagne les élections. L'expo va avoir lieu un an plus tard. En moins d'un an, les gens du Front populaire vont avoir le temps de réorienter. Alors que théoriquement, on peut dire c'est plié. Non, non. Ils peuvent ouvrir des nouveaux pavillons. Ils offrent vraiment à Le Corbusier un pavillon, etc. Il y a des pavillons de l'hygiène ou de la solidarité, puisque c'est la gauche, etc. Donc, l'État a la possibilité de réorienter, mais n'oublions pas la ville de Paris.
1: Est-ce qu'on peut corréler aussi ce développement des expositions universelles avec l'arrivée du tourisme de masse? Enfin, pas tourisme de masse, c'est peut-être un anachronisme de dire tourisme de masse, mais en tout cas un développement du tourisme et cette capacité de se dire, en fait, il y a des personnes des pays étrangers qui vont être en capacité de venir visiter cette exposition universelle, où on est dans une pensée de se dire, ces expositions universelles vont vraiment être pour un public national.
0: Ah non, dès le début d'une exposition qui se présente comme internationale, ce qui est déjà celle de Londres, et a fortiori pour les Françaises, avec un côté un peu cocorico, il est évident que l'État, la ville, le secteur privé en profitent, et il y a une réponse. Il y a une réponse, c'est-à-dire qu'on pourrait aujourd'hui collectionner les médailles, les cartes postales, les petits objets divers et variés que rapportaient dans leur province, entre guillemets, tous les touristes. Alors déjà, les touristes... Prenons toujours les expositions françaises, hein, mais c'est valable pour les expositions américaines, par exemple. Les touristes qui viennent de la province, qui, pour la première fois au 19e siècle, mais même encore pour 1937, pour la première fois, viennent à Paris. Donc, pour les Français eux-mêmes, pour le Bourguignon, le Béarnais, etc., première fois à Paris. Et pour les étrangers, première fois à Paris. Donc, on en rapporte des objets, etc. Oui, oui, ce qu'on peut appeler en effet, après, à partir d'un certain moment, un tourisme de masse, il est, je vous accompagnerai au point de dire, le tourisme de masse, il se manifeste d'abord aux expos. Parce qu'après, vous avez un phénomène balnéaire qui va se développer. Mais les expositions sont massives.
1: Donc, dès le début, ces expositions, elles sont pensées pour la masse. Enfin, d'un point de vue, elles sont vraiment pour rassembler tout le monde.
0: On ne dit pas forcément pour une élite encore, masse, mais on y pense. Ouais. Et nous pouvons traduire ça par masse.
1: En tout cas, elle est pour aujourd'hui. Le peuple, même si c'est effectivement un mot trop large, mais elle est vraiment pour la personne
0: fois... Prenez le cas des expositions françaises. Vous avez, certes, la République à partir de l'exposition de 78, mais vous avez deux expositions sous le Second Empire. Mais le Second Empire, c'est un régime autoritaire, mais démocratique. Parce qu'il ne faut pas oublier que la démocratie autoritaire, ça existe, ce n'est pas un oxymore. Donc, c'est tout intérêt pour le Second Empire. Bien sûr, parce que régime autoritaire installé sur la base d'un coup d'État, etc., bon, il a besoin de faire sa publicité, mais tout simplement parce que l'empereur, Napoléon III, est empereur, non pas de France, mais des Français. Il a été élu au suffrage universel après coup d'État, etc. Donc, il est tout à fait normal... qu'il multiplie les initiatives. Le Second Empire, on commence maintenant à le savoir, hein. Il y a quelques chercheurs qui s'y sont consacrés, le Second Empire multiplie les opérations de ce qu'on pourrait appeler popularisation de la culture. Le mouvement orphéonique, c'est un mouvement qui consiste non pas à faire jouer des instruments de musique, mais d'abord les faire chanter des chorales immenses de milliers de personnes sur le champ de Mars ou ailleurs, est fortement financé par le régime. Parce que, bon, bah, pendant que les choristes chantent, peut-être qu'ils ne songent pas à renverser le gouvernement. Enfin, bon, il y a plusieurs raisons. Et donc, il y a des initiatives qu'on peut qualifier de popularistes prises par le Second Empire. Alors, a fortiori, quand c'est la République.
1: Hein. Encore une question, il y a aussi une évolution. On voit en fait, en regardant la liste, l'historique des expositions universelles, bah, petit à petit, vous avez déjà dit, donc l'Angleterre, elle se retire un peu de ce jeu-là d'organisation. La France, elle continue pour des raisons aussi de politique, parce qu'effectivement, il y a des changements de régime, ou alors d'identité politique avec le Front populaire. Comment les expositions universelles s'adaptent à ces événements du XXe siècle, notamment aux deux guerres mondiales, et notamment à la guerre froide? Comment ils se placent par rapport à d'un coup, une logique où il y avait plusieurs blocs, Royaume-Uni, France, même l'Allemagne naissante, choses comme ça, et qui d'un coup avec deux gros blocs, comment ils s'adaptent à ça?
0: Alors les premières et secondes guerres mondiales sont des moments de perturbation, bien entendu, pas seulement dans l'histoire des expositions universelles, soyons clairs, à tel point qu'il y a à Rome encore les traces d'un projet de Mussolini d'exposition universelle de Rome, sauf qu'entre-temps la Seconde Guerre mondiale...
1: De 1942, c'est ça?
0: Voilà, mais on a commencé à construire, évidemment. Donc, perturbation. En revanche, ce qu'on peut dire, c'est qu'après chaque guerre mondiale, il y a accélération de ce qu'on vient de dire, c'est-à-dire de la massification du tourisme, de l'usage de propagande des expositions. Et on a l'impression que peu à peu, effectivement, l'Angleterre est le meilleur exemple, certains des fondateurs du mouvement se retirent parce que bon, ben, leurs intérêts ne sont pas là. Nous parlons au lendemain d'une décision prise par l'Islande qui a prouvé que quand elle a considéré que ses intérêts n'étaient pas en jeu, ben, adhérer à l'Union européenne, c'était un peu plouc. Bon, ben, c'est un petit peu ça. En revanche, vous avez, un peu dans l'entre-deux-guerres, mais surtout après la Seconde Guerre mondiale, vous avez des pays émergents qui ont ce moyen. Par exemple, le Japon, alors qui non seulement est émergent, mais a été du coup mauvais côté, entre guillemets, des vainqueurs en 1945, bon, va évidemment investir, quand ce sera possible, dans les années 70, etc., dans les expositions universelles et internationales. Et dans une période plus récente, vous avez l'accession à la démocratie de l'Espagne ou du Portugal, et vous avez l'accession au club des grandes nations, de la Chine, et de tel ou tel pays, ou de tel pays de culture arabe, etc. Donc il y a une dimension géopolitique. Donc quand vous prenez la liste des expositions universelles jusqu'à ces temps-ci, et demain encore, vous constaterez que ce sont maintenant des pays émergents, ou qui prétendent l'être, qui organisent.
1: Donc le sens est un peu... Enfin, on va dire, l'idée est un peu la même, elle continue en tout cas dans ce rapport à l'international.
0: Oui. D'ailleurs, la France, pour la dernière fois, pour l'instant, envisager sérieusement une exposition universelle pour le bicentenaire de la Révolution française, donc en restant dans sa continuité. Mais comme vous savez, pour l'instant, ce n'est pas d'actualité.
2: Je voulais revenir sur cette comparaison là, qu'on fait depuis tout à l'heure entre les expositions universelles à la fin du 19e, début 20e aussi, et à celle d'aujourd'hui. Quand on regarde les premières expositions universelles, notamment celle de 1851 qu'on a parlé au tout début, ce qui est frappant, c'est leur importance. Elles attirent beaucoup de monde, des millions de personnes, on a parlé de masse justement, et elles mettent en scène des grandes innovations aussi, tout ce qui est important dans leur époque, mais aussi leur moyen d'affirmer pour les pays leur puissance. Aujourd'hui, on a l'impression que cette dimension, elle a un peu disparu, on va dire, même si la prochaine exposition universelle, celle de Riyad, elle semble vouloir ambitionner à plus grand, notamment avec de l'engagement de plus de 42 millions de personnes. Ils aimeraient vouloir convoiter et 5 quartiers construits, c'est quand même assez grand, on va dire. Alors, qu'est-ce qui a vraiment changé depuis 1851? Est-ce que c'est la multiplication des espaces d'exposition toute l'année, comme Vivatech, le Salon de l'Agriculture, qui est aussi international, hein, ou c'est, d'une autre manière, la facilitation, on va dire, des échanges dans le monde avec le téléphone, les Zooms, tout ce qu'on fait aujourd'hui par la communication?
0: Alors, ce qui n'a pas changé, c'est la volonté de mettre en valeur l'avant-garde technologique. Bon, qui n'est pas la même, évidemment, en 1851 de celle du 21e siècle, mais c'est le même principe. Mais vous avez raison, pendant ce temps-là, la diffusion de l'innovation n'a pas attendu gentiment la prochaine exposition universelle. Donc on a relativisé la nouveauté. On ne relativise peut-être pas le fait qu'on destine à un large public, et effectivement les grands chiffres, le grand nombre de zéros, ce qui... effectivement, est déjà connu. Il suffit d'être sur son téléphone portable pour apprendre pratiquement tous les jours, etc. Non, là, il s'agit de faire venir physiquement des corps, hein, des corps qui vont se déplacer jusqu'à l'endroit en question. Puis un nouvel élément à partir ouais, déjà du 19e siècle, mais désormais c'est évident. Ça permet de répondre à la critique, c'est de l'argent jeté par les fenêtres, etc. Oui, c'est bien pendant 6 mois, parce que généralement c'est plutôt 6 mois, mais non, c'est qu'il faut que ça laisse des traces pérennes. Et donc toutes les expositions, depuis un certain temps, laissent des traces pérennes. La première, celle de Londres en 1951, c'est presque involontaire, c'est le Palais de Cristal. Et c'est le plébiscite de la population. Tous les visiteurs sont tellement ébahis devant le Palais de Cristal, Crystal Palace, qu'ils souhaitent fortement qu'il ne soit pas démonté. Et la Tour Eiffel, il n'y avait pas d'engagement à ne pas la démonter. Alors évidemment, le rêve d'Eiffel, c'est qu'elle ne fût pas démontée, mais ce n'était pas gagné d'avance. Et là, à chaque fois, il faut qu'il y ait un référendum, un plébiscite du public. Là, maintenant, le grand argument d'un État en particulier, ou d'une ville, ville capitale par exemple, pour organiser une exposition, c'est de dire, mais rassurez-vous, la plupart des pavillons ne seront pas démontés, ils vont resservir. Et c'est effectivement ce qui se passe maintenant.
2: Un peu comme les Jeux Olympiques aujourd'hui d'ailleurs.
0: Exactement. Il y a un parallèle entre les deux. Les expos sont plus anciennes et on pourrait développer une petite théorie montrant à quel point les Jeux Olympiques se sont calés sur les expositions. Alors il y a un cas limite que j'avais étudié il n'y a pas très longtemps, c'est celui des Jeux Olympiques de Paris en 1900 qui sont passés inaperçus tout simplement parce qu'ils étaient nécessairement inclus dans l'exposition universelle. Et donc, à l'époque, contrairement à ce qu'on pourrait penser aujourd'hui, l'exposition universelle était beaucoup plus importante que l'innovation de M. de Coubertin. C'était les deuxièmes Jeux, après ceux d'Athènes. Il était assez furieux, mais on lui a dit, écoutez, mettez-vous dans un petit coin, là, et aussi bien géographiquement que dans le programme. Ce qui fait que on pourrait dire que les Jeux Olympiques de 1900 n'ont pas existé. Enfin, alors j'essaie de démontrer que, oui, ça laissait des traces, mais en fait, ils sont noyés dans la masse. Aujourd'hui, il faut vraiment déconnecter. Je le disais tout à l'heure, pour la Chine, il est important que ce soit à Pékin, donc lieu du pouvoir politique chinois, Dieu sait, enfin Dieu pas, que ce soit là qu'ait lieu l'événement le plus important, qui est donc, on le reconnaît à ce moment-là, les Jeux Olympiques. Et puis, on concède à Shanghai, alors deuxième ville en quelque sorte, deuxième capitale, mais plutôt économique, l'exposition universelle.
2: Je voulais revenir aussi sur cet aspect de déplacement des pôles, on va dire. C'est-à-dire que l'exposition universelle permettait de réunir plein de thématiques différentes. La technique, l'art, on a parlé des beaux-arts, justement. Mais aussi cette idée un peu de foire, on va dire. Aujourd'hui, est-ce que c'est peut-être les parcs d'attractions comme Disneyland, qui a d'ailleurs été à un moment, a pris parti aux expositions universelles, qui remplace aussi cet aspect grand public, que peut-être on voit un peu moins aujourd'hui?
0: Bah, on pourrait dire que progressivement, les expositions universelles ont tellement triomphé qu'elles finissent par disparaître. Parce qu'elles sont éparpillées façon puzzle. C'est-à-dire qu'on va avoir l'idée, effectivement, de ces grands parcs d'attractions. Alors, les parcs d'attractions avaient commencé au XVIIIe siècle. Hein. Il y a eu le Ranelagh, etc. Comme par hasard, en Angleterre, hein, toujours. L'innovation venait de là. Et puis, par ailleurs, l'idée que, en effet, à l'occasion des expositions universelles, on fait la fête. On peut distinguer, je dirais, une demi-douzaine de fonctions, de façon un peu théorique, hein, de fonctions des expositions. La fonction finale, c'est la fête. C'est quand même là, on fait la fête. Mais la première fonction, c'est en effet la diffusion de l'innovation technologique. Et puis vous avez l'exposition universelle, c'est un salon des beaux-arts. L'exposition universelle, c'est un intermédiaire entre les deux, là, justement, c'est une exposition d'architecture contemporaine, etc., etc. Donc, à la fin, on se dit, mais pourquoi organiser une exposition internationale universelle, puisqu'on peut avoir tout ça en permanence.
2: Justement, on a l'impression que tout a disparu, ou tout s'est fait toute l'année de manière pérenne, même s'il y a des manières de dire... Ça s'est un peu séparé, mais aussi il y a des exceptions, notamment celle d'Osaka, l'exposition universelle qui a été très très grande, retentissante dans le monde. J'ai été il y a quelques jours à Aubusson, où il y a la grande tapisserie qui a été faite sur Miyazaki, qui a ramené des millions de personnes. Ça réunit encore la technique ancienne, le progrès, on va dire, de la tapisserie qui est reconnue dans le monde entier, et aussi le nouvel art qui est Miyazaki. Qui réunit tout ça dans un même lieu?
0: Oui, c'est-à-dire que ce qui peut justifier encore les expositions universelle. Bon, d'abord, c'est géographiquement parlant, le fait qu'il y a des pays émergents qui n'ont pas encore eu droit à leur exposition universelle, peut-être qu'ils n'en feront pas une deuxième, mais la satisfaction sera là. Et d'autre part, il y a quand même, en effet, une logique de la focalisation sur un lieu, un temps. Donc c'est dans une ville en général, hein, plutôt qu'un peu partout dans le pays. C'est pendant 6 mois ou quelque chose qui se rapproche de 6 mois. Il y a des subventions, il y a des mobilisations par l'État, par les capitales, mais aussi par les entreprises. Aujourd'hui, l'anecdote de ça, c'est que vous pouvez encore tomber dans des marché aux puces, sur des bouteilles avec des étiquettes où on voit que tel produit a reçu telle exposition.
2: Comme la bière Henken, je crois,
0: d'ailleurs. Enfin, il y en a beaucoup, beaucoup de sortes. Donc, c'est valorisant pour l'entreprise de dire, vous voyez, j'ai eu la médaille d'or à l'exposition de... Donc, il y a quand même un moment de focalisation et je crois que c'est ça qui permet encore à la notion d'exposition universelle de vivre. Peut-être de survivre, non, je crois, de vivre. Et en particulier, il y a quand même prenez l'Afrique, il y a quand même des zones géopolitiques qui sont quasiment orphelines et qui, certainement, un jour, auront envie de dire, ben nous, alors hein?
2: Est-ce qu'il n'y a pas un problème de médiatisation aussi, des expositions universelles, aujourd'hui en tout cas, où même il y a eu la télé, au début, quand la télé est arrivée, là, on voyait l'exposition universelle partout, notamment New York, c'était très présent, parce que toutes les télés partout étaient disponibles sur les expositions universelles. Mais aujourd'hui, on voit un article, un reportage sur les grandes chaînes, à un moment T, mais alors que c'est un événement qui dure 6 mois, parfois.
0: Oui, mais regardez les Jeux Olympiques, ils réussissent. Alors qu'on pourrait dire, pour quel besoin, quand même là aussi, c'est de l'argent jeté par les fenêtres. Les Jeux Olympiques sont le moment d'un grand événement. On peut imaginer, d'ailleurs c'est ce que font, essayent de faire en tous les cas, mais ce que font les organisateurs des récentes et prochaines expositions internationales universelles, on peut quand même constituer un événement, je veux dire pas artificiellement, parce que tout simplement, en particulier, il va y avoir quand même construction de bâtiments qui sont supposés, de plus en plus le temps passant, répondre à des besoins. On le sait pour les Jeux Olympiques, mais ça continue à fonctionner plutôt dans des aires géographiques qui ne sont pas la nôtre.
1: Et peut-être une dernière question, je me permets, je vole une partie de ton thème, mais est-ce que vous pensez aussi que les démocraties occidentales, parce qu'il y a aussi ce problème du budget, est-ce que vous pensez qu'elles peuvent aussi se dire, je vais retourner vers les expositions universelles, parce qu'en fait elles me permettent de donner une bonne excuse pour finir des projets ou pour faire du grandiose?
0: Bah, je suis d'accord, mais ça vaut pour les pays de démocratie libérale comme pour les pays autoritaires. Hein. Oui. Mussolini, que je citais tout à l'heure, bon, il en profitait pour développer un certain type d'architecture et d'urbanisme du régime. Donc je crois que, quelle que soit la nature du régime, il aura à cœur de... Mais ça sera plus ou moins convaincant pour les populations, ça c'est une autre chose.
1: Alors on va partir sur un peu les deux dernières questions un peu, c'est plus on va ouvrir un peu sur l'histoire culturelle, parce que comme j'ai dit en introduction, vous en avez aussi, vous avez été un des fondateurs de ce courant d'études historiques. Et j'avais une question, vous qualifiez, donc vous donnez une définition de l'histoire, c'est de la culture, pardon, c'est l'ensemble des représentations collectives propres à une société. Là-dessus, je me trompe pas. Et du coup, vous en faites une histoire de ça. Et j'avais une question aujourd'hui par rapport au contexte politique français. Est-ce que cette histoire culturelle, elle est d'autant plus fondamentale, vous avez l'impression, pour comprendre en fait cette culture et donc comprendre ce qui fait aussi nation?
0: Si on est d'accord sur cette définition, et je suis d'accord avec moi-même, je vous le signale, on voit bien que c'est capital, cette dimension culturelle. Parce que dans représentation, c'est là que se trouve le mot-clé, hein, tout bascule. Dans représentation, je mets aussi bien une architecture ou une bande dessinée qu'une équation algébrique. C'est-à-dire qu'on a un travail en quelque sorte de symbolisation de la société focalisé sur des objets, des figures qui peuvent être en effet iconographiques, verbales. Bon, la radio et les médias en général font partie de l'histoire culturelle. L'histoire culturelle aura tendance à dire, vous êtes bien gentil, il y a des écrivains, des artistes, hein, mais tout ça c'est lié à un système médiatique. Non pas pour relativiser, mais pour dire que, oui, récemment, je visitais pour la première fois, à ma grande honte, le musée d'Ornans, le musée de Courbet. Mais en revanche, ce que je savais du point de vue de l'histoire des expositions universelles, enfin, indien, c'est que Courbet était un excellent publicitaire de lui-même et qu'il avait organisé des pavillons Courbet. à deux reprises. Bon, voilà. L'histoire culturelle, je ne dis pas qu'elle relativise, parce que faut se méfier un peu de ça, mais elle contextualise les enjeux que nous qualifions par ailleurs de scientifiques ou d'artistiques.
1: Elle vient en complément, vous diriez, de l'histoire politique et économique ?
0: Oui, elle est là aussi en dialectique, c'est-à-dire que pour moi, il y a trois lectures. Hein. Il y a la lecture culturelle, la lecture politique et la lecture économique. Elles se combinent. Hein. Mais la lecture culturelle, pendant longtemps, était un peu oubliée. D'ailleurs, le vocabulaire ne se stabilisait que progressivement. J'ai beaucoup travaillé sur le Front populaire, justement, pas simplement pour les expositions universelles. C'est à ce moment-là que le mot culture se cristallise.
1: Et qui, j'imagine, c'est important aussi pour penser la démocratie. Dans ce sens, vous avez dit aussi, on est basculé au niveau du 19e siècle sur une démocratie de masse. Et du coup, ça, c'est important aussi. Ça permet, est-ce que c'est le meilleur moyen aussi de comprendre la masse par rapport à cette distinction avec l'élite ?
0: Bah, qu'une démocratie soit, entre guillemets, de masse, alors avec des vocabulaires qui ont changé, on parlait des foules, l'âge des foules, puis les masses, et puis c'est quand même assez logique si on est dans une démocratie. Alors, qu'est-ce qu'on met dans le démos, hein, bien sûr, mais ça me paraît associé. Étant bien entendu, j'insiste, puisque je l'ai déjà dit rapidement, qu'il existe des formes autoritaires de démocratie, car la démocratie n'est pas automatiquement libérale. La démocratie libérale, on va dire qu'elle vient de pays, comme par hasard, de culture protestante. les Provinces-Unies, donc les Pays-Bas, le Royaume d'Angleterre, éventuellement les États-Unis. La quatrième révolution, c'est la française. Mais les Français, je suis désolé de le faire remarquer, arrivent en quatrième, après les trois révolutions fondatrices, par ailleurs adossées au protestantisme, que je viens de citer. Donc, incontestablement, vous avez un modèle de démocratie libérale. Mais vous avez, depuis justement un moment décisif qui se passe en France, et pas en Angleterre, et ça s'appelle Napoléon Bonaparte, le premier, vous avez une possibilité de démocratie autoritaire. Certains vont dire, en écoutant cette émission, c'est un oxymore. Non, c'est pas un oxymore. Où avez-vous vu que la démocratie soit automatiquement libérale ? Si la démocratie, c'est la souveraineté populaire, le fameux peuple avec un grand P, puisque la nation, je l'ai définie dans un livre, c'est le petit sens du mot peuple, le peuple avec un petit P qui devient le peuple avec un grand P parce qu'il y a souveraineté populaire. C'est comme ça qu'il y a une expérience historique qui se passe du côté de quelque chose qu'on finira par appeler Ukraine. Et puis du coup, vous aurez un mouvement national ukrainien, ce qui n'est pas bien considéré du point de vue russe dès le début, dès le 19e siècle, hein, pas simplement aujourd'hui. Donc vous avez une logique nationale, mais il faut retenir que cette logique nationale peut être associée à des institutions autoritaires. La souveraineté populaire, elle n'est automatiquement libérale que si on a, permettez-moi de le dire, la naïveté de penser que le fameux peuple est intrinsèquement libéral.
1: Par rapport à cette question de nation, vous me facilitez le travail, parce que c'était ma question d'après. Vous avez beaucoup parlé effectivement de la notion de nation récemment, avec deux livres, Qu'est-ce qu'une nation, une histoire mondiale, vous en avez fait d'autres, ou alors Ce cher et vieux pays, chez Gallimard, encore plus récemment. Qu'est-ce qu'elle dit justement, cette histoire culturelle de la France ? Qu'est-ce que c'est la France en termes de nation ?
0: Bonne question, c'est un pays qui a contribué, non pas à fonder, hein, puisque j'ai cité tout à l'heure les Provinces-Unies, l'Angleterre, etc., mais la nation au sens moderne. Quand elle a installé cette nation sur la base, sur le plan religieux, d'une lutte contre l'Église catholique, alors que les trois révolutions fondatrices de la nation moderne s'adossaient à la religion, qui était la religion protestante. Là, il y a affrontement. C'est passionnant d'ailleurs de voir qu'est-ce que c'est que la constitution civile du clergé. C'est absolument passionnant. Et effectivement, à partir de ce moment-là, on peut dire que la France est le grand pays de la nation. Regardez le Panthéon, par exemple. Mais en même temps, on peut dire que la France, c'est le grand pays de la démocratie autoritaire. Donc débrouillez-vous avec ça.
1: Encore aujourd'hui, on peut parler de démocratie autoritaire pour la France ?
0: Alors, c'est dans Ce cher et vieux pays que j'évoque la question. Nous avons, avec les institutions de 1958, je ne vous parle pas de Napoléon Bonaparte, les institutions les plus présidentielles, bon, je me garderai de dire absolument autoritaires, chacun conclura, présidentielles de l'Europe occidentale. Cherchez donc à d'autres pays. Les autres pays, parfois dans la douleur, comme l'Italie, l'Allemagne, après l'expérience fasciste, comme le Portugal ou l'Espagne, après la Seconde Guerre mondiale, ont finalement installé le modèle anglais, comme par hasard, du régime parlementaire. La France a reculé sur ce plan-là en 1958. C'est tout à fait frappant.
1: Comment ça s'explique, ça? Parce que j'imagine, avec l'avantage d'histoire culturelle, c'est que peut-être qu'il y a une construction.
0: J'avance quelques hypothèses dans les deux livres que vous avez cités. Le second étant une mince plaquette, mais légèrement polémique, et très volontairement légèrement polémique. Légèrement, mais très volontairement. Mais c'est que nous sommes un vieux pays d'État. Nous avons une continuité d'État qui remonte au cœur du Moyen-Âge. Prenez l'Allemagne, l'Italie, il n'y a pas d'État allemand. Le Saint-Empire romain germanique, ce n'est pas un État allemand, etc. Donc, nous avons une expérience étatique ancienne. Mmh. Et bien entendu, cela peut à la fois produire et être produit par des régimes autoritaires. Par ailleurs, nous avons une expérience démocratique ancienne. Donc, on obtient un modèle de démocratie autoritaire. Évidemment, regardez ce qui se passe actuellement. On peut dire que il y a beaucoup de lieux de médiation en France. Mais la focalisation, au moment où nous parlons sur les expositions universelles, non, mais sur les élections présidentielles, dit bien ce que ça veut dire.
1: Et justement, c'est intéressant. J'ai l'impression que aussi, on en parle, en tout cas, il y a certains historiens qui en parlent, il y a deux mythes, en fait, en France, qui ont été construits après la Révolution française. C'est celle d'une France millénariste, on le voit encore aujourd'hui reprendre, comme quoi éternelle, qui dépasse la République, avec cette notion aussi, notamment souvent liée au catholicisme quand même et à la royauté, mais en tout cas qui vient s'inscrire dans quelque chose de très long. Et il y a aussi celle de celui de la République, avec l'universalisme, liberté, égalité, fraternité et la Déclaration universelle des droits de l'homme. Est-ce que vous avez l'impression que dans ce 19e siècle, dans cette histoire contemporaine, il y a vraiment cette articulation tout au long, et que même c'est plus affirmé encore avant, cette opposition entre deux mythes, cette construction aussi des mythes dans la culture?
0: La réponse a été donnée par les patriotes qui étaient des modernistes, qui étaient peut-être, on peut aller jusqu'à dire des démocrates en tous les cas, qui critiquaient les anciens régimes, dans un pays comme l'Espagne ou un pays comme l'Allemagne. Ils ont applaudi à la révolution de 1789, ils ont presque applaudi à l'arrivée des Français, et ils ont cessé d'applaudir ensuite. C'est-à-dire qu'ils se sont rendus compte qu'il y avait aussi une part d'impérialisme français. Alors c'est très clair dans les deux pays que je viens de citer. Et regardez l'évolution de Beethoven, qui est enthousiaste, y compris devant Napoléon Bonaparte. Et puis, on oublie souvent de dire que Beethoven, c'est le musicien officiel du Congrès de Vienne. C'est-à-dire, 1815, on ne dit jamais ça. C'est-à-dire l'exact opposé de la logique démocratique et républicaine.
1: Et donc, oui, il y a vraiment cette opposition. Mais même aujourd'hui, en fait, dans l'histoire culturelle, est-ce qu'il y a une construction de ces mythes encore aujourd'hui? Vous avez l'impression? Est-ce qu'elle est encouragée ou...
0: Mais de toute façon, alors, c'est ce que je reprends dans Qu'est-ce qu'une nation? D'où le sous-titre que vous avez eu raison de rappeler. C'est une histoire mondiale. Le processus national est en plein essor aujourd'hui. C'est pas du tout du passé. Pas du tout du passé. Israël, Palestine, Nouvelle-Calédonie, Catalogne, c'est vraiment le présent. Et donc, la logique nationale est une des logiques les plus actives au moment où nous parlons. Contrairement à ce qu'on pouvait dire dans ma jeunesse, où c'était le passé, c'était la mystification, c'était le mal, puisque c'était le nationalisme, etc. Donc il y a déjà ça. Par ailleurs, on peut dire que les considérations géopolitiques, ça aussi, c'est très culturel. La géopolitique était discréditée après la Seconde Guerre mondiale parce qu'elle avait été instrumentalisée par le nazisme. Et puis elle a ressurgi. Il y a eu un moment, et ça s'est passé en France comme par hasard, où un géographe qui s'appelait Yves Lacoste a lancé une revue qui s'appelait Hérodote avec le thème du numéro 1, la géographie, ça sert d'abord à faire la guerre.
1: Joli titre.
0: Joli titre. Et donc, voilà, tout ça fait que nous empruntons les uns les autres, aussi bien en Arabie Saoudite qu'en Islande, nous empruntons au passé. Mais au fait, les historiens ne travaillent pas sur le passé, travaillent sur le temps. Donc qu'est-ce qu'on fait de ce passé au bout d'un siècle, deux siècles, trois siècles? Alors ça vaut pour des moments ludiques comme les expositions universelles, ça vaut pour des moments peut-être moins ludiques qu'on appelle les guerres mondiales.
1: Et donc effectivement, les expositions universelles ont visiblement encore beaucoup d'actualité si la géopolitique et aussi justement la notion de nation est encore bien présente. Malheureusement, notre entretien se touche à sa fin, Pascal Horry. Merci beaucoup pour votre temps et ces précieuses explications. Je rappelle, cette interview vient en résonance avec l'émission du jour de la Grâce matinale sur l'exposition universelle de Belgrade et de Riyad, où nous avons eu le plaisir de recevoir Olivier Ibanez, le programmateur de celle-ci. Une émission d'ores et déjà retrouvée sur fréquenceprotestante.com et sur toutes les plateformes d'écoute, comme celle-ci bien sûr. Monsieur Pascal Horry, merci beaucoup encore. Cher Richard Casazza-François, à très vite Merci Rémi pour la technique. Et chers auditeurs et auditrices, à bientôt pour un nouvel impromptu sur Fréquence Protestante.

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1: Bonjour à tous et bienvenue dans Inspiration Positive, l'émission qui respire le bien-être. Et précisément en cet été, en ce début d'été, nous avons pensé à votre bien-être de la rentrée, imaginez-vous.
2: Déjà ?
1: Oui, déjà. Bonjour Sophie.
2: Bonjour Laurence, bonjour à toutes et tous.
1: La rentrée, parce qu'en général, c'est un moment de l'année où on a l'envie de mettre en place de nouvelles activités, peut-être une activité sportive ou d'autres choses. Bref, c'est souvent la deuxième saison des bonnes résolutions. Et bien, pour vous permettre de déjà réfléchir maintenant à votre rentrée, puisqu'en général, les réinscriptions, les inscriptions pour les activités, on verra notamment les activités culturelles, elles se font au mois de juin, et bien, c'est le bon moment pour y réfléchir. Alors Sophie, comment je pourrais arriver à déterminer finalement dans la foultitude de l'offre qui peut exister, toutes sortes d'activités de loisirs, quel est le type d'activité qui pourrait me convenir ?
2: Alors d'abord, vous pouvez poursuivre des activités que vous faites déjà et que vous souhaitez poursuivre pour l'année prochaine. Et puis vous pouvez aussi découvrir de nouvelles activités qui vous tentent, pour lesquelles vous avez une réflexion depuis déjà quelque temps et vous n'avez jamais franchi le pas. Donc, la première étape, c'est de déterminer le type d'activité qui vous convient ou qui vous conviendrait. Alors, ça peut être prendre du temps pour vous avec des activités douces comme le yoga, la méditation, la sophrologie et tout, le pilates, on en parle beaucoup. Ça peut être aussi une activité pour réveiller ou développer votre créativité, comme Laurence sait le faire.
1: Il ne faut pas tout dire.
2: Juste une petite phrase au passage. Ça peut être aussi une activité physique plus régulière. Ça peut être une activité douce ou plus dynamique, seule ou avec un groupe ou des amis, ce qui augmente grandement la motivation. Quand on est plusieurs, on a moins tendance à dire « Oh, ben, je suis un peu fatiguée,
1: il fait froid » ou je ne sais pas quoi, on se trouve des excuses.
2: Vous pouvez aussi choisir une ou des activités pour développer de nouvelles compétences. Ça peut être l'informatique, une langue étrangère, des cours de décor en pâtisserie, c'est très à la mode, c'est très technique, ou toute autre chose, mais le choix est tellement vaste, faites en fonction de ce qui vous attire. Vous pouvez aussi donner du temps aux autres, ça peut être des cours de français, des cours de soutien, participer à des associations en tant que bénévole, comme au Resto du Cœur, à la Croix-Rouge, ils sont toujours en manque de bénévoles.
1: L'Armée du Salut, ils ont beaucoup de demandes aussi, voilà. Hein, pour l'accueil dans les vestiaires notamment.
2: Oui, et dans ces associations, il y a un certain nombre d'activités différentes. On peut servir des paniers repas, on peut servir des repas à table, on peut faire des vestiaires, enfin participer à des vestiaires. Il y a vraiment toutes sortes de choses. On peut aussi s'engager dans une association avec différents niveaux de responsabilité. Ça peut être juste aider avec une activité de tri, par exemple, de vêtements. Mais ça peut être aussi, en fonction de vos disponibilités et de vos souhaits, avec des responsabilités beaucoup plus grandes. Toujours dans toutes les associations.
1: Prendre des fonctions, par exemple. Hein, les fonctions de trésorier sont toujours très demandées dans les associations.
2: Et encore une fois, les associations, c'est vraiment extrêmement vaste. Si vous aimez les animaux de compagnie, tous les refuges qui accueillent des petits animaux de compagnie ont besoin de mamans humaines nourricières. C'est extrêmement vaste. Il faut juste veiller à une chose qui est importante, c'est à garder l'équilibre entre les engagements que vous allez prendre dans ces activités ou ces associations, mais en gardant du plaisir à le faire et pour éviter de vous épuiser. Si vous avez trop d'activités, qu'elles soient physiques ou autres, vous risquez l'épuisement.
1: Et alors, donc, pas de burn-out associatif,
2: non,
1: qu'on soit bien d'accord.
2: C'est très fréquent.
1: C'est très fréquent, oui.
2: Donc, il faut conserver une année équilibrée. Alors, ça, c'est pour essayer de trouver, de déterminer les activités qui pourraient vous convenir. Et après, dans les types les plus courants d'activités, il y a toutes les activités créatives qui sont extrêmement intéressantes pour déconnecter le mental un peu trop embrumé par toutes sortes de pensées. Tout ce qui va vous permettre de travailler avec vos mains, ça va vous permettre de lâcher un peu le mental. Or, ça peut être, selon vos goûts, prendre des cours de cuisine, de pâtisserie, faire de la retouche photo, des créations d'albums, faire de la reliure, de la peinture, de la sculpture, l'aquarelle, qui est quelque chose d'assez simple, qui ne demande pas trop de matériel, la calligraphie. Ça peut être aussi des cours de couture, des choses simples ou beaucoup plus
1: complexes. Il y a quelque chose qui marche bien, c'est les cours de upcycling, c'est-à-dire au niveau de la couture, on en a déjà parlé, je pense, dans une des émissions. C'est justement de transformer des vêtements ou de récupérer des vêtements.
2: Exactement.
1: Pour faire autre chose.
2: Et puis, le bricolage aussi, parce que beaucoup de gens se mettent au bricolage pour pouvoir faire les petits travaux chez soi, seul, sans avoir à demander à quiconque. Il y a aussi quelque chose qui est très qu'on trouve dans toutes les librairies, les grandes enseignes, ce sont les livres à colorier ou à peindre.
1: Ah oui, il y a des rayons complets maintenant.
2: Voilà, ça a un succès fou, parce que surtout pour le coloriage, il n'y a pas besoin de mouiller les pages comme pour l'aquarelle, etc. Et vous pouvez commencer le dessin, puis le reprendre plusieurs jours plus tard. Donc les activités créatives, c'est quasiment infini, c'est jusqu'où va votre imagination.
1: Ça, c'est un petit peu les activités qu'on peut faire de manière individuelle. Les activités
2: ou en groupe.
1: Oui,
2: ou en groupe. La peinture et la cuisine.
1: D'accord. Et activités de groupe, justement.
2: Alors, les activités de groupe, là, justement, donc cuisine, pâtisserie, peinture, tout ça, on peut aussi les faire en groupe avec un professeur donc des travaux qui vont avancer au fur et à mesure de l'année. Les cours de bricolage, il y en a beaucoup dans les grandes enseignes de bricolage où le nombre d'inscrits femmes est extrêmement important et elles font vraiment de tout. Dans les activités de groupe, il y a la randonnée, la marche nordique, les séances de dégustation de vin et de cuisine, par exemple. Ça, c'est en général en groupe. Ça, c'est une activité qui en général, est très appréciée par certaines personnes. Il y a aussi quelque chose dans les grandes villes, mais aussi dans certaines régions, dans les différentes régions de province, c'est les chasses au trésor et les jeux de piste.
1: Ça, c'est extraordinaire. Moi, je l'ai fait avec mes enfants. C'est une activité à faire en famille qui est formidable.
2: Voilà. Et il y a tous les niveaux. Il y a du très simple, court dans le temps, ou des parcours qui durent une journée entière. Il y a j'avais noté les mystères du quartier latin. Et en région, il y a les contes et légendes de Bretagne. Vous voyez, il y a vraiment, mais il y en a dans toutes les régions.
1: Qui sont des versions finalement plus ludiques, des visites conférences.
2: Oui.
1: Voilà, c'est beaucoup plus interactif, ludique,
2: et
1: avec des énigmes à résoudre.
2: Exactement. Et si vous êtes avec des enfants ou des petits-enfants, ils traîneront peut-être moins les pieds.
1: Voilà. C'est beaucoup plus stimulant.
2: Voilà, exactement.
1: Alors précisément, activité culturelle, Sophie, qu'est-ce qu'on pourrait trouver ?
2: Alors, pour les activités culturelles pour la rentrée, notamment les groupes avec une conférencière, ce qui est quand même le plus agréable parce qu'on vit les expositions autrement et on a un accompagnement qui n'est pas le même que lorsqu'on on suit l'exposition toute seule. C'est donc les visites d'expos, de musées avec une conférencière. Donc là, il faut soit vous avez déjà une conférencière qui peut vous admettre dans son groupe ou des amis qui vous proposent de rentrer dans leur groupe. C'est vraiment, ça je l'ai vécu, ça change tout. C'est vraiment très intéressant. Tout ce qui est pour la rentrée aussi, c'est déjà réserver vos places de théâtre, vos places d'opéra, vos places de spectacle.
1: En particulier les abonnements, puisqu'il faut vraiment s'y prendre à l'avance. Et l'avantage d'un abonnement, c'est qu'on est prêt, on est, on a, on est, Je vais y arriver. On est privilégié, préférentiel sur l'achat des places et des billets.
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2: Vous pouvez aussi vous inscrire en bibliothèque si ça n'est pas encore fait. Il y a de plus en plus de villes se dotent non plus de bibliothèques mais de médiathèques avec une offre absolument incroyable. Vous pouvez bien sûr écouter des podcasts et commencer à faire un petit choix. Vous en avez déjà de très nombreux sur Fréquences Protestantes, mais il y en a d'autres.
1: Ceux de France Culture notamment sont extraordinaires. Aussi. Moi j'en ai plusieurs que j'écoute régulièrement.
2: Et puis à la rentrée, quand il fera encore à peu près beau. Vous pouvez aussi faire de nombreuses escapades autour de Paris avec, je l'ai découvert en préparant l'émission, et beaucoup d'endroits, même très prisés, sont accessibles en RER, notamment le château de Versailles. Vous arrivez quasiment au pied du château de Versailles avec le RER C. Vous pouvez aller au château de Chantilly en RER D, à Meudon en RERC, alors là c'est quelque chose que je ne connaissais pas. Il y a un centre culturel absolument gigantesque.
1: Le Hangar Y, moi je le connais, c'est près de chez moi.
2: Mais vous êtes trop forte.
1: Non, mais c'est formidable.
2: C'est un ancien hangar à dirigeable, à ballon dirigeable. Donc vous imaginez la taille du hangar, c'est incroyable. Et puis après, en train, vous pouvez rejoindre Reims en 45 minutes de TGV, Épernay en 1h15, Giverny depuis la gare Saint-Lazare jusqu'à Giverny. Ensuite, il y a une toute petite navette qui vous emmène à la maison de Monet et à ses jardins. Et puis le château de Versailles, donc en RERC. C'est incroyable. Et dans toutes les régions de France, le choix d'escapades à pied, en vélo, à cheval, en transport est absolument immense.
1: À Meudon, je signale aussi la maison de Rodin, puisqu'il y avait sa maison atelier. Et encore, on peut visiter la maison. On peut aussi visiter son atelier où il y a des maquettes. Alors, il y a le musée Rodin dans Paris, mais la maison de Rodin à Meudon, qui en plus a un jardin extraordinaire, qui est vraiment un petit parc et très, très beau. C'est une visite à faire le week-end qui est vraiment formidable. Avant qu'on continue donc sur nos activités de rentrée, on parlera tout à l'heure des enfants, je vous propose de faire une petite respiration musicale.

0: On vient d'écouter Soul Bossa Nova, un grand classique de Quincy Jones qui date de 1962. Mais Sophie, ne serait-ce point la musique d'un film ?
1: De plusieurs films. C'est le générique d'Austin Powers pour les fans.
0: Bravo, donc on élève le niveau, je vois, dans cette émission. C'est formidable. Alors, quelles activités choisir pour la rentrée ? C'est le thème que l'on a choisi justement avant l'été pour vous permettre de faire vos choix, de réfléchir. Sophie a parlé tout à l'heure des activités pour nous, hein, pour les grands, pour les adultes. Et je voulais vous parler, moi, des activités pour les enfants. Puisque vous savez que chaque année, c'est un petit peu le casse-tête. On veut absolument que nos enfants fassent des activités, voilà, que tout ça les aide à se développer, à s'épanouir, peut-être à acquérir des compétences incroyables. Mais voilà, comment on va se retrouver dans l'offre à nouveau qui peut être assez pléthorique. Alors, pourquoi c'est intéressant d'inscrire un enfant à une activité, surtout une activité extrascolaire ? Parce que justement, il va se confronter à des situations, des relations, des qui sont complètement différents de ceux qu'il peut avoir tout au long de l'année à l'école. Donc ça va être vraiment à la fois de la confiance en soi qui va se renforcer, de la socialisation aussi, et puis des nouveaux copains en dehors de l'école. Et je pense en particulier à ceux qui ont fait du scoutisme. Et quand on a eu voilà, des activités de scoutisme, ce sont des copains pour toute la vie. Donc à Fréquence Protestante, on encourage beaucoup le scoutisme, donc, d'autant qu'on a les EUDF qui ont leur émission. Donc c'est vraiment quelque chose qui va apporter autre chose en dehors de l'école. Alors, ne pas forcément viser la performance. On va voir aussi dans le choix des activités, mais plutôt essayer, alors chez les plus petits, on va être beaucoup plus sur l'éveil sensoriel ou même le développement moteur, et puis chez les plus grands, d'aller vers des activités loisirs, plaisir, puisque ça doit rester quand même quelque chose d'agréable. À l'inverse, il ne faut pas se culpabiliser.
1: Voilà. Si l'enfant ne veut pas faire d'activité.
0: Eh bien, ça arrive. Il y a des enfants qui ne veulent pas faire d'activité. Ben, c'est pas grave. Hein. On ne va pas les forcer. On va leur proposer. Et il n'y a pas. Voilà, votre enfant ne va pas être en retard cérébral hein, parce qu'il n'a pas de stimulation ou d'activité en dehors de l'école. Et puis, il y a des choses qui sont aussi à découvrir en famille. Ça doit rester voilà, une opportunité, une chance et surtout un plaisir. Il n'y a rien d'obligatoire. Parfois, on a loupé l'inscription au tennis, et ben, c'est pas un drame, on fera sans. Alors, ce qui m'a intéressé, c'était combien d'activités au maximum, parce qu'on sait que, en particulier les petits parisiens, comme il y a beaucoup de choses, il y a beaucoup de possibilités, les parents ont tendance un peu à remplir l'agenda. Alors, très clairement, en maternelle, il n'y a rien d'obligatoire. Hein, moi, je vois, il y a des parents qui cherchent des activités pour des enfants de 3 ans. Oui, ça peut, mais on peut trouver une seule activité plutôt courte et ludique, peut-être d'ailleurs à partager en famille ou avec des frères et sœurs. Et même rien, c'est déjà très bien. À l'école primaire, en élémentaire, peut-être une à deux activités grand maximum au cours de la semaine. Alors, on peut avoir, on parlait des scouts tout à l'heure, une activité, par exemple, une sortie scout par mois. Et puis une activité hebdomadaire. Mais on ne va pas au-delà. Une, deux, grand maximum. Alors c'est sûr qu'au collège, on serait un petit peu tenté d'empiler un peu plus de choses. Donc ça va vraiment dépendre aussi des ados. Et notamment de leur énergie, de leur potentiel à s'engager dans une activité. Et si vous voyez que votre ado qui déjà doit gérer sa croissance et puis toutes les interactions sociales multiples avec ses amis, il est vraiment absorbé par ça, il est très fatigué, on ne part pas dans trop d'activités. On est toujours vigilant sur la fatigue et le sommeil. Notamment, on évite la surstimulation. C'est vraiment ça un petit peu le risque, c'est-à-dire d'avoir des enfants qui ont des journées, des semaines trop pleines et qui finissent aussi en burn-out par s'épuiser. J'ai trouvé un article d'un psychologue qui s'appelle Didier Pleu, qui dit qu'il ne faut pas que les parents deviennent des sortes d'animateurs de clubs de vacances, notamment le week-end, et à répondre en permanence à la demande des enfants, parce que finalement, ces enfants, ils savent plus s'ennuyer.
1: Surtout que l'ennui, il est prouvé que l'ennui est très utile.
0: Oui, l'ennui a absolument ses vertus, notamment chez les enfants. Il faut absolument que les enfants s'ennuient. Alors, on reviendra là-dessus tout à l'heure. Alors, comment choisir l'activité ? Eh bien, moi, j'ai envie de dire peut-être que observer les appétences, de nos enfants, qu'est-ce qui leur fait plaisir quand ils sont tout seuls, à quoi est-ce qu'ils jouent spontanément, ou même quelles sont leurs passions. Il y a des enfants qui vont se passionner pour l'astronomie, il y en a qui vont se passionner pour les échecs. Qu'est-ce qui fait briller leurs yeux, qu'est-ce qui les met en mouvement. Et effectivement, peut-être commencer par ce type d'activité. Alors, l'intérêt d'être avant l'été, c'est que peut-être ça peut être l'occasion de faire des stages pour commencer à tester ces activités. Un enfant qui vous dit qu'il est passionné de tennis, bah pourquoi pas faire un stage, une semaine de tennis pour voir ce que ça donne. Un enfant qui veut apprendre une langue, parfois ils ont des lubies, hein, je veux mettre au japonais, je veux apprendre le coréen, parce qu'il a un groupe de K-pop qu'il adore, par exemple. Eh bien, testons peut-être déjà sur un stage avant de se lancer dans un cours sur toute une année, sur tout le matériel. Il y a des familles dans lesquelles il y a des collections de matériel pour tous les sports, toutes les activités, des instruments de musique à n'en plus finir, voilà, donc c'est peut-être mieux déjà de tester. Alors, le plaisir c'est bien, mais de temps en temps on verra qu'il faut un peu de persévérance, parce que on parlait de la musique, un instrument de musique, la pratique d'un instrument c'est très ludique, mais forcément il y a du solfège derrière. Je ne connais pas d'enfants qui aiment le solfège spontanément, donc il faut être un peu derrière, voilà, et pousser. Est-ce qu'il y a des activités qui seraient mieux que les autres? En fait, non. Il n'y a pas de hiérarchie dans les activités. Le sport n'est pas mieux que la musique. La musique n'est pas plus, on va dire, élégante ou intellectuelle que je ne sais pas quoi. Les arts qui seraient moins sérieux que les langues, hein, parce qu'on va se dire, les langues, ils s'en serviront toute leur vie. Ça va dépendre du tempérament de l'enfant. Et puis peut-être trouver quelque chose qui soit complémentaire par rapport à son tempérament. Un enfant qui va être vraiment très intellectuel, beaucoup dans la réflexion, c'est peut-être bien qu'il ait une activité physique ou qu'il ait une activité créative. À l'inverse, un enfant qui va être assez agité va pouvoir peut-être plus se centrer avec la musique, le dessin ou le théâtre. Alors on a tendance à dire qu'un enfant qui est timide, on va lui faire faire du théâtre, mais parfois peut-être que c'est pas le théâtre, ça peut être le hip-hop ou ça peut être le chant, hein, qui va beaucoup plus l'aider. On évite le réflexe de une activité de chaque catégorie. On reste quand même dans la mesure du raisonnable pour que les semaines restent tenables. Donc il vaut mieux une activité qui est choisie et qu'on va faire avec plaisir plutôt que quatre activités qui vont être subies. Alors c'est vrai que dans le choix, parfois les parents peuvent être influencés. Ils peuvent influencer dans la mesure où on a fait de la danse, on veut que nos enfants fassent de la danse. Ou bien, je n'ai jamais pu faire de judo, donc je vais l'inscrire au judo. Bon, les enfants, mais ça, je pense que c'est l'histoire de toute notre vie, ne sont pas la projection
1: de nous-mêmes,
0: voilà, ni le prolongement de tous nos échecs ou de toutes nos frustrations en disant « lui, il va faire ce que moi, je n'ai pas fait ». Non, on les laisse quand même choisir. Alors, sur le rythme, on parlait de la semaine. Évidemment, le jour de choix, c'est le mercredi. On a tendance à penser au mercredi, mais il ne faut pas que le mercredi non plus soit une journée marathon où s'empile, où on passe d'une chose à l'autre. Moi, je vois arriver parfois des petits garçons qui ont encore le maillot de foot et qui ont eu à peine le temps de se doucher et qui repartent derrière pour aller faire de la clarinette. Ça fait beaucoup quand même. On fait attention aussi aux activités tardives en semaine. Et en fait, l'avantage, c'est que quand vous avez l'emploi du temps de votre enfant, c'est d'ailleurs souvent ce qui se produit, puisque les forums des activités du mois de septembre sont souvent le premier week-end après la rentrée scolaire. Ça permet justement

0: noyé justement à la fois par les obligations scolaires et puis aussi les obligations, les contraintes extrascolaires. Alors l'ennui, je voulais terminer justement et faire une petite éloge de l'ennui. En fait, nous en tant que parents, on a peur de l'ennui de nos enfants, hein, qu'ils se mettent à soupirer en disant qu'ils s'ennuient. Eh bien, on a tort, parce que l'ennui reste un moteur. C'est aussi une possibilité de reset pour le cerveau, ça c'est clair, hein, de récupération. Mais c'est dans l'ennui qu'un enfant va apprendre à s'occuper tout seul, à inventer, à rêver, à se connaître, à se poser des questions, et puis aussi à créer. La psychologue Etty Buzyn le dit, elle dit « Nos enfants ne sont pas obligés de devenir les instruments d'une société qui veut à tout prix en faire des petits êtres performants. » On va, les enfants ne sont pas des adultes de petite taille, on n'est pas obligé d'être toujours dans une activité qui produit un résultat, et dans l'ennui peuvent naître d'autres choses. Et d'ailleurs, à l'inverse, on s'est rendu compte qu'un enfant qui va être surstimulé, à qui on propose toujours des choses, eh bien, il finit par ne plus supporter l'ennui. Il ne supporte plus non plus la frustration, hein, le fait de ne pas avoir ce qu'il veut tout le temps. Et puis, il ne supporte même plus l'attente. Hein, l'attente devient quelque chose d'insupportable. C'est d'ailleurs une des raisons pour lesquelles le recours aux écrans permet de remplir le temps, parce que l'ennui est devenu tellement quelque chose de dévalorisé que ça paraît insupportable. Donc pour les enfants, la qualité plutôt que la quantité, hein, il vaut mieux une activité qui fait plaisir, dans laquelle l'enfant s'épanouit, dans laquelle il s'amuse, plutôt que quelque chose qui a un objectif. Déjà, ils auront toute la vie pour avoir des objectifs. Il n'y a pas de problème avec ça. Et puis défendre leur temps et le droit de ne rien faire de temps en temps. Voilà. Donc avant de remplir une fiche d'inscription, posez-vous la question, est-ce que mon enfant aura quand même toujours du temps libre ? En parlant de temps libre, Sophie, puisque c'est vous la spécialiste des recommandations d'exposition à voir, quelles sont vos recommandations en matière d'exposition ?
1: Alors, j'ai choisi deux expositions qui sortent un petit peu de l'ordinaire. Il y en a une où il faut se rendre à Jouy-en-Josas pour le musée de la toile de Jouy, qui rend hommage à un artiste du 19e siècle, Amédée Couder, qui était dessinateur pour étoffe. Et donc l'exposition s'appelle « Aux sources du design textile au 19e siècle ». Pour tous les fans de toile de Jouy, c'est absolument divin. C'est pas très loin de Paris. Et l'autre, alors ça c'est une exposition payante, l'autre est une exposition gratuite sur une péniche à Paris. L'exposition s'appelle « Chacun cherche son chat » sur la péniche Fluctuart. C'est une exposition gratuite qui a lieu jusqu'au 23 août avec les œuvres d'une dizaine d'artistes de street art. Pour l'expo, pour la toile de Jouy, elle va jusqu'en janvier 2027.
0: Oui, on a de quoi faire. Alors voilà encore des bonnes idées d'activités pour la rentrée. Il nous reste à vous souhaiter un superbe été.
1: Absolument.
0: Parce qu'on se retrouvera, j'espère, en septembre.
1: J'espère aussi.
0: Si Dieu veut, en septembre. Vous pouvez réécouter, profitez-en cet été, réécouter les podcasts de cette émission sur fréquenceprotestante.com. Et merci à Felipe qui nous a accompagnés toute cette année.
1: Tout à fait.
0: Passez un bel été.

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2: Bonjour à toutes et à tous et bienvenue sur Fréquence protestante pour l'heure musicale. Aujourd'hui, je vous propose d'ouvrir une malle au trésor un peu particulière, celle des opéras oubliés. Alors pourquoi de grands chefs-d'œuvre, ou peut-être pas si chefs-d'œuvre que ça, ont disparu alors qu'ils faisaient courir les foules de Paris, de Naples ou de Vienne ? Est-ce que ce sont des caprices de diva, ou simplement la mode changeante du style musical, ou aussi des partitions qui ont été égarées? Eh bien, nous allons le découvrir ensemble tout au long de l'émission. Alors, pour ouvrir le bal, nous partons au XVIIIe siècle en Italie. Nous allons écouter un extrait d'un opéra de 1743, Demofonte, composé par un homme que l'on appelait à l'époque le père de la musique, Niccolò Giomelli. Place à la virtuosité, avec l'air Sperai vicino il lido, interprété ici par le contre-ténor Philippe Jarouski.

Vous êtes bien sûr Fréquence Protestante, Sandrine Pouraillé au micro pour l'heure musicale. Et nous venons d'entendre Philippe Jarouski et l'orchestre Le Concert de la Loge dans un extrait de Demofonte de Niccolò Jomelli. Alors ce que l'on doit savoir au sujet de Jomelli, c'est qu'il était une star immense et admirée par le jeune Mozart. Mais à la fin de sa vie, le public napolitain a brutalement rejeté son style. C'est une époque où l'opéra napolitain avait énormément de succès, mais son style, on le trouvait beaucoup trop savant. Alors déprimé par cet échec, le compositeur a subi une attaque qui l'a mené tout droit dans la tombe. Mais l'histoire de l'opéra aime aussi les supercheries. Prenez Antonio Salieri. En 1784, l'Opéra de Paris cherche un successeur au grand Gluck. Gluck, très malin, présente l'opéra Les Danaïdes comme sa propre œuvre. Une fois le triomphe immense et unanime assuré, il révèle enfin que le véritable compositeur est son élève, Salieri. Ce genre d'anecdote est souvent fréquente. Dans l'histoire de la musique, on pourrait en citer beaucoup d'autres, comme quoi les époques changent, mais l'être humain ne change pas beaucoup. Écoutons tout de suite le cri de douleur d'Hypermnestre par Les larmes dont votre fille, extrait de ces fameuses Danaïdes d'Antonio Salieri, interprétées par la soprano Diana D'Amro.

C'était Diana Damrau dans cet air poignant issu des Danaïdes d'Antonio Salieri, un compositeur que l'histoire a injustement réduit à sa rivalité avec Mozart. Alors pour la petite histoire, cette rivalité venait tout simplement du fait que à l'époque, il y avait des mécènes. Et le jeune Mozart était un troublion. Et pour certains mécènes, on n'avait pas envie de lui donner de l'argent, même s'il était très doué, même si sa musique était extraordinaire. On n'aimait pas trop son caractère et sa façon d'être. Et du coup, Salieri avait un côté un peu plus sérieux. Et c'est pour ça que Mozart, souvent, a écrit à son père que oui, c'était pas juste parce que lui, il avait des mécènes et pas lui. Mais c'est parfois aussi une question de comportement. Alors, quittons le XVIIIe siècle pour le bouillonnant XIXe siècle italien. Ah, le bel canto. Il a lui aussi ses fantômes. Gaetano Donizetti, grand compositeur d'opéra italien du XIXe, a écrit plus de 70 opéras, ce qui est énorme. Si tout le monde connaît le fameux Lucia della Mermor, avec la scène de la folie qui a été interprétée magnifiquement par Nathalie Dessé il y a quelques années, qui se souvient du Duc d'Albe? Et pourtant, c'est une œuvre maudite en fait. À la suite d'une dispute avec l'Opéra de Paris, la partition est restée inachevée et cachée dans des cartons, comme je vous le disais au début de l'émission, des partitions qui disparaissent. Elle a été cachée dans des cartons pendant plus de 40 ans. Je vous propose d'écouter le sublime air de ténor Angelo Casto e Bel, extrait du Duc d'Albe de Donizetti et interprété ici par la voix légendaire de Luciano Pavarotti.

Vous êtes bien sur Fréquence Protestante pour l'heure musicale, Sandrine Pouraillé au micro, aujourd'hui consacrée aux grands airs des opéras oubliés. Vous venez d'entendre Luciano Pavarotti dans le chef-d'œuvre ressuscité de Donizetti, Le Duc d'Albe. À la même époque, à Paris, un autre homme règne sans partage, Giacomo Meyerbeer. Ses œuvres étaient de gigantesques, on pourrait appeler ça maintenant des blockbusters, parce qu'il y a plein d'effets spéciaux sur scène, des incendies, des patineurs sur glace, bref, une machinerie monstrueuse. Et forcément, aujourd'hui, ils ne sont presque plus joués à cause de leur coût de production pharaonique. Parce que si on veut refaire exactement ce que Meyerbeer voulait comme mise en scène, ça coûterait extrêmement cher. Mais à l'époque, la folie des grandeurs existait. Entrons dans la démesure du grand opéra français avec le célèbre et très vif ballet des patineurs, extrait de l'opéra Le Prophète de Giacomo Meyerbeer, et interprété ici par l'Orchestre Philharmonique de Londres.

Nous venons de glisser sur la glace des patineurs avec le ballet des patineurs, extrait du Prophète de Giacomo Meyerbeer, interprété ici par l'Orchestre Philharmonique de Londres. Entrons maintenant dans la dernière partie, le XXe siècle. C'est une époque qui est marquée par des injustices, notamment pour les femmes compositrices. Il y a quelque temps, j'ai fait une émission sur ces fameuses femmes compositrices qui ont pas mal eu de difficultés pour se faire reconnaître, mais on a quand même des traces. L'histoire a laissé des traces de ces femmes compositrices aussi bien au XVIe, XVIIe, XVIIIe, XIXe, même s'il y avait plus d'hommes compositeurs que de femmes. Et au XXe siècle, quand même, on a pas mal de femmes compositrices. L'une des plus connues, c'est bien sûr sont bien sûr les sœurs Boulanger, mais aussi Germaine Taillefer et bien d'autres, ou Melbonis, par exemple. Et là, je vous propose de parler de, justement, la plus jeune des sœurs Boulanger. Il s'agit de Lili Boulanger. Et cette jeune femme, en France, va marquer l'histoire avant de s'éteindre tragiquement à 24 ans. Je parle donc de Lili Boulanger. En 1913, elle brise un plafond de verre séculaire en devenant la toute première femme à remporter le premier Grand Prix de Rome de composition grâce à sa cantate théâtrale « Faust et Hélène ». Alors là, ce n'est pas, je déroge un petit peu avec les airs d'opéra, ça n'est pas ce qu'on appelle un opéra, mais une cantate théâtrale. Alors, quelle est la différence? La grande différence, c'est que c'est une œuvre courte. La totalité de l'œuvre dure 33 minutes environ. Donc c'est une œuvre beaucoup plus courte. Elle est plutôt rarement mise en scène, c'est plutôt des versions concerts la plupart du temps. Et donc c'est théâtral puisqu'il y a des dialogues, il y a des personnages, il y a tout ce qu'on peut trouver dans l'opéra, sauf le ballet, puisque ça n'est qu'une cantate et pas un opéra, donc il y a rarement de ballet. Mais c'est une œuvre assez intéressante et qui montre l'esthétique, la nouvelle esthétique du XXe siècle pour les futurs opéras d'autres compositeurs du XXe siècle. Alors nous allons écouter un extrait lyrique et poignant de cette œuvre quand même trop rarement jouée, Faust et Hélène de Lili Boulanger, et interprété ici par l'Orchestre Philharmonique de Radio France.

Vous êtes bien sur Fréquence Protestante, c'est l'heure musicale, Sandrine Pouraillé au micro. Cette heure musicale qui est consacrée aux airs d'opéra oubliés. Vous venez d'entendre l'Orchestre Philharmonique de Radio France qui interprétait le somptueux Faust et Hélène, cantate théâtrale de Lili Boulanger. Restons au XXe siècle, mais partons pour Vienne, avec Erich Wolfgang Korngold. En 1920, il est un dieu vivant, on peut dire ça, de l'opéra. Mais une époque compliquée pour les Juifs, et étant juif, il doit fuir l'Autriche dans les années 30, bien sûr. Exilé à Hollywood, il devient le père de la musique du film américain, et d'ailleurs, il inspirera directement John Williams pour Star Wars, pour la musique du film Star Wars. Lorsqu'il revient en Europe après la guerre, son style d'opéra un peu post-romantique est jugé démodé. Il est démodé par cette critique d'avant-garde. Son opéra, Das Wunder der Allian, est alors tombé dans l'oubli, et c'est pourtant un sommet absolu de sensualité orchestrale. Nous allons écouter le grand air de la soprano Ich ging zu ihm, extrait de Das Wunder der Allian de Korngold, et ici magnifiquement défendu par la soprano Renée Fleming.

Nous venons d'entendre la soprano Renée Fleming qui interprétait un extrait de l'opéra Das Wunder der Eliane de Heinrich Wolfgang Korngold. Alors nous allons bientôt clore cette émission, mais avant de la clore, nous allons écouter un dernier extrait d'un air d'opéra oublié puisque c'est le thème de l'heure musicale aujourd'hui. Pour cela, retour au XVIIIe siècle avec un maître de l'opéra comique, André Grétry, et son œuvre « Les deux avares » créée en 1770. Là, nous sommes en plein dans l'opéra français du XVIIIe siècle. Et cet opéra a tellement marqué son époque qu'il a été représenté à Fontainebleau pour les festivités du mariage du futur roi Louis XVI et de Marie-Antoinette. Pourtant, ces pages ont presque toutes déserté nos scènes contemporaines. Qui peut dire qu'il a vu à l'opéra ou à la salle Garnier cette œuvre de Grétry? Peu de monde, pour ne pas dire personne. Pour lui redonner tout son éclat, voici la soprano Sophie Kartzhauser, qui est une soprano belge, et ici portée par la direction de Guy Van Vass à la tête de l'orchestre Les Agréments. Il faut savoir que la Belgique est quand même très performante dans tout ce qui est musique baroque. Il y a beaucoup d'ensembles d'une grande qualité et je vous propose tout de suite de les écouter.

Vous venez d'entendre la voix de Sophie Kartoser, soprano, accompagnée par Guy Van Vass et l'orchestre Les Agréments, dans cet air extrait des Deux Avares d'André Gretry, opéra comique du XVIIIe siècle, typiquement français. Sur ces notes pleines de fraîcheur, c'est sur ces notes pleines de fraîcheur que se referme notre mal au trésor des partitions ressuscitées. Pour nous quitter, je vous laisse en compagnie de notre ultime morceau, la vibrante chaconne finale des Fêtes de Poligny de Jean-Philippe Rameau, un opéra-ballet de 1745, célébrant la paix, mais aujourd'hui très rarement joué. Une page lumineuse pour accompagner votre mois de juin. Je vous dis à très bientôt sur Fréquence Protestante. C'était Sandrine Pouraillie au micro pour cette heure musicale. Passez une excellente fin de journée.

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2: Bonjour à toutes, bonjour à tous. Septembre est là. Les nouveaux cartables sont portés, roulés depuis 12 jours. Les chaussures sont encore trop neuves, les cahiers se remplissent déjà, mais derrière cette rentrée pleine de promesses, il y a souvent une petite phrase que les parents connaissent bien. Comment allons-nous réussir à reprendre le rythme ? Se coucher plus tôt, se lever plus tôt, limiter les écrans, faire les devoirs, courir au conservatoire, au sport, à la danse, à la piscine, et parfois terminer la journée avec un enfant épuisé qui ne veut pas, qui ne veut pas toujours aller dormir. Alors comment retrouver un équilibre familial sans transformer la maison en caserne ? Bonjour Edwige, commençons par le commencement. Pourquoi la rentrée est-elle si souvent un moment de tension pour les enfants et pour leurs parents ?
3: Oui, bonjour Jean-Pierre. On leur demande de changer brutalement leur rythme. Et en plus, il faut bien dire qu'aujourd'hui, plus que jamais, les parents ne partent pas en toute confiance pour le travail de l'éducation nationale. Ils ne sont pas confiants parce que les statistiques PISA sortent qui nous disent que notre niveau s'effondre en lecture, en mathématiques. Tout le niveau de la France par rapport aux autres pays européens s'effondre. En plus, on leur dit que pour le périscolaire, eh bien, on recrute avec une sorte d'aveuglement et qu'ils ne savent pas trop qui va s'occuper de leurs enfants. Donc, pour les parents, vous rajoutez le scandale que moi j'appelle le scandale de l'école obligatoire à 3 ans. Jean-Pierre, vous êtes un très grand journaliste et vous vous souvenez que l'école n'était pas obligatoire à 3 ans, même pour vos enfants, même pour vos petits-enfants. C'est seulement depuis 2019 que la France s'est placée unique dans l'Europe pour forcer les enfants à aller à l'école à 3 ans. Comme si on faisait mieux que les parents quand ils peuvent garder leur enfant à la maison. C'est devenu obligatoire. Les pleurs, les déchirements, comment on arrache des tout-petits à leur mère. Mais vraiment, on ne peut pas dire qu'on va rentrer à l'école en toute confiance parce qu'on se demande comment nos responsables, depuis des décennies et des décennies, enchaînent des décisions complètement absurdes sans tenir compte du réel développement de l'enfant.
2: Oui, certains allant même jusqu'à préconiser très récemment la maternelle à l'âge de 1 an.
3: Non, mais bientôt.
2: On est dans le délire. Le délire. On passe le mur du son à nouveau.
3: Parce que, alors je pense que le raisonnement est simpliste, comme ils ne comprennent plus ce qu'ils lisent, qu'ils ne comprennent plus ce qu'on dit, parce qu'ils n'ont pas les phrases assez déliées dans la tête. Donc c'est un retard de langage et qu'on a en effet une épidémie de retard de langage. Quand les professeurs en maternelle ont les enfants, même en moyenne section, à 4 ans, il y a des millions, un fossé de mots dans le lexique d'un enfant qui a été éduqué par des gens cultivés et attentifs et un enfant qui a été éduqué par des parents bienveillants, mais auxquels il manque la linguistique. Et de ce fait-là, on se dit on va les rattraper en les mettant tous à l'école en couche-culotte. Mais ce n'est pas comme ça qu'on apprend à parler. Il ne faut pas oublier qu'on dit la langue maternelle. La langue, elle se transfère par la mère, dans les bras de la mère, et en s'endormant avec sa mère, protégée par le père. C'est tout un noyau autour de l'enfant qui va développer son cerveau et le rendre attentif dès le premier arreux à ce qu'on dit. Donc les mères, elles me disent, mais on va bientôt nous demander d'accoucher à l'école. Quoi.
2: Oui. Il y a un deuxième problème qui, lui, relève des parents. Visiblement, dans les résultats du sondage PISA, on se rend compte du qui nous place très loin, donc trop loin, on se rend compte du fait qu'il n'y a pas assez d'interaction entre les parents et leurs enfants, et que quand les enfants grandissent un peu, jusqu'à la préadolescence, le nombre de parents qui demandent à leurs enfants ce qu'ils ont fait à l'école, qui s'en préoccupent, qui s'y investissent, et qui complètent l'école et qui jouent leur rôle de parents, ben il y en a plus de 30% qui ne font rien.
3: Absolument.
2: Il y a un énorme problème, là.
3: Absolument. Mais regardez, déjà, bébé, ils sont tous, promenez-vous dans les rues. Vous allez les voir dans une poussette avec une tétine qui lui ferme le bec et la maman au téléphone. Donc, on ne porte pas assez nos enfants. On ne leur donne pas assez la main. On ne leur parle pas. On les trimballe à vélo. Ils sont derrière votre dos. On n'est jamais face à face. On ne parle pas à nos enfants. Et donc, déjà, il n'y a pas assez de langage. Et le langage, vous savez, le gouvernement avait fait un rapport qui s'appelle les 1000 premiers jours. C'est les deux premières années. Eh bien, c'est cuit à 2 ans, selon que vous avez beaucoup porté, parlé, joué, ri avec votre enfant, ou que vous l'avez minimisé, pourvu qu'il dorme. Première question des parents sortant de la maternité, « Docteur, quand est-ce qu'il va faire ses nuits ?» On ne pense qu'à éteindre nos enfants. Vous aviez reçu Pierre Vesperini, le grand chercheur, qui emploie ce mot. En France, on éteint les enfants, mais on les éteint très tôt. Donc les professeurs, quand ils sont devant une classe avec des enfants qui n'ont pas 3 mots dans la tête et d'autres qui ont un langage développé, ils ont du mal à faire une pédagogie adaptée.
2: Alors, les médias nous parlent beaucoup de la préparation matérielle de la rentrée et de son coût. Oui, mais ce qu'il faut surtout préparer, est-ce que c'est pas surtout, Edwige Antier, le cerveau et le corps de l'enfant ?
3: Alors le matériel, c'est pas négligeable parce que ça ordonne la pensée. Quand sur la table de la salle à manger, vous préparez les cahiers qu'il va falloir, la trousse, les outils, l'enfant déjà se met en tension cérébrale et organise sa pensée. Je vais écrire, je vais avoir une trousse, je vais ranger mes livres comme ça, ça sera mon cahier de français, ça sera mon cahier de maths. Donc non, le matériel c'est un support de la pensée qui est très important. Organiser son bureau, moi je conseille toujours de mettre une horloge devant le bureau pour que l'enfant ait la conscience du temps qui passe.
2: Et donc, oui, tout ça donne des points de repère.
3: C'est des points de repère, mais on n'est pas obligé d'avoir que des marques, des choses avec des petites pastilles brillantes, etc. Avoir un objet qui est personnalisé, c'est bien, mais on n'est pas obligé de se ruiner.
2: Et dis-je, pendant les vacances, certains enfants se couchent à 22h30, 23h, parfois davantage. Et puis, 3 jours avant la rentrée, les parents disent à partir de ce soir, 20h30 au lit. Est-ce que c'est une bonne méthode ?
3: C'est impossible. Sans compter, Jean-Pierre, qu'on rentre en décalage horaire à chaque week-end. Parce que tout d'un coup, comme il n'y a pas classe demain, tu as le droit de te coucher à 11h.
2: Les embouteillages.
3: Oui, tout ça, voilà. Donc, on rentre de la campagne, il est très tard, enfin. Et puis, aussi, pour le sommeil, on en a parlé, on en reparlera, parce que c'est vraiment le problème numéro un des jeunes enfants. Moi, vous connaissez mon histoire, j'ai grandi au milieu des paillotes, parce que mon père était ingénieur expat, au milieu des paillotes et après au milieu des cases, en Asie et en Océanie. Dans ces paillotes et ces cases, il n'y a pas de chambre. Chez nous, Le Corbusier est passé par là et c'est une ruche d'abeilles avec chacun est dans sa chambre. Or, l'enfant, il n'est pas du tout programmé comme ça. Et il est angoissé d'être séparé de sa mère. On le met dans un lit à barreaux. Moi, je dis, c'est une cage. En même temps, on s'attendrit que la maman lion, elle ait son petit lionceau contre elle. Mais nous, notre enfant, on l'enferme dans un lit à barreaux en se disant comme ça, il ne vient pas venir me voir. Il va pleurer, mais ça va lui passer. Et ça, c'est vraiment des méthodes qui ne tiennent pas compte du développement du cerveau de l'enfant. L'enfant qu'on laisse pleurer pour s'endormir sécrète de l'adrénaline, du cortisol, qui nuisent aux connexions neuronales. Donc, il faut absolument que votre enfant s'endorme apaisé, rassuré par la présence de maman ou de papa, mettre un lit d'appoint à côté. Et il faut arrêter cette notion qu'un enfant doit absolument dormir dans une autre chambre, quitte à pleurer.
2: Oui, oui, mais alors est-ce qu'il est sage de se préoccuper de tout ça la veille de la rentrée ? Est-ce qu'il ne faudrait pas, 2 semaines avant, commencer à marquer des jalons et...
3: C'est ça, c'est exactement comme si vous rentrez d'un autre pays. Il faut prendre son temps de réparer le décalage horaire. Et ça se joue avec à peu près maximum une heure par jour. Vous pouvez recaler une heure par jour. Et ça se joue sur le réveil de l'enfant. C'est-à-dire que si votre enfant a du mal à se coucher le soir, c'est plutôt en lui donnant des conditions d'éveil dès le matin, tôt, en ouvrant les rideaux, en ouvrant les volets, en mettant votre musique, en faisant la cafetière, les portes ouvertes, etc., que vous allez l'éveiller le matin et qu'il sera plus fatigué le soir suivant. Donc il faut commencer par le matin et non pas par des pleurs. Le soir, tu dois dormir.
2: Oui, puis alors, il y a un paradoxe. Plus l'enfant est fatigué, plus il peut devenir excité. Il y a des parents qui disent « il n'est pas fatigué, il court partout ». Mais cette agitation peut prouver que peut-être le signe du fait qu'il a dépassé son moment naturel d'endormissement.
3: Et oui, il a dépassé le moment. Vous savez, chez les enfants, le système des émotions est le premier qui se développe à l'intérieur du cerveau. Et ces émotions, quand il est fatigué, il ne sait pas les calmer. Il faut, pour les calmer, avoir une maturité et que le cortex cérébral qui est devant arrive à calmer l'émotion. Si vous, vous vous énervez en miroir, si vous le punissez, si vous grondez, si vous criez, si vous dites « j'en peux plus » et que vous l'enfermez dans son lit, dans sa chambre, eh bien l'émotion n'est plus maîtrisable. Donc c'est à vous de ne pas laisser votre enfant se fatiguer à ce point, de lui raconter une histoire, de le détendre, de lui donner, quand il est encore jeune, un peu de lait avec un biscuit, quelque chose qui calme gentiment et d'être avec lui.
2: Comment savoir Edwige Gentier si son enfant dort suffisamment?
3: Oui, j'espère que vous avez profité des vacances pour regarder quel est son chronotype de sommeil. Son chronotype, ça veut dire, est-ce qu'il est couche tôt, lève tôt, couche tard, lève tard. Pendant les vacances, en le laissant libre de son réveil, eh bien, vous pouvez voir combien d'heures de sommeil il lui faut. Et à partir de là, vous allez établir à quelle heure vous allez le coucher. Ce n'est pas la même chose pour un enfant qui est lève tôt ou lève tard.
2: Comment? Bon, là, on vient de répondre à cette question, mais quand les gens ont quelques enfants, pas mal d'enfants, est-ce que l'heure du coucher doit être la même pour tous les enfants dans une même famille?
3: Ben, ce n'est pas possible, bien sûr. Ce n'est pas possible parce qu'un bébé...
2: Comme à la caserne.
3: Voilà, ce n'est pas possible. Un tout jeune enfant, mais jusqu'à même 3-4 ans, a besoin de la présence de sa mère ou de son père pour s'endormir. Donc, si on lui dit tu t'endors à la même âge que celui du primaire, celui qui va à l'école primaire, 7 ans, 8 ans, là, il a mûri et il s'endort. S'il est apaisé, si tout va bien pour lui, il s'endort assez facilement. Et puis après, à l'adolescence, alors là, vous avez les hormones qui le bousculent et il a à nouveau du mal à s'endormir. Une bonne conversation, un échange positif va l'aider à s'endormir. Donc, vous ne pouvez pas dire ça va être à la même heure. Et parfois, on me dit, oui, mais il se partage la chambre. Bon, ben, moi, je trouve qu'on doit être un peu nomade quand on est parent avec une grande famille. On installera un lit d'appoint dans ma chambre ou un lit dans le salon. Oui, au début, on est nomade. Ne rêvez pas de règles impitoyables parce que là, vous allez avoir des conflits.
2: Est-ce que trop de parents n'ont pas le tort de transformer Edwige Gentier le coucher en négociation?
3: Mais c'est ça. Parce qu'ils espèrent convaincre l'enfant qu'il va s'endormir tôt. Il le culpabilise et ce n'est pas négociable en fait. C'est le besoin de sommeil, mais le besoin de sommeil va avec la conscience tranquille, la paix, que être sûr que mes parents trouvent que je suis un gentil enfant, un bon garçon, une gentille fille. Ce n'est pas avec des négociations que vous allez apaiser votre enfant. Il faut vraiment lui consacrer du temps. Alors vous êtes fatigué. Les parents, ils veulent sauver leur soirée. Eh bien, il faut se consacrer à ces jeunes enfants.
2: Question d'un auditeur. Sa fille de 10 ans est épuisée le lundi matin, mais dort très bien le week-end.
3: Le week-end, en quelque sorte, elle peut un peu couper le courant, quoi. Se dire, là, je suis tranquille. Moi, je vous conseille vraiment d'avoir un donneur de temps au mur de la chambre de l'enfant pour que l'enfant sache s'il y a école demain ou pas école demain. À partir du moment où il comprend Il le sait dans son agenda, mais il ne le voit pas. Il faut que ce soit visuel. Et à ce moment-là, il saura que c'est le week-end ou que c'est la semaine. Bien sûr, cet enfant-là, il faut se poser des questions sur son bonheur à l'école. Et qu'est-ce qu'on peut faire pour que ça aille mieux? Parce que si le week-end, elle se réveille d'un bon pied et que pour l'école, elle traîne, c'est qu'il y a un problème à l'école.
2: Première pause musicale de cette émission, Olivier Gentier. On parle beaucoup de Céline Dion, son premier concert ce soir. Bien voilà une des toutes dernières chansons écrites pour elle par Goldman. Dansons.

0: Edwige Antier, cette émission est Grandir ensemble est consacrée au casse-tête de la rentrée, sommeil. On vient de traiter du sommeil. On arrive au deuxième sujet qui fait partie du casse-tête, les écrans. Les écrans, téléphone, tablette, télévision, console. Pour certains parents, c'est devenu une bataille quotidienne. Éteins, encore 5 minutes. J'ai dit non, mais tous les copains ont droit, ils ont droit. Et dis-je, faut-il fixer des règles très strictes dès la rentrée? Faut-il être extrêmement strict dès ce moment-là?
1: Absolument, mais vous savez, je fais une différence entre les écrans. Parce qu'on vit dans des boîtes. Chacun est dans un immeuble, un appartement fermé, il va bientôt faire froid, l'enfant est fatigué le soir. Donc, être absolutiste et dire aucun écran, et beaucoup de parents me disent, vous savez, nous avons une tablette, mais nous n'avons pas la télévision. C'est l'inverse. Donc vraiment, je voudrais déjà dire, on ne peut pas fermer tous les écrans. Les parents d'aujourd'hui, ils ont eu la télévision quand ils étaient jeunes. Et ça ne leur a pas cassé le cerveau. C'est juste que la télévision, ce n'est pas la même chose que la tablette ou que le téléphone. Le poison, la drogue, c'est la tablette et le téléphone. Ces petits écrans.
0: Bon, il faut bien dire que ça n'a rien à voir avec la télévision.
1: Rien à voir.
0: Parce que les parents font référence à la télévision en disant « ça ne m'a pas détruit ». Ça n'a rien à voir.
1: Rien à voir. La télévision, c'est un écran partagé. C'est-à-dire que toute la famille voit l'écran et ce qu'il y a dessus. C'est un écran qui n'est pas... Vous ne pouvez pas être interactif avec l'écran. Vous mettez un dessin animé ou un joli documentaire que vous avez prévu pour votre enfant pour qu'il se détende à 19h. Pendant une demi-heure, vous avez programmé, vous choisissez. L'enfant regarde, ça lui apporte quelque chose. Mais lui ne peut pas agir dessus. Donc, ce n'est pas interactif. Le problème de la tablette et du téléphone, c'est que c'est solitaire et interactif. C'est ces deux mots-là qui montre pourquoi c'est toxique, et c'est une drogue. Ça veut dire que si vous dites en tant que parent, je te le donne, mais vous savez docteur, je maîtrise, donc il aura un quart d'heure le soir, la tablette. Et il ne l'a que pour faire des exercices, etc. Eh bien, vous êtes sûr que vous perdez la main, parce que c'est comme si vous lui donnez une ligne de coke en disant, et tu n'en prendras pas deux, tu n'y reviendras pas. Ce n'est pas possible. C'est une drogue. C'est-à-dire que ça conditionne le cerveau à y revenir, à y revenir, à y revenir. Et j'ai des enfants de 8 ans qui frappent leur père parce qu'il veut enlever la tablette. Donc, ces outils-là, le téléphone, c'est pour le travail des parents, et la tablette, il faut la jeter. Donc, quiconque veut offrir une tablette, ce n'est pas un cadeau, c'est un poison. Donc, il faut la jeter. Par contre, avoir une télévision avec un petit film qu'on a choisi, nous les parents, qu'on met à l'heure où c'est dit et qui est fait pour les enfants, ça va. De même sur l'ordinateur, vous pouvez partager l'ordinateur. Une poésie, je te la raconte. Comment l'ont dessiné les enfants dans les écoles? On regarde, ça donne du sens. Donc, mais après, on éteint, c'est pas l'enfant qui a les manettes, c'est un partage. Donc les écrans partagés, ok, les écrans solitaires, un drame, même quelques minutes. Et les parents n'ont pas cessé pendant les vacances de me dire « Mais docteur, dans le train, comment voulez-vous faire ?» Mais je leur ai dit « J'ai des enfants, il n'y avait pas de tablette, on peut faire un voyage sans tablette, je vous le dis les parents. »
0: Oui, on peut évoquer pour les écrans partagés le contact à distance par visio-dialogue avec les parents. C'est formidable.
1: Oui,
0: c'est
1: alors formidable, je ne dirais pas.
0: Quand il y a une partie de la famille qui est très éloignée,
1: c'est ça.
0: C'est quand même formidable parce
1: bien
0: que ça
1: sûr.
0: N'existait pas.
1: Bien sûr.
0: Les périodes de rupture, d'effacement, on se contentait de lettres, de coups de téléphone, ce qui est pas chaud. Le fait de voir quelqu'un,
1: ça lui donne une présence,
0: y compris tous les jours,
1: et d'entendre sa voix,
0: ça vient pallier
1: de
0: son
1: voir
0: absence.
1: Parler, avoir son regard,
0: oui.
1: Bien sûr. Par contre, je mets en garde, et c'est un sujet que nous pourrons évoquer dans nos émissions, pour les parents qui sont séparés, le téléphone ou la visio ne remplace pas la présence, par exemple, d'un père, parce que l'enfant n'est pas forcément... une fois par semaine, papa va t'appeler. Oh ben, je suis en train de jouer, j'ai pas envie d'y aller. Le cœur du père est persuadé que son enfant...
0: Oui, et puis il y a le principe de la garde alternée, en général.
1: Oui, et c'est très compliqué.
0: Donc il faut peut-être pas perturber les moments où l'enfant se retrouve de façon privilégiée avec un parent.
1: Voilà.
0: Puis, lors d'une autre période avec l'autre. Là, exactement. Il faut peut-être pas tout mélanger.
1: Et être intrusif,
0: oui,
1: dans la vie du père ou de la mère. Donc, c'est compliqué à gérer.
0: Et c'est valable pour les grands-parents qui sont à distance.
1: Non, le monde s'entend et on est content de se voir et l'enfant sent les bonnes émotions. Et puis, le coup de téléphone qui arrive au moment où il est en train de jouer avec son copain et qui dit « j'ai pas envie d'y aller », mais une demi-heure après, il dira « ah ben, je voulais parler à papa ». Donc, ça, c'est à gérer avec vraiment du tact.
0: Question de Claire. Son fils de 12 ans a besoin de son téléphone pour ses camarades et parfois ses devoirs. Que faire ?
1: À 12 ans ?
0: À 12 ans.
1: Oui. Alors là, je proteste aussi contre les professeurs. Parce que vous avez besoin d'Internet pour mettre les devoirs que l'enfant va avoir à faire. Mais souvent, vous dites, ça sera sur École Directe pour le français et les maths, ça sera sur Teams pour l'anglais, etc. Et donc, ne reprochez pas après aux parents de laisser son téléphone à l'enfant, puisque tout est compliqué. Il faut pouvoir organiser que les devoirs sont donnés à l'heure du retour à la maison, tous ensemble, tous sur le même support. Les enfants voient ce qu'ils ont à faire, et ils ne sont pas du tout obligés d'être à côté de leur téléphone. Alors le téléphone, c'est vraiment une mascarade. L'enfant n'a pas besoin de son téléphone pour travailler une fois les devoirs pris, et au contraire, ça va lui aspirer ses neurones. Vous voyez, j'emploie cette formule parce que maintenant, en IRM, on voit comment les écrans diminuent la substance blanche du cerveau, cette substance qui permet au courant de passer et qui conditionne la vitesse du courant des neurones. Donc, ça vous l'aspire, ça vous la diminue en image, en IRM. On l'a maintenant montré. Vous voyez la catastrophe. Si je vous dis, en gros, que le cerveau de votre enfant, il rétrécit au fur et à mesure de l'usage du téléphone ou de la tablette. C'est une catastrophe. Donc,
0: il faudrait plus informer.
1: Voilà, il faudrait plus informer les parents. Vous avez vu l'histoire affreuse de cette petite fille qui s'est suicidée et les parents pensent que c'est à cause de ce qu'elle voyait sur TikTok qui peut engager des enfants. Donc vraiment, le téléphone n'est pas laissé à l'enfant dès qu'il rentre à la maison. Il n'est déjà pas au collège et il ne doit pas l'avoir à la maison. Moi, vous savez, j'ai fait un calendrier. Donc, le calendrier d'usage, c'est le téléphone pour les enfants qui doivent prendre des transports en commun. Pas smartphone, pas avec Internet au collège. Tout le collège. Et au lycée, on commence à introduire Internet. Mais vraiment, pas de téléphone, smartphone au collège.
0: Oui, il vaudrait mieux parler de mise à distance plutôt que la solution radicale, la confiscation.
1: Mais vous n'aurez pas à confisquer si vous ne l'avez pas apporté.
0: Absolument.
1: C'est ça le problème.
0: Oui, mais une fois qu'il est là.
1: Ah, une fois qu'il est là, alors j'ai souvent ça.
0: Là, l'alternative se pose.
1: J'ai souvent ce sujet dans les consultations, c'est que voilà, la mère me dit, oui, mais ma fille me dit, mes copines en ont, et pourquoi tu me l'enlèves, etc. Je dis, c'est parce que ta mère s'occupe bien de toi. C'est par paresse que les parents donnent le téléphone à leurs enfants. Donc, ce n'est pas une bonne pratique. Donc, ce n'est pas une confiscation. C'est une restauration de bonne éducation.
0: Deuxième pause musicale de cette émission. On se la devait, celle-là. France Gall, Sacré Charlemagne.

0: Edwige Antier, le casse-tête de la rentrée, sommeil, écran, et arrive maintenant le troisième et avant-dernier sujet de cette émission, les devoirs. Il est 18h, l'enfant rentre de l'école, il est fatigué, il a faim, il veut jouer, et le parent ou les parents annoncent « Allez, on fait les devoirs !» Et là, c'est parfois le début d'une bataille. Quel est, Edwige Antier, le meilleur moment pour faire les devoirs ?
1: Alors, je vous parle avec recul, puisque je soigne aujourd'hui les bébés de mes bébés. Donc, j'ai vu beaucoup grandir les enfants. Et je peux savoir, par ma grande expérience, la différence entre les enfants qui font leurs devoirs selon un rythme qui augmente leur savoir et ceux qui font des devoirs de façon négative. Il faut prendre le goûter légèrement pendant à peu près un quart d'heure, 20 minutes à l'école primaire, là où il y a les devoirs, et faire les devoirs dans la foulée si possible. Parce que si on dit « je le laisse se détendre une heure, il joue, etc. », vous ne rattrapez plus aussi facilement la concentration. La concentration, c'est comme un cycliste qui monte une pente. Donc si au milieu de la pente, c'est-à-dire au retour de l'école, vous dites, tu redescends la pente, tu joues bien et tu la remontes après, c'est beaucoup plus dur pour atteindre le sommet. Alors que si, dans la foulée, un bon petit goûter, une petite conversation, et hop, on se met au devoir, l'esprit est beaucoup plus entraîné à réfléchir. Il sort de sa classe, il sait ce qu'attend la maîtresse, il entend la voix de la maîtresse dans les consignes, et ça va beaucoup plus vite. Et des statistiques montrent que les notes sont meilleures.
0: Et pour ceux des enfants qui restent à l'étude et qui font leur devoir à l'étude ?
1: Alors voilà, on n'a jamais prouvé, et dans mon expérience, ce n'est pas que l'étude améliore les résultats scolaires. Pas du tout. L'étude, c'est un moment où l'enfant est supposé travailler, être au calme. Il est plus surveillé qu'aidé. C'est ça le problème. Ils sont nombreux, ils ont un professeur qui n'est pas le leur, et finalement, ils reviennent, les parents me disent tous, et on refait, et on refait. Donc, ça fait des journées interminables. Aujourd'hui, nos enfants ont des journées qu'aucun adulte ne ferait. Rentrer à 8h30, faire la classe, la récréation, puis la cantine très, très bruyante, mal surveillée, la récréation d'après la cantine qu'on appelle la méridienne et qu'on a allongée et qui est une sorte de pugilat avec rien d'autre à faire que de se courir après. Et puis ensuite... la classe, où quand même, là, on a une maîtresse, les récréations, c'est à peu près cadré. Et ensuite, le périscolaire, jusqu'à 18h. Mais aucun adulte ne ferait des journées comme ça.
0: Oui. Alors, Edwige Antier, le parent n'est pas le professeur particulier de son enfant. Il peut accompagner, expliquer, encourager. Mais est-ce qu'il ne doit pas progressivement laisser l'enfant faire seul ?
1: Le nom d'autonomie et le mot d'autonomie, on l'a beaucoup glorifié dans les années précédentes. On a même voulu interdire les devoirs le soir, n'est-ce pas ? C'est les parents qui ont réclamé. Parce que les parents se rendaient compte qu'ils avaient besoin quand même de vérifier les acquis. Si vous interdisez les devoirs, vous ne savez pas où en est votre enfant. Or, les classes sont trop nombreuses pour que le professeur ait bien dépisté la lacune qu'il faut combler à temps. Donc les parents ont réclamé les devoirs. On a beaucoup dit, pas trop, oh là là, vous êtes une mère trop scolaire, et puis il faut les laisser se débrouiller tout seul. Ça ne marche pas. Alors, je suis désolée, ça ne marche pas. Parce que, toujours pareil, ils n'ont pas tout imprégné pendant les classes et il reste des lacunes. Alors, évidemment, il y a des mamans perfectionnistes ou des papas très sévères ou l'inverse. Et les devoirs, il ne faut pas que ça tourne au drame, bien sûr. Moi, pour moi, mais je parle, vous allez me dire d'une famille idéale. Non. J'ai deux filles, 7 petits-enfants et énormément de patients, donc je suis dans le concret. Il y a beaucoup de parents qui s'organisent pour que l'enfant puisse faire ses devoirs, être aidé, que les parents soient là. Quand c'est pas papa, c'est maman, c'est grand-mère, on cherche une étudiante. Mais vraiment, vous avez raison parce que ça va faire très vite la différence.
0: Edwige Antier, faut-il faire refaire un exercice?
1: Alors, tout ce qui est pénible ne favorise pas l'ouverture des neurones. Donc, refaire pour l'enfant, ça paraît vraiment une corvée interminable. Alors, moi, je préfère... C'est très important que l'enfant me donne son évaluation où il a eu une mauvaise note. Donc, ça m'est arrivé de dire à mon petit-fils en arrivant, tu as eu ton éval, et il me dit, oui, oh là là, tu vas être triste parce que j'ai seulement eu 9 sur 20. Ben, je lui dis, au contraire, je suis contente parce que tu me le dis. Et tu me l'as ramené, elle n'est pas bouchonnée au fond de ton sac, perdue, je ne sais pas où. Non, non, je l'ai là. Ah, ben tu sais, peut-être que le professeur a oublié un demi-point. Alors, on se met à chercher les demi-points que le professeur n'aurait pas compté.
0: Et puis, le dialogue est là.
1: Et puis, voilà. Et puis, on dit, pour la faute, on dit, oui, on aurait pu comprendre comme ça. Moi, je commence toujours ma phrase par oui avec les enfants. Jamais non. Jamais idiot, concentre-toi. Oui. Et on peut comprendre comme ça, mais si on fait ça, ça marche mieux. Et l'enfant est content, il corrige et ça avance.
0: Alors, question de la maman d'une fille de 10 ans. Elle pleure devant ses devoirs et dit « je suis nulle ».
1: Oui, c'est terrible ça. C'est terrible. Comme disait Dolto, un enfant est toujours bon en quelque chose. Donc, elle ne peut pas être nulle. Donc, on va lui dire, on va regarder qu'est-ce qui se passe. Montre-moi, parce que moi, je sais que tu n'es pas nulle. Donc, c'est juste une façon de t'expliquer. Sans doute, je t'ai mal expliqué. Donc, si c'est juste occasionnel, je dis, oh, c'est plutôt qu'on t'a mal expliqué. Bon, au revoir. Et si c'est régulier, alors évidemment, j'en parle à son médecin. Et vous savez que les médecins peuvent étudier la situation et prescrire un bilan orthophonique qui est bien précieux pour dépister beaucoup de difficultés de compréhension qu'on peut réparer.
0: Alors, Edwige Gentier, le cinquième sujet de cette émission sur les casse-têtes de la rentrée, le périscolaire, faut-il remplir chaque minute? Parlons du mercredi ou de la fin de journée. Beaucoup d'enfants enchaînent école, cantine, études, garderie, sport, musique, danse, langue vivante. Les agendas ressemblent parfois à ceux des ministres avec nos enfants et nos petits. Et il y a même des enfants qui ont un agenda plus rempli que celui de leurs parents. Est-ce trop? Est-ce trop, surtout dans un contexte où, malheureusement, il s'est passé des choses qui font que ce périscolaire a perdu sa cote?
1: Oui, alors moi, je distingue le périscolaire et les activités. C'est-à-dire que le périscolaire, c'est souvent que du gardiennage, même si on vous annonce une petite activité, mais souvent, ils sont trop nombreux et pas assez encadrés pour arriver à avoir une activité calme et intéressante. Donc, si c'est un enfant qui sort à 4h30 et qui va à un petit cours de théâtre ou un petit cours de tennis avec un professeur qui s'occupe d'un petit groupe, c'est quand même intéressant. Mais si c'est beaucoup d'enfants parqués dans une cour où ils se chamaillent, ils hurlent et l'animateur n'a pas, disons, la formation ou le nombre d'enfants suffisamment léger pour pouvoir vraiment leur parler, les gérer, à ce moment-là, c'est beaucoup de fatigue. Donc, le problème, c'est surtout le travail des parents. En fait, on pense à caser les enfants parce qu'on travaille. Mais il faudrait vraiment avoir un système. Au travail, on devrait avoir une pause déjeuner très courte pour pouvoir... Vous savez, dans les pays nordiques, on déjeune en 20 minutes, mais à 5h30, tout le monde est à la maison.
0: Oui.
1: Donc, qu'est-ce que c'est que notre système français qui permet des énormes déjeuners qui n'en finissent plus et des enfants qui traînent dans des conditions qui sont inadaptées? C'est notre système qui ne va pas.
0: Oui, absolument. Et alors, précisément, est-ce que nos enfants n'ont pas aussi, ou nos petits-enfants, besoin de temps vide?
1: Alors, le temps vide, on a beaucoup dit. Vous savez, je vais beaucoup contre les idées reçues parce que moi, avec mon expérience, je les confronte tout le temps à la réalité.
0: Ou les idées à la mode.
1: C'est tellement beau de sortir une idée comme ça. Les enfants ont besoin de s'ennuyer. Les enfants, ils me disent, l'ennui, c'est une petite mort. Ils ont l'impression qu'ils vont mourir. Parce qu'un enfant, il est tout le temps en découverte, en stratégie de recherche des informations.
0: Oui, mais il y a le temps du rêve aussi, ce qui est
1: autre
0: chose.
1: Oui, mais pourquoi tous les adolescents se précipitent sur le téléphone? Parce qu'il s'ennuie.
0: Ouais, il remplit.
1: Parce qu'il s'ennuie.
0: Ouais, c'est du remplissage.
1: Voilà, il prend le vide. Et si vous lui enlevez en disant « ça va te faire du bien de t'ennuyer », vous n'avez aucune chance. Parce que c'est dommage de perdre sa jeunesse, une époque de plein développement à s'ennuyer. Non, l'enfant a besoin, à tout âge, qu'on s'occupe de lui. et parents, il faut vraiment que vous vous mettiez dans des conditions où vous allez pouvoir vous occuper de votre enfant à la sortie de l'école. Arrêtez de démissionner sur des systèmes étatiques qui ne sont pas compétents.
0: Mais au bout du compte, est-ce qu'on n'est pas en train de dévisager un grand piège, une sorte de précipice ? Est-ce que les parents n'ont pas le tort de vouloir être de bons parents à tout prix ? Les parents modèles.
1: Bien sûr, bien sûr. Comme on dit, Winnicott, il faut, la mère parfaite n'existe pas. Il faut être une mère suffisamment bonne. Donc, il faut que vous soyez suffisamment bon. Mais moi qui suis pédiatre, vous voyez, je trouve que c'est tellement incroyable un enfant. C'est tellement admirable un tout petit sans défense dont vous allez aider l'épanouissement que... Je trouve que c'est normal que vous vous mobilisiez. Et quand on est parent, mère ou père, on se culpabilise toujours parce qu'on n'arrivera jamais à faire parfaitement. Mais que vous soyez mobilisé, quand même, je trouve que c'est nécessaire.
0: Oui, un enfant n'a pas besoin de parents parfaits, il a besoin de parents présents,
1: engagés,
0: sécurisants, capables, oui, de poser des limites, engagés. Et en fait, la rentrée parfaite n'existe pas.
1: Ben non, bien sûr. Hein. Et le Donc professeur parfait non plus, je les rassure.
0: Il y a des matins où l'enfant refusera de mettre ses chaussures, des soirs où les devoirs sont catastrophiques, des couchers où tout le monde va s'énerver. Ça ne signifie pas que c'est le grand échec. Ce qui
1: non.
0: compte, c'est la capacité à retrouver l'équilibre.
1: J'ai souvent des mamans qui me disent « je regrette, je me suis énervée ». Alors c'est vrai qu'on n'est pas des robots, et si déjà la maman a pris conscience, ça va aller mieux.
0: Si vous deviez donner 5 conseils, Edwige...
1: Alors, si je devais donner 5 conseils, c'est d'abord organiser, revoyez l'emploi du temps de votre enfant et le vôtre. Essayez de donner du temps à l'enfant. Premièrement, c'est ça. Deuxièmement, ne donnez pas de téléphone et de tablette à votre enfant.
0: Troisièmement, oui, faites des écrans un sujet familial.
1: Voilà, faites des écrans sont partagés, c'est la télé. Troisièmement, essayez de vous-même être toujours positif. Faites confiance à votre enfant. Ne le grondez pas pour un oui, pour un non. Essayez de réfléchir si quelque chose ne va pas. Ayez du temps de parole avec votre enfant. Et le soir, surtout, aidez-le à s'endormir par votre présence et pas par des cris et des punitions.
0: Alors Edwige Antier, notre prochain Grandir Ensemble n'aura pas lieu, comme c'était prévu, le 26 septembre, car le pape vient en France. Vous savez qu'il y a un partage œcuménique d'antennes entre Radio Notre-Dame et Fréquence Protestante, donc nous allons céder
1: ce jour-là. Ça va être un événement immense.
0: Nous allons céder toute l'antenne à Fréquence Protestante. Donc rendez-vous le 10 octobre dans Grandir Ensemble sur un thème qui sera en phase avec un film récent appelé Fjord, dont nous vous reparlerons. Donc le thème du 10 octobre pour Grandir Ensemble, où en est-on avec l'interdiction de la fessée ?

0: 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Il est 17h.
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James Cameron, né en 1954 à Kapuskasing, une petite ville de l'Ontario au Canada. Fils d'un ingénieur et d'une infirmière, rien ne le destine a priori au cinéma, si ce n'est peut-être une fascination précoce pour les images, la mécanique et les mondes imaginaires. Adolescent, sa famille déménage en Californie où il intègre le Fullerton Community College pour y étudier la physique, puis l'anglais, avant de le quitter au bout d'un an seulement. Entre trips ou LSD et consommation de cannabis, Cameron se retrouve chauffeur routier. Mais la découverte de Star Wars en 1977 va tout changer. Il veut être cinéaste. S'il filme son premier court-métrage, Xenogenesis, en 1979, grâce à un prêt consenti par des dentistes, Cameron passe par la marge de l'industrie hollywoodienne avant de sortir son premier long. Il est tour à tour technicien, maquettiste chez Roger Corman, puis assistant sur des productions à petit budget. Très tôt, il développe une conviction qui ne le quittera plus. La technique n'est pas le support du récit, elle en est le moteur dramatique. Son entrée dans la réalisation se fait presque clandestinement avec Piranha 2 de Spawning, rapidement suivi d'un petit film qui va tout changer, The Terminator. Depuis, Cameron s'est imposé comme une figure majeure du cinéma américain. Un cinéaste autodidacte, obsessionnel, capable de penser à la fois le scénario, la technique et la mise en scène comme un seul et unique système narratif. Car avec James Cameron, le cinéma ne se contente pas de raconter des histoires. Il devient un espace d'expérimentation où la technologie n'est jamais un simple outil, mais une extension du récit lui-même. Depuis les dystopies mécaniques des années 80 jusqu'au monde numérique d'Avatar, son cinéma épouse une trajectoire rare, celle d'un auteur pleinement intégré à l'industrie hollywoodienne, mais qui ne cesse d'en détourner les moyens pour imposer sa vision. De Terminator à Aliens, de Titanic à Avatar, ces films dessinent en effet une cartographie précise de ses obsessions. La survie, la transformation du corps, la confrontation entre l'humain et la machine, mais aussi la possibilité, toujours fragile, d'une rédemption par l'action, voire le sacrifice. C'est donc à l'exploration des mondes de James Cameron que nous vous invitons pour cette dernière émission de la saison.

0: Nous voilà tout de suite dans le grand bain, n'est-ce pas, Pierre?
1: Oui, musique de Brad Feidel, Terminator, le thème, voilà.
0: Donc,
1: extraordinaire.
0: Film qui sort le 25 octobre 1984 aux États-Unis, qui voit dans le rôle du Terminator le Arnold Schwarzenegger post-Conan, puisqu'il venait de tourner Conan, donc bon, c'est un peu un tournant dans la carrière de Schwarzenegger.
1: Et originellement casté pour jouer le rôle du gentil.
0: Absolument.
1: Qui est tenu par Michael Biehn dans le film, et puis il a dit à Cameron, oh, je pense que ça serait plus amusant si j'étais le méchant.
0: Voilà. Et Linda Hamilton, que l'on retrouvera dans les suites de ce qui va devenir une des grandes sagas de l'histoire des blockbusters américains. Avec à la réalisation de James Cameron, mais il est également au scénario et au montage. Donc c'est un budget de 6,4 millions, hein, ce qui est quand même pour un deuxième film à l'époque loin d'être négligeable, et qui va générer 78 millions de dollars au box-office. Donc un énorme succès de ce film qui raconte, dans le Los Angeles du milieu des années 80, l'histoire d'une jeune serveuse, Sarah Connor, qui va voir sa vie basculer lorsqu'un homme venu du futur, Kyle Reese, tente de la sauver d'un tueur implacable, un cyborg envoyé par une intelligence artificielle appelée Skynet. Donc le film, c'est un succès qui dépasse toutes les espérances de l'équipe de production, et une critique qui va saluer l'efficacité du récit, la tension constante, l'inventivité visuelle, le mélange de films de science-fiction et de films noirs, enfin cette espèce d'hybridation cameronienne qui va être une des griffes constantes, hein, du cinéma de notre ami James.
1: Oui, et puis qui se nourrit aussi de tout un imaginaire, les récits de Harlan Ellison, par exemple. Et on ne le dira jamais assez, mais de l'aveu même de James Cameron lui-même, ce Terminator est son adaptation très personnelle du Days of Future Past des X-Men, qui reprend même un peu la même trame, hein, puisque il s'agit d'un voyage dans le temps pour essayer de pallier à une situation qui va déclencher quelque chose d'irréparable. Donc
0: avec Chris Claremont au scénario, John Byrd au dessin.
1: Voilà, c'est ça, pour les fans de comics, un diptyque en deux numéros qui fait partie des heures de gloire des X-Men, du Golden Age de Marvel. Et c'est normal parce que aussi James Cameron est un grand féru de comics. Hein.
0: Oui.
1: Alors on l'a pu s'en rendre compte lors de l'exposition qui lui avait été consacrée dernièrement
0: à la Cinémathèque,
1: où en fait tous ses premiers dessins renvoient à des artistes tels que Jack Kirby, Jim Steranko, etc. Donc c'est quelqu'un qui connaît ce monde-là
0: et qui aurait dû adapter le Spider-Man
1: si
0: n'avait pas fait faillite.
1: Voilà, il a été également à la manœuvre de l'adaptation de Spider-Man avant la reprise de Sam Raimi. Et donc voilà, oui, Terminator marque effectivement non seulement l'entrée en scène de Cameron, hein, si on accepte ce Piranha 2 dont il a été viré, hein, et
0: oui,
1: où il a été obligé de forcer la salle de montage le soir pour pouvoir monter, et donc voilà. Mais c'est vraiment son film, ce film-là, qui va le rendre célèbre et qui surtout va poser les bases de tous ces thèmes qui vont être récurrents.
0: C'est séminal, hein.
1: Voilà, ouais. Tous ces thèmes récurrents. Comme tu l'as si bien dit, James Cameron, avant d'être un cinéaste, c'est avant tout un ingénieur.
0: C'est un technos, hein. Ouais.
1: C'est vraiment un ingénieur qui, en plus avec son frère, bien plus tard, vont pallier à des situations de tournage extrêmes, hein, puisque il embarque son frère dans le tournage de Abyss, par exemple, pour mettre au point les caméras sous-marines, les bathyscaphes. Avec son frère, ils vont également mettre au point les fameuses caméras 3D qui vont servir à Terminator. Ils vont vendre la licence à Sony, donc il y a aussi ce côté ingénieur chez Cameron. Et Terminator, c'est d'abord une approche d'ingénieur, parce que En fait, ne serait-ce qu'au niveau des effets spéciaux, il reprend des techniques qui l'ont nourri. Hein, on pense à la stop motion, chère à Ray Harryhausen, etc. Et c'est cette approche d'ingénierie qui va lui faire trouver des solutions à des contraintes de tournage. Et c'est aussi parce qu'il est ingénieur qu'il peut-être se pose en premier lieu cette question qui va irriguer toute son œuvre, qui est l'ambivalence entre l'homme et la machine, en fait. Et il ne va cesser de poindre l'orgueil humain dans tout au long de sa filmographie, qui se pense supérieur à la machine.
0: Pandore.
1: Voilà. Et Cameron n'aura de cesse de prouver le contraire, en fait. Il va prouver le contraire à la fois en montrant effectivement les bienfaits et les méfaits de la modernité, de la technologie, tout en étant le parangon technique.

0: premier vrai film. Tu l'as dit, tous les thèmes sont là. La technologie comme une menace, mais aussi comme un espoir. La survie, la responsabilité morale. La force du féminin, puisque Sarah Connor, c'est quand même pas n'importe qui. Hein.
1: Voilà.
0: Et la lutte de l'humanité contre son propre dépassement. Et ça, on le retrouve jusqu'aux derniers avatars.
1: Alors, effectivement, le personnage de Sarah Connor, c'est aussi une figure permanente dans les films de Cameron. Tous les héros de Cameron sont des héroïnes. Mmh. C'est Ripley dans Aliens, c'est Marie-Elisabeth Mastrantonio dans Abyss.
0: C'est Jamie Lee Curtis dans True Lies.
1: C'est Jamie Lee Curtis dans True Lies. C'est bien évidemment Kate Winslet dans Titanic. C'est Neytiri dans toute la trilogie Avatar. Donc effectivement, c'est celui qui, sans doute, c'est le cinéaste qui a façonné l'image de l'héroïne, puisque en plus Sarah Connor est un personnage qui est appelé à évoluer entre le premier et le deuxième volet, hein, de femme fragile, quasi victime à son corps défendant de ce cyborg, elle va devenir une guerrière,
0: chef de résistance. Alors, Cameron nous montre avec ce film qu'il est en mesure de créer un mythe, une légende, un cycle. Mais alors, il nous montre en 86 avec Aliens qu'il est en mesure aussi de s'approprier une saga qui n'est pas la sienne pour en faire une suite que d'aucuns considèrent meilleure que l'original.
1: Alors, on est encore traité d'hérétique quand on ose dire ça, puisque le premier volet de Ridley Scott est jugé intouchable. En fait, l'intelligence... En fait, on s'est rendu compte jusqu'au quatrième volet d'Alien qu'en fait, c'était une volonté des studios très intelligente de confier cette saga à des réalisateurs aussi marqués que Ridley Scott, James Cameron, David Fincher et Jean-Pierre Jeunet, parce qu'en fait, ils ont été chercher des réalisateurs ils cherchaient des réalisateurs avec un univers qui leur était propre pour marquer vraiment leur territoire. Et donc, c'est le cas de James Cameron avec Aliens. Et l'intelligence de Cameron, justement, c'est qu'il n'a pas singé le premier film de Ridley Scott, qui est avec un esthétisme complètement autre, dont le propos aussi est complètement différent. Et là, en fait, ce qui est intéressant dans cet Aliens, c'est que c'est bien un film de James Cameron. Et on essaye de, encore une fois, à travers des images archétypales qui vont rentrer dans l'imaginaire collectif, de répondre à des schémas purement cameroniens. Par exemple, la fusion homme-machine, c'est le cas de ce climax où Ripley est obligé de se couvrir d'un exosquelette pour pouvoir affronter la reine des aliens, hein, pour être à son niveau, en fait. Il creuse, et encore plus sur la version longue, parce que c'est aussi une des marques de fabrique de Cameron pour la plupart de ses films, c'est qu'il y a beaucoup de director's cut de ses films qui donc ne sont pas les versions cinéma telles qu'on les connaît. Et c'est le cas d'Aliens, je trouve, la version longue d'Aliens est vraiment très intéressante à voir, puisque en fait il y a des sujets qui ne sont pas abordés dans la version de cinéma, ou du moins qui sont abordés mais qui là sont beaucoup plus travaillés. On apprend par exemple que Ali, issue de sa cryogénisation, Ripley se réveille et elle apprend que sa fille est décédée, puisqu'elle est nettement plus vieille qu'elle au moment où elle se réveille. Et donc, ça va créer, en fait, ce lien d'empathie avec le personnage de la petite fille du film qui est jouée par, enfin, qui s'appelle Newt. Et il y a effectivement toute une donnée matriarcale de la saga Alien.
0: C'est d'ailleurs, dans ce film, c'est exactement ça. C'est la confrontation de deux idées de la maternité, puisque la reine des Alien est aussi quand même une mère. Donc le film s'enchasse, hein, dans les thématiques qui ont déjà été déployées dans Terminator. Il y a le féminin héroïque, comme tu le dis. Il y a le capitalisme prédateur, hein, c'est la compagnie qui affrète les voyages, la Weyland-Yutani, qui sacrifie des vies humaines pour le profit économique et l'exploitation des ressources extraterrestres. Tout ça, on le retrouve aussi avec Skynet. Hein.
1: Oui, oui.
0: La critique de la guerre aussi, qui commence déjà à poindre, puisque les Marines, c'est une armée qui est technologique.

0: physiquement extrêmement puissantes, mais qui est complètement incapable de comprendre en fait ce qu'ils affrontent, quoi.
1: De bons abrutis, ouais. Tels qu'ils sont montrés. Et là encore, c'est intéressant parce que moi, j'ai fait partie de cette génération qui a eu la chance de vivre la sortie en salle en 1986 du film et d'avoir été exposé à la critique de l'époque. Et je trouve que ce qui me frappait à l'époque, c'était le manque de distanciation de la critique, justement par rapport à l'image que Cameron montrait des forces militaires, en fait. Il y avait, pour moi, je tombais des nues quand je lisais, par exemple, que Cameron faisait l'éloge de ses forces américaines, alors que, en fait, non, ils vont se retrouver tous décimés, ils sont tous plus imbéciles les uns que les autres. On a aussi beaucoup critiqué cette image caricaturesque des forces militaires, et qui va aussi perdurer dans la filmographie de Cameron jusqu'au colonel Quaritch de Avatar, qui est dans le même bois que les Marines d'Abyss.
0: De Aliens.
1: Et donc, voilà. Et je disais, alors, lapsus révélateur Marines d'Abyss, puisque dans Abyss, il y a également un personnage qui est censé représenter le corps militaire, qui est joué par Michael Biehn, et qui est complètement pris d'une crise claustrophobique qui va le mener petit à petit à la paranoïa et à la dangerosité du personnage.
0: Le prochain film, c'est The Abyss, l'Abyss, qui sort en 1989, avec un director's cut qui nous rajoute à peu près 30 minutes par rapport à la version en salle, qui vient d'être réédité récemment et qui est disponible en 4K, à la fois en streaming et en physique, donc allez acheter les DVD 4K, enfin les Blu-ray 4K, pardon.
1: Alors, d'autant plus que Abyss fait partie de ces films, je pense, avec le Apocalypse Now de Francis Ford Coppola, pour lequel le making-of est aussi incroyable que le film lui-même.
0: Avec le grand Ed Harris.
1: Avec l'exceptionnel Ed Harris.
0: L'exceptionnel Ed Harris, qui donne une espèce comme ça de gravité au film qui est extraordinaire. Donc on le retrouve au scénario, la même équipe de production, Alan Silvestri à la musique. Un succès moindre que les
1: précédents.
0: Considéré
1: même comme un échec à sa sortie. Hein.
0: Oui, 70 millions de budget pour un box-office mondial de 90 millions, donc il ne rentre pas dans ses frais. Hein. Donc effectivement, c'est commercialement un échec. Mais l'accueil initial est, je dirais, partagé aussi. Lui aussi, c'est pas vu comme un film aussi porteur de succès que les autres. C'est peut-être le premier film dans lequel la fascination pour la mer, pour les profondeurs, qui va devenir matricielle chez Cameron, qui est exprimée de manière pleine et entière, puisque c'est l'histoire du naufrage d'un sous-marin nucléaire américain dans les profondeurs de l'Atlantique, qui oblige une équipe civile à être réquisitionnée. C'est une équipe qui est sur une plateforme sous-marine, qui est réquisitionnée par la marine pour essayer de participer aux opérations de secours. Et en fait, ils vont découvrir quelque chose d'inattendu au fin fond de ces abysses.
1: Oui, c'est sa version à lui de Rencontre du troisième type. Hein.
0: On va pas
1: se le cacher. Effectivement, dans les fonds sous-marins, et là aussi, c'est un déluge visuel qui rend hommage aussi à de nombreuses influences. On pense notamment au manga, hein, ne serait-ce que dans la technologie déployée de cette plateforme sous-marine. Et effectivement, la première approche sous-marine de Cameron officielle, puisque en dehors de Titanic, il est connu aussi, Cameron, pour avoir fait de nombreux documentaires, notamment sur effectivement l'exploration de l'épave du Titanic, mais pas que. Il a fait de nombreux autres documentaires là-dessus. Je disais pourquoi il faut voir le making of, parce qu'on se rend compte vraiment que que le tournage de ce film est une aventure à 2000% en elle-même. Le film est remarquable. Hein. Effectivement, c'est un film qui n'a pas fonctionné à l'époque où il est sorti, mais qui fait partie de ces films qui ont traversé le temps. Et aujourd'hui, c'est considéré comme un des meilleurs films de Cameron.
0: Et pas simplement parce que les conditions de tournage ont été atroces. C'est aussi parce que c'est un film qui fait écho à l'ensemble des thèmes et qui se nourrit de ces visions très humaniste, hein, vraiment au sens philosophique noble. Du terme, mmh. et qui voilà, c'est pour ça que c'est un film que j'avais vu à sa sortie et que j'avais adoré à sa sortie. Pour cette raison-là, j'avais été extrêmement ému par cet appel aux forces de la vie contre la propension de l'humanité à s'autodétruire. Parce que c'est ça, ce film. C'est un cri d'espoir qui arrive et qui est pensé comme un film de la guerre froide aussi, il faut le dire.
1: Ouais, absolument. Et surtout, en fait, quand on voit le résultat final, on n'est pas étonné après quand on voit le making-of, parce que quand on regarde le film se déployer devant nos yeux, en permanence, on se dit mais comment ils ont fait ça, comment ils ont fait ça, comment ils ont fait ça, et bah comment ils ont fait ça. Et le making of apporte les réponses. On peut notamment raconter cette histoire incroyable, hein, puisque en fait ce film a été tourné en partie dans un cœur de réacteur nucléaire complètement désaffecté, pour lequel ils ont mis des hectolitres et des hectolitres et des hectolitres d'eau, et comme ils devaient tourner des séquences sous-marines, et ils avaient trouvé un système de billes pour mettre en surface de l'eau pour pouvoir tourner. Puis ça a posé des problèmes parce que la lumière passait à travers. Donc, enfin, voilà. C'est un film également où il y a eu de nombreux problèmes. Hein. Ed Harris a failli mourir pendant le tournage suite à une plongée qui s'est mal passée. Marie-Elisabeth Mastrantonio, il y a cette fameuse séquence où en fait Ed Harris la réanime parce que elle a bu la tasse un peu trop, hein, on va dire. Cette scène a été tournée par Cameron, je veux pas dire de bêtises, mais au moins une bonne vingtaine de fois. Et quand effectivement Ed Harris tape avec son poing la poitrine de Marie-Elisabeth Mastrantonio pour la faire revenir à elle, c'est pas du chiquet. Et donc quand on regarde le making of, on voit à un moment Marie-Elisabeth Mastrantonio se lever de la dernière prise et hurler sur tout le monde autour: vous êtes une bande d'espèces de vous êtes des espèces de malades mentaux. Et elle part dans sa loge, et c'est la seule actrice de ce casting qui ne fera pas la promotion de ce film. Oui. D'ailleurs,
0: on peut la comprendre. Et puis c'est un film qui inaugure des effets numériques photoréalistes qui vont trouver toute leur expression avec le T-1000 du Terminator 2. Mais tu as ce fameux pseudopode d'eau animé que l'on voit à la fin, qui est l'ancêtre direct de cette espèce de cyborg liquide Silver Surfer-esque de Terminator 2.
1: Ça fait partie, cette image fait partie des premières images des fameuses qu'on appelle les CGI, Computer Generated Images, c'est ILM, le studio d'effets spéciaux de George Lucas, qui est à la manœuvre de cet effet spécial d'espèce de tuyau d'eau qui va se positionner devant les visages de Ed Harris et Marie-Elisabeth Mastrantonio et qui va reformer leur visage. Historiquement, c'est une des premières images de synthèse du cinéma, avec notamment le vitrail vivant du secret de la pyramide de Barry Levinson, hein, sur la jeunesse de Sherlock Holmes. Donc oui, c'est aussi effectivement une porte d'entrée vers cette transition du cinéma, déjà des effets spéciaux numériques, et du cinéma numérique qui va s'accentuer avec le temps, et donc c'est un des marqueurs, et effectivement c'est ce marqueur-là qui va initier le projet Terminator 2, puisque Cameron se rend compte, toujours en bon technicien qu'il est et en bon ingénieur, que c'est pour lui un moyen de raconter une histoire que jusqu'à présent il ne pouvait pas raconter.
0: Oui,
1: et en ceci, je trouve qu'il rejoint des gens comme Spielberg ou Kubrick, puisqu'on savait que avant que Spielberg tourne Jurassic Park, c'était un projet qui avait intéressé Kubrick. Et il disait, mais c'est impossible de recréer des dinosaures. Et effectivement, quand il a vu le résultat des dinosaures, Kubrick a dit, je vais pouvoir relancer Intelligence Artificielle. Et on sait maintenant que c'est un film qui a été fait par Spielberg in fine. Donc, on est dans un mouvement, en fait, où tous les cinéastes sont interconnectés.
0: C'est un point de bascule de l'histoire du cinéma. Hein. Ouais.
1: Et on l'a souvent dit dans la dernière séquence, et on le redit, la narration cinématographique va de pair avec l'amélioration technologique du cinéma. Et là, vraiment, nous, on est témoins à ce moment-là d'un point de bascule qui va amener à la performance capture, à la motion capture, au cinéma numérique, aux caméras virtuelles. Donc, le processus est enclenché.
0: Et Dieu sait si Cameron va porter toutes ces améliorations à leur pinacle. 1991, Terminator 2, Judgment Day. Ce film est un succès mondial, permet à Cameron de remporter pour la troisième fois l'Oscar des meilleurs effets visuels, avec cette fois-ci également meilleur maquillage, meilleur son, meilleur montage sonore. Donc tous les Oscars techniques sont raflés cette année par Terminator 2, avec une suite directe du premier épisode. On est 10 ans après les événements du premier film, hein, et John Connor est désormais la cible d'un nouveau Terminator, hein, le T-1000, qui est une espèce de machine polymorphe qui est capable de prendre n'importe quelle apparence. Donc là, c'est très comic book pour le coup. Hein.
1: Pense à Mystique, encore une fois.
0: Voilà, ou à Caméléon. Mmh. Voilà. Donc des grandes figures de la mythologie des comics américains. Et donc pour le protéger, la Résistance va envoyer depuis le futur un ancien modèle de Terminator.
1: Un T-800.
0: Reprogrammé et qui va participer au sauvetage de l'humanité, finalement.
1: Donc, et qui va... Et surtout, je trouve que ce Terminator 2, alors, il y a beaucoup de choses à dire sur Terminator 2.
0: Pour moi, c'est le plus grand film d'action de cette décennie-là. C'est vraiment extraordinaire.
1: En fait, il y avait un challenge entre John McTiernan et James Cameron, puisque McTiernan venait de sortir de Die Hard, le premier piège de cristal, en 1986, et Cameron se prend ça en pleine tête. Et la partie où les hélicoptères arrivent vers la fin, où le Terminator est avec ses flingues, etc., il y a la police qui arrive et il tire sur la police, etc., tout ça, c'est directement hérité du Die Hard de John McTiernan. Donc les deux se nourrissent l'un
0: ils
1: et l'autre.
0: Ils se tirent la bourre, comme on dit.
1: Voilà, sur le cinéma, ça c'est une première chose. Et encore une fois, ça met en exergue aussi tout le côté manga, fan de manga qu'est Cameron, puisque en fait il reprend à son compte les thématiques, par exemple de Ghost in the Shell,
0: oui.
1: C'est-à-dire est-ce qu'un androïde peut-il être humain, peut-il avoir des sentiments humains, peut-il ressentir
0: de l'empathie,
1: et c'est ça aussi qui fait la beauté de ce film.
0: Qui, plus de 30 ans après sa sortie, reste une référence majeure, absolue du blockbuster américain, qui continue à creuser le sillon de la peur de l'intelligence artificielle, qui évoque la question de l'affiliation, parce qu'il y a un lien entre Connor et le Terminator, le T-800, qui
1: est une figure paternelle.
0: Une figure paternelle.
1: De substitution. Ouais.
0: Et puis, comme on le dit, l'humanisation de la machine, voilà, qui sont des thèmes qui, depuis Pinocchio, finalement, sont au cœur des récits d'aventure.
1: Et Terminator 2, je lisais récemment, avait été également salué, puisque parmi les scènes choc de ce film, il y a une scène d'explosion nucléaire qui se déroule à Los Angeles, même si elle est fantasmée par Sarah Connor. Et les spécialistes des explosions nucléaires ont loué la reconstitution de cette explosion en disant que c'était effectivement dans la fiction, dans les longs métrages, ce qui se rapprocherait le plus de la réalité de l'explosion d'une bombe atomique. Donc quand on voit les effets que ça a sur les protagonistes de Terminator 2 et sur cette séquence, pas vraiment envie que ça explose près de chez nous.
0: Ah, oui, certes. Alors, c'est aussi ce film, une scène de poursuite en moto,
1: oui,
0: qui donne l'occasion à James Cameron de recruter les services de d'Axel Rose, de Slash et de toute la bande des Guns N' Roses pour un titre qui nous met une sacrée claque.
1: Et avant d'écouter ce titre, petit clin d'œil de James Cameron quasiment dès l'ouverture du film, puisque en fait, quand le jeune John Connor voit pour la première fois la figure du Terminator avancer, il croit qu'en fait, il vient pour lui pour le tuer. Et en fait, non, il vient le défendre contre le T-1000. Et en fait, le personnage de Schwarzenegger porte une espèce de carton et dedans, il y a des roses et un flingue.
0: Voilà. Et donc, maintenant, on va se replonger dans le caractère proprement haletant de cette poursuite en moto grâce à cette chanson des Guns N' Roses.

0: You Could Be Mine par Guns N' Roses. Alors le titre de cette chanson pourrait être la supplique que Léo DiCaprio en 97 dans Titanic fait à Rose, jouée par interprétée par Kate Winslet, qui l'inciterait à rompre les convenances et les rapports de classe et de caste pour faire droit à l'amour.
1: Ouais, alors là aussi beaucoup de choses à dire sur Titanic. Pour moi, en fait, c'est le film mutant qui fait la transition entre le cinéma, une certaine idée du cinéma classique, et qui ouvre la porte vers le cinéma du futur, en fait. C'est le classicisme d'autant en emporte le vent avec la technologie la plus folle. Je pense que tout le monde sait à peu près toutes les histoires qui est liée au tournage de ce film.
0: C'est 200 millions de budget, 2,26 milliards de dollars de recettes. Enfin, c'est proprement incroyable. Je crois qu'en France, c'est le film qui a été le plus vu de toute l'histoire du cinéma en France, de mémoire.
1: À vérifier, peut-être avec le premier Titanic, le premier Avatar.
0: Ah oui, oui, bon, enfin, voilà, si c'est pas...
1: Si ce n'est lui, c'est donc son frère.
0: Exactement, voilà. Donc, en avril 1912, à bord du plus grand paquebot jamais construit, le Titanic, Jack, un jeune artiste sans fortune, tombe amoureux de Rose, promise à un riche héritier. Leur histoire d'amour se déroule alors que le Titanic se dirige inexorablement vers son destin, et on ne vous divulguera pas.
1: Vous n'avez pas vu le film?
0: Vous ne savez pas ce qui est arrivé au Titanic? Renseignez-vous! Acclamé mondialement, c'est un phénomène culturel. Le film que tout le monde est allé voir, même ceux qui n'allaient plus ou pas au cinéma, c'est la quintessence de l'histoire d'amour universelle et intemporelle.
1: Ah ouais, c'est ça. C'est autant on emporte le vent, version 1997 pour moi. Il faut savoir que deux studios ont été impliqués dans ce film, hein, à la fois la Fox et Paramount, tellement le budget était indécent.
0: À l'époque.
1: Et là, on se rend compte quand même que il faut avoir les épaules bien larges, bien lourdes et bien carrées quand on tourne Titanic, et quand, à longueur de journée, vous avez la presse professionnelle cinématographique américaine telle que Variety qui ne cesse de dire que ce film sera un naufrage. Faut bien justifier ses piges. Et Cameron a tenu bon. Le résultat est tout bonnement incroyable. Je trouve que quand même, au-delà de la prouesse technique de ce film, hein, qui a nécessité pas moins de 3 maquettes du paquebot, dont une quasi grandeur nature, qui justement allie les effets spéciaux pratiques et numériques. On l'a dit, on le répète, tout a été recréé à l'identique. Toute la vaisselle du Titanic a été recréée. Tout a été pensé comme si, effectivement, Cameron avait remonté le temps avec sa caméra, s'était retrouvé en 1912 et avait filmé ce qui se passait. Ça va même jusqu'à la ressortie très récente du film, où Cameron explique que... un spécialiste du Titanic a dit qu'il s'était trompé dans la position des étoiles dans le ciel, et donc à l'occasion de la ressortie, Cameron a refait un plan avec le bon positionnement des étoiles, donc pour dire vraiment le souci de maniaquerie historique que Cameron mobilise sur ce film. Mais au-delà de ça, quand même, il faut se rendre compte d'une chose, c'est quand même la qualité d'écriture exceptionnelle de ce film. L'écriture, l'histoire romantique est exceptionnellement bien écrite.
0: Ah oui, et puis elle est investie par les acteurs. La direction d'acteurs est extraordinaire.
1: Voilà, tout le côté première, deuxième et troisième classe du Titanic, et ce que ça représente en termes politiques et sociologiques. Et là encore, c'est une charge violente contre le capitalisme. Tout à l'heure, je disais que Cameron n'avait de cesse de pointer l'orgueil de l'humain.
0: Ah bah c'est l'hubris absolue.
1: Voilà, sur son
0: Sa volonté de maîtriser les éléments.
1: Sa volonté de maîtriser les éléments et de croire que son génie technique est plus fort que le génie de la nature. Donc voilà, il y a tout ça dans Titanic, ce qui en fait un film somme et un film qui n'aura pas démérité ses 11 Oscars.
0: Et c'est un magnifique aussi... un magnifique... moment de mémoire. Je trouve que la construction, la narration en flashback est parfaite, d'une grande finesse. Et le sacrifice final est d'une beauté qui génère une émotion qui n'est pas une émotion factice, quoi. Moi, je me souviens en salle avoir été saisi, avoir presque oublié que j'étais en train de regarder un film. Et ça, c'est quand même très, très rare. Et donc, voilà, il y a une immersion absolue dans l'univers. La photographie est somptueuse dans ce film. Les éclairages intérieurs du bateau, les scènes de bal. Enfin, c'est somptueux. C'est pas simplement la fin, la manière extrêmement réaliste.
1: Romanesque et romantique.
0: Voilà. Et puis cette fin, quand le bateau craque et le naufrage, c'est une prouesse technique absolue, mais il y a dans la retenue, je trouve que la splendeur des Amberson colorisée, ça pourrait être ce que l'on voit là aussi. Enfin, je veux dire, c'est du même niveau.
1: Ah oui, c'est absolument magnifique.
0: Ça s'enchasse dans ce que le cinéma hollywoodien des années 40 et 50 a pu faire de plus beau.
1: Ouais. Voilà. Et en fait, je trouve que, quand je disais que pour moi c'était une œuvre mutante qui fermait quelque part un pan d'une certaine idée du cinéma qui est un cinéma très classique et qui s'ouvre vers un cinéma plus moderne, quelque part, on comprend après pourquoi le prochain projet de Cameron sera Avatar. Parce que justement, pour moi, là, il fait le chemin inverse. Il fait un film éminemment moderne visuellement, le plus moderne de tous ses films, qui mobilise des outils de technologie que personne d'autre n'a à part lui. Mais il revient à une narration très classique. Bien évidemment, on pense à Pocahontas,
0: à Campbell aussi.
1: Campbell.
0: Joseph Campbell.
1: On pense
0: mille visages.
1: Aux écrits également de Edgar Rice Burroughs. Hein,
0: oui.
1: Il y a beaucoup de John Carter of Mars sur Avatar.
0: Tout à fait.
1: Voilà, pour moi, il y a
0: une correspondance inversée presque en N-1, quoi.
1: Et voilà, et je trouve que ce tiraillement qui n'en est pas un représente totalement Cameron. C'est-à-dire qu'il est toujours tiraillé entre l'humanisme et la technique, entre le récit classique
0: et l'avant-garde.
1: Et l'avant-garde. Il y a toujours ça chez lui et il se nourrit de ça en permanence. Et ce qui fait que ces films qu'on peut juger, et pour moi je le rapprocherai d'un Spielberg qui... pour lequel on a fait de nombreux procès en naïveté, en guimauve et tutti quanti. Et je trouve que Cameron hérite un peu de ça aussi.
0: C'est-à-dire il se prend ses critiques aussi.
1: Hein. Il se prend de nombreuses critiques. Mais pour moi, en fait, plus que cinéaste, je trouve que Cameron a l'image d'un pionnier, en fait, au sens le plus littéral du terme. On a souvent dit que... si Cecil B. 2000 était vivant aujourd'hui et qu'il avait les moyens technologiques, il s'appellerait James Cameron. Je trouve qu'il y a aussi
0: absolument.
1: Effectivement cette filiation.
0: Alors on commence à parler d'Avatar et c'est peut-être pour la première fois dans l'histoire de la dernière séquence que nous allons devoir acter un désaccord assez fondamental entre nous deux, mon cher Pierre, puisque je n'ai absolument pas accroché aux deux Avatars.
1: Trois.
0: Je suis resté profondément à l'extérieur, à tel point que je n'ai même pas vu le troisième. C'est pour ça que je disais les deux premiers. Et que si je reconnais à cette trilogie toutes les qualités des films de Cameron, si je ne suis absolument pas heurté par cette espèce de naïveté qui n'en est pas une selon moi, et je trouve que toutes ces critiques thématiques ne sont absolument pas fondées à mes yeux, mais en revanche je trouve que la radicalité des de la vision qui est la sienne, cette volonté de passer sur le 3D absolu, l'univers qu'il nous donne à voir, je suis personnellement resté complètement à l'extérieur et ça n'a provoqué chez moi aucune émotion esthétique. Et donc je suis resté spectateur de ces films que j'admire sans y souscrire.
1: Que veux-tu que je te dise ? Bah pour moi, c'est tout le contraire, en fait.
0: Voilà ce que je veux que tu me dises. Ouais. C'est ça, précisément. Bah,
1: déjà, ça commence très simplement. Pour moi, c'est, je veux dire, l'idée de génie, et, qui est une idée toute bête, en fait, c'est de faire de Jack Sully un paraplégique. Et donc, on parlait tout à l'heure de cette capacité immersive qu'a Cameron. Et pour moi, en fait, la trilogie Avatar est sans doute la plus immersive des aventures qu'on puisse vivre au cinéma. Combien de fois on a entendu des personnes sortir d'Avatar au bout de la deuxième, troisième fois? Pour l'instant, je ne me tiens qu'au premier volet des trois. Et qui disaient, bon, ouais, je retourne voir Avatar parce qu'en fait, j'ai l'impression d'être parti ailleurs. Et je crois que la grande force du film, c'est ça. C'est la capacité qu'a Cameron de nous faire croire que le cinéma, je ne sais plus si c'est de qui est cette citation, mais je sais qu'elle existe, la citation qui dit que le cinéma est la dernière grande aventure sur Terre. Et je souscris pleinement à ça et je pense qu'elle s'illustre parfaitement au Avatar de James Cameron. Donc, j'en reviens au début de mon propos. Je trouve que déjà l'idée de génie de Cameron, donc, c'est d'avoir fait du héros, Jack Sully, un paraplégique, ce qui fait qu'on a un lien d'empathie totale avec lui dès le départ, puisque nous sommes des paraplégiques sur un siège de cinéma. Mmh. Et donc nous sommes immobilisés pendant 3 heures, comme lui est immobilisé sur son siège, sur son fauteuil roulant. Et en fait, ce qui est intéressant dans ce film, c'est que il va avoir la possibilité, via la plongée dans un autre corps que le sien, l'Avatar, de découvrir un autre monde avec des yeux différents. Et je trouve que c'est un film du magnifique en ce sens, c'est que en fait, il y a un questionnement permanent sur le point de vue, sur la perspective, sur le regard, puisque par exemple, quand les navis parlent entre eux et qu'ils reconnaissent quelqu'un, ils disent « je te vois ». Donc pour moi, Avatar, c'est ça. C'est la capacité de changer de point de vue. Et surtout, enfin, c'est, pour moi, c'est un spectacle total, en fait. On ne se rend pas compte du travail phénoménal, technologique, incroyable de ce film. On peut revoir le film encore aujourd'hui, hein, le premier film qui date de 2009, donc il y a quasiment maintenant 20 ans. Et je me rappelle également aussi... De l'analyse qu'en avait faite Christophe Gans, le réalisateur du Pacte des Loups, et il disait ce que vous propose James Cameron, c'est un cinéma qui n'existe même pas encore. C'est un cinéma d'anticipation. C'est le cinéma que vous aurez, mais d'ici 30 ou 40 ans.
0: Et il avait raison.
1: Et on se rend compte, enfin vraiment, on a l'impression tout est réel, tout est texturable, tout est incroyable. Et justement, je trouve que la 3D pour le coup n'est pas un instrument. Et j'en veux pour preuve, et je fais une petite digression, c'est qu'à l'heure où on se parle. Par exemple, les Blu-ray 3D ont cessé d'exister. Il n'y a plus de télé 3D, il n'y a plus de lecteur 3D, il n'y a plus de Blu-ray 3D. Et pourtant, le seul qui demande au studio de sortir des Blu-ray 3D encore aujourd'hui, c'est Cameron. Il dit, moi, je veux une version 3D de mes avatars. Et donc, le prochain, qui sort là à la fin du mois, bénéficiera d'une vision 3D. Cela prouve que la 3D pour James Cameron n'est pas un gadget dans ce film. C'est un élément constitutif de la mise en scène. Mmh. Et alors... Pardon, mais si on déborde sur les deuxième et troisième volets, c'est quand même phénoménal ce qu'il arrive à faire, puisque là, non seulement il propose de la 3D, mais il déborde du 24 images secondes pour atteindre le 48 images secondes, ce qui fait que tout est beaucoup plus fluide. Il y a des mouvements de caméra qui, en 24 images par seconde, sont saccadés. Et là, il arrive à quelque chose.
0: Les 24 images par seconde, c'est le format qui est devenu,
1: voilà,
0: le format effectivement normé du cinéma. Hein.
1: Ouais. Et donc, voilà. Et ce qui m'intéresse aussi avec l'approche d'Avatar, c'est qu'il prend effectivement des thèmes immémoriaux. Hein. C'est un western. Pour moi, les Na'vi sont des Indiens. Il n'y a pas de doute là-dessus. Et je trouve que ça renoue avec les grands récits classiques des westerns. Et tout ça fait que le cinéma...
0: Ou du Dernier des Mohicans aussi.
1: Oui,
0: hein,
1: oui, ouais. Le Dernier des Mohicans, absolument. Enfin, je veux dire...
0: De Fenimore Cooper.
1: Ouais, de Fenimore Cooper, il y a pas de doute là-dessus. Et donc, c'est pour moi une œuvre vraiment impressionnante et totalement immersive, à laquelle je ne peux pas comprendre que tu ne souscrives pas, mais bon, écoute, je ne désespère pas un jour de te faire changer.
0: Non, mais en fait, c'est un film que je n'aime pas ne pas aimer.
1: Ah oui, bah ça, c'est...
0: J'aimerais l'aimer. J'aimerais être emporté par cette fresque. J'aimerais ressentir ce sentiment d'immersion, de projection dans un univers où tout a été pensé jusqu'au dernier détail.
1: Absolument.
0: Quand on regarde
1: la faune, la flore.
0: Enfin, tout. Vraiment, c'est un travail phénoménal de projection de l'imaginaire, mais les choix esthétiques, notamment sur les Na'vi, moi, je n'y arrive pas. Je reste devant la porte comme un diabétique empêché d'aller dîner chez Pierre Hermé. Voilà.
1: Ça doit être douloureux, effectivement.
0: C'est très douloureux. Mais les goûts et les couleurs ne se discutent pas. Et manifestement, le bleu n'est pas ma couleur préférée.
1: Moi non plus, quand elle est illustrée par Luc Besson, mais avec James Cameron, ça va bien.
0: Mais en revanche, là où il faut quand même trouver un point de résolution et trouver un chemin de consensus et d'accord entre nous, c'est l'énorme ambition de ce triptyque aujourd'hui. Cette volonté de construire un mythe, de construire une civilisation et de donner en fait à cette civilisation les moyens d'exister. Le seul qui peut-être au XXe siècle a réussi à le faire par l'écrit, c'est Tolkien. On en a parlé avec Peter Jackson. Mais Peter Jackson se nourrit d'un matériau existant. Et là, c'est James Cameron qui invente, qui crée, qui projette tout de A à Z. Donc c'est absolument vertigineux et en ce sens ça dépasse le cinéma. C'est une œuvre littéraire, selon moi, qui s'inspire des grands contes, des grandes mythologies, des grands récits héroïques. C'est une geste dans tout. C'est aussi important de ce point de vue-là dans l'histoire des arts que alors même que j'adhère pas à l'esthétique hein, mais pour moi c'est aussi important que ce que on a voulu faire Chrétien de Troyes avec les chevaliers de la table ronde. C'est une fresque héroïque, voilà. Et ça a cette ambition-là et il faut le reconnaître.
1: Et je crois que c'est une première depuis Star Wars de George Lucas.
0: C'est vrai.
1: C'est la première fois qu'un cinéaste crée un monde avec un lore, avec ses règles, ses personnages,
0: ses langues.
1: Voilà. Effectivement, il est pour moi l'héritier effectivement de tous ces auteurs, par exemple Tolkien. Effectivement, me semble pas être totalement une bêtise de comparer ce que fait Cameron avec avec Avatar.
0: Mais merci de m'accorder la pertinence de reconnaître la pertinence de cette comparaison. Alors bon, le sujet avec James Cameron, c'est que il n'a plus 20 ans, hélas, et que il avait, si on se projette un peu, il a prévu d'autres films. Hein, Avatar, ça n'est normalement pas la fin.
1: Non, normalement.
0: Mais j'en étais resté.
1: Il
0: doit en rester deux. Alors, tout dépendait du succès du dernier. Et sauf à ce que tu me contredises, j'ai l'impression on ne sait pas si la messe est dite.
1: En fait, il y a des grands pourparlers actuels avec Disney, qui donc a racheté la Fox, hein, comme chacun le sait, et donc qui est à la manœuvre. Et effectivement, ils ont un peu demandé à James Cameron ils veulent que les deux se fassent, hein, pour terminer l'histoire. Mais ils lui ont dit, ça serait bien que tu baisses ton budget et que tu fasses des films moins longs. Voilà, en gros. Donc, il y a des pourparlers en cours. Et surtout, il y a un projet, sur lequel on ne sait pas comment Cameron va se positionner, puisqu'il a acheté les droits d'un livre sur la bombe atomique Hiroshima, puisque en fait c'est un projet qui lui tient à cœur. Hein, c'est, on peut penser qu'il aura une approche avec cette bombe d'Hiroshima comme Spielberg l'a eu par exemple avec la liste de Schindler. Il va faire quelque chose de très très documenté, de très vrai,
0: de très tenu.
1: Et donc c'est un projet effectivement qu'il a en dans sa poche. Est-ce qu'il le fera avant ou entre deux avatars? Est-ce qu'il le fera? C'est toute la question.
0: Voilà, mais en tout cas, je pense qu'on peut pour clore cette exploration des univers de James Cameron, louer la cohérence thématique de ses œuvres et le remercier d'avoir apporté autant au cinéma et avoir, comme d'autres, réussi à concilier l'inconciliable, le cinéma commercial grand public avec une exigence d'auteur.
1: Absolument. Voilà.
0: C'est la fin de la saison.
1: Eh oui.
0: Et qui dit fin de saison dit palmarès.
1: Oui.
0: La dernière séquence s'extirpe de l'histoire pour se confronter, comme à l'occasion du Festival de Cannes, à l'actualité, avec notre bilan des 12 derniers mois et le palmarès, notre trio de tête des films qui, Pierre, nous ont le plus marqué lors de cette année qui se clôt. Commence.
1: Tu commences. Alors, on avait fait une dernière séquence sur Sam Raimi et on n'en avait pas parlé, mais donc il faut quand même que vous voyez Send Help, qui est donc le dernier film de Sam Raimi en date, qui est sorti en tout début d'année. Donc c'est du Sam Raimi qui retrouve un peu ses racines, voilà, film d'épouvante et surtout, alors il y a quand même quelque chose d'incroyable, je trouve, chez Sam Raimi, moi qui fonctionne à fond sur moi, c'est que quelles que soient les parties comiques, humour que Raimi peut faire, moi je suis hilar devant ces séquences. Et donc il y a quelque chose qui fonctionne vraiment chez moi. Et je trouve que c'est un film un peu méchant, dans le bon sens du terme, un peu qui mord, un peu dans ce que Raimi savait faire au début de sa carrière. Et ça fait du bien de le revoir dans un petit projet comme celui-ci. Le deuxième film que je recommande, et c'était une belle surprise pour moi, c'est Projet Dernière Chance de Phil Lord et Chris Miller. J'ai trouvé ça incroyable. Je trouve que Ryan Gosling, pour moi, c'est sans doute l'un de ses meilleurs rôles parce qu'il est
0: extraordinaire.
1: Il est tout seul et il porte le film vraiment à fond. Et je trouve. Et pourtant, Dieu sait que voilà, c'est compliqué de rendre hommage au cinéma de Spielberg et à vouloir faire du Spielberg-like. Et je trouve que ils y sont bien arrivés. Je pense que c'est quelque chose qui est très émouvant à l'Haïti. C'est sur une autre corde. C'est une belle surprise. Voilà, on est capable de faire des blockbusters originaux, même si c'est tiré d'un roman et qui ont de la tenue et de la classe. Et moi, j'ai adoré ce film. Voilà, c'est une belle surprise, vraiment.
0: Alors, moi, je vais un tout petit peu tricher, puisque je vais reprendre deux films qui ont été projetés à Cannes l'an passé, mais qui sont sortis en salle depuis. Mais je vais commencer par mon coup de cœur le plus récent, qui m'a laissé sec de larmes. Je pense que toutes les larmes de mon corps se sont déversées pendant les 15 dernières minutes de Juste une illusion. Le film des compères Nakash et Toledano, qui est une plongée nostalgique d'une finesse absolue sur la France des années 80. Ça se passe en 85. Le personnage eh bien avait mon âge. Et je me suis retrouvé plongé dans une machine à remonter le temps. Et j'ai découvert un récit initiatique sur l'amour, une vision de la famille, d'une tendresse, d'une douceur, d'une humanité qui m'a réconcilié avec, non pas cette époque, mais avec notre époque, et qui m'a fait croire encore aux vertus cathartiques du cinéma. Je suis sorti de ce film bouleversé. C'est pas un grand film de mise en scène. La direction d'acteur est extraordinaire. La manière dont les thèmes sentimentaux se conjugue avec le paysage sociétal des années 80 est extraordinaire. Le sens de la reconstitution est parfait parce que ça n'est pas du gimmick. C'est ressenti, c'est vécu jusqu'à la doudoune Chevignon. Et j'ai été absolument touché au cœur. Et c'est aussi ça le cinéma, c'est être touché au cœur. Deux autres films, nous en avons parlé, c'est Sirat, parce que c'est une telle claque visuelle et une fin tellement poétique et belle que je ne peux que vous recommander d'y aller. Si vous ne l'avez pas vu encore, il est disponible sur Canal+, et Valeurs sentimentales, qui est un bijou de cinéma.
1: Nos deux coup de cœur parmi les trois de l'année dernière, voilà, du Festival de
0: Cannes. Et je voulais leur rendre à nouveau hommage parce qu'il n'y a rien d'autre que ces deux films-là pour croire en la puissance des images et des récits visuels.
1: Et dernière recommandation en ce qui me concerne pour cette année, The Drama, avec Robert Pattinson et Zendaya. Voilà, il faut aller voir ce film, là aussi remarquablement écrit et avec un très grand Robert Pattinson.
0: Allez au cinéma, voyez les vieux films, voyez les nouveaux films, avec ou sans pop-corn. Nous vous donnons rendez-vous après un été que nous vous souhaitons ensoleillé et radieux au mois de septembre prochain. C'était La Dernière Séquence, une émission de Pierre Jacquet et Eric Fischelson, avec aujourd'hui à la technique Rémi.

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1: 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Il est 18h.

Bonjour, ici Paul Hubert des Ménards. Bienvenue dans cette promenade musicale dans laquelle je vous propose de continuer le parcours à travers les tonalités, ce qu'elles évoquent pour moi. Car, je le rappelle encore une fois, ma démarche est totalement subjective. Aujourd'hui, nous sommes en ut ou do mineur. Alors là, pas d'ambiguïté. Pour moi, ut mineur, c'est du dramatique, du pathétique. Alors justement, voici le premier mouvement de la 8e sonate de Beethoven, qui est bien intitulée par son éditeur « Grande sonate pathétique », titre approuvé par Beethoven. Écoutons Stéphane Kovacevic.

Beethoven va aller plus loin encore dans le caractère dramatique avec sa dernière sonate, numéro 32, opus 111. Voici ce qu'en a écrit un commentateur, Louis Aguetan. Beethoven n'a rien écrit qui soit, si l'on peut dire, plus en ut mineur que le formidable Allegro, avec son prélude où la terre tremble, avec son thème impérieux qui ressemble à un geste dominateur et qui a l'air de défier la houle des traits qu'il suscite. Cet Allegro est fait à la fois de passion et d'énergie chauffée à blanc. Tout ici éclate de force. Nous écoutons encore Stefan Kovacevic.

admirons la façon dont ça s'éclaircit à la fin, après ce drame, c'est que Beethoven passe en ut majeur. Alors, je vous rappelle que nous sommes sur Fréquence Protestante, 100.7 FM, DAB+, et que nous écoutons des pièces pour piano dans la tonalité d'ut mineur, tonalité dramatique entre toutes. Frédéric Chopin a composé deux études en ut mineur, opus 6 numéro 12 et opus 25 numéro 12. Écoutons la première, opus 6 numéro 12, qu'on appelle l'étude révolutionnaire. A-t-elle été vraiment composée en septembre 1831, alors que Chopin apprenait la chute de Varsovie, qui s'était révolté contre la domination russe? Peu importe, c'est un cri de révolte et de désespoir. Écoutons Nikolaï Lugansky.

Et voici pour terminer ce parcours en ut mineur, l'impressionnante étude tableau opus 39 numéro 1 de Rachmaninov par Stephen Osborne. Merci Arnaud à la technique et au revoir.

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1: Bonjour, bienvenue dans C'était mieux maintenant, votre nouveau rendez-vous sur Fréquence protestante. Alors, C'était mieux maintenant, c'est quoi ? Eh bien, c'est une émission où se rencontrent les générations autour d'un sujet. Deux générations représentées par deux invités. On sera ensemble les 2e et 4e mercredis de chaque mois à 14h30. 30 minutes d'échange, des chroniques, des reportages, j'en passe et des meilleurs. Pour vous accompagner à chaque rendez-vous, l'équipe de C'était mieux maintenant, Juliette Falcon, Cassandre Gervasoni et Jean-Baptiste Gossot. Pour ce premier numéro, on parle de trouver l'amour, l'été se termine, des parenthèses se ferment, d'autres se réouvrent. Pour en parler avec nous aujourd'hui, deux invités, Pascal Delage, bonjour.
2: Bonjour.
1: Pascal, vous avez 71 ans, vous êtes psychologue à la retraite et avez beaucoup travaillé sur les questions liées au couple. Merci de venir nous voir. En face de vous, Guillaume Carrel-Billiard, bonjour.
3: Bonjour.
1: Guillaume, tu as 26 ans, tu es journaliste et tu as co-réalisé aux côtés de Justin Vicablan le documentaire « Ce que cherchent les hommes » vu sur France 3 Auvergne-Rhône-Alpes et qui sera projeté demain soir à Paris. On y reviendra en fin d'émission pour les petits détails. Merci d'avoir répondu à l'invitation.
3: Merci.
1: On est ensemble pour les 30 prochaines minutes pour commencer petit échauffement passif. On lance la tradition de cette émission maintenant, le micro-trottoir de l'émission. Cette semaine, Cassandre Gervasoni est allée à votre rencontre sur les bords du canal Saint-Martin. Cadre idéal, soit dit en passant, pour vos rendez-vous galants.
4: On est en début d'après-midi, le soleil brille sur Paris et j'aperçois celle qui sera la première à accepter mon micro. Elle s'appelle Anne, vient de Belgique flamande et a 54 ans.
5: Quand est-ce que tu as rencontré l'amour pour la dernière fois ?
6: C'est il y a 5 ans et il est mon premier amour aussi. Après 30 ans, on s'est rencontrés de nouveau.
4: Plus loin, j'aperçois un homme, fleur à la main. Il s'appelle JP, a 39 ans et est un peu plus pessimiste.
7: Ma dernière rencontre amoureuse date de 6 ans et ça s'est mal passé.
4: Je lui demande alors de préciser et il m'explique qu'aujourd'hui, trouver l'amour est plus compliqué.
7: Il y a un changement de génération, un changement de mœurs où les gens veulent rester libres et je trouve que c'est une généralité qui se fait de plus en plus.
4: Mais les hasards de la vie créent encore parfois les plus belles histoires, comme me le raconte Grégoire, 22 ans.
8: J'étais assis dans un champ en train de faire de la musique et cette fille que je connaissais pas du tout, elle s'est plantée devant mon soleil littéralement et elle dansait pieds nus. Et voilà, je suis tombé amoureux d'elle et puis on a eu une belle histoire comme ça.
4: Et c'est aussi en musique que Rose a rencontré l'amour.
9: Je suis allée voir un concert, je suis rentrée avec le chanteur.
4: Mais si certains ont la chance des belles rencontres, d'autres ont été un peu moins gâtés. C'est le cas de Daniel, 26 ans.
10: C'était un date. Elle me dit, bah écoute, j'ai une passion mais qui est un peu spéciale. Donc taxidermiste. Elle m'a montré ses deux chats qu'elle avait empaillés chez elle. J'ai pris peur et je suis partie.
4: Je ressors alors de mes rencontres avec une certitude. Les plus beaux scénarios de films se trouvent parfois juste au coin de la rue.
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1: Au coin de la rue, effectivement, et peut-être même autour de cette table, on va commencer comme ça. Guillaume, est-ce que tu peux nous raconter rapidement ta plus belle rencontre ?
3: Mais moi, j'ai un amour très académique, malheureusement. C'est-à-dire que je rencontre, en l'occurrence, je suis hétérosexuel, donc je rencontre mes copines à l'école. Et en fait, toutes mes copines étaient d'abord mes camarades. Donc, c'est des rencontres intellectuelles, si je veux romantiser, mais c'est d'abord ça. Il n'y a pas de grand truc de malade, quoi.
1: Tu n'es pas un romantique qui a vécu une histoire absolument loufoque comme ce jeune homme dans un champ.
3: Je suis vaguement plat. Non, c'est très peu loufoque. C'est une construction. Ça ne veut pas dire que ce n'est pas sincère pour autant, mais il n'y a pas de coup de foudre de malade, quoi.
1: Pascal, il y a eu un coup de foudre ?
2: Ah bah oui, c'était sur une plage, mais je devais avoir 19 ans. Un jeune homme qui m'explique d'ailleurs les vents, d'ailleurs, pour la voile, d'ailleurs, depuis, je suis incapable, parce que j'ai regardé tellement ses yeux, il avait des tellement beaux yeux, il était formidable. Et ce jeune homme partait le lendemain, donc malheureusement, je ne l'ai pas retrouvé. Mais il se trouve que 2 ans après, je l'ai rencontré, par hasard, et je l'ai rencontré tous les 2 ans, et c'est devenu l'homme de ma vie.
1: La même personne ?
2: Oui !
1: C'est dingue.
2: Et dans des pays différents. Non, mais c'est complètement incroyable. C'est pour ça, pour vous dire que quelquefois, trouver l'amour, c'est le destin, parce que j'y peux rien, en fait. Et maintenant, ça fait 45 ans que je vis avec lui et j'ai eu 3 enfants avec lui.
1: Donc c'est vraiment le parfait amour, c'est le coup de foudre comme on l'imagine dans les films.
2: Bah oui, c'est complètement dingue, quoi.
1: Après, ce qui ne veut pas dire que c'est pas valable une rencontre au coin d'un ordinateur.
3: On ne dit pas que c'est pas valable. Merci beaucoup.
2: Non, mais entre-temps, il y a eu d'autres choses, parce que pendant 10 ans, je voyais tous les 2 ans, il n'était pas disponible, moi non plus, etc.
1: Mais comme un amour de vacances, un petit peu ? On croise chaque été, c'était à intervalles réguliers comme ça ?
2: Non, même pas chaque été. J'ai croisé une fois au Puce à Paris, une autre fois à Château-Vallon, près d'Aix, dans un grand spectacle, enfin, de musical et tout. Bon, donc c'était complètement incroyable.
3: Mais tu le suivais, en fait, c'est ça?
1: Oui, vous, vous le preniez à la trace.
2: Mais non, et on n'avait pas les portables à l'époque, c'est terrible, quoi.
1: Mais donc, vous ne parliez pas pendant deux ans quand vous vous croisiez comme ça? Parce que c'est vrai qu'aujourd'hui, on chatterait sur les réseaux sociaux, vous ne faisiez pas ça?
2: Ben non, on n'avait pas les réseaux sociaux.
1: Mais déjà,
2: c'était en 70, c'était de 70 à 80. J'ai commencé ma vie avec lui en 81.
1: Et alors, aujourd'hui, quand on rencontre quelqu'un, on fait ce qu'on appelle des dates. Vous voyez ce que c'est, un date? Est-ce que vous faisiez des dates?
2: Ben c'est quoi des dates exactement?
1: Alors, des dates, c'est des rendez-vous galants, on pourrait appeler ça comme ça. C'est des rendez-vous amoureux, ça peut, on peut aller au restaurant ensemble, on peut aller au, je sais pas, on peut aller au ciné. Ouais, c'est ouais, quoi tes dates, toi, Guillaume?
3: Moi, mes dates, je crois que c'est des randos, si je peux. Là, je suis malheureux à Paris, mais je pense que c'est ça, ouais, c'est passer du temps en nature ensemble.
1: Rando à pied, rando à vélo?
3: Rando à pied et à vélo.
1: Ce qui laisse le temps de parler, du coup.
3: Exactement, exactement. Bah, alors, il faut un niveau à peu près équivalent, mais ça va, je me suis un peu tassé, donc maintenant, je suis accessible.
1: Pascal, vos dates?
2: Bah, nous, c'était au Resto U, parce que finalement, il n'était pas très loin, lui, dans son école, et moi non plus, donc on se voyait régulièrement au Resto U, mais le problème, c'est qu'on n'était pas disponibles l'un et l'autre, donc c'était un peu compliqué. Mais bon, ça l'a fait quand même, c'était super.
1: Pour ceux qui chercheraient des idées de date, JB, t'es allé hier voir un date un petit peu spécial à Paris, des célibataires qui se rencontrent autour de Blind Test. T'es allé voir l'événement et tu vas nous raconter tout ça dans ton reportage.
11: Summer Night,
12: Summer Night de la mythique comédie musicale Grease raconte une romance dans l'Amérique des 50s. Et le jeudi soir, pourquoi ne pas faire aussi une rencontre autour d'un Blind Test? C'est une des soirées proposées par l'apéro du jeudi qu'Emmanuel organise.
13: Il y a des gens qui vont dire, moi je suis plus à l'aise quand il y a quelque chose de fort derrière, il y a un Blind Test. Blind Test, ça va te permettre de te mettre dans une équipe, de ne pas être en face à face. Mais c'est là où tu es plus à l'aise qu'il faut aller, et puis voilà, tout simplement.
12: Un format qui permet de se rencontrer, mais sans faire trop formel. Et ça, Sabrina apprécie.
14: Good vibe, ouais. Là, le principe d'équipe et tout, c'est plutôt détente. Et après, s'il y a un feeling, oui, tu peux continuer. Mais il n'y a rien qui s'impose, enfin voilà.
12: C'est aussi une manière de rencontrer les gens en vrai. Pour ceux qui ont du mal avec les applis de rencontre, c'est le cas de Jérémy qui a 35 ans.
15: C'est vrai que sur les apps de rencontre, là je me suis remis sur une application, tu likes, tu machins, et puis en fait la personne tu lui parles, et puis c'est fini. C'est vrai que là au moins, bah, t'es fixé.
12: Alors mieux qu'une appli de rencontre? Pour Emmanuel, l'animateur, c'est certain.
13: Il y a de plus en plus de demandes. Moi, ce qui m'étonne, c'est qu'il y a de plus en plus de très très jeunes. Donc des gens qui ont moins de 30 ans, qui sont nés avec les applis de rencontre et qui viennent ici. Ça, c'est frappant. Moi, j'ai 40 ans. On a vécu un peu l'avant Internet et l'après application de rencontre. Mais il y a des gens qui sont nés dedans et qui font un rejet. Et ça, je trouve ça assez étonnant et bien, parce que ça montre aussi que les gens très jeunes veulent aussi mettre des connexions, mettre des vrais liens avec des vraies personnes. C'est des vraies relations et des vraies discussions ici.
12: Sinon, on vient aussi juste pour passer une bonne soirée Blind Test, comme Nina, 40 ans.
16: Je suis une habituée. J'adore la musique, et j'adore comme ça la pression. Je viens juste me détendre après une journée boulot, pour me sortir du quotidien.
17: Tiffany, I think you're alone.
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1: On entend dans le reportage donc une génération, les plus jeunes, qui vont repousser un petit peu les rencontres en ligne. Est-ce que tu le sens, toi Guillaume, qui a moins de la trentaine, dans les gens qui t'entourent?
3: Dans les gens qui m'entourent, je sais pas trop bien, mais alors moi j'ai testé les applications de rencontres début lycée, ça m'a pas des masses plu parce qu'il y a un côté un peu carte Pokémon quoi, t'as l'impression de collectionner, c'est horrible dans ce que ça dit de l'homme, de la femme, dans des rapports globalement. Donc j'ai vite arrêté. Et puis tu te prives, parce que je pense que ce qui me plaît dans le fait de trouver mes compagnes dans mes classes, c'est que tu reviens un petit peu en enfance et il y a une espèce de jeu de séduction tranquille où tu entre deux cours machin et ça tu le perds totalement. J'aime pas être obligé de devoir performer. J'aime pas me dire c'est maintenant, il faut que je la séduise maintenant. C'est plus cool quand c'est le long cours et que tu peux faire un petit jeu de regard et puis après c'est un petit texto et puis après tu te glisses un mot. Alors on se glisse plus de mots mais les plateformes privent de ça et c'est un peu dommage quoi.
1: Et est-ce que cette recherche des endroits de rencontre, ça a déjà été une angoisse? Ça peut paraître des fois un petit peu, une fois que j'ai rencontré les gens avec qui je suis en cours ou les gens avec qui je bosse, j'ai plus tellement de médium pour rencontrer de nouvelles personnes. T'as été amené à avoir ce genre de petite pression, d'angoisse de qui sont les nouveaux, qui sont les nouvelles?
3: Ouais, jamais, parce que j'ai toujours retrouvé mon bonheur dans les classes où j'ai été. Je pense que je crois pas en un absolu, donc ça aide un petit peu. Il y a des gens qui me plaisent et je me dis, cette personne a tout en elle pour qu'on construise ensemble quelque chose. Et donc, si tes standards sont ceux-là et pas des trucs ultra exigeants, je pense que tu peux trouver davantage de personnes. Et puis, à la fin, je pense que c'est pas la rencontre de deux âmes uniques. C'est davantage des gens qui font des concessions, qui construisent, qui vivent des trucs ensemble. Donc, c'est plus pratique.
1: Vous approuvez, Pascal ?
2: Ah oui, j'approuve. En ce qui concerne les applications... moi, j'en ai pas besoin, mais j'encourage vraiment mes copines, même vieilles et seules, à y aller, parce que c'est pas évident de rencontrer quelqu'un. Mais c'est vrai que les applications, c'est pas évident. Moi, j'adorerais, en fait, créer une agence matrimoniale. Voilà, recevoir les hommes, recevoir les femmes, puis dire, tiens, lui, il va vachement bien avec elle et tout. Je trouve que ça serait bien qu'on vienne avec plus d'humains, quoi, aux agences.
1: Faire un réseau dans la vraie vie, en fait.
2: Oui, comme dans la vraie vie, oui.
1: Et ouais. Guillaume, tes lieux de rencontre en dehors de l'école ou du travail, il y en a d'autres où c'est un peu tout ce que tu arrives à imaginer, parce que je me permets là de parler un peu en mes mots. Ouais. J'ai la sensation que on sort plus de la même façon que pouvaient le faire nos parents, qui disaient moi j'allais en boîte tous les week-ends, ça arrive moins. Il y en a qui le font, mais c'est moins classique. Et on a peut-être des cercles sociaux qui sont plus étriqués en dehors de ce que peuvent nous offrir les réseaux sociaux.
3: Je suis absolument d'accord. Moi, à côté de l'école et du travail, il n'y a pas grand-chose. Alors moi, mes trucs à côté, c'est le sport, mais c'est des sports assez solitaires, donc c'est dommage. Mais je pense que c'est assez culturel. Je sors du mariage le week-end dernier de mon frère avec une Espagnole et une Espagnole basque. Et du coup, j'ai vécu quelques petits week-ends dans le Pays basque, etc. Et là-bas, il y a une vraie culture du tiers-lieu. Et une vraie culture du temps commun, quoi. Ce qu'on n'a pas du tout en France, mais encore moins à Paris, je trouve. C'est-à-dire que tout est productiviste, donc faut passer du temps à développer des trucs, à créer des choses. Et ça enferme. Et je pense que il y a une donnée culturelle à ça. C'est-à-dire que tous les basques que j'ai croisés, tous les soirs, ils allaient se boire un coup. C'était un impondérable. Et en fait, c'est comme ça que tu rencontres du monde. Et les personnes âgées qu'on a rencontrées dans notre documentaire, ils rencontrent du monde dans les balles, dans les choses comme ça. Pas forcément via des applications de rencontre, parce que ça peut t'aider à sortir de ta nasse. Mais je pense qu'à la fin de la journée, ce qui compte, c'est d'être avec des gens, quoi.
1: Et cette érosion des tiers-lieux, vous l'avez ressentie, Pascal, entre vos premières rencontres et aujourd'hui, aussi votre regard de psychologue, les gens qui ont pu vous en parler, est-ce que c'est quelque chose que vous avez vu arriver ?
2: Oui, je pense que les gens se sentent assez seuls. Moi, j'ai accompagné beaucoup de couples autour de l'arrivée d'un bébé. Donc du coup, j'ai eu pas mal de témoignages et finalement, j'aime toujours savoir comment ils se sont rencontrés. Donc soit en effet, il y a plusieurs personnes par les applications, soit dans les écoles, mais sinon, c'est vrai que ça manque un peu de lieux, de tiers-lieux ou d'endroits conviviaux. Bon, il y a les bars, mais c'est souvent des rencontres d'un jour ou... C'est vrai, je trouve que ça manque, oui.
1: Et quand vous faisiez vos premières rencontres, vous aviez d'autres lieux, d'autres espaces qui aujourd'hui ont moins d'importance. Moi, j'ai pris l'exemple, c'est peut-être un exemple de jeune qui pense, qui comprend ce que c'était la France il y a 50 ans ou il y a 40 ans, il y a 30 ans, mais on prendrait les balles de village, les fêtes de village, les événements comme ça, où il y avait des rassemblements réguliers, où on croisait néanmoins des gens nouveaux.
2: Oui, mais bon, les balles de village, il y a encore, ça existe encore. Oui, peut-être qu'il y avait... plus de fêtes. Les gens organisaient aussi plus de fêtes chez eux. Je ne sais pas si ça ne s'est pas perdu un peu, ça. Parce qu'on allait beaucoup chez les uns, chez les autres. Donc, on rencontrait les copains et les copines de nos amis. Et c'est souvent comme ça qu'on se rencontrait. Voilà.
1: On en parlera tout à l'heure avec Juliette. Les amis d'amis sont encore un cercle social qui permet de faire beaucoup de rencontres. On continue de parler d'amour dans quelques minutes. Avant ça, je vous propose une petite pause musicale. C'est la découverte du jour sur Fréquence pour détendre. C'était bien maintenant. Terence Miressou, Continent.

0: On vient donc d'écouter Continent, issu du dernier album de Terence Mirisou, Everything in Between. Il est aussi à la composition du générique de l'émission. On le remercie pour cette douce mélodie sucrée. Et on reprend le fil de notre discussion. Nous sommes donc toujours accompagnés de Pascal Delage et Guillaume Carrel. Je voulais vous parler d'un mot, un gros mot, qui est rentré dans le langage courant en matière de relations amoureuses ces dernières années, notamment chez les plus jeunes. Ce mot, c'est « situationship ». Donc c'est la contraction, je vais pas Pascal de vous faire la traduction, de l'anglais « relationship », qui veut dire la relation amoureuse, qui dit donc en général toute relation de nature amoureuse, des situations donc pour relever quelque chose de moins classique, de plus fluctuant. Guillaume, en tant que porte-parole de cette génération, wow, est-ce que tu saurais me faire puissant. Un peu la définition de ce qu'est pour toi la situationship?
1: Bah, on en parlait avant, non, parce que je pense que j'ai le même vocabulaire que Pascal, mais je vais enfin, pour moi, c'est ma définition de la chose, et un couple qui n'en est, pour moi, c'est le statut, c'est compliqué sur Facebook, quoi. En gros, c'est ça.
0: Pour les encore plus jeunes, c'est compliqué sur Facebook, ça veut dire c'est on est en bail.
1: Voilà. On est
0: pour
1: en bail. Voilà.
0: Pour les très jeunes qui nous écouteraient, c'est on est en bail.
1: Pour les Québécois, c'est relationné.
0: Et qu'est-ce que ça révèle à ton avis? C'est quoi? C'est une peur de l'engagement? C'est une tendance à l'ouverture comme on a pu l'écouter dans le micro-trottoir d'ouverture?
1: Ouais, je sais pas parce que je prends pas le pouls de ma génération et c'est quelque chose d'assez complexe. Mais moi je trouve que c'est davantage quelque chose où il faut mettre des mots sur tout. C'est-à-dire que tout est un statut, tout est une case et ça simplifie un peu de réfléchir comme ça. Je pense que il y avait cette typologie de relation du temps de mes parents, de mes grands-parents. C'est juste qu'on se cassait pas la tête à mettre des mots dessus, quoi.
0: On disait quoi, Pascal, pour parler de ça?
2: Déjà, comment on traduirait en français aujourd'hui? Parce que moi, j'aime pas qu'on prenne des mots anglais, situation de ship.
0: On est en situation, on pourrait dire on est en situation. C'est un drôle de terme qui n'a pas
2: d'équivalent. On n'est pas engagé, en fait.
0: On n'est pas engagé, c'est
2: ouais,
0: ça.
2: Ouais, ouais. Oh, bah, je pense que ça a toujours existé, hein, d'avoir un amoureux, une amoureuse, mais en même temps, de ne pas savoir si ça allait durer ou pas. Oui, moi, je vois ça dans la génération de mes enfants. On a un copain et puis finalement un autre, mais on ne s'engage pas, quoi. Mais ça n'empêche pas de passer vraiment du bon temps. Et de mon temps, oui, ça existait, je pense vraiment. Peut-être ça se disait moins, mais ça a toujours existé.
0: On avait peur déjà de s'engager?
2: Oh ben, je pense que tout le monde, hein, c'est très humain, hein, mais en même temps, si on parle du couple, je pense que c'est vraiment intéressant de parler de l'engagement.
0: Et comment on fait vivre encore un couple? Comment on fait pour continuer de se séduire après des décennies de vie commune? Et déjà, est-ce qu'on se séduit encore? Est-ce qu'il y a encore de la drague? Est-ce qu'on essaie de se plaire? Qu'est-ce qui se passe?
2: Ça, c'est un sujet, hein, parce que le couple, c'est quand même une grande entreprise et ça demande vraiment de la créativité pour pouvoir rester longtemps ensemble.
0: Et vous faites quoi?
2: Ah bah nous, on a fait plein de choses. Hein.
0: Par exemple, dites-nous, on est là.
2: Ah bon, on a fait des stages de tantra, des stages hommes-femmes.
0: Des stages de tantra, c'est quoi?
2: C'est-à-dire de découvrir un peu l'amour d'une autre façon. Un amour en étant vraiment présent pour l'autre, ce qu'on peut appeler aussi le slow sex. Donc l'amour présent, l'amour où on peut juste mettre nos corps, nos sexes ensemble, sans forcément aller dans l'amour conventionnel dont on parlait, qui veut dire vraiment avoir un rapport sexuel vite fait, bien fait, coït, orgasme. Non, non, c'est vraiment pouvoir être ensemble. Et je trouve qu'il faut beaucoup se renouveler. Et puis, nous, par exemple, on a fait du tango, on chante ensemble, donc on a un duo ensemble. Et ça, c'est nouveau. Ça fait 45 ans qu'on est ensemble, mm-hmm. mais ça fait que 10 ans qu'on chante ensemble. Donc, on met nos deux voix ensemble. Et de mettre nos deux voix ensemble, c'est une façon aussi d'être en amour, d'être dans l'amour ensemble.
0: Et vous le faites automatiquement? Vous en parlez, vous vous dites, bah, il faudrait qu'on apporte un peu de sang neuf dans ce qu'on vit ensemble, trouver des idées communes, ou ça se fait très naturellement?
2: Bah, ça se fait assez naturellement. Puis moi, je lâche pas, quoi. Je suis là, je titille.
0: C'est vous qui le poussez, vous allez, on y va, on fait ça?
2: Oui. Plutôt, oui. Bon, lui aussi, il me fait des propositions. Hein, mais par exemple, je sais pas, il m'invite à l'opéra. Voilà, on se donne des rendez-vous. C'est bien aussi on a plein de rendez-vous sur nos agendas qui sont pas forcément intéressants, mais de se donner des rendez-vous d'amour en pleine journée, même le soir. Tiens, vendredi soir, on se donne rendez-vous à 19h et on ira dîner après. Voilà, et on passe 3 heures ensemble dans la beauté, avec de la musique, et on met nos corps ensemble. Il y a pas forcément l'acte sexuel en lui-même, mais au moins on a passé un temps d'amour ensemble.
0: Le date parfait, le rendez-vous galant parfait, pour pas faire d'anglicisme.
2: Ah ouais, ouais, ouais, pas d'anglicisme.
0: Et Guillaume, ce qui t'a poussé à réaliser ton documentaire Ce que cherchent les hommes, donc avec Justin Vicablan, Est-ce que c'est des interrogations personnelles avant tout, parce que tu allais parler aux autres,
1: ouais.
0: Mais est-ce que c'était pour savoir ce qu'ils avaient à te dire, ou c'est aussi pour répondre à des questions que tu te posais sur toi-même et sur les gens de ton âge?
1: Oh bah les deux, évidemment, mon capitaine. C'était sur l'amour, oui, c'était aussi sur ce que c'est un homme avec un petit H. Et c'est toujours ça, avec mon pote Justin, à chaque fois qu'on fait des projets de ce type, c'est parce que d'abord on se pose des questions et on se dit « Ah mais il y a sûrement des gens qui existent quelque part en France et qui peuvent nous y répondre et nous aider à vivre mieux. » Donc on se demandait, quel gars on voulait être, et deux, comment tu pouvais vivre avec l'autre pendant des décennies et des décennies sans te bouffer le nez, quoi.
0: Et il y a un témoignage qui t'a particulièrement, ou qui vous a particulièrement marqué, qu'on retrouve dans le documentaire.
2: Et tu te bouffes le nez de temps en temps quand même. Hein.
1: Ouais, oui, mais il faut faire le deuil et accepter et se dire que c'est ça. Mais oui, totalement. Le témoignage qui m'a le plus marqué sur l'amour ou sur la masculinité?
0: Sur l'amour.
1: Sur l'amour, bah moi c'est toutes les veuves qu'on a croisées qui étaient très contentes d'être veuves, quoi, qui se disent bah enfin débarrassées de mon mari, parce que elles viennent d'une génération antérieure où peut-être que la répartition des tâches était moindre, où il y avait davantage de structures, hein, en place plus autoritaires, etc. Donc elle nous disait souvent bah en fait là je suis toute seule, je suis avec mes potes, je me fais des après-midi couture et c'est mort, je ne retrouverai pas quelqu'un. Et ça te fait te poser des questions, parce que tu te dis, est-ce que ça, ma copine, si on en vient à vivre toute notre vie ensemble, est-ce qu'elle pensera ça de moi quand je serai mort?
2: Bon, ça te fait... Trop triste.
1: Ouais,
0: il y a un exemple juste en face de vous, Pascal, qui pourra donner les meilleurs conseils pour raviver la flamme au fil des années. Je vous propose qu'on redescende un petit peu avant de se quitter avec la chronique, Feel Good, Bon Sentiment, de Juliette Falcon. Juliette, en cette fin d'émission, tu enfiles ta tenue de coach de séduction.
3: Tout à fait.
0: Pour nous donner quelques conseils et faire de nouvelles rencontres.
3: Ah, l'amour, les papillons dans le ventre, les mains moites, l'excitation du premier rendez-vous, quoi. Ça vous parle, Nicolas, n'est-ce pas?
0: Malheureusement, ça ne me parle pas tant, Juliette.
3: Alors, permettez-moi de vous aider à trouver l'amour. Vous connaissez les sites de rencontres. Il y en a des milliers en France. Ça représente, selon l'INSEE, près de 15 millions de célibataires, soit l'équivalent d'un peu plus de la population en Île-de-France, rendez-vous compte. Mais depuis plusieurs années, la tendance semble revenir à des rencontres dans la vraie vie, même si ces dernières s'éloignent des rencontres de l'époque entre amis de famille.
0: Mais alors comment on fait? Parce qu'on pourrait aller aux soirées blind test de Jean-Baptiste, mais c'est peut-être pas la seule solution.
3: Alors certains établissements nous invitent à mettre notre créativité au service du romantisme en confectionnant des mosaïques pour décorer la future salle de bain familiale, le tout en sirotant un verre de vin. D'autres proposent des rendez-vous à l'aveugle, ce qui rendrait bien service à certains d'entre nous, n'est-ce pas Nicolas?
0: Merci Juliette pour le petit conseil.
1: C'est parce qu'ils voient pas, ça n'a rien à voir.
0: Ouais, c'est pour ça, c'est voilà, ça n'a rien à voir avec le physique.
3: Et mieux encore, l'application de rencontre Appen a fait un partenariat en 2024 avec le site de recherche d'appartements Se Loger pour déterminer les quartiers de Paris où on trouve le plus de célibataires. Alors résultat, c'est la rive droite qui est en tête, avec l'avenue Victoria dans le 4e et la rue Cardinet dans le 17e. Je vous laisse aller vérifier si c'est toujours le cas. Alors en fait, même si près de 40% des histoires débutent encore en ligne, les rencontres imprévues qui se font au travail, dans le train, à l'école, eh ben ça existe encore. Donc il faut qu'on apprenne à se re-regarder, à oser traverser l'écran pour se reprendre la main. En tout cas, pour l'instant, je vous laisse. Je vais m'échauffer la voix pour ma soirée blind test.
0: Merci,
2: ah ouais,
0: Juliette.
2: Trop bien.
0: Pascal, dîner dans le noir, oui, non? Le dîner dans le noir.
2: Dîner dans le noir?
0: Ouais. Vous pourriez?
2: Non.
0: Guillaume, non plus?
1: Si, carrément, ça doit être chiant pour manger, mais...
0: À tester. Nous arrivons donc déjà au terme de ce premier numéro de C'était mieux maintenant. C'est un plaisir, merci beaucoup d'avoir été là pour l'inauguration de notre première émission. Merci Pascal Delage, merci Guillaume Carrel Billiard, pardon.
1: Merci.
0: Guillaume, donc tu présentes demain soir au cinéma Le Champeau, ton documentaire Ce que cherchent les hommes, co-réalisé avec Justin Vicablanc. Comment on prend nos places, comment on réserve?
1: Il faut envoyer un mail à dialogueur, comme des gens qui dialoguent au pluriel, @gmail.com. Et je le dis, c'est derrière la caméra, il y a Valentin Biran et au montage, il y a Ludovic Jacques. C'est important, c'est quand même des gars qui ont bossé dessus.
0: C'est important. Merci Guillaume. Nous remercions également à la technique Philippe et Harry. Merci à toute l'équipe, Juliette Cassandre, Jean-Baptiste. On se retrouve le 14 octobre, même heure. On parlera logement à Paris et dans sa région. N'hésitez pas à nous suivre sur Instagram. C'est maintenant _ émission tout accroché parce qu'on n'a pas le temps de respirer. Merci d'avoir partagé ce moment avec nous et à très vite. Merci.
2: Ah oui,
0: merci
2: bonne rencontre.
0: Merci.
2: Gardez les yeux ouverts.

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2: Bonsoir tout le monde.

0: Franchement, les sempiternels anniversaires autour de la mort ou de la naissance de Marilyn Monroe, comme on y a encore assisté la semaine dernière, ça vous pose pas question? Cette jeune femme refaite, défaite, envoyée en Corée pour y chanter que les diamants sont les meilleurs amis d'une femme, le tout au milieu de soldats américains qui ne savent pas s'ils seront en vie une semaine plus tard. Bof, bof. Cette actrice qui arrive sur le plateau avec des heures de retard, shootée ou anesthésiée, ça fait vraiment rêver? C'est le prix à payer pour la gloire et la beauté? Certains pensent même que la crise cardiaque fatale de Clark Gable, après la fin du tournage des Désaxés, y est peut-être liée. Monroe était talentueuse, intelligente, ça fait pas de doute, mais elle a été marketée par la politique et par Andy Warhol. Alors ce soir, je vous propose une contre-programmation. Bernadette Lafont.
1: Oui, j'ai toujours eu un vache de respect pour les gens qui peuvent s'offrir leur nom inscrit sur les murs. Je me dis que... ils savent vraiment la vérité de la vie. Un truc comme ça, non ?

Contrairement aux apparences, ce que vous venez d'entendre n'était pas un interview de Bernadette Lafont, mais un extrait du film « Une belle fille comme moi » de François Truffaut. Et quand elle prononce cette profession de foi, ben, elle est en prison. Mais ça, on en reparlera plus tard. Un jour, sans cri égard, un ami m'a posé cette question. « Pierre, devant quelle personnalité te sentirais-tu le plus ému ?» Très surpris, j'ai répondu « Ouh, tu sais, je crois que ce serait devant le cinéaste mexicain Alejandro González Iñárritu, dont les films Babel et Birdland m'ont tellement marqué. » Mais si aujourd'hui on me posait la même question, je crois que je répondrais avec de petites larmes au coin du cœur que j'aurais aimé rencontrer Bernadette Lafont. Libre penseuse, libre joueuse, pas épargnée par le destin avec la mort de sa fille, Pauline, Bernadette Lafont était pour moi comme un mystère inversé. Plus elle était directe, virevoltante sur grand écran, plus elle semblait venir des abysses. Personne ne jouait comme elle et personne ne s'est joué d'elle. C'était une femme libre, c'était une femme ivre de questionnement. Bernadette Lafont a dit un jour « Je ne suis pas intelligente, mais j'aime l'intelligence. Oh, » comment ne pas succomber à cette injonction humble et ravageuse. Et la filmographie de l'actrice le prouve. Elle a déblayé le terrain pour la nouvelle vague. Et puis 40 ans plus tard, dans les années 2000, elle a insufflé son audace dans nombre de premiers films, certains qui n'auraient peut-être jamais vu le jour sans elle. Le risque ne lui a jamais fait peur, et le succès non plus. Alors je vous propose de réécouter un entretien avec son biographe Bernard Bastide, qui était dans ce studio il y a une dizaine d'années, à l'occasion de la sortie de ce qui est peut-être un des plus beau livre consacré à une actrice ou un acteur. Un livre écrit presque à quatre mains, tant Bernadette Lafont a ouvert ses archives, son enfance, les maisons de sa vie, les explications sur pourquoi un film est devenu ceci, pourquoi un film est devenu cela, sa vie au théâtre, sa vie au cinéma, sa vie à la télévision, ses amours littéraires. On se repart quelques années en arrière et on écoute cet entretien.

0: votre premier bout d'essai. J'en ai jamais fait pour commencer, puisque mon premier film, c'était le premier film de Truffaut et on n'a jamais fait d'essai pour ce film. C'était Les Mystons de François Truffaut en 57. Direct, pas d'essai. On se connaissait des cahiers du cinéma. À l'époque, cet endroit était très célèbre puisqu'il s'était là. En fait, la ruche, on peut dire, de toute la Nouvelle Vague, où il y avait encore André Bazin à l'époque, qui était rédacteur en chef, et puis Truffaut, Chabrol, Gégoff, Domarty, Rivette, Godard, enfin, Romer, tout le monde, et c'est là, je l'avais connu là. Un rôle me quitte assez vite, en fait. Disons que un rôle, quand on est rôle lead, c'est-à-dire quand on est tout le temps sur le film, évidemment, là, c'est un peu plus, d'abord plus long à préparer, plus long à faire, et puis après pour passer à autre chose. Mais au pire, c'est liquidé en 6 mois, quoi. C'est comme une bande magnétique, on l'efface et elle est vierge après. Avant de commencer au cinéma, très tôt, j'avais 18 ans à peine. En fait, je faisais beaucoup de danse classique, énormément. J'avais envie de faire ça, naturellement, c'était trop tard, parce qu'il aurait fallu faire ça professionnellement beaucoup plus tôt. Mais j'étais très, très près de mon corps, très habile en jouet, très souple et tout ça. Et c'est vrai qu'au début, quand je vois mes premiers films, Les Godelureaux, ou Les Bonnes Femmes, voilà, bouge les danses, mes rôles, hein, parce que je suis toujours en train de faire des choses comme ça. Et enfin, ces metteurs en scène-là, ça les dérangeait pas du tout. C'était pas académique, mais quand je vois les films, je me dis, mais oui, effectivement, tu traverses une rue, tu sautilles, tu danses.
1: Alors, grâce à Télérama, il faut les remercier, on a ces documents sonores de Bernadette Lafont. Pendant 50 ans, on a entendu cette voix reconnaissable sur les tournages. Mais vous, Bernard Bastide, qui est l'auteur donc de ce livre, Une vie de cinéma, c'est une voix que vous avez connue de très près. Et c'est Bernadette Lafont qui vous a quasiment demandé, presque offert, d'écrire ce livre sur elle.
2: Oui, c'est une très belle rencontre. La rencontre a lieu en 1987, sous le ciel de Nîmes. Elle était nîmoise, je suis nîmois, donc il y avait une évidence à se rencontrer là-bas. Elle présidait les ateliers cinéma de Nîmes. Elle avait moins de 50 ans à l'époque. Elle venait de devenir blonde pour Chabrol, donc elle était blonde platine. Elle avait une silhouette...
1: C'était pour le film Inspecteur Lavarde, c'est ça ?
2: Oui, absolument. Et moi, j'étais un jeune cinéphile, rêvant de Paris, rêvant de cinéma. Donc, c'était la rencontre idéale. Et voilà, c'était une belle rencontre. Et puis, petit à petit, on a noué des liens. Quand je suis venu vivre à Paris, je l'ai vu plus souvent. Et un beau jour, je lui ai dit, vous savez, il y a eu des livres, vous avez écrit des autobiographies, tout ça. Mais ce qu'il faudrait, c'est un beau livre d'images. Et là, j'ai vu la petite lumière qui s'est allumée dans son regard. Et voilà, donc on a mis en route ce projet ensemble avec un éditeur à Nîmes, donc Atelier B, Bruno Dehaene. Donc ça aussi, c'était une façon de réancrer son histoire nîmoise, hein, puisque vieille famille protestante, Sevenol, nîmoise, donc c'était quand même quelque chose d'important pour elle. Et voilà, donc ça a été cette rencontre et cette voix, effectivement, qui l'a portée beaucoup, qui était identifiable entre toutes. Moi, je me baladais avec elle beaucoup dans des festivals, tout ça. Et les gens se retournaient dans la rue en disant « Ah, Madame Lafont, on a reconnu votre voix. » Voilà. Mais voilà, cette voix lui a coûté cher parce que c'était une voix de fumeuse. Et malheureusement, c'est aussi pour ça qu'elle est partie, effectivement, un peu tôt.
1: Et puis les voix de fumeuse, ben, il arrive la même chose à la comédienne Virginie Efira, qui n'a rien à voir avec Bernadette Lafont, mais qui se rend compte aussi que sa voix est teintée de cigarette, l'empêche de nuancer certains rôles. Ouais. C'est pas le genre de livre qu'on achète sur une impulsion et puis ah bon c'est bon, j'ai trouvé les potins, j'ai de souvenirs de tournage et puis qu'on revend ou qu'on donne. Ça c'est vraiment un livre qui est, j'allais dire, presque au-delà du cinéma. Elle relate les tournages, elle relate aussi ses angoisses, mais elle parle aussi de ses maisons et de son enfance. Et son enfance, ben, c'est dans le Gard, hein, et elle a un papa qui est pharmacien. C'est un point commun avec le père de Claude Chabrol.
2: Oui, mais... René, il y a plein d'enfants de pharmaciens dans le cinéma français. Oui.
1: Et c'est une jeune femme qui, à l'époque, il n'y avait pas la télé-réalité, on se calait ou on se calquait quand on voulait devenir actrice sur les stars qui étaient déjà existantes.
2: Bien sûr.
1: Et vous faites une sorte de, entre guillemets, pot-pourri de plusieurs actrices qui ont fasciné Bernadette Lafont. Et parmi elles, il y a Bardot, il y a Françoise Arnoux.
2: Bien sûr. Il y avait Bardot, oui, forcément, il y avait, elle reprenait les photos de Paris Match, elle imitait la moue de Bardot, quoi, parce que c'était, Bardot était partout à l'époque, et que quand on

0: par page où on voit sa maison d'enfance, sa maison de vacances. En quoi, selon vous, vous qui l'avez bien connu, cette enfance dans des terres à la fois et luxuriantes et arides ont conditionné sa carrière d'actrice, au-delà de sa vie de femme ?
1: Moi, c'est des questions que je lui ai beaucoup posées, même avant qu'on prépare ce livre, effectivement, c'était qu'est-ce qu'il avait structuré, qu'est-ce qu'il avait construit et qu'est-ce qui lui avait permis de résister à tous ces malheurs, toutes ces douleurs qui ont traversé sa vie. Et donc Bernadette, il y avait les deux pôles, donc il y avait le papa, donc pharmacien, nîmois, amoureux, fou de sa ville, mais surtout très curieux de grand opéra, enfin de grande musique, curieux de littérature, curieux d'archéologie, enfin vraiment le côté curieux de toute culture. Et puis le pôle de la maman, effectivement, qui elle était beaucoup plus la protestante rigoureuse, Sévenol, qui était plutôt la loi, plutôt la rigueur, plutôt l'éducation, tu rentreras à telle heure, etc. Donc il y avait vraiment les deux pôles en elle, hein, qui se jouaient. Et je pense que ces deux pôles l'ont beaucoup nourrie, parce Bernadette a toujours rêvé effectivement de cinéma, de lumière, de sunlight, parce que c'était la voix du père un petit peu, et puis en même temps cette rigueur très professionnelle qui faisait qu'elle arrivait toujours à l'heure sur les tournages, elle était toujours impeccable, toujours disponible, jamais un dépassement, jamais une absence, voilà, le côté effectivement très rigoureux de la mère.
0: Et dans votre livre, on apprend très vite que, par exemple, elle n'aimait pas tellement l'improvisation. C'est pas quelque chose. Il y a des actrices qui adorent ça.
1: Non.
0: Et elle n'aimait pas trop ça.
1: Non, elle aimait pas. Elle aimait bien avoir un vrai texte. Elle aimait avoir un beau texte à dire et se mettre au service de ce texte-là. Mais elle disait improviser. Elle disait, moi, j'improvise tous les jours dans ma vie. Je vais pas improviser sur les plateaux. Ça n'a aucun sens. Donc, elle aimait pas du tout ça. Non.
0: Donc, elle avait une mère très droite. Hein.
1: Voilà.
0: Et en même temps, quand on regarde la carrière de Bernadette Lafont, c'est une flopée de films qui ont provoqué le scandale. Je pense aux Bonnes Femmes de Chabrol, à La Maman et la Putain, voire à La Fiancée du Pirate. Et alors, je ne vous demande pas de jouer les psychanalystes, c'est beaucoup trop cher pour notre émission, mais à quel point elle a peut-être, selon vous, voulu se sortir d'une éducation heureuse, mais un peu sérieuse, et jouer dans des films où elle fait éclater le système.
1: Oui, je pense que c'est pareil un peu pour Bardot. Bardot a une éducation très bourgeoise, très sage, et donc elle a voulu casser un peu cette image-là. Je pense que Bernadette, oui, a eu ce désir. Alors, déjà, se sortir hein, de ce milieu, donc épouser le premier comédien qui passe,
0: Gérard Blin,
1: mm-hmm. qui était venu jouer dans les arènes de Nîmes, donc un Jules César, donc en 55, et donc ça a été son viatique, hein, son passeport pour s'échapper de Nîmes. Oui, je pense qu'il y avait ce désir de faire éclater ce carcan et d'aller vraiment à l'extrême de ce que son éducation avait construit comme représentation de ce que doit être la femme. Mais elle avait ce côté aussi garçon manqué qui était important aussi. Hein. Sa mère l'avait éduqué comme un garçon. Elle l'appelait Bernard d'ailleurs jusqu'à un âge très avancé. Elle l'habillait avec des shorts. Donc Bernadette partait dans la forêt, se baignait dans la rivière, cherchait les champignons. Enfin, elle avait un côté garçon manqué, monté à cheval, ce qui se faisait pas beaucoup à l'époque chez les filles. Hein. Voilà. Donc il y avait cette éducation très particulière et voilà, ce désir de casser un petit peu les règles, ce désir de se libérer effectivement de ce carcan éducatif.
0: Première grande étape dans la carrière de Bernadette Lafont, Les Mistons de François Truffaut.
2: En 1957, un jeune cinéaste nommé François Truffaut réalisait son premier court-métrage, Les Mistons. Il y dirigeait une toute jeune fille qui faisait la...
3: Dans la série noire qui s'appelait le...
2: Elle s'appelait Bernadette Lafont.
4: 15 ans plus tard, François Truffaut retrouve Bernadette Lafont pour Une belle fille comme moi. Elle y a, entre autres partenaires, Claude Brasseur...
3: Ils sont coupés comment, là ici.
4: Et Charles Denner.
3: Bon. Alors Bernadette.
5: Une belle fille comme moi, c'était un livre. Et un livre, en le lisant, paraît-il, vous voyiez déjà l'image de Bernadette Lafont se surimpressionner.
3: Oui, absolument. Et je crois vraiment que ce livre, Une belle fille comme moi, enfin qui s'appelait autrement dans la série noire, qui s'appelait Le chant de la sirène, je crois que si je l'avais fait lire à différentes personnes de la profession en leur disant « Quelle actrice imaginez-vous ?», je crois que tout le monde dans le métier aurait pensé à Bernadette. Parce que, je ne sais pas, il y a une grande coïncidence entre ce qu'elle est dans la vie, ce qu'on sait d'elle et le personnage de ce livre, oui.
6: Nos rapports n'ont pas changé du tout, n'ont pas changé par le fait qu'il soit devenu qu'il ait fait des films beaucoup, et puis que moi j'en ai fait aussi.

0: ailleurs. Je veux dire, ça n'a pas changé nos rapports comme ça. Non, on a vraiment une espèce de sympathie, de contact qui est en dehors du travail, et ça n'a pas bougé.
1: Bernard Bastide, à 9 ans, votre vie a changé quand la dame qui s'occupait de vous quand vos parents travaillaient vous a amené au cinéma à Nîmes voir L'enfant sauvage de Truffaut, et dont vous dites que c'est une sorte de père idéal, Truffaut, puisque c'est un père de cinéma.
2: Oui, c'est un père de cinéma. Moi, j'avais un papa qui était malheureusement très absent parce que très occupé par son métier de pâtissier qui le conduisait à travailler la nuit. Et là, j'ai vu sur l'écran tout d'un coup ce François Truffaut, donc qui était un père idéal parce que très attentionné, très disponible pour cet enfant qu'il a recueilli, cet enfant sauvage. Et donc, j'ai idéalisé à ce moment-là la figure de Truffaut. Et petit à petit, je me suis construit effectivement un imaginaire autour de cette vie, de ce réalisateur. Et je n'ai eu de cesse effectivement de découvrir toute son œuvre. Et parmi les œuvres, effectivement, les Mistons que j'ai découvert à la télévision.
1: Ce qui est incroyable pour les Mistons, c'est que vous avez écrit un livre, qui est sur ce tournage. Ce qui est incroyable, c'est à quel point ce film a été matriciel pour la Nouvelle Vague et pour le reste, et en même temps, comme ça a été la panique à bord. C'est un film qui a eu plusieurs durées, alors que c'est un court-métrage. C'est un film qui a déçu Bernadette Lafont, elle a été déçue par le tournage. C'est un film sur que François Truffaut a voulu aussi tourner, il y a des séquences dans des arènes, et il se sentait protégé dans ces arènes, parce que personne ne pouvait le voir, le juger.
2: Oui, c'est un film matriciel qui a lancé véritablement l'idée de Nouvelle Vague, mais qui s'est fait dans une grande urgence, dans une grande improvisation. Il n'y avait ni scénario, ni découpage, donc les scènes s'inventaient au jour le jour en fonction de la météo, de la disponibilité des acteurs, de l'humeur de Truffaut. Enfin, on était vraiment dans un film qui annonçait cette grande liberté de la Nouvelle Vague, en décor naturel, donc loin de Paris, parce que Truffaut étant un critique à la dent dure, peut-être il a eu envie de partir un peu de Paris pour être moins visé par ses confrères critiques. Bernadette est déçue parce qu'elle, pour elle, le cinéma, c'était le Technicolor, c'était Hollywood, c'était des décors magnifiques. Et là, elle se retrouve à porter ses propres vêtements, à tourner un film en noir et blanc avec son mari, à aller dormir chez papa et maman le soir. Donc pour elle, c'est pas drôle, quoi. Mais voilà, le film restera quand même comme un des films importants de la Nouvelle Vague.
1: Alors, tout à l'heure, vous avez mentionné donc son premier grand amour, Gérard Blin, le comédien. Et ce qui est extraordinaire dans Les Mistons, c'est qu'il est un Pygmalion malgré lui. C'est-à-dire qu'il ne veut pas qu'elle fasse du cinéma. Et Truffaut a fait un film qui s'appelle Baiser volé. Mais là, il y a quasiment des images volées. Quand Gérard Blin quittait le tournage, François Truffaut filmer Bernadette Lafont en cachette pour intégrer des plans. Ouais. C'est vraiment un acte d'amour, presque.
2: Oui, oui. Blin était très particulier parce qu'il venait de divorcer déjà d'une comédienne qui s'appelait Estella Blin, et il s'est trouvé cette petite nimoise, il s'est dit, c'est parfait, elle va me faire la popote, elle va me réparer les chaussettes, c'est la femme idéale. Et manque de peau...
1: Si les femmes
2: écoutent. Voilà. Mais manque de peau, effectivement... Bernadette est devenue une comédienne et donc a complètement changé l'image de la femme idéale dont rêvait Gérard Blin. Et donc elle s'est beaucoup impliquée tout de suite dans une carrière. Et Blin n'arrêtait pas de donner des interdits sur le tournage, effectivement, en disant on ne verra pas ma femme en maillot, elle ne fera pas ceci, elle ne fera pas cela. Et donc Truffaut était obligé de jongler, de slalomer au milieu de ces interdits. Et heureusement, à un moment donné, Blin a dû quitter le tournage pour venir tourner une dramatique à Paris, et donc à ce moment-là, Truffaut en a profité pour faire tous les plans dont il rêvait. Oui, je pense qu'il était amoureux d'elle, mais voilà, c'était un amour sublimé, quoi, qui n'a pas été concrétisé, au moins à ce moment-là.
1: Alors, entre Truffaut et Bernadette Lafont, il y a eu une éclipse, pour reprendre terme d'un film d'Antonioni qui a duré plusieurs années. Ils se sont retrouvés sur Une belle fille comme moi. Et il y a cette phrase très forte que vous citez. Truffaut dit à Bernadette Lafont, pendant tout ce temps, vous avez choisi la vie. Elle a eu des enfants. Moi, j'ai choisi le cinéma. C'est à la limite du machisme.
2: Oui, c'est-à-dire il y a une époque où Bernadette a eu quand même 3 enfants dans l'espace de 4 ans, entre 60 et 63. Donc, son agent, déjà, disait, bon, premier enfant, bon, ça va, on supporte. Deuxième, bon, on commence à trouver ça un peu le temps long, quoi. Et troisième, on dit, bah, elle a arrêté le métier, quoi. Hein. Donc, elle est passée à autre chose, elle va élever des enfants maintenant, elle va plus faire comédienne. Et donc, Truffaut, à ce moment-là, lui dit cette phrase, mais tout en le regrettant un petit peu, effectivement, hein, de se dire, c'est quand même, il y a quand même l'arrière-pensée, hein, se dire, c'est dommage d'avoir abandonné le métier. Mais à ce moment-là, c'est tout ce que la profession croit ça à ce moment-là.
1: Et dans votre livre, au-delà de la poésie, de l'émotion, moi j'ai plusieurs fois pleuré hein, en lisant votre livre, parce qu'on se dit d'abord tous ces films qu'on ne connaît pas d'elle, qui n'ont pas forcément été mis sous le projecteur, et puis on découvre aussi que tout en étant cette femme pétillante, elle n'en garde pas moins une armure. Hein. Dans Une belle fille comme moi, la chanson parle d'une carapace où des rapaces se jettent sur elle. Mais elle raconte aussi que dans ce métier, dans le cinéma, pour y arriver, il faut marcher sur les autres. Et elle, elle ne veut pas qu'on lui marche dessus. Et alors, elle le dit, je pense, elle se met à l'écart.
2: Oui, elle prend des voies différentes, elle joue pas effectivement des coudes pour à tout prix y arriver. Et quand elle, après ces trois maternités, elle revient dans le cinéma, elle revient par la petite porte, hein, elle joue les utilités chez Lautner, elle travaille vraiment avec des réalisateurs qualité France et pas du tout avec des gens Nouvelle Vague. Et elle se retrouve avec des rôles de boniche comme ça, en chapelet, quoi, hein, parce qu'elle a plus sa place dans le cinéma. Et donc, il faut qu'elle refasse ses preuves. Mais à ce moment-là, il y a les Mireille d'Arc, les Marie Laforêt, les Marie Dubois qui sont arrivées sur le marché, hein, sur le même terrain qu'elle. Donc, les places sont chères. Elle s'aperçoit que c'est compliqué. Mais voilà, cette idée de se protéger, mais de pas... oui, de ne pas vouloir écraser les autres, c'était quelque chose qui était très fort chez elle, oui.
1: C'est presque, au bon sens du terme, provincial. C'est-à-dire qu'on veut être à côté de la mêlée des petites manigances pour arriver à décrocher des rôles.
2: Oui, mais je pense qu'elle a toujours préservé ce petit cocon comme ça sur son histoire familiale, sur ses racines. Elle a toujours préservé cet héritage effectivement familial. Elle est toujours retournée. Moi, je m'occupe toujours d'un petit festival de cinéma qui a lieu à Saint-André-de-Valborne, dans le village où la famille avait le fief, la maison, la propriété familiale, et où le fils de Bernadette... Donc, vit toujours, cultive l'oignon doux des Cévennes, loue des chambres d'hôtes.
1: Vous nous en avez apporté ?
2: Voilà. Non, j'ai pas mon sac d'oignons avec moi. C'est dommage, mais...
1: Elle a tourné avec Mireille d'Arc, justement.
2: Oui.
1: Et on découvre dans votre livre, et évidemment dans la parole de Bernadette Lafont, qu'elle admirait Mireille d'Arc pour sa précision. Quasiment, à un moment, il y a une séquence où on demande... un éternuement sur le tournage et Bernard Lafont l'a pas forcément très à l'aise avec cette immédiateté et le réalisateur dit regarde Mireille d'Arc va te montrer comment on éternue.
2: Oui, parce que Mireille d'Arc, elle était vraiment calibrée, c'était une machine de guerre qui était lancée dans le cinéma à ce moment-là, quoi. Elle pouvait tout faire dans tous les plans, exactement, en obéissant au doigt et à l'œil, quoi. Donc, voilà. Bernadette, qui elle a appris sur le terrain, comme ça, n'a pas ce côté professionnel derrière elle, n'a pas cette réserve de ressources que peut avoir une Mireille d'Arc. Donc, elle est très admirative de ça, oui. Mais moi, j'ai une anecdote en même temps. Je me suis retrouvé à Bernadette Lafont, à New York, où elle a été invitée par l'Alliance française pour des lectures, des présentations de films. Et l'hôtesse, donc, à l'hôtel, nous apprend que Mireille d'Arc est dans le même hôtel. Et elle dit à Bernadette, est-ce que vous voulez la rencontrer ? Bernadette a dit, surtout pas. Donc, vous voyez, parce qu'il y avait ce côté toujours, coupé du monde. Hein, c'était quelqu'un qui n'allait pas aux soirées mondaines, qui n'était pas dans le cinéma. Quoi, hein, elle n'était pas prise en charge par un grand joaillier ou par un grand couturier ou par un... Voilà, c'était quelqu'un qui faisait son métier, mais qui après ne faisait pas allégeance au système. Quoi. Elle n'était pas, elle n'avait pas la carte, hein, comme disait Noiret, je crois, oui. À propos de Signoret ou d'autres, enfin qui elle l'avait justement, lui disait, moi j'ai pas la carte. Je crois que Bernadette quelque part n'avait pas la carte. Et ce qui explique aussi le relatif silence hein, au moment de sa disparition, l'absence de grandes personnalités à ses obsèques et tout ça.
1: Impossible d'évoquer Bernadette Lafont sans évoquer Claude Chabrol, donc une longue carrière. Pourquoi est-ce que Les Bonnes Femmes de Claude Chabrol est le seul film pour lequel elle avait vraiment envie de se déplacer plusieurs décennies après pour en parler ?
2: Alors, Les Bonnes Femmes, c'était vraiment le film qu'elle mettait en avant à chaque fois qu'on avait à construire des rétrospectives, des cartes blanches. Elle mettait toujours Les Bonnes Femmes parce qu'elle disait, ce film-là, chaque fois que je le vois, je découvre des choses nouvelles. Donc, puis c'était un film effectivement important qui était une espèce de portrait au scalpel hein, de la société française fin des années 50, début des années 60. Avec bon, il faut parler de Chabrol, mais il faut parler de Paul Jégoff qui est quand même le co-scénariste.
1: Elle raconte que le film c'est moitié moitié.
2: Ah voilà, c'est au moins moitié moitié. Il y a ce côté effectivement très virulent de Paul Jégoff qui à ce moment-là était quand même un sale type hein, qui écrivait des scénarios comme ça avec des dialogues assez ciselés. Sa peinture effectivement de la femme française à cette époque-là est assez terrible quoi. Ce sont tous des midinettes qui attendent le prince charmant et puis qui vont trouver le grand méchant loup à la place en gros. Mmh.
1: Lors de la sortie des Bonnes Femmes, il y a eu des fauteuils cassés sur un cinéma des Champs-Élysées, le Normandie, qui n'existe plus je crois.
2: Oui, oui. Alors les gens de gauche disaient que c'était un film fasciste, les gens de droite disaient que c'était un film complètement communiste, destructeur. Enfin bon, c'était un film qui a causé une polémique énorme à ce moment-là et qui curieusement n'a pas marché. On l'a redécouvert 10-15 ans après avec des ressorties. Il y a quelques années, il y a eu un montage d'ailleurs qui a réintégré les petites coupes, les micro-coupes qui avaient été faites à l'époque. Et aujourd'hui, c'est effectivement un classique du cinéma qui est admiré, y compris par des réalisateurs américains. J'ai vu ça, hein, qui adore effectivement cette liberté de ton, qui adore le jeu des actrices un peu décalées, hein, comme Clotilde Joanneau, Stéphane Audran, qui faisait ses débuts aussi dans le film. Et bien sûr Bernadette qui explose, qui était enceinte de sa première fille à l'époque, Elisabeth, et qui était dans une espèce de maturité incroyable, quoi, comme un fruit mûr comme ça prêt à exploser, absolument magnifique.
1: Et Les Bonnes Femmes, c'est un film qui a aussi tapé dans l'œil d'un cinéaste qui va avoir une importance dans la carrière de Bernadette Lafont, c'est Jean Eustache, dont on écoute un extrait de La Maman et la Putain.
3: Qu'avez-vous essayé de prouver ? Expliquez-vous, vous saviez très bien.
4: Non, je ne savais pas. Je pensais que vous seriez capable ce soir de faire quelque chose pour moi. Or, vous en êtes incapable. Ce que vous savez faire, c'est pomper les gens. Très bien. Pourtant, ce soir, dîner avec Philippe, cela aurait été très fort. Trop fort pour vous.
3: Oui, ça, effectivement. Beaucoup trop fort pour moi.
4: Taisez-vous, vous êtes ignoble. Vous ne dites que des choses sales.
3: Et ce que vous faites, ce n'est pas sale ?
4: Non. C'est vous. Vous salissez tout ce que vous touchez.
3: Et pourquoi ne m'avez-vous rien dit ?
4: Je ne le savais pas. Charles l'a rencontré par hasard et il a invité.
3: Vous auriez pu refuser ou me demander si au moins vous l'aviez fait par provocation. Mais vous avez laissé faire les autres. Vous ne savez pas que l'irresponsabilité aggrave les crimes ?
1: Il n'y a pas deux films hein, dans l'histoire du cinéma français comme La Maman et la Putain. 3h40, un réalisateur qui se suicide quelques années après, son épouse qui se suicide aussi quelques jours après la fin du tournage. C'est quasiment un film égocentré. Hein. Mmh. C'est un film qui a... Alors, on aurait pu parler de La fiancée du pirate, hein, de Nelly Kaplan, qui a reboosté, pour prendre ce mauvais anglicisme, la carrière de Bernadette Lafont. J'ai choisi La Maman et la Putain parce que là aussi, il y a un paradoxe. C'est un film pour lequel on est allé la chercher parce qu'elle représentait aussi un gage de succès. Hein. Mmh. C'était un film à tout petit budget. Et en même temps, elle a quitté le tournage du film parce qu'elle en avait un peu marre.
2: Oui, c'était un tournage très douloureux. C'était un accouchement hein, pour Stache qui effectivement écrivait au jour le jour. Il y avait son ancienne compagne donc qui était le modèle du personnage de Bernadette qui était présente sur le tournage, qui louait, qui prêtait son appartement pour le tournage, qui prêtait ses vêtements. Enfin bon, il y avait un côté inextricable entre la vie et le cinéma qui au bout d'un moment était complètement étouffant et donc Bernadette n'a pas supporté ce manque de distance entre la vie et le cinéma et à un moment donné elle est partie. Mais enfin je pense qu'il restait quelques séquences mais rien de très important, mais Stache n'arrivait pas à finir, en fait. Donc, il rajoutait constamment des scènes. Et,
1: bah oui, bon, comme il parlait de lui.
2: Voilà, donc c'était un film fleuve. Oui, il parlait de lui. En même temps, c'est quand même le portrait bilan de toute une génération, quand même, hein, de l'après-mai 68. C'est vraiment l'héritier direct de la nouvelle vague, effectivement, Stache. Et ce film, moi, je suis allé à Bernadette le présenter à New York. York, et ce film-là a fait le plein. Je veux dire, c'est un film qui suscite encore une curiosité, qui attire encore aujourd'hui des jeunes gens, parce que le film en plus est inédit en DVD, donc c'est vraiment une rareté. Donc chaque fois qu'il est diffusé, ou à la télé, ou dans une salle, on a effectivement les gens qui se ruent, parce qu'il y a un bouche à oreille. C'est un film complètement classique, quoi, hein, qui a été classé d'ailleurs par les Inrock comme le premier film, je crois, le préféré des Français, ou enfin quelque chose d'incroyable, quoi.
1: Non, la séquence qu'on a entendue, elle était évidemment avec Jean-Pierre Léaud, qui peut être vu comme un alter ego du réalisateur. Si vous deviez différencier les deux comédiens que sont Bernadette Lafont et Jean-Pierre Léaud, au-delà de leur différence de sexe, bien sûr.
2: C'est difficile, moi je suis pas spécialiste du jeu d'acteur, mais je pense qu'ils ont pas du tout la même façon de travailler. Ils sont je crois que Léo a besoin de répéter beaucoup. Je crois que Bernadette était plus sur la fraîcheur, la spontanéité, plutôt sur quelque chose effectivement de plus direct. Mais ils ont été amenés à se croiser beaucoup effectivement sur des tournages, à travailler souvent ensemble, oui.
1: Alors les années 80, c'est paradoxalement un César pour son rôle dans L'Effronté, un film visiblement de Claude Miller où elle a été très heureuse.
2: Oui, alors avant il y a eu toute une traversée du désert avec pas mal de nanars, hein. Quand j'avais programmé effectivement une rétrospective au Festival d'Alès, j'avais fait rire Bernadette parce que j'avais dit on va faire une nuit des nanars, ça s'appellera les nanars de Bernadette, il y en avait beaucoup, mais finalement on l'a pas fait, mais voilà, elle a tourné beaucoup, et elle revient effectivement au premier plan avec L'Effronté, ce rôle de nounou, donc il y a un changement générationnel déjà, et elle prend en charge très bien ce personnage-là, elle le nourrit, elle apporte beaucoup effectivement dans ce film-là, et ce César va relancer effectivement sa carrière, puisque dans la foulée, retour avec Chabrol et d'autres films qui vont avoir une visibilité très grande.
1: Est-ce qu'on pourrait dire que dans la, malheureusement, dernière partie de sa carrière, elle a beaucoup aidé de jeunes cinéastes, elle a fait confiance dans Patricia Platner ou Guillaume Payon, offert sa notoriété à des projets fragiles.
2: Oui, elle l'a fait très tôt, dans les années 70, hein, puisqu'elle a tourné avec Luc Béraud, elle a tourné avec Jacques Baratier, qui étaient des cinéastes fragiles, même des débutants, hein, comme Derry Bercani, que j'ai rencontré. Voilà, elle a donné, effectivement, carte blanche, elle a donné leur chance à des jeunes réalisateurs en herbe, qui, grâce au nom Bankable de Bernadette Lafont, pouvaient effectivement trouver le financement de leur film. Et ça, elle disait, oui, un premier film, c'est comme un bateau qui part, comme ça, hein, on a envie de monter dedans, et puis on ne sait pas comment on sera la traversée, mais voilà, c'est une promesse de quelque chose, et on a envie de monter à bord et de s'embarquer.
1: Et puis, il y a eu ce film, énorme succès public, Paulette.
5: Mais je vous promets que je ne ferai pas d'histoire si vous me donnez du travail. J'ai même pas de quoi me payer à manger, j'ai travaillé toute ma vie, j'en ai marre.
6: J'ai vu, elle habite au Victor Hugo, à l'entrée de la cité.
5: Il doit y avoir une case de libre, puisque Jérémy s'est desserré. Et vous avez toute la marée chaussée aux fesses.
6: La quoi ? Les keufs.
5: Mais qui va se méfier de moi ?
7: Ça va faire un effet monstre.
6: Écoute,
5: Paulette.
6: Ouais. C'est la première fois qu'une petite veille vient me proposer de bosser pour moi. Au fond, c'est peut-être pas con. Je vais te mettre à l'essai. 90-10. C'est-à-dire 90 pour moi, puis 10 pour toi.
8: Allez, go !
5: Marché conclu, monsieur Vito.
1: Page 274 de votre livre, Bernard Bastide. Bernadette Lafont dit quelque chose qui est très dans l'air du temps, puisqu'il y a eu un débat au Festival de Cannes il y a 3 jours sur la médiocrité des personnages féminins, notamment passé un certain âge, et c'est ce qu'elle dit. Et il y a très peu de rôles intéressants pour les comédiennes d'un certain âge.
2: Oui, ce rôle de Paulette, elle l'attendait, je peux dire, puisque c'est une espèce de continuité avec la fiancée du pirate, hein, qu'on retrouverait en quelque sorte 40 ans après, décrépite, vivant dans une banlieue, sans le sou, effectivement. Et c'est un rôle pour lequel elle s'est battue, parce que Jérôme Enrico avait vu à peu près toutes les comédiennes de la place de Paris qui avaient entre 50 et 70 ans. Le producteur voulait Catherine Deneuve, donc Jérôme Enrico s'est battu en disant « Mais non, c'est Bernadette, le personnage, c'est Bernadette. » Elle a refusé même de faire des essais. Je dis, là, vous êtes gonflé quand même, Bernadette, À l'époque, Piccoli venait de faire des essais pour Habemus Papam, donc j'ai dit, effectivement, vous refusez de faire des essais, c'est quand même risqué. Et c'est elle qui a été choisie, elle a construit le personnage, elle a travaillé sur le visage, comment relâcher le visage, le fichu, le réalisateur lui avait dit, il faut mettre un fichu, elle avait dit, c'est un peu too much, mais finalement, elle l'a fait, et c'était effectivement une bonne idée. Voilà, elle a vraiment porté, nourri ce personnage-là, en y croyant beaucoup, et elle a eu raison, parce que ça a été un énorme succès public, le film a été montré dans le monde entier.
1: Mmh. On va terminer cet entretien. Son rapport au social est assez intéressant. Elle a signé des manifestes,
2: oui,
1: mais en même temps, elle se gardait de tout discours féministe et elle trouvait qu'aujourd'hui, le cinéma était un peu trop branché politique, social, et que des fois, il fallait aussi faire des films pour les films.
2: Oui, c'est vrai qu'elle elle pouvait effectivement adhérer comme ça à des mouvements, elle pouvait soutenir effectivement des listes, des projets, mais elle avait du mal à se fondre quand même dans la masse. Hein. Donc elle s'est jamais fondue dans le mouvement féministe, même si elle a signé le manifeste. Voilà, donc ponctuellement elle pouvait adhérer, mais c'était quand même une individualité très forte qui n'était pas soluble effectivement dans le groupe, et ça c'est quelque chose qui l'a construisait, qui était vraiment dans sa personnalité.
1: Elle voulait être filmée, mais elle ne voulait pas être casée.
2: Absolument.
1: Merci beaucoup. Votre livre est paru aux éditions Atelier B. C'est un livre absolument magnifique et on apprend plein d'anecdotes. Entre autres, j'ai été frappé par ce qui s'est passé sur le tournage du film d'Yves Boisset, Canicule. C'est un film de genre avec Lee Marvin, un acteur américain. Et on s'attend à ce que Lee Marvin soit une espèce de brute. Et en fait, elle se rend compte que c'est un mec passionné par Carl Jung qui parle de psychanalyse sur un tournage de film français. Voilà. Donc merci. Et dernière petite chose qui est incroyable, c'est que la couverture de votre livre, on n'en connaît pas la source.
2: C'est un mystère. C'est un tirage photo que j'avais au temps des ateliers cinéma de Nîmes, et on a mené une enquête. On avait fait cette maquette provisoire. Et puis, on devait faire une autre photo de studio avec Bernadette, plus récente. Et puis, finalement, on ne l'a pas faite. On a gardé cette photo-là. Et on a mené une enquête auprès de toutes les agents de photo. Et on n'a pas réussi à identifier le photographe. Donc, ça reste toujours un mystère.
1: Voilà, encore merci à l'auteur Bernard Bastide, grand spécialiste de Bernadette Lafont, pour cet entretien. Je ne saurais trop vous recommander ce livre, Une vie de cinéma, paru aux éditions BAIE. C'est très objectivement un des plus beaux livres de cinéma que je connaisse. Très agréable à lire, avec des détails qu'on n'a pas souvent l'habitude d'entendre. Et surtout une artiste, Bernadette Lafont, qui dit le fond de sa pensée. Ce n'est pas si fréquent. Alors pour cette dernière partie d'émission, je vous propose un voyage audio, audiovisuel presque, à travers certains extraits de films avec Bernadette Lafont. Alors vous ne retrouverez pas La fiancée du pirate de Nelly Kaplan, vous ne retrouverez pas La maman et la putain de Jean Eustache, vous allez retrouver des choses qui font pour moi un petit peu comme un... Vous savez, les petits points là qu'il faut relier sur des bandes dessinées, qui, une fois qu'ils sont reliés, forment un tout, qui donnent une impression de la carrière, hein, presque en impression, donc impressionniste, de Bernadette Lafont. Et on va commencer par ce que vous entendez là, c'est la musique des Bonnes Femmes de Paul Misraki. Alors, Les Bonnes Femmes, c'est un film qui est devenu mondialement connu. Pour ceux qui ne l'ont pas vu, le film commence par Le génie de la Bastille, à Paris, qui est dans le brouillard, peut-être au petit matin, on ne sait pas. Et puis la caméra dézoome et apparaissent alors les voitures qui tournent autour de la place de la Bastille sur fond d'une musique inquiétante. Alors, ce génie de la Bastille, est-ce qu'il représente le bon génie ou le mauvais ? Celui qui plombe et qui teinte les rapports homme-femme ? Écoutons un extrait.
8: Qu'est-ce que tu cherches, toi, dans la vie ? L'amour. T'oublies l'argent. Je suis ambitieuse. Et toi, Ginette? Un homme? Émince-toi tes oignons. Et toi, Jeanne?
9: Je réponds comme Ginette.
8: Et vous, Madame Louise?
10: Je réponds comme Jeanne. L'amour, le vrai, le sincère, le durable.
11: Est-ce que les hommes nous espèrent autant que nous?
12: Alors ne soyez pas surpris si l'on n'entend pas beaucoup Bernadette Lafont dans l'extrait qu'on vient d'entendre, cet extrait des Bonnes Femmes. C'est tout simplement que Chabrol n'est pas Godard et Bernadette Lafont n'est pas Jean Seberg dans À bout de souffle. Elle est plus incisive que discursive. La révolution des Bonnes Femmes dans le cinéma n'est pas intellectuelle, elle est sensuelle. Et on va écouter ce que dit Bernadette Lafont sur les Bonnes Femmes et qui est présent dans le livre.

Je cite donc Bernadette Lafont. Sur les bonnes femmes, la collaboration entre Paul Guégoff, scénariste, et Claude Chabrol, réalisateur, était exemplaire. Autant Chabrol avançait à pas feutré, autant Guégoff était un fou total, un allumé venu de son Alsace, qui avait en lui une grande poésie germanique, une mythologie allemande proche de Nosferatu, un vrai baroque gothique. Guégoff était sur le plateau tous les jours. Chabrol, lui, l'était moins, car il traversait une petite dépression personnelle due à ses soucis familiaux. Il était entre deux eaux, entre deux femmes. La férocité de Guégoff se donnait libre cours, lâchant les chiens avec son côté valkyrie wagnérienne. Si beaucoup d'Américains parlent des bonnes femmes aujourd'hui, eh bien un artiste comme Stanley Kubrick revendique l'influence de Chabrol pour la scène de la boîte de nuit avec Alex et sa bande qui violentent les femmes avec leur faunet dans Orange Mécanique. Kubrick a toujours fait référence aux bonnes femmes pour cette scène spécifique. Oui, ce que dit Bernadette Lafont est tellement juste. Regardez dans les bonnes femmes le chapeau rond et noir qu'elles portent. C'est exactement le même que celui d'Alex, le démon d'Orange Mécanique.

0: C'était la voix de Bernadette Lafont dans Une belle fille comme moi de François Truffaut. Alors c'est très étrange, on cite très rarement Une belle fille comme moi quand on parle des réussites de François Truffaut. Et c'est à tort vraiment. Quelle démesure, quelle inventivité, quel rapport biscornu au réel. C'est un film si inventif qu'il m'arrive de le regarder comme ça, sans raison, comme si je lisais un recueil de poésie au bord d'une falaise. C'est peut-être ce personnage de femme criminelle, mal mariée, qui, même quand elle va en prison, garde sa liberté de ton. C'est ce personnage-là, peut-être, qui a gêné le public. Je me souviens qu'un jour, un critique de cinéma a dit que l'ambiguïté était une dimension morale qui marche presque dans tous les arts, mais pas au cinéma. C'est bien dommage. Allez, on part en prison rejoindre Bernadette Lafont et André Dussolier.
1: Vous êtes Madame Bliss ? Bonjour, madame. Je suis Stanislas Frévin. On vous a parlé de moi, sans doute ?
2: Ah, c'est vous l'écrivain ?
1: Pas exactement, non. J'écris une thèse pour mon doctorat en sociologie.
2: Sociologie ? Qu'est-ce que c'est que ça ?
1: La sociologie, eh bien, c'est l'étude des sciences humaines et des phénomènes sociaux. Enfin, en l'occurrence, je m'intéresse à vous, à ce que vous avez fait et pourquoi vous l'avez fait.
2: Ah, ben merde alors, c'est un roman sur ma vie que vous écrivez.
1: Pas exactement, non, c'est un essai, un document, en quelque sorte. Faites un essai de quoi, je vous prie.
2: Ah oui.

0: Pas mal, hein? Dites, ça rapporte les bouquins?
1: Je sais pas, c'est le premier. Bien.
2: Une belle fille comme moi est très intéressant, parce que le film est construit en flashback. Et on a donc en permanence ce duel entre la rationalité emphatique et froide du sociologue, joué par André Dussolier, et l'animalité de la femme. L'animal, ça vient de l'anima, l'âme. Est-ce que le corps n'est pas juste un prolongement de l'âme? Cette femme qui a donc échappé à un mari violent, elle met tout d'un coup le grappin sur une star du jazz, à voir ne serait-ce que pour Guy Marchand. Et puis... à son évasion, et je vous raconte pas tout. Allez, nous partons en 1978 avec un film au titre original, c'est important, un titre original, La tortue sur le dos de Luc Béraud.
3: Écoute-moi, Paul, tu me prends pour une andouille ou quoi? Tu crois que je la vois pas, la tête que tu fais?
4: Quelle tête?
3: Tu sais, je suis pas plus conne qu'une autre.
4: Quoi, conne, pas conne, quoi? Qu'est-ce que ça veut dire?
3: Ça veut dire que tu te perds dans de faux prétextes. Alors un jour, c'est le fauteuil qui va pas, le lendemain, c'est moi qui suis castratrice. Enfin, un autre jour, monsieur ne veut plus baiser.
4: Peut plus.
3: Tu ferais mieux d'essayer d'y voir plus clair.
4: C'est marrant. Tu comprends rien.
3: Si, justement, je comprends. Et c'est ça qui te fait chier, parce que tu veux pas qu'on en parle.
4: C'est pas si simple.
3: Alors quoi?
4: Alors quoi? Me fais pas chier comme ça, Camille, hein? En plus, t'es en train de prendre le genre épouse ringarde, et le pire, c'est que ça te va très très bien. Alors ça suffit, vraiment.
2: C'était Jean-François Stévenin, vous l'avez peut-être reconnu dans son premier grand rôle, et Bernadette Lafont. Alors quand on écoute cet extrait, on se demande, mais finalement, qui est ringard? Est-ce que c'est Paul, écrivain parisien de plus en plus velléitaire, qui n'arrive pas à renouer avec son premier succès, d'édition, ou est-ce sa femme Camille, qui a les pieds sur terre et qui voit clair à travers les mesquineries intellectuelles de son mari? La tortue sur le dos est un film à clé. Il s'inspire d'auteurs célèbres comme Michel Leiris ou Maurice Blanchot, mais aussi de Béraud lui-même comme scénariste. Le personnage joué par Bernadette Lafont cohabite avec un artiste, son mari, dont on ne sait finalement plus s'il est un héros ou un zéro. C'est une satire cruelle mais sans cynisme de l'intelligentsia. Impuissant devant sa page blanche, Paul va vérifier sa libido auprès de femmes de passage, pendant que son épouse fait bouillir la marmite en restaurant des meubles anciens. Le film est d'ailleurs subtilement acclé, puisque le couple, ce sont Paul et Camille. Ça ne vous rappelle rien, Paul et Camille? Ce sont les prénoms de Piccoli et Bardot dans Le Mépris. Autre film sur le blocage créatif et l'envol des sentiments amoureux. Bernadette Lafont dans La tortue sur le dos est d'une subtilité saisissante. Qui d'autre qu'elle pouvait jouer à la fois tantôt l'épouse maternante et la maîtresse d'école lucide? Partons maintenant en 2007 pour le film Les petites vacances de Olivier Payon. Alors, vous le savez, l'enfer est pavé de bonnes intentions et c'est particulièrement vrai des titres de films. À force de vouloir qu'un titre plaise à tout le monde, il n'attire plus personne. Mais bon sang, seule l'inconséquence aveugle d'un producteur peut amener à baptiser Les Petites Vacances, un film dont le sujet, la folie d'une femme, est tout sauf petit, et les vacances toutes sauf jouissives. Dans ce superbe film, on voit peut-être pour la première fois Bernadette Lafont jouer un personnage dont le cerveau ne répond plus tout à fait. À l'écran, bien sûr, car tout le monde sait que pour un comédien, jouer la folie demande une grande assaise. Dans cette histoire, son personnage, Daniel, en bisbille avec son fils et avec sa bru, eh bien, elle kidnappe ses petits-enfants pour les sortir du ronron. À l'image, sur grand écran ou sur petit écran, Bernadette Lafont semble avalée par l'espace de la montagne, confinée en elle-même, prostrée à la recherche de... Mais de quoi exactement? Son amour pour ses petits-enfants n'a d'égal que la rage avec laquelle elle va tuer une petite fouine sous les cris horrifiés de la colonie. une grande scène du cinéma français. Du cinéma français tout court, pas que psychiatrique. Et Bernadette Lafont était très fière que des critiques américains les comparaient à Gina Rowlands.
5: C'est un message de maman. Elle veut savoir où on est. Faut que tu la rappelles.
6: Oui, je la rappelle tout à l'heure. Oh, mais qu'est-ce qu'il y a comme carte, là? Tout ça, c'est pour maman.
7: Mais non, il y en a une pour papa, une pour papy, une pour la maîtresse et une pour maman.
6: Tu les écriras toutes?
7: Oui.
5: De toute façon, qu'est-ce que tu vas leur écrire? Il pleut et on s'emmerde.
6: Enfin, Marine, c'est pas bien de parler comme ça. Qu'est-ce qui te prend? Mais tu deviens pénible, hein? On fait tout pour te faire plaisir, t'es jamais contente.
5: Je t'ai rien demandé, moi. Je voulais juste faire du bateau.
6: Oui, mais on n'a pas pu. C'est pas une raison pour être désagréable.
5: Tout ce qu'on fait, c'est jamais ce que je veux. C'est que des trucs chiants.
6: Écoute, c'est comme ça, hein? Et puis dans la vie, on fait pas toujours ce qu'on veut. Ah, quel gâchis. Vraiment, hein? Tu profites de rien, les balades, les paysages. Tu sais, tu te conduis comme une enfant gâtée, hein? Vraiment. Franchement, même le bracelet que je t'ai donné, tu le mets pas.
5: C'est nul, c'est pour les gamines. C'est naze.
6: Hein? Non, c'est naze. Qu'est-ce qui est pas naze, alors?
5: Les piercings.
6: Tu fais la mauvaise coton, Marine, hein? Franchement, y a plein d'enfants qui aimeraient être à ta place, hein? Les cadeaux, les vacances... ça, tu te rends pas compte de la chance que tu as, hein? Quand je serai morte, hein, ben ça sera trop tard.
2: Mon Dieu, que c'est émouvant d'entendre cet extrait des petites vacances. Je sais pas si vous avez remarqué les nuances dans la voix de Bernadette Lafont. Elle est là, elle est heureuse avec ses petits-enfants, même si elle vient de les kidnapper gentiment, mais il y a des petites modulations dans sa manière de dire certaines syllabes, certaines intonations de manger ses mots qui montrent une femme au bord de la crise de nerfs. Danielle, elle a tantôt les armes et elle a tantôt les larmes, même si dans le film, il y a aussi des moments plus joyeux, plus doux. Un film à redécouvrir. Vous savez, il n'y a pas que les arabesques, hein, comme chez Xavier Dolan pour montrer la folie, même quand elle est douce. Le classicisme et une grande actrice y arrivent très bien aussi. Allez, on va finir notre voyage à travers les extraits de Bernadette Lafont. On va partir en 2013 pour un film substantiel dans la carrière de Bernadette Lafont. Substantiel car il y a beaucoup de substances illicites. Paulette de Jérôme Enrico.
8: En mettant des cafards dans la nourriture de votre voisin.
6: Pire que ça, mon père.
8: Oh, il a commis le péché de l'excès.
6: Mais non, pire que ça.
8: Qu'est-ce que tu as fait, ma fille?
6: J'ai vendu de la drogue.
8: De la quoi?
6: Hache, comme ça.
8: Mais Paulette, vous savez très bien que c'est interdit.
6: Je sais que c'est mal. Très mal.
8: Petit moment d'égarement. Il faut pas recommencer, Paulette.
6: Je gagne de l'argent. Je rencontre du monde. Je paye mes dettes. Je me fais des cadeaux. J'ai l'impression de retrouver l'excitation des grands jours au restaurant, Père Baptiste. Je voudrais faire un don à l'église. Je veux que Dieu aussi en profite.
2: Elle est très drôle. Très belle, mais aussi très parlante, cette séquence de confession. Car au-delà du personnage de Bernadette qui vend de la drogue pour joindre les deux bouts, c'est aussi la confession d'un monde, le nôtre, qui semble avoir constaté son impuissance à juguler la drogue. Et ce film, c'était il y a 13 ans. Comme dirait l'autre, autant faire avec, ou alors contre mauvaise fortune, pas trop mauvais cœur. La drogue tue. La drogue détruit, la drogue est une hydre hideuse, mais dans Paulette, elle a les traits de Bernadette Lafont. Et elle rentre en concurrence avec deux autres célèbres Bernadettes, des saintes, elles. Elle offre des paradis artificiels, là où les deux autres Bernadettes invitées au paradis spirituel. D'ailleurs, dans le livre de Bernard Bastide, Bernadette Lafont décrit son personnage comme très proche de ceux de la fiancée du pirate ou d'une belle fille comme moi. Elle a été victime avant de se sauver, elle a vu les huissiers tout lui prendre et elle fait les poubelles pour survivre. Alors il faut savoir que le tournage de Paulette, ça a été une épreuve. Bernadette Lafont partait de chez elle à 7h du matin, elle revenait à 22h, elle était de tous les plans du film. Le tournage a eu lieu en hiver et elle n'était pas doublée quand elle était rouée de coups par terre. Une sainte quoi. Le livre de Bernard Bastide nous présente une Bernadette Lafont obsédée par la lecture. Lors d'un tournage qui se passe mal en Russie, elle en profite pour relire Dostoïevski, histoire de relever le niveau. Et autrement, ses grandes admirations littéraires sont Paul Léoto, que Truffaut lui a fait découvrir, Simenon, un conseil de Chabrol, Madame de Sévigné, Octave Mirbeau, André Breton. Et elle avait une grande passion pour Violette Leduc. Dans ce livre, vous retrouverez des hommages de gens lettrés, Hervé Guibert, Pierre Desproges ou Coluche, qui lui a écrit une superbe lettre à Bernadette Lafont, une lettre manuscrite qu'on retrouve dans le livre, une lettre qu'il a écrite après avoir vu Lafont au théâtre dans la pièce « La tour de la défense » de Coppi. Voilà, on va terminer cette émission avec une citation de Bernadette Lafont qui, je crois, dit tout du personnage. « Le cinéma avec lequel j'ai flirté a des allures de fête. Il est parfois douloureux, imprécis et hors des sillons du conformisme. C'est un cinéma avec lequel on ne se marie pas. Il lui arrive de s'arrêter quand il n'a plus de raison d'être, ce qui n'est pas le cas de l'autre qui continue, végétatif, à abêtir le spectateur. »
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0: Bonsoir à tous, c'est avec beaucoup de plaisir que nous recevons Cédric Lewandowski. Cédric Lewandowski est historien, un historien un peu particulier car il n'appartient pas à ce que l'on pourrait appeler l'académie universitaire en bonne et due forme. C'est un homme d'industrie, il exerce de très hautes responsabilités dans le secteur industriel français, il nous le dira s'il le souhaite. Et il en dira un mot s'il le souhaite. Mais par ailleurs, j'allais dire historien au champ, mais pas paresseux comme peut l'être le sous-préfet au champ d'Alphonse Daudet. Ah non, pas du tout. Cédric Lewandowski publie aux éditions Passé Composé la vie de Charles de Freycinet, stratège de la République. Tel est le sous-titre de ce très bon livre paru voici maintenant quelques semaines et dont nous allons évidemment parler. Pourquoi ? Bien parce que d'abord Charles de Freycinet était un grand capitaine d'ingénierie de la République et ça c'est très original, c'est un homme qui a, on peut dire, recomposé, reconstruit la France au tout début de la Troisième République avec à la fois beaucoup d'énergie et beaucoup de détermination. Et puis parce que Charles de Freycinet, chers auditeurs, vous le savez peut-être déjà, était protestant. Avouez que cela fait deux qualités fondamentales. Cédric Lewandowski, bonsoir.
1: Bonsoir.
0: Merci beaucoup de nous accueillir pour nous parler de Charles de Freycinet, mais petit rituel de l'émission Une Heure Avec, pour parler aussi de vous. Alors, est-ce que tout petit, vous aviez le désir de vous lancer à l'aventure de la vie industrielle française ?
1: Absolument pas. Je dois être tout à fait honnête que mon atterrissage dans le monde industriel s'est fait par le hasard d'une rencontre extrêmement importante dans ma vie. Un homme qui s'appelle François Rousseli.
0: Était personnage un très magnifique.
1: Je suis très heureux de vous l'entendre dire. François Rousseli a été effectivement un très grand fonctionnaire de la République, directeur général de la police nationale, secrétaire général du ministère de la Défense pendant un très grand nombre d'années. Et il se trouve que nous avons servi le même ministre au ministère de la Défense, Monsieur Alain Richard, et que ça a été évidemment pour moi une très très grande rencontre. Quand je dis que nous avons servi ensemble, lui était directeur de cabinet, je n'étais qu'un modeste collaborateur. Et donc, cette grande rencontre a été importante pour moi. Pourquoi ? Eh bien, parce que non seulement il a été mon mentor, mais il m'a demandé, en 1998, de le suivre dans son aventure industrielle, puisqu'il a été le président d'EDF de 1998 à 2004. Et c'est donc à ce moment-là, par l'intermédiaire de cette rencontre plus qu'opportune, que j'ai découvert le monde industriel, le monde économique, le monde des grandes infrastructures, puisque c'est bien le travail d'EDF, et en l'occurrence, aujourd'hui encore, bien des années plus tard, je suis toujours un grand serviteur de l'électricité, en étant aujourd'hui directeur exécutif en charge de la production nucléaire et thermique, c'est-à-dire de l'ensemble du parc nucléaire, c'est-à-dire les 56 réacteurs et Flamanville 3, et par ailleurs du parc thermique, puisque EDF compte toujours en son sein des centrales à gaz et des turbines à combustion. Voilà, c'est une belle entité de la maison, la grande entité de production d'électricité. Et c'est un immense honneur pour moi d'être à sa tête aujourd'hui.
0: Je m'en doute. Vous êtes donc un grand capitaine d'industrie républicaine, expression qui pourrait paraître friser l'oxymore, mais qui me paraît tout au contraire vraiment emblématique de ce qu'est notre pays, c'est-à-dire un pays qui s'est construit et qui a été bâti par l'État, et non comme en Italie ou en Allemagne, le contraire. Quels étaient les paysages de votre enfance, Cédric Lewandowski ?
1: Je suis un enfant lyonnais, né à l'Hôtel Dieu, sur la Presqu'île, ayant vécu rue de la Charité, qui est de pleine actualité ces jours-ci, puisque c'est au 66 qu'est né également un certain Marc Bloch, J'y vois comme une espèce de petit signe très modeste me concernant, mais pour un même intérêt et une même passion pour l'histoire peut-être. En
0: Lyon,
1: tout cas, voilà.
0: Une ville magnifique, Lyon. C'est une ville, comme on dit quand on n'a pas trop d'idées, on dit c'est une ville qui a une âme. Mais on pourrait dire quand même que cette expression a un certain sens quand il s'agit de Lyon, non?
1: Je le pense aussi. C'est une ville, en tout cas, où s'est concentré beaucoup d'intellectuels, et de recherche spirituelle. On connaît bien sûr dans le monde catholique
0: c'est plutôt une ville catholique, c'est vrai. Mais on vous garde quand même,
1: avec l'abbaye des Nez, qui était évidemment une abbaye extrêmement puissante du temps médiéval, mais évidemment qui mène jusqu'au 19e siècle, et la cathédrale de Fourvière. Un christianisme très ouvert, très tolérant, très puissant dans la conception générale des Lyonnais et dans leur vie, et qui a ouvert à toute une dynamique spirituelle. La franc-maçonnerie, par exemple, y est extrêmement présente, et ce depuis le XVIIIe siècle. Et de la même manière, je crois que tous les cultes ont pu se développer très harmonieusement dans cette ville jusqu'à assez récemment. Donc vous avez raison, il y a quelque chose de très spirituel, de l'ordre de l'âme dans cette ville.
0: Nous pourrions au passage rendre hommage à Monseigneur de Courtrai, qui a été une grande figure, non seulement de l'Église, mais après tout, c'est assez logique quand on est archevêque de Lyon, mais puisqu'on est, je crois, c'est un peu exotique pour moi, mais primat des Gaules, c'est comme cela qu'on dit.
1: Voilà. C'est primat des Gaules. J'ai eu l'immense honneur de connaître Monseigneur de Courtrai, un homme d'une humanité incroyable, et alors exactement, peut-être dans la ligne de ce que j'évoquais à l'instant, un très grand intellectuel également.
0: Et quelqu'un qui était très attaché à l'œcuménisme, puisqu'il a été le fondateur d'RCF, réseau chrétien fondé non pas seulement sur le catholicisme, mais aussi sur toutes les familles chrétiennes. En tout cas, ça a été le cas jusqu'à une date récente, disons les choses avec pudeur. Donc, grande figure. Donc, vous êtes lyonnais. Est-ce que vous diriez que cela constituait ce que Lucien Febvre, puisque vous évoquez Marc Bloch, je m'autorise à citer son cher ami Lucien Febvre, appelait l'outillage mental. Est-ce que le fait d'être lyonnais vous a façonné d'une certaine manière? Et si oui, de laquelle des manières?
1: Je citerai peut-être une anecdote pour vous répondre, et je ne sais absolument pas si elle est si révélatrice que cela, mais je pense qu'elle a compté pour moi. Quand je suis arrivé à Sciences Po Paris et que j'ai découvert Paris, j'étais évidemment ébloui, comme tout provincial débarquant dans la capitale.
0: C'est vrai, on est ébloui quand on arrive à Paris.
1: Bien sûr qu'on est ébloui. Et il y a quelque chose qui m'a énormément marqué sur le pont Neuf. C'est le fait qu'il y ait des bancs sur un pont. Et je me suis dit, mais jamais à Lyon, on imaginerait qu'il puisse y avoir des bancs sur un pont. Un pont, c'est fait pour être traversé. Et je crois qu'au fond, ce qui caractérise peut-être le caractère lyonnais, mais je n'irai pas plus loin, c'est probablement un tempérament très industrieux, peut-être laborieux, et finalement, cette double dimension industrieux et laborieux me va bien. Je pense qu'en cela, je suis assez lyonnais, et peut-être que c'est une caractéristique. Mais enfin là, j'entre sur un terrain que je n'ai pas exploré, c'est vous qui m'y invitez.
0: Non, mais merci de l'explorer en notre compagnie, c'est une ville qu'à titre personnel, je trouve absolument magnifique. Et elle l'est d'autant plus à mes yeux qu'elle reste mystérieuse, secrète, comme toutes les villes en laquelle on peut deviner des tas de ressources et dont on ne pressent pas toutes, justement, dont on n'identifie pas immédiatement toutes ces ressources.
1: Et elle le reste également pour les Lyonnais en partie.
0: Ah bon, très bien. Alors, vous êtes arrivé à Paris. Alors, vous n'étiez pas, évidemment, vous n'êtes pas allé au Père Lachaise en disant « Paris à nous deux », mais enfin, vous avez dit que quand vous êtes arrivé à Paris, vous avez été ébloui. Alors ça, je trouve ça émouvant et surprenant malgré tout, parce que venant de Lyon, très belle ville, etc., etc., vous avez été étudiant à Sciences Po Paris en une époque où c'était une institution encore un peu traditionnelle, non?
1: Oui, je crois qu'on peut le dire. Oui, je suis un produit assez pur de l'école dans ce qu'elle avait de tout à fait fondamental. Elle s'est beaucoup transformée ces dernières années, notamment sous la direction de Richard Descoings, beaucoup transformée. D'aucuns peuvent le regretter, d'autres diront qu'elle s'est modernisée, adaptée à son

0: chanceux
1: d'avoir
0: merci
1: pu
0: de,
1: vivre à Sciences
0: merci
1: Po.
0: de citer Alfred Grosser, qui est un historien qui a été vraiment une très très grande figure de la vie universitaire et qui est un peu injustement oublié aujourd'hui. Et je trouve important de rappeler sa mémoire. J'ai eu le bonheur de pouvoir l'interviewer une fois ou deux, et c'est un homme charmant et de grande culture et profondément européen, ce qui...
1: Et alors, tenez-vous bien, c'était donc le grand spécialiste, on le sait, il a beaucoup écrit sur l'Allemagne, son histoire et
0: Oui.
1: l'Allemagne occidentale post-1945. Eh bien, tenez-vous bien, je fais partie des quelques étudiants qui étaient avec lui au moment où nous avons appris la chute du mur de Berlin. J'ai donc vu Alfred Grosser en larmes, des larmes de joie, d'émotion. C'est un moment d'une profondeur absolument inouïe et nous étions en communion avec lui puisque c'était en
0: Mais
1: partie l'histoire de sa vie qui se jouait.
0: oui, bien entendu. Alors, vous comprenez, je suis un peu tenté de jouer au petit Sainte-Beuve par votre vie. J'essaie de comprendre comment notre Charles de Freycinet est venu à vous. Mais je suis sûr que les auditeurs pensent la même chose que moi. Ils se disent, bon, au fond, il y a une certaine logique dans tout ça. Vous étiez impliqué spirituellement dans une forme d'humanisme, d'une part, dans le désir de participer à la vie de la République de l'autre, et la figure de Freycinet ne pouvait qu'à un moment donné s'imposer à vous. Tout de même, Freycinet n'est pas le plus connu des premiers républicains. À quel moment l'avez-vous rencontré, Éric Lewandowski?
1: Dans mon parcours, il y a 5 années tout à fait exceptionnelles, j'ai eu la chance d'être le directeur de cabinet civil et militaire de Jean-Yves Le Drian au ministère de la Défense de
0: Autre
1: 2012.
0: chance, en effet, dans la vie
1: Autre
0: professionnelle,
1: chance.
0: hein, quand même.
1: Je le vis bien comme tel. Et donc, de 2012 à 2017, j'ai vécu à l'hôtel de Brienne. Et cet hôtel, évidemment, m'a parlé à moi, le passionné d'histoire. C'est ce qui m'a amené à écrire une première biographie, celle de Lucien Bonaparte. Lucien étant le grand propriétaire historique de l'hôtel de Brienne et l'ayant beaucoup transformé. Donc, je suis venu à lui comme ça. Et tenez-vous bien, pour Charles de Freycinet, eh bien, c'est un peu la même histoire. Je m'explique. C'est à Brienne, donc pendant mes années défense, que j'ai découvert que Charles de Freycinet était le premier civil à être ministre de la guerre dans notre histoire. Jusqu'ici, on avait fait confiance qu'aux militaires. Et c'était évidemment une singularité qui m'a immédiatement intrigué. Et c'est en me plongeant dans son histoire que je me suis aperçu que cet homme-là, vous l'avez remarquablement évoqué tout à l'heure, a été très injustement oublié, alors qu'il est évidemment l'un des très grands fondateurs de la République.
0: Mais oui, c'est très étonnant, franchement, et je vous remercie d'avoir écrit cette biographie qui, j'en suis sûr, donnera le désir à nos auditeurs d'aller plus à même dans les profondeurs de la Troisième République, période méconnue au fond. Deux grandes affaires marquent cette époque. Hein. C'est d'abord l'affaire Boulanger et puis ensuite évidemment l'affaire tout court, c'est-à-dire l'affaire Dreyfus. Mais c'est comme si rien d'autre n'avait existé. Or, il a bien fallu la reconstruire, cette France exsangue et victime de cette horrible perte de l'Alsace-Moselle. Est-ce que, justement, on peut dire que Freycinet est d'abord l'enfant de la République? Alors, j'allais dire des catacombes, ce serait là jouer sur trop de mots et trop de références pour un Lyonnais soucieux de la mémoire de Jean Moulin et de Daniel Cordier. Mais enfin, quand même, cette République de la clandestinité, c'est-à-dire du camp des républicains quand la République n'existait pas encore.
1: En 1848, Charles de Freycinet a 20 ans, il est à l'école politique.

0: technique, c'est un brillant garçon qui fait une scolarité tout à fait remarquable. Et il va se singulariser, voilà. Peut-être que personne ne l'attendait, mais il va être marqué par ce qui se passe hors les murs de Polytechnique, c'est-à-dire évidemment la révolution qui met à bas le régime de Louis-Philippe. Et il va s'inventer lui-même d'une certaine manière à ce moment-là.
1: Mais oui.
0: En devenant un leader, quelqu'un qui va entraîner quelques camarades polytechniciens à sortir de l'école pour aller se mettre au service du gouvernement provisoire.
1: Alors ça, je vous le dis franchement, dans votre livre, c'est épatant parce que vous nous faites vivre la situation. Vous nous présentez Freycinet en action et on y est avec vous et avec lui. Hein. Et on se dit quand même, la vie est un roman. Vraiment, la vie est un roman. Parce que ce petit gars, enfin bon, quand même, hein, il s'appelle Charles de Freycinet. Il a un peu de branche et puis on reviendra sur son ancrage protestant après. Quand même, c'est pas le petit gars du coin. Mais enfin, il est tout jeune, il est audacieux. Et on lui dit, mais qu'est-ce que vous fichez là? Et hop, le personnage naît à lui-même, non?
0: Et c'est, je ne le dirais pas mieux. Il naît à lui-même à ce moment-là. C'est une conviction que je partage fortement. Et si, c'est un petit gars de province, fils d'un haut fonctionnaire. Certes, il a quelques oncles prestigieux, mais enfin, il n'appartient pas à l'élite parisienne, il n'est pas naturellement polytechnicien, et il s'invente effectivement une forme de personnalité à ce moment-là, en se mettant au service du gouvernement provisoire. Et oui, j'ai adoré écrire ces pages-là, parce qu'elles sont d'une puissance inouïe, on est dans le chaos complet. Et ben, c'est dans le chaos que, justement, des choses extraordinaires peuvent arriver. Et Lamartine et le gouvernement provisoire trouvent finalement extrêmement intéressant que de jeunes gens un peu formés, éduqués et portant l'uniforme des polytechniciens puissent les entourer, leur servir d'aide de camp, ce qu'ils sont devenus. Et effectivement, toutes ces semaines-là vont être vécues passionnément par Charles de Freycinet et ses camarades, mais Charles en particulier. Et c'est évident que ce sujet-là, y compris d'ailleurs sa fin tragique, aura sur son parcours une influence considérable. Et c'est évidemment un moment extrêmement fort. Alors je le répète souvent parce que l'anecdote est rigolote. Pour ceux qui s'intéressent à 1848, il y a un immense tableau de Philippot qui est très connu. C'est celui où Lamartine est sur le perron de l'hôtel de ville, prononce son grand discours pour refuser le drapeau rouge et exiger le drapeau bleu-blanc-rouge. Et en fait, sur ce tableau, si on regarde bien, derrière lui, il y a un petit polytechnicien qui n'est autre que Charles de Freycinet.
1: Et voilà, donc l'avenir appartient aux jeunes audacieux.
0: Mais exactement.
1: Enfin, c'est un technicien, ça n'est pas un technocrate. Différence sur laquelle nous aurons peut-être le temps de revenir. Avant cela, quand même quelques mots de son milieu. Charles de Freycinet est protestant et comme toujours, ça ne se sait pas.
0: C'est un enfant de la petite noblesse protestante drômoise, relativement discrète, peu de personnages magiques dans sa chaîne généalogique, mais une fratrie qui va être extrêmement présente dans le début du 19e siècle. Deux oncles qui vont être de grands aventuriers, navigateurs. L'un d'entre eux va même découvrir des îlots dans le Pacifique. Donc, ils sont extrêmement présents. Et un père très engagé, cultivé dans le monde des impôts, des prélèvements dont l'administration commençait à être mise en place, évidemment sous l'Empire, et qui vont être, tous autant qu'ils sont, passionnés d'intérêt général, d'État. C'est clair que ces hommes-là, cette fratrie, a eu une influence majeure sur la personne qu'il est et sur ce qu'il était. Alors, sur l'aspect protestant, le fait qu'on ne le sache pas n'est pas finalement plus surprenant que le fait que lui-même soit très peu connu. C'est un sujet dont il a peu fait usage, si j'ose
1: comme
0: dire.
1: Comme toujours chez les protestants, n'est-ce pas, Cédric?
0: Très souvent, c'est très vrai. Voilà. Qu'il a peu revendiqué. Il a été un peu attaqué, mais c'est venu très tardivement par les écrits des Maurrassiens et de Maurras lui-même, qui mettaient en cause les gouvernements dans lesquels il estimait que les protestants étaient surreprésentés.
1: Et oui, c'est un des piliers, mais être attaqué par Maurras, c'est presque un honneur.
0: Honneur, nous sommes d'accord. Mais pour dire la vérité, le protestantisme n'a pas eu une importance considérable dans sa vie. Oui. De même d'ailleurs que, et c'est presque aussi étonnant, la franc-maçonnerie, puisque la fratrie, donc son père et ses oncles sont de très grands francs-maçons, très grands, je veux dire par là, très engagés, présents dans les loges parisiennes et
1: dans les hauts grades, sans doute
0: dans les hauts grades. Et lui-même ne sera jamais franc-maçon. Je pense que pour mille raisons, il a au départ, avant, jusqu'à 48 et quelques années après encore, consacré sa vie à la science, à la recherche. Et s'il était animé par une mystique, une foi, un idéal, c'était incontestablement l'idéal saint-simonien. C'est un homme qui appartient à sa génération. Oui. C'est la génération, un cours dans laquelle on se passionne pour l'industrie, parce qu'on pense que l'industrie est le socle de la prospérité, le socle du progrès. Et toutes ces notions-là sont étroitement liées. Elle est très très présente, la filière saint-simonienne à oui. Polytechnique, et évidemment dans cette génération.
1: Et donc, et la foi pour lui et dans ses camarades, et l'amélioration du sort de ses contemporains.
0: Hein. C'est clair, les francs-maçons ont une vision extrêmement positive, on peut même dire positiviste, puisque Auguste Comte naît justement comme secrétaire de Saint-Simon. On est dans toute une filiation très optimiste, mais en partie réaliste, c'est-à-dire que l'industrie ne doit pas être l'ennemi de l'humanité. Et donc, Charles de Freycinet, comme tant de ses collègues, se passionner pour des questions de l'hygiène sociale, pour les questions du bien-être des travailleurs et des plus pauvres. Il va finalement, comme Napoléon III avec son extinction du paupérisme, appartenir à toute cette génération qui va notamment se rendre en Angleterre et en Allemagne, où nous avons affaire à un capitalisme plus avancé, plus humaniste, et qui a su mettre en place des dispositifs qu'on a connu plus tard chez nous, des villages d'ouvriers, les mises en place de réseaux d'assainissement qui permettaient d'éradiquer les épidémies, etc., etc. C'est un point sur lequel la France n'était pas en première ligne au début du 19e siècle. Et c'est toute cette génération-là qui va inventer la ville moderne et les villes modernes telles qu'on les connaît aujourd'hui.
1: Cédric Lewandowski, je veille à ce que vous ne disiez pas tout de Charles de Freycinet, parce qu'évidemment, j'ai le désir de susciter chez nos auditeurs la curiosité afin qu'ils se précipitent chez leur libraire. Cependant, je voudrais quand même que nous abordions quelques aspects de sa personnalité. C'est un homme, comme beaucoup de personnes de sa génération, qui a dû affronter des événements surprenants. Et il est toujours facile de distribuer les bons et les mauvais points lorsqu'on connaît la suite des événements. Mais quand on les vit, la chose est plus délicate. Et on voit bien que Freycinet, pendant le Second Empire, puisque vous avez joliment évoqué le coup d'État du 2 décembre en disant, en évoquant la fin dramatique de la Deuxième République, le Second Empire, disais-je, va l'obliger j'allais dire, raser les murs, en tout cas, à s'aménager quand même une activité, à continuer à vivre, à travailler, et à travailler au service de ses contemporains. Mais je passe un peu vite, afin de rejoindre, après Lamartine, l'autre grand homme de Freycinet, je parle évidemment de Léon Gambetta. Alors là, c'est plus qu'un mentor, hein, c'est un compagnon de route, non?
0: Oui, alors si vous me permettez, je voudrais quand même revenir une minute, pas plus, sur
1: le... Je vous en prie, vous êtes chez vous.
0: Vous êtes trop aimable. Sur le Second Empire, il ne rase pas les murs. Il est encore très jeune, il est passionné de science, et comme toute sa génération de Saint-Simoniens, le chemin de fer est l'élément le plus oui. emblématique de oui. du développement industriel et de la croissance.
1: Et il en et fait donc, des choses.
0: Exactement. Oh là là. Exactement. Il va écrire des traités sur le sujet. Il va se passionner industriellement au point de devenir le chef d'exploitation de la compagnie des chemins de fer du Midi, mais donc oui. de tout le sud-ouest de la France. Je le dis parce que
1: vous avez raison.
0: Et ce ne sera pas sans lien, évidemment, avec la question que vous posez et Gambetta.
1: Non, mais Gambetta, quand je dis qu'il rase les murs, c'est sous un angle plus politique.
0: Très politique.
1: Bien sûr.
0: Très politique.
1: Bien sûr. Disons qu'il est prudent. Le terme est peut-être excessif.
0: Il est prudent. Il est d'ailleurs auprès d'un très grand républicain, le patron de la compagnie du Midi, et ils échangent visiblement beaucoup sur le sujet, mais toujours avec effectivement beaucoup de prudence. Et on en arrive
1: Gambetta.
0: À Gambetta.
1: On arrive alors, à Gambetta. Beau personnage.
0: Personnage magnifique. Et alors, leur rencontre est absolument incroyable.
1: Ah, c'est quand même la rencontre de la carpe et du lapin, ou plutôt de la carpe et de la souris. Hein,
0: voilà.
1: Il est surnommé la souris grise.
0: La souris blanche.
1: Blanche, pardonnez-moi.
0: Du fait de sa crinière blanche. La rencontre avec Gambetta se fait de manière extrêmement brutale. La situation est critique, vous le savez, le Second Empire s'est effondré, la Prusse a su battre l'armée française en quelques jours, la République est proclamée le 4 septembre et il faut tout inventer, tout en se défendant d'une invasion étrangère. Et donc, vous imaginez le chaos général dans lequel on vit. Gambetta, l'épisode est fameux, quitte Paris à bord d'un ballon pour rejoindre le gouvernement qui s'est replié vers Tours, puisque Paris est encerclé. Et là, il se trouve face à une feuille blanche. Il lui faut à la fois faire vivre tout le pays hors Paris et en plus résister à l'invasion allemande. Et il va extrêmement lucide, perspicace, juste, en faisant appel à un homme qui est un peu connu mais sans plus, mais dont on sait qu'il a des qualités de logisticien et par définition aussi de connaissance des chemins de fer exceptionnels. Or, que veut Gambetta ? Acheminer des troupes sur des terrains de bataille le plus vite possible. Et donc, en voyant que Freycinet est disponible et motivé, qu'il a évidemment une intelligence qui est apparue à tous ceux qui l'ont croisé, même quelques minutes, qu'il a donc affaire à un personnage exceptionnel, il lui confie les clés de la mise en œuvre logistique de ce qu'on appelle la guerre en province, c'est-à-dire effectivement la résistance à l'Allemagne partout hors de Paris. Et en fait, du fait de son intelligence, du fait aussi des circonstances, Charles de Freycinet va s'avérer beaucoup plus important qu'un simple logisticien.
1: Et oui.
0: Il est nommé délégué à la guerre auprès du ministre Gambetta, et il est en charge, en vérité, de mener la bataille. Pourquoi ? Ben parce que Gambetta, lui, est tellement happé par la nécessité de tout le reste, de toute la vie du pays, et y compris de la guerre, qu'il faut bien que auprès de lui, Freycinet se charge justement de positionner les troupes en accord avec les états-majors. Et
1: il
0: c'est
1: faut,
0: comme ça que se fait leur rencontre.
1: À ce duo exceptionnel, car évidemment avec des si, dit l'adage, on mettrait Paris en bouteille, mais si Gambetta et Freycinet avaient été écoutés, notamment par les militaires, la face de la guerre en aurait été profondément bouleversée.
0: C'est probable que je me garderai bien de réécrire l'histoire parce que elle est objectivement complexe, vous le savez aussi bien que moi. Les circonstances sont ainsi faites que la vérité n'est jamais aussi,
1: toute blanche
0: aussi simple
1: ou toute noire, vous voulez dire.
0: Et pour reprendre votre couleur de tout à l'heure, on sait très bien que tout n'est jamais ni noir ni blanc et que c'est souvent le gris qui l'emporte. En l'occurrence, ce qui est intéressant, c'est que effectivement, par rapport à votre question, les militaires, et notamment, je pense au général Chanzy, notamment, je pense à Aurel de Paladine, ont souffert au départ qu'un civil est par ailleurs totalement absent de la science militaire puisse leur donner des ordres, leur envoyer des injonctions. C'était pour eux extrêmement douloureux, d'autant plus qu'en tant que militaire, ils venaient de vivre une catastrophe totale avec la chute du Second Empire. Bon, pour autant, le dialogue a existé entre eux et ils ont affronté ensemble une situation qui, de toute façon, était profondément critique.
1: Alors, malgré ses efforts, hélas, Charles de Freycinet ne parvient pas à redresser la situation, malgré la volonté farouche, énorme, de Léon Gambetta. La France doit concéder la défaite. Nous n'allons pas ici tout raconter car il nous faudrait le reste de l'émission et nous n'aurions pas de temps pour évoquer la suite du parcours formidable de votre héros, Cédric Lewandowski. Alors, tout de même un petit mot pour dire que dans cette année terrible, l'année 1871, Freycinet veut avant tout sauver la République. Non pas qu'il soit indifférent au sort de la France, mais il voit bien que il faut avant tout éviter le retour d'un régime réactionnaire.
0: Ce sera effectivement la première préoccupation de Gambetta et de toute son équipe. D'ailleurs, leur premier geste dès l'été 71 est de créer un journal qu'ils vont baptiser tout simplement « La République française » et qui a pour vocation, justement, grâce à des premiers élus, évidemment en importance dans l'Assemblée, mais qui ne sont pas majoritaires, d'imposer ce qu'ils pensent être le régime idéal pour notre pays, à savoir éviter à tout prix le retour du césarisme, que ce soit un césarisme Bourbon, un césarisme Orléans ou un césarisme Bonaparte. Dans tous les cas, ils sont parfaitement lignés avec évidemment toute une série de gens qui seront les fondateurs de la Troisième République pour éviter à tout prix le retour vers des monarchies quelles qu'elles soient.
1: Alors, cette République, elle est verticale tout autant que républicaine. Et si j'insiste sur cet aspect, c'est parce que d'une part, royalistes et bonapartistes accusent de concert les républicains d'être des pourvoyeurs du désordre. D'autre part, nos contemporains se font une idée presque un peu bucolique des républicains de ces années-là, comme s'ils avaient été de doux rêveurs. Ils ne sont surtout ni l'un ni l'autre.
0: Ce sont des hommes d'action, des hommes courageux, des hommes de combat. Rendez-vous compte que Ils ont été nombreux encore à connaître les geôles régulièrement pour des prises de parole, pour des actions politiques relativement puissantes. Et pourquoi? Mais tout simplement parce que ce que l'on a tendance à oublier un peu, c'est que la majorité qui se révèle dans les élections qui suivent la guerre franco-prussienne, oui, sont des élections qui amènent au pouvoir des conservateurs très majoritairement monarchistes et qui n'ont qu'une seule idée en tête, c'est évidemment de replacer un homme providentiel, en tout cas quelqu'un sur le trône, et à l'époque évidemment tout le monde a le regard porté vers le comte de Chambord. Et donc le combat pour l'installation de la République face à des monarchistes qui sont majoritaires est effectivement un élément de notre histoire qui a été oublié, mais qui a été fondamental entre 1871 et 1875.
1: Voilà, ce sont donc, et Charles de Freycinet fait partie de cette équipée, n'est-ce pas ? Ce sont des hommes très courageux, très déterminés, des hommes de conviction, et qui vont le rester. Alors Freycinet va, vous l'avez dit tout à l'heure, être ministre de la guerre à un moment clé de notre République, puisque c'est le moment Boulanger, hein, et ce moment au cours duquel le général qui, pour citer notre cher Clémenceau, est mort en sous-lieutenant, mais enfin qui était quand même un général et qui a failli renverser la République, c'est son indécision qui a sauvé la baraque, c'est dire si le...
0: Eh bien, si je peux me permettre, ce n'est pas mon avis. Je pense, en ayant... Alors, je parle du haut de mon incompétence, vous l'avez dit, un historien au champ qui t'a laboré le travail de dimanche.
1: Cette expression d'historien au champ était affectueuse, elle n'était pas péjorative.
0: Je l'ai bien vécu comme tel.
1: Je ne me serais pas permis.
0: C'est gentil. Je pense vraiment que tous ces hommes, au moment où, là on est en 88, au moment où Boulanger apparaît, tous ces hommes au pouvoir sont portés par une conviction très forte que l'on vient d'évoquer, non au césarisme.
1: D'accord.
0: Autrement dit, quand Clémenceau, puisque c'est son ami, demande à Freycinet d'intégrer dans son gouvernement le général Boulanger comme ministre de la guerre,
1: oui,
0: au nom d'accords politiques et de la recherche d'une unité des républicains. Freycinet accepte volontiers parce que la réputation de Boulanger est excellente, il est original, il est républicain, il est créatif, il a du charme, du charisme, bref. Freycinet l'accueille bien volontiers et il pose les règles très vite parce que on connaissait son tempérament un peu, allez je vais le dire, m'as-tu vu de Boulanger. Mais dès le départ, quand il l'installe, il lui dit attention, vous êtes ministre de la guerre au service d'un gouvernement et donc pas d'action autonome, on travaille tous ensemble et je veillerai au bon ordre. Et en fait, ce qui est, je trouve, intéressant, c'est que dès que Boulanger a commencé à franchir la ligne, dès qu'il s'est montré offensif et très clairement à la recherche de soutien politique, tout le système s'est totalement ligué contre lui et s'est mis en place un dispositif qui visait vraiment à l'expulser d'une manière ou d'une autre.
1: Ah oui, à le contenir, puis... l'expulser, d'accord.
0: Exactement, le contenir et l'expulser, et c'est exactement ce qui s'est passé. Je pense, franchement, d'ailleurs, s'il fuit, c'est tout simplement parce que les républicains en place ont eu le courage de le mettre en cause et de lui faire savoir qu'ils allaient l'arrêter et l'emprisonner.
1: Mais oui.
0: Exactement. Et donc, c'est bien un acte de courage d'eux face à lui, pour le menacer de l'emprisonner parce qu'ils estimaient qu'il était allé trop loin et qui va le conduire à cette fuite un peu pathétique, effectivement, à Bruxelles. Mais je pense vraiment que ce n'est pas
1: C'est pas,
0: le
1: ça n'est
0: caractère.
1: pas l'indécision de Boulanger
0: Non,
1: lui-même, c'est
0: non.
1: la force du camp
0: Oui,
1: républicain qui l'a
0: et
1: fait
0: c'est ex
1: échouer.
0: et j'en suis absolument et intimement convaincu, et quand même, les faits le montrent assez nettement.
1: Alors, où l'on voit qu'il ne faut pas confier l'histoire à des journalistes, mais à des historiens. Merci de cette précision, Cédric Lewandowski. Alors, nous avançons. Fraissinet est vraiment un républicain de conviction. C'est un homme qui va se retrouver plus au centre droit qu'à gauche, alors qu'il commence sa carrière à gauche. On pourrait dire que il donne raison bien des années avant à Georges Pompidou qui disait que les gauches étaient d'anciennes droites, formule que je trouve assez profonde, plus profonde qu'il n'y paraît.
0: C'est juste.
1: Mais il faut dire à nos auditeurs quand même que s'il en est ainsi, c'est tout simplement que la gauche s'est reconstituée autrement dès lors que la République s'est installée et que la droite elle-même s'est recomposée autrement dès lors que les monarchistes et les bonapartistes ont accepté de jouer le jeu des élections, donc le jouer le jeu de la République, n'est-ce
0: C'est
1: pas?
0: très juste. C'est très juste. On est dans une recomposition progressive à partir de 1879, quand la République là commence à être ancrée très fermement, eh bien les recompositions vont se faire peu à peu. J'ai évité dans ma biographie de positionner trop nettement Fraissinet.
1: Oui,
0: Clairement,
1: d'abord parce que
0: c'est
1: ça ne lui irait pas de le poser,
0: eh bien exactement.
1: non pas que ça fût un homme flou, mais
0: Non.
1: tout simplement parce que c'était un homme d'ouverture aux uns comme aux autres, non?
0: Exactement. C'était vraiment un homme central. Je pense que c'est vraiment, je ne veux pas dire centriste parce que ça renvoie à des notions modernes qui seraient décalées, mais
1: Oui.
0: il est vraiment dans le bloc central qui vise à installer la République avec des objectifs très clairs, notamment, puisqu'il en est l'auteur, celui du développement du pays, des infrastructures.
1: Ah
0: C'est
1: oui.
0: le plan Fraissinet, son grand plan de transport,
1: Énorme,
0: évidemment. Et donc,
1: énorme travail.
0: et
1: On lui doit, mais des choses
0: colossal.
1: fantastiques, fantastiques, hein?
0: Nous vivons toujours dans le plan Fraissinet. Rendez-vous compte que j'insiste beaucoup sur le sujet, mais il est le premier à concevoir dans notre pays les infrastructures de transport de manière systémique. Je pars toujours de la marchandise parce que ça a été son
1: Oui,
0: raisonnement.
1: mais
0: La
1: oui.
0: marchandise arrive au port et donc il va regarder si les ports peuvent accueillir les grands bateaux et il va s'apercevoir que non. Et donc il va faire redessiner les bassins. Allez à Dunkerque, vous verrez des bassins fraissinets, mais vous en avez aussi au Havre, vous en
1: Wow.
0: avez à Saint-Nazaire, vous en avez à Marseille, vous en avez partout. Ensuite, il va se dire, mais est-ce qu'on peut acheminer tout ceci par les canaux, les fleuves et les rivières? Et c'est là que sur 2000 kilomètres, il va faire creuser des canaux selon des gabarits précis, un
1: Et les
0: gabarit
1: péniches, les
0: et
1: fameuses
0: les
1: péniches que
0: péniches.
1: nous connaissons tous, ont un gabarit déterminé par Fraissinet. Ça, c'est
0: Et qui
1: formidable.
0: s'appelle encore aujourd'hui, à la surface de l'Union européenne, le gabarit Fraissinet.
1: Ah, mais alors.
0: Et enfin, ce qui va le passionner, c'est d'aller jusqu'au bout, c'est-à-dire jusqu'aux sous-préfectures. Et donc, il va beaucoup travailler à la décentralisation des chemins de fer et à la création des lignes moyennes et des petites lignes. Vous le savez, le grand réseau fondateur, il naît sous Louis-Philippe, est développé par Napoléon III, mais les petites lignes naissent avec le plan Fraissinet. Et c'est un plan qui va couvrir plus de 50 ans, jusqu'à la création de la SNCF, jusque dans les années
1: Eh oui,
0: 1930.
1: c'est magnifique.
0: Ça a été un élément d'aménagement du territoire absolument considérable. Et j'allais dire, s'il a une première conviction, c'est celle-là. Et c'est celle qu'il va porter d'ailleurs en permanence. Et puis, il y en a une seconde qui est due à son parcours qu'on a évoqué tout à l'heure, bien évidemment. C'est la revanche, celle dont on ne parle jamais, mais en y pensant toujours. Et c'est la raison pour laquelle il va travailler à construire un ministère de la guerre quand il sera ministre, il y sera 5 ans, avec des états-majors, des réserves. C'est lui qui crée les premières grandes réserves. C'est lui qui met en place un service militaire, je pense, qui a la première tenue de service militaire pour être prêt au cas où. Et par ailleurs, tisser des alliances qui permettent à la Prusse de ne pas être plénipotentiaire sur le territoire européen. Et c'est ainsi qu'une partie du rapprochement avec la Russie se fera.
1: Et allez. Voilà, c'est un homme qui a joué un rôle géopolitique aussi important que Del Cassé, qui a été le grand ministre des Affaires étrangères à la même époque et auquel on attribue souvent le rapprochement franco-russe. Mais Freycinet y a contribué lui aussi.
0: Alors, je me permets même là d'être un peu plus...
1: plus affirmatif.
0: Plus affirmatif. C'est vraiment Freycinet qui conçoit le rapprochement. Del Cassé, c'est la génération suivante. Il s'agit absolument pas de nier son rôle, certainement pas. Il a un rôle éminent sur le sujet. Mais c'est bien Freycinet qui est en cela le stratège de la République, exactement, qui lance les premiers sujets et toujours avec cette idée. Et preuve absolue que je ne raconte pas n'importe quoi.
1: Ah mais tardi, on n'aurait pas l'idée d'y penser, voyons.
0: C'est gentil, mais je préfère quand même le préciser. J'ai été très marqué par le fait que Bismarck, le grand homme de l'époque, dans ses mémoires, écrit que le seul adversaire véritable qu'il ait jamais rencontré en France, c'est Charles de Freycinet.
1: Quand même.
0: C'est quand même intéressant.
1: Ah oui. Je signale au passage que les mémoires de Bismarck, dans une traduction, je crois, récente, ont été rééditées chez Perrin il y a 5 ou 6 ans.
0: C'est très juste et je crois qu'elles sont préfacées par Jean-Paul Bled.
1: Voilà, absolument. Et c'est un livre difficile à lire pour un Français patriote, mais c'est un livre passionnant, il faut le
0: absolument
1: dire.
0: Absolument passionnant.
1: Hein, voilà. Hélas, c'est un très bon livre. Mais il faut connaître la pensée de ses ennemis. Voilà. Maintenant, tout cela est différent, heureusement. Mais enfin, Freycinet devient, au début du XXe siècle, ce que vous appelez un sage. Hein. Ces 24 dernières années, pas mal quand même. Hein. Là aussi, signalons-le quand même, voilà un homme qui a eu une belle vie et une longue vie. Quel regard porte-t-il sur cette époque ? J'incline à penser qu'à partir d'un certain moment dans l'existence, les gens commencent à ne plus comprendre ce qui se trame. Et vous l'avez sans doute souligné, remarqué vous-même, dans ces cas-là, ils disent « tout fiche le camp ». En fait, non, tout ne fiche pas le camp, mais voilà, ils font des pas de côté. Freycinet reste lucide jusqu'à la fin de ses jours, n'est-ce pas ?
0: Il mourra en 1923, à cadre l'âge de 95 ans, donc plus que respectable, et avec une pleine lucidité, une pleine conscience, et il prononce d'ailleurs son dernier discours 6 mois à peine avant de disparaître. Formidable. Ce qui est très frappant chez lui, mais c'est là où on retrouve le scientifique. Vous savez qu'il se vantait d'être de la phalange scientifique de la République. Et le scientifique, toujours aussi passionné qu'au premier jour par les sciences, par le monde qui l'entoure, il est extrêmement présent et certainement pas nostalgique. Et peut-être l'est-il d'autant moins que il a vécu un moment, je pense, très très fort de double reconnaissance. Tout d'abord, pendant la Première Guerre mondiale, puisqu'en 1915, Poincaré et Briand décident de le nommer ministre sans portefeuille. C'est un ministre symbolique, mais c'est dire à quel point il incarnait la revanche. Il était là pour donner des forces aux troupes, dire, voyez bien, Freycinet lui-même, malgré son âge, malgré son âge, est avec nous. Et il a pris son rôle très au sérieux. Il est d'ailleurs sorti lui-même du gouvernement par épuisement, parce que pendant 1 an et demi, il a travaillé nuit et jour ses 80 ans. Et la deuxième reconnaissance, qui est un des moments, je trouve, les plus émouvants de notre histoire du début du XXe siècle, c'est le 11 novembre 1918. Clémenceau va prononcer l'un de ses plus grands discours, on le sait, à l'Assemblée nationale, mais on aurait tort d'oublier qu'il se rend ensuite au Sénat. Évidemment, on est déjà dans le bicamérisme et il va voir les deux chambres. Et quand il entre au Sénat, il se dirige vers un fauteuil, celui de Charles de Freycinet, qu'il prend dans ses bras et toute la Haute Assemblée acclame Charles de Freycinet.
1: C'est magnifique.
0: C'est dire à quel point cet homme qu'on a aujourd'hui totalement oublié, à l'époque, était effectivement une référence absolue dans le système politique.
1: Mais oui, c'est là aussi qu'il faut dire la puissance de la notion de fidélité à des convictions dans le drame et la tragédie qu'une nation peut traverser. Et Dieu sait si la France n'en a pas été épargnée au XXe siècle. Le caractère des dirigeants joue là un rôle considérable.
0: Majeur.
1: Alors, évidemment, Cédric Lewandowski, je ne peux pas vous épargner. Il faut que je vous pose cette question. En travaillant sur la vie de Charles de Freycinet, vous avez dû, dans certains moments, vous dire à qui ressemble-t-il aujourd'hui, d'une part, et surtout, en cas de tragédie nationale, avons-nous sous la main quelques Freycinets et puis aussi peut-être un Gambetta, peut-être un Clémenceau?
0: Je raisonnerais un peu différemment, non pas pour fuir votre question, mais au fond, ce que Freycinet nous rappelle avec tous les hommes de sa génération, et que je trouve extrêmement puissant, c'est l'importance du temps long. C'est de se dire que la politique à ce niveau-là doit être orientée avant tout sur le long terme, sur l'anticipation, la planification. Et si j'ai peut-être un petit regret, c'est que je trouve que notre pays s'est un peu perdu ces dernières années sur quelque chose qui avait fait sa force, justement, la capacité de voir loin. Alors bien sûr incarné par de grands hommes, mais aussi incarné par un système des administrations qui aujourd'hui ont tendance à être tous un peu trop court-termistes. Oui. Et ce que Charles de Freycinet nous apporte, c'est que quand il rédige son fameux plan, il pense son plan à l'aune du siècle suivant. Quand il réfléchit aux alliances futures, quand il réfléchit à la réorganisation des armes et des armées, il pense aussi au siècle suivant. Il n'est à aucun moment dans l'idée que tout doit absolument rentrer dans le cadre d'un mandat ou dans le cadre d'une action personnelle. C'est un message, je trouve, qui est une véritable source d'inspiration.
1: Merci beaucoup, Cédric Lewandowski, de nous avoir parlé de votre livre, un peu de vous et un peu aussi de notre époque, car comme le disait Marc Bloch, si le passé explique le présent explique aussi le passé. Et dans votre livre, on vous sent très soucieux de rigueur scientifique et en même temps, vous donnez beaucoup de chair à votre récit. C'est un très beau livre. Je rappelle donc le titre, Charles de Freycinet, stratège de la République, édité chez Passé Composé, et vraiment, merci beaucoup de nous avoir parlé pendant cette heure. Je vous souhaite une excellente fin de soirée à vous-même et à nos auditeurs.
0: Merci beaucoup.

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1: La belle cette intro, vous venez d'entendre Martha Argerich dans Jeu d'eau de Maurice Ravel. Bonsoir à vous, chères auditrices et auditeurs, pour cette nouvelle émission musicienne qui nous donne l'occasion de mettre en lumière des femmes interprètes ou compositrices dans l'univers de la musique classique, trop souvent restées ou poussées dans l'ombre des hommes, surtout dans les siècles passé, n'est-ce pas? Dans mes émissions précédentes, nous avons pourtant apporté quelques nuances à ce constat. Rappelons que des femmes, c'est vrai souvent esclaves, dans l'Antiquité, égyptienne ou gréco-romaine, accompagnaient de leur musique des fêtes religieuses ou des fêtes à la cour des puissants. C'était le cas en Égypte, en Mésopotamie, à Athènes, à Rome. Nous avons parlé des femmes qui, au Moyen-Âge, faisaient de la musique au château jusqu'à tenir les orgues, oui, les orgues de petite taille dans les châteaux médiévaux. Les tapisseries du XVe siècle nous en donnent des images surprenantes et éloquentes de ces femmes qui jouent des orgues au château. Donc, l'orgue sera au cœur, et une interprète féminine de l'orgue sera au cœur de notre émission aujourd'hui. Petit rappel historique d'ailleurs autour de l'orgue. Déjà, l'Antiquité avait inventé un orgue hydraulique, mais oui, créant une pression d'air constant avec l'eau pour alimenter une rangée de flûtes. Voilà comment est né l'orgue sous sa forme primitive, déjà dans l'Antiquité, plus précisément 3 siècles avant Jésus-Christ en Alexandrie. Et au 8e siècle, un empereur byzantin envoie comme cadeau un orgue à Charles le Grand, preuve que l'orgue avait déjà un certain prestige au 8e siècle. L'orgue, sous une forme encore très modeste bien sûr, a fait son chemin en Occident vers des châteaux, mais aussi les grands monastères et les églises en France, Allemagne, Angleterre, Espagne. L'avantage de l'orgue étant qu'il peut soutenir plusieurs voix en même temps, créant des accords de sonorité qui se prolongent, capables donc de soutenir le chant sacré si important dans l'Occident chrétien, n'est-ce pas? Au XVIe et XVIIe siècle, l'orgue se complexifie, surtout dans les grandes églises, et au XVIIIe siècle, il est le siècle de Jean-Sébastien Bach, n'est-ce pas? Il est doté parfois de 3 claviers, un pédalier et de dizaines ou de centaines de rangées de tuyaux et un buffet souvent somptueux. Donc au XVIIIe siècle, le XIXe siècle sera après un petit peu le déclin de l'orgue et l'émergence du piano, n'est-ce pas, au XIXe siècle. J'ai voulu en savoir un peu plus sur les femmes et l'orgue. Est-ce qu'elles avaient, par exemple, droit à monter à la tribune de l'orgue, tenir le clavier dans ce grand siècle de l'orgue qui était donc le XVIIIe siècle, le siècle de Jean-Sébastien Bach, de Buxtehude, Marchand et de François Couperin? Chaque petite ville avait son orgue au XVIIIe siècle et donc un titulaire d'orgue. Pour trouver des réponses, l'intelligence artificielle m'a un peu aidé, parce que la question était bien pointue, vous êtes d'accord. J'avoue que je n'étais pas déçu. L'intelligence artificielle m'a rappelé que le grand François Couperin, célèbre claveciniste et organiste à Paris et à la cour du roi, avait une fille, Marie-Madeleine, née en 1690, qui a appris plein de choses de son père, François, apparemment, et jouait l'orgue remarquablement. Et plus encore, elle était bien devenue titulaire de l'orgue de l'abbaye de Maubuisson. Sa nièce, un autre Couperin, Marguerite Antoinette, née en 1705, a fait peut-être mieux encore. Claveciniste et organiste, elle a été embauchée officiellement comme musicienne à la cour du roi. Voilà pour Paris et la fille de Couperin. de la célèbre famille des Couperin. Mais en province, loin de Paris, est-ce qu'il y a eu des femmes organistes ? Oui, m'a répondu l'intelligence artificielle, s'appuyant sur une recherche faite à Bordeaux dans les registres des églises bordelaises. Recherche qui montre que pendant le XVIIIe siècle, 5 femmes au moins ont tenu les orgues à Bordeaux. C'était le cas, par exemple, de Marie Fell, née en 1713, dans une famille de musiciennes. Ses 3 frères deviennent organistes, elle les remplace parfois, et selon nos sources, elle jouait mieux que ses frères. Nous avons fait même un portrait d'elle, peint par son mari. Elle semble avoir été une vraie beauté. Mais c'est en Bretagne, toujours au XVIIIe siècle, qu'on a recensé dans les archives des églises, mais aussi des couvents, de monastères, un nombre impressionnant de femmes organistes, 23. À Rennes, Vannes, Quimper, Nantes, elle était un moment titulaire d'orgue. Une des raisons à cela semble être le fait que des filles de la noblesse ou haute bourgeoisie recevaient dans ce milieu religieux une éducation générale où la musique avait une place importante, entre autres l'apprentissage du clavecin, permettant dans la suite de toucher les orgues et d'accompagner par exemple la prière, le chant des sœurs, des religieux dans un couvent. Dans d'autres cas, il est question d'une fille d'un facteur d'orgue capable de remplacer son père, dont elle avait été probablement l'assistante pendant des années. Voilà ce que l'intelligence artificielle m'a appris pour les femmes organistes au XVIIIe siècle. Pour le XIXe siècle, il était moins bien informé et concluait sommairement que c'était bien moins fréquente qu'au XVIIIe siècle. Que d'une femme donc titulaire d'orgue, sans s'expliquer pourquoi. Je me permets de le compléter. Le piano remplacera largement le clavecin et l'orgue au XIXe siècle et une fille de bonne éducation jouera le piano, instrument par excellence du XIXe siècle, n'est-ce pas, qui sera marqué dès son début par le génie des grands pianistes Beethoven, Schubert, Chopin, Liszt, Schumann, Mendelssohn et les autres. Et le XXe siècle, que pouvons-nous dire sur la femme et l'orgue ? Voilà où je voulais en venir ce soir. Au XXe siècle, plusieurs noms émergent de grandes organistes féminines, françaises surtout. Par exemple, Marie-Madeleine Duruflé, épouse de compositeur Maurice Duruflé, ou encore Jeanne de Messieux. Mais un nom, une femme en particulier, émerge comme une des plus grandes organistes interprètes du XXe siècle. Je parle bien sûr de Marie-Claire Alain. Elle retient le record du nombre des enregistrements pour orgue au XXe siècle. Environ 260 CD, ce qui est énorme. Mais elle a surtout brillé par sa merveilleuse qualité, clarté de son jeu, la pureté de son style, sans oublier qu'elle a formé des générations entières de jeunes organistes. Les Américains aimaient l'appeler « the first lady of the organ ». Dans cette émission, j'aimerais donc vous parler d'elle, Marie-Claire Alain, et surtout l'écouter à l'orgue. Interprétée pour nous Jean-Sébastien Bach, mais aussi des compositions pour orgue de son frère Jean-Alain. J'en parlerai dans un instant. Marie-Claire Alain est née en 1926 à Germain-en-Laye, près de Paris. Elle nous a quittés en 2013. Elle était née dans une famille de musiciens. Son père était organiste et compositeur, comme 2 de ses frères, dont le célèbre Jean Alain, qui tombera à 29 ans comme soldat au front en 1940. Mais Jean Alain laissera une œuvre pour orgue, pour extraordinaire de poésie, importante donc pour le XXe siècle. Voilà pour le frère. Nous revenons à Marie-Claire Alain, sa petite sœur donc de Jean Alain. Elle sera l'élève de plusieurs organistes célèbres à l'époque, Maurice Duruflé d'abord, ensuite Marcel Dupré et enfin André Marchand. Sur cette lancée, elle deviendra une des plus grandes interprètes de la musique pour orgue du XXe siècle. Et d'abord de Jean-Sébastien Bach. Elle enregistre assistera trois intégrales consacrées à sa musique d'orgue de Bach. Donc, j'ajoute que l'intégrale de l'œuvre pour orgue de Bach nécessite environ 17 CD pour vous donner une idée. Il faut souvent des années pour tout enregistrer. Sa première intégrale de l'œuvre de Bach, jouée sur un orgue parisien à Saint-Merry, a pris 8 ans à Marie-Claire Alain pour jouer tout ça. Le deuxième de ces trois intégrales, terminé en 1980, a été enregistré sur des orgues contemporaines un peu partout jusqu'au Danemark, d'une magnifique sonorité claire, équilibrée. Et le troisième intégral de la musique de Bach pour orgue et dernier sera sur des instruments historiques du XVIIIe siècle, surtout dans mon pays, les Pays-Bas, à Alkmaar, Groningen, Leeuwarden, etc. D'autres intégrales de Marie-Claire Alain ont été saluées par la critique. Par exemple, toute l'œuvre de Buxtehude, César Franck, deux intégrales, Mendelssohn et bien sûr celle consacrée à son frère Jean Alain. La première fois que j'ai entendu Marie-Claire Alain jouant du Bach sur un disque vinyle encore, il y a bien longtemps, j'avais 13-14 ans, mais je me souviens encore aussi de l'œuvre jouée, un choral de Bach, parmi ses plus beaux et aimés, Wachet auf, ruft uns die Stimme, transcription d'un choral de la cantate du même nom. C'était la maman d'un copain qui était musicienne qui me l'a fait écouter ce jour-là et c'était un choc musical, émotionnel, une révélation dont je me souviens encore. Le voici pour vous, ce choral interprété donc par Marie-Claire Alain sur un orgue en Corrèze de sa deuxième intégrale, Wachet auf, ruft uns die Stimme, 5 minutes avec Marie-Claire Alain à l'orgue et choral de Jean-Sébastien Bach.

venons d'entendre un choral de Jean-Sébastien Bach, waar het aufruft uns die Stimme, levez-vous, une voix vous appelle, avec cette magnifique mélodie du choral et ces trois niveaux sonores qui se superposent sur un rythme dansant magnifique, j'adore. Je vous présente aujourd'hui dans cette émission musicienne donc Marie-Claire Alain, que nous venons d'entendre, cette très grande dame française d'orgue au rayonnement international qui nous a quitté donc en 2013 et qui a laissé une discographie pour orgue la plus importante du XXe siècle, pour cet instrument donc. Née en 1926 en Germain-Allais, c'est donc bien il y a 100 ans qu'elle est née, et pourquoi il y a cette année plusieurs concerts d'hommage. Notre titulaire d'orgue de l'orgue de Pantemont à Paris dans le 7e, Françoise Dorn, est par exemple invitée à interpréter des œuvres de son frère Jean Alain durant un concert d'hommage à Germain-Allais. C'est l'église même où Marie-Alain était titulaire d'orgue, là où son père avait été aussi organiste pendant une quarantaine d'années. Notre émission s'inscrit à sa manière dans cet hommage rendu cette année à Marie-Claire Alain, qui était sans doute une des plus grandes organistes du XXe siècle. C'est par son interprétation de la musique de Jean-Sébastien Bach que le grand public

l'a découvert dans les années 60. Elle interprétait Bach de manière nouvelle, qui tranchait avec les générations précédentes, avec une clarté, une précision, un dynamisme, une virtuosité nouvelle, qui ne cédait rien à sa musicalité et une pureté du style, qui avait montré à la fois une grande rigueur, mais aussi une belle fraîcheur. C'est aussi par le choix des orgues qu'elle a marqué des esprits, des orgues parfois contemporains, mais faits pour interpréter la musique baroque de nouvelles générations de facteurs d'orgue qui étaient pleins de talents, capables de produire des orgues au son clair ou chaleureux, comme les anciens maîtres du XVIIIe siècle, donc dans les années 60. Et bref, Marie-Claire Alain s'inscrivait dans son temps, les années 60 et 70, qui a redonné la juste couleur, la beauté, la clarté du son aux œuvres de Jean-Sébastien Bach, dont elle était une merveilleuse interprète. Pour illustrer, voici interpréter Marie-Claire Alain un trio sonate de Bach, une des six de sonates pour orgue de sa plume de Bach, et dont elle a fait des gravures qui ont fait date. Dans ces sonates, Bach crée trois niveaux sonores qui se répondent et qui sont indépendantes. Les trois voix différentes créent une polyphonie qui, chez Bach, est d'une grande beauté, tout en restant limpide et mélodieuse, très virtuose aussi ou rêveuse. Les six sonates en trio sont un véritable sommet pour l'œuvre dans l'œuvre pour orgue de Jean-Sébastien Bach. Voici la sonate numéro 1, Vivace Largo Allegro, interprétée donc Marie-Claire Alain merveilleusement. 10 minutes, c'est un CD d'Erato de 1985.

Quelle merveilleuse précision, virtuosité et éloquence! C'était le premier trio sonate des six de Jean-Sébastien Bach, interprété par Marie-Claire Alain de son troisième intégrale, de l'œuvre intégrale donc de Jean-Sébastien Bach, l'œuvre pour orgue, bien sûr. Je l'ai dit au début de cette émission musicienne. Marie-Claire Alain était née dans une famille d'organistes et compositeurs et un de ses frères, Jean Alain, avait perdu sa vie à 29 ans, tombé au front en 1940. Ce frère, dans sa courte vie, a laissé une œuvre musicale pour orgue, mais pas seulement aussi, pour chant sacré aussi ou le piano, mais son œuvre pour orgue est reconnue comme une des plus importantes du XXe siècle. D'une poésie, d'une originalité rare et surprenante. Jean Alain avait des inspirations fulgurantes, de l'humour, de l'élégance, du savoir-faire de la composition, mais aussi une liberté intérieure pour explorer des horizons nouveaux qui étonnaient souvent ses professeurs. C'est bien grâce à sa sœur Marie-Claire Alain que l'œuvre pour orgue de Jean Alain a été éditée, publiée après sa mort précoce. Et toute sa vie, Marie-Claire Alain a interprété l'œuvre de son frère aîné dans ses concerts. Personnellement, cette musique pour orgue m'a beaucoup impressionné et je joue dans mes concerts d'orgue de ses œuvres à mon niveau, dont les variations sur un thème de Clément Jeannequin, que vous allez découvrir dans un instant, des sonorités moderne sur un thème classique, un texte du poète, donc Clément Jeannequin du XVIIIe siècle. Jean Alain connaissait ses classiques français, mais en fait du contemporain à sa manière. Voici donc interprété toujours par Marie-Claire Alain les variations sur un thème de Clément Jeannequin. Elle a choisi un orgue que son frère avait joué dans les années 30 pour rester au plus près de ses intentions sonores. Donc variations sur un thème de Clément Jeannequin de Jean Alain, le frère aîné de Marie-Claire.

Vous venez d'entendre Variation sur un thème de Clément Jeanneken de Jean Alain. Nous enchaînons avec une autre œuvre de Jean Alain, son choral dorien, choral dans une modalité ancienne grecque dorien, qui est toute méditative et spirituelle, comme une montée, ce choral de Jean Alain, comme une montée lente et sûre vers la lumière. Jean Alain aimait visiter un monastère dans les Alpes, à Valoire, et probablement cette œuvre est née pendant une de ses visites au monastère. Mettons-nous sur une banque dans ce lieu rempli de prières et de lumière, marqué par la présence des moines et de Dieu, de l'air frais des Alpes et des pierres qui ont traversé des siècles. Laissons-nous porter par l'orgue qui joue dans ce lieu hors du temps, quelque part dans un monastère, donc dans la vallée de la Valoire en Savoie. 5 minutes, chorale dorien de Jean Alain, interprétée 7 fois par un organiste parisien, élève de Chapuis, mais bien, qui a bien connu Marie-Claire Alain, travaillé avec elle et qui nous a laissé une sublime intégrale de l'œuvre pour orgue de Jean Alain. Je parle de Éric Lebrun. C'est un CD de Naxos de 1995, chorale dorien, dans le monastère de Valoire.

Notre émission musicienne ce soir est consacrée à l'orgue et une femme organiste considérée comme la plus grande du XXe siècle au rayonnement international et interprète admirée de l'œuvre de Jean-Sébastien Bach. Je parle donc de Marie-Claire Alain. Elle est aussi une grande interprète de son frère Jean Alain, qui était un compositeur majeur pour l'orgue au XXe siècle, mais donc il est hélas tombé en 1940 au front à l'âge de 29 ans. Nous venons d'entendre le choral dorien de sa plume. Marie-Claire Alain était née il y a 100 ans à Germain-en-Laye, donc en 1926, nous le avons dit, et elle nous a quittés donc en 2013. Mais elle nous a donné 3 intégrales complètes et superbes de l'œuvre pour orgue de Jean-Sébastien Bach. Je vais vous entendre une dernière œuvre de son frère aîné Jean Alain, et il a laissé une œuvre de pièces assez courtes mais extrêmement originale à l'époque des années 30 quand il les a écrites en étant jeune étudiant de l'orgue au conservatoire à Paris. Il crée des atmosphères musicales surprenantes, poétiques, vous venez de l'entendre, marquées souvent par la fluidité presque liquide des voix. Voici de lui, à nouveau interprété par Marie-Claire Alain, qui était un ardent défenseur de sa musique. Voici de lui Variation sur Lützisch Creator, une vieille mélodie grégorienne qui inspire Jean Alain pour ses devoirs au conservatoire à l'époque. Il a 20 ans en 1932 quand a été écrite cette musique. Il a obtenu un prix pour cette contribution. Après le thème majestueusement exposé à 5 fois au début, des reprises très fluides avec subtilement le thème grégorien dans la basse, il explore les possibilités sonores de cette belle mélodie. Marie-Claire joue ses variations sur Lützisch Creator sur l'orgue de la basilique de Besançon. C'est un CD d'Erato enregistré en 1999. 5 minutes donc à nouveau Jean Alain.

Belle réussite pour un devoir de conservatoire à l'âge de 20 ans de notre géant Alain. C'était donc Variation sur un thème grégorien, Lucis Creator. Avec un petit bruit bizarre, probablement du pédalier de l'orgue, les instruments anciens avaient parfois leurs petits défauts, n'est-ce pas? Revenons pour la fin de cette émission musicienne à Jean-Sébastien Bach, dont Marie-Claire Alain était une des merveilleuses interprètes, admirée pour son style pur et clair, sa parfaite exécution et de belles sonorités. Voici le beau choral Am Wasserflussen Babylons, sur le bord de rivière de Babylon, choral qui prend le psaume 137 qui évoque le deuil des Israélites en exil en Babylone, pleurant sur le bord de la fleuve, leur pays lointain, Jérusalem, tous ceux qui sont perdus. Ils cherchent une consolation dans les souvenirs du passé au milieu des pleurs. Bach en fait un de ses plus beaux chorales. 5 minutes, donc, Jean-Sébastien Bach, ce choral, Am Wasserflussen Babylons, interprété par Marie-Claire

Notre émission musicienne était ce soir consacrée à Marie-Claire Alain, organiste française du XXe siècle, considérée par beaucoup comme une des plus grandes interprètes organistes de son temps et qui a formé une bonne partie de la génération actuelle des grands organistes. C'est dans l'œuvre de Bach qu'elle a surtout acquis sa réputation. Nous venons d'entendre le beau choral en Wasserfluss und Babylons de son troisième intégrale pour orgue de l'œuvre de Jean-Sébastien Bach. C'est un disque de Erato. Bonne nuit à vous et à bientôt pour une nouvelle émission sur ces ondes de fréquence protestante avec musicienne. Et nous terminons avec notre générique ce soir du piano avec Ravel Jeudot.

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2: Bonsoir et bienvenue dans une nouvelle émission de Musique Fantastique. Aujourd'hui, je vais vous parler de la 6e symphonie de Gustave Mahler ainsi que de la 2e suite de Daphnis et Chloé de Maurice Ravel. Je commence donc avec la 6e symphonie dite tragique de Gustave Mahler. La 6e symphonie de Mahler est un peu moins connue que la 5e. C'est une œuvre très belle et très expressive. À première vue, elle semble suivre la structure classique. Elle est en 4 mouvements, avec un premier mouvement de forme sonate, un mouvement lent, un scherzo et un final qui est dans la même tonalité que le premier mouvement. Néanmoins, à l'écoute, on est frappé par les dimensions de l'œuvre, notamment le final qui dure à lui tout seul près d'une demi-heure. Le premier mouvement est basé sur deux thèmes assez contrastés. Le premier thème en mineur est le thème principal. Le deuxième thème est en majeur et serait un portrait en musique d'Alma, la femme du compositeur. Le mouvement lent est un peu dans la même veine que l'adagietto de la 5e symphonie et ce mouvement est absolument magnifique. Mahler a hésité à plusieurs reprises sur l'ordre des mouvements intermédiaires, plaçant d'abord le scherzo avant l'andante, puis l'andante avant le scherzo, avant de revenir à l'ordre qu'il avait choisi initialement. Et suivant les versions de l'œuvre, le mouvement lent est soit en deuxième, soit en troisième position. Alors à titre personnel, je préfère quand le mouvement lent est en deuxième position, mais il se trouve que toutes les versions que je préfère de cette symphonie placent le mouvement lent en troisième position. Enfin, le final est le mouvement le plus long et le plus complexe de cette symphonie. Deux coups de marteau sont entendus durant ce final et, outre le marteau, plusieurs instruments inhabituels sont utilisés dans cette symphonie, comme les cloches de vache. La symphonie se termine en mineur dans un climat désespéré. Cette conception peut rappeler une autre sixième, celle de Tchaïkovski, même si le final n'est pas ici un mouvement lent. Je vais donc vous faire entendre le premier mouvement de la 6e symphonie de Mahler, interprété par Kirill Kondrachine avec l'Orchestre symphonique de la SWR de Baden-Baden.

C'était donc le premier mouvement de la sixième symphonie dite tragique de Gustav Mahler, interprété par Kirill Kondrachine avec l'orchestre symphonique de la SWR de Baden-Baden, enregistré en 1981. Je vais donc maintenant vous faire entendre le mouvement lent de la sixième symphonie de Mahler, toujours interprété par Kirill Kondrachine avec l'orchestre symphonique de la SWR de Baden-Baden.

C'était donc l'andante moderato de la sixième symphonie dite tragique de Gustave Mahler, interprétée par Kirill Kondrachin avec l'orchestre symphonique de la SWR de Baden-Baden, enregistrée en 1981. Ma version préférée est donc celle de Kirill Kondrachin avec l'orchestre symphonique de la SWR de Baden-Baden. Je vous recommande également celle de Raphaël Kubelik avec l'orchestre symphonique de la radio bavaroise, celle de Leonard Bernstein avec l'orchestre philharmonique de Vienne, celle de Herbert von Karajan avec l'orchestre philharmonique de Berlin, ainsi que celle de Theodor Kurensis avec l'orchestre Musica Eterna. Celle de Kondrachin est éditée chez Hensler Classic, celle de Kubelik chez Audit, celle de Bernstein chez Deutsche Grammophon, celle de Karajan est également éditée chez Deutsche Grammophon et celle de Kurensis est éditée chez Sony. Voilà, alors maintenant je vais vous parler de la deuxième suite de Daphnis et Chloé de Maurice Ravel. Daphnis et Chloé est un ballet composé par Ravel entre 1909 et 1912 et créé en 1912. L'œuvre originale est écrite pour orchestre et chœur sans parole. Ravel en a tiré deux suites d'orchestre, la plus connue étant la deuxième. Ces deux suites existent aussi bien en version chantée qu'en version purement orchestrale. Les trois mouvements de la deuxième suite s'intitulent « Lever du jour », « Pantomime » et « Danse générale ». C'est une œuvre typiquement ravelienne. Au mystère des deux premiers mouvements succède l'énergie du troisième. Je vais donc vous faire entendre la deuxième suite de Daphnis et Chloé de Ravel, interprétée par Leonard Bernstein avec l'Orchestre philharmonique de New York.

C'était donc la deuxième suite de Daphnis et Chloé de Maurice Ravel, interprétée par Leonard Bernstein avec l'Orchestre Philharmonique de New York, enregistrée en 1961. Ma version préférée est donc celle de Leonard Bernstein avec l'Orchestre Philharmonique de New York, et je vous recommande également celle d'Arturo Toscanini avec l'Orchestre Symphonique de la NBC. Celle de Bernstein est éditée chez Sony, et celle de Toscanini est éditée chez RCA. Voilà, c'est la fin de cette émission. Je vous souhaite à tous une très bonne soirée et je vous dis à bientôt.

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1: Souvenirs d'en vacances. Aujourd'hui, nous partons en vacances. Depuis 2 jours, nous rangeons la maison et nous faisons chacun une valise. Comme dans toutes les familles, il y a à la fois de la fébrilité et de la concentration. Ne rien oublier, ne pas trop emporter. Et s'il pleut, et s'il fait un peu frais, est-ce qu'il y aura du vent? Nous partons sur la côte. Nous irons à la plage, quel bonheur. La ville étouffante ne sera bientôt plus qu'un souvenir. Comme si pour de bon, nous déménagions. La date du retour, oh, peu importe, nous partons en vacances. Notre train est dans 1 heure, autrement dit, pour la Parisienne que je suis, nous avons le temps, mais pas trop. Peu importe ce temps, même s'il se met à courir un peu plus vite avant le départ, nous sacrifions tous à la coutume, sans laquelle il n'y aurait aucun voyage qui tienne, nous nous asseyons. Avant de partir, il faut toujours s'asseoir. On ne se dit rien. On s'assoit, c'est tout. Ça ne se discute pas. Au bout 1 minute ou 2, qui m'ont paru un lustre, nous saisissons les bagages et en route. Trolleybus plein à craquer, il faut jouer des coudes, autant pour y entrer que pour en sortir. Gare en vue. Bon, j'ose à peine jeter un regard à ma montre. Il me semble que nous sommes juste à l'heure. Natacha jette un regard à la pendule et se dirige sans hésiter vers le guichet, puis se retourne vers nous avec un grand sourire. Ah, c'est parfait, le train devrait être là dans 1 heure. Il a été signalé sur la ligne. Oh, eh oui, je vais apprendre qu'un train qui n'a 1 heure de retard est un train à l'heure. Il y a tant de raisons pour lesquelles il devrait passer à la fin de la journée ou le lendemain, ou pas du tout, que nous devons nous estimer heureux. Lorsque 80 longues minutes plus tard, il se range le long du quai dans un fracas d'enfer, c'est effectivement un soulagement. Enfin, un peu une inquiétude aussi lorsque l'on voit l'état des wagons qui ne sont plus de la première jeunesse. Mais peu importe, rien ne peut doucher notre joie. Nous grimpons tant bien que mal avec bagages, fleurs, fruits, petits pâtés, soldats fluorescents, tout ce que l'attente nous a fait acquérir pour tromper l'ennui. L'intérieur ressemble à celui d'un métro parisien dans les années 50-60. Banquette en bois et vaste couloir central. Je vais bientôt me rendre compte que pour voyager en train, mieux vaut avoir de vieux vêtements car la crasse des dossiers combinée à la chaleur de l'été les rend collants. Et ce sont bientôt nos dos qui font office de chiffon à poussière, laquelle poussière nous est largement dispensée par les fenêtres qui ne ferment pas, en provenance de la locomotive à charbon qui nous entraîne dans une drôle de course folle. Commence alors le long voyage vers notre lieu de villégiature. J'ai le temps de regarder le paysage qui se déroule paresseusement sous mes yeux, les steppes chargées de blé, les bois, les bouleaux rouges profonds, quelques prairies et d'innombrables villages où nous nous arrêtons plus ou moins longuement. En fait, c'est pas tout à fait vrai. Nous nous arrêtons de plus en plus longuement, car le train se remplit et les passagers qui sont là depuis un certain temps, voire un temps certain, descendent dans les petites gares pour respirer, boire du thé, de l'eau glacée. Du coup, il faut les attendre avant de repartir. C'est la vie. Les heures s'écoulent lentement, comme ce train. C'est pas grave, nous partons en vacances. Le soleil semble se faire plus chaud. L'atmosphère est sèche et étouffante. Et le peu d'air que nous respirons est charbonneux à souhait. Enfin, nous sommes presque à destination. Presque, pas tout à fait. Nous allons devoir nous hisser sur un camion du genre camion militaire reconverti. C'est lui qui va nous emmener dans notre camp de bungalow au bord de la mer. Des bungalows qui ressemblent à rien de ce que je connaissais auparavant. Des bungalows en forme de hangar avec des lits superposés. C'est marrant, je me sens totalement dépaysée. Et puis, nous voilà au bord de la mer. Et je l'attendais depuis si longtemps. Enfin, je la vois. La plage est là. On a posé les valises vite fait et on est tous allés marcher pieds nus dans le sable. Respirer, quel bonheur. Nous sommes enfin sur le bord de la mer d'Azov, près de la ville de Marioupol. Ah, j'oubliais de vous dire, nous sommes en 1998.

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Bonjour, l'amour de la musique. Aujourd'hui, le titre de l'émission, c'est « Les noces du barbier ». Pour tout vous dire, chers auditeurs, je me suis quand même posé la question, mais quel sujet prendre, quel thème prendre ? On est dans une période compliquée, pénible, horrible, avec de la guerre un peu partout. Alors, je me suis dit, après tout, on pourrait mettre des musiques guerrières au premier degré, au deuxième, écouter la bataille de Wellington avec des vrais tirs de mousquet de Beethoven. On pourrait au contraire mettre la Grande Duchesse de Gerolstein, la guerre vue de façon comique, mais ça serait quand même un peu trop dur. Alors j'ai eu une idée qui a été de marier un peu deux associations, pas au sens loi de 1901, mais des associations musicales. Et j'ai pensé, au fond, à un air particulier dans les noces de Figaro de Mozart, qui est « Non pondrai farfalone amoroso », où en gros, on explique aux jeunes chérubins que voilà, hein, c'est fini les amours, on l'envoie à l'armée. Et puis, je me suis rendu compte que ce thème de l'armée, pris de façon plus plaisante, on va dire, et plus légère, j'ai un ami de ma famille qui disait « Le jour où « Non pondrai farfalone amoroso » sera une marche militaire, je deviendrai militariste », et je me suis dit, eh bien oui, il y a quand même un fil conducteur, parce que dans Così fan tutte, eh bien, Bella vita militare, ben voilà, ils partent aussi une sorte de service militaire improvisé, où ils montent complètement, évidemment, à leur dulciné. Et donc, il y a également une petite connotation guerrière. Mais guerrière façon Mozart, comme on dirait vulgairement. Et à ce moment-là, j'ai pensé évidemment à autre chose, puisque dans Le Barbier de Séville, à un moment donné, il y a le comte Almaviva, qui évidemment le même conte que celui qui nous est présenté dans les noces de Figaro, qui, pour les beaux yeux de Rosine, qui est martyrisée par son barbon d'oncle, eh bien, il entre en se faisant passer par un soldat qui aurait le pouvoir et qui aurait reçu un mandat pour pouvoir, justement, habiter chez le vieux Bartolo. Et voilà, je me suis dit, ben, au fond, d'abord, c'est Mozart, puis Rossini, bien sûr, c'est pas tout à fait la même musique, mais c'est les mêmes pièces de théâtre, les deux pièces de théâtre de Beaumarchais. Et puis, il y a une référence avec des militaires, mais des militaires qui ne sont ni des militaires d'opérette, qui là auraient été une injure à ceux qui sont sur le terrain, mais plutôt, effectivement, des militaires vus à travers Beaumarchais ou à travers Rossini. Donc je vais vous proposer tout d'abord cet air. Alors, les noces de Figaro, c'est sans doute inutile de les présenter. C'est vraiment, en plus, un opéra qui peut-être réunit les qualités principales que l'on attend d'un opéra, c'est-à-dire un bon livret et de la bonne musique. Et là, le livret est parfait, la musique est parfaite, et donc c'est vraiment toujours un plaisir que d'entendre ces représentations. Alors donc, vous savez à ce moment-là que dans les noces de Figaro, il y a bien évidemment un souci parce que il y a le jeune homme, il n'arrête pas de draguer, il est excité comme tout, et donc on va lui expliquer qu'il va aller à la guerre et que sous cet angle-là, ça va changer pour lui, il ne pourra plus être au chevet de la comtesse, draguer tout le monde, et que ça va devenir sérieux quand il sera engagé dans l'armée. Donc c'est une sorte de marche militaire assez plaisante et qui est chantée ici par, évidemment, un chef tout à fait, à la baguette tout à fait extraordinaire, qui était le père de Kleiber que l'on connaît, Erich Kleiber. Et Figaro, c'est pas moins que César Siepi. César Siepi a été une des plus grandes basses italiennes, un des meilleurs Don Juan, un des meilleurs Figaro, mais il chantait aussi bien d'autres rôles de basses énergiques, profondes, pleines d'humour ou de force quand il le fallait. Donc voici cette marche militaire au troisième degré, qui est proposé à votre attention.

0: Nous écoutions donc Non Pondrai Farfalone Amoroso, et c'était donc le grand César Siepi qui interprétait ce rôle sous la baguette d'Erich Kleiber, un enregistrement de 1959 au début de la stéréo. Et alors il faut noter également des grands chanteurs, la comtesse Elisa della Casa. Elisa della Casa, elle est suissesse, et c'était une voix, on va dire, aussi magnifique qu'Elisabeth Schwarzkopf, mais quoique différente. Et puis nous avons évidemment d'autres grands chanteurs, un autre Suisse, Bartolo, par exemple, c'est Fernando Corena, qui est Suisse, et puis le comte Almaviva, c'est Alfred Pöhl, qui lui était autrichien. Alors, je vous propose un autre extrait des Noces de Figaro. Alors là, c'est un peu compliqué. On a cru que Chérubin, enfin, était parti à l'armée et qu'il a laissé tranquille toutes ses dames, mais en fait, il vient chanter sa cantilène auprès de la comtesse. Le comte, on comprend que le comte va arriver, alors on le cache, il se cache, et puis finalement il saute par la fenêtre, tout ça est un peu complexe. Et puis le comte, quand il arrive, il se rend compte de quoi ? C'est que caché dans le cabinet de la comtesse, c'est Suzanne, la camérière, qui est là, et pas du tout chérubin comme il le croyait. Évidemment, il a sauté par la fenêtre. Et puis tout d'un coup, le jardinier arrive en disant « Ah, j'ai vu sauter quelqu'un par la fenêtre ». Le comte dit « Ben, c'est chérubin, sûrement ». Et puis, heureusement, Figaro dit, arrive à embrouiller tout le monde, et il dit « Non, c'est moi, je me suis tordu la cheville, du reste, et puis, mais pourquoi vous étiez là ? Et chérubin, où est-ce qu'il est ? Et pourquoi il y a justement son ordre de mission qui traîne ? Et il manque un tampon. » Enfin voilà, tout ça part dans tous les sens, avec un magnifique final. Et donc, je vous propose, c'est une des plus belles parties, en tout cas pour moi, c'est un très très beau final dans un acte d'opéra de ce genre. Et donc, toujours, ce sont les Noces de Figaro dans cette grande scène compliquée où j'adore cette réplique du jardinier qui dit « Mais non, parce qu'on lui dit « Mais non, chérubin, ça peut pas être lui, il est parti à cheval faire l'armée. » Il dit « Mais j'ai pas vu un cheval passer par la fenêtre. » Parce qu'évidemment, il est un peu en état d'ébriété sans doute. Voilà, nous écoutons donc de nouveau des extraits de Noces de Figaro avec une petite connotation se rapportant à l'armée.
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Eh bien, nous écoutions donc ce final absolument magnifique, pas le final de l'opéra, mais le final de l'acte, dans Les Noces de Figaro. Alors, nous ne sommes pas encore de nouveau avec Figaro comme héros, entre guillemets, mais petit pas de côté, puisque nous avons écouté Les Noces de Figaro, avant d'écouter Le Barbier de Séville, je vous propose d'écouter un grand extrait de Così fan tutte. Alors, Così fan tutte, bien évidemment, on sait que c'est le deuxième des trois opéras écrits par Mozart sur des livrets de Da Ponte, Les Noces de Figaro, Così et Don Juan. Et ces trois opéras, c'est intéressant quand même de se pencher sur Da Ponte, il est connu pour ça. Mais alors Da Ponte, c'est un personnage extraordinaire. Il est né dans une famille juive, sa mère meurt, son père se remarie, et en plus avec une jeune catholique de 20 ans, sa cadette. Et alors toute la famille se convertit au catholicisme, il est ordonné prêtre, mais il a quand même des idées un peu trop modernes, donc il défend notamment Rousseau, et... Et bien là, il quitte, il est renvoyé, et il s'installe à Venise avec une vie complètement rocambolesque. Il va aussi bien connaître Casanova que faire, des grands poèmes ou des beaux écrits. Mais c'est un personnage assez remarquable par la diversité de son goût, Don Juan d'un côté, escroc de l'autre. Et en 1805, il a des créanciers et il a fait des opérations financières un peu bizarres. Et à 56 ans, il émigre en Amérique avec sa compagne. Il est même pas marié, mais il a quand même 5 enfants. Et alors là, il tente de gagner sa vie en vendant de l'alcool, en faisant toutes sortes d'opérations. Et puis, il finit par devenir professeur au Columbia College de New York. Et puis, il a des élèves, tout va bien. Et puis, il finit par mourir. Donc, vous voyez quand même, c'est un parcours spirituel, pratique. Et puis, cette idée, et on ne sait pas toujours, cette idée de se sauver en Amérique en 1805. Voilà, j'ai dit un mot donc sur Da Ponte. Mais Così fan tutte, alors... C'est alors pour le coup, le livret est quand même pas très cohérent par rapport à la cohérence des Noces de Figaro. Le thème est connu. Il y a un vieil Italien qui explique à deux jeunes garçons que les femmes sont volages. Et donc, il parie, à l'inverse, les deux amoureux disent que leurs fiancées, leurs amantes seront fidèles. Et le vieux Barbon, lui, explique, au contraire, Don Alfonso, donc, explique qu'elles seront capables de les trahir. Alors, là où on retrouve l'armée, c'est que tout d'un coup, pour des raisons mystérieuses et farfelues, les deux jeunes gens, ce sont... Ferrando et Guglielmo sont appelés au service militaire de nouveau. Ils doivent aller à l'armée. Et l'astuce, c'est qu'ils s'en vont. Et ce que nous allons écouter, c'est tout le charmant passage où le cœur dit « Quelle belle vie que d'être militaire, bella vita militare ». Et puis, donc, il y a un trio, un quintet, enfin, tout est très mélancolique parce qu'ils quittent donc leur fiancé, entre guillemets. Et puis après, il y a deux espèces de Turcs qui arrivent, débarquent là, et qui commencent à séduire les deux jeunes filles. Et les deux jeunes filles vont céder aux avances de ces deux Turcs. Les deux Turcs, évidemment, c'est inversé dans les rôles. Eh bien, le fiancé de l'une est devenu le fiancé de l'autre. Un notaire viendra et la supercherie quand même sera dévoilée, mais le vieil Alfonso pourra dire, vous voyez, toutes font la même chose, elles ne sont pas fidèles. Donc, pour avoir notre référence militaire, je vous propose d'écouter par des grands interprètes, et alors c'est une des versions un peu iconiques, puisque c'est Karajan en 55, je crois, qui dirige à la fois Elisabeth Schwarzkopf, Nam Merina, et puis Rolando Panerai comme Guglielmo, et Ferrando Leopold Simoneau. Leopold Simoneau, c'est intéressant aussi, car il est canadien. Hein, il n'est ni italien, ni allemand. Donc je vous propose cette scène où le cœur dit « Ah, comme c'est bien la vie militaire !» Tout le monde se dit adieu, et on ne sait pas après qu'il y aura toute une supercherie, mais nous nous arrêterons là, car je ne vous propose pas l'intégralité de Così fan tutte, qui pour beaucoup de Mozartiens est la plus belle œuvre qu'il ait écrite sur le plan vocal et des airs.

0: Nous écoutions donc un large extrait de Così fan tutte, le moment où les deux amoureux vont partir pour devenir soldats. Et évidemment, par la suite, il y aura tout un imbroglio, puisque entre-temps, peu de temps après, deux Turcs vont séduire ces deux jeunes filles, mais ces deux Turcs sont évidemment vont croiser leur relation, ils sont déguisés, et chacun séduira la fiancée de l'autre. Alors je vous propose maintenant donc d'écouter des extraits, puisqu'on a pris également comme fil conducteur les pièces de théâtre de Beaumarchais, donc d'écouter un grand extrait du Barbier de Séville, où dans ce Barbier de Séville, il est question également de militaires. Alors, ce que je peux dire rapidement sur le Barbier de Séville, c'est qu'il a été créé, alors nettement quand même plus tard que les deux opéras de Mozart dont nous avons entendu des extraits, il a été créé en 1815. La première n'a pas été, a été un peu chaotique, mais en tout cas, c'est devenu vraiment un grand opéra joué dans tous les opéras du monde. Et évidemment, l'air du factotum de la ville de Séville est largement connu. Je vais vous proposer là donc une version assez intéressante aussi, puisqu'elle est dirigée par Bruno Bartoletti, mais c'est l'orchestre symphonique de la radio bavaroise qui est l'orchestre, et l'enregistrement du reste a lieu à Munich en 1960. Alors, parmi les grands chanteurs de cette version, notons la présence justement de Renato Capecchi, je pense qu'il faut dire comme ça, Renato Capecchi, et alors lui, il est né, en Égypte, de parents italiens, mais il est revenu rapidement en Italie. En 1950, il jouait Don Juan. Il a vraiment joué tous les rôles de l'opéra bouffe, en gros, d'une période mi-18e, mi-19e. Il a également quand même chanté aussi du Verdi, Falstaff, qui lui est un opéra bien sûr beaucoup plus tardif, le Méliton de la Forza del Destine, La fille du régiment, et bien entendu Figaro. Alors, ce que je vous propose, c'est l'extrait suivant. Donc, le comte Almaviva, qu'on a déjà entendu marié à la comtesse dans Les Noces de Figaro, est amoureux de Rosine, qui est une pupille d'un vieux barbon qui a du reste un peu l'idée d'épouser peut-être sa pupille. Et il est donc tout à fait désireux de briser les portes de Bartolo. Et pour ce faire, il se fait passer, sans jeu de mots, pour un soldat qui aurait reçu un ordre de devoir être logé par Bartolo. Alors Bartolo ne comprend rien du tout à ça. Entre-temps, évidemment, Figaro, lui, traîne par là de temps en temps. Il va apparaître, il va avoir son rôle, mais vous savez, il est donc barbier, il connaît le comte. Et il trouve Bartolo également complètement ridicule, il joue un peu les entremetteurs. Mais surtout, Bartolo répond à ce soldat mystérieux, qui n'est rien d'autre donc que le comte Almaviva, que ben non, il est dispensé de recevoir toute forme de soldatesque. Et il commence à revenir aux mains, on essaye de les calmer, tout ceci se passe très très mal. Et finalement, la garde arrive, parce qu'il y a du bruit, il y a du tapage, et c'est pas possible. Et tout d'un coup, évidemment, le comte Almaviva va montrer au, alors je sais pas si c'est un sergent, un adjudant, que sais-je encore, en tout cas au chef de la garde, qui il est. Alors toute cette garde s'aplatit évidemment devant le comte, qui est un grand personnage de Séville, et tout va s'arranger à la grande surprise de Bartolo. Donc je vous propose d'écouter à la suite, ça va être un peu long, mais c'est toute cette scène avec un final que, toujours chez Rossini, très très enlevé. Donc le moment où le comte Almaviva, qui deviendra par la suite le vrai comte des Noces de Figaro, est en train d'expliquer qu'il est un soldat un peu bizarre, un peu en état d'ébriété, qu'il a le droit de loger chez Bartolo. Tout ce monde doit faire un grand, grand chahut, et au fond, les gardes, c'est-à-dire l'armée en quelque sorte, va intervenir de façon efficace, mais évidemment, tout ceci est traité avec beaucoup de virtuosité et d'humour. Nous terminons donc cette émission par le Barbier de Séville.
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1: 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Il est minuit.
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4: Vous êtes bien sur Fréquences Protestantes, vous allez écouter le 21e épisode de la série consacrée aux nouvelles de Dino Buzzati, sachant que nous nous concentrons sur l'écroulement de la Baliverna. Defedente est pris à l'improviste, il ne sait que répondre avant même d'en avoir conscience. Il a baissé la tête, il a fait le signe de croix. Heureusement qu'il n'y a pas de témoin, à part le chien. L'alliance secrète avec l'ermite était une belle chose, mais seulement quand le boulanger se perdait dans des rêves qui le menaient à la charge de maire de la commune. Dans la réalité, il fallait tenir les yeux bien ouverts. La distribution du pain aux pauvres l'avait discrédité, bien qu'il n'y fût pour rien dans l'estime de ses concitoyens. Imaginez s'ils apprenaient maintenant qu'il avait fait le signe de croix. Personne, grâce au ciel, ne semblait s'être aperçu de son vagabondage, même pas ses commis. Mais en était-il bien sûr ? Et comment arranger l'histoire avec le chien ? Il ne pouvait décemment plus lui refuser son pain quotidien. Cependant, il pouvait encore moins le laisser agir sous les yeux des mendiants, qui en auraient aussitôt fait toute une histoire. C'est pourquoi le lendemain, avant même le lever du soleil, Defedente alla se poster près de sa maison sur la route qui menait à la colline. Et dès que parut Galéone, il le siffla. Le chien, l'ayant reconnu, s'approcha. Alors le boulanger, tenant le pain dans sa main, conduisit l'animal jusqu'à une petite baraque en planche, adossée contre son four, et qui servait de remise à bois. Là, sous un banc, il déposa le pain pour bien signifier à Galéone que c'était en cet endroit précis qu'il lui faudrait désormais trouver sa pitance. Effectivement, le chien vint, dès le lendemain, prendre le pain sous le banc, et nul ne le vit, ni Defedente, ni les mendiants. Chaque jour à l'aurore, le boulanger alla déposer le pain dans la baraque en planche, et de même, tandis qu'approchait l'automne et que les journées se faisaient de plus en plus courtes, le chien de l'ermite se confondait de plus en plus avec les ombres du petit matin. Ainsi, Defedente Sapori, vivait-il dans une tranquille réalité relative, ce qui lui permit de se dédier de nouveau à la récupération du pain destiné aux pauvres par l'intermédiaire de la petite porte secrète dans le panier d'osier. Des semaines passèrent, des mois, et puis ce fut l'hiver, avec les dessins délicats du gel sur les fenêtres, les sentiers qui fumaient tout au long du jour, les gens emmitouflés, les moineaux décharnés trouvés raides le long des haies et un léger manteau de neige sur les collines. Une nuit étoilée de grand gel là-bas vers le nord, en direction de la vieille chapelle abandonnée, on aperçut de grandes lueurs blanches comme on n'en avait jamais vu encore. Cela provoqua une certaine alarme à Tis, gens qui sautaient brusquement du lit, fenêtres qui claquaient, appel d'une maison à l'autre, tapage dans les rues. Puis quand on comprit que ce n'était qu'une des lueurs habituelles de Silvestro, rien d'autre que la lumière de Dieu venue saluer l'ermite, hommes et femmes fermèrent leurs fenêtres, se faufilèrent de nouveau sous leurs chaudes couvertures, un peu déçus, maudissant cette fausse alerte. Le lendemain, sans qu'on ait pu savoir qui avait apporté la nouvelle, le bruit se répandit que le vieux Silvestro était mort de froid pendant la nuit. La loi, faisant une obligation d'enterrer tous les morts, le fossoyeur, un maçon et deux manœuvres se rendirent près de la dépouille, accompagnés de Don Tabla, le curé, qui avait toujours préféré ignorer la présence de l'ermite dans sa paroisse. Le cercueil fut placé sur une charrette tirée par un petit âne. Nos cinq hommes trouvèrent Silvestro étendu sur la neige, les bras en croix, paupières closes, absolument dans une attitude de saint. Près de lui, assis, le chien galéoné pleurait. Le corps fut laissé placé dans la bière, et aussitôt, les prières dites, on l'enterra sur place, près de la voûte de la chapelle, où il avait coutume de dormir. Une croix de bois sur le tubulus. Puis, Don Tabia et ses compagnons s'en retournèrent, laissant le chien couché à plat, se pelotonnant sur la tombe. Au village, personne ne leur demanda d'explication. Le chien ne reparut pas. Le lendemain, quand il vint pour mettre le petit pain habituel sous le banc, Di Fedente retrouva celui de la veille. Le matin suivant, le pain était toujours là, un peu plus dur, et les fourmis avaient déjà commencé à y creuser leurs tunnels et leurs galeries. Des jours passèrent, et Sapori finit comme tout le monde, par n'y plus penser.
5: Mais deux semaines plus tard, tandis qu'au café du Cygne, Sapori joue à Terziglio avec le maire Lucioni et le cavalier Bernardis, voici qu'un jeune homme occupé à regarder dans la rue s'exclame « Tiens donc, le chien !» De Fedente tressaille et tourne aussitôt son regard. Un affreux chien, décharné, s'avance dans la rue tout titubant. Il meurt de faim. Le chien de l'ermite, Sapori s'en souvient parfaitement, est plus gros, plus vigoureux. Mais deux semaines de jeûne sont bien suffisantes pour réduire un chien dans cet état. Le boulanger croit le reconnaître. L'animal, après être demeuré longtemps à pleurer sur la tombe, a sans doute cédé à la faim et abandonné son patron pour descendre chercher sa pitance en ville. « Il ne va pas tarder à claboter, ricane De Fedente, pour bien montrer son indifférence. » « Tout de même, ce n'est pas lui, » dit alors Lucioni avec un sourire ambigu, tout en rabattant ses cartes. « Lui qui ?»« Pas possible, » reprend Lucioni, « que ce soit le chien de l'ermite. » Le cavalier Bernardis, à l'esprit plutôt lent, s'agite soudain, curieusement. « Mais je l'ai déjà vu, cette bête !» dit-il. « Je l'ai vue par ici, justement. Elle ne t'appartiendrait pas, De Fedente ? À moi ? Comment pourrait-il être à moi ? Ben, je ne crois pourtant pas me tromper, sans tête, Bernardis. Il me semble bien l'avoir vue du côté de ton fournil. » Sapori ne sait plus où se mettre. « Ah, dit-il, on en voit tellement rôder de ces chiens. C'est possible, après tout. Moi, je ne m'en souviens pas. » Lucioni approuve de la tête gravement, comme pour lui seul. Puis, oui, ça doit être le chien de l'ermite. Et puis, pourquoi ? S'enquiert le boulanger en se forçant à rire. Pourquoi est-ce que ça devrait être justement celui de l'ermite ? Tout concorde, tu comprends ? sa maigreur, tout. Réfléchis un peu, il est demeuré quelques jours sur la tombe. Les chiens font toujours ainsi. Et puis, l'appétit lui est venu, et le voici redescendu en ville. Le boulanger se tait. Pendant ce temps, l'animal regarde autour de soi et ce regard se pose, un court moment, à travers la grande vitre du café sur les trois hommes assis. Le boulanger se souffle dans le nez. « Oui, recommence le cavalier Bernardis, je jurerais de l'avoir déjà vu, et plus d'une fois que je l'ai vu, justement vers chez toi. » Et il regarde sa porie. « Possible, possible, » dit le boulanger. « Moi, je ne m'en souviens pas. » Alors, le tionnier avec un sourire rusé. « Un poire, pareil chien, moi je ne le garderai pas pour tout l'or du monde. » « Enragé ?» s'inquiète Bernardis. « Tu penses qu'il est enragé ?»« Qui a dit ça ?»« Je prétends seulement que je n'aurai aucune confiance dans un chien pareil. » »« Un chien qui a vu Dieu. » »« Comment qui a vu Dieu ? » ?»« N'est-ce pas le chien de l'ermite ? » N'était-il pas avec lui quand les lueurs se manifestaient? Tout le monde le sait bien, ce que c'était que ces lueurs. Et le chien n'était-il pas aux premières loges? Tu crois qu'il ne voyait rien? Tu crois qu'il dormait devant un tel spectacle? Racontard, reprend le cavalier, on ne sait rien au sujet de ces lueurs. Pourquoi Dieu et pas le diable? Cette nuit, ils y étaient encore. Cette nuit, dis-tu? S'exclame Defendente et envahi par une vague espérance. Je les ai vues de mes yeux vus, pas aussi lumineuses qu'avant, mais elles avaient tout de même une belle clarté. Tu en es certain, cette nuit, bon Dieu, les pareils aux mêmes des autres, qu'est-ce que tu veux que ce soit cette nuit alors? Le visage de Lucioni se fait de plus en plus sournois. Et qui te dit que les lumières de cette nuit n'étaient pas à son intention, à lui? Lui qui? Le chien, bien sûr. Peut-être que simplement, à la place de Dieu en personne, c'était l'ermite, descendant du paradis. Il le voyait là, immobile sur sa tombe, il se sera dit « Ah, mais regarde donc mon pauvre chien !» Alors, il est descendu pour lui dire de ne plus s'en faire, de cesser ses jérémiades et d'aller chercher un beefsteak. « Puisque c'est un chien d'ici, insiste le cavalier Bernardis, je vous jure que je l'ai vu tournicoter près du fournil. »
4: Difendente rentre à la maison, la tête toute chavirée. Quelle histoire ennuyeuse! Plus il cherche à se persuader que ce n'est pas possible, plus il en arrive à se convaincre que c'est vraiment le chien de l'ermite. Rien de grave, bien sûr, mais va-t-il falloir recommencer à lui donner son pain chaque matin? Il se dit, si je lui coupe les vivres, il va revenir voler le pain dans la cour, et qu'est-ce que je fais alors? Je le chasse à coups de pied au derrière? Un chien, qu'on le veuille ou non, qui a vu Dieu? Et qu'est-ce que j'en sais d'abord de tous ces mystères? Ce ne sont pas des choses tellement simples. D'abord, l'esprit de l'ermite est-il vraiment apparu à Galéone la nuit précédente? Et qu'a-t-il bien pu lui dire? Qu'on l'avait roulé? Peut-être que le chien comprend maintenant le langage des humains, qui peut savoir si un jour ou l'autre, il ne se mettra pas à parler lui aussi. Il faut s'attendre à tout quand Dieu s'en mêle. Et les précédents ne manquent pas. Quant à lui, Difendente, il s'est déjà suffisamment couvert de ridicule. Si maintenant les mauvaises langues venaient à savoir les craintes qu'il éprouve, avant d'entrer chez lui, sa porie va jeter un coup d'œil dans la baraque en planche. Le vieux bout de pain d'il y a 15 jours ne se trouve plus sous le banc. Le chien est donc venu. L'a-t-il emporté avec les fourmis et tout le tremblement? Mais le lendemain, le chien ne vint pas prendre son nouveau pain, ni le jour suivant. C'est bien ce qu'espérait Difendente. Silvestro mort, toute illusion de pouvoir se servir de son amitié était morte également. En ce qui regardait le chien, mieux valait qu'il restât éloigné. Pourtant, en retrouvant dans la baraque vide le morceau de pain qui attendait toujours, le boulanger ressentit comme une déception. Ce fut bien pire encore quand 3 jours plus tard, il revit Galéone. Le chien allait, apparemment oisif, sur la grande place où pinçait le froid.

0: Le nerf gaillardissait, son poil avait le lustre et l'épaisseur des chiens de maître. Quelqu'un s'occupait certainement de lui, et même sans doute plusieurs à la fois, en cachette les uns des autres. On craignait peut-être que l'animal ait vu trop de choses, on espérait peut-être s'attirer à bon marché la grâce de Dieu, sans pour autant se faire moquer par le village. Ou bien le village tout entier avait-il eu la même idée, et chaque maisonnée, le soir venu, essayait-elle d'attirer l'animal dans l'obscurité pour se concilier ses bonnes grâces avec des petits plats délicats? C'était peut-être pour cela que Galéon ne venait plus chercher le morceau de pain. Maintenant, il avait trouvé mieux. Mais nul n'en parlait jamais. Et même quand par hasard le nom de l'ermite venait dans la conversation, on s'empressait de bavarder d'autres choses. Et dès que le chien apparaissait dans la rue, les regards passaient outre, comme s'il ne se fût agi que d'un chien vagabond parmi tant d'autres qui pullulaient dans le monde. Et Saporie se rongeait en silence, ainsi que font les gens quand ils s'aperçoivent que l'idée géniale qu'ils ont eue les premiers, d'autres plus audacieux s'en sont clandestinement emparés et s'apprêtent à en tirer des avantages immérités.
1: Qu'il ait vu Dieu ou non, il est bien certain que Galéon était un chien bizarre. Avec une componction presque humaine, il allait de maison en maison, pénétrait dans les cours, les boutiques, les cuisines, demeurait là de longues minutes à regarder les gens. Et puis, il s'en allait en silence. Qu'y avait-il de caché derrière ces deux bons yeux mélancoliques? L'image du Créateur s'y était inscrite, selon toute vraisemblance. Laissant quelle trace? Des mains tremblantes offraient à l'animal des parts de gâteau, des cuisses de poulet. Galéon et Repu fixaient son regard dans les yeux de chacun, semblant deviner toute pensée. Alors les gens quittaient la place, incapables de résister plus longtemps. Jusqu'alors, à Tis, on administrait le bâton et les volées de pierre aux chiens sauvages et turbulents. Avec celui-ci, nul n'aurait osé. Peu à peu, tous se sentirent engagés à l'intérieur d'une espèce de complot. Mais ils n'avaient pas le courage d'en parler. De vieux amis se regardaient dans les yeux, y cherchant en vain une silencieuse confession, chacun espérant pouvoir retrouver un complice. Mais qui allait d'abord se dévoiler? Seul Lucioni, intrépide, revenait sans cesse sur ce sujet. « Tiens, tiens !» « Voici encore notre brave sale chien qui a vu Dieu !» annonçait-il avec effronterie, sitôt qu'apparaissait Galéone. Et il ricanait, lançant des clins d'œil à la ronde. La plupart du temps, les gens faisaient semblant de ne pas avoir compris. Ils demandaient sans trop insister des explications, secouaient la tête d'un air compatissant et murmuraient « Des histoires, mais c'est ridicule, sornette de bonne femme !» Se taire, ou pis encore, s'unir au ricatement du maire aurait été compromettant. Ils escamotaient l'affaire comme s'il se fût agi d'une plaisanterie stupide. Toutefois, si le cavalier Bernardis était présent, sa réponse était toujours la même. « Le chien de l'ermite? Tu parles. Je vous dis que c'est une bête d'ici. Depuis des années, il rôdaille dans Tis et je le vois chaque jour que fait le bon Dieu du côté du fournil. » Un jour qu'il était descendu à la cave pour s'y livrer à son entreprise de récupération habituelle, Defendente, après avoir enlevé la grille de la petite fenêtre, se préparait à ouvrir la porte du panier d'osier. Dehors, dans la cour, on entendait les cris des mendiants faisant la queue, la voix de la femme et du commis du boulanger s'appliquant à les contenir. La main experte de Saporie libéra l'ouverture du panier et les pains se mirent à rouler rapidement dans un sac. À cet instant précis, il lui sembla voir du coin de l'œil une chose noire qui se mouvait dans la pénombre de la cave. Il se retourna d'un coup. C'était le chien. Immobile, près de la porte d'entrée, Galéone observait tranquillement la scène, imperturbable. Mais ses yeux semblait phosphorescent. Saporie en resta pétrifié. Galéone, Galéone, se mit-il à balbutier d'un ton caressant, miel

0: Allons, allons, Doudou, Galéone, et viens, attrape. Et il lui lança un petit pain. Mais l'animal n'y prêta même pas attention. Il se tourna lentement, comme s'il en avait vu bien assez, et s'en alla par l'escalier. Lorsqu'il fut seul, le boulanger se lança dans un chapelet d'horribles imprécations.
1: Un chien a vu Dieu, il en a senti le parfum. Qui sait quels mystères lui ont été révélés ? Et les hommes se regardent les uns les autres, cherchant une aide, un secours, mais tous se taisent. Que l'un d'eux pourtant se décide à ouvrir la bouche. Et si c'était une obsession, se demande-t-il soudain, si les autres n'y pensaient même pas ? Alors il fait comme si de rien n'était. Galéone va d'un lieu à un autre, avec une extraordinaire familiarité. Il entre aussi bien dans les auberges que dans les étables. Quand on l'attend le moins, le voici dans un coin. Immobile, vous regardant fixement, puis vous flairant. Même la nuit, quand les autres chiens dorment, sa silhouette apparaît à l'improviste contre un mur blanc, avec ce pas traînant qui le caractérise, un pas de paysan. Il n'a donc pas de maison, pas de niche. Les humains ne se sentent plus jamais seuls, même quand ils sont chez eux, toutes portes fermées. Ils tendent sans arrêt l'oreille, un bruissement sur l'herbe dehors, une douce, une prudente marche sur les pavés de la rue, un jappement lointain. Bouc, bouc, bouc, fait Galéone, un bruit bien typique, ni âpre, ni coléreux. Pourtant, on l'entend dans toute la localité. Bon, ça ne fait rien, c'est peut-être moi qui me suis trompé dans les comptes, dit le courtier après avoir rageusement disputé pour 4 sous avec sa femme. Bref, pour cette fois, je passe l'éponge, mais à la prochaine incartade, annonce Friggi Mellica, celui des hauts fourneaux, renonçant d'un seul coup à licencier son manœuvre. Eh bien, à y réfléchir, c'est une adorable personne, conclut par une pirouette, en contradiction formelle avec ce qu'elle venait de dire. Madame Biranzé, qui parlait avec sa patronne de la femme du maire. Bouc, bouc, bouc, fait le chien perdu, il aboie. Peut-être contre un autre chien, contre une ombre, un papillon, la lune, ou bien peut-être encore pour quelque chose qu'il vient de voir, de comprendre. Comme si la méchanceté humaine traversait les murs, les routes et les champs pour parvenir à lui. Et les ivrognes qu'on vient de chasser de l'auberge rectifient instinctivement la position, sitôt qu'ils entendent son cri rauque. Galéone paraît à l'improviste, dans le réduit où Federici l'ingénieur s'applique à écrire une lettre anonyme, dans laquelle il avertit son patron, propriétaire de la fabrique de pâtes, que le comptable Rossi entretient des rapports avec des éléments subversifs. « Ingénieur, qu'es-tu en train d'écrire ?» semble dire les deux gros yeux bien doux. Federici, d'un air bon enfant, lui montre la porte. « Allons, sois gentil, va-t'en, va-t'en !» Et n'ose prononcer les injures qui lui montent au cœur. Puis il colle son oreille contre la porte pour bien s'assurer que l'animal s'en est allé. Puis enfin, pour plus de sûreté, il jette sa lettre au feu. Par le plus grand des hasards, Galéone paraît au pied de l'escalier en bois qui mène à l'appartement de la trop belle et trop effrontée Flora. La nuit est bien avancée, mais les marches grincent sous les pas de Guido, le jardinier, père de 5 enfants. Voici donc que 2 yeux brillent dans l'obscurité. « Mais ce n'est pas ici, bon sang !» s'exclame l'homme d'une voix haute, comme s'il était sincèrement irrité d'une méprise. « On se trompe toujours dans cette obscurité. Ce n'est pas la maison du notaire !» et il redescend en toute hâte. Ou bien on entend son aboi sourd, doux grondement de reproche, tandis que Pinin et Gionfa, après avoir pénétré dans la garage du chantier, se sont déjà emparés de 2 bicyclettes. « Tony, voici quelqu'un !» murmure Pinin, sans toutefois s'y méprendre. « Oui, je crois bien moi aussi, » reprend le Gionfa. « Mieux vaut se tailler !» Et il se sauve, les mains vides. Ou bien encore, il lance un long gémissement comme une plainte juste à la porte du four, au moment précis que dit Fedente. Après s'être enfermé à double tour, descend dans la cave pour voler une nouvelle fois le pain des pauvres pendant la distribution matinale. Le boulanger serre les dents, mais comment fait-il donc pour tout savoir ce maudit clébard ? Diffidente essaie de hausser les épaules, pourtant les soupçons ravagent son cœur. Si Galéone parvenait à le dénoncer, à le faire prendre, l'héritage partirait en fumée. Et Diffidente, le sac vide sous son bras, remonte dans la boutique. Quand s'arrêtera cette persécution ? Le chien ne s'en ira-t-il donc jamais ? S'il reste à Tis, combien d'années vivra-t-il encore ? N'y a-t-il aucun moyen de le faire disparaître ? Un fait demeure certain. Après des siècles de négligence, voici que l'église patrimoniale se repeuple. Le dimanche, les vieilles amies se retrouvent à la messe. Elles ont toutes une excuse, bien sûr. Vous savez, avec ce froid, le seul endroit bien protégé, c'est tout de même l'église. Ces murs sont tellement épais. Voilà pourquoi ils ont emmagasiné la chaleur durant l'été et maintenant ils la rendent. Et une autre. Oh, Don Tabia, notre curé est un bien brave homme. Il m'a promis des semences de fleurs japonaises. Vous savez, celles qui sont d'un si beau jaune. Mais voilà, si je ne me montre pas un peu à l'église, lui, dur comme il est, fera semblant de ne pas s'en souvenir. Une autre, enfin. Comprenez-moi, Madame Herminia, je veux faire un entre-deux de dentelle semblable à cette autre là-bas sur l'autel du Sacré-Cœur, et je ne peux pas l'emporter à la maison pour le copier. Il faut que je vienne jusqu'ici pour bien l'étudier. Mais ce n'est pas si facile, vous pouvez m'en croire. Elles écoutent, elles sourient aux explications de leurs amis, seulement préoccupées de faire croire à leurs petites excuses personnelles. Et puis, oh, Don Tabia nous regarde, susurre-t-elle comme des écolières, et elles plongent avec ensemble dans leur livre de messe. Aucune ne venait sans raison valable. Madame Ermelinda, par exemple, qui voulait faire enseigner le chant à sa fillette tellement passionnée de musique. Eh bien, elle n'avait trouvé personne d'autre que l'organiste de l'église, et elle n'y venait que pour entendre sa progéniture entonner le Magnificat. La repasseuse était obligée de donner rendez-vous à sa mère dans l'église, car son mari ne voulait pas la voir à la maison, et jusqu'à la femme du médecin. Elle s'était malencontreusement foulée un pied quelques minutes à peine avant la messe, juste sur la grande place. Force lui avait été d'entrer pour s'asseoir un peu. Au bout des nefs latérales, près des confessionnaux gris de poussière, là où les ombres sont plus denses, des hommes se tenaient comme sur un grill. Dans sa chair, Don Tabia lançait autour de lui des regards étonnés, ne parvenant pas à retrouver ses mots. Pendant ce temps, Galéone, goûtant les faibles rayons du soleil sur le parvis, semblait s'accorder un repos bien mérité. À la sortie de la messe, il ne se dérangeait pas, lorgnant débonnairement la foule. Les femmes se glissaient rapidement par le portail, s'éloignaient dans tous les sens. Aucune ne daignait lui accorder le moindre coup d'œil. Mais tant qu'elle n'avait pas tourné à l'angle de la place, elle sentait ses regards plantés dans leurs reins comme des pointes d'acier.
0: Et l'ombre de n'importe quel chien désormais, pour peu qu'elle ressemble vaguement à celle de Galéone, fait sursauter tout un chacun. On vit dans les transes. Dès qu'il y a un peu de monde dans les rues, au marché ou pendant les promenades du soir, le quadrupède est toujours là. Il semble se moquer de l'indifférence absolue de tous ces gens qui ne manquent pourtant jamais, dès qu'ils sont seuls, de l'appeler en secret des noms les plus affectueux et de lui offrir gâteaux et douceurs. Ah, ce qu'on était bien dans le temps, s'éclament maintenant les hommes, comme ça, d'une façon générale, sans rien préciser d'autre. Mais il n'y a personne qui ne comprenne aussitôt. Dans le temps, ce qui veut dire, sans toutefois le préciser, lorsqu'on pouvait faire toutes ces petites cochonneries, se saouler, courir la gueuse dans les campagnes et même voler un petit peu, faire les 100 coups et le dimanche flâner au lit jusqu'à midi. Les commerçants pèsent maintenant les aliments dans du papier léger, ne trichent plus sur la mesure. La maîtresse ne bat plus sa servante. Carmine Esposito, le prêteur sur gage, a fait ses malles pour aller tenter sa chance ailleurs. Le brigadier Venariello passe ses journées allongées sur un banc au soleil devant la porte de la gendarmerie. Il se meurt d'ennui et se demande si tous les voleurs ne sont pas morts aussi. Personne ne s'amuse plus à blasphémer comme avant. Et pourtant, on y prenait tant de goût. On ne blasphème plus qu'en rase campagne. Et encore, après d'infinies précautions, après s'être bien assuré qu'aucun chien ne se cache derrière les buissons. Mais qui oserait se révolter? Qui aurait le courage de chasser Galéon et à coups de pied ou de lui administrer une côtelette avec de l'arsenic? Comme c'est pourtant dans les plus secrets désirs de tout un chacun. On ne peut même pas espérer dans la Providence. La Sainte Providence, logique avec elle-même, s'est sûrement mise du côté de Galéon. Mieux vaut s'en remettre au hasard. Le hasard d'une nuit d'orage, avec des éclairs, la foudre, une nuit d'apocalypse. Mais le boulanger, Defendente Sapori, n'a pas les oreilles dans sa poche. Et le fracas du tonnerre ne l'empêche pas d'entendre une rumeur insolite en bas dans la cour. Ce sont sûrement des voleurs. Il saute du lit, s'empare de son fusil dans l'obscurité et regarde à travers les persiennes. Il y a deux hommes, à ce qu'il croit voir, qui sont en train d'essayer d'ouvrir la porte du magasin. Et la lueur d'un éclair lui permet d'apercevoir aussi, en plein milieu de la cour, imperturbable malgré une pluie diluvienne, un gros chien noirâtre. C'est encore lui, ce maudit, venu tenter de dissuader les deux voleurs. Defendente murmure un épouvantable juron, arme son fusil, ouvre lentement un volet juste assez pour passer le canon du fusil. Il attend un nouvel éclair et vise le chien. Le premier coup de feu se perd dans le tonnerre. « Au voleur ! Au voleur !» commence à hurler le boulanger et il recharge en hâte son fusil, tire une nouvelle fois dans l'obscurité, entend des pas pressés qui s'éloignent, puis des voix qui emplissent la maison et des portes qui battent. Sa femme, ses enfants, ses mitrons accourent épouvanté. « Monsieur Defendente !» crie une voix dans la cour. « Monsieur Defendente vient de tuer un chien !» Galéone, on peut se tromper naturellement, surtout par une telle nuit, mais ce chien lui ressemble trop. Galéone gît, tout raide, dans une flaque d'eau. Une chevrotine lui a traversé le front. Mort sur le coup. Il ne remue même plus les jambes. Mais Defendente ne va pas le regarder. Il descend juste vérifier que la porte du magasin n'a pas été fracturée et, constatant que tout est en ordre, il souhaite bonne nuit à toute la compagnie, retourne se blottir dans ses draps. En fin de compte, se dit-il, et il se prépare à dormir du sommeil du juste. Toutefois, il ne parvient plus à fermer l'œil.

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0: Le lendemain matin, alors qu'il faisait encore nuit, les deux petits commis de la boulangerie emportèrent la dépouille du chien et coururent l'ensevelir dans un champ. Diffédente n'avait pas osé leur ordonner le silence. Cela leur aurait mis la puce à l'oreille, mais ils voulaient s'arranger pour que la chose se fît le plus simplement du monde, sans parlotte. Qui vendit la mèche ? Le soir au café, le boulanger s'aperçut vite que tous les habitués le regardaient fixement, mais les regards se détournaient aussitôt, comme pour ne pas lui causer d'alarme. « Alors on a tiré cette nuit, hein ?» dit tout d'un coup le cavalier Bernardis. « Belle bataille, hein ? Cette nuit, au Fournil. » « Qui sait qui cela pouvait être ?» répliqua Diffédente d'un ton badin. « C'est vaurien. Vous voulez piller mon magasin, des chenapans sans envergure. J'ai tiré deux fois à l'aveuglette et ils ont filé. » « À l'aveuglette ?» s'enquit alors Luccioni d'un ton insinuant. « Et pourquoi ne les as-tu pas visés pendant que tu y étais ?»« Avec cette obscurité, comment veux-tu que j'y voie quelque chose ?» J'ai entendu gratter contre la porte du bas et j'ai tiré à tout hasard. « De telle sorte que tu as envoyé dans l'autre monde une pauvre bête qui ne t'avait rien fait de mal. Ah oui, dit le boulanger, comme s'il n'y attachait guère d'importance, j'ai attrapé un chien. Dieu sait comment il avait pu entrer là, chez moi, il n'y avait jamais de chien. Et ce fut le silence, ils étaient tous là à le regarder. Puis Trevaglia, le libraire, se dirigea vers la porte de sortie. Bon, au revoir, messieurs. Et martelant intentionnellement les syllabes, « Au revoir vous aussi, monsieur Sapori !»« Très honoré !» répondit le boulanger en lui tournant le dos. « Que voulait-il dire, cet imbécile ? Est-ce par hasard ? Est-ce qu'ils allaient lui tenir rigueur d'avoir tué le chien de l'ermite au lieu de lui en être reconnaissant ? On les avait libérés d'un cauchemar et voilà maintenant qu'ils pinçaient du bec. Qu'est-ce qu'il leur prenait ? Il ne pouvait pas être sincère pour une fois. Bernardis mit les pieds dans le plat comme toujours. « Vois-tu, dit Fédente, il y en a qui disent que tu aurais bien mieux fait de ne pas tuer cet animal. »« Et pourquoi ? Est-ce que je l'ai fait exprès ?»« Exprès ou non, vois-tu, c'était le chien de l'ermite. Et à ce qu'ils disent, il aurait mieux valu le laisser tranquille. Ils disent que cela va nous attirer des ennuis. Tu sais bien comme les langues sont mauvaises. » « Est-ce que j'en sais, moi ? Qu'est-ce que j'en sais, des chiens d'ermite ? Dieu de Dieu ! Il veut peut-être me faire un procès, cette bande d'abrutis !» Diffédente tenta de rire, puis ce fut Luccioni qui parla. « du calme, mes amis ! Qui a dit que c'était le chien de l'ermite ? Qui a lancé ce racontard ?» Diffédente haussant les épaules. « Ah, s'ils ne savent même pas eux-mêmes !» Le cavalier intervint. « Ce qu'ils disent, ce sont ceux qui l'ont vu ce matin tandis qu'on l'enterrait. Ils disent que c'est lui, vraiment lui, avec sa petite touffe de poils blancs en haut de l'oreille gauche. Et le reste tout noir ?»« Oui, noir !» répondit quelqu'un dans la foule. « Assez gros, avec la queue en panache ?»« Exactement !»« Bref, le chien de l'ermite ?»« Oui, celui de l'ermite. »« Alors, regardez-le, votre chien !» s'exclama Luccioni en faisant un grand signe en direction de la rue, encore plus vivant et d'attaque que jamais. Diffédente devint aussi pâle qu'une statue de plâtre. Galéoné marchait dans la rue, de son pas décontracté. Il s'arrêta un instant devant les vitres du café, regarda les hommes assemblés, puis continua son chemin en toute tranquillité.
1: Pourquoi les mendiants ont-ils désormais l'impression de recevoir chaque matin plus de pain que d'habitude ? Pourquoi les troncs à aumônes, qui depuis des années et des années demeuraient toujours vides, tintent-ils maintenant ? Pourquoi les enfants, jusqu'alors tellement récalcitrants, fréquentent-ils avec tant d'enthousiasme l'école ? Pourquoi les raisins restent-ils sur leur cèpe jusqu'aux vendanges, sans que personne les ait grappillés ? Pourquoi ne lance-t-on plus de cailloux et de coups de bâton sur la bosse du pauvre Martino ? Pourquoi ces choses et tant d'autres encore ? Nul n'osera le confesser, les habitants de Tis sont rustres et forts en gueule. Mais la vérité ne sortira jamais de leur bouche, ils ont peur d'un chien. Non pas d'être mordus, peur, tout simplement, que le chien les juge mal. Défendente et ne décolérez pas. Quel esclavage ! Même la nuit, on ne parvenait plus à respirer. Quel poids la présence de Dieu quand on ne la désire pas. Et Dieu, pour une fois, n'était pas une vague histoire, une fable. Il ne se cantonnait pas dans l'église entre les cierges et l'encens. Non, il se rendait partout, d'une maison à l'autre, transporté pour ainsi dire par un chien, un tout petit morceau du Créateur, un intime souffle, était entré en Galéone et, par les yeux de Galéone, voyait, jugeait, prenait bonne note de tout. Quand donc le chien vieillirait-il? Si au moins il s'affaiblissait, s'il lui fallait demeurer tranquille dans un coin, perclus, immobile sous le poids des ans, il n'aurait plus ennuyé personne. Et les années passèrent, en effet. L'église ne désemplissait pas, même en jour de semaine. Les filles ne couraient plus sous les portails, passé minuit, roucoulées avec les soldats. Defendente remplaça le panier d'osier tout usé par un nouveau, dans lequel il ne tailla aucune ouverture secrète. Et le brigadier Venariello, pour mieux dormir auprès de la porte de la gendarmerie, se fit faire un coussin de paille. Les années passèrent, Galéone vieillit, sa démarche se fit plus lente, plus décontractée que jamais, jusqu'au jour où une sorte de paralysie le prit aux membres postérieurs et où il dut cesser de se promener. Par malchance, l'accident lui arriva sur la grande place tandis qu'il sommeillait sur un petit mur près de l'église, à cet endroit précis où le terrain soudain va en forte pente jusqu'au fleuve. Au moins, du point de vue de l'hygiène, c'était une position privilégiée, car l'animal pouvait faire ses besoins corporels en bas du mur, contre un talus plein d'herbes, sans pour autant salir le mur, ni même la place. Toutefois, c'était un emplacement découvert, exposé à tous les vents et sans aucun abri contre la pluie. Cette fois encore, évidemment, personne ne fit mine de s'intéresser au chien qui, tout tremblant, gémissait à fondre l'âme. L'agonie d'un chien perdu n'est pas un spectacle édifiant. Les gens qui y assistaient, devinant à ses vains efforts que quelque chose lui était arrivé, se sentirent toutefois un coup au cœur, comme une espérance nouvelle. D'abord, le chien ne pourrait plus vadrouiller. Il ne pourrait même plus se remuer d'un mètre. Mieux encore, qui oserait lui donner à manger sous les yeux de tous? Qui aurait osé, le premier, confesser qu'il entretenait des rapports secrets avec l'animal? Qui se serait le premier exposé au ridicule? Il découlait de tout cela une ferme espérance que Galéone allait mourir de faim. Avant d'aller manger, les hommes se promenaient, comme d'habitude, sur les couloirs de la place, parlant de choses et d'autres, de la nouvelle assistante du dentiste, de la chasse, du prix du bois, du dernier film arrivé à Tis. Et leur veste effleurait le museau du chien qui dépassait un peu, haletant, le bord du mur. Les regards passaient au-dessus d'un animal infirme, admirant mécaniquement le majestueux panorama du fleuve, tellement beau au crépuscule du soir. Vers 8 heures, de gros nuages venaient du nord, il commençait à pleuvoir et la place devenait déserte. Mais au cœur de la nuit, malgré l'insistance de la pluie, voici que des ombres rasent les murs, comme pour tramer quelque complot. Courbées, furtive, elle se dirige d'un pas rapide vers la place. Et là, confondue dans les ténèbres des portails et des arcades, elle guette l'occasion propice. Les réverbères à cette heure ne diffusent qu'une faible lumière, laissant de grandes plaques d'ombre. Combien se trouve-t-il d'ombre? Peut-être des dizaines. Elles portent à manger aux chiens. Mais chacune d'elles ferait n'importe quoi pour ne pas être reconnue. Le chien ne dort pas. Au ras du mur, contre le décor noir de la vallée, deux points verts et phosphorescents. Et de temps en temps, une plainte brève, lamentable, qui retentit sur la place. C'est une longue manœuvre. Visage caché par un foulard, béret bien enfoncé sur le front, voici que quelqu'un se décide à rejoindre le chien. Nul n'ose sortir des ténèbres pour tenter de le reconnaître, on tremble déjà bien trop pour soi-même. L'un après l'autre, laissant de longs intervalles pour éviter de se rencontrer, des personnages bien camouflés viennent déposer quelque chose sur le petit mur de l'église. Et les plaintes s'arrêtent. Au matin, on trouvera Galéone dormant sous une couverture imperméabilisée. Sur le mur, à côté de lui, tous les bienfaits de Dieu s'amoncelaient, pain, fromage, morceaux de viande, jusqu'à une écuelle emplie de lait.

La commune croyait pouvoir respirer puisque le chien était paralysé. Mais l'illusion fut brève. Tout en haut de son mur, l'animal dominait du regard une grande partie des maisons. Une bonne moitié de Tis, au moins, se trouvait sous son contrôle. Et seul Dieu savait combien ses regards pouvaient être perçants. D'ailleurs, même dans les maisons des faubourgs qui n'étaient pas sous sa domination, sa voix arrivait parfaitement. Et puis, comment reprendre désormais les habitudes du passé? Eût été reconnaître qu'on avait changé de vie seulement à cause du chien, confesser un secret superstitieusement gardé avec tant de soin et depuis tant d'années. Difedente lui-même, dont le fournil échappait à l'air de vision de Galéon, ne reprit pas ses célèbres blasphèmes et il ne tenta pas de recommencer son œuvre de récupération des petits pains. Le chien mangeait maintenant, bien plus qu'auparavant, et comme il ne faisait pas un mouvement, il grossissait comme un cochon. Il pouvait vivre longtemps de la sorte. Avec les premiers froids, revint l'espoir de le voir mourir. Aussi protégé qu'il fût par son imperméable, il demeurait exposé à tous les vents. La maladie pourrait bien l'attraper. Mais une fois encore, ce maudit Lucioni ruina toutes les illusions. Un soir, à l'auberge, en plein milieu d'une histoire de chasse, il se mit à raconter que son chien Braque, il y avait de cela bien longtemps, avait passé toute une nuit sous la neige, était devenu enragé. On avait dû l'abattre à coups de fusil. Son cœur lui enseignait encore rien que de s'en souvenir. Et ce sale cabot-là, c'était évidemment le cavalier Bernardis qui mettait encore la conversation sur un sujet désagréable, cet ignoble bâtard paralytique sur son mur à l'église, que des imbéciles que je ne veux pas nommer s'obstinent à gaver de nourriture, dis-moi, il n'y a pas de danger, j'espère, avec ce sale cabot. Oh, qu'ils deviennent enragés s'il le veut, fit Difedente. De toute façon, il n'est pas capable d'un mouvement. Qui te l'a dit, rétorqua Lucioni. La rage multiplie les forces. Je ne verrai rien d'étonnant à ce qu'il se mette à sauter comme un cabri. Bernardis en demeura interdit. Mais alors, oh, moi, je m'en moque. J'ai toujours près de moi un ami sûr. Et Lucioni sortit un gros revolver de sa poche. Évidemment, dit Bernardis, tu n'as pas d'enfant. Si tu avais trois petits garçons comme moi, tu ne t'en moquerais pas, sois-en certain. Je vous l'ai dit, à vous de réfléchir maintenant. Et le maire faisait reluire le canon de son pistolet en se le passant sur la manche.

Combien d'années ont donc passé depuis la mort de l'ermite? 3, 4, 5? Qui s'en souviendrait? Au premier jour de novembre, l'auvent en bois qui doit servir à protéger le chien est presque prêt. En termes indifférents, puisqu'il s'agit évidemment d'une chose de bien peu d'importance, on en a parlé même au conseil municipal. Et personne n'a avancé la proposition, tellement plus simple, de tuer la bête ou de la transporter ailleurs. Stefano, le menuisier, a été chargé de construire l'abri de telle sorte qu'on puisse le fixer par-dessus le mur après l'avoir peint en rouge, afin de ne pas déparer la façade de l'église.

0: Quelle indécence! Quelle stupidité! Crient les gens à l'envi pour bien montrer que l'idée vient des autres. La peur du chien qui a vu Dieu n'est donc plus un secret. Mais l'auvent ne sera jamais posé. Un des mitrons des Defendente qui, tous les matins à 4 heures, passe sur la place pour se rendre au travail, aperçoit un beau jour une chose immobile et noire au pied du petit mur. Il s'approche, il tâte et court d'un seul souffle jusqu'au fournil. « Eh bien, qu'arrive-t-il ? » demande Defendente en le voyant entrer tout essoufflé. « Il est mort ! Il est mort !» balbutie le garçon haletant. « Qui est mort ? Ce maudit chien ! Je l'ai trouvé par terre, il était dur comme une pierre !»
1: Respirèrent-ils ? Se laissèrent-ils aller à une folle joie ? Cet assommant petit morceau de Dieu avait enfin disparu. C'était vrai, mais trop de temps avait passé désormais. Comment revenir en arrière ? Comment tout reprendre au début ? Les jeunes gens avaient grandi dans des mœurs différentes. La messe du dimanche était une distraction, après tout, et le son des blasphèmes semblait exagéré et factice. On avait compté sur un grand soulagement et rien n'était venu. Et puis, reprendre les coutumes de jadis n'était pas une fois encore tout reconnaître. Avoir tant peiné pour cacher sa honte et maintenant la montrer au grand jour. Une ville qui s'était achetée une conduite par crainte d'un chien. Mais on en aurait ri jusqu'au-delà des frontières. En attendant, où allait-on enterrer l'animal ? Dans le jardin public ? Non, surtout pas au cœur du pays. On l'avait assez subi comme ça. Dans les égouts ? Oh, les gens s'interrogeaient du regard sans oser se prononcer. Ce n'est pas dans le règlement, fit enfin remarquer la secrétaire de mairie, tirant tout le monde d'embarras. L'incinérer dans le haut fourneau ? Et s'il provoquait une infection ? Bah alors qu'on l'enterre en rase campagne, c'est encore ce qu'il y a de mieux. Mais où est la campagne ? Qui l'acceptera ? On commençait déjà à se disputer, personne n'en voulant sur cette terre. Et si on l'enterrait à côté de l'ermite ? Le chien qui avait vu Dieu, enfermé dans une petite caisse, est donc chargé sur une charrette et part vers les collines. C'est dimanche. Bon nombre de personnes y trouvent un prétexte à aller se promener. 6-7 voitures chargées d'hommes et de femmes suivent la caisse et chacun s'efforce de paraître gai. Certes, bien que le soleil brille, les champs déjà pris par le froid et les arbres tout dénudés n'offrent pas un spectacle bien réjouissant. On arrive à la colline, on descend de voiture, on continue à pied en direction des ruines de l'antique chapelle. Les enfants courent devant. « Maman ! Maman » entend-on crier soudain de là-haut. « Vite ! Venez vite voir !» La foule hâte le pas, rejoint la tombe de Silvestro. Depuis ce jour lointain des funérailles, personne n'est jamais revenu ici. Au pied de la croix de bois, exactement sur le tumulus qui recouvre la dépouille de l'ermite, il y a un petit squelette. La neige, les vents, la pluie l'ont tout usé, l'ont fait gracile et blanc. Le squelette d'un chien.

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0: 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C'est vraiment un lieu où vous allez vous sentir en sécurité, en toute intimité, avec des partages, notamment cet après-midi, nous accueillons Eugénie. Eugénie qui a une relation dysfonctionnelle avec l'argent, une dépendance à l'argent, un trouble par rapport à l'argent. Voilà, pas évident de catégoriser la dépendance à l'argent, parce qu'on en a quand même besoin pour vivre. Donc voilà, mais déjà, merci beaucoup Eugénie d'être venue jusqu'à nous et bonjour.
1: Bonjour, bonjour Fréquence Protestante, bonjour Gwen.
0: Comment ça va cet après-midi?
1: Je vais bien, un petit peu intimidée, mais je vais bien, je me sens prête.
0: Super. Alors, comme il est coutume dans l'émission, histoire de mieux histoire de mieux te rencontrer, est-ce que tu peux un petit peu nous parler de ta famille, ton enfance? Est-ce que déjà il y avait un terrain fertile aux dépendances? Voilà, histoire qu'on te découvre un petit peu plus.
1: Ouais. Oui, il y avait déjà un terrain fertile. Moi, j'ai un oncle qui était dépendant à la drogue et qui est mort d'une overdose, enfin d'une conséquence de sa consommation à la drogue. Et l'argent concernait, le problème à l'argent concernait toute la famille, pour ce que j'en connais et ce que j'ai pu en voir. Donc que ce soit mes grands-parents, enfin en particulier mes grands-parents maternels, par ma mère, je sais que les huissiers débarquaient, qu'elle avait des compulsions d'achat énormes, etc. Et puis mes parents, dans un genre très différent l'un de l'autre, sont dans le même schéma. Impulsif, compulsif. Moi, je n'ai jamais vu. Alors, je viens d'un milieu plutôt bourgeois, une belle réussite. Mon père a très bien réussi sa vie. Ma mère n'a pas eu à travailler pendant des années. Quand elle a travaillé, ça a été par choix. Et je n'ai jamais vu mes parents acheter un téléviseur cash. C'est-à-dire que même en ayant tout l'argent pour ça, ils ont toujours, enfin c'était une hérésie pour eux de ne pas acheter à crédit. Donc tous achetaient à crédit. Crédit à la conso évidemment. Et les taux d'intérêt étaient bien plus élevés à l'époque qu'aujourd'hui. Donc on achetait tout à crédit, tout l'électroménager, la Wi-Fi. Puis vraiment c'était un truc dont mon père se vantait. Comme s'il avait réussi à arnaquer en fait les endroits où il avait acheté. Ma mère, j'ai des souvenirs d'elle ne payant pas ses PV et on avait l'habitude plusieurs fois, moi j'ai vu les huissiers débarquer à la maison pour noter les meubles, etc. en vue de tout retirer si les PV n'étaient pas payés. Mon père, pendant des années, n'a pas payé ses impôts. Il avait l'impression de se faire arnaquer, il ne les payait pas. Donc c'était vraiment l'ambiance. Mais à part ça, on partait à côté de Cannes en vacances l'été. On avait des vacances somptueuses, des cadeaux magnifiques, des vêtements magnifiques. Tout ce qui était propre à la consommation, en fait. Donc j'ai toujours vu ça. Puis ma mère, quand elle a eu 40 ans, elle a monté un magasin de dépôt-vente de vêtements qu'elle a planté parce qu'elle ne payait pas son propriétaire, elle dépensait, en fait elle confondait le chiffre d'affaires et le bénéfice. Donc j'ai toujours vu ça. Et puis, quand j'ai eu 20 ans, j'ai arrêté les études. Et comme je ne fichais rien, mon père m'a proposé de venir travailler. Il y avait une place de stagiaire dans l'entreprise pour laquelle il travaillait, dans le cosmétique. Et ils étaient prêts à me prendre comme stagiaire et à me former sur le tas en relations presse, relations publiques, ce que j'ai donc fait. Et la première semaine, donc je gagnais 1000 francs à l'époque, c'était à peu près voilà, ce qu'on allait me donner en tout cas, parce que j'avais encore rien. Et la première semaine, il y avait un sac que j'avais repéré, j'en avais très très envie. Et j'ai pris un prêt à la conso pour me l'acheter en me disant, il faisait à peu près l'équivalent de la première paye que j'allais recevoir, et en me disant, ben, c'est pas grave, à la fin du mois, je règle. Sauf qu'à la fin du mois, j'ai pas réglé, parce que, alors je vivais chez mes parents quand je touchais cet argent, et puis ben, j'achetais mes cigarettes, je sortais avec des copines, voilà. Et j'ai fini par l'avouer à ma mère, qui a réglé le prêt en me demandant de ne pas en parler à mon père. Et voilà, à partir de là, il n'y a pas eu de prêt à la conso, mais toujours j'empruntais de l'argent aux copines, j'avais jamais assez, de toute façon, j'avais jamais assez.
0: Je voudrais revenir un petit peu sur la façon dont tu as été éduquée à l'argent quand tu étais enfant et puis adolescente. Est-ce qu'on en parlait chez toi? Est-ce que c'était tabou?
1: Alors, il n'y avait que des disputes entre mes parents. Donc, c'était parlé, mais sous forme de hurlements. Moi, j'ai un père qui est en plus très colérique. Oui, ce que je n'ai pas précisé... Alors, mon père, à l'époque, gagnait environ 70 000 francs par mois, ce qui était énorme. Et il n'y avait jamais assez. Il ne payait pas ses impôts. Et ma mère, elle, qui faisait des dépenses compulsives, particulièrement dans les chaussures, je me souviens, cachait les relevés bancaires, parce qu'à l'époque, on les recevait par la poste, pour pas que mon père les voie. Mon père, je me souviens de lui, hurlant de ne pas avoir ses relevés bancaires, mais ne faisant rien pour les récupérer. C'est-à-dire qu'il n'appelait pas la banque, il n'allait pas à la banque. Donc, il hurlait contre ma mère, mais il ne faisait rien pour les récupérer. Donc c'était vraiment, c'était pas tabou l'argent. Alors, moi, j'ai eu aucune éducation à l'argent. Hein. J'ai un frère aussi, ça a été pareil. Je n'ai vu que le chaos, les hurlements, les dépenses compulsives. Donc c'était parlé, mais sous forme de hurlements. C'était toujours un problème.
0: Et est-ce qu'il y a eu des... Donc tu parlais de crédit, mais est-ce qu'il y a eu des grosses dettes? Tu parlais d'huissier aussi.
1: Il y a eu des milliers de francs de dettes pour ma mère. Il y a eu beaucoup d'argent qu'elle devait au propriétaire de son magasin qu'elle louait. Et puis, il y avait les prêts à la conso. Et puis, les impôts. À une époque, il a fallu qu'on déménage. Alors, ça a été aussi parce que le marchand de biens voulait reprendre les appartements. Donc, ils étaient prêts à donner beaucoup d'argent pour qu'on parte avant la fin du bail. Et je crois que mon père, à l'époque, devait 200 000 ou 250 000 francs d'impôts. Il a pu les régler comme ça. Mais mes parents ont mis très longtemps. C'est quand ma mère, quand mon père a découvert que ma mère avait planté son propriétaire, qu'elle avait demandé un emprunt à un ami à eux, sans qu'il le dise à mon père, pour régler sa propriétaire. Bref, quand le jour où mon père a découvert le pot aux roses, il est devenu fou. Et à partir de là, mes parents se sont calmés. C'est-à-dire que ma mère avait un carnet, qu'elle a toujours, où elle notait toutes ses dépenses. Et puis, où mon père faisait ses budgets scrupuleusement. Donc, à partir de là, ils sont partis dans l'excès inverse. Mais en étant, pour le coup, en vivant très bien. Aujourd'hui, mon père a une très belle retraite, ils ont une vie très confortable, mais tout est noté.
0: Mmh. Oui, il y a eu une prise de conscience.
1: Il y a eu une prise de conscience très forte, oui. Ouais.
0: Et toi, comme tu disais quand tu étais enfant, est-ce que tu jouais à la marchande?
1: Non, mais j'ai des souvenirs ados. Je viens d'une famille qui est à la fois extrêmement unie, très drôle, très folklorique. J'ai une mère qui est d'origine polonaise, elle est juive, c'est une famille qui a connu la Shoah. Beaucoup de gens ont été décimés et mon père est catholique piénois. Donc les deux ont connu un déracinement. Lui parle encore avec nostalgie de son départ d'Algérie quand il avait 10 ans et de comment il a été maltraité par les autres enfants à son arrivée en France. Et donc il y avait vraiment des grandes souffrances narcissiques chez mes parents et l'amour ne se disait pas, mais passait beaucoup par la tonne de nourriture à table et les cadeaux. Et donc, moi, j'avais une place bien, bien définie dans la famille. Mon frère a 4 ans. Moi, j'avais 4 ans quand mon frère est né. Il a eu une maladie très grave. Ça a été le premier cas au monde de nouveau-né à rester vivant après ce qu'il a eu. Et donc, mais ça a été les 3 premiers mois, il les a passés à l'hôpital. Et puis après, on avait dit à ma mère, si pendant 2 ans, il n'y a rien, c'est bon. Donc, il y avait cette épée de Damoclès pendant 2 ans. Et ma mère, encore aujourd'hui, peut me dire, heureusement, toi, tu as toujours été forte, tu étais autonome. Donc, moi, j'ai pris cette place de je suis forte. Et donc, toutes les émotions que je pouvais ressentir, je n'en parlais jamais en famille. Et je peux vraiment dire que j'ai eu ce qu'on appelle une carence affective, hein, que j'ai comblée d'abord par la nourriture, puis par l'argent, par les dépenses.
0: Mmh. Et donc, tu te construis avec un rapport à l'argent obsessionnel.
1: Alors, ce n'était pas l'envie d'être riche, pas du tout, parce que j'étais incapable de me projeter. Bah, de toute façon, c'était un peu comme mes parents. Hein. C'était un jour, je serai riche. Je ne sais pas d'où ça tombera, mais un jour, j'aurai. Mais ce n'était pas, certainement pas par la force de mon travail, puisque dans ma famille, les femmes, côté maternel, ne travaillaient pas et les hommes devaient assumer. Donc un jour, je me le disais jamais comme ça, mais ça allait de soi, en fait. Mais par contre, quand j'avais envie d'acheter quelque chose, hein, comme ce premier sac avec ma première paye, il n'était pas question d'attendre la fin du mois pour avoir l'argent ou de mettre de l'argent de côté. Et c'était tout de suite. C'était compulsif, comme ma mère. C'était vraiment... c'était obsessionnel, mais l'obsession n'avait pas tellement le temps de s'installer puisque je passais à l'acte.
0: Oui, une forme d'urgence aussi et d'impatience.
1: Oui, comme si ça allait me refaire, comme si ça allait j'allais être quelqu'un d'autre. Ça allait dire quelque chose de moi dans les apparences. Il y a beaucoup d'apparences dans ma famille. J'ai beaucoup été élevée avec ça.
0: Et alors, donc, tu fais des études, tu passes ton bac?
1: Je passe mon bac, je réussis mon bac à la surprise agréable de mes parents parce que je ne foutais pas grand-chose. J'avais des amis dont les parents avaient de gros moyens. Voilà, en apparence, chez nous, on habitait à Neuilly-sur-Seine, on partait dans le sud-est de la France en vacances. Enfin, sur le papier, tout allait bien, sauf qu'à la maison, c'était des hurlements sur l'argent. Et moi, je passe mon bac, je vais travailler, et les 1000 francs que je gagnais tous les mois... je sais pas, j'imagine que le 10 du mois, il n'y en avait plus. Enfin, c'était immatériel, l'argent. C'était immatériel. Et puis, j'étais chez mes parents, donc c'était mon argent de poche.
2: Ça change la donne, ça.
1: Ça change la donne.
2: Et à partir de quand tu quittes le cocon parental?
1: Je quitte le cocon parental. J'ai

0: Et on a tous les deux un salaire confortable. Entre-temps, j'avais un vrai travail, j'avais un bon salaire, lui aussi. Et va s'installer progressivement quelque chose où moi je dépense, et en particulier quand on a eu des enfants d'ailleurs, hein, mais même avant ça, moi je dépense de l'argent de manière quotidienne, et lui ça va être des espèces de coups comme ça pulsionnels tout d'un coup, et sur le reste du temps il est très raisonnable. Donc en apparence, celle qui a un problème c'est moi, mais en fait on avait tous les deux un vrai problème de dysfonctionnement avec l'argent réellement. Quand on s'est fiancé, j'ai appris il n'y a pas très longtemps, il a emprunté de l'argent pour ma bague de fiançailles, comme s'il fallait que j'aie une certaine bague de fiançailles. Il a emprunté de l'argent pour notre voyage de noces à Saint-Barth, alors qu'on aurait pu aller ailleurs, etc. Moi, je n'étais pas au courant de ça, je l'ai découvert il y a peu de temps.
1: Oui, les petits coups en douce, mine de rien. Et donc tu te maries, voilà, tu travailles, tu as donc tu fondes une famille.
0: Je fonde une famille. Avant ça, j'avais compris que j'étais codépendante. Donc, je suis allée dans une fraternité qu'on appelle Naranon, pour les proches de dépendants. Donc, quand même, j'avance, je chemine un peu. Mais par contre, je suis pas du tout. Je suis très préoccupée par mon comportement avec la nourriture. Mais alors, sur l'argent, je vois pas une seconde qu'il y a un problème. Et puis, en ayant des enfants, on a donc trois enfants, on a commencé à prendre des prêts à la conso pour des petits trucs, des fins de mois difficiles. On claquait tout, donc les fins de mois étaient forcément difficiles. On faisait pas les comptes, ni lui ni moi. Enfin, c'était même pas, ça n'existait pas, ça nous serait même pas passé par la tête. Et puis, assez rapidement, ses parents décèdent et il hérite d'énormément d'argent, de plusieurs millions de francs, mais vraiment, c'était une très grosse somme. Et à partir de là, c'est devenu n'importe quoi. Alors, de ma part, je pense qu'il y avait aussi une espèce de honte vis-à-vis de mes parents d'avoir plus qu'eux. Donc, quand on partait en voyage, je leur ramenais des trucs, j'allais chez des couturiers, je ramenais des trucs insensés à ma mère. On a invité des gens au Club Med, on prêtait de l'argent. Et puis, bah, d'ailleurs, une anecdote, hein, on attendait, on savait que de l'argent devait tomber d'Angleterre, des personnes qui géraient le testament. Et une fois, on est allé à la banque et je devais retirer 20 francs, je me souviens à l'époque. Et on avait très peur parce qu'on savait qu'on était dans le rouge, mais on ne savait pas de combien. Et je le vois, mon ex-mari m'attendre avec les deux enfants qui étaient en poussette pendant que j'allais au distributeur tremblante. Et puis là, les 20 francs sortent. Alors, j'étais étonnée. Et puis, c'était le début où, quand on allait tirer de l'argent dans sa banque, le ticket qui sortait avec indiquait le solde. Et là, je vois 1 million, un premier versement de l'héritage. Donc, je suis arrivée tremblante pour lui dire il y a eu un versement ou alors il y a une erreur. Et le lendemain, on était dans le magasin d'une grande marque italienne où je me suis acheté des chaussures et un sac, je crois, et lui, je ne sais plus quoi. Et ça n'a été que ça ensuite.
1: Et ton ressenti à ce moment-là, qu'est-ce que tu ressens en fait quand tu achètes, quand tu as cet argent sur le compte? Est-ce qu'il y a de l'excitation, de la colère, de la joie, où tu es complètement anesthésié de tout en fait, comme un automate?
0: Moi, je dirais à la fois anesthésié et quand j'étais pas anesthésié, une adrénaline folle, mais folle. Une adrénaline folle. Et de toute façon, aujourd'hui, hein, il n'y a plus rien aujourd'hui, je regarde cette époque en me disant, je pense que ça a vraiment été une époque où j'étais très malheureuse. C'est une époque où j'ai fait des dépressions, où on se disputait. Alors, mon ex-mari était très coléreux aussi, hein, enfin, est très coléreux. Donc, je retrouvais un peu, c'était la même ambiance que chez mes parents. Donc, il me hurlait dessus quand de temps en temps, il faisait les comptes en découvrant ce que j'avais dépensé. Donc, moi,

0: pensais énormément. Alors je me disais, c'est pour les enfants. Donc j'allais dans les marques de vêtements les plus chères, tout ce qu'il y avait de plus cher. À la maison, il y avait une nounou, alors je ne travaillais pas. Oui, parce qu'entre-temps, j'ai arrêté de travailler, parce qu'il n'y avait pas besoin, et que c'était bien que je m'occupe des enfants, alors que j'étais malheureuse, moi. Mais je me racontais que c'était comme ça qu'il fallait faire. Hein. J'étais très loyale, en fait, au contrat familial, à ce que j'avais vu des femmes de la famille. Et puis, on avait acheté un appartement cash de 125 mètres carrés dans le 16e, je me souviens. Je me souviens des agences qui nous prenaient de haut, parce qu'on était très jeunes. Moi, j'avais 28 ans quand cet argent est arrivé. Et quand ils comprenaient qu'il n'y avait pas de conditions suspensives quand on achetait, on nous traitait autrement. Et moi, j'avais l'impression, peut-être que je peux dire ça maintenant, mais de réparer quelque chose, notamment concernant l'arrivée de mon père en métropole, où vraiment, c'est pas joli ce que je vais dire, mais lui, il a des souvenirs, on lui disait sale bico, il jouait au billes avec des noyaux d'abricot comme à Oran, enfin... Et je crois qu'il y avait quelque chose, une notion de réparation. Et mon ex-mari, où il y avait donc tout cet argent gigantesque hein, dans sa famille, on ne lui en avait jamais parlé. Lui ne s'attendait pas du tout à hériter une telle somme.
1: Donc, même pas d'où ça vient
0: Si. Son père avait été à la tête des années d'une multinationale et, enfin, qui lui appartenait. Et moi, quand j'allais chez eux en Angleterre, je voyais bien, enfin, moi, je me souviens de voir une maison en arrivant dans la propriété, la trouver sublime. C'était la maison des employés. La maison familiale était un peu plus loin sur le terrain et était juste, c'était un truc énorme. Donc, il savait qu'un jour, il allait hériter de beaucoup d'argent. Mais il n'y a jamais eu de montant, il n'y a jamais eu... On n'en parlait pas, ça n'existait pas, comme beaucoup de familles dans laquelle il y a de l'argent depuis toujours.
1: Et donc, tu dilapides ?
0: Je dilapide, je suis très consciencieuse à dilapider, donc des massages, des voyages, des trucs pour les enfants, je ne saurais même pas trop dire quoi, mais à part les vêtements, c'est le seul souvenir que j'ai. Des restaurants, la grande vie, il y avait que l'appartement qui avait été sérieux. Ça avait été une bonne chose de placer de l'argent dans le 16e. On savait que ça prendrait de la valeur. Mais dans cet appartement, je ne sais pas, quand j'achetais des rideaux, je prenais les rideaux, les tissus les plus chers du marché. Tout était...
1: Toujours choisir le plus cher.
0: Toujours comme si ça disait, ça me donnait une valeur, en fait. Hein. Lui, je ne sais pas comment il l'a vécu, mais moi, c'était vraiment ce sentiment comme si ça me donnait une valeur. Et on avait énormément de disputes sur l'argent. Et il me disait, tu vas nous ruiner. Mais par exemple, j'ai un souvenir d'une dispute comme ça. Et puis lui, il avait un très bon job. En plus, il gagnait très bien sa vie. Hein. Et lui, j'ai un souvenir d'un voyage qu'il a fait à Milan pour le travail. Et donc, deux jours après m'avoir hurlé dessus que j'allais nous ruiner, il est revenu avec deux costumes Prada pour lui, un sac, une jupe pour moi. Enfin, il a dépensé, je ne sais pas, peut-être presque 10 000 euros sur un coup d'impulsion comme ça. Et tout était toujours très confus comme ça. Et moi, j'essayais de lui dire, mais tu vois pas que t'es aussi dingue que moi. Et alors là, c'était pire, il me hurlait encore plus dessus. Oui, on était tous les deux dans un grand déni quand même.
2: C'est le chaud et le froid, ouais.
0: Oui, oui.
1: Bah oui, vous êtes bien trouvés à ce moment-là.
0: Oui, on partait en week-end en Normandie, on allait dans des hôtels 5 étoiles. Voilà, donc oui, ça va très vite. Et on dépensait énormément d'argent, énormément.
1: Oui, tu m'avais dit hors antenne... Enfin, même si tu n'as pas fait les comptes, ça pouvait être 1 million
0: oui.
1: par an.
0: Oui. Oui. Oui. Il y a des années, ça a pu être 1 million par an, absolument. Et tout c'est était fou. Immatériel. Hein. Alors, j'ai des souvenirs aussi. À un moment donné, on avait mis cet argent dans notre banque. Donc, on avait été à la gestion privée, hein, évidemment, avec un tel montant. J'ai un souvenir d'arriver là-bas, de l'épaisseur de la moquette. Et on est en train de se disputer très fortement. Et on était là dans l'espèce de couloir de salle d'attente avec des boiseries partout, des peintures, des anciens banquiers de cette vénérable institution, etc. Et de se disputer, de dire mais tu vas nous ruiner, tu vas tout. Enfin, c'était toujours le même truc, tu vas nous ruiner. Voilà. C'était. Mais moi, j'avais vraiment l'impression que je faisais des dépenses très utiles.
1: Oui, oui, il reportait la faute sur toi, ouais.
0: Oui.
1: Et à partir de quand vraiment ça a commencé à se transformer en véritable souffrance, en fait? Parce que bon, bah là, tu peux te dire, voilà, t'as de l'argent, t'as hérité d'une certaine somme, tu claques, ok, bon.
0: Bon, je vais donner les montants. Hein. En 96, en gros, mon mari a hérité de 11 millions de francs. Et en 2000, il devait en rester 5. Là, on a acheté une maison à 4,5 millions, je crois. Donc, il ne nous restait plus que, en cash, 500 000 euros, qu'on a dépensé quand même très, très vite. C'était vraiment une espèce. Enfin, quand je pense à cette période, j'ai même pas l'impression que je parle de moi. On était dans un tourbillon dingue. On faisait des dîners de 25 personnes. On louait des maisons somptueuses l'été en vacances dans le sud-est. On invitait les copains qui ne participaient pas. Enfin, il n'était pas question. Puisqu'on pouvait. Et puis, quand on a vendu cette maison, on est parti dans une autre maison dans la banlieue ouest. Et donc là, il nous restait juste pour la maison. Et alors, ce qu'on a fait, c'est vraiment là que la dégringolade est arrivée. On devait être en 2004. On a mis tout ce qui nous restait dans cette maison. Mais ce qu'on n'avait pas calculé, c'est que c'était une grande maison qui allait coûter très cher en frais. Et donc, le salaire de mon mari, qui était quand même conséquent, cette fois-ci ne suffisait pas à tout payer. Donc, problème de toiture, etc., on ne pouvait absolument pas les sortir. La note d'électricité était dingue, enfin voilà. Le jardinier, on prenait un jardinier alors qu'on n'avait pas de quoi le payer. Enfin, là, ça a commencé à être le début de la dégringolade, vraiment, avec des hurlements de sa part, parce que lui, il hurlait, pas moi. Mais à voir que vraiment, on était. Enfin, mais je ne pouvais pas mettre de mots, je ne pouvais pas parler de. Lui commençait à me dire, t'as un problème de dysfonctionnement avec l'argent. Comme il allait à Narcotique Anonyme, il m'avait parlé de débiteur anonyme. Et il m'avait dit, tu devrais aller là-bas, t'as un problème, tu vois pas que t'es folle avec l'argent, etc. Et donc un jour, j'ai quand même fait la démarche d'y aller. Et
1: ça, c'était quand?
0: Je sais pas, peut-être 2004, un truc comme ça. 2005. Et là, je me suis dit, j'ai rien à faire là. Parce que tous les gens parlaient. Il se trouve que ce jour-là, en réunion, tous les gens parlaient, mais vraiment, de comme c'était difficile d'arriver à payer leur loyer de HLM, etc. Donc, je me suis dit, mais j'ai rien à faire là. Moi, j'avais honte, en fait, de mes problèmes, parce que je me disais, mais je n'ai aucun problème à côté d'eux.
1: Ah oui, c'était pas un complexe de supériorité
0: ou... Non. Ou je pourrais dire un manque d'humilité de ne pas voir que j'avais le même problème qu'eux, mais pas de les juger de ce qu'ils vivaient. Mais je ne pouvais pas ouvrir la bouche et dire, bah, nous, on vient de claquer 11 millions, ou quasiment, et j'arrive, enfin, c'est pas possible. Je suis dans ma grande maison de 300 mètres carrés, banlieue ouest. Alors qu'il y avait que des gens en très grande difficulté, qui avaient des interdits bancaires. Enfin, c'était pas du tout mon histoire, croyais-je.
2: Oui, c'est ça.
1: Et le point d'orgue?
0: Alors, le point d'orgue, on part vivre à l'étranger. Là, c'est un cauchemar, on n'a pas assez de sous. Il a mal négocié son contrat. Et puis, on se sépare une première fois. Je rentre en France. On revient ensemble. Lui-même rentre en France parce qu'il perd son travail en 2013. Donc, il se retrouve un an et demi au chômage. Moi, je ne travaille pas. Et on est l'un sur l'autre. On a quand même pu vendre la maison en banlieue et racheter un appartement à Paris. Mais on ne peut pas payer les charges de l'immeuble, par exemple. Donc, il va retrouver un travail qui va l'emmener travailler très loin à l'étranger. On va dégager du cash pour payer nos dettes. On avait des prêts à la conso énormes, etc. Donc, il nous reste encore moins d'argent. On achète une petite maison en banlieue ouest. Et puis, je vais accélérer quelques temps après. On prend des prêts étudiants pour nos enfants. Et qui devait partir à l'étranger, et au lieu de dire bah, c'est non, hein, parce qu'on était garant quand même, hein, on l'a fait. Je pense que ça, c'est vraiment un cadeau empoisonné qu'on leur a fait. Et puis voilà, quelques temps après, on divorce en 2018, et là, moi, j'habite seule. Je viens de finir une formation. Donc, je n'ai pas encore d'argent qui rentre. Je vais être en libéral. Et je vis donc sur... parce que quand on a vendu la maison, on a payé des dettes, on avait encore des prêts à la conso. Donc, on a payé nos prêts à la conso. Et il me restait 200 ou 250 000 euros. J'ai vécu là-dessus, en attendant que mon activité se développe. Donc je savais que j'avais à peu près, dans mes calculs, parce que même aujourd'hui ça me paraît dingue, mais dans mes calculs je m'étais dit j'ai à peu près 3 ans. J'ai 250 000 euros pour 3 ans. Donc moi j'ai continué, hein, aux vacances de Pâques, j'ai emmené mon fils à Marrakech au Club Med, mais j'avais l'impression de me serrer la ceinture parce que c'était pas 4 fois par an, donc voilà. Et puis mon ex-mari était très malade, avait une déperdition cognitive, il me versait une petite pension, il a arrêté, et là pour combler sa pension, moi j'ai commencé à prendre sur ce que j'avais de côté pour la TVA de mon activité. Et puis, à un moment donné, je me suis fait rattraper. Puis, j'avais pris des prêts à la conso pour continuer à partir, à louer une maison l'été, etc. Et mon propriétaire m'annonce qu'il va vendre l'appartement dans lequel je suis. On était à 6 mois de la fin du bail, et donc je me dis, il faut que je cherche un autre endroit. Quelque part, ça tombe bien, parce que je voyais bien que je tirais la langue pour payer mon loyer. Parce qu'entre-temps, j'avais quand même bien grignoté, voire j'avais été boulimique sur l'argent qui me restait. Et donc je me dis, je vais chercher un autre appartement. Et là, je me heurte à un premier obstacle, c'est que non seulement je suis célibataire, j'ai plus de 50 ans, je suis en libéral, et franchement, mon résultat, il n'est pas dithyrambique, je viens de commencer mon activité. Donc je me heurte à refus après refus.
1: Pas solvable.
0: Et je me fais rattraper au même moment par les URSSAF, à qui je devais 25 000 euros. Rien n'allait. Alors, j'avais déjà été à débiteur anonyme en 2022 quand même. J'étais resté peut-être 8-10 mois. Et puis, j'avais arrêté quand ça commençait à aller un peu mieux. Et puis, j'avais arrêté. Puis, j'avais pris un autre prêt à la conso de 20 000 euros, hein, tant qu'on y était. Donc là, cette fois, je me dis, je vais retourner à DA quand même. Et j'y retourne. Et puis... au même moment, donc je fais face au montant de mes dettes, 72 000 euros de dettes entre les PV, moi aussi j'avais des PV, l'URSSAF, la TVA, les prêts à la conso, 72 000 euros de dettes. Et mon frère me propose d'habiter chez lui parce que vraiment je pouvais plus, j'avais plus rien. J'avais pas assez pour payer un loyer. Je payais un loyer pour l'endroit où j'habitais, où je travaillais aussi. Et donc là, c'est la descente totale. C'est la déchéance. Enfin, telle que moi, je l'ai ressentie.
1: Ok, Eugénie. Juste une petite pause. Nous sommes au cœur même de la folie dépensière. Tu as choisi un titre, oui. Eugénie. Mmh. Est-ce que tu peux nous le présenter ?
0: Oui, c'est le titre « Vivre » de Michel Berger. Je ne suis pas une grande fan de Michel Berger. Mais ce titre, je ne sais pas pourquoi, je l'ai entendu pendant que j'habitais chez mon frère et que j'étais vraiment désespérée. Et il m'a accompagnée quasiment tous les matins pendant un an quand je partais travailler, comme si on me martelait « il faut vivre, doit vivre ». Voilà.

0: Merci d'être de plus en plus nombreux et nombreuses à écouter ce magazine, le Forum des addictions, chaque troisième samedi du mois de 17h à 18h. Aujourd'hui, nous parlons d'argent et Dieu sait que l'argent, on en a besoin quasi à chaque instant. Hein. Vivre d'amour et d'eau fraîche, oui, peut-être pas en France. Et donc, nous avons donc Eugénie. Qui nous fait l'honneur de parler de son expérience, de son histoire. Et pour la deuxième partie, nous abordons en fait le volet de la résilience, si on peut parler de rétablissement. Voilà, là, parce que là, tu as vraiment touché ton fond. Hein. Tu vis chez ton frère maintenant ?
1: Absolument. Je suis hébergée chez mon frère. Ce que je vis de plus fort, c'est la honte, notamment parce que je suis très émue en disant ça, notamment parce que je n'aurais jamais dû être dans cette position. C'est pas par manque de chance, hein, c'est par oisiveté, par manque d'éducation financière, par plein de choses, peu importe, mais et principalement par très gros dysfonctionnement avec l'argent. Moi, je parle vraiment de une forme de dépendance, comme on en parle à débiteur anonyme, hein, à la dette compulsive et à la dépense compulsive. Mon identité se crée sur ces impulsions, quelque part. Donc j'arrive chez mon frère, on est en hiver, j'ai plus rien, toutes mes affaires sont en garde-meubles. J'ai très très peu de choses dans la chambre qu'il me passe. Mon univers est réduit à très peu de choses, hein, tout ce qui m'est familier. J'ai plus de repères, plus aucun repère. Mais j'ai un truc. Alors j'ai des amis très précieux, mais j'ai une telle honte. Enfin, et alors une honte vis-à-vis de mes enfants, là, c'est épouvantable. Et les gens sont très gentils. Hein. Mes proches n'ont pas été décevants. Je ne me suis pas sentie jugée. C'était moi qui me jugeais énormément. J'étais décevante vis-à-vis des autres, selon moi, et vis-à-vis de moi-même. Ça a été terrible. J'ai eu un sentiment de trahison vis-à-vis de moi-même. Et je m'accroche à débiteurs anonymes. Voilà. C'est-à-dire que 2-3 fois par semaine, je vais en réunion. Et pour moi, le souvenir que j'en ai, qui est très très fort, c'est que ma honte, peut s'exprimer là-bas, mais je sens que les autres ne me jugent pas. J'arrêtais pas de dire que j'étais folle, alors j'étais pas moins folle que les autres. Il y avait ça et il y avait le fait que j'entendais des personnes qui avaient été dans ma situation quelques années auparavant et qui non seulement n'étaient plus dans ma situation, mais qui pouvaient partir en voyage sans s'endetter, pouvaient avoir une vie sympa sans s'endetter, pouvaient même oser rêver. Parce que ce qui m'a frappé à cette époque... Donc moi, j'avais déjà fait 2 dépressions à l'époque où j'avais beaucoup de sous, et tout en me disant, je ne comprends pas, j'ai tout pour être heureuse, pourquoi je suis dans cet état. Ce qui m'a fait très peur, c'est que j'ai eu une période qui a duré un mois, je crois, à peu près. Au début, j'étais chez mon frère où j'ai eu envie de mourir, ce qui ne m'était jamais arrivé en dépression. C'est-à-dire que c'était la première fois de ma vie que je ne pouvais plus me projeter. Il n'y avait pas de lendemain. J'avais 72 000 euros de dette. Ça a été terrible. Je me suis retrouvée un peu des années auparavant, 2010 par là, quand j'habitais à l'étranger, j'étais malheureuse dans mon couple. Je me disais, je voudrais travailler, mais qu'est-ce que je vais faire? Et je me souviens d'être à un supermarché, de voir la caissière passer mes produits sur le tapis et de me dire, même ça, je suis pas capable. Et elle gagne sa vie. Elle fait quelque chose. Et moi, je me disais... voilà. Donc, il s'est passé plusieurs années. J'ai fait une formation. Je réussis très bien dans mon métier. Mais je me retrouve avec 0 euro, hébergé, célibataire. Mes enfants, heureusement, et été autonome. Et cette honte, c'est vraiment, je garde cette honte d'une puissance. Et sans DA, débiteur anonyme, franchement, je ne sais pas ce que je serais devenue. Et je préfère pas le savoir. À partir de là, je vais suivre les conseils qu'on va me donner. Je vais écouter. J'ai eu cette chance incroyable. Ce mot-là, il prenait tout son sens. Avant, vivre, pour moi, ça voulait dire aller en vacances, claquer de l'argent, paraître, etc. Et là, tout d'un coup, il n'y avait plus... Je crois que j'étais... De toute façon, c'était ça où je mourrais. Hein. D'écouter à la lettre ce qu'on me disait. Et je commence à découvrir que sans un centime et sans bien matériel, on peut être bien. Avec le recul, je garde, j'ai passé 15 mois chez mon frère, avec le recul, je garde un souvenir de cette période où il y avait quelque chose de doux, de vrai. Cette chanson « Vivre » qu'on vient d'entendre, c'était vraiment... paraître, il faut bien entendre ce que c'est. Hein, c'est comme un paratonnerre, c'est-à-dire qu'il y a quelque chose devant être qui empêche qu'on voit qui on est. Mmh. Et à débiteur anonyme, j'ai pu être et on ne me jugeait pas. Et puis, partage d'huile dans toute ta vie. Petit à petit, on m'a aidé à aller voir l'URSSAF, aller voir les impôts pour la TVA, à parler à mes parents qui m'avaient passé de l'argent aussi pour combler certaines dettes, à parler à la banque, parce que je faisais l'autruche, hein, comme beaucoup de personnes là-bas. Et j'ai pu petit à petit reconstruire très doucement un sentiment de fierté, c'est-à-dire de me sentir responsable. Moi, quand je payais pas un PV, hein, c'était une espèce de bras d'honneur que je faisais à l'institution, à défaut de le faire... là où j'étais en colère, peut-être mon ex-mari à l'époque où j'étais mariée, sans voir que ce que je faisais, c'était contre moi que je le faisais. Et donc, à DA...
0: Mais au contraire,
1: DA,
0: c'est pour t'apaiser,
1: j'ai appris,
0: t'amener de la sécurité et de rendre responsable
1: le respect
0: et autonome.
1: Et donc, au bout de tout ça, un peu fier de moi quand même. Alors, j'ai moins maintenant la peur, par exemple, quand la banque m'appelait, je me disais ah, qu'est-ce que je vais apprendre. Quand j'ai eu un mail de l'URSSAF qui ne me fait pas plaisir tout à l'heure, des URSSAF, ben, je l'ai ouvert. Parce qu'avant, je n'ouvrais pas mon courrier. Hein. Quand j'ai déménagé, j'ai jeté des cartons d'enveloppes, de factures, de trucs, de relance, de PV notamment. Ça, ce n'est pas possible. À débiteur anonyme, j'ai appris à prendre un carnet, à noter mes dépenses. Alors, je ne suis pas parfaite hein, dans mon établissement. Parfois, je ne note pas mes dépenses.
0: Elle
1: parfois,
0: est quand même toujours tapis dans l'ombre, cette folie.
1: Toujours. Et je la sens hein, quand je rentre dans un magasin. Tout d'un coup, un haut à 300 euros, ça ne me paraît pas délirant si j'en ai envie.
0: Oui, 300 euros, oui. Mais du coup, tu as changé tes marques de vêtements ?
1: Non, alors, mais en fait, ce que j'ai appris dans débiteur anonyme, c'est que le problème, ce n'est pas de s'acheter une paire de chaussures à 1000 euros. Le problème, c'est, la question, c'est est-ce que je les ai ou
0: oui,
1: pas ?
0: Oui, parce qu'il y a aussi un autre outil qui est le plan de dépenses.
1: Le plan de dépenses, ça n'est pas un budget. C'est vraiment, comme son nom l'indique, c'est un plan pour dépenser. Donc, il va y avoir tous les postes de dépenses, inclus les postes de plaisir qui sont programmés. Il n'est pas question de ne pas se faire plaisir, de se frustrer, parce qu'on sait comment ça se termine chez des gens comme nous, à débiteurs anonymes. Hein, ça se termine en pulsion et en passage à l'acte. Et donc, j'ai un plan de dépenses. Et régulièrement, j'ai des réunions avec des personnes de débiteurs anonymes qui vont m'aider à remanier ce plan de dépenses, à voir un petit peu où j'en suis, à répondre à mes questions là-dessus. C'est une fraternité, on appelle ça débiteurs anonymes, d'action. Hein. Il y a quand même des choses à poser.
0: Oui, on parle d'une puissance supérieure.
1: J'ai aussi appris que
0: du Dieu.
1: Pas toute seule.
0: Ce que vous entendez, seule, en fait. Hein,
1: absolument. Sachant que ça n'est en rien religieux, parce que je sais que ça fait souvent peur. D'ailleurs, moi, pendant très longtemps, ma puissance supérieure, c'était le groupe. Point. Terminé. Mais juste que tout ne dépend pas de moi. Par contre, j'ai des actes à poser, des actions à poser. Mais je peux négocier avec les URSSAF, par exemple, hein, sur une dette. Enfin, j'ai pu. Après, libre à eux de me dire non. Mais ce qui est certain, c'est que si je ne négocie pas, il ne se passera rien. Ça m'a appris ça et à faire confiance que, en la vie, je dirais, à faire confiance en la vie, c'est-à-dire que quand je pose les actes, quand je suis honnête, que je parle de ce que je fais et que je parle même de ma malhonnêteté, et puis d'être d'accord avec le fait que je suis complètement impuissante, moi, avec mon comportement, avec l'argent. Je pense vraiment que demain, si on me redonnait, alors peut-être 11 millions d'euros aujourd'hui, seul, j'en ferais la même chose. J'en suis à peu près persuadée.
0: Il nous reste encore quelques minutes. Juste, qu'est-ce que tu dis à tes enfants par rapport à l'argent? Est-ce que tu leur donnes des conseils pour pas qu'ils reproduisent, en fait?
1: Alors, deux choses. D'abord, mes enfants, je pense que de voir cette descente chez leurs parents, ça leur a donné la niaque. J'ai trois enfants qui gagnent très bien leur vie, qui ont entre 23 et 31 ans. Ils ont déjà des plans épargne-retraite. Ils investissent de l'argent. Ils vivent très bien. Mais ils n'ont qu'une angoisse, c'est de finir comme leurs parents. Et donc, ils me disent aussi qu'ils sont très fiers de ma remontée. Et ils me disent, finalement, peut-être que s'il n'y avait pas eu ça, on serait devenus des sales gosses du 16e à croire que tout était dû. Alors que là, les trois travaillent très dur pour gagner très bien leur vie. Et je te disais hors antenne, mon fils aîné, qui a donc 31 ans, il y a quelques jours, il ne savait pas du tout que j'allais faire cette émission, il m'a dit « Maman, est-ce que tu as des regrets par rapport à cette période où vous avez tout claqué ?» Et je lui ai dit « Ouais, j'en ai un. Et vraiment, je ne peux pas me l'enlever. J'ai 58 ans, je n'ai pas de toit sur ma tête. » Je ne suis plus propriétaire, je vais avoir une toute petite retraite. Donc les enfants m'ont déjà dit qu'ils allaient un peu m'aider.
0: Après, ils feront aussi, eux, leur propre chemin. Voilà, c'est toi, surtout dans tout ce que tu as réussi à traverser, et ce chaos que tu as réussi à traverser, à transformer en une nouvelle aventure de vie, quoi.
1: Et je vis avec moi et je suis très heureuse. Cet été, je me loue une maison avec de l'argent que j'ai.
0: Bravo, Eugénie. Juste le petit mot de la fin pour conclure. Le petit mot qui jaillit du cœur, comme ça, qui a la couleur des ailes transparentes des libellules. Un petit mot.
1: À des personnes qui pourraient être dans la même situation.
0: Il existe cette fraternité débiteur anonyme. Vous regardez sur Mister Google, il vous donnera toutes les informations. Et n'hésitez pas à appeler. Encore merci pour votre présence. Merci Eugénie. Merci, prenez grand soin de vous et à bientôt.

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